0: things, really. One is the intensity of the fires. What we saw with the Bald Range fire was like nothing we've seen in British Columbia's history. A fire that started with 50
1: jamais vu dans l'histoire de la province. C'est en ces mots que le ministre des Forêts de la Colombie-Britannique, Ravi Parmar, a décrit l'évolution du feu de Bald Range qui a forcé l'évacuation de plus de 20 000 personnes dans la nuit de vendredi à samedi dans la région de Summerland. Le brasier atteint désormais une superficie de plus de 130 km². La situation a d'ailleurs poussé le gouvernement Eby à déclarer l'état d'urgence. Ottawa s'est pour sa part engagé à fournir des abris et des solutions d'hébergement aux personnes évacuées dans le sud de la province. Israël rejette le plan de paix à Gaza, mis de l'avant par Donald Trump, qui a pourtant été accepté par le Hamas. Le premier ministre israélien Benjamin Netanyahou a déclaré refuser tout retrait de l'armée israélienne de la bande de Gaza tant que le Hamas ne sera pas entièrement désarmé, alors que le mouvement islamiste avait accepté de remettre ses armes simultanément à un retrait progressif d'Israël. Pour le directeur de l'Observatoire du Moyen-Orient et de l'Afrique du Nord à la chaire Raoul d'Endurance, Sami Aoun, cette embûche ne devrait toutefois pas compromettre la mise en œuvre du plan de paix.
2: C'est une turbulence durant l'application de ce projet. Il y a de l'intérêt, qu'il soit régional, qu'il soit américain, de calmer la question de Gaza et aller vers une autre phase.
1: Benjamin Netanyahou a également affirmé qu'il n'y aurait pas d'État palestinien en Cisjordanie ou dans la bande de Gaza tant et aussi longtemps qu'il restera premier ministre. Des milliers de personnes ont assisté à Montréal au défilé annuel de la fierté qui se tenait dans les rues du centre-ville. L'événement a eu lieu dans un contexte où des membres de la communauté LGBTQ+, constatent une hausse des gestes ou des propos homophobes. Le plus récent rapport international de la maison de sondage Ipsos révèle d'ailleurs un recul de l'appui dans le monde envers les droits des personnes LGBTQ+, entre autres sur des sujets comme le mariage et le soutien aux personnes trans. Selon le professeur émérite à l'Université Laval et sociologue de la sexualité, Michel Doré, la situation est liée au climat politique ambiant.
3: Il y a plusieurs choses qui se passent pas si loin de chez nous, hein, au sud de ce qui se passe dans d'autres pays. Il y a des partis politiques qui tablent là-dessus, là, sur monter un groupe contre un autre. Les personnes trans ont perdu beaucoup de droits aux États-Unis. Le mot orientation sexuelle est interdit, même dans les sites gouvernementaux. Il n'y a plus de recherche là-dessus. Vous allez sur les réseaux sociaux, il y a des gens qui reprennent ces discours très négatifs. Alors oui, ça a de l'impact social.
1: Il y a deux semaines, une attaque au véhicule Bélier a fait un mort lors des festivités de la fierté à Berlin. Quelques centaines de manifestants se sont rassemblés au Parc Jarry à Montréal pour protester contre le projet d'agrandissement de Tennis Canada. Le Front commun pour la protection du Parc Jarry maintient que le grand espace vert est essentiel à la santé, à la qualité de vie et à la résilience climatique des quartiers environnants. Camille Cassis-Simonet.
4: Plusieurs centaines de citoyens, principalement montréalais, se sont réunis au Parc Jarry pour démontrer leurs préoccupations face à l'ampleur du projet d'agrandissement des infrastructures de Tennis Canada dans ce grand parc de la métropole. Tennis Canada propose notamment d'importants aménagements autour du stade IGA, alors que les citoyens réclament la préservation des espaces verts et communautaires. Ils dénoncent aussi le fait que le projet de Tennis Canada, évalué à 400 millions de dollars, serait en majeure partie financé par des fonds publics. Le porte-parole du Front commun pour la protection du Parc Jarry, Didier Despolis-Noulin.
5: Moi je viens de Parc Extension, on est 20 000 habitants au kilomètre carré, 8 personnes sur 10 n'ont pas accès à une cour, le Parc Jarry c'est notre jardin. Donc de nous balancer comme ça un ovni de béton en 2026, ben, au début on n'y a même pas cru, on a vraiment été incrédule, ensuite on a été très très indigné. Et donc on a commencé à faire un front, parce qu'il fallait qu'on fasse front par rapport à ça.
4: La directrice de l'Omnium Banque Nationale, Valérie Tétrault, se veut rassurante. Elle affirme qu'elle tiendra des consultations publiques et que son objectif est d'améliorer le parc et ses installations, tout en maintenant les activités qui s'y déroulent. Ici Camille Cassis-Simonet, Radio-Canada, Montréal.
1: En terminant, le prix du maïs a chuté en l'espace de quelques jours, notamment en raison du recul de la demande américaine. Si la nouvelle peut réjouir les consommateurs et alléger leur portefeuille, les maraîchers, eux, sont plus inquiets et surveillent de près ces fluctuations. Charlotte Marshall.
6: Une baisse de 23% en quelques jours du prix du maïs. C'est assez exceptionnel. Il y a eu des surplus cette année. Les stocks ne s'écoulaient pas autant qu'avant. On vend donc en rabais. En cause, les États-Unis qui boudent le maïs québécois, selon la présidente de l'Association des producteurs maraîchers du Québec, Catherine Lefebvre.
7: Le marché américain n'est pas là du tout cette année. Là, on peut pas savoir là, si c'est à cause des guerres tarifaires là, que se livrent nos deux pays ou quoi, mais on sait que les commandes sont moindres. Là, les remorques traversent beaucoup moins les douanes là, pour s'en aller en direction des États-Unis.
6: Les producteurs qui vendent au détail ont le contrôle sur leur prix. À la ferme de Médé-Langlois, la saison est même bonne.
8: C'est déjà la troisième variété qu'on a dans la saison. Quand on croque, on peut voir que c'est dur comme une pomme, extrêmement sucré. Ça a été récolté ce matin à 5 heures.
6: Autre produit en rabais, la laitue. Selon Sylvain Charlebois, professeur au laboratoire d'analyse agroalimentaire de l'Université Dalhousie, les États-Unis n'en importent presque
9: dans le fond,
6: plus.
9: Ils veulent pas acheter quelque chose qu'ils pourront pas vendre. Fait qu'ils achètent tout simplement pas, mais il faut que cette laitue se vende à quelque part.
6: Autre produit en rabais, les poivrons, les choux et les pommes de terre. De quoi réjouir au moins les consommateurs. Ici Charlotte Marchal, Radio-Canada, Neuville.
1: Voilà, c'était vos informations. Passez une excellente soirée à notre antenne.

0: Bonsoir à tous, ici Isabelle Picard à l'animation de Territoire, une émission qui nous fait découvrir différents territoires avec des invités qui les ont à cœur et qui, vous le verrez, les vivent. Pour notre dernière émission de la saison, on vous a gardé précieusement le territoire de la côte. Personnellement, j'ai apprivoisé la côte l'an passé. J'avais besoin d'un coin calme pour écrire mon récit indienne de ville parce que loin de la ville, justement, tout devient un petit peu plus clair. Quand j'ai imaginé l'endroit d'où j'écrirais, j'entendais le son des vagues, je sentais l'air salin, le vent sur ma peau, le sable entre mes doigts. De ma chambre, je voyais l'horizon à perte de vue, j'entendais les oiseaux et je me sentais vraiment bien ancrée dans ce territoire-là. C'est Havre-Saint-Pierre qui m'a accueillie finalement pendant tout un mois. À mesure que je roulais vers ma destination, je sentais la vie moins lourde. Il y a quelque chose qui se passe avec le combo mer et horizon, et ça, ça m'est vraiment très apaisant. J'ai pas été déçue, j'y ai vécu des moments magnifiques, presque magiques. D'abord, les gens, la flore, puis la faune. Je me souviens des majestueux canards, de ces dollars des sables trouvés au hasard des grandes marches que j'ai faites sur la plage, de cette corneille que j'ai tenté d'apprivoiser, et oui, et que j'ai prénommée affectueusement Alain. La côte a été pour moi un refuge où se mêlent terre et mer dans une combinaison parfaite. Dans quelques jours, je repars en Gaspésie pour les mêmes raisons, et je l'avoue, je ne sais pas quand je reviendrai. J'espère que la côte saura m'avaler, me porter et rester en moi jusqu'à la prochaine fois. À l'émission ce soir, pour échanger sur le territoire de la côte, je suis entourée de Guillaume Marie, professeur de géographie des zones côtières à l'Université du Québec à Rimouski, conjoint justement dans nos studios de Rimouski. Bonsoir Guillaume.
1: Bonsoir.
0: En studio avec moi, Daphné Antakpani. Vous avez peut-être déjà entendu son nom à notre émission puisqu'elle est également recherchiste à Territoire. Heureuse de te recevoir comme invitée ce soir.
2: Bonsoir Isabelle.
0: Ça va bien?
2: Oui, et toi?
0: Oui, oui, oui. Alors, également avec nous, par téléphone cette fois-ci, en direct de Caplan dans la baie des Chaleurs, Lancelot Tremblay. Il est capitaine du voilier École Écomaris. Bonsoir Lancelot.
3: Bonsoir Isabelle, oui, ça me fait plaisir d'être là.
0: Merci, c'est un plaisir de vous avoir avec nous. Et on commence avec l'artiste et audio-naturaliste Thibaut Quinchon, dont on vient justement d'entendre l'un des magnifiques enregistrements de la côte. Bonsoir Thibaut.
4: Bonsoir.
0: D'abord Thibaut, à quel endroit vous avez capté ce qu'on vient d'entendre?
4: C'est au camping de Longue-Pointe-Mingon, donc en Mangani, pour faire du pouce à votre
0: Sud-Arbre
4: Saint-Pierre.
0: Oui.
4: C'est ça, une espèce de vent, de vague. De calme, pas d'oiseaux, juste des vagues.
0: Mais c'est magnifique, bonheur. Mais c'est tellement apaisant, hein, c'est ce que je disais. Cet apaisement qui nous provient de la côte. Et je dois l'avouer, Thibaut Quinchon, la première fois que j'ai entendu que vous étiez audio-naturaliste, j'ai quand même dû un petit peu décortiquer le mot, le terme. Qu'est-ce que ça veut dire? Qu'est-ce que c'est exactement?
4: C'est, si vous savez c'est quoi un naturaliste, on va dire que c'est quelqu'un qui s'intéresse au son de la nature. C'est un naturaliste, c'est quelqu'un qui s'intéresse au vivant par le biais du paysage sonore, si je pourrais dire ça comme ça.
0: Ok, donc ça résume bien. Mais on vous décrit aussi comme un chasseur de vent, de son et de territoire.
4: Okay.
0: C'est beau hein, quand même, j'ai lu ça. Qu'est-ce qui vous a amené vers ça? Comment ça a commencé? Parce que, au Canada en particulier, parce que bon, on le devine avec votre accent, vous êtes d'origine française.
4: Tout à fait.
0: Donc c'est quoi l'histoire derrière ça?
4: L'histoire, c'est des lectures, notamment livre de Raymond Murray-Schaeffer, Le paysage sonore, le monde comme musique, et la passion, une passion pour le son. Donc, j'ai travaillé en cinéma, en fait j'étais un peu technicien de son, et après l'envie de m'intéresser au sujet de l'environnement, à la protection de l'environnement, au territoire, à la nature. En alliant ma passion pour le son a fait qu'il fallait que j'enregistre les paysages sonores naturels.
0: Oh. Et est-ce que ça a commencé au Canada ou aussi en France?
4: Un peu, je pense que mon cerveau a commencé à se transformer en France, mais globalement, j'ai plus mis l'accent là-dessus une fois que j'étais au Québec.
0: Une fois arrivé. Et j'imagine que ça vous a permis aussi de découvrir notre territoire.
4: Complètement, complètement. Ouais. Ça a été une belle manière de voyager pour moi aussi. On dirait des fois, j'ai besoin d'un but pour voyager. Ouais. Et ça, c'était comme, je voulais montrer comment l'audio pouvait faire voyager aussi sur différents territoires, justement différents lieux, des écosystèmes en fait différents, parce que le paysage sonore, il change en fonction de chaque lieu où on est là.
0: Ouais.
4: On peut même être dans un milieu humide puis dans une forêt à côté, puis là c'est pas les mêmes espèces d'oiseaux.
0: Non, effectivement, bien sûr. On est témoin de la flore, de la faune en fait dans laquelle on se trouve. Mm-hmm. Et j'ai envie déjà qu'on y retourne avec des sons vraiment très particuliers que vous avez enregistrés. Mm-hmm. Voyons si les auditeurs sauront les reconnaître.

0: C'est beau, hein? Je sais pas s'il y a parmi mes invités quelqu'un qui saurait dire quelle espèce on entend. Lancelot Tremblay.
1: Oui, je peux pas identifier exactement lequel, mais c'est une baleine, c'est clair.
0: Est-ce que c'est bien une baleine?
2: C'est des bélugas.
0: Ah, exactement. Ce sont des bélugas.
2: Il y a des traitements musicaux en arrière, donc il y a comme...
0: Mais oui, j'allais y venir, parce que vraiment, vous faites une composition musicale avec tout ça, là. C'est extrêmement intéressant. Et c'est comme ça à chaque fois?
2: Ça dépend, je fais des projets de documentaires sonores aussi, donc on va plus axer sur les récits humains et tout ça, mais j'ai fait quelques projets, effectivement, où c'est comme des compositions musicales dont on met... La matière première, c'est comme au lieu d'avoir un chanteur pop, on va avoir le beluga qui va être par exemple en avant.
0: Oui.
2: Et à travers tout ça, peut-être faire des arrangements musicaux qui fait que c'est comme c'est cet animal-là qui est le chanteur principal.
0: Oui.
2: Et puis je brode juste autour pour donner un univers onirique ou quelque chose. Je pense que j'aime bien le rêve dans la vie.
0: Mais ça paraît, mais c'est très très beau. Ça nous transporte honnêtement en quelques secondes d'écoute. Et c'est pour ça que j'étais vraiment très contente de vous avoir ici pour faire connaître. Votre art. J'ai envie aussi de vous demander, parce que je suis quand même allée fouiller sur vos réseaux sociaux, vous parliez de cet amour du territoire aussi que vous avez, que vous découvrez, à travers vos sons, mais pas que, parce que j'ai pu constater que vous avez fait des séjours en forêt avec Marcheurs des bois.
2: Mm-hmm.
0: Dernièrement.
2: OK. Oui.
0: Quand même,
2: c'est une... Je savais pas que vous iriez là.
0: Pourquoi pas? C'est une entreprise spécialisée dans la cueillette et la transformation des produits forestiers. Vous y avez fait quoi?
2: Ben, en fait, je suis présentement en formation dans les produits forestiers non ligneux.
0: Mm-hmm.
2: Et donc, de faire de la cueillette forestière. Et je suis en stage, je travaille chez eux. Donc, je fais de la cueillette et je travaille avec eux. J'apprends la forêt, j'apprends les éléments nutritifs. Et
0: qu'est-ce que ça vous apporte?
2: Ça m'apporte une connexion avec les éléments du vivant, un rapprochement au territoire. Ça m'apporte aussi d'aller dehors parce que faut en avoir un métier qui nous permette d'être dehors. C'est pas tout le monde qui a cette chance-là, mais c'est un peu ce que je souhaite avoir dans ma vie. Et donc c'est ça, cet apprentissage. De quoi on peut se nourrir dans la forêt en fait.
0: Une belle découverte. Vous avez déjà dit dans une émission que le paysage sonore est le reflet de notre culture et de la manière dont on vit. Qu'est-ce que vous vouliez dire?
2: Le paysage sonore, il s'étudie comme n'importe quel autre sens, c'est-à-dire que on fait beaucoup de bruit aujourd'hui. Il y a de la pollution sonore, on en parle de plus en plus. On a des moteurs qui tournent. Un moteur qui tourne, c'est quelque chose qui a pas vraiment de rythme, qui s'arrête sans cesse si on laisse rouler. Et en fait,

0: c'est très peut-être philosophique, mais j'ai l'impression que ça représente nos modes de vie de toujours courir, de toujours d'être dans un roulement constant en fait, et de rarement s'arrêter pour dire comme, hey, qu'est-ce qu'on est en train de faire en fait, c'est quoi notre civilisation, sur quoi on met l'accent, et en fait on roule comme des moteurs et on suit le rythme du moteur sans tellement se soucier. Et ça fait qu'il y a beaucoup de sons de moteurs, il y a des avions partout, il y a des bateaux, il y a des enjeux de pollution sonore dans le fleuve Saint-Laurent, et en fait tout ça, ça montre notre impact sur l'environnement, parce que c'est très difficile d'aller dans un endroit où on va pas entendre les activités humaines, en fait.
1: Non, effectivement. Mmh. Mais qu'est-ce que ça nous dit sur notre culture dans les différentes régions? Est-ce qu'il y a des régions où vraiment vous dites, oh non, mais là, c'est évident. Tu sais, quand on est à Montréal, j'imagine que c'est pas comme si quand on est à Saint-Pierre.
0: Non, bah il y a moins de diversité de champs quand même, ça c'est évident par rapport à être en forêt ou ailleurs. À Montréal, c'est principalement en ville en fait. Plus on est proche des activités humaines et plus la densité de population est grande, puis plus le bruit est grand en fait, c'est sûr.
1: Donc est-ce que vous faites une différence entre le bruit et le son?
0: Oui, mais c'est très délicat de parler de ça parce que un bruit pour quelqu'un ne le sera pas forcément quelqu'un d'autre.
1: Ouais, c'est vrai. Et les bruits de la ville, est-ce que ça vous inspire aussi ou c'est uniquement le territoire?
0: Moi, ça m'a déjà inspiré dans le passé un peu plus, mais j'avoue que tout est une question de comment on oriente notre pensée. Puis moi, j'ai tellement envie de m'intéresser au monde vivant, à la nature, que je me concentre là-dessus. Mais c'est un choix.
1: Oh, je vous rejoins là-dessus. Ça, c'est certain. Et d'ailleurs, j'ai envie, très égoïstement, je l'avoue, de me faire plaisir et de vous faire plaisir aussi en écoutant un des plus beaux sons de notre territoire, selon moi, celui des huards.

0: Là, vous me voyez pas, mais j'ai un grand sourire sur le visage. J'ai envie de vous demander justement votre son préféré d'entre tous. C'est quoi, Thibaut Guinchon?
1: Ah, mon Dieu. Mais la grive, les grives, la grive solitaire, c'est un son qui me parle particulièrement. Il faudrait que je replonge, mais le huard, ça en fait partie, en fait. Ouais. Bien honnêtement, à force de parler aux gens et de les questionner sur le paysage sonore, c'est assez commun que les gens aiment le huard.
0: C'est vrai,
1: assez
0: hein?
1: commun que les gens aiment la grive. Et on voit à quel point il y a des sons qui nous parlent davantage pour toutes sortes de raisons.
0: Et le huard, à force d'être en territoire, je me suis rendu compte qu'il avait quatre sons, quatre cris, selon les circonstances, selon ce qu'il vit. J'ai déjà entendu en pleine nuit une maman huard qui cherchait son petit bébé. Et c'est, je veux dire, c'est un déchirement total.
1: Ouais,
0: ça m'a marqué. Mais c'est extraordinaire d'être là et de pouvoir capter ces sons-là, j'imagine, pour vous.
1: Mais oui. Vous trouvez pas intéressant que vous êtes pas huard, a priori, de ce que je sache, ou peut-être quelque part à l'intérieur de vous?
0: C'est pas mon clan. Non,
1: non, c'est ça. Mais vous le percevez, c'est une détresse.
0: Ouais, ouais.
1: On peut voir qu'il y a certaines choses quand on a des espèces qui nous ressemblent, qui ont des chants. Il y a certains types de chants qui vont
0: nous chercher,
1: qui vont nous parler. On le comprend finalement. Comprenez
0: oui.
1: la détresse,
0: oui,
1: vous la
0: oui,
1: décryptez.
0: Absolument. Ce langage universel d'une maman qui cherche son
1: petit.
0: C'est ça. Évidemment, c'est certain. J'ai envie de vous demander, qu'est-ce que vous pensez du silence? Parce qu'il y a quand même un peu de silence dans le territoire. Est-ce que c'est pour vous c'est un son? Est-ce que c'est important?
1: Je pense quand on va chercher des niveaux de détail du paysage sonore, le silence existe plus ou moins.
0: Ouais, effectivement.
1: C'est quelque chose de conceptuel.
0: Ouais.
1: C'est comment nous on arrive à ressentir quelque chose de calme. Et je pense que c'est ça ce qu'on peut appeler silence. Mais globalement, il y va toujours avoir une feuille, une branche qui bouge, un cours d'eau, un petit oiseau. Et le silence est très très même en hiver. Dans les premiers projets que j'ai faits, j'ai voulu enregistrer dans la forêt en hiver. On m'a dit mais qu'est-ce que tu allais chercher? Puis j'ai passé 7 jours à enregistrer. Puis j'ai des clapotis. J'avais de l'eau qui ruisselait sous la neige.
0: Ouais.
1: J'avais des oiseaux printaniers, j'ai eu toutes
0: les glaçons qui fondent. Ben oui,
1: exact.
0: Absolument. Ben, c'est
1: oui.
0: merveilleux. Ben, un grand merci, Thibaut Guinchon, de nous avoir permis d'explorer un pan de votre univers sonore et d'entendre le territoire autrement.
1: Merci à vous.
0: Je rappelle donc que vous êtes artiste audio-naturaliste et on peut en apprendre davantage sur votre travail de création sonore sur votre site thibautguinchon.ca. On continue en chanson avec les Charbonniers de l'Enfer. C'est votre choix, Thibaut. Et c'est un choix que j'approuve parce qu'il chante cette fois en Inuaimun.

0: Saviez-vous qu'au Québec, 80% de la population vit le long de la vallée du Saint-Laurent, principalement entre Sept-Îles et l'ouest de Montréal? Il y a évidemment des enjeux environnementaux liés à cette occupation. Et l'expert pour nous en parler, c'est un amoureux des côtes. Guillaume Marie, il est professeur de géographie des zones côtières à l'Université du Québec à Rimouski. Il est également membre du laboratoire de dynamique et de gestion intégrée des zones côtières de l'UQAR. Bonsoir, Guillaume.
1: Bonsoir, Kwe.
0: D'abord, Guillaume, ben, vous êtes aussi français, hein, ça donne comme ça. Où avez-vous grandi en France?
1: Ça, c'est une question liée au territoire. Oui. Moi, j'ai grandi dans le au nord de Paris, mais c'est en Picardie, en fait. C'est une région
0: dans le
1: nord de Paris, ouais. Et puis, mais comme votre émission s'appelle Territoire, justement, ouais, quand on est immigrant comme moi, on a comme plusieurs territoires. Donc oui, France, j'en ai même. Je suis très lié à la Bretagne aussi, même si je suis pas originaire de là.
0: Oui.
1: Mais je suis aussi biquois, donc je suis aussi côtier d'ici. Donc
0: ça. Ben oui, absolument. Identités. C'est votre territoire d'adoption. En fait, c'est Rimouski. Qu'est-ce qui vous inspire de la vie sur les côtes? Pourquoi vous avez choisi Rimouski?
1: Ben, j'ai choisi Rimouski parce que c'était une université qui était un peu spécialisée sur les questions marines et côtières. Donc, c'est ça qui m'a attiré. Et c'est vrai que depuis 98, j'ai toujours vécu à proximité des côtes. Et c'est une des raisons qui m'a motivé pour venir à Rimouski. Mmh. Et donc travailler sur les zones côtières en géographie ici.
0: Mmh. Et dites-moi, Guillaume-Marie, vous avez donc étudié la géographie. Vous vous êtes ensuite spécialisé en érosion côtière. Est-ce qu'il y a un élément déclencheur, un moment clé qui vous a mené à cette spécialisation?
1: Je pense que ce que j'avais envie de comprendre au départ dans la géographie et dans la géographie côtière, c'est pourquoi on avait de si beaux paysages finalement, qu'est-ce qui expliquait ça, comment ils évoluaient. Et puis, j'avais envie de faire quelque chose qui avait un sens aussi pour la société. Donc, je me suis intéressé à la question des risques et la gestion des risques et l'adaptation depuis quelques années aussi en lien avec ces risques d'érosion et de submersion côtière.
0: Mais justement, entrons dans le vif du sujet, parlons d'érosion. Ça se produit comment? Pourquoi là? On en entend énormément parler depuis les dernières années. Est-ce qu'il y en a toujours eu? Est-ce que ça s'est accéléré? Faites-moi un petit topo 101.
1: Un petit 101. Ben, l'érosion, c'est quelque chose de naturel. On est la côte, c'est une interface entre la terre et la mer, ou le fleuve, on va dire, au Québec. Et donc, c'est un endroit, un territoire extrêmement dynamique. Donc, forcément, c'est quelque chose qui va reculer ou qui va avancer. D'ailleurs, on n'en parle pas trop, mais il y a aussi des côtes qui ne sont pas en érosion, qui sont stables ou qui même avancent. Mm-hmm. Donc, c'est quelque chose de totalement naturel. L'enjeu, c'est que nous, les êtres humains, on s'est installés peut-être parfois un peu trop proche du bord, et donc ça génère des risques d'érosion ou de submersion, c'est-à-dire d'inondation côtière. Mais l'érosion, c'est totalement naturel et ça existe, ça a toujours existé, ça existera toujours.
0: Mais qu'est-ce que ça veut dire concrètement pour les êtres humains qui se sont installés trop près? Parce que, évidemment, quand on parle d'érosion, moi, je pense tout de suite aux îles de la Madeleine. J'ai vu des maisons qu'on a reculées.

0: reculer, hein, parce qu'on avait peur qu'elle tombe. Est-ce qu'on voit ça ailleurs au Québec?
1: Oui, oui, bah dans le Bas-Saint-Laurent notamment, ou sur la côte nord, un peu partout, il y a des maisons qui sont ou des routes qui sont parfois un peu trop proches. Donc, on peut les ce qu'on appelle relocaliser, les déplacer. Les routes aussi, on a déplacé des routes, des portions de routes notamment sur la côte nord. Mais il y a d'autres aussi solutions d'adaptation. On peut essayer de les protéger. D'ailleurs, c'est plus souvent ça qui est fait. On va mettre un mur ou des rochers, donc des enrochements, ou on va mettre des recharges de plage aussi, du sable qui va être mis notamment à Sainte-Flavie ou à Maria, par exemple, ou à cette île, il y a des recharges de plages. On peut aussi restaurer des écosystèmes, parce que les écosystèmes où vivent les oiseaux dont on parlait juste avant participent aussi, d'une certaine manière, à protéger les côtes, parce qu'elles vont freiner, en quelque sorte, l'énergie des vagues, et donc l'érosion va être moins importante, et puis le niveau de submersion aussi. Donc il y a toute une panoplie d'actions qui peuvent être mises en œuvre pour tenter de s'adapter et de se protéger contre l'érosion et la submersion.
0: Mais vous parlez d'adaptation. Je trouve qu'on est beaucoup en réaction et pas tant en prévention. Est-ce que vous êtes d'accord avec moi?
1: Oui, je suis d'accord, mais je pense qu'il y a comme un changement qui est en train de s'opérer où on est de plus en plus dans la prévention. Et les personnes qui habitent en zone côtière en sont bien conscients que il faut être plus dans la proactivité puis dans la prévention. Puis c'est un peu aussi ce qu'on essaye de mettre de l'avant, nous, en tant que chercheurs, l'importance de la prévention et de l'adaptation. Mais quand on parle de prévention, je pense que moi, je travaille sur l'adaptation, donc effectivement, c'est quelque chose que je mets de l'avant, mais faut pas oublier non plus ce qu'on appelle l'atténuation, c'est-à-dire en amont aussi éviter qu'on ait tous ces enjeux en lien avec les changements climatiques, diminuer les émissions de gaz à effet de serre. Donc ça, c'est aussi quelque chose qu'on peut faire collectivement et individuellement.
0: Ouais.
1: Même en travaillant sur l'adaptation, des fois on oublie un petit peu, mais il y a quand même l'atténuation. Donc
0: c'est gros, un système, là, carrément.
1: Tout à fait.
0: C'est
1: au-dessus de nous, mais on peut aussi, à l'échelle individuelle, je pense, chacune d'entre nous participer.
0: Mais justement, on fait ça comment? Parce que, je veux dire, en tant que touriste, là, je m'en vais, je suis allée souvent aux îles de la Madeleine, là, je m'en vais en Gaspésie. Donc, comment est-ce que je peux faire pour contribuer à atténuer tous les enjeux côtiers?
1: Je pense que c'est de consommer de façon responsable, de se déplacer de façon responsable. Et puis, concernant les côtes aussi, parfois, il y a des pratiques qui sont pas forcément tout à fait adaptées. Par exemple, faire du 4 roues dans les dunes, je sais que culturellement, c'est quelque chose d'important dans certaines régions du Québec, et puis je comprends tout à fait. Mais c'est sûr que ça a un impact aussi sur ces milieux sensibles et sur les espèces qui y vivent, d'ailleurs. Mm-hmm. Donc, ça fait le lien aussi avec ce qui a été dit avant.
0: Comment est-ce que vous faites pour justement suivre l'état des données côtières concrètement sur le terrain? On fait ça comment? On mesure?
1: Au laboratoire, il y a une chaire de recherche en géosciences côtières que mon collègue Pascal Bernatchez est titulaire. Et puis, dans ce cadre-là, en fait, on a un grand réseau de suivi qui a été mis en place où chaque année, il y a des étudiants qui vont mesurer. Peut-être que si vous vous baladez cet été ou si vous êtes baladé cet été le long des côtes, vous avez vu des étudiants avec des dossards UQAR avec un rouleau à mesurer.
0: Oui.
1: Ils mesurent, en fait, sur... je sais plus combien il y en a maintenant, je crois 7000, quelque chose comme ça, stations partout au Québec, pour voir l'évolution des côtes. Ça, c'est un moyen d'avoir des données très précises. Et puis, on étudie aussi des photographies aériennes pour voir l'évolution des côtes. Et on fait des modélisations aussi pour estimer où pourrait être la côte, le trait de côte dans le futur, et quel territoire pourrait être submergé lors de tempêtes. Donc ça, c'est le genre d'études qu'on peut mener pour avoir une idée des territoires exposés. Mais nous, moi, je travaille un peu là-dessus, mais je travaille plus sur l'adaptation. Donc, on essaye de réfléchir avec les communautés sur comment s'adapter dans le futur. Donc là, c'est plus des ateliers avec les gens pour discuter de ces enjeux.
0: Mais justement, j'y venais. Vous avez parlé à notre recherchiste de géographie humaine et d'ateliers que vous faites sur l'érosion côtière. C'est quoi au juste?
1: Ce qu'on essaye de réfléchir avec la communauté, donc tous les acteurs du territoire, les habitants, les gens des MRC, des municipalités, etc., des deux ministères, c'est comment... À quoi pourrait ressembler la municipalité dans le futur, puis quel serait notre futur rêvé? Donc on essaye de réfléchir au futur et de proposer une voie pour aller vers, ou des voies pour aller vers ce futur rêvé. On sait qu'on va être obligé de s'adapter, qu'il va y avoir des changements. C'est pas facile d'accepter ces changements, mais on se dit que si on réfléchit en concertation, peut-être qu'on peut se mettre d'accord sur des objectifs et puis sur des étapes pour justement atteindre ce territoire futur rêvé qui aura changé forcément. Hein. On sait qu'il y a des décisions difficiles à prendre. Dans certains secteurs, il va falloir relocaliser certaines maisons, certaines routes, voire certains villages en entier, vous en parliez tantôt. Donc, c'est pas quelque chose qui se prend à légère, et puis c'est quelque chose sur lequel on peut réfléchir. Donc, on fait de la cartographie participative avec les gens, on fait des ateliers, plusieurs types d'ateliers pour réfléchir comme ça au futur.
0: Et c'est une belle façon de sensibiliser aussi en même temps.
1: Tout à fait.
0: Évidemment. Lancelot Tremblay, vous faites aussi de l'éducation. Est-ce que ça vous parle, tout ça?
2: Oui, complètement, parce que c'est sûr que nous, on le voit, là, d'année en année, on constate l'érosion, puis aussi, ben, à force de naviguer, on rencontre des gens qui ont travaillé là-dessus, comme, bon, entre autres, l'industrie maritime travaille aussi avec certains scientifiques pour essayer de comprendre l'érosion, puis qu'est-ce qu'ils peuvent faire pour la réduire. C'est sûr, pour eux, il y a une question de temps, là.
0: Oui.
2: Guillaume est sûrement au courant, mais tu sais, parfois, il y a en ce moment des réductions de vitesse qui sont demandées volontaires pour empêcher l'érosion à certaines places, entre autres dans les îles de Sorel. Mais oui, c'est pas tout le temps respecté, mais parce que c'est beaucoup de sous pour le temps, c'est beaucoup de sous pour
0: le temps, c'est de l'argent, bien sûr, bien sûr.
2: Ouais.
0: Guillaume, en terminant rapidement, j'ai envie de vous demander, est-ce qu'il y a un endroit dans le monde, une ville, un pays, un modèle que vous aimeriez peut-être nous communiquer?
1: Non, je pense qu'il faut piocher un peu à droite, à gauche. Il y a des bonnes idées un peu partout. Là, le concept, nous, qu'on essaye de mettre en place au Québec, c'est ce qu'on appelle les trajectoires dynamiques d'adaptation. Ça a été beaucoup développé en Angleterre et puis aux Pays-Bas. Ça peut être un exemple. Après, c'est sûr que je pense à la France. Il y a un outil qui a été mis en place qui s'appelle le Conservatoire du littoral, qui permet finalement à un organisme parapublic d'acheter des terrains sur les côtes pour les soustraire justement à l'urbanisation, parce que c'est ça aussi l'enjeu. Pour limiter les risques, ben il faut aussi éviter que les gens s'installent trop proches.
0: Bien sûr.
1: Donc ça permet de limiter les risques et puis aussi de protéger
0: préserver les territoires. Absolument. Guillaume Marie, je rappelle que vous êtes entre autres professeur de géographie des zones côtières à l'Université du Québec à Rimouski. Merci beaucoup de nous avoir permis de mieux comprendre ce qui se passe avec nos côtes.
1: Merci à vous.
0: On vous garde avec nous.
3: Je savais que j'avais un nom de famille spécial. Ma mère, elle m'a donné le nom de Daphné Anne, mais elle a conservé mon nom de famille, Takipani. Je me souviens, là, mes deux mamans, quand j'étais jeune, m'ont fait un petit bracelet avec écrit Daphné Anne puis Olipika de l'autre côté. Je m'appelle Daphné Anne Olipika Takipani Kiroktak. J'ai été élevée au Québec par une mère blanche, mais je suis née à Iqaluit, qui est maintenant la capitale du Nunavut. C'est là que je suis présentement.
4: OK. Ouais, ben mon histoire de vie, elle a commencé ici. Donc, on est au Discovery Lodge. C'est là que ma mère adoptive était manager. Fait que j'imagine que ma mère est venue ici. Il venait ici pour le déjeuner, c'était le meilleur déjeuner en ville. C'est là qu'elle a rencontré ma mère adoptive.
5: Il y avait ma famille biologique qui allait déjeuner là des fois.
4: Ça serait bien d'appeler ma mère pour avoir plus de détails parce que je sais pas.
6: Il était manager, puis il venait tout le temps bruncher avec le dimanche matin.
0: Toujours Isabelle Picard avec vous à la barre de Territoire avec nos invités Thibaut Quinchon, Guillaume Marie, Lancelot Tremblay et ma prochaine invitée que j'ai connue grâce à ce magnifique balado qui s'appelle Grise Fjord. Et vous venez de l'entendre en extrait. Mais d'abord, présentons-la comme il se doit. Je le disais en introduction, vous avez déjà entendu son nom puisqu'elle est aussi recherchiste à notre émission. Rebonsoir, Daphné Anne.
7: Bonsoir.
0: Olipika.
7: Oui.
0: Takpani. Daphné Anne, en plus d'être recherchiste, tu es aussi organisatrice communautaire au Centre d'amitié autochtone de Montréal. Et on te reçoit ce soir pour nous parler d'une histoire fascinante. Vraiment, j'ai découvert quelque chose de l'univers Inuk, une histoire que je ne connaissais pas. Elle est toute personnelle pour toi, cette histoire-là. Donc, c'est celle de la relocalisation d'Inuits du Québec vers le Grand Nord canadien. Et vous allez voir, chers auditeurs, que c'est toute une histoire. D'abord, pour les gens qui te découvrent, tu es Inuk, mais tu le disais dans l'extrait, tu as été adoptée. Raconte-nous un petit peu ton histoire.
7: Oui, donc ma mère adoptive, Louise Lafont, travaillait dans le Grand Nord dans ce temps-là. Puis elle a rencontré ma mère Inuk, ma mère biologique, qui

0: j'écoutais quand j'étais enfant, puis qu'il y avait juste un stéréo là, dans le salon, là, dans ce temps-là. Oui. On n'avait pas le choix d'écouter ce que nos parents écoutaient, nous autres.
1: C'est ce que Raphaël disait tantôt.
0: Ils mettaient un disque, puis on écoutait ça. Mm-hmm. Puis c'est un spectacle que j'ai... En fait, c'est la pandémie qui a provoqué ça, parce que je regardais mes filles, tu sais, avec un... Il y a un soir qui avait une soirée karaoké. Je suis allé à la soirée karaoké et j'ai gagné une bouteille de rhum.
1: Ben, c'est sûr, avec
0: j'étais
1: votre voix.
0: Très, très, fier, très, très fier. J'étais très, très fier.
2: Imagine Marc Hervieux, il se pointe au karaoké. Il n'y a plus personne qui veut y aller après. Là.
1: Ben, il gagne la bouteille de rhum.
0: Mais sinon, oui, c'est vrai. Tu vois, comme au printemps, en février, j'y vais, puis j'accompagne les gens, puis je fais des concerts. Puis des fois, c'est le fun, parce que, par exemple, en Europe, des fois, j'en fais en Europe, tu chantes sur le bateau, puis là, tu te retrouves à Avignon, puis tu chantes dans une petite église, mais juste pour les gens du bateau.
1: Ah, oui. Fait
0: que c'est bien, bien le fun. T'sais.
1: Et est-ce que sur un bateau de croisière, on pourrait vous entendre chanter votre succès d'été, qui est celui-là?

0: calvaire de la chicane, B, tourne d'automne de Bernard Drainville, ou C, tout l'or des hommes de Céline Dion?
1: Tout l'or des hommes.
0: Tout l'or des hommes? On écoute la réponse.
2: Un jour nouveau se lève.
1: Ils n'ont pas pris une facile. Finalement, 1990, c'était très bon, hein?
0: Tout l'or des hommes, Céline Dion. Bon, ici, il y avait beaucoup de cœur quand même. Et non, moi, je salue le cœur.
1: Il faut que je dise quelque chose.
0: Allez-y.
1: Pas mal le seul qui chante vraiment bien son extrait, c'est le ministre de la Culture, Mathieu Lacombe.
0: Oui, qu'on salue. Oh,
3: let's go!
0: Ministre de la Culture du Québec.
1: Il y avait la pression forte.
0: Un point pour Marc Hervieux. Deuxième question. Cette chanson inspirée d'une photo de Caroline Kennedy qui faisait du poney à la Maison-Blanche est la chanson la plus chantée dans les karaokés canadiens. De quel titre s'agit-il? Est-ce A, D'or Caroline, de Joanne Blouin, B, Sweet Caroline, de Neil Diamond, ou C, Caroline, de MC Solar?
3: C'est Sweet Caroline.
1: Sweet Caroline.
3: Ben oui.
0: Mon Dieu, ça, vous avez l'oreille. On l'écoute.

0: Oh mon Dieu, c'est extraordinaire. On enchaîne avec une demande spéciale. Il y a plein de gens dans la salle qui avaient envie d'entendre Dalida. Ghislaine Ricard, notamment, qui est dans la salle. Elle avait envie d'entendre Parole, Parole. C'est Dalida et Alain Delon. Est-ce que vous allez chanter tout le monde ensemble?
1: Oui, oui.
0: Ouais, on y va.
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0: Ben, reconnectez à ça, puis nous, on a bien hâte de l'entendre, cet album-là. On va suivre votre carrière, Raphaël Roy, assurément. Et j'ai envie qu'on finisse en chantant tout le monde ensemble. Que diriez-vous d'un peu de Joe Dassin, classique des karaokés?
1: Ouais,
0: on y va pour les Champs-Élysées.
1: Ah! Wouh! Ben là!

0: Gaza tant que le Hamas ne sera pas entièrement désarmé, alors que le mouvement islamiste avait accepté de remettre ses armes simultanément à un retrait progressif d'Israël. Pour le directeur de l'Observatoire du Moyen-Orient et de l'Afrique du Nord à la chaire Raoul d'Endurance, Sami Aoun, cette embûche ne devrait toutefois pas compromettre la mise en œuvre du plan de paix.
1: C'est une turbulence durant l'application de ce projet. Il y a de l'intérêt, qu'il soit régional, qu'il soit américain, de calmer la question de Gaza et aller vers une autre phase.
0: Benjamin Netanyahou a également affirmé qu'il n'y aurait pas d'État palestinien en Cisjordanie ou dans la bande de Gaza tant et aussi longtemps qu'il restera premier ministre. Des milliers de personnes ont assisté à Montréal au défilé annuel de la fierté qui se tenait dans les rues du centre-ville. L'événement a eu lieu dans un contexte où des membres de la communauté LGBTQ+ constatent une hausse des gestes ou des propos homophobes. Le plus récent rapport international de la maison de sondage Ipsos révèle d'ailleurs un recul de l'appui dans le monde envers les droits des personnes LGBTQ+, entre autres sur des sujets comme le mariage et le soutien aux personnes trans. Selon le professeur émérite à l'Université Laval et sociologue de la sexualité, Michel Doré, la situation est liée au climat politique ambiant.
2: Il y a plusieurs choses qui se passent pas si loin de chez nous, hein, au sud de ce qui se passe dans d'autres pays. Il y a des partis politiques qui tablent là-dessus, là, sur monter un groupe contre un autre. Les personnes trans ont perdu beaucoup de droits aux États-Unis. Le mot orientation sexuelle est interdit, même dans les sites gouvernementaux. Il n'y a plus de recherche là-dessus. Vous allez sur les réseaux sociaux, il y a des gens qui reprennent ces discours très négatifs. Alors oui, ça a de l'impact social.
0: Il y a deux semaines, une attaque au véhicule Bélier a fait un mort lors des festivités de la fierté à Berlin. Quelques centaines de manifestants se sont rassemblés au Parc Jarry à Montréal pour protester contre le projet d'agrandissement de Tennis Canada. Le Front commun pour la protection du Parc Jarry maintient que le grand espace vert est essentiel à la santé, à la qualité de vie et à la résilience climatique des quartiers environnants. Camille Cassis-Simonet.
3: Plusieurs centaines de citoyens, principalement montréalais, se sont réunis au Parc Jarry pour démontrer leurs préoccupations face à l'ampleur du projet d'agrandissement des infrastructures de Tennis Canada dans ce grand parc de la métropole. Tennis Canada propose notamment d'importants aménagements autour du stade IGA, alors que les citoyens réclament la préservation des espaces verts et communautaires. Ils dénoncent aussi le fait que le projet de Tennis Canada, évalué à 400 millions de dollars, serait en majeure partie financé par des fonds publics. Le porte-parole du Front commun pour la protection du Parc Jarry, Didier Despolis-Noulin.
4: Moi je viens du Parc Extension, on est 20 000 habitants au kilomètre carré, 8 personnes sur 10 n'ont pas accès à une cour, le Parc Jarry c'est notre jardin. Donc de nous balancer comme ça un ovni de béton en 2026, ben, au début on n'y a même pas cru, on a vraiment été incrédule, ensuite on a été très très indigné. Et donc on a commencé à faire un front, parce qu'il fallait qu'on fasse front par rapport à ça.
3: La directrice de l'Omnium Banque Nationale, Valérie Tétrault, se veut rassurante. Elle affirme qu'elle tiendra des consultations publiques et que son objectif est d'améliorer le parc et ses installations, tout en maintenant les activités qui s'y déroulent. Ici Camille Cassis-Simonet, Radio-Canada, Montréal.
0: En terminant, le prix du maïs a chuté en l'espace de quelques jours, notamment en raison du recul de la demande américaine. Si la nouvelle peut réjouir les consommateurs et alléger leur portefeuille, les maraîchers, eux, sont plus inquiets et surveillent de près ces fluctuations. Charlotte Marchal.
5: Une baisse de 23 % en quelques jours du prix du maïs. C'est assez exceptionnel. Il y a eu des surplus cette année. Les stocks ne s'écoulaient pas autant qu'avant. On vend donc en rabais. En cause, les États-Unis qui boudent le maïs québécois, selon la présidente de l'Association des producteurs maraîchers du Québec, Catherine Lefebvre.
6: Le marché américain n'est pas là du tout cette année. Là, on peut pas savoir là, si c'est à cause des guerres tarifaires là, que se livrent nos deux pays ou quoi, mais on sait que les commandes sont moindres. Là. Les remorques traversent beaucoup moins les douanes là, pour s'en aller en direction des États-Unis.
5: Les producteurs qui vendent au détail ont le contrôle sur leur prix. À la ferme de Médé-Langlois, la saison est même bonne.
7: C'est déjà la troisième variété qu'on a dans la saison. Quand on croque, on peut voir que c'est dur comme une pomme, extrêmement sucré. Ça a été récolté ce matin à 5 heures.
5: Autre produit en rabais, la laitue. Selon Sylvain Charlebois, professeur au laboratoire d'analyse agroalimentaire de l'Université Dalhousie, les États-Unis n'en importent presque plus.
8: Ils ne veulent pas acheter quelque chose qu'ils ne pourront pas vendre. Fait qu'ils achètent tout simplement pas, mais il faut que cette laitue se vende à quelque part.
5: Autre produit en rabais, les poivrons, les choux et les pommes de terre. De quoi réjouir au moins les consommateurs. Ici Charlotte Marchal, Radio-Canada, Neuville.
0: Voilà, c'était vos informations. Passez une excellente soirée à notre antenne.

0: Bonsoir à tous, ici Isabelle Picard à l'animation de Territoire, une émission qui nous fait découvrir différents territoires avec des invités qui les ont à cœur et qui, vous le verrez, les vivent. Pour notre dernière émission de la saison, on vous a gardé précieusement le territoire de la côte. Personnellement, j'ai apprivoisé la côte l'an passé. J'avais besoin d'un coin calme pour écrire mon récit Indienne de ville parce que loin de la ville, justement, tout devient un petit peu plus clair. Quand j'ai imaginé l'endroit d'où j'écrirais, j'entendais le son des vagues, je sentais l'air salin, le vent sur ma peau, le sable entre mes doigts. De ma chambre, je voyais l'horizon à perte de vue, j'entendais les oiseaux et je me sentais vraiment bien ancrée dans ce territoire-là. C'est Havre-Saint-Pierre qui m'a accueillie finalement pendant tout un mois. À mesure que je roulais vers ma destination, je sentais la vie moins lourde. Il y a quelque chose qui se passe avec le combo mer et horizon, et ça, ça m'est vraiment très apaisant. J'ai pas été déçue, j'y ai vécu des moments magnifiques, presque magiques. D'abord, les gens, la flore, puis la faune. Je me souviens des majestueux canards, de ces dollars des sables trouvés au hasard des grandes marches que j'ai faites sur la plage, de cette corneille que j'ai tenté d'apprivoiser, et oui, et que j'ai prénommée affectueusement Alain. La côte a été pour moi un refuge où se mêlent terre et mer dans une combinaison parfaite. Dans quelques jours, je repars en Gaspésie pour les mêmes raisons, et je l'avoue, je ne sais pas quand je reviendrai. J'espère que la côte saura m'avaler, me porter et rester en moi jusqu'à la prochaine fois. À l'émission ce soir, pour échanger sur le territoire de la côte, je suis entourée de Guillaume Marie, professeur de géographie des zones côtières à l'Université du Québec à Rimouski, conjoint justement dans nos studios de Rimouski. Bonsoir, Guillaume.
1: Bonsoir.
0: En studio avec moi, Daphné Antakpani. Vous avez peut-être déjà entendu son nom à notre émission, puisqu'elle est également recherchiste à Territoire. Heureuse de te recevoir comme invitée ce soir.
2: Bonsoir, Isabelle.
0: Ça va bien?
2: Oui, et toi?
0: Oui, oui, oui. Alors, également avec nous, par téléphone cette fois-ci, en direct de Caplan dans la baie des Chaleurs, Lancelot Tremblay. Il est capitaine du voilier École Écomaris. Bonsoir, Lancelot.
3: Bonsoir, Isabelle. Oui, ça me fait plaisir d'être là.
0: Merci, c'est un plaisir de vous avoir avec nous. Et on commence avec l'artiste et audio-naturaliste Thibaut Quinchon, dont on vient justement d'entendre l'un des magnifiques enregistrements de la côte. Bonsoir, Thibaut.
4: Bonsoir.
0: D'abord, Thibaut, à quel endroit vous avez capté ce qu'on vient d'entendre?
4: C'est au camping de Longue-Pointe-Mingon. Donc, en Mangani, pour faire du pouce à votre récit d'Arbre Saint-Pierre.
0: Oui.
4: C'est ça. C'est ça, une espèce de vent, de vague, de calme, pas d'oiseaux, juste des vagues.
0: Mais c'est magnifique, bonheur. Mais c'est tellement apaisant, hein, c'est ce que je disais. Cet apaisement qui nous provient de la côte. Et je dois l'avouer, Thibaut Quinchon, la première fois que j'ai entendu que vous étiez audio-naturaliste, j'ai quand même dû un petit peu décortiquer le mot, le terme. Qu'est-ce que ça veut dire? Qu'est-ce que c'est exactement?
4: C'est, si vous savez c'est quoi un naturaliste, on va dire c'est quelqu'un qui s'intéresse au son de la nature. C'est un naturaliste, c'est quelqu'un qui s'intéresse au vivant par le biais du paysage sonore, si je pourrais dire ça comme ça.
0: OK, donc ça résume bien. Mais on vous décrit aussi comme un chasseur de vent, de son et de territoire.
4: Okay.
0: C'est beau hein, quand même, ouais. J'ai lu ça. Qu'est-ce qui vous a amené vers ça? Comment ça a commencé? Parce que, au Canada en particulier, parce que bon, on le devine avec votre accent, vous êtes d'origine française.
4: Tout à fait.
0: Donc c'est quoi l'histoire derrière ça?
4: L'histoire, c'est des lectures, notamment livre de Raymond Murray-Schaeffer, Le paysage sonore, le monde comme musique, et la passion, une passion pour le son. Donc, j'ai travaillé en cinéma, en fait j'étais un peu technicien de son, et après l'envie de m'intéresser au sujet de l'environnement, à la protection de l'environnement, au territoire, à la nature. En alliant ma passion pour le son, a fait qu'il fallait que j'enregistre les paysages sonores naturels.
0: Oh. Et est-ce que ça a commencé au Canada ou aussi en France?
4: Un peu, je pense que mon cerveau a commencé à se transformer en France, mais globalement, j'ai plus mis l'accent là-dessus une fois que j'étais au Québec.
0: Une fois arrivé. Et

officielle du 1990. Ah, tout le monde avec moi. En 1990, dans vos voitures.

0: J'imagine que ça vous a permis aussi de découvrir notre territoire.
1: Complètement, complètement. Ouais. Ça a été une belle manière de voyager pour moi aussi. On dirait des fois j'ai besoin d'un but pour voyager. Ouais. Et ça, c'était comme, je voulais montrer comment l'audio pouvait faire voyager aussi sur différents territoires, justement différents lieux, des écosystèmes en fait différents, parce que le paysage sonore, il change en fonction de chaque lieu où on est là.
0: Ouais.
1: On peut même être dans un milieu humide puis dans une forêt à côté, puis là c'est pas les mêmes espèces d'oiseaux.
0: Non, effectivement, bien sûr. On est témoin de la flore, de la faune en fait dans laquelle on se trouve. Mm-hmm. Et j'ai envie déjà qu'on y retourne avec des sons vraiment très particuliers que vous avez enregistrés. Mm-hmm. Voyons si les auditeurs sauront les reconnaître.

0: Voilà, la fête est partie. Sarah, Perché ti amo de Richie Poveri, succès de 1981. Mais donc, vous pourriez le chanter.
1: Je vous le dis, là, si vous allez en Italie, là, les gens qui nous écoutent, puis les gens ici, apprenez-la, là, puis mettez-vous à chanter ça n'importe où. Vous allez voir, là, tout le monde va chanter avec vous instantanément. Les Italiens, c'est comme leur hymne national caché, tu sais.
0: On prend des notes pour notre prochain
1: voyage. Et je l'ai testé,
0: Italie.
1: Là, ça, là. Je l'ai testé.
0: C'est éprouvé, signé Marc Hervieux.
1: Oh, oui.
0: Et bien, d'ici là, Marc, on va vous entendre chanter, mais pas cette chanson-là, parce que le public a voté dans le cadre de notre thématique karaoké.
1: Ça me stresse un peu, parce que...
0: Ben, on avait donné deux choix de chansons pour
1: Parce que
0: vous.
1: Moi, quand j'ai su que vous alliez faire ça, j'ai un peu regretté ce que j'avais donné comme choix.
0: C'est vrai. Mais pourtant, c'est intéressant. Ça nous amène ailleurs de votre répertoire habituel.
1: Ouais.
0: 1990, popularisé par Jean Leloup et Bonlieu des Colocs.
1: Okay.
0: Alors, les résultats... Oh, à 75%, les gens ont envie de vous entendre interpréter 1990 de Jean Leloup.
2: Let's go!
0: Ça rend tout le monde heureux ici. Mesdames, messieurs, Marc Hervieux interprète pour nous d'un océan à l'autre 1990.
1: Bon. Fait que c'est ça. Si ça va pas bien, je vais faire semblant de perdre connaissance.
0: C'est bon.
2: Je fais souvent ça, maman.
1: Mesdames et messieurs, à

0: à être en forêt ou ailleurs. À Montréal, c'est principalement en ville, en fait. Plus on est proche des activités humaines et plus la densité de population est grande, puis plus le bruit est grand, en fait, c'est sûr.
1: Donc, est-ce que vous faites une différence entre le bruit et le son?
0: Oui, mais c'est très délicat de parler de ça parce qu'un bruit pour quelqu'un ne le sera pas forcément quelqu'un d'autre.
1: Oui, c'est vrai. Et les bruits de la ville, est-ce que ça vous inspire aussi ou c'est uniquement le territoire?
0: Moi, ça m'a déjà inspiré dans le passé un peu plus, mais j'avoue que tout est une question de comment on oriente notre pensée. Puis moi, j'ai tellement envie de m'intéresser au monde vivant, à la nature, que je me concentre là-dessus. Mais c'est un choix.
1: Oh, je vous rejoins
0: personnel.
1: Là-dessus, ça c'est certain. Et d'ailleurs, j'ai envie, très égoïstement, je l'avoue, de me faire plaisir et de vous faire plaisir aussi en écoutant un des plus beaux sons de notre territoire, selon moi, celui des huards.

0: Marc Hervieux. 1990 version karaoké en direct sur Récit Première dans votre apéro public du dimanche. Hey, non, mais elle est pas facile, hein, Marc.
1: Non, mais elle est pas dans le spectacle 35 ans. Hein? Elle est pas.
0: Oh non, mais c'était incroyable. Et tout le monde ne vous a pas laissé tomber du début à la fin dans la Trium de Radio-Canada à Montréal.
1: On pourrait partir toute la gang en tournée parce que vous êtes vraiment bons.
2: Vous êtes engagés.
0: Ah, incroyable. On a reçu plein de commentaires.
1: Imagine là, quelqu'un qui ne sait pas le contexte. Il arrive, il m'entend là de même à la radio. Là.
0: Alors, si vous voulez vous connecter et d'écouter Apéro Public... Je vous précise que c'est une spéciale karaoké et qu'on est avec Marc Hervieux et Raphaël Roy et qu'on est devant public dans la Trium de Radio-Canada à Montréal.
2: Oh my God!
0: Et je tiens à préciser qu'on a reçu beaucoup de commentaires suite à la prestation de « Pour que tu m'aimes encore » de Raphaël Roy. Chantal nous écrit pour Raphaël, elle fait de la fausse modestie cette fille-là, elle a une voix incroyable.
1: Mais oui.
0: Les gens sont d'accord. Oui. On nous dit, c'est beau l'interprétation de Raphaël Roy. Il y a Sylvain Duguay qui nous dit, waouh, Raphaël Roy, merci pour la chanson pour que tu m'aimes encore. Oh. Voix qui donne les frissons.
2: Mon Dieu, ça me fait plaisir.
0: Voilà.
1: C'est tellement vrai.
2: Je suis encore poignée sur le fait qu'il a juste chanté une tune à deux notes.
1: Oui.
2: C'est Marc Hervieux, puis il de cette affaire.
0: Marc Hervieux est capable de tout chanter, y compris
2: mais
0: 1990.
2: Mais j'aime tellement ça.
1: Oh, non, faut s'amuser, faut s'amuser.
2: Ben tellement.
0: Ben, le karaoké, c'est... pour s'amuser, disons-le.
1: Oui. Si, si j'aurais comme une demande, là, t'es pas obligé de lire les commentaires pour mon... c'est correct, là, ça, là.
0: Ben, regardez, on va ailleurs, OK? On va ailleurs.
1: Comme on dit, reste faire.
0: On va tester vos connaissances sur le karaoké. Est-ce que vous saviez que les premières machines à karaoké ont été inventées au Japon dans les années 1970?
2: Ça m'étonne pas du tout.
0: Mais il a fallu attendre jusqu'en 1983 pour que la société japonaise Panasonic l'introduise en Amérique du Nord. Bon, à l'époque, c'était pas autant développé qu'aujourd'hui. Là, il y avait pas de support visuel pour les paroles. C'était plutôt un simple lecteur cassette qui était muni d'un haut-parleur et d'un micro, ce qui permettait de chanter en même temps qu'on faisait jouer la musique. Et on a retrouvé une archive qui va vous plaire, je pense, Marc Hervieux. On écoute un représentant de Panasonic présenter l'invention en primeur.
2: Ah,
0: c'était à l'émission Allô Boubou, animée par Jacques Boulanger en 1983.
3: Wow. Comment ça se fait que vous avez un nom? C'est quand même assez compliqué. Vous l'avez baptisé d'un nom assez compliqué, votre machine.
4: Karaoke, c'est un terme en somme qui se sépare en deux parties. C'est un mot japonais qui veut dire musique ou en somme orchestre sans parole.
3: Sans parole.
4: Alors, Panasonic, cet appareil est fabriqué au Japon. Et puis, ça nous arrive directement par avion ce matin à
3: 9h30. Il est
4: c'est vraiment une primeur de pouvoir le présenter à ton émission, Jacques.
0: Ça, c'était en 1983, le premier système karaoké qui débarquait ici. Et depuis, évidemment, c'est tout partout à travers le pays. Et on a envie de tester vos connaissances musicales en matière de chansons karaoké. Alors, on vous a préparé un karaoke-quiz.
1: Oh!
0: Ouais. J'aurai des choix de réponses pour vous, Raphaël Roy, Marc Hervieux, tout le monde qui nous écoutez. Est-ce que vous êtes prêts?
1: Oui.
2: Oui.
0: Première question. Opa. Ce grand succès francophone est la chanson de karaoké dont on a le plus parlé au Québec en 2026 après qu'elle ait été reprise par les députés de la CAQ pour rendre hommage à leur chef François Legault. Est-ce que c'était A,

0: moins importantes, mmh. Et puis le niveau de submersion aussi. Donc il y a toute une panoplie d'actions qui peuvent être mises en œuvre pour tenter de s'adapter et de se protéger contre l'érosion et la submersion.
1: Mais vous parlez d'adaptation, je trouve qu'on est beaucoup en réaction et pas tant en prévention. Est-ce que vous êtes d'accord avec moi?
0: Oui, je suis d'accord, mais je pense qu'il y a comme un changement qui est en train de s'opérer où on est de plus en plus dans la prévention. Et les personnes qui habitent en zone côtière en sont bien conscients qu'il faut être plus dans la proactivité puis dans la prévention. Puis c'est un peu aussi ce qu'on essaye de mettre de l'avant, nous, en tant que chercheurs, l'importance de la prévention et de l'adaptation. Mais quand on parle de prévention, je pense que... Moi, je travaille sur l'adaptation, donc effectivement, c'est quelque chose que je mets de l'avant. Mais il ne faut pas oublier non plus ce qu'on appelle l'atténuation, c'est-à-dire en amont aussi, éviter qu'on ait tous ces enjeux en lien avec les changements climatiques diminuer les émissions de gaz à effet de serre. Donc ça, c'est aussi quelque chose qu'on peut faire collectivement et individuellement. Même en travaillant sur l'adaptation, des fois, on oublie un petit peu, mais il y a quand même l'atténuation. Donc
1: absolument, c'est gros. C'est changer un système, là, carrément.
0: Tout à fait.
1: C'est
0: au-dessus de nous, mais on peut aussi, à l'échelle individuelle, je pense, chacune d'entre nous participer.
1: Mais justement, on fait ça comment? Parce que, je veux dire, en tant que touriste, là, je m'en vais, je suis allée souvent aux Îles-de-la-Madeleine, là, je m'en vais en Gaspésie, donc comment est-ce que je peux faire pour contribuer à atténuer tous les enjeux côtiers?
0: Je pense que c'est de consommer de façon responsable, de se déplacer de façon responsable. Et puis, concernant les côtes aussi, parfois, il y a des pratiques qui sont pas forcément tout à fait adaptées. Par exemple, faire du 4 roues dans les dunes, je sais que culturellement, c'est quelque chose d'important dans certaines régions du Québec, et puis je comprends tout à fait. Mais c'est sûr que ça a un impact aussi sur ces milieux sensibles et sur les espèces qui y vivent, d'ailleurs. Mm-hmm. Donc, ça fait le lien aussi avec ce qui a été dit avant.
1: Comment est-ce que vous faites pour justement suivre l'état des données côtières concrètement sur le terrain? On fait ça comment? On mesure?
0: Au laboratoire, il y a une chaire de recherche en géosciences côtières que mon collègue Pascal Bernatchez est titulaire. Et puis dans ce cadre-là, en fait, on a un grand réseau de suivi qui a été mis en place où chaque année, il y a des étudiants qui vont mesurer. Peut-être que si vous vous baladez cet été ou si vous êtes baladé cet été le long des côtes, vous avez vu des étudiants avec des dossards UQAR avec un rouleau à mesurer.
1: Oui.
0: Ils mesurent en fait sur, je sais plus combien il y en a maintenant, je crois 7000, quelque chose comme ça, stations partout au Québec pour voir l'évolution des côtes. Ça, c'est un moyen d'avoir des données très précises. Et puis, on étudie aussi des photographies aériennes pour voir l'évolution des côtes. Et on fait des modélisations aussi pour estimer où pourrait être la côte, le trait de côte dans le futur et quel territoire pourrait être submergé lors de tempêtes. Donc ça, c'est le genre d'études qu'on peut mener pour avoir une idée des territoires exposés. Mais nous, je travaille un peu là-dessus, mais je travaille plus sur l'adaptation. Donc, on essaye de réfléchir avec les communautés sur comment s'adapter dans le futur. Donc là, c'est plus des ateliers avec les gens pour discuter de ces enjeux.
1: Mais justement, j'y venais. Vous avez parlé à notre recherchiste de géographie humaine et d'ateliers que vous faites sur l'érosion côtière. C'est quoi au juste?
0: Ce qu'on essaye de réfléchir avec la communauté, donc tous les acteurs du territoire, les habitants, les gens des MRC, des municipalités, etc., des deux ministères, c'est comment... À quoi pourrait ressembler la municipalité dans le futur? Puis, quel serait notre futur rêvé? Donc, on essaye de réfléchir au futur et de proposer une voie pour aller vers, ou des voies pour aller vers ce futur rêvé. On sait qu'on va être obligé de s'adapter, qu'il va y avoir des changements. C'est pas facile d'accepter ces changements, mais on se dit que si on réfléchit en concertation, peut-être qu'on peut se mettre d'accord sur des objectifs et puis sur des étapes pour justement atteindre ce territoire futur rêvé qui aura changé forcément. On sait qu'il y a des décisions difficiles à prendre. Dans certains secteurs, il va falloir relocaliser certaines maisons, certaines routes, voire certains villages en entier, vous en parliez tantôt. Donc, c'est pas quelque chose qui se prend à légère et puis c'est quelque chose sur lequel on peut réfléchir. Donc, on fait de la cartographie participative avec les gens. On fait des ateliers, plusieurs types d'ateliers pour réfléchir comme ça au futur.
1: Et c'est une belle façon de sensibiliser aussi en même temps.
0: Tout à fait.
1: Évidemment. Lancelot Tremblay, vous faites aussi de l'éducation. Est-ce que ça vous parle, tout ça?
2: Oui, complètement, parce que c'est sûr que nous, on le voit, là, d'année en année, on constate l'érosion, puis aussi, à force de naviguer, on rencontre des gens qui ont travaillé là-dessus, entre autres, l'industrie maritime travaille aussi avec certains scientifiques pour essayer de

0: comprendre l'érosion puis qu'est-ce qu'ils peuvent faire pour la réduire. C'est sûr pour eux, il y a une question de temps, là.
1: Oui.
0: Guillaume est sûrement au courant, mais tu sais, parfois, il y a en ce moment des réductions de vitesse qui sont demandées volontaires pour empêcher l'érosion à certaines places, entre autres dans les îles de Sorel. Mais oui, c'est pas tout le temps respecté, mais parce que c'est beaucoup de sous pour le temps, c'est beaucoup de sous pour
1: le temps, c'est de l'argent, bien sûr, bien sûr.
0: Ouais.
1: Guillaume, en terminant rapidement, j'ai envie de vous demander, est-ce qu'il y a un endroit dans le monde, une ville, un pays, un modèle que vous aimeriez peut-être nous communiquer?
2: Non, je pense qu'il faut piocher un peu à droite, à gauche. Il y a des bonnes idées un peu partout. Là, le concept, nous, qu'on essaye de mettre en place au Québec, c'est ce qu'on appelle les trajectoires dynamiques d'adaptation. Ça a été beaucoup développé en Angleterre et puis aux Pays-Bas. Ça peut être un exemple.
1: Mm-hmm.
2: Après, c'est sûr que, je pense à la France, il y a un outil qui a été mis en place qui s'appelle le Conservatoire du Littoral, qui permet finalement à un organisme parapublic d'acheter des terrains sur les côtes pour les soustraire justement à l'urbanisation, parce que c'est ça aussi l'enjeu. Pour limiter les risques, il faut aussi éviter que les gens s'installent trop proches.
1: Bien sûr.
2: Donc ça permet de limiter les risques et puis aussi de protéger des
1: préserver
2: des espaces
1: les territoires.
2: Côtiers.
1: Absolument. Guillaume-Marie, je rappelle que vous êtes entre autres professeur de géographie des zones côtières à l'Université du Québec à Rimouski. Merci beaucoup de nous avoir permis de mieux comprendre ce qui se passe avec nos côtes.
2: Merci à vous.
1: On vous garde avec nous.
3: Je savais que j'avais un nom de famille spécial. Ma mère, elle m'a donné le nom de Daphné Anne, mais elle a conservé mon nom de famille, Takpani. Je me souviens, là, mes deux mamans, quand j'étais jeune, m'ont fait un petit bracelet avec écrit Daphné Anne puis Olipika, l'autre côté. Je m'appelle Daphné Anne Olipika Takpani Kiroktak. J'ai été élevée au Québec par une mère blanche, mais je suis née à Iqaluit, qui est maintenant la capitale du Nunavut. C'est là que je suis présentement.
4: OK. Ouais, ben mon histoire de vie, elle a commencé ici.
3: Donc, on est au Discovery Lodge. C'est là que ma mère adoptive était manager.
4: Fait que j'imagine que ma mère venait ici. Il venait ici pour le déjeuner, c'était le meilleur déjeuner en ville. Puis c'est là qu'elle a rencontré ma mère adoptive.
3: Il y avait ma famille biologique qui allait déjeuner là des fois.
4: Ça serait bien d'appeler ma mère pour avoir plus de détails parce que je sais pas.
5: C'était votre manager, puis il venait tout le temps bruncher avec le dimanche matin.
1: Toujours Isabelle Picard avec vous à la barre de Territoire avec nos invités Thibault Quinchon, Guillaume-Marie, Lancelot Tremblay et ma prochaine invitée que j'ai connue grâce à ce magnifique balado qui s'appelle Grise Fjord. Et vous venez de l'entendre en extrait. Mais d'abord, présentons-la comme il se doit. Je le disais en introduction, vous avez déjà entendu son nom puisqu'elle est aussi recherchiste à notre émission. Rebonsoir, Daphné Anne.
6: Bonsoir.
1: Olipika.
6: Oui.
1: Takpani. Daphné Anne, en plus d'être recherchiste, tu es aussi organisatrice communautaire au Centre d'amitié autochtone de Montréal. Et on te reçoit ce soir pour nous parler d'une histoire fascinante. Vraiment, j'ai découvert quelque chose de l'univers Inuk, une histoire que je ne connaissais pas. Elle est toute personnelle pour toi, cette histoire-là. Donc, c'est celle de la relocalisation d'Inuits du Québec vers le Grand Nord canadien. Et vous allez voir, chers auditeurs, que c'est toute une histoire. D'abord, pour les gens qui te découvrent, tu es Inuk, mais tu le disais dans l'extrait, tu as été adoptée. Raconte-nous un petit peu ton histoire.
6: Oui, donc ma mère adoptive, Louise Lafont, travaillait dans le Grand Nord dans ce temps-là. Puis elle a rencontré ma mère Inuk, ma mère biologique, qui fréquentait l'endroit où elle travaillait. Et puis, ma mère biologique ne pouvait pas me garder, puis elle a décidé de me confier à Louise Lafont, qui est la personne que j'aime le plus au monde. Puis
1: Et c'est ensuite que tu es déménagée à Montréal?
6: Oui, ben dans le fond, mon frère avec mon père ont décidé de revenir au Québec. Donc, on a décidé d'aussi venir au Québec. Ma mère, elle a décidé de retourner à l'université pour faire un bac en enseignement. Comme ça, les horaires allaient être plus adaptés à la vie familiale.
1: Et tu es retournée en territoire Inuk beaucoup plus tard dans ta vie, là, si
6: en 2019.
1: OK, donc tu avais quel âge à ce moment-là, environ?
6: En 2019, je devais avoir environ 24-25 ans.
1: OK. Donc, déjà une adulte, comment ça s'est passé? Est-ce que tu as eu une espèce de choc culturel, mais un beau, je mets,

0: Sweet Caroline, chanteur américain Neil Diamond, qui est paru en 1969 et qui est devenu un classique du karaoké.
1: Ben oui.
0: Troisième question du karaoquiz. En plus d'être un incontournable du karaoké au Québec, cette chanson d'Yvon Étier, paru en 1983,
2: alors,
0: est une des chansons...
2: Je peux te donner la réponse tout
0: de
2: suite.
0: Non, laissez le choix de réponse. Marc, quelle est-elle? Est-ce que c'est A, on va s'aimer encore, B, quand on est en amour, ou C, cocher oui, cocher non?
2: Quand on est en amour.
0: Eh oui, cocher oui, cocher non, c'était pas la bonne réponse.

0: Jeanne, comment ça s'est passé?
1: Ben, écoute, là, moi, je suis partie du jour au lendemain avec un sac à dos, une valise. Je suis arrivée là-bas. J'ai contacté les Takipani, puis ils m'ont dit, écoute, ta famille de sang, c'est les Kiroktak, fait qu'on peut pas vraiment t'aider.
0: Ah, oh, d'accord.
1: Fait que là, moi, je suis allée voir sur une application de couchsurfing, puis j'ai été accueillie par des Québécois, imagine-toi donc.
0: C'est vrai?
1: Ouais. Et puis, bon, ils m'ont vraiment aidée à m'acclimater, là, dans ce nouveau territoire-là. Mm-hmm. Puis rapidement, je me suis trouvé un travail pour le gouvernement du Nunavut.
0: D'accord.
1: Puis là, j'ai réalisé, mais écoute, non, mais je suis pas ici pour travailler en arrière d'un bureau.
0: Ouais.
1: T'sais, c'est la première fois que je reviens sur mon territoire, là. Donc là, j'ai pris un autre chemin, puis j'ai décidé d'appliquer pour une école culturelle à Clyde River qui s'appelle Picousse-les-Rivières.
0: Et tu dis que c'est la meilleure école du monde. Raconte-moi, est-ce qu'elle t'a aidé justement à retrouver tes racines? Qu'est-ce qu'elle t'a apporté?
1: C'est le rêve pour une femme Innu qui a été adoptée. Là, en fait, tu arrives dans une école qui est enseignée 100% en Inuktitut par des aînés, des savoirs inuits traditionnels sur le territoire. Et puis, j'ai appris toutes les connaissances que je sais aujourd'hui, la couture.
0: Mm-hmm.
1: C'est là que j'ai eu une arme pour la première fois dans mm-hmm. mes mains. C'est là que
0: La chasse, elle est importante encore là, chez les Inuits.
1: Ben oui, évidemment.
0: Oui. Donc, tous ces apprentissages-là que tu as fait à cette merveilleuse école-là, c'est fait dans un territoire magnifique. J'aimerais ça que tu nous le décrives en quelques mots. Le territoire, il ressemble à quoi?
1: Moi, j'ai eu la chance de faire plusieurs communautés au Nunavut, puis le territoire change, mais reste le même. À Clyde River, le territoire est vraiment magnifique parce qu'il y a des fjords partout.
0: Mm.
1: Tandis que Resolute Bay, c'est vraiment plus une toundra. C'est plat, on voit
0: ouais.
1: l'horizon.
0: Ouais.
1: Le territoire diffère dépendamment de l'été ou
0: évidemment.
1: De l'hiver. Puis en plus, quand il y a du soleil 24 heures sur 24, avec un ciel en barbe à papa,
0: ouais.
1: c'est vraiment unique, là, le nord.
0: Mm.
1: Fait que peu importe le territoire qui a des collines, des fjords, pour moi, ça a toujours été un endroit vraiment apaisant.
0: Mmh, mais on l'entend dans ce que tu dis d'ailleurs, Daphné Anne. Écoute, j'ai envie d'entrer dans le vif du sujet. On va parler de Grisfjord. Bon, premièrement, Grisfjord, c'est à quel endroit exactement au Canada?
1: Donc, Grisfjord, c'est la communauté la plus au nord du Canada. Donc, après Grisfjord, il y a Alert, qui est oui. la base militaire.
0: D'accord.
1: Donc, c'est à 2000 kilomètres du Nunavik.
0: OK, quand même.
1: Oui, c'est quand même assez haut.
0: Donc, on est dans une espèce de désert polaire. Il n'y a pas grand-chose, là, j'imagine.
1: Il n'y a même pas de petites baies qu'on peut cueillir. Ah
0: oh non, c'est ça.
1: Ouais.
0: Et là, il y a toute une histoire fascinante que j'ai découvert à travers le balado, justement, à Grisfjord. Raconte-moi cette histoire-là.
1: Le gouvernement du Canada qui a voulu relocaliser cette famille inuite du nord du Québec vers le très grand nord canadien pour assurer la souveraineté du Canada dans le temps de la guerre froide.
0: OK. Donc, on est dans les années 50?
1: Oui, on est dans les années 1953, pour être plus précis.
0: Mm-hmm.
1: Et puis, donc, le gouvernement est arrivé au Nunavik et ont offert aux familles inuites de déménager. Ils ont fait des fausses promesses, en fait.
0: Ouais.
1: Ouais. Les familles qui ont accepté s'attendaient à arriver dans un espace où ils pouvaient vivre. Mais en ouais. fait, cet espace-là était complètement différent de ce qu'ils connaissaient, là.
0: Ben non, c'est ça, parce qu'à quelque part, au Nunavik, il y a quand même des baies, il y a du lichen, il y a autre chose.
1: Mais là, on
0: tombe. Exact. Mais là, on tombe dans un désert polaire, là.
1: Un désert polaire avec 4 mois de noirceur totale par année.
0: C'est incroyable. Et comment ça s'est passé? Comment ils ont vécu ça?
1: Écoute, ça a été la pire expérience et la pire dépression.
0: J'imagine.
1: Ouais.
0: J'imagine parce qu'ils se sont, je l'ai écouté le balado, puis ils se sont fait promettre des choses.
1: Mm-hmm.
0: On a un peu joué d'eux, hein, pour qu'ils finalement ils acceptent de se déplacer et de déménager à Grisfjord. On a dit ouais, mais vos cousins vont être là, alors vous serez pas tout seul. Il va y avoir des cabanes. Ils arrivent, il y a pas de cabane.
1: Non, c'est ça. Puis en plus, on leur a dit après 2 ans, vous allez pouvoir revenir chez vous. Mais finalement, ça c'était pas écrit.
0: Mm.
1: Donc, ils n'ont pas eu l'opportunité de retourner chez eux après 2 ans.
0: C'est fou, complètement fou. Alors, comment est-ce qu'ils se sont débrouillés?
1: Ils ont mangé du phoque à s'en rendre malade.
0: Parce que c'était la seule ressource qu'ils avaient?
1: C'était la seule ressource. Ils n'avaient même pas le droit de chasser le bœuf musqué.
0: Le gouvernement les empêchait, en fait.
1: Exactement.
0: OK. Donc, il n'y avait pas de cabane. Ils ont vécu dans des tentes?
1: Oui, ils ont vécu dans des tentes. Puis,

0: Saviez-vous qu'au Québec, 80% de la population vit le long de la vallée du Saint-Laurent, principalement entre Sept-Îles et l'ouest de Montréal? Il y a évidemment des enjeux environnementaux liés à cette occupation. Et l'expert pour nous en parler, c'est un amoureux des côtes. Guillaume Marie, il est professeur de géographie des zones côtières à l'Université du Québec à Rimouski. Il est également membre du laboratoire de dynamique et de gestion intégrée des zones côtières de l'UQAR. Bonsoir, Guillaume.
1: Bonsoir, Kwe.
0: D'abord, Guillaume, ben, vous êtes aussi français, hein, ça donne comme ça. Où avez-vous grandi en France?
1: Ça, c'est une question liée au territoire.
0: Oui.
1: Moi, j'ai grandi dans au nord de Paris, mais c'est en Picardie, en fait. C'est une région
0: dans
1: le nord de Paris. Ouais. Et puis, mais comme votre émission s'appelle Territoire, justement, ouais, quand on est immigrant comme moi, on a comme plusieurs territoires. Donc oui, France, j'en ai même. Je suis très lié à la Bretagne aussi, même si je ne suis pas originaire de là.
0: Oui.
1: Mais je suis aussi biquois, donc je suis aussi côtier d'ici. Donc,
0: plusieurs identités. Absolument. C'est votre territoire d'adoption. En fait, c'est Rimouski. Qu'est-ce qui vous inspire de la vie sur les côtes? Pourquoi vous avez choisi Rimouski?
1: Ben, j'ai choisi Rimouski parce que c'était une université qui était un peu spécialisée sur les questions marines et côtières. Donc, c'est ça qui m'a attiré. Et c'est vrai que depuis 98, j'ai toujours vécu à proximité des côtes. Et c'est une des raisons qui m'a motivé pour venir à Rimouski.
0: Mmh.
1: Et donc, travailler sur les zones côtières en géographie ici.
0: Mmh. Et dites-moi, Guillaume-Marie, vous avez donc étudié la géographie. Vous vous êtes ensuite spécialisé en érosion côtière. Est-ce qu'il y a un élément déclencheur, un moment clé qui vous a mené à cette spécialisation?
1: Je pense que ce que j'avais envie de comprendre au départ dans la géographie et dans la géographie côtière, c'est pourquoi on avait de si beaux paysages finalement, qu'est-ce qui expliquait ça, comment ils évoluaient. Et puis, j'avais envie de faire quelque chose qui avait un sens aussi pour la société. Donc, je me suis intéressé à la question des risques et la gestion des risques et l'adaptation depuis quelques années aussi en lien avec ces risques d'érosion et de submersion côtière.
0: Mais justement, entrons dans le vif du sujet, parlons d'érosion. Ça se produit comment? Pourquoi là? On en entend énormément parler depuis les dernières années. Est-ce qu'il y en a toujours eu? Est-ce que ça s'est accéléré? Faites-moi un petit topo 101.
1: Un petit 101. Ben, l'érosion, c'est quelque chose de naturel. On est la côte, c'est une interface entre la terre et la mer, ou le fleuve, on va dire, au Québec. Et donc, c'est un endroit, un territoire extrêmement dynamique. Donc, forcément, c'est quelque chose qui va reculer ou qui va avancer. D'ailleurs, on n'en parle pas trop, mais il y a aussi des côtes qui ne sont pas en érosion, qui sont stables ou qui même avancent. Mm-hmm. Donc, c'est quelque chose de totalement naturel. L'enjeu, c'est que nous, les êtres humains, on s'est installés peut-être parfois un peu trop proche du bord, et donc ça génère des risques d'érosion ou de submersion, c'est-à-dire d'inondation côtière. Mais l'érosion, c'est totalement naturel et ça existe, ça a toujours existé et ça existera toujours.
0: Mais qu'est-ce que ça veut dire concrètement pour les êtres humains qui se sont installés trop près? Parce que, évidemment, quand on parle d'érosion, moi, je pense tout de suite aux îles de la Madeleine. J'ai vu des maisons qu'on a reculées parce qu'on avait peur qu'elles tombent. Est-ce qu'on voit ça ailleurs au Québec?
1: Oui, dans le Bas-Saint-Laurent notamment, ou sur la Côte-Nord, un peu partout, il y a des maisons qui sont ou des routes qui sont parfois un peu trop proches. Donc, on peut ce qu'on appelle relocaliser, les déplacer. Les routes aussi, on a déplacé des portions de routes notamment sur la Côte-Nord. Mais il y a d'autres aussi solutions d'adaptation. On peut essayer de les protéger. D'ailleurs, c'est plus souvent ça qui est fait. On va mettre un mur ou des rochers, donc des enrochements, ou on va mettre des recharges de plages aussi, donc du sable qui va être mis notamment à Sainte-Flavie ou à Maria, par exemple, ou à Sept-Îles, il y a des recherches de plages. On peut aussi restaurer des écosystèmes, parce que les écosystèmes où vivent les oiseaux dont on parlait juste avant, participent aussi, d'une certaine manière, à protéger les côtes, parce qu'elles vont freiner, en quelque sorte, l'énergie des vagues, et donc l'érosion va être moins

0: Et ça, ça fait chanter hein, les Champs-Élysées, Joe Dassin. Et c'est là-dessus que va se terminer notre émission spéciale karaoké d'apéro public du 9 août 2026. Ben oui, je le sais. Faudra remettre ça. Est-ce qu'on peut applaudir bien fort Marc Hervieux et Raphaël Roy qui ont été parmi nous dans cette dernière heure d'émission?
1: Merci.
0: On ira vous voir en spectacle. Bonne suite d'été à vous. Et merci à vous, cher public, d'avoir passé les trois dernières heures avec nous dans l'atrium de Radio-Canada à Montréal. Avez-vous aimé ça? Ouais! Ben moi aussi, j'ai beaucoup aimé ça et je veux remercier toute l'équipe qui a créé l'émission cette semaine. À la recherche, Marie-Pierre Beaulieu et Charles-Alexandre Théoret. À la mise en onde, Pierre-Luc Gagné-Blais et Camille Chemel. Au contenu numérique, Cécile Gladel et Hamza Abouel-Wafa. À la réalisation, Guillaume McSween, assisté de Pierre-Antoine. Je donne rendez-vous dimanche prochain dès 16h pour notre dernier apéro public de l'été. Pouvez-vous croire? Ça a passé tellement vite et je peux déjà vous dire qu'on va finir ça en beauté et tout au féminin avec Karine Vanasse, Sarah Dufour, Monique Néron et Sarah May. Hein? Ça promet. D'ici là, je vous souhaite une bonne fin de soirée et une belle semaine. Je m'appelle Jocelyn Lebeau et je vous dis à dimanche prochain. Merci tout le monde!
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5: Bonsoir, ici Marc-Antoine Leblanc. Voici vos informations.
6: Things really. One is the intensity of the fires. What we saw with the Bald Range fire was like nothing we've seen in British Columbia's history. A fire that started.
5: Du jamais vu dans l'histoire de la province. C'est en ces mots que le ministre des Forêts de la Colombie-Britannique, Ravi Palmer, a décrit l'évolution du feu de Bald Range qui a forcé l'évacuation de plus de 20 000 personnes dans la nuit de vendredi à samedi dans la région de Summerland. Le brasier atteint désormais une superficie de plus de 130 km². La situation a d'ailleurs poussé le gouvernement Eby à déclarer l'état d'urgence. Ottawa s'est pour sa part engagé à fournir des abris et des solutions d'hébergement aux personnes évacuées dans le sud de la province. Israël rejette le plan de paix à Gaza, mis de l'avant par Donald Trump, qui a pourtant été accepté par le Hamas. Le premier ministre israélien Benjamin Netanyahou a déclaré refuser tout retrait de l'armée israélienne de la bande de

0: C'est beau, hein? Je ne sais pas s'il y a parmi mes invités quelqu'un qui saurait dire quelle espèce on entend. Lancelot Tremblay.
1: Oui, je peux pas identifier exactement lequel, mais c'est une baleine, c'est clair.
0: Est-ce que c'est bien une baleine?
2: Ouais, c'est des belugas.
0: Ce sont des belugas.
2: Il y a des traitements musicaux en arrière, donc il y a comme...
0: Mais oui, j'allais y venir, parce que vraiment, vous faites une composition musicale avec tout ça. Là. C'est extrêmement intéressant. Et c'est comme ça à chaque fois?
2: Ça dépend, je fais des projets de documentaire sonore aussi, donc il y aurait plus axé sur les récits humains et tout ça. Mais j'ai fait quelques projets, effectivement, où c'est comme des compositions musicales dont on met... La matière première, c'est comme au lieu d'avoir un chanteur pop, on va avoir le beluga qui va être par exemple en avant.
0: Ouais.
2: Et à travers tout ça, peut-être faire des arrangements musicaux qui fait que c'est comme c'est cet animal-là qui est le chanteur principal. Ouais. Puis je brode juste autour pour donner
0: un univers
2: onirique ou quelque chose. Je pense que j'aime bien le rêve dans la vie.
0: Mais ça paraît, mais c'est très très beau. Ça nous transporte honnêtement en quelques secondes d'écoute. Et c'est pour ça que je suis vraiment très contente de vous avoir ici pour faire connaître. Votre art. J'ai envie aussi de vous demander, parce que je suis quand même allée fouiller sur vos réseaux sociaux, vous parliez de cet amour du territoire aussi que vous avez, que vous découvrez, à travers vos sons, mais pas que, parce que j'ai pu constater que vous avez fait des séjours en forêt avec Marcheurs des Bois. Mm-hmm. Dernièrement.
2: OK.
0: Quand même,
2: je c'est une. Je ne savais pas que vous iriez là.
0: Ben, pourquoi pas? C'est une entreprise spécialisée dans la cueillette et la transformation des produits forestiers. Vous y avez fait quoi?
2: Ben, en fait, je suis présentement en formation dans les produits forestiers non ligneux. Mm-hmm. Et donc, de faire de la cueillette forestière. Et je suis en stage, je travaille chez eux. Donc, je fais de la cueillette et je travaille avec eux. J'apprends la forêt, j'apprends les éléments nutritifs.
0: Qu'est-ce que ça vous apporte?
2: Bah, ça m'apporte une connexion avec les éléments du vivant, un rapprochement au territoire. Ça m'apporte aussi d'aller dehors parce que faut en avoir un métier qui nous permet d'être dehors. C'est pas tout le monde qui a cette chance-là, mais c'est un peu ce que je souhaite avoir dans ma vie. Et donc c'est ça, cet apprentissage. De quoi on peut se nourrir dans la forêt en fait.
0: Une belle découverte. Vous avez déjà dit dans une émission que le paysage sonore est le reflet de notre culture et de la manière dont on vit. Qu'est-ce que vous vouliez dire?
2: Le paysage sonore, il s'étudie comme n'importe quel autre sens, c'est-à-dire qu'on fait beaucoup de bruit aujourd'hui, il y a de la pollution sonore, on en parle de plus en plus, on a des moteurs qui tournent. Un moteur qui tourne, c'est quelque chose qui n'a pas vraiment de rythme, qui s'arrête sans cesse si on laisse rouler, et en fait... C'est très peut-être philosophique, mais j'ai l'impression que ça représente nos modes de vie de toujours courir, de toujours être dans un roulement constant en fait, et de rarement s'arrêter pour dire comme hey, qu'est-ce qu'on est en train de faire en fait, c'est quoi notre civilisation, sur quoi on met l'accent, et en fait on roule comme des moteurs et on suit le rythme du moteur sans tellement se soucier. Et ça fait qu'il y a beaucoup de sons de moteurs, il y a des avions partout, il y a des bateaux, il y a des enjeux de pollution sonore dans le fleuve Saint-Laurent, et en fait tout ça, ça montre notre impact sur l'environnement, parce que c'est très difficile d'aller dans un endroit où on ne va pas entendre des activités humaines, en fait.
0: Non, effectivement. Mais qu'est-ce que ça nous dit sur notre culture dans les différentes régions? Est-ce qu'il y a des régions où vraiment vous dites « Oh non, mais là, c'est évident. » Tu sais, quand on est à Montréal, j'imagine que c'est pas comme si quand on est à Havre-Saint-Pierre.
2: Non, il y a moins de diversité de champs, quand même. Ça, c'est évident par rapport

0: Là, vous me voyez pas, mais j'ai un grand sourire sur le visage. J'ai envie de vous demander justement votre son préféré d'entre tous. C'est quoi, Thibaut Guinchon?
1: Ah, mon Dieu. Ben, la grive, les grives, la grive solitaire, c'est un son qui me parle particulièrement. Il faudrait que je replonge, mais le huard, ça en fait partie, en fait. Ouais. Bien honnêtement, à force de parler aux gens et les questionner sur le paysage sonore, c'est assez commun que les gens aiment le huard.
0: C'est vrai,
1: assez commun que les gens aiment la grive. Et on voit à quel point il y a des sons qui nous parlent davantage pour toutes sortes de raisons.
0: Et le huard, à force d'être en territoire, je me suis rendu compte qu'il avait quatre sons, quatre cris, selon les circonstances, selon ce qu'il vit. J'ai déjà entendu en pleine nuit une maman huard qui cherchait son petit bébé. Et c'est, je veux dire, c'est un déchirement total.
1: Ouais, ça
0: m'a marqué. Mais c'est extraordinaire d'être là et de pouvoir capter ces sons-là, j'imagine, pour vous.
1: Mais oui. Vous ne trouvez pas intéressant que vous n'êtes pas huard, a priori, de ce que je sache, ou peut-être quelque part à l'intérieur de vous.
0: C'est pas mon clan, non.
1: Non, c'est ça. Mais vous le percevez, c'est une détresse.
0: Oui, oui.
1: On peut voir qu'il y a certaines choses quand on a des espèces qui nous ressemblent, qui ont des chants. Il y a certains types de chants qui vont nous,
0: venir
1: nous chercher, qui vont nous parler. On le comprend, finalement. Comprenez la détresse,
0: oui,
1: vous
0: la
1: décryptez.
0: Absolument. Ce langage universel d'une maman qui cherche son petit, évidemment, c'est certain. J'ai envie de vous demander, qu'est-ce que vous pensez du silence? Parce qu'il y a quand même un peu de silence dans le territoire. Est-ce que pour vous, c'est un son? Est-ce que c'est important?
1: Je pense, quand on va chercher des niveaux de détail du paysage sonore, le silence existe plus ou moins.
0: Ouais, effectivement.
1: C'est quelque chose de conceptuel.
0: Ouais.
1: C'est comment nous, on arrive à ressentir quelque chose de calme. Et je pense que c'est ça qu'on peut appeler silence. Mais globalement, il va toujours avoir une feuille, une branche qui bouge, un cours d'eau, un petit oiseau. Et le silence est très, très... Même en hiver, dans les premiers projets que j'ai faits, j'ai voulu enregistrer dans la forêt en hiver. On m'a dit, mais qu'est-ce que tu vas aller chercher? Puis j'ai passé 7 jours à enregistrer. Puis j'ai des clapotis, j'avais de l'eau qui ruisselait sous la neige.
0: Ouais.
1: J'avais toutes des oiseaux printaniers, j'ai eu toutes
0: les glaçons qui fondent. Ben oui,
1: exact.
0: Absolument. Ben, c'est merveilleux. Ben, un grand merci, Thibaut Guinchon, de nous avoir permis d'explorer un pan de votre univers sonore et d'entendre le territoire autrement.
1: Merci à vous.
0: Je rappelle donc que vous êtes artiste audio-naturaliste et on peut en apprendre davantage sur votre travail de création sonore sur votre site thibautguinchon.ca. On continue en chanson avec les Charbonniers de l'Enfer. C'est votre choix, Thibaut. Et c'est un choix que j'approuve parce qu'il chante cette fois en Inuaimun.

0: Eh oui, quand on est en amour, c'est Yvon Étier,
1: c'est bon.
0: Mais qui est plus connu sous son nom de scène, évidemment, non, Patrick Normand. Ça va bien
1: bon
0: pour
1: ça.
0: Vous, Marc Hervieux, 3 points, 1 point pour Raphaël. On a une quatrième question pour vous.
1: Ben c'est
0: oui.
1: Vrai?
0: Ben oui, mais on continue, vous avez encore une chance.
1: Ah, ça se passe.
0: Les paroles de cette chanson de l'un des grands groupes anglais de tous les temps seraient probablement la sortie du placard de son chanteur. Cette chanson étonnante, découpée en 6 parties distinctes, met notamment en vedette l'astronome italien Galilée. Bon, il y a beaucoup d'indices quand même.
1: Ben
0: a, est-ce que c'est AJ ou The Beatles? B, Bohemian Rhapsody de Queen? Oui, ben OK. Hey! Bonne réponse, Raphaël
1: Merci
0: Roy.
1: Merci, Marc.
0: On écoute un extrait Queen, Bohemian Rhapsody.

0: faut l'arrêter ici.
1: Ça, c'est la chanson dans un karaoké qui fait peur. Parce que tu te dis, il va-tu être capable?
0: Elle dure 6 minutes.
2: Ouais. Mais quand... souvent, c'est un groupe de comme 15 personnes, un peu sous, qui chantent ça.
0: Oui, ça donne pas toujours un bon résultat. Mais quand même, quand c'est Raphaël Roy et Marc Hervieux qui la chantent avec un public en délire, c'est formidable. Et je tiens à souligner que selon Tim Rice, collaborateur de Freddie Mercury, Bohemian Rhapsody, c'est la sortie du placard codé du chanteur quand il confesse au début qu'il a tué un homme. C'est évidemment une image. Maman, just killed a man. Ce serait évidemment une métaphore qu'il s'est débarrassé de l'image hétérosexuelle qu'il portait.
2: Oh!
0: Et je me permets de souhaiter bonne célébration de Fierté Montréal à tous et toutes, hein, parce que le défilé vient de se terminer à quelques mètres à côté de nous aujourd'hui. Woo! Dernière question. Non, on n'a pas le temps pour la dernière question. Alors, on a un pointage. 3 points pour Marc Hervieux, 2 points pour Raphaël Roy. Bravo. Anna de quiz.
2: Écoute.
0: Et on va enchaîner.
1: Non, mais t'as gagné le karaoké, il fallait bien que je gagne quelque chose.

0: Parole, succès souvenir de 1973 qui a fait chanter tout le monde dans l'atrium de Radio-Canada.
1: Ah, oui,
0: parce
1: oui,
0: qu'on
1: vraiment,
0: est devant public aujourd'hui. Bravo à vous.
1: Impressionnant.
2: Yes! C'est carrément hein, cette chanson-là.
0: Ah, quelle pièce musicale. Ouais. D'ailleurs, quelle prestation on a eue de 1990 de Marc Hervieux.
2: Oh, oui. Il y a commentaires.
0: Oui, il y a Marie-Claude qui nous a écrit « Moment d'anthologie, ce 1990 ». Eh bien, merci.
1: Et Marie-Claude, vous gagnez une croisière.
0: Et Raphaël, il y a quelqu'un qui se demande « À quand votre premier album solo à vous? »
2: Oh boy! C'est pas facile, hein? Parce que tu parlais... C'est ça qui est vraiment très beau de ce que tu disais tantôt. Tu dis que c'est pas nécessairement les voix qui sont techniquement et de manière acrobatique belles qui vient chercher. C'est l'authenticité, tu sais? Mm. Puis... j'essaie de me rapprocher de mon authenticité, mais je me suis tellement étourdie avec le spectacle corporatif à jouer des personnages que là j'ai bien de la misère à savoir qui je suis en tant que musicienne. Fait qu'il faut que je reconnecte à ça.

0: Écoute, il n'y avait même pas assez de neige pour se construire des igloos, là. Il fallait qu'ils attendent au mois de décembre pour pouvoir se construire un igloo. Éventuellement, ils ont décidé de leur offrir, de leur vendre des petites maisons de 3 mètres par 4.
1: De leur vendre.
0: De leur vendre.
1: C'est assez extraordinaire, mm-hmm. mais pas dans le bon sens du terme, évidemment. Maintenant, comment ça se passe? Parce que là, il y a des familles toujours qui sont présentes. Tu l'as dit, je pense que c'est important de le rappeler, c'était pour assurer une présence au nord du Canada. Maintenant, comment ça se passe? Il y a combien de personnes? Ils vivent de quoi? Ça a l'air de quoi maintenant, Grace-Fjord?
0: Bon, bien, aujourd'hui, Grace-Fjord est une communauté bien établie. Les gens sont très heureux et très fiers à ce jour de vivre à Grace-Fjord.
1: Mm-hmm.
0: Pour eux d'avoir été les personnes qui représentent le Canada dans cette partie-là du très nord arctique. Aujourd'hui, c'est une fierté.
1: Ah,
0: après,
1: d'accord.
0: Oui, après la souffrance, vient la fierté.
1: Oui. Et beaucoup de résilience entre les deux.
0: Oui, évidemment. mais donc, c'est une municipalité comme les autres là, à travers le Nunavut.
1: Ils sont combien à peu près?
0: Ils sont 150 habitants.
1: OK. Ouais. Et excluant les ours polaires, parce qu'il doit y en avoir quand même.
0: Oui. Il y a des ours polaires.
1: Ouais. Oui, j'imagine. J'ai envie de faire un petit détour vers Thibault-Quinchon. Je me demande quels sons on pourrait entendre. Êtes-vous déjà allé dans le très nord pour enregistrer des sons?
2: Je suis déjà allé au Nunavik un tournage de documentaire. S'il y a beaucoup de vent, moi où je suis allé, il y a beaucoup de vent, il y a peu d'obstacles, il y a beaucoup de vent, on rencontre assez peu. Ben, j'étais plus aussi en hiver où il y a la neige, donc la faune, elle est quand même silencieuse et très peu présente, ou elle se cache bien.
1: Oui, donc il y en a du silence.
2: Il y en a du silence, effectivement.
1: Je veux juste rappeler aussi que la réalisation du balado, c'est Michel Montreuil qui l'a faite.
0: Oui.
1: Et c'est disponible sur audio, bien sûr. Moi, j'ai aussi envie, Daphné Anne, de te demander, dans cette quête de réappropriation identitaire, bon, t'es repassé par le Nunavut, tu es à la Grace-Fjord. Qu'est-ce que tout ça, ce passage-là, ce balado-là, cette connaissance-là de l'histoire des Inuits t'a apporté?
0: Mon passage au Nord m'a appris que la vie pour les Inuits est vraiment faite à partir de la côte. En fait, c'est sur le bord de la côte qu'on va cueillir des algues pour mettre dans notre ouyurk. Notre ouyurk qui est notre bouillie de phoque.
1: Ah, d'accord.
0: Oui. Et puis, ben, c'est sur le bord de la côte aussi qu'on chasse le phoque.
1: Mm-hmm.
0: Et puis, qu'on va cueillir des baies.
1: Oui.
0: Puis, j'ai une anecdote vraiment intéressante. En fait, les hommes inuits sont très gentlemen.
1: C'est vrai?
0: Vraiment. Ouais, ils nous donnent la main pour entrer dans le bateau, ils nous donnent la main pour sortir du bateau, puis quand que les femmes prennent le temps de cueillir des baies, il y a toujours un homme inuit qui patrouille autour avec une arme pour s'assurer de notre sécurité à cause des ours polaires.
1: Ah,
0: ouais.
1: Donc ils ont développé finalement, en lien avec le territoire, une façon d'être aussi. Hein? Le territoire nous influence. Un territoire aride, j'ai l'impression qu'on n'a pas le choix d'être comme ça, justement pour assurer la survie du peuple.
0: Tu sais, les hommes inuits n'utilisent pas de GPS pour se déplacer le long de la côte.
1: Encore aujourd'hui, hein?
0: Oui, ils connaissent le territoire par cœur.
1: C'est un art et une très, très belle connaissance. Daphné Anne, Olipika Takpani, est-ce qu'on dit aussi Nakourmik du côté du Nunavut?
0: Moi, j'ai appris à dire Huyanami à Clyde River, à Pikusilirivi.
1: Oui.
0: Mais oui, on dit Nakourmik aussi pour dire merci.
1: Oui, donc il veut dire merci. Alors, c'était vraiment, vraiment intéressant de t'avoir comme invité. Je suis certaine qu'il y a plein de gens qui ne connaissaient pas cette histoire-là. Donc, on vous le rappelle, le balado Grace-Fjord est disponible sur audio. Également, ben, tu es une artiste, on ne l'a pas dit, mais tu as aussi ta propre marque de bijoux qui s'appelle Ivalu Création,
0: oui,
1: c'est ça?
0: Exactement.
1: Donc, tu as une page où on peut aller voir. Et maintenant, on découvre l'artiste que Daphné Anne écoutait la première fois qu'elle est allée faire du camping sur la côte du Nunavut. Et je parle de Joshua Olé.

0: Notre dernier invité connaît les côtes du Saint-Laurent comme peu de gens. Il est capitaine de voilier, marin et navigateur. Lancelot Tremblay parcourt le fleuve depuis de nombreuses années et partage sa passion de la navigation à travers des expéditions éducatives. Il collabore également avec la Nation Wolastoqui afin de mettre en valeur le fleuve, les territoires et les savoirs qui y sont consacrés. Bonsoir, Lancelot.
1: Bonsoir, Isabelle. Coué.
0: D'abord, dites-nous, comment et quand avez-vous commencé à naviguer?
1: Très jeune, j'ai toujours eu le rêve d'avoir beaucoup d'eau devant moi, puis de comme naviguer, surtout à voile. J'avais, je sais pas moi, 12, 13, 14, 15 ans. Mon première approche avec l'eau, ça a été de faire du canot camping avec mes professeurs au secondaire. Puis ensuite de ça, ben suite à pour avoir navigué sur des grands réservoirs puis des plans d'eau qui étaient quand même très agités, ben ça m'a donné le goût de faire du voilier.
0: Et est-ce que vous êtes originaire d'une ville ou d'un village situé près de la côte?
1: Ça c'est compliqué parce que je suis né à Québec, mais on est parti de là. J'étais très jeune, fait que on s'est retrouvé finalement dans le coin de Montagne, Saint-Eustache.
0: Oui, que je connais bien.
1: À peu près. Oui, ben c'est ça. Il y a le lac des Deux-Montagnes qui était pas loin. Tu sais, on était sur le bord de l'eau avec. À l'époque, c'était beaucoup moins habité. Donc, les tortues, les belles tortues du lac des Deux-Montagnes.
0: C'est vrai.
1: Puis, enfin, c'est ça. Là, je prenais contact avec les côtes, justement. Puis,
0: d'une autre façon, bien sûr. Mais pour un marin, justement, la côte, j'imagine que c'est à la fois un repère, mais peut-être aussi un refuge, mais peut-être aussi qu'elle vous rassure, mais que vous y faites attention ou que ça devient une espèce de... Ça impose une vigilance constante. Là. Vous vous situez où par rapport à la côte? Une amie ou une ennemie?
1: ça, c'est la grande question. Mais en fait, moi, je te répondrai par quelque chose de très simple. Pour un marin... Vous l'avez sûrement déjà entendu, c'est comme un peu une histoire d'amour. La mer, le fleuve, c'est un peu comme une amante pour un marin masculin ou pour un amant pour un marin féminin. C'est une histoire qui est partagée entre, oui, entre être bien avec ça et avoir peur parfois.
0: Oui.
1: Moi, je dis toujours à ceux qui sont en apprentissage des plans d'eau comme ça, qui sont quand même assez, qui sont des puissances.
0: Oui.
1: Ben, il faut respecter beaucoup. Il faut écouter beaucoup.
0: Ouais.
1: Puis, il faut écouter sa peur. C'est un marin qui a pas peur. Pour moi, c'est un marin dangereux.
0: Ah oui, mais je peux comprendre. Et parlant de peur, parlant de côtes dangereuses, elles sont où les côtes les plus difficiles à voyager, disons, au Québec?
1: C'est sûr que dans le haut du fleuve, c'est les courants qui sont un peu plus dangereux. Le courant, disons, quand on monte le fleuve, puis on part de Québec, on s'en va vers Montréal, ben évidemment, les dangers, c'est il n'y a pas de marée à partir de Trois-Rivières en montant, il n'y a plus de marée, donc le courant du fleuve descend.
0: Ouais.
1: Puis parfois quand même assez agressif. Entre autres, il y a les rapides Richelieu dans le coin de Portneuf avant Québec. C'était un rapide avec beaucoup, beaucoup, beaucoup de rochers avant qu'ils fassent la voie maritime du Saint-Laurent, qu'ils gèlent tout ça, qu'ils mettent ça sur les côtés. Mais l'eau défile encore très rapidement.
0: Mm-hmm.
1: C'est un passage qui peut être dangereux. Il y en a plusieurs comme ça.
0: Ouais.
1: Après ça, ben à partir du moment où il y a des marées en bas de Québec, à partir de l'île d'Orléans, ben là, c'est sûr que là, les dangers, c'est plus les hauts fonds, les marées. Il faut savoir naviguer avec ça, là. Y aller, surtout quand on a des petits bateaux, c'est sûr que les gros cargos de l'industrie maritime, ils ont pas trop de problèmes. Ils ont tellement de puissance dans leur moteur que ils tiennent compte des marées, évidemment, mais en fait, ils attendront pas la marée pour voyager. Et nous, même avec Ecomaris, qui est un voilier de 130 000 livres, il faut y aller avec les marées quand même.
0: OK. Mais j'ai entendu dire que peut-être l'île d'Anticosti était une des îles où c'était un petit peu plus difficile. Il y a toute une histoire de naufrage, en fait, là.
1: Ben oui,

0: Ben oui, si on pourrait remonter à très loin dans l'histoire, Anticosti, parce que, en fait, Anticosti ne porte pas ce nom-là pour rien. Il y a des noms autochtones, je le connais pas, malheureusement, j'en connais quelques-uns pour les îles Mingan, mais pour Anticosti, ça veut dire anticôte. Donc, si une côte non accessible, non abordable, il y a très, très peu d'endroits pour aller se réfugier, pour aller mouiller, à part Port-Meunier, il n'y a rien. Ce n'est que des mouillages de beau temps. Mais quand on dit beau temps, dans ces coins-là, d'un côté ou de l'autre de l'île d'Anticosti, du beau temps, c'est pas de vent du tout, là. C'est pratiquement pas de vent. Donc, on ne peut pas aller jeter l'ancre au bord d'Anticosti.
1: Où on veut, non, c'est ça. Et au contraire, est-ce qu'il y a des endroits au Québec, parce que bon, ça fait plusieurs années que vous naviguez maintenant, mais est-ce qu'il y a des endroits qui vous touchent particulièrement ou qui ont une signification spéciale pour vous, toute personnelle même?
0: Il y en a plein.
1: Ah oh oui?
0: Plein, plein, plein, plein, plein. Je ne peux même pas toutes les nommer. Le fleuve, c'est une magie, c'est une poésie incroyable. On part de Montréal. Déjà, on arrive aux îles de Boucherville. C'est beau.
1: Ouais.
0: Ensuite, on a l'archipel
1: Sorel.
0: De Sorel. Mais avant ça aussi, il y a Tracy, toutes les îles de Verchères.
1: Mm-hmm.
0: Ensuite, il y a Sorel. Sorel, les gens le savent pas, mais il y a 100 îles à Sorel.
1: Oui, oui. C'est magnifique.
0: C'est pas rien, là. C'est très, très beau. C'est très magnifique. Puis Sorel, c'est un peu comme... le filtre des Grands Lacs pour le Saint-Laurent, c'est un espèce de purificateur. C'est là où l'eau se purifie avant de descendre. Et ça a été beaucoup modifié, évidemment, par l'humain, par un paquet de trucs, mais par la construction. Tantôt, on parlait des berges avec Guillaume, l'érosion, tout ça. Mais c'est sûr qu'il y a eu beaucoup d'érosion. Il y a encore beaucoup d'érosion. Les îles de Sorel sont en danger. Ensuite de ça, ben on descend puis on continue. Ça continue à être merveilleux tout le temps.
1: Ouais.
0: Trois-Rivières, la rivière Saint-Maurice, les trois grands bras qui sortent là. Quand on arrive là en bateau, c'est magnifique.
1: Ouais.
0: Le problème, c'est qu'on voit pas ça de la route. Puis on voit pas ça des berges non plus. Fait que ce qui est magnifique de naviguer, c'est que on peut voir ça que à partir de l'eau. Puis c'est là qu'on voit à quel point le fleuve. C'est incroyable.
1: Le territoire, ben oui.
0: Oui, c'est un territoire magnifique. Puis même après 30 ans à naviguer le fleuve, j'en découvre encore.
1: Oui, puis vous êtes encore émerveillé. C'est ça qui est beau.
0: Je suis encore complètement émerveillé. Le voyage, je sors d'un voyage, là, justement, avec la nation Wolastoguik, les Wolastoguik Washipegouk, qu'on appelait avant les Malécites de Vigée.
1: Oui.
0: Je les ai amenés. Ça, on fait ça rarement parce que ça prend... du beau temps exceptionnel. On est parti de Québec, puis je voulais absolument leur montrer l'archipel de Montmagny, parce qu'il y a un petit mouillage très intéressant derrière l'île aux grues, un petit peu à l'est de l'île Longue, qui est derrière l'île aux grues. Puis il y a des tout petits passages qu'on peut passer avec Écomaris, c'est très serré, mais moi je suis habitué, fait que je sais où passer, puis comment.
1: Mm-hmm.
0: Puis quand on passe ce petit passage-là, il y a des espèces de petits îlots rocheux. Puis il y a un aigle qui est tout le temps là. Et à chaque fois que je suis passé là, des dizaines de fois, un aigle à tête blanche. En fait, c'est peut-être pas toujours le même. C'est peut-être ses descendants, tu sais, mais ils ont pris l'habitude d'être posés là sur le rocher.
1: Ouais. Ils ont marqué leur territoire.
0: Ouais, des grands moments de la journée. Puis je leur ai dit, ils vont être là, je suis presque sûr.
1: Ouais.
0: Puis on est passé. Puis ils étaient là. Ils l'ont vu. On est allé s'ancrer derrière. On a passé un mouillage magnifique. C'était un voyage avec les jeunes, on l'a trouvé, des jeunes ados.
1: Oui.
0: Fait que leur faire découvrir tout ça, c'est leur territoire. C'est tellement magnifique. C'est le Washipegouk.
1: Mm-hmm.
0: Le fleuve, pour eux, c'est le Washipegouk. Et pour les Innu, c'est le Mistapichou. C'est comme... Il y a plein de noms, là,
1: ouais, de la communauté. Plein de façons de voir aussi le fleuve.
0: Oui.
1: J'ai vraiment envie qu'on parle quand même de l'Écomaris, parce qu'il nous reste très peu de temps.
0: Oui.
1: Qu'est-ce que vous y faites? Bon, c'est une école, vous accueillez des jeunes, ça se passe comment?
0: C'est avant tout, Écomaris, c'est avant tout un bateau à fonction sociale.
1: D'accord.
0: Donc, Donc, c'est un organisme à but non lucratif qui existe depuis très longtemps, mais qui existe depuis 2013 avec le Grand Voyer. En fait, c'est qu'il y a toutes sortes de programmes. On accueille, en fait, des gens qui veulent partir un programme particulier, ils veulent monter un nouveau programme, mais on l'analyse, on le fait. Il y a des fois que ça prend beaucoup de temps. Tu sais, comme moi, ça fait depuis le début que je veux faire des programmes avec les Autochtones. C'était mon grand rêve.
1: Ouais.
0: Puis j'ai commencé à faire des contacts avec les Inuits parce que Quanchit, je connaissais bien Ruta, Mr. Cochot, qui est une de mes amies.
1: Qu'on a eu à l'émission un peu plus tôt, d'ailleurs.
0: Oui, c'est ça. Je vais écouter les autres émissions parce que j'aimerais faire l'entendre. Mais Ruta, pour moi, c'est quelqu'un d'exceptionnel. Puis ça fait des années qu'on essaye avec les Inuits. Puis là, cette année, on va avoir un programme avec les Inuits. Ouais. Ça sera pas moi, malheureusement, qui va être là, mais ça va probablement commencer par des voyages à la journée dans les îles Mingan. Puis on a aussi eu on a tenté de le faire aussi avec les Wendat. C'est pas terminé.
1: Vous m'appellerez.
0: Oui, c'est ça. Il y a quelqu'un et Comaris qui s'occupe de ça. Donc, puis les voyages avec les Wallasowé, Washipego, ben c'est un séminaire un peu. On appelle ça fleuve des origines. Parce que c'est leur territoire. Les Wallastogwe naviguaient beaucoup dans des grands canots, un peu comme les Mi'kmaq. Moi, j'ai des Mi'kmaq dans ma famille. J'ai des petits-neveux, petites-nièces qui sont Mi'kmaq. Puis, les Mi'kmaq, c'est des cousins des Wallastogwe. Puis les deux peuples étaient des grands navigateurs.
1: Oui. Donc, c'est une façon de leur faire redécouvrir le territoire autrement. Je dois vous arrêter. Mais c'est fascinant tout ça. Puis j'espère le voir, les Comaris, à un moment donné. Ce serait le fun. Alors que j'observe l'horizon, le fleuve. Lancelot Tremblay, merci beaucoup d'avoir été avec nous ce soir. Je rappelle que vous êtes capitaine de voilier, marin, navigateur et j'ajouterais éducateur.
0: Oui.
1: Merci.
0: Ça me fait plaisir. Ciao, Wink.
1: Ciao, Wink. Très heureuse d'avoir passé mes dimanches soirs en votre compagnie. Merci pour tous vos témoignages. On espère qu'on aura réussi à vous faire découvrir notre territoire sous un autre jour et qu'on vous aura, surtout, donné le goût de le parcourir à votre façon. Merci à nos invités de ce soir, Thibaut Quinchon, Guillaume Marie, Daphné Anne Olipika Takpani et Lancelot Tremblay. Merci à notre équipe, à la technique Pierre Lévesque, à la recherche Annette Gontier et Daphné Anne Takpani, à la réalisation Marie Caillé. Je suis Isabelle Picard, en espérant vous croiser au sommet d'une montagne, en canot sur un lac ou au grand vent sur une côte. À la prochaine!

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5: Bonsoir, ici Marc-Antoine Leblanc. Voici vos informations. La Gendarmerie royale canadienne confirme qu'une femme est décédée vendredi en raison du feu de forêt dans la région de Summerland, en Colombie-Britannique. D'ailleurs, la situation demeure critique dans la province alors que les autorités luttent toujours contre l'imposant feu de forêt près du lac Okanagan. La province a dû décréter l'état d'urgence afin d'accélérer le déploiement des secours et la prise en charge des plus de 20 000 sinistrés. Voici le compte-rendu d'Yvan de Châtelain.
6: L'incendie de Bald Range a encore progressé dans la nuit de samedi à dimanche sur les flancs nord et sud. La vitesse de propagation du feu, dès qu'il a été découvert vendredi soir, a pris de court les pompiers et les résidents. Le ministre des Forêts, Ravi Parmar, parle d'une première dans l'histoire de la province. Le service de lutte contre les feux de forêt compare le phénomène à l'explosion d'une bombe, une catastrophe naturelle similaire à un tremblement de terre ou une tornade. En moins de 48 heures, le feu d'à peine un demi-kilomètre carré a atteint une taille comparable à la ville de Vancouver. Ce qui préoccupe maintenant les pompiers, c'est la fumée, trop épaisse pour faire voler les avions citernes. Samedi, la Colombie-Britannique a déclaré l'état d'urgence provincial. La raison, dit Ravi Parmar, est de permettre à la province d'agir rapidement et efficacement, notamment en ayant la possibilité de mettre en place des restrictions de déplacement et aussi de réquisitionner des logements. Ottawa vient d'ailleurs de promettre une aide fédérale pour l'hébergement des évacués. Ils sont environ 22 000 à travers la Colombie-Britannique. Le ministre Parmar demande à tous les résidents du sud de la province de préparer un sac d'urgence et d'être prêts à partir à tout moment, d'autant que de la foudre sèche est attendue dans les prochaines heures. Ici Yvan de Jacquelin, Radio-Canada, Vancouver.
5: L'avenir du plan de paix de l'administration Trump pour la bande de Gaza semble incertain après le rejet de sa nouvelle phase par le gouvernement israélien. Le premier ministre Benjamin Netanyahou a annoncé qu'il s'opposait à la feuille de route américaine prévoyant le désarmement du Hamas en échange du retrait des forces israéliennes. Les précisions d'Hugo Métro.
7: C'est un revirement majeur dans le processus de paix à Gaza. Le premier ministre israélien Benjamin Netanyahou.
8: Israël rejette le document en 15 points. L'armée n'effectuera aucun retrait tant que le Hamas ne sera pas véritablement désarmé.
7: Le Hamas avait pourtant accepté cette feuille de route qui lie son désarmement à un retrait progressif des troupes israéliennes de Gaza. Le refus israélien ravive donc l'incertitude autour d'un éventuel accord. Dans la bande de Gaza, la décision passe mal au près de certains habitants. Cet homme dit être très déçu et qu'il a l'impression que Benjamin Netanyahou fait marche arrière. Ce rejet survient aussi à quelques mois des élections législatives en Israël, où Benjamin Netanyahou fait face à une forte opposition de ses alliés d'extrême droite sur ce dossier.
9: On sait très bien que Netanyahou est en train de lutter pour sa survie politique.
7: Pour le directeur de l'Observatoire sur le Moyen-Orient et l'Afrique du Nord à la chaire Raoul Dandurand de l'Université du Québec à Montréal, Sami Aoun, ce rejet ne condamne pas pour autant l'ensemble du plan.
9: C'est une turbulence. Il y a de l'intérêt, qu'il soit régional, qu'il soit américain, de calmer la question de Gaza et aller vers une autre phase.
7: La suite dépend maintenant largement de Washington et de sa capacité à rapprocher les positions. Ici Hugo Métro, Radio-Canada, Montréal.
5: Plusieurs milliers de personnes ont assisté au défilé de la fierté dans les rues du centre-ville de Montréal. Le cortège comptait quelques 10 000 participants, en plus des nombreux spectateurs amassés le long du parcours. L'événement avait lieu cette année dans un contexte où des membres de la communauté LGBTQ+, constatent une hausse des gestes ou propos homophobes. Étienne Perrault a préparé ce qui suit.
4: C'est une foule immense et très colorée qui a défilé dans les rues du centre-ville de Montréal. Des dizaines de milliers de personnes étaient présentes pour célébrer et appuyer la communauté LGBTQ+.
10: On est venus de loin. Aujourd'hui, on peut être nous-mêmes puis on est fiers de ça.
11: L'acquisition des droits, c'est encore en cours. Il y a encore des raisons de se battre.
4: D'autant plus qu'après l'attaque survenue lors des célébrations de la fierté à Berlin, plusieurs s'inquiètent d'une montée des crimes haineux et craignent que cette intolérance se propage au Québec. C'est le cas du chef libéral Charles Milliard, présent au défilé.
12: Bon, oui, ça m'inquiète. On regarde ce qui se passe sur les médias sociaux. On regarde des paroles qui se libèrent, qui ne devraient pas être libérées.
4: Et ailleurs dans la ville, une autre célébration avait lieu. La Fierté Indomptable organise son propre défilé qui rejette le modèle de Fierté Montréal, jugé trop commercial. Jules Lessard y a participé.
13: Je pense qu'on a besoin de se retrouver dans un espace qui n'est pas trop corporate, qui est un peu loin là, des entreprises, du monde capitaliste qui a tendance à nous mettre dans un moule.
4: Après avoir marché lors du traditionnel défilé, la co-porte-parole de Québec solidaire, Huba Gazal, s'est aussi jointe à ce rassemblement alternatif.
14: Dans tous les mouvements, il y a une diversité des actions. T'sais, nous, on est inclusifs, puis on trouve que c'est important que ça existe puis que ça puisse s'exprimer.
4: Une opinion que partage le directeur général de Fierté Montréal, Higini Montero, qui estime qu'il n'y aura jamais trop d'espace pour célébrer la communauté. Ici Étienne Perrault, Radio-Canada, Montréal.
5: En terminant, Leila, la Canadienne Leila Annie Fernandez s'est inclinée en huitième de finale à l'Omnium de tennis Banque Nationale à Toronto. La Québécoise a perdu en deux matchs identiques de 6-4 devant la Japonaise et ex-numéro 1 mondiale Naomi Osaka, 11e tête de série du tournoi. Fernandez était la dernière Canadienne toujours en lice dans le tournoi en simple, tant du côté féminin que masculin. Elle tentait d'atteindre les quarts de finale de l'Omnium Banque Nationale pour la première fois de sa carrière. Voilà, c'était vos informations. Pour plus de détails, vous pouvez consulter le site radio-canada.ca. Passez une excellente soirée à notre antenne.

C'est vraiment quelque chose qui me passionne depuis que je suis petit, qui n'a pas vraiment d'explication. C'est vrai que ça fait depuis que j'ai l'âge de 5 ans. C'est mes derniers souvenirs. 5 ans, je regardais déjà les orages par la fenêtre. Et 11 ans, j'ai commencé mes premiers orages sur le terrain. Sur soit le toit du centre commercial à côté, soit dans la rue pour prendre des photos. Donc c'est... Et vraiment, à 15 ans, j'avais plus aucune limite, quoi.

0: Quand l'orage éclate, le bruit du tonnerre, les éclairs, le vent, c'est fascinant et angoissant à la fois. Il y a plusieurs milliers de personnes qui se passionnent pour les intempéries au-delà des connaissances scientifiques, parce que le ciel se transforme en tableau dramatique. Les orages demeurent une source d'inspiration majeure dans l'histoire de l'art. Bonjour, chers amis. Ariane Cipriani avec vous pour la prochaine heure. Bienvenue à Une plage pour la francophonie, émission pendant laquelle on découvre des contenus des médias francophones publics. On en fait du kilométrage et c'est la beauté de la radio de pouvoir faire une incursion comme ça dans la francophonie, une recension des meilleurs contenus. J'espère que la semaine a été bonne pour vous, que vous profitez de l'été, de sa lumière, de sa verdure, de sa fraîcheur le soir. Hein. On l'accueille à bras ouverts, la fraîcheur qui vient avec l'heure bleue, mon heure préférée. J'ai des sujets vraiment hors du commun pour vous aujourd'hui. Les reportages qu'on a choisis demandent aux journalistes du tact, de la délicatesse et de la témérité. En tout cas, ce sont des sujets qui donnent confiance en la bienveillance de l'humanité. On ira tout à l'heure à la rencontre d'un club de boxe dédié à solidifier, mentalement et physiquement, les femmes victimes de violences. En fin d'émission, un reportage qui a été primé en Europe sur le don d'organes. Une jeune fille qui a fait don de ses organes parce qu'elle se savait condamnée par son cancer. Et son père est tellement touchant quand il parle de sa démarche. Vous avez déjà eu un avant-goût du premier reportage avec le court extrait qu'on vient d'entendre. Avez-vous déjà rencontré un chasseur d'orage? Bien, il y en aurait quelques milliers à travers le monde. Des scientifiques, mais des amateurs aussi, qui suivent les événements météorologiques violents, qui les observent, qui les photographient. Il y a une recherche d'adrénaline là-dedans, c'est sûr. Bien, l'équipe de l'émission Interception de RFI a été assez téméraire pour suivre Serge Zaka. Serge Zaka, son métier principal, c'est agroclimatologue. C'est un expert de l'impact du changement climatique sur l'agriculture. Alors, il aide les agriculteurs à s'adapter. Bien, les orages aussi changent avec la crise climatique. La quantité de pluie par averse, par exemple, elle est plus abondante qu'il y a 25 ans. Mais lui, c'est un vrai passionné d'orages. Et plus c'est intense, plus il a hâte. Vous allez l'entendre là, quand il y a du tonnerre qui gronde, il est content. Et il a enfilé son maillot de bain parce que ça sèche plus vite que les autres vêtements. Et il a pris son équipement de photographie et il a amené Cécile Bideau et Benjamin Reyes chasser l'orage. Et je dirais même, là, cette fois-là, c'était chasser le monstre.
1: Bienvenue au bureau.
2: Ça, c'est le bureau de...
1: C'est le bureau d'Agroclimat 2050. Ça, c'est mon entreprise. Parce que moi, je suis agroclimatologue, les gens me connaissent pour ça. Et ça, c'est la journée. La nuit, je suis chasseur d'orage, quoi. Donc, c'est complètement différent. Enfin, ça reste toujours dans le domaine du climat, de la météo. Hein. Ouais, c'est un peu le bordel. Hein. Ici, on réfléchit plus qu'on range. Tu vois la photo qui est ici? C'est un tableau, c'est un orage que j'ai pris le 4 août 2020 à Cannes. Cette photo du 4 août 2020 a été élue plus belle photo du monde en 2021. Donc voilà, c'est un petit peu le trophée qui est dans le bureau.
2: Ça, côté. C'est le Graal pour un chasseur d'orage.
1: C'est le Graal, ouais. Et là où je vous emmène ce soir, c'est celui-là. On va sur ce point de vue ce soir. On va faire un point, situation. Il y a toute une partie de météorologie avant. Et ça, c'est 80% du boulot, c'est ce qu'on ne voit pas. Bah là, on fait tout le boulot, je vais avoir tout mon plan de chasse en tête, et puis après, on se positionnera sur le terrain. Je mets le grand écran. Ce qu'on va regarder, c'est les modèles de prévision. Ce qu'on voit ici, c'est qu'on a une belle dépression au large de l'Irlande, là, vous la voyez qui s'enroule, avec l'arrivée de l'air froid sur la Bretagne, la Normandie.

0: dit, on a l'air chaud qui remonte à l'avant. Et à la confrontation des deux, on a une ligne d'orage qui se forme. Waouh.
1: Qu'est-ce qui se passe?
0: 22h, ils traversent l'Hérault et 23h, ils sont particulièrement violents. Waouh.
1: Là, c'est au-delà du rouge, là, de ce
0: oui.
1: que je vois.
0: Ouais, ouais. Là, ils tombent 100 mm à l'heure, quoi. Ouais, c'est très violent. Ouais, je préfère le dire franchement. Bah, vous allez le voir ce soir, hein. Vous comprendrez. Donc, j'ai des matériels qui sont très haute définition.
1: Et donc, c'est des appareils qui sont munis de télécommandes pour pouvoir les déclencher à distance, c'est ça?
0: C'est ça. Alors, soit les déclencher à distance depuis la voiture si les conditions sont trop dangereuses, ou soit, là, c'est un intervalomètre. L'intervalomètre, il va faire comme si j'appuyais sur l'appareil photo toutes les 38 secondes. Puis après, on sera bon. Nickel. Ça, c'est bon. Ça y est. On est prêt. Ce soir, on n'a qu'une pensée, c'est de rentrer vivant. Voilà, pour pas faire trop stressant. C'est de faire une photo et de rentrer vivant.
1: Donc, vous êtes en short de bain,
0: ouais.
1: Avec un débardeur.
0: Ouais.
1: Autour des poignets, il y a beaucoup de bracelets.
0: Ouais.
1: Bracelets en cuir, bracelets de toutes les couleurs. Et vous avez ce fameux chapeau de cow-boy avec deux plumes.
0: Ouais, une plume de hara et une plume d'autruche.
1: Et vous êtes pieds nus.
0: Ouais.
1: En tongs.
0: Alors, ça, il faut pas le faire. Bon, allez, on prend la voiture, on y va. Je suis trop content de vous emmener.

0: c'est vraiment quelque chose qui me passionne depuis que je suis petit, qui n'a pas vraiment d'explication. C'est vrai que ça fait depuis que j'ai l'âge de 5 ans. C'est mes derniers souvenirs. 5 ans, je regardais déjà les orages par la fenêtre. Et 11 ans, j'ai commencé mes premiers orages sur le terrain. Sur le soit le toit du centre commercial à côté, soit dans la rue pour prendre des photos. Donc c'est vraiment à partir de 13 ans où j'ai eu l'autorisation de ma mère de prendre une voiture. C'était pas moi qui conduisais, bien sûr. C'était mes collègues plus âgés pour aller dans la Beauce, pour aller dans le Jura. Et vraiment, à 15 ans, j'avais plus aucune limite, quoi.
1: Serge Dacquin, on va où là?
0: Là, on va à Valfenès, c'est mon village. On va se positionner sur un des points de vue du village, le tout en restant autour du Pic Saint-Loup, parce que ça donne un petit caractère aux photos. Enfin, il n'y a pas que la foudre aussi, il y a le tout, la foudre dans un paysage. Et c'est ce que j'aime. Moi, j'aime la photo aussi.
1: On va monter sur le Pic Saint-Loup?
0: Non, il faut maximum 3 minutes de la voiture. Parce que la voiture est une cage de Faraday. Ça veut dire que lorsqu'on va se positionner sur l'orage et qu'il va être proche, on va se réfugier dans la voiture. Parce que si un coup de foudre qui tombe sur la voiture ou à proximité, on ne sera pas foudroyé. C'est notre sécurité, la voiture.
1: Donc là, on sort de la voiture.
0: Vous n'êtes pas rassuré, mais moi, on sort. Vous allez démissionner après ce reportage. Bon, allez, on y va. Voilà. Là, on a vu.
1: Donc là, on voit le Pic Saint-Loup.
0: Ouais. Il s'est formé là. Il est juste là.
1: Donc là, vous montrez face à nous, quoi.
0: Ouais, au nord, alors que normalement, ça vient de l'ouest. Et la naissance d'un orage, on ne peut pas l'anticiper sans le radar. Et là, maintenant, on voit le rideau de pluie. Et s'il donne des éclairs, on les verra juste là. C'est bien.
1: On a entendu un petit coup de tonnerre là.
0: À partir de maintenant, on va les entendre progressivement, on va être de plus en plus fort. Et de toute façon, on voit bien que l'intensité de l'éclair augmente. On avait un éclair toutes les 20 secondes, maintenant c'est à peu près toutes les 5-7 secondes. On va se faire balayer par l'orage. Voilà. C'est extrêmement violent là.
1: Mais c'est étonnant parce qu'à distance, pour nous, ça paraît presque calme. On voit les éclairs, ça s'allume de partout.
0: C'est ça.
1: C'est un feu d'artifice, mais on n'a ni le tonnerre ni la pluie.
0: Et c'est une espèce de monstre un petit peu silencieux. Ça rajoute un peu de mystérieux, quoi. Par contre, ouais, ça va pas être autant silencieux quand on sera en dessous. Waouh ! Et un coup de foudre, il est encore un peu loin. Moi, je veux qu'il se rapproche, quoi. Et je vais baisser le temps de pause, peut-être, je sais pas. Ah, il faut que je baisse la lumière, absolument. Je capte trop de lumière. C'est l'enfer, là, en fait. C'est verdâtre, hein, je sais pas si vous voyez. Il y a de la grêle.
1: Si c'est verdâtre, ça veut dire qu'il y a de la grêle.
0: C'est ça. Lorsque vous voyez quand c'est éclair et que c'est vert, c'est que la réflectance de la lumière dans le rideau de pluie n'est pas la même quand il y a de la grêle. Ça fait du vert. Quand l'éclair est blanc, c'est qu'il est tombé vraiment... c'est un coup de foudre qui est tombé un peu en dehors du rideau de pluie. Ouais. Je regarde le radar une dernière fois pour évaluer la distance. Mais là, il va commencer à entamer la vallée. Et vous voyez bien qu'à l'arrière, on voit plus rien. En fait, c'est le déluge. À l'avant, on voit, il pleut pas encore.
1: Qu'est-ce que vous voyez, vous, comme évolution en 20 ans de chasse à l'orage?
0: Déjà, on n'a pas plus d'orage. Le nombre d'orages en France est plutôt stable. Par contre, on a observé que nos orages sont beaucoup plus pluvieux. On observe plus de pluie. Et d'après les résultats scientifiques, en 50 ans, c'est plus 21% de pluie dans les orages. On a des chutes de grêle supérieures à 5 cm, donc on appelle ça des grêlons géants, qui deviennent annuels. Alors qu'avant, on avait des observations de 5 cm une fois tous les 2-3 ans dans une région de France, quoi.
1: Et votre hypothèse, c'est que tout cela est lié au dérèglement climatique?
0: Tout à fait. Pour la pluie, c'est lié au dérèglement climatique. Dans toutes les régions du monde, on observe cette tendance. Là, ce que t'entends, c'est les coups de foudre. Le son en lui-même, s'il est extrêmement sec et bref, c'est que c'était un coup de foudre extrêmement puissant et proche.
1: Si
0: le son dure plusieurs secondes, vous voyez un petit ronronnement, c'est que soit c'est un internuageux, un intranuageux, donc quelque chose qui s'est déroulé dans l'atmosphère qui n'a pas touché le sol, ou soit c'est un coup de foudre extrêmement lointain qui ronronne en fait. Plus l'éclair est proche, plus il va vous faire un son sec et bref et violent. Par contre, si vous entendez un sifflement et un son direct, c'est que l'éclair est tombé à moins de 50 mètres. Parce qu'en fait, le sifflement, c'est l'arrivée de la foudre. Et après, on a la décharge. Donc là, on n'a pas le temps de réagir en réalité. Mais à ce niveau-là de prise de risque, c'est que ça vaut le coup.
2: Et vous pouvez pas dire que c'est pas beau, là.
0: Wow. Il est tombé devant, en fait. Donc là, il y a eu à peu près 4 secondes entre... Il a 1,5 km.
1: Il y a eu 4 secondes entre l'éclair et le tonnerre, c'est ça?
0: C'est ça.
1: Donc ça veut dire qu'il est à 1,5 km.
0: 1,5 km, ouais. Waouh! Regarde-moi ça! Waouh! Putain! Putain, j'ai raté! Je pense que c'est la dernière pause.
2: D'accord.
0: S'accroupir si vous voulez.
1: Il vaut mieux s'accroupir pour pas prendre de risques.
0: Celui-là, il était à moins d'un kilomètre. Très bien.
1: Et vous trouvez ça toujours aussi beau, même au bout de plus de 20 ans?
0: Ouais, toujours aussi flippant parce que c'est pas un jeu. Waouh! Ah, tu l'as vu celui-là? Je l'ai eu. Ouais, donc là, j'ai eu 7 coups de foudre dans la même photo. Et donc, c'est la photo que j'attends depuis 7 ans. C'est pour tous les 7 ans que j'ai passé. Là, chaque coup de foudre, c'est une année, quoi. Là, ça va devenir un petit peu moins drôle, je vous préviens.
2: Faut qu'on parte.
0: On y va?
1: On s'en va? Ok.

0: Ça va? Vous n'avez pas trop peur? Vas-y, mettez-vous dans la voiture, à partir du moment où c'est fermé, on a la... Oh. Et l'objectif, là, c'est de sortir des chemins boueux avant que ça inonde, parce que ça peut facilement inonder par ruissellement ici.
1: Là, on est vraiment au cœur de l'orage. Hein.
0: Ouais.

0: là, la pluie, le vent, les éclairs. Là, on voit plus rien.
1: Hein. En plus, t'as des coups de foudre qui tombent devant. Moi, je te dis, c'est un monstre, quoi.
0: On va se faire ça jusque quand? Ça fait déjà plus de 20 ans.
1: Jusqu'à ma mort. Même si je suis en chaise roulante, je le ferai. Bon, j'irai peut-être pas dans ce chemin-là.

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1: Quand on parle de reportage terrain, là, on peut pas être plus près. Bon, il y a des orages intimes aussi dans une vie. La vie amène toutes sortes d'épreuves, certaines plus graves que d'autres. Alors, comment s'en remettre? Comment remonter dans le ring après? C'est une expression qu'on connaît bien. Et dans le reportage qui suit, on l'apprend au sens littéral, parce qu'on parle véritablement d'un ring de boxe. Avec l'équipe de France Inter, on se rend à Lyon, dans un quartier qui s'appelle la Croix-Rousse. Pourquoi le quartier s'appelle comme ça? Bien simplement parce qu'il y a une croix en pierre ocre qui a été érigée sur la colline en 1560. Mais on ne s'en va pas siffler sur la colline, on se rend au Renouveau Boxe, qui est tout récent et qui propose le programme Point Levé. C'est un nom assez brutal, hein, mais qui prend tout son sens. C'est un programme qui est dédié uniquement aux femmes victimes de violences psychologiques, physiques et aussi violences économiques. C'est intéressant de se pencher là-dessus. Je vous avoue que je suis très mitigée sur la boxe. C'est pas du tout une discipline que j'apprécie. Mais ici, on l'enseigne pour contribuer à la guérison physique et psychique des femmes avec une approche qui est totalement bienveillante. Et s'il y a du méchant à sortir, bien, c'est exactement pour ça que ça s'appelle un punching bag. Ces femmes-là apprennent à donner des coups, à les esquiver, et au fil du temps, elles se renforcent bien au-delà des muscles. Elles se sentent plus solides, plus confiantes. Il y a une vraie libération. Et il y a une règle dans le programme Point Levé. On ne demande pas aux femmes pourquoi elles sont là. Vous entendrez la présidente du club et vous allez aussi rencontrer Fatima, qui a 34 ans et qui s'y rend pour la première fois.
2: Allez, les derniers, là, vous mettez vos gants. On va travailler juste en échauffement. Donc, vous mettez par deux. Allez, vous êtes prêts? Voilà, c'est ça. Allez, vous êtes prêts? Tous ceux qui sont prêts, on démarre. On commence doucement, progressif.
3: Ambiance traditionnelle d'une salle de boxe avec le ring bleu qui est au fond, échauffement, trois sacs de frappe sur la gauche qui ont plutôt bien vécu. Nous sommes dans les locaux de l'association Renouveau Boxe ici à la Croix-Rousse à Lyon. Et le coach qu'on entend derrière nous, Samir Hamzaoui, c'est lui qui donne aussi ce cours assez particulier du vendredi après-midi, un cours à destination des femmes victimes de violences.
4: Relâchez, respirez. Je me présente, Samir Hamzaoui. Donc je suis responsable des projets au sein de Renouveau Boxe, qui est un club sportif engagé donc, dans la solidarité et à travers des activités de boxe.
3: Quel est le but recherché par ce programme ?
4: Alors l'objectif, c'est d'aider ces femmes à se reconstruire donc par l'activité physique dans un premier temps, donc les remobiliser le corps, remobiliser aussi l'esprit, donc redonner de la force et leur montrer qu'elles sont en capacité de repousser leurs limites et de pouvoir reprendre le cours de leur vie. C'est assez particulier puisqu'il y a une approche qui doit être bienveillante, donc faire attention à différentes choses pour ne pas les brusquer.
3: Ça doit donner parfois des moments assez forts sur le ring où vous sentez justement qu'il y a un excès de colère, quelque chose. C'est des cours quand même assez différents des autres, non ?
4: Oui, effectivement, les cours que l'on dispense avec les femmes victimes de violence sont des cours qui sont un peu différents. Bien entendu, il y a une approche qui est différente. On apprend à donner les coups, à les esquiver, à les bloquer aussi pour reprendre confiance en soi. Moi, je vois d'un côté...

0: le fait de pouvoir aussi se protéger et se défendre. Donc ça, c'est important aussi pour ces personnes qui ont vécu des choses difficiles. Mais il n'y a pas de violence en soi. Il y a un gros travail physique, bien sûr, avec les activités corporelles, hein, le renforcement musculaire, le cardio, et le sac aussi, qui permet aussi de là décharger des fois des choses qu'on a besoin de décharger.
1: Samir Hamzaoui ne sait jamais combien de femmes viendront à l'avance à son cours hebdomadaire parce que tout simplement, d'une séance à l'autre, eh bien certaines peuvent être relogées dans des centres d'hébergement plus lointains. Et aujourd'hui, une seule femme a franchi la porte de la salle, c'est une nouvelle. Elle s'appelle Fatima, elle a 34 ans, elle vit avec sa sœur, mais elle est suivie par une association qui lui a conseillé de tenter l'expérience. Ici, il y a une règle tacite, c'est de ne pas questionner ces femmes sur ce qui les a poussées à mettre des gants de boxe un jour.
0: Comment vous imaginez alors votre séance? Vous avez envie de faire quoi?
2: Je sais pas, qu'on attend.
0: Dans un premier temps, on va commencer doucement, et puis progressivement, vous allez voir que vous allez pouvoir vous exprimer un peu plus au niveau physique et vous défouler.
2: D'accord, ok.
1: Vous, l'objectif, c'est de vous défouler? Le premier objectif, c'est quoi?
2: Non, il n'y a pas que ça. C'est aussi d'apprendre la défensive, aussi d'apprendre les choses aussi. C'est bien.
1: Apprendre à se défendre?
2: Oui, mais après, je me défends, moi. Mais il y a une manière de défendre aussi. Voilà. C'est lourd, ça. Hein,
1: le sac de frappe?
2: Ça s'appelle le sac de frappe, ça. C'est impressionnant, quand même.
1: Vous avez déjà mis des gants de boxe?
2: Non, jamais. Jamais.
0: Et vous êtes prête à faire un peu du cardio, de faire du renforcement musculaire, ou vous voulez que taper dans le sac?
2: Juste dans le sac.
0: Ici, il n'y aura jamais de coup fort. Ça, c'est important à savoir. Il n'y aura jamais de coup fort. On cherche toujours à se contrôler, à faire attention à l'autre. On est bienveillants les uns envers les autres. Et c'est comme ça aussi qu'on arrive à progresser, à avoir confiance en soi, et puis avoir confiance en l'autre aussi.
2: Ça, je peux vous dire que je n'ai pas la confiance. C'est ça aussi. Ça fait tellement des années que je suis du boulot et en même temps, ça va m'aider parce que j'ai pas confiance.
0: Alors, comme il fait un peu froid dehors, on va s'échauffer.
2: Ouais.
0: D'accord. Alors, l'échauffement, c'est hyper important. Donc là, on va venir amener le genou droit vers la main gauche, comme si on donnait un coup de genou, une fois d'un côté et une fois de l'autre. C'est la coordination sympa.
2: Ouais, c'est ça.
0: Alors là, un, et on change.
2: Ah, d'accord.
0: Deux, encore. Un.
2: Ok.
0: Deux, super. On continue. Un.
2: Ouais.
0: Trois. Voilà, si tu fais pas avec les mains, c'est pas grave. Quatre.
2: Ah, un. Pardon.
0: Cinq. Ouais. Ça va, ça tourne pas trop?
2: Si, ça tourne.
0: Ouais, si t'as besoin, si t'as besoin de t'asseoir, tu n'hésites pas.
2: En fait, ça tourne. Waouh.
0: Et ça va progresser rapidement.
2: Quand je vois les gens qui font du sport,
0: tu veux qu'on continue ou tu veux lever le pied? Alors, tu te mets en face de moi. On va se mettre.

0: Bonjour, je m'appelle Hamza Djedoui et je suis présidente du club Renouveau Box.
1: Comment c'est né et comment vous l'avez appliqué, ce programme ?
0: Alors, c'est né parce qu'on a entendu beaucoup dans nos cercles d'amis des femmes qui étaient victimes de violences conjugales. Et puis, autour d'une table, un jour, Samir s'est dit, voilà, qu'est-ce qu'on peut faire à notre petit niveau pour aider ces femmes à travers le biais du sport ? Et c'est de là qu'est né le point levé. Au début, on nous a dit, mais tu as choisi le point levé pour les femmes victimes de violences. Voilà, ça fait un peu belliqueux. Or, non, c'est le point levé, genre Amel Bent, toujours le point levé. Genre, on est fiers, on est tombés, mais on va se relever et on va continuer.
1: Parce que c'est un programme dans lequel vous aidez ces femmes à retrouver de la confiance en elles, d'avoir un autre rapport à leur corps, qui a été meurtri, puisque frappé. C'est ça aussi l'enjeu de ce programme, tel que vous le voyez ?
0: Absolument. Donc c'est un programme qui leur apprend à reprendre confiance en elles, comme vous venez de le dire, mais surtout à se réapproprier leur corps, à redécouvrir leur propre corps, ne serait-ce que par des muscles, des mouvements, de se dire, voilà, moi je peux faire ci, j'ai la force de faire cela, et être capable, sentir d'être capable.
2: Maintenant, on va mettre les gants. Allez,
1: c'est le moment de mettre les gants.
2: Et quand je vais ouvrir la main, tu vas donner un coup avec le bras avant. Hop, voilà. Ah, c'est pas mal.
3: Ah ouais, pardon.
2: Croise.
3: Ah ouais, c'est bien.
2: Très bien, allez.

0: Si t'as besoin de t'asseoir, tu t'assois.
1: La boxe, c'est quoi, finalement? Comment on l'appelle? Le noblard. C'est pas pour rien, parce que c'est un sport qui est bourré de bonnes valeurs, bourré de bienveillance. Les gens pensent que c'est pour faire mal à l'autre, mais pas du tout. C'est vraiment en lien de se dire, voilà, t'as été battu, certes, mais aujourd'hui, tu peux toi aussi te défendre, te reconstruire à travers ce sport-là.
2: Est-ce que ce sont des adhérentes de votre club comme les autres, ou c'est un public que vous choyez un petit peu plus? Comment vous les traitez par rapport aux autres adhérents du club?
1: Ça dépend des personnes et des profils de ces dames. Il y en a qui intègrent le cours comme tout à chacun, parce que c'est pas écrit sur leur front ce qu'elles vivent ou ce qu'elles ont vécu. Et puis on n'a pas envie, voilà, de mettre une étiquette sur ces personnes-là. Et il y en a d'autres qui ont besoin d'être plus choyées. Et dans ce cas-là, il y a eu un nouveau créneau horaire qui a été organisé juste pour elles le vendredi après-midi.
3: Voilà.
0: Ah, c'est bien. Bon, qu'est-ce que ça fait de taper avec des gants?
3: C'est dur. Oh, c'est lourd.
0: Ah, les gants sont lourds, effectivement.
3: Ah ouais, c'est lourd.
0: Ça fait pas mal aux mains?
3: Non, bon, non, c'est juste lourd, ça va prendre l'habitude. Ouais, c'est fatigant. Ouais, c'est lourd.
2: Fatima n'a pas fait de sport depuis des années et la fatigue est là. Très vite, Samir lui enseigne les rudiments pour donner des directs du bras avant, du bras arrière. On est aussi marqué par les incessantes excuses de Fatima, ces innombrables pardons qu'on a entendus pendant le cours. Quand elle fait mal un geste, parce que c'est une femme qui a l'impression de toujours mal faire, de ne pas être à sa place en quelque sorte.
0: Moi j'essaie de me rapprocher, et toi tu t'éloignes pour pas que je me rapproche.
3: Ah pardon,
0: c'est ça.
3: Pardon, après j'ai du mal aussi.
0: Pas de soucis.
2: Samir, elle vous parle, après le cours, avant le cours, de leur parcours de vie, ou c'est jamais évoqué dans les détails?
4: Alors c'est vrai que moi j'ai une certaine pudeur aussi à rentrer dans les détails, donc je me donne pour principe de pas poser de questions sauf si il y a quelque chose qui m'interpelle. C'est vrai que si je sens qu'il y a une difficulté, je peux aller creuser un petit peu, mais je chercherai pas à savoir ce qui s'est passé il y a 2 ans, 3 ans, ou voire même plus loin. Par contre, parfois il y en a qui viennent me parler, qui viennent me poser des questions, qui viennent me demander aussi des conseils. C'est vrai que c'est plus facile aussi à rentrer dans ces discussions-là quand on me sollicite.
2: Samir, il vous est déjà arrivé d'arrêter un cours parce qu'il y avait un trop plein d'émotions chez une de ces femmes, parce que la situation était un peu compliquée? Ça vous est déjà arrivé?
4: Oui, effectivement, ça me fait penser à une situation dans laquelle il y a une des participantes qui s'est sentie dépassée par ses émotions. Là, c'était le moment d'arrêter la séance, d'oublier le contenu et de prendre un temps pour décomposer, comprendre ce qui s'est passé et de mettre des mots sur les faits.
2: Et là, vous arrêtez le cours et vous parlez, c'est ça?
4: Oui, tout à fait. C'est simplement essayer de libérer la parole aussi, puisque on libère le corps, on libère l'esprit, mais c'est aussi un moment pour libérer la parole. C'est important de prendre cette dimension psychologique, hein, puisque il y a des choses qui se créent dans l'affrontement, hein, et ça peut être de la peur, ça peut être de la fuite. Hein, on peut tourner le dos, on peut fermer les yeux, et on peut réagir aussi de manière agressive. Et l'idée, c'est de sentir aussi ces émotions, essayer de les contrôler, de les canaliser pour ne pas en arriver à une extrémité, puisque ça reste quand même un sport où il y a des règles.
0: Toi, tu me disais que t'étais énervée. Est-ce que t'as pensé à ce qui t'énervait?
3: Oui.
0: Quand tu t'appelles
3: énervée, la revanche. Voilà.
0: Est-ce que t'as l'impression d'avoir libéré quelque chose?
3: Ouais. Franchement, ouais.
0: Ouais.
3: Un petit peu.
0: Tu
3: pas beaucoup.
0: Tu te sens libérée quand même?
3: Ouais.
0: C'est une façon de s'exprimer, hein.
2: Vous les voyez, vous, évoluer au fil du temps, au fil des mois?
4: Oui, on voit l'évolution au niveau physique d'abord, puisque on voit bien qu'au départ, quand elles arrivent, il y en a beaucoup qui n'ont jamais fait de sport ou qui ont pas fait de sport depuis très longtemps. Ensuite, au niveau mental, hein, c'est aussi se dire ce que je fais à la salle. Ça peut me permettre aussi de prendre confiance en moi en dehors de la salle, dans les situations de tous les jours.
2: Alors Fatima, on va débriefer ce premier cours de boxe. Mmh. Qu'est-ce que vous retenez de ce cours?
3: J'ai pas de la confiance en moi. J'ai pas confiance là-dessus.

0: chaleur au sac, on sentait qu'il y avait des choses à sortir.
1: Ah bon? Ouais. Bah oui. La revanche. La revanche de tout. C'est un tout aussi. C'est un tout.
0: C'est donner des coups qui vous plaît.
1: Ah, c'est pas des coups. Non, non. Maintenant, je suis pas comme ça. Au contraire. Au contraire, je suis très gentille. Justement, je veux être un petit peu au-delà de ça. Pas méchant, mais voilà.
0: À un moment donné, il faut savoir.
2: Savoir quoi?
0: À se défendre. Vous pensiez à des choses au sac?
1: Non.
0: À rien?
1: Non, je me suis bien défoulée, c'était bien. Ça fait une bonne fatigue aussi.
0: Ça vous évite de trop penser?
1: Ouais, c'est ça. On est là, on se concentre sur la banque, sur la leçon. Ça évite de penser à trop de choses aussi. Comment je vais faire, quand je cherche du boulot jusqu'à maintenant, là. J'ai plus ou moins, j'ai des réponses, mais c'est un combat comme la boxe. Faut se battre pour tout. Et après, c'est moralement dans la tête après. Hein, je suis bien, là. Une bonne fatigue.
3: Bah, c'est l'objectif, c'est de pouvoir déconnecter, hein. Pas être dans les pensées ni de ce qui s'est passé avant ni de ce qui va se passer après, et ça me conforte dans la mission qu'on s'est donnée d'aider les personnes qui sont en difficulté à pouvoir reprendre confiance en elles, à reprendre pied et à retrouver le chemin d'une vie équilibrée.
0: Merci Fatima.
4: En tout cas, merci beaucoup.
0: Je vous laisse quitter votre ring, Fatima, avec beaucoup de dextérité entre les cordes.
5: En tout cas, bravo pour ta première séance.
0: C'est la plus dure.
5: Exactement. Ouais, c'est le plus dur, c'est de faire le pas. C'est de commencer, de venir découvrir l'activité. Puis maintenant, t'es en confiance.
1: Oui, bien sûr. C'était bien. Franchement, je ne regrette pas.
5: Bon, on se dit à la semaine prochaine.
1: Oui.
5: 15h30.
1: Ouais. Merci beaucoup. Et bon week-end.
0: À vous aussi.
5: Bon retour, à la semaine prochaine.
1: Oui,
5: au week-end. Merci à toi.
0: Ces moments de confidence, comme ça, assis sur le ring, en face à face, ça demande énormément d'écoute et de psychologie. Vous êtes formé à ça ou c'est une sensibilité très personnelle?
3: Non, j'ai pas forcément de formation au niveau psychologie, mais bon, je me suis documenté là-dessus, donc personnellement. Et puis, c'est vrai que mon parcours, que ce soit avec les jeunes des quartiers ou les personnes âgées ou encore les personnes en difficulté, me permettent d'avoir cette sensibilité-là. C'est vrai que le sport, ça peut être à la base une activité pour faire de la compétition, et c'est vrai que moi j'ai choisi d'utiliser le sport comme un outil. C'est un outil pour apporter des solutions aux personnes les plus en difficulté, donc c'est pour ça qu'on est aussi un club engagé et solidaire.
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7: Heureusement qu'il y a des lieux comme ça et qu'il y a des gens qui mettent sur pied des programmes simplement parce qu'ils ont envie d'aider d'autres personnes qui ont eu des vies difficiles. Le titre de ce reportage, Les femmes victimes remontent sur le ring, de Vanessa Descouraux. Le dernier topo nous amène au plus près de l'âme et du cœur. La radio permet d'aborder certains sujets autrement. Parce qu'il n'y a pas de caméra, la confidence, l'accès aux émotions peuvent être encore plus intimistes. Alors le prochain reportage va vous remuer. C'est un topo de Barbara Schall et Julien Bader sur le don d'organes qui a remporté le prix du journalisme des médias francophones publics. Le reportage a été enregistré quelques jours avant le décès de Nénette, une jeune femme de 16 ans qui avait une tumeur au cerveau. Elle était condamnée et elle a décidé de faire don de ses organes pour sauver plusieurs autres vies. Et elle a décidé ça toute seule, après 2 ans de réflexion. Ses parents l'ont appris une fois la décision bien prise. Nénette, c'est son surnom parce que les lois du don d'organes exigent de garder l'identité des donneurs secrète. C'est elle qui a demandé à la RTBF de la rencontrer au centre hospitalier de

0: Liège pour rendre public son geste de don d'organes et inciter d'autres personnes à faire la même chose. Vous entendrez la psychologue qui l'accompagne et surtout ses parents. Ses parents qui sont vraiment impressionnants et d'une dignité. Et ils sont ses interprètes parce que Nénette ne pouvait plus parler. Alors elle lève le pouce pour approuver ce que ses parents disent. Elle sourit et vous l'entendrez aussi émettre quelques sons.
1: C'est Nénette qui a demandé à nous voir. Nénette, c'est son surnom, un petit nom que lui a donné un jour un ami de la famille et qui lui colle à la peau. Elle est brune, le regard décidé, une tignasse courte et rebelle à cause des chimios. Au moment où nous la rencontrons, Nénette a 16 ans et une tumeur au cerveau qui ne lui laisse plus d'espoir. Il ne lui reste que quelques jours à vivre et elle le sait bien, puisque c'est elle qui choisira le moment. À sa demande donc, on la rejoint dans sa chambre d'hôpital. Elle est entourée de ses deux parents.
2: Bonjour tout le monde.
3: Bonjour.
4: Bonjour. Bonjour.
3: Bonjour.
4: Bonjour.
3: Julien,
4: enchanté. C'est Nénette.
2: Nénette.
3: Ouais.
2: Voilà, du coup, est-ce que ça te va si on t'appelle Nénette, qui est ton surnom? Oui, voilà, tu fais un pouce levé. Nénette, si tu as des choses à nous dire, peut-être que tu peux voilà, nous faire un signe et puis tes parents expliqueront peut-être un peu mieux ta pensée, si ça va. Ouais. Ok. Super.
1: À ce stade, Nénette ne peut plus parler. Ce sont ses parents qui prennent la parole pour elle. Mais elle suit attentivement la conversation. Elle lève le pouce pour acquiescer. Elle nous sourit. Vous l'entendrez parfois émettre des petits sons. Si elle a tenu à nous faire venir, ce n'est pas pour s'étendre sur sa maladie, mais pour nous parler de la suite.
4: Elle a décidé de faire don de ses organes et ainsi que son cervelet. Avec les tissus pour aider la recherche, voilà, et aider d'autres personnes. Elle a décidé ça toute seule. Et je crois que le médecin qui s'occupe d'elle et la psychologue qui l'a suivie tout au long de sa maladie sont tombés le cul à terre, comme on dit. C'est comme ça, hein, même.
2: C'est intéressant aussi que tu aies choisi, Nénette, d'en parler au médecin avant d'en parler aux parents. C'était quoi? C'était peut-être une peur de votre réaction?
4: Je pense. Le fait de passer par la psychologue qui l'a suivie dès le départ, je crois qu'elle nous préserve. Elle ne fait que nous préserver.
5: Elle nous tranquillise. C'est vraiment, pour moi, c'est le message, c'est n'ayez pas peur et ne vous tracassez pas.
4: Je sais ce que je veux
5: et comment je veux le faire. Et je crois que c'est vraiment ça.
2: Comment ça t'est venu, Nénette, cette idée, avant même d'être malade? Qu'est-ce qui fait qu'une jeune fille comme toi pense à ça?
4: Des émissions.
5: Elle veut aider les autres. Voilà.
2: Ouais. C'est quelque chose qui a toujours été en elle. Oui.
4: Elle voulait être avocate pour défendre les malheureux. Nénette, ici, est une championne.
5: Quand le professeur est venu lui expliquer, et donc il lui a dit que grâce à elle, peut-être 5 vies pourraient être sauvées, mais le grand sourire que Nénette a eu, c'était impressionnant.
4: C'était beau.
5: Oui. On voyait que ça lui faisait, que ça la touchait et que ça lui faisait plaisir d'entendre ça.
2: Ouais. C'est un moment qui t'a marqué, en effet, Nénette. Oui.
1: Après son décès, Nénette veut faire don de ses organes, mais elle veut aussi rendre son geste public. C'est pour ça qu'elle a contacté la RTBF. En tant que future donneuse, Nénette a l'obligation de rester anonyme. Nous ne donnerons donc pas son vrai nom dans ce reportage. Son objectif, c'est d'inciter ceux qui ne l'ont pas encore fait à se déclarer donneur d'organes, à commencer par son entourage. Mission accomplie, puisque ses parents viennent de remplir leur papier de consentement, alors qu'ils n'y avaient jamais pensé avant.
4: Ça ne venait même pas. On savait que ça existait, mais je ne sais pas pourquoi. Mais pour moi, ça devrait devenir naturel dans toutes les personnes, dans tous les pays. Pour moi, ça devrait être normal. Ouais. On ne devrait même pas demander. Ça devrait être tout à fait normal.
2: En vous écoutant, Nénette a levé plusieurs fois le pouce, donc elle approuve vraiment, voilà, elle le lève encore. Elle approuve le discours de son papa. Ouais. Et quelque part, c'est peut-être une fierté pour toi d'avoir mis cette réflexion dans la tête de tes parents.

0: C'est un peu le cheminement inverse, c'est une jeune adolescente. Ouais.
1: Dans le cœur.
0: Dans le cœur, voilà. Mais là, ça touche le cœur. Ouais.
1: Donner ses organes, c'est ce qu'il y a le plus beau sur Terre, comme donner vie. Et elle donnera vie. Je suis fier d'elle et c'est une fille magnifique.
0: Merci beaucoup.

0: Je m'appelle Isabelle Bado, je suis psychologue dans le service d'hémato-oncologie pédiatrique de la Citadelle depuis 1994. J'accompagne Nanette et sa famille depuis l'année dernière, au moment de l'annonce de son diagnostic de tumeur cérébrale. Et donc, je la connais bien. Donc, c'est une jeune fille extrêmement intelligente, extrêmement déterminée, je trouve, courageuse. Ici, à l'annonce de sa rechute, elle a choisi de donner d'abord son corps à la science. Donc, elle a demandé d'abord ça, et puis elle a dit « je voudrais donner mon cœur ».
1: Donc, c'est-à-dire, parce que les auditeurs ne voient pas, elle vous a fait un signe, elle a posé ses mains sur son cœur,
0: c'est oui, ça? Oui, c'est ça. Je dois dire qu'on était un peu sans voix. Et voilà, et donc après, elle m'a demandé d'en parler à ses parents, et donc on a fait revenir les parents, on a expliqué. Ils ont été aussi surpris que nous, je pense, mais tout à fait fiers de leur fille, et je crois qu'il y a de quoi.

0: Face à cette maladie qui ne lui a laissé aucune chance, Nénette a fait le choix de l'euthanasie, le choix de partir au moment où elle le décidera. Le docteur François Dama tient une consultation de fin de vie au CHU de Liège. C'est lui qui a accompagné la jeune fille dans cette démarche.
1: Alors Nénette, elle a traversé des épreuves importantes depuis que le diagnostic a été prononcé il y a plus d'un an. Et donc elle a eu le temps de réfléchir. Elle a voulu que sa mort puisse servir à quelque chose, qu'elle donne une signification à sa mort. Et pour elle, c'était important de savoir qu'elle pourrait donner ses organes après sa mort. L'entourage peut y trouver aussi, peuvent se raccrocher quand même à un petit quelque chose. Avoir perdu un enfant ou avoir perdu un proche et savoir que son cœur va toujours chez quelqu'un d'autre, c'est peut-être un élément qui permet aussi de se raccrocher à quelque chose et qui diminue un peu le chagrin, enfin peut-être. Bon.
0: En 2022, près de 100 personnes sont mortes en attendant un don. Rares sont en fait ceux qui, comme Nénette, donnent leurs organes après une euthanasie. Dans la plupart des cas, les donneurs sont des personnes mortes après un accident ou une maladie. Mais seules les personnes qui décèdent à l'hôpital, aux soins intensifs, pourront donner leurs organes. C'est un tout petit pourcentage des décès.
2: Voilà, je suis Josée Monard, une des coordinatrices de transplantation du CHU de Liège. On est pour le moment aux soins intensifs. Chaque fois qu'il y a un donneur potentiel, on nous contacte à la coordination de transplantation afin qu'on puisse vérifier le registre national. Ça, c'est la première étape. Alors là, comme 99 ou 90% de la population, c'est qui ne dit mot consent, ils n'ont pas fait de geste au niveau du registre, donc là, ils sont d'accord. Soit il y a une opposition au registre, et là, nous n'irons pas au prélèvement. Soit il y a une acceptation, et là, on va au prélèvement. Dans les hôpitaux périphériques, il y a des coordinateurs de dons qui vont nous référer tous les caractéristiques du donneur, c'est-à-dire l'âge, le sexe, la pathologie, les antécédents, etc. On va voir si ce donneur-là peut donner les organes.
3: Et ensuite, qu'est-ce qui se passe? Voilà, si la personne vraiment peut et a émis la volonté de son vivant d'être prélevé.
2: Voilà. Donc, si le patient est dans les conditions d'être donneur, aussi bien au niveau médical qu'au niveau du registre, on va demander des examens par organe. Et une fois que le dossier est complètement constitué, on envoie ça par un logiciel adapté à Eurotransplant. C'est un organisme qui s'occupe de l'allocation des organes et qui travaille avec plusieurs pays en Europe. Et donc, eux,

0: eux vont faire l'allocation des organes. À ce moment-là, Eurotransplant va essayer de rechercher les receveurs les plus compatibles par organe. Et pendant ce temps-là, il faut maintenir le donneur ici aux soins intensifs dans les meilleures conditions possibles. Alors une fois qu'on va au bloc opératoire, ben là le prélèvement peut proprement commencer.
1: Comment ça se passe le transport? Comment on conserve ces organes dans de bonnes conditions?
0: Alors dans la majorité des cas, l'organe est conservé dans de la glace, donc vraiment à froid, à 4 degrés. Donc on met l'organe dans un sachet avec un produit de conservation spécifique, qu'on met dans un deuxième sachet avec un liquide, et encore dans un troisième sachet, et on met ça dans une boîte avec des glaçons. Depuis peu, il y a aussi des machines de conservation où on va aussi mettre les organes à froid, mais où ils seront perfusés sur la machine.
1: Et là, il faut être très rapide.
0: Rapide, oui ou non, ça dépend de l'organe. Donc, par exemple, pour un cœur, on peut aller de 4 à 6 heures, mais par exemple, pour les reins, on peut aller jusqu'à 24 heures. Donc, ça, c'est vraiment dépendant de l'organe. Et donc, c'est vrai, quand on parle qu'on doit les greffer en déant les 4 heures ou en déant les 24 heures, ça veut dire qu'une fois que l'organe est enlevé chez le donneur, c'est qu'il soit fonctionnel chez le receveur. Et ça, c'est le laps de temps.
2: Oui, c'est Josée Monard, une des coordinatrices de transplantation du CHU de Liège.
3: Oui.
2: Je vous téléphone parce qu'on a une possibilité de greffe pour vous. Demain.
3: Demain?
2: Oui.
3: Je viens alors aujourd'hui.
2: Ok. Alors, vous allez venir comment?
3: Oui. Avec l'ambulance ou en hélicoptère.
2: Demain, vous aurez seulement la confirmation vers midi ou début d'après-midi. Oui, voir d'accord. Si le foie est beau. Hein, vous savez
3: oui,
2: ça.
3: D'accord. Merci.
2: Ça va? Allez,
3: ça va.
2: Demain alors.
3: Au revoir.
1: Alors voilà, là vous venez de passer un coup de fil pour annoncer à quelqu'un donc qu'il va pouvoir sans doute bénéficier d'un organe. On imagine que pour vous, c'est les moments agréables du métier, les moments de bonheur.
0: Tout à fait. C'est un des moments de bonheur, oui. Maintenant, ben, la joie, ce n'est que quand la transplantation est réussie, évidemment.
4: En Belgique, on peut explicitement se déclarer donneur d'organes ou au contraire préciser qu'on ne veut pas donner ses organes. Et pourtant, la majorité de la population se tait. Plus de 10 millions de personnes n'ont fait aucun choix. Et en Belgique, qui ne dit mot consent? C'est-à-dire qu'aux yeux de la loi, ils sont présumés donneurs.
1: Bonjour.
5: Bonjour. Bienvenue, donc on est à Fizane, le village des Rosés.
1: Vous avez toujours vécu ici?
5: Ah oui, j'ai toujours vécu, c'est vrai.
4: Un quotidien paisible qui a basculé il y a 10 ans. Adolescent à l'époque, Iveric doit être hospitalisé en urgence. C'est grâce à une greffe du cœur qu'il a eu la vie sauve.
5: Cette année, ça fera 10 ans, d'ici quelques mois, donc... Et c'est vraiment une chance de l'avoir, donc si on n'a pas ça, on ne vit plus. Donc, alors j'ai eu ça quand j'avais 17 ans. Je suis rentré donc à l'hôpital début août et mi-septembre j'étais transplanté. La greffe c'était, on n'avait pas le choix. En fait j'ai pas eu le temps de m'en rendre compte moi. Je veux dire dans mon malheur c'est un avantage, j'ai pas eu le temps de m'en rendre compte. Ça arrivait très vite, j'ai l'impression que ça a duré 3-4 jours, j'ai pas l'impression que ça a duré longtemps en fait.
1: Finalement si vous avez pu vous en sortir c'est quand même grâce à ce cœur qui vous a été greffé.
5: Ah ouais ça c'est sûr, ouais. Ah ouais j'aurais pas eu un cœur, je ne serais plus là non. Ah ouais, si j'aurais pas eu un cœur d'une personne, ça non, je ne serais plus là, non.

0: restée coquette, même dans la maladie.
1: Retour dans la chambre de Nénette. Elle est bien coiffée, elle a les ongles soigneusement vernis, en bleu. L'esthéticienne lui prodigue maintenant quelques massages relaxants, des moments de douceur et d'apaisement partagés en famille.

0: peux demander votre prénom, madame ?
1: Valérie.
0: Et Valérie, ça fait longtemps que vous accompagnez Nénette ?
1: On peut dire l'année dernière aussi, oui. Oui, je l'ai connue l'année dernière.
0: Alors, est-ce que vous êtes au courant du combat de Nénette et puis de ses volontés ?
1: Oui. Oui.
2: La démarche de Nénette, elle est hyper importante dans le deuil. Ça nous aide, vraiment. Elle nous facilite la tâche. La fierté dépasse la tristesse.
0: Vous m'avez dit tout à l'heure quelque chose de très fort. Vous m'avez dit que c'est déjà une partie de notre deuil qui est fait grâce à elle, grâce à ça.
2: Moi, en tout cas, je le ressens comme ça.
3: Un soulagement face à la mort. Parce que la mort, ça reste quand même une épreuve qui... La séparation est dure, mais... Moi et mon épouse, on a trouvé ça. Elle nous préservait de la faim. Elle ne choisit pas sa guérison, mais elle choisit sa faim. Et ça, c'est... J'espère que ça va aider. Plein de

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1: Quel beau reportage! J'hésitais à vous le proposer là, dans une émission estivale parce que c'est un sujet triste, mais pas que, c'est un sujet social important. Alors cette phrase avec laquelle je termine souvent l'émission est encore plus chargée aujourd'hui. Profitez de tout. Je m'appelle Ariane Cipriani. Merci à Alexandre Sheldon à la réalisation, Alex Leclerc à la console. Je vous donne rendez-vous la semaine prochaine pour notre dernière émission de la saison. Portez-vous bien.
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6: Bonsoir, ici Marc-Antoine Leblanc. Voici vos informations. La Gendarmerie royale du Canada confirme qu'une personne a perdu la vie en raison du violent feu de forêt dans le sud de la Colombie-Britannique. La victime est une femme de 80 ans, originaire de Meadow Valley, une localité à l'ouest de la ville de Summerland. Selon la police, elle aurait péri en tentant de fuir son domicile devant l'arrivée des flammes. Ce feu a forcé l'évacuation sans préavis de plus de 20 000 résidents dans la nuit de vendredi à samedi à Summerland et dans les environs. En plus de pousser la province à décréter l'état d'urgence. Une enquête du coroner est en cours pour confirmer les circonstances exactes du décès. Israël rejette le plan de paix à Gaza, mis de l'avant par Donald Trump, qui a pourtant été accepté par le Hamas. Le premier ministre Benjamin Netanyahou a déclaré refuser tout retrait de l'armée israélienne de la bande de Gaza tant que le Hamas ne sera pas entièrement désarmé. Le mouvement islamiste avait accepté de remettre ses armes simultanément à un retrait progressif d'Israël. Pour le professeur à l'université de Sherbrooke, Sami Aoun, cette embûche ne devrait toutefois pas compromettre la mise en œuvre du plan de paix.
7: C'est une turbulence durant l'application de ce projet. Il y a de l'intérêt, qu'il soit régional, qu'il soit américain, de calmer la question de Gaza et aller vers une autre phase.
6: Benjamin Netanyahou a aussi affirmé qu'il n'y aurait pas d'État palestinien en Cisjordanie ou dans la bande de Gaza tant et aussi longtemps qu'il restera premier ministre. Des milliers de personnes se sont rassemblées dans les rues du centre-ville de Montréal à l'occasion du défilé de la fierté.

0: le point culminant de 10 jours de festivités dans le cadre du Festival Fierté Montréal. Les participants en ont profité pour célébrer les avancées des droits de la communauté LGBTQ+, mais aussi pour mettre en lumière leurs revendications. Le chef du Parti libéral du Québec, Charles Milliard, a pris part aux festivités.
1: C'est important de démontrer le soutien envers toutes les communautés au Québec. C'est le temps qu'on se rassemble au Québec. Et ça fait plusieurs années que je participe. Cette année, il y a une signification particulière comme chef. On a un très fort contingent, donc je suis vraiment très fier de l'équipe. On regarde ce qui se passe sur les médias sociaux. On regarde des paroles qui se libèrent, qui ne devraient pas être libérées. Alors, c'est le rôle des politiciens d'avoir des messages positifs. C'est exactement ce qu'on fait aujourd'hui au PLQ.
0: Le Festival Fierté Montréal a d'ailleurs été marqué par une crise interne l'an dernier qui a amené au départ d'une dizaine d'organismes et à la tenue d'un événement alternatif appelé Fierté Indomptable. Le Grand Prix de Trois-Rivières a pris les allures de rendez-vous politique en fin de semaine. Après la venue hier du chef du PLQ, Charles Milliard, la première ministre Christine Fréchette a aussi assisté aux activités dimanche. Léa Lauzon.
2: Les partis commencent effectivement à occuper le terrain après leurs vacances estivales. Samedi, le chef du Parti libéral du Québec, Charles Milliard, s'est arrêté ici avec son équipe de candidats de la Mauricie. Et dimanche, c'est au tour de la première ministre, Christine Fréchette, d'être de passage au Grand Prix. Elle qui tentera de se faire élire ici lors des prochaines élections. Elle assure que sa présence dans la région sera de plus en plus importante au cours des prochaines semaines à l'approche de la campagne électorale.
3: Très contente d'être ici. Je vais vous présenter notamment demain nos candidats de la Mauricie. Donc, ça va être une belle occasion de découvrir notre équipe. Notre équipe qui est un beau mélange de gens d'expérience et puis d'énergie nouvelle. Alors, très contente d'être là. Je vais rencontrer le maire également, la Chambre de commerce demain. Alors voilà, c'est un grand départ pour moi.
2: Et sa visite lui a aussi permis d'entendre une demande très précise du directeur général du Grand Prix, Dominique Fugère. Il souhaite que Québec soutienne le développement et la production de carburant synthétique ici au Québec. Le Grand Prix veut notamment utiliser ces événements pour tester différentes technologies et se positionner comme un laboratoire pour la transition énergétique dans le sport automobile. Voici donc Dominique Fugère, directeur général du GP3R.
4: Ce qu'on veut, c'est que du côté du gouvernement du Québec, du Canada, on a parlé avec M. Champagne, c'est la même chose, c'est que notre événement soit reconnu, oui, comme un pôle touristique important, mais aussi comme on est installé au milieu de la vallée de la transition énergétique, on veut que notre valeur de vitrine technologique, notre valeur de recherche et développement soit appuyée par les gouvernements, mais surtout qu'ils servent de nous.
2: Ici Léa Lauzon, Radio-Canada, Trois-Rivières.
0: En terminant, la police d'Ottawa rapporte une hausse préoccupante des signalements pour agressions sexuelles sur son territoire par rapport à l'an dernier. Les autorités observent entre autres une augmentation des cas où la victime présumée ne connaissait pas son agresseur. Éliane Doucet.
5: C'est une hausse de presque 25 % des signalements d'agressions sexuelles que constate la police d'Ottawa depuis le début de l'année, comparativement à la même période l'année dernière. Depuis le 1er juin seulement, c'est 150 agressions sexuelles qui ont été signalées. Un nombre énorme selon la police d'Ottawa qui souligne une tendance inquiétante.
6: Because we have seen a surge.
5: La surintendante à la police d'Ottawa, Heather Lachine, explique que le service de police a constaté une hausse des agressions sexuelles où la plaignante ne connaissait pas le présumé agresseur et demande au public d'être vigilant. Les applications de rencontres ou de covoiturage peuvent être utilisées par des personnes malveillantes. De son côté, le service de police de la ville de Gatineau ne constate pas la même hausse que le SPO et indique que des précautions peuvent être mises en place pour réduire les risques, selon la sergente détective Renéane Saint-Amand.
7: C'est vraiment d'informer une personne de confiance de l'endroit où on va se diriger, par exemple, ou de son itinéraire, de rencontrer la première fois une personne vraiment dans un endroit qui est public.
5: La police d'Ottawa indique qu'elle sera plus présente, notamment à certains endroits où des agressions ont été rapportées. Ici, Éliane Doucet, Radio-Canada, Ottawa.
0: Voilà, c'était vos informations. Pour plus de détails, vous pouvez consulter le site radio-canada.ca. Passez une excellente soirée à notre antenne.

0: au début du XXe siècle, 15 ans après son inauguration à l'entrée du port de New York, la statue de Bartholdi est devenue la déesse des exilés.
1: Voir la statue de la liberté a été la plus grande chose que j'ai jamais vue.
0: Arnold Weiss, immigré allemand.
1: Je me suis dit, ça alors, on est en Amérique. Maintenant, je peux sortir dans les rues et ramasser de l'or.
0: À l'aube du nouveau siècle, et malgré elle, Lady Liberty a donc endossé un nouveau rôle, celui de la divinité bienfaitrice de l'Eldorado américain.
2: L'amitié franco-américaine est de fer, aussi solide que la statue de la liberté elle-même.
0: Souvenez-vous, le 28 octobre 1886 fut le jour de gloire d'Auguste Bartholdi en Amérique. L'inauguration officielle de son colosse de cuivre et de fer fut spectaculaire et grandiose. Perchée sur son piédestal en granit, Lady Liberty culmine désormais à 93 mètres de haut.
3: Oh, quelle vue !
0: Dressée dans la baie de Manhattan, la statue commence alors sa vie américaine. Oh. Or, au même moment, l'explosion du développement économique, urbain et industriel des États-Unis nécessite une main-d'œuvre étrangère qui arrive massivement en Amérique à la fin du 19e siècle. Et donc, de par sa position géographique dans la baie de New York, la statue colossale symbolise aussitôt la porte d'entrée des immigrants dans le pays. Un rôle que n'avait pas du tout envisagé ni Édouard de la Boulay, ni Bartholdi, et encore moins les élites américaines. Alors, pour quelle raison a-t-on créé le centre d'accueil des migrants sur Ellis Island? Avec quelles conséquences pour la statue de la liberté? Comment ces vagues migratoires ont provoqué un flux de haine nationaliste contre le colosse de Bartholdi? Et enfin, pourquoi a-t-on stoppé l'immigration aux États-Unis après la Première Guerre mondiale? C'est ce que vous allez découvrir dans ce nouvel épisode.
4: 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Une histoire de rêve, de fric et de politique.
0: Je m'appelle Philippe Collin et vous écoutez l'épopée de Lady Liberty. Septième épisode, les portes du paradis.
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7: America.
8: La voilà donc, cette dame liberté, tant chérie par les migrants qu'il a découvert ici sur Ellis Island lorsqu'ils arrivaient sur le Nouveau Monde, sur cette terre promise.
9: La statue mesure, ici à la toffe, 45 mètres 30. La main de la statue de la liberté mesure 4 mètres 80.
10: Quant à la torche, elle développe une intensité lumineuse de près de 13 000 watts, soit environ 2500 fois l'éclat de la pleine lune.
11: Happy birthday, United States! Happy birthday, Miss Liberty!
0: Le récit débute le samedi 6 septembre 2025 sur un ferry boat dans la baie de Manhattan. Notre équipée se dirige vers une île boisée. Et c'est Violaine Ballet, l'une de nos deux réalisatrices, qui nous décrit le paysage et l'atmosphère.
12: Ce matin, on est sur la navette qui emmène les employés qui vont travailler sur Ellis Island. La navette s'appelle Miss Freedom. Et il est 7h30 du matin, donc le jour est levé. Il fait doux, un peu moite. Des orages sont prévus pour la fin de journée. La lumière est un peu laiteuse et donc on voit Ellis Island vers lequel on se dirige qui se trouve juste en face de Liberty Island et il y a, pour l'instant on devine qu'il y a pas mal de végétation et on devine des bâtiments assez bas en briques me semble-t-il et donc Ellis Island c'était la porte d'entrée des migrants aux États-Unis durant la première moitié du XXe siècle.
0: Après 20 minutes de traversée depuis Manhattan, nous débarquons sur Ellis Island, au milieu des employés qui s'apprêtent à embaucher et qui vont accueillir les touristes tout au long de la journée. Ellis Island, ce haut lieu de mémoire de l'histoire américaine que nous arpentons avec la politiste Laurence Nardon.
7: Devant nous, vraiment à portée de la main, on voit une autre île, celle où se trouve la Statue de la Liberté. Et sur l'île

0: Nous nous trouvons, on voit des bâtiments en briques qui étaient consacrés à l'accueil des immigrants, donc leur inscription, le passage en revue, le test médical très important, des dortoirs, un hôpital, tout un tas d'installations qui servaient à gérer tout le processus d'arrivée de ces migrants. Et Dieu sait qu'il y en a eu, puisque la fin du 19e siècle jusqu'aux années 1920, ce sont vraiment des décennies de très fortes arrivées. D'abord parce qu'il y a énormément de candidats à l'exil, à l'émigration en Europe, que ce soit en Italie, en Russie, en Pologne, toujours en Irlande à cette époque-là.
1: Troisième classe, les billets de troisième classe.
0: Et puis les États-Unis de leur côté ont besoin de peupler le pays, de faire tourner les usines, de mettre en culture les terres du Midwest. Donc c'est une époque de très grande immigration.
2: Archives RTF, janvier 1964.
3: Ellis Island se trouve à 1 mile au sud de Manhattan et à 300 mètres seulement des côtes du New Jersey. Et à l'époque de l'immigration massive, quand un bateau abordait à New York, les passagers de première et deuxième classe étaient examinés directement sur le bateau. Les autres, ceux qui étaient en cale, étaient emmenés par ferry boat jusqu'à Ellis Island pour être questionnés. On leur posait très exactement 38 questions. Et c'est ainsi que 20 millions de personnes sont passées en 62 ans par le bâtiment d'Ellis Island.
4: What's your name? Where do you come from? Why did you come here? How much money do you have? Where did you get it? Let me see it. Do you have any friends here? Any relatives? Anybody to sponsor you to come out here and take care of you? Are you an anarchist? Who paid for your passage? Did you contract for employment in Europe to work?
2: Le centre d'accueil d'Ellis Island a été ouvert en 1892, soit 6 ans à peine après l'inauguration de la Statue de la Liberté. Mais sachez que leur grande proximité géographique est un coup du sort. Et personne ne songe alors que le colosse de Bartholdi puisse être perçu comme un symbole de bienvenue par les immigrants. Face à nous, sur Ellis Island, un bâtiment néoclassique, fait de briques rouges et blanches. Un édifice où transitaient les immigrés et dont nous franchissons le seuil. Il est encore tôt, nous sommes seuls.
0: Alors c'est un grand hall qui résonne. On voit un certain nombre d'objets qui ont appartenu à des migrants, notamment des grandes malles et des grandes valises. Parce qu'aujourd'hui c'est un musée évidemment. Hein. Donc là on est au rez-de-chaussée, mais il y a un immense hall au-dessus qui était le hall dans lequel se faisait l'accueil et les premières questions posées aux immigrants qui avaient débarqué du bateau littéralement devant le bâtiment dans lequel nous nous trouvons sur Ellis Island.
5: Comment tu t'appelles ?
2: Quelle était la procédure d'accueil dans ce grand hall à la toute fin du 19e siècle ?
5: Suivant.
0: L'étape principale, c'était donc de noter le nom de la personne, son identité, telle qu'elle était déclarée. Et puis, en fait, après, le gros morceau, si j'ose dire, c'était le test de santé de la personne, santé mentale et santé physique.
6: Tirez la langue. Oui,
7: respirez.
6: Encore plus. Encore plus, sur le côté.
0: 1 à 2% des immigrés qui sont passés par Ellis Island ont été refusés. Et c'était pour des raisons donc de santé, les gens qui étaient tuberculeux, les gens qui étaient schizophrènes. On pensait qu'ils n'allaient pas pouvoir s'en sortir aux États-Unis, ils n'allaient pas pouvoir devenir autonomes, en tout cas économiquement, et donc on ne pouvait pas les laisser rentrer, ce qui était assez cruel, mais bon voilà, c'est la réalité des choses et ça n'a concerné que 1 à 2% des candidats à l'immigration.
8: Vous resterez pas longtemps à Ellis Island. Vous passerez en commission demain, ils ne travaillent pas le dimanche. Votre couchette est là. Au fait, pour la commission, essayez d'avoir meilleure mine d'ici demain.
2: À l'aube du nouveau siècle, la grande majorité des millions d'immigrants qui passent par Ellis Island sont d'origine européenne. Mais qui sont-ils réellement ?
0: Ce sont des gens qui n'ont aucun avenir dans leur pays d'origine, aucun avenir économique notamment, aucun espoir de prospérité.
9: C'est vraiment sûr cette fois ?
10: Oui, cette fois on part.
9: Et ta mère ?
10: Je reste avec toi, ici. Nous trois, on va partir.
9: Allons vous chercher des vêtements.
0: Et il s'arrête.

0: que s'ils viennent aux États-Unis, alors d'abord ils pourront avoir de la terre s'ils veulent être cultivateurs, ça c'est le Homestead Act de 1862, mais ils pourront aussi s'embaucher dans des usines, avoir leur propre commerce s'ils veulent être profession libérale. Voilà, il y a toutes ces opportunités qui s'offrent à eux dans un pays qui est entièrement à construire.
1: Vous qui partez, vous êtes comme la semence qui va être plantée dans une terre fertile. Vous êtes notre avenir. Allez, embrassez-vous maintenant. Embrassez-vous comme si vous alliez bientôt vous retrouver. Allez, préparez-vous. C'est Dieu qui vous guide. Allez, en avant.
2: L'Amérique est donc perçue comme un pays de cocagne par les miséreux du vieux continent, et ils affluent en masse. Pour gérer ces vagues migratoires, les autorités ont donc créé Ellis Island, un centre de filtrage où chaque jour, 5000 personnes se présentent devant les agents fédéraux du bureau d'enregistrement avant de passer la visite médicale. On estime que 12 millions de personnes sont passées par Ellis Island entre 1892 et 1924. Ces migrants constituent la deuxième vague migratoire dans l'histoire des États-Unis. Alors, comment réagissent les Américains à l'époque ?
3: En 1892, les États-Unis ont le sentiment d'être dépassés par les vagues migratoires en cours.
2: Réponse de l'historien Romain Huret, installé dans l'ancienne salle d'enregistrement du bâtiment principal d'Ellis Island.
3: Nous sommes à ce moment-là dans la deuxième grande vague migratoire du pays. Il y en a eu une première des années 1840-1850, avant la guerre de sécession, qui a conduit essentiellement des immigrants en provenance d'Europe du Nord et d'Allemagne à entrer sur le territoire. Cette première vague a donné naissance à des craintes réelles. Il y a eu parfois des conditions d'accueil assez sévères, assez dures contre ces immigrants, des Allemands, des Irlandais, qui n'ont pas toujours été très bien accueillis sur le sol.
4: Bienvenue en Amérique, mon garçon. Le long et pénible voyage n'est plus qu'un souvenir.
3: Mais il n'y a pas eu la même angoisse qu'avec la deuxième vague migratoire de la fin du 19e siècle. Alors pourquoi est-ce qu'il y a une telle angoisse migratoire 40 ans plus tard ? Tout d'abord, la vague est beaucoup plus importante. On estime qu'environ 800 000 immigrants arrivent chaque année aux États-Unis, avec des pics très importants. Certaines années, 1905, 1907, c'est plus d'1,5 million d'immigrants qui arrivent sur le territoire pour chacune de ces années. On voit bien que les flux sont considérables. Les États-Unis, alors, c'est environ 90 millions de personnes. Vous avez environ 1 million de personnes qui rentrent chaque année sur le territoire. Et ces immigrants sont différents de la première vague migratoire. Ils sont souvent très pauvres et ils proviennent de régions rurales en Europe du Sud et en Europe de l'Est.
4: Hey ! Vos habits ! On va y aller comment en Amérique ? En haillons ? Et toi, tes souliers ?
5: Je trouve plus les miens de souliers.
4: Tant pis pour toi, t'auras qu'à aller en Amérique nu-pieds. T'es un âne. En Amérique, il faudra qu'on soit habillé comme des princes, t'entends ? Allez, tiens. Et ne salis pas. Maudit que je suis.
3: Et ils ont aussi la particularité de ne pas être protestants, ce qui n'était pas le cas pour la première vague migratoire d'Europe du Nord. Ils sont pour certains catholiques, notamment les Italiens, hein, qui arrivent massivement sur le territoire états-unien. Et pour d'autres, ils sont juifs, celles et ceux qui viennent d'Europe de l'Est et qui fuient les pogroms dans les villes d'Europe de l'Est et l'antisémitisme qui se développe à ce moment-là. Donc il y a cette particularité, cette singularité de la deuxième vague migratoire qui crée cette angoisse qui est très forte, qui est très présente chez les élites aux États-Unis. On utilise un mot partout, c'est le mot de suicide de la race, et de la race blanche et protestante. Il y a une angoisse démographique exceptionnelle et on a le sentiment que l'arrivée massive de ces immigrants d'Europe du Sud, catholiques, pauvre, va provoquer un renversement démographique considérable si rien n'est fait pour mettre un terme à cette vague migratoire. Et qu'à terme, les protestants seront remplacés par des immigrants juifs et des immigrants catholiques d'Europe du Sud. Donc l'angoisse est telle qu'on la trouve dans tous les milieux sociaux, parmi les autorités politiques, les agents.

0: du recensement. Relais, hein, cette angoisse démographique. Hein, et chaque année, régulièrement, publie des recensements et insiste hein, sur les enjeux démographiques et crée donc une angoisse très forte. Par ici, s'il vous plaît. Venez.
1: Que se passe-t-il, s'il vous plaît? C'est ma soeur. Que se passe-t-il, docteur?
0: Il se peut qu'elle souffre d'une infection pulmonaire.
1: Non. Non, non, non, elle n'a rien. Je vous assure.
0: Elle doit être examinée à l'infirmerie. Elle peut être contagieuse. Venez.
1: Non, non, je vous dis qu'elle n'a rien.
0: Veuillez nous suivre.
1: Non, allez. Vous l'emmenez où? Attendez.
0: Ah non, le règlement exige qu'elle soit hospitalisée ici non, pendant 6 mois. Si à la fin de cette période, elle ne va pas mieux, elle sera expulsée.
1: Non, non, non, non.
0: Restez là.
1: Non, elle ne rentrera pas. On ne rentrera jamais.
0: On crée donc dans ces conditions Ellis Island pour sélectionner les immigrants et faire en sorte d'éviter ce qu'on appelle alors la dégénérescence de la race et la dégénérescence des États-Unis. Et il faut donc faire en sorte qu'on ne fasse entrer que les immigrants qui sont en bonne santé, qui ne présentent pas de troubles mentaux trop graves hein, et de maladies qui pourraient ensuite se diffuser dans le reste du pays.
2: En 1980, dans un film de Robert Bobert.
3: Robert Bobert et Georges Perec.
2: L'écrivain Georges Perec a écrit un texte magnifique sur ces immigrants d'Ellis Island, ces millions de passagers en exil, au seuil de l'Amérique.
3: Quelle somme d'espoir, d'attente, de risque, d'enthousiasme, d'énergie était ici rassemblée. Ne pas dire simplement, 16 millions d'immigrants sont passés en 30 ans par Ellis Island. Mais tenter de se représenter ce que furent ces 16 millions d'histoires individuelles, ces 16 millions d'histoires identiques et différentes de ces hommes, de ces femmes et de ces enfants, chassés de leur terre natale par la famine ou la misère, l'oppression politique, raciale ou religieuse, et quittant tout, leur village, leur famille, leur ami, mettant des mois et des années à rassembler l'argent nécessaire au voyage. Ils avaient tout abandonné pour tenter de venir vivre ici, une vie qu'on ne leur avait pas donné le droit de vivre dans leur pays natal. Et ils étaient désormais en face de l'inexorable.
0: Où est cette Amérique?
2: L'année 1907 a vu passer plus d'un million d'immigrants à Ellis Island. Un record, avec parfois 15 paquebots chargés de 22 000 passagers chacun qui débarquent dans le port de New York en une seule journée.
4: Il paraît qu'on est arrivé.
5: On est en Amérique.
6: Mais qui a dit ça ?
7: Lentement, le navire glisse dans le port.
2: Témoignage d'Edward Steiner, immigrant aux États-Unis, 1907.
7: Quand il passe sous l'ombre de la Statue de la Liberté, le silence est rompu. Et des milliers de mains se tendent pour saluer cette nouvelle divinité, sous la garde de laquelle il se place.
8: À la tienne, Amérique. Putain d'Amérique, tu seras à nous.
9: Il faut bien comprendre, c'est que quand on arrive en bateau jusqu'à Ellis Island, ce qu'ont fait tous ces candidats à l'immigration à la fin du 19e siècle et jusqu'aux années 1950,
2: Laurence Nardon,
9: ils passent nécessairement devant cette statue de la liberté qui les accueille avec sa torche. Et donc, cette statue de la liberté, elle est venue à symboliser pour les immigrants ce nouveau pays qui les accueille. Alors, on ne va pas dire à bras ouverts, parlant de la statue, puisqu'elle a cette position qu'on connaît bien. Mais enfin, c'est vraiment l'idée. Et donc, l'une des nombreuses choses que symbolise la statue de la liberté, c'est l'accueil des immigrants aux États-Unis.
7: Je vous ai vu en premier, ce soir du 4 mai 1909, du pont du bateau de migrants qui m'emmenait de Norvège.
2: Immigrants norvégiens s'adressant à la statue de la liberté, 1909.
7: Je me posais des questions. Que va-t-il m'arriver? Mais vous m'avez donné du courage.
10: Comment s'est passé le voyage quand vous êtes arrivé aux États-Unis?
11: C'était dur. C'était dur.
2: Madame Croce.

0: immigrante italienne, interviewée par Georges Perec, 1980.
1: La nourriture n'était pas bonne. On ne pouvait même pas manger sur des tables. On mangeait par terre, comme des mendiants. C'était horrible. C'était très mauvais, avec des assiettes en fer blanc. C'était terrible.
2: Vous étiez dans les cales, en troisième classe?
1: Oui, en troisième classe. On ne pouvait pas dépenser plus d'argent. On était pauvres.
2: Ensuite, vous êtes arrivé à Ellis Island?
1: Oui, c'est là où on a accosté. Et puis de là, on a pris le remorqueur et ils nous ont emmenés.
2: Comment c'était à Ellis Island?
1: C'était horrible. Je ne veux plus jamais revoir ça. C'était horrible. On était traités comme du bétail. Il y avait tellement de monde partout. Oh mon Dieu, c'était horrible. C'était dur.
0: Lorsque les passagers de troisième classe empruntent un ferry pour se rendre de leur paquebot jusqu'au centre de filtrage sur Ellis Island, ils sont sans cesse sous le regard de Lady Liberty. Un peu comme si la statue les attendait, solennelle mais bienveillante, après leur pénible et long périple à travers les mers.
3: Alors c'est tout le paradoxe de cette statue de la liberté qui n'a jamais été pensée en lien avec les vagues migratoires et avec cette idée très importante que la nation états-unienne est une nation d'immigrés. À aucun moment, ces constructeurs, ces architectes, les intellectuels français qui l'ont défendue n'ont imaginé qu'elle allait devenir le symbole de l'immigration. Si on interrogeait des Français ou des Américains aujourd'hui, ils sont pour beaucoup persuadés que la statue a été pensée comme un lieu d'accueil des populations immigrées, alors que c'était absolument pas le cas. Bartholdi n'a jamais pensé à cette question migratoire. Et de manière intéressante, c'est le poème de Lazarus qui va devenir le lieu qui incarne en quelque sorte cette porte d'entrée et le symbole de la statue de la liberté comme lieu d'accueil des populations migrantes.
0: Poème d'Emma Lazarus, Le Nouveau Colosse, 1883.
4: Ici, sur nos rivages, aux portes du couchant, se dressera puissante une femme à la torche brandie dont la flamme est l'éclair captif et dont le nom sera la mère des exilés. Donnez-moi vos foules lasses et miséreuses, vos masses entassées qui aspirent à l'air pur, de vos terres surpeuplées, les rebuts frémissants. Envoyez-les-moi, ces sans-patries secouées par la tempête, ma lampe haut dans le ciel, lui à la porte d'or.
0: Pour évoquer ce célèbre poème d'Emma Lazarus, nous retrouvons notre troisième historien à Greenwich Village, en plein cœur de Manhattan.
5: Ok, c'est bon. Je suis René Meltz, historien.
0: Nous sommes devant la maison bourgeoise où vivait Emma Lazarus, poétesse new-yorkaise, juive, née aux États-Unis en 1849. En 1883, elle a écrit ce poème, Le Nouveau Colosse, offert par Lazarus pour le vendre aux enchères afin de subventionner le piédestal de la statue de Bartholdi. Mais à l'époque, personne ou presque n'y a prêté attention. Lazarus est morte en 1887, à l'âge de 37 ans. Mais en 1903, devant l'afflux des vagues migratoires, on décide de graver son poème dans le bronze, au pied de la statue de la liberté. Qu'est-ce qu'on peut en dire?
5: Le poème d'Emma Lazarus, je crois qu'on peut dire, d'une certaine façon, c'est le début de la vie autonome, ou en tout cas de la vie américaine, de la statue de la liberté. Au fond, bien sûr, Bartholdi est sincère, il est libéral, oui, bien sûr, il veut défendre un idéal de liberté dans le monde, alors que sa petite patrie, l'Alsace, est opprimée par un régime autoritaire. Bien sûr qu'il est sincèrement désireux que l'humanité s'affranchisse de toutes ces aliénations, mais ça n'a rien à voir, son projet, avec ce que reconnaît Emma Lazarus dans ce poème. Cette statue de la liberté, c'était une allégorie très, très abstraite de cette liberté

0: Et soudain, elle, ce visage lisse reçoit l'empreinte de visages douloureux, miséreux, méprisés, de gens avec lesquels Bartholdi ne ferait jamais, des juifs qui subissent les pogroms en Russie, des Italiens avec lesquels il n'aura aucune affinité. Et donc on peut dire que ce poème, tout d'un coup, c'est la première empreinte qui vient sur ce visage très lisse de la statue. Pour la première fois, les Américains commencent à donner la signification, qui leur apparaît comme la leur, mais il y en aura bien d'autres, de ce que c'est que cette liberté qui va, non pas incarner finalement une république, un texte de loi, mais qui va devenir cette figure plus maternelle, plus accueillante, d'une liberté qui n'est pas cette liberté un peu abstraite européenne, mais cette freedom, cette espèce de cri de désespoir et d'espoir à la fois des populations opprimées, qu'il s'agisse des esclaves qui avaient été quand même discrètement évoqués par la chaîne que foule la Statue de la Liberté, ou de tous ces serfs modernes rejetés par une Europe miséreuse, où on fuit le prolétariat, où on fuit les pogroms, où on fuit la persécution religieuse, comme finalement une partie des premiers colons américains. Donc c'est vraiment un regard américain.
1: En opposition au poème d'Emma Lazarus, qui offre une voix et une fonction humaniste à Lady Liberty en 1903, on trouve, dans une certaine presse américaine, des attaques très virulentes contre la statue, qui devient aussi, à l'aube du nouveau siècle, le réceptacle de la haine des étrangers qui arrivent aux États-Unis.
2: À la fin du 19e siècle, cela n'aide pas du tout la statue de la liberté, bien au contraire. Il va y avoir une campagne très hostile à la statue de la liberté, en lien avec ce discours qu'on qualifie alors de nativiste, hein, ce discours de défense de la race blanche et protestante.
3: Ces émigrants font seulement semblant d'être fermiers. Mais nous savons fort bien que beaucoup d'entre eux sont des voleurs et des anarchistes qui convoitent ouvertement nos terres.
4: Bien dit.
5: Oui, ce sont des ignares, des dégénérés et des misérables. Leur seul bétail, c'est leur troupeau de mioches, leur marmaille en haillons.
2: Et on a l'impression que la statue envoie un message horrible au monde entier en leur disant de venir en masse sur le sol états-unien. Et donc dans la presse, hein, on voit beaucoup de critiques de l'immigration de masse qui utilisent la statue comme un repoussoir et qui accusent presque ses architectes, hein, et les gens qui l'ont créée d'envoyer un message au monde entier en leur disant venez aux États-Unis et on va vous accueillir les bras ouverts. Et pour une partie de la population, il est hors de question d'accueillir à bras ouverts ces immigrants. Et donc la statue est complètement détournée en quelque sorte de son sens initial. Hein. Elle était faite pour célébrer la liberté républicaine. Et tout d'un coup, elle symbolise la liberté migratoire, hein, et la possibilité pour les individus de se déplacer d'un pays à l'autre. Et beaucoup d'Américains, à la fin du 19e siècle, au début du 20e siècle, le voient et la voient, la statue, d'un très mauvais œil.
1: Auguste Bartholdi s'est manifesté contre les caricatures de sa statue, mais pas vraiment en faveur des immigrants. Inquiet de voir son colosse, associé désormais aux vagues migratoires du sous-prolétariat européen,
6: donnez-moi vos foules lasses et miséreuses, vos masses entassées qui aspirent à l'air pur.
1: Le sculpteur a bien pris soin de rappeler aux Américains que sa statue était avant tout un hommage à une liberté bien ordonnée et qu'il n'avait jamais imaginé de lien entre sa statue et l'immigration. Par ailleurs, l'académisme de sa sculpture a fait disparaître son nom de nos mémoires, enseveli sous ceux de Rodin ou de Picasso. Précisons avec l'historien Robert Belot ce qu'est devenu Bartholdi après l'inauguration de sa statue, en octobre 1886.
7: Après ce moment de gloire, Bartholdi rentre en France et je dirais presque qu'il est oublié, aussi incroyable que ça puisse paraître. Et lui a accompli sa mission.
1: En effet, Auguste Bartholdi a accompli l'œuvre de sa vie avec cette statue de la liberté. Néanmoins, en lisant sa correspondance avec son ami André Salmon, en 1890, on pressent toute sa frustration. Bartholdi en veut aux Américains.
8: Dire que tous ces gens n'ont jamais pensé à moi. Ils auraient pu me donner quelque chose, une médaille,

0: peut dire, c'est que sa mort n'a pas suscité non plus une couverture de presse monumentale. Il appartenait déjà à l'histoire, il était déjà oublié derrière son œuvre en définitive.
1: Au nom du Père, du Fils, du Saint-Esprit. Amen.
2: Auguste Bartholdi est mort à Paris, dans une très grande discrétion, le 4 octobre 1904. Quelques mois auparavant, en janvier, une petite brochure lui avait consacré un portrait.
3: À quoi ressemble l'homme qui sculpta les œuvres les plus colossales du dernier siècle? N'imaginez point d'une façon un peu puérile, d'après les monuments que crée son génie, quelques géants aux mains robustes, à la poitrine puissante. Monsieur Bartholdi est petit. Une grande douceur éclaire ses yeux. Sa voix est un peu traînante et conserve encore l'accent de la terre alsacienne. Sa barbe grise ne parvient même pas à donner à son visage un air terrible. Et, comme il est presque septuagénaire, il marche un peu voûté et lentement.
2: L'étape suivante commence le 6 avril 1917.
4: What's happened, Luke?
5: It's war. President Wilson's done declared war against Germany.
4: You don't say.
5: Yes, sir. It says so right here in the sheriff's papers.
2: Ce jour-là, le Congrès américain déclare officiellement la guerre à l'Empire allemand. Les États-Unis entrent dans la Première Guerre mondiale. Un conflit qui provoque une nouvelle mutation de la représentation de la statue dans l'esprit des Américains.
6: Pendant la Première Guerre mondiale, c'est vraiment le moment où elle va devenir un symbole plus national, plus patriotique, voilà, des États-Unis, puisqu'elle symbolise le pays tout entier. D'ailleurs, la Statue de la Liberté va être victime de la guerre directement, puisque en 1916, il y a eu un attentat fomenté par des Allemands sur l'un des docks qui est dans le New Jersey un peu plus loin. C'est le Black Tom qui est frappé, un dépôt de munitions que des agents allemands vont faire sauter. Et les vitres vont être brisées dans un rayon de 40 km autour de l'endroit de l'explosion. Et la Statue de la Liberté, qui est toute proche, va être abîmée par cette explosion. Donc victime directe d'une agression allemande. Les États-Unis ne sont pas encore en guerre à ce moment-là, puisqu'ils rentrent en guerre en 1917. Mais ça va être l'un des nombreux facteurs. Il y a aussi les attaques de navires par les sous-marins allemands. On se souvient le Lusitania, la même année 1916. Bref, la Statue de la Liberté est frappée directement par l'ennemi allemand pendant la Première Guerre mondiale. Et donc, c'est l'une des raisons aussi pour lesquelles elle en vient à incarner le pays attaqué par une puissance étrangère et qui va aller se défendre en envoyant des troupes en Europe à partir de 1917.
7: Slow down. Mon lieutenant, veuillez m'excuser. Où est le bataillon des Toscans?
8: Plus en tête. Pas loin de la basilique.
7: Eh, mais qui c'est ces gars-là? Les Américains.
8: Les Américains?
7: Ils se battent avec nous.
2: La Grande Guerre change le visage de Lady Liberty. Elle devient une icône patriotique au service des buts de guerre.
9: Elle joue un rôle extrêmement important puisque cette entrée en guerre est exceptionnelle pour le pays. Il ne faut pas oublier que le pays avait peu de traditions militaires. Il y a eu les guerres contre les Amérindiens tout au long du 19e siècle. Mais les pères fondateurs avaient plutôt poussé le pays à rester en dehors des affaires européennes et des affaires militaires. Donc l'armée des États-Unis est relativement faible, elle n'a rien à voir avec l'armée française ou l'armée allemande ou britannique au même moment. Et donc l'administration du président Wilson va l'utiliser beaucoup dans la propagande de guerre qui se développe à partir de 1917 pour convaincre les Américains de financer la guerre et d'acheter en masse des bons du Trésor qui vont permettre ce financement ou de payer des impôts de manière plus importante que dans le passé. Et sur beaucoup de ces affiches de propagande, on voit apparaître la Statue de la Liberté pour convaincre les Américains de financer la guerre et d'envoyer leurs fils combattre sur le sol européen. Et donc la

0: La Première Guerre mondiale, hein, c'est un nouveau détournement en quelque sorte de la statue, hein, puisqu'elle devient plus militaire et utilisée à des fins guerrières. Cette fois-ci, elle qui avait plutôt des accents pacifiques et des accents apaisants, non conflictuels, hein, devient le visage de l'entrée en guerre des États-Unis, qui doit permettre au flambeau de la statue de triompher dans le monde entier.
1: Lassen Sie das Protokoll verzeichnen. Der Waffenstillstand tritt in 6 Stunden in Kraft. In der 11. Stunde am 11. Tag des 11. Monats.
2: Très bien. La guerre est finie.
3: En 1918, à la fin du conflit, les États-Unis s'imposent comme la grande puissance économique. La vieille Europe, en ruine et exsangue, jette sur les mers de nombreux immigrants qui tentent d'échapper à la misère. Et à nouveau, les angoisses migratoires envahissent la société américaine, doublées cette fois d'une grande peur de voir une révolution bolchevique submerger le pays.
0: Après la Première Guerre mondiale, il y a une peur extrêmement dense dans tout le pays sur les comportements politiques des migrants, avec une population en particulier qui va être ciblée. Ce sont les Italiens qui vont être très vite accusés de diffuser l'anarchisme dans le pays et de vouloir déstabiliser la République. L'exemple le plus célèbre et le plus connu reste bien évidemment Sacco et Vanzetti, hein, qui vont être les victimes de cette vague anticommuniste et très hostile aux immigrants.
4: Bien sûr, il est pénible de voir ces pauvres gens qui sont venus de si loin pour échapper à des conditions difficiles, à un milieu primitif. Mais disons-le, ces Italiens, ces Grecs, ces Polonais, ces Portoricains, ces Chiliens sont des déracinés. Et quels que soient leurs efforts, jamais ils n'arriveront à s'intégrer dans notre société. Une société qui leur est inaccessible, qui leur est supérieure.
0: Et la vague se greffe à la peur migratoire, hein, qui est ancienne, hein, qui avait donné naissance à Ellis Island. Et à cela s'ajoute une très forte vague nationaliste dans le pays qui cherche à replacer au centre de l'échiquier politique et de l'échiquier démocratique la race blanche et protestante. Le grand succès hollywoodien de la Première Guerre mondiale, le blockbuster de la Première Guerre mondiale, c'est Naissance d'une Nation de D.W. Griffith, le très grand réalisateur, puisqu'il va inventer le principe du montage au cinéma. Mais ce grand réalisateur était extrêmement raciste, hein, et très sensible aux thèses du Sud. Et donc il va dans ce film, hein, expliquer que la nation états-unienne est née blanche, elle est née protestante, et il faut éviter de salir, hein, de souiller cette nation blanche et protestante. Il va réhabiliter le KKK, hein, le Ku Klux Klan, de telle manière que le clan se reforme après le succès du film, hein, alors qu'il avait été interdit dans les années qui ont suivi la guerre de sécession.
5: Ron Stallworth, êtes-vous un citoyen américain blanc et non juif?
6: Oui, je suis un citoyen américain blanc et non juif.
5: Êtes-vous favorable à une gouvernance blanche pour ce pays?
6: Oui.
3: Prenons le temps, avec Laurence Nardon, de préciser ce que fut réellement le Ku Klux Klan.
7: Alors, c'est une organisation secrète, une sorte de milice qui est née dans le sud des États-Unis au moment de la guerre de sécession et notamment après, dans les années 1880, il commence à prendre en main, entre guillemets, la protection des populations blanches et des femmes blanches attaquées par les Africains américains libérés par Abraham Lincoln. Et donc, il va y avoir tout un rituel avec des costumes, des feux allumés la nuit, des chapeaux, ces grands chapeaux pointus blancs, des pseudo-titres militaires qui sont attribués aux responsables du Ku Klux Klan. Et puis, après, il y a évidemment toutes les violences commises envers les Noirs, les lynchages, les pendaisons. C'est vraiment quelque chose qui a fait régner la terreur dans le Sud et qui a participé à la mise en place de la ségrégation, parce qu'en fait, les Africains

0: américain n'osait pas se rebeller parce que c'était très dangereux. Le Ku Klux Klan va être très actif donc à la fin du 19e et va connaître un nouvel âge d'or, entre guillemets, dans les années 1920, au moment où il fait campagne pour le passage de la loi de fermeture des frontières à l'immigration de 1924.
1: L'Amérique d'abord.
2: L'Amérique d'abord.
1: L'Amérique d'abord.
2: L'Amérique d'abord.
3: L'Amérique d'abord. Après la Première Guerre mondiale, le KKK se reforme dans tout le pays et devient un mouvement de masse avec 4 millions de membres très hostiles aux immigrants dans un pays qui se replie sur lui.
4: Les années 20 sont une période très importante parce qu'on invente l'idée que ce pays est innocent, que la nation états-unienne est une nation innocente et une nation qui est exceptionnelle, différente des autres, à condition qu'on la laisse tranquille, à condition qu'on n'importe pas des éléments extérieurs qui vont la radicaliser, qui vont l'abîmer, qui vont la souiller. Et donc on explique, hein, et beaucoup d'élus républicains l'expliquent, il faut interdire l'immigration de masse, il faut la limiter, parce qu'elle met en danger la République, et la République blanche et protestante. Et donc en 1921 et 1924, le Congrès vote deux lois très importantes.
5: Ainsi proposé, ainsi ordonné.
4: Qui vont mettre en place une restriction très lourde et des quotas à l'immigration pour chaque pays, hein, et qui vont considérablement faire chuter, hein, le nombre d'immigrés qui rentrent chaque année sur le territoire. Au début du siècle, environ 800 000 immigrants entraient chaque année sur le territoire. Dans les années 30, on est environ à 50 000 immigrants qui entrent sur le territoire chaque année. Donc une chute exceptionnelle. Hein. Cette nation d'immigrés ferme ses portes, ferme les portes au monde extérieur. Et il faudra attendre les années 60, hein, pour relancer la vague migratoire avec l'entrée de populations hispaniques sur le territoire. Mais ce qui est certain, c'est que les lois de 1921 et 1924 mettent un terme, hein, au rôle des Islanders d'une certaine manière, hein, puisqu'il n'y aura plus du tout les mêmes flux migratoires, mais surtout à cette ouverture exceptionnelle du pays sur le monde extérieur.
6: Sur le socle de la Statue de la Liberté, on a gravé les vers célèbres d'Emma Lazarus.
3: Georges Perec, 1980.
6: Donnez-moi ceux qui sont là, ceux qui sont pauvres, vos masses entassées à soif d'air pur. Je lève ma lampe près de la porte d'or. Mais au même moment, toute une série de lois a été mise en place pour contrôler et un peu plus tard contenir l'afflux des immigrants. Au fil des années, les conditions d'admission devinrent de plus en plus strictes. Et petit à petit, se refermèrent les portes de cette Amérique fabuleuse, de cet Eldorado des temps modernes, où, racontait-on aux petits-enfants d'Europe, les rues étaient pavées d'or, et la terre si vaste et si généreuse que tout le monde pouvait y trouver sa place.
7: Ils ont des chevaux qui sont grands et forts, parce que leurs routes sont très longues.
8: On raconte qu'il y a même des rivières de lait dans le pays de Californie.
9: Je ne sais pas nager, mais je suis sûr que ça me plairait si je pouvais me baigner dans une rivière de lait.
10: Ben oui, c'est ça. Pourquoi pas aussi des ânes qui volent dans les airs et qui vous jettent de l'argent? Vous y croyez vraiment à ces histoires?
3: Giuseppe Generali, immigré italien.
11: Quand les Italiens entrent dans ce pays, ils voient la Statue de la Liberté et ils respirent librement, pensant en eux-mêmes qu'ils ont enfin quitté le gouvernement autocratique et sont dans le pays de la liberté. Peu après leur arrivée, ils se rendent compte de leur erreur.
12: Ces pauvres diables, ils passent des semaines à attendre leur titre de propriété. Est-ce qu'ils savent ce qui les attend, eux? Oh, penses-tu? Ils savent rien. Ils sont là à moisir dans les trous du cul du diable. Il y en a même qui crèvent de faim, là, sous mes yeux.
6: Les immigrants qui débarquaient pour la première fois à Battery Park ne tardaient pas à s'apercevoir que ce qu'on leur avait raconté de la merveilleuse Amérique n'était pas tout à fait exact.
13: Il n'y a plus assez grands espaces. Il n'y a plus où pisser.
6: Peut-être la terre appartenait-elle à tous, et ceux qui étaient arrivés les premiers s'étaient déjà largement servis.
13: Ils l'ont volé! Ils l'ont prise à tout le monde! Ils nous laissent aucune chance!
6: Et il ne leur restait plus, à eux, qui a s'entassé à 10 dans les taudis sans fenêtre du Lower East Side et travaillé 15 heures par jour.

0: Les dindes ne tombaient pas toutes rôties dans les assiettes et les rues de New York n'étaient pas pavées d'or. En fait, le plus souvent, elles n'étaient pas pavées du tout. Et il comprenait alors que c'était précisément pour qu'ils les pavent qu'on les avait fait venir. Et pour creuser les tunnels et les canaux, construire les routes, les ponts, les grands barrages, les voies de chemin de fer, défricher les forêts, exploiter les mines et les carrières, fabriquer les automobiles et les cigares, les carabines et les complets vestons, les chaussures, les chewing-gums, le cornet de bif et les savons, et bâtir des gratte-ciel encore plus hauts que ceux qu'ils avaient découverts en arrivant.
1: En 10 ans, entre 1924 et 1934, les flux migratoires baissent de 90%. Les portes du paradis américain se sont refermées pour longtemps, oubliant que le Nouveau Monde et sa prospérité ont été fabriqués et modelés par des migrants.
2: Et je crois qu'il est très important de rappeler ça, surtout aujourd'hui où le monde est traversé d'une très forte angoisse migratoire. L'Europe, comme l'ensemble des continents, imaginez que plus de 800 000 personnes entraient chaque année dans un pays, est un chiffre qui donne un peu le tournis aujourd'hui, jusqu'à 1,7 million en 1907. Ce sont des chiffres considérables. Donc les portes étaient vraiment ouvertes et on se moque parfois de cette idée qu'il s'agit d'une nation d'immigrants, mais les chiffres sont tout à fait stupéfiants. Et ces populations vont très vite entrer dans la classe moyenne. Et en 2-3 générations, après la Seconde Guerre mondiale, beaucoup vivent dans des banlieues de la classe moyenne, sont complètement américanisés, vont très vite perdre l'usage de leur langue d'origine. Et leurs enfants et leurs petits-enfants sont des citoyens américains à part entière. Et il s'agit d'une belle expérience migratoire et une belle expérience aussi d'intégration sociale et de mobilité sociale de ces populations qui sont arrivées souvent avec quelques maigres affaires à Ellis Island. Et dans 2 générations, ils seront devenus des citoyens à part entière et participeront pleinement à la consommation de masse dans la République des années d'après Seconde Guerre mondiale.
1: Aujourd'hui, la question migratoire est centrale dans la vie politique américaine.
3: Make America great again.
1: Elle fracture à la fois la société et les leaders du Parti démocrate.
4: Les démocrates centristes sont gênés parce qu'ils voient bien que le sujet de l'immigration est devenu un chiffon rouge pour vraiment une très large partie de l'opinion publique aux États-Unis, bien au-delà des Trumpistes enragés. Les gens ont envie que le pays puisse retrouver une certaine dose de souveraineté ou de contrôle des personnes qui arrivent. Ils veulent plus être dans le sentiment d'une immigration qui ne peut pas être maîtrisée par Washington. Bon, ça c'est une première chose, mais ce qui gêne aussi les démocrates modérés, c'est qu'ils ont face à eux une aile gauche du Parti démocrate qui a été dans les années 2020 et encore aujourd'hui, même si ils ne le disent plus aussi facilement, une aile gauche donc qui a été extrêmement favorable à l'immigration et à une immigration sans aucune entrave, si vous voulez. Et là-dessus, ils avancent 3 raisons. Il y a d'abord une raison morale. Il faut être dans l'accueil inconditionnel. C'est la position qu'a eu, par exemple, quelqu'un comme Alexandria Ocasio-Cortez.
1: Alexandria Ocasio-Cortez est une élue démocrate socialiste new-yorkaise à la Chambre des représentants.
4: Ils sont sur une ligne qui est celle du Vatican. C'est très chrétien, c'est de l'accueil inconditionnel. Et d'ailleurs, plus les candidats à l'immigration sont pauvres et miséreux, d'une certaine manière, plus il faut les accueillir. Il y a une seconde raison qui est aussi avancée par donc la gauche du Parti démocrate, qui est une raison presque philosophique. En réalité, aucun être humain n'est illégal. Nobody is illegal, c'est leur slogan. Et on voit bien le raisonnement philosophique derrière. Et puis, la troisième chose qu'ils peuvent mettre en avant, et là on est vraiment dans le contexte américain, c'est pas la même chose en Europe, c'est l'idée que ici, à part les Amérindiens, tout le monde est venu de l'extérieur et tout le monde est venu comme immigrants. Alors, laissons de côté la question des Africains-Américains qui sont également venus ici d'un autre continent, mais évidemment contre leur gré. Le fait que les immigrants soient venus fait que c'est quand même très difficile de fermer la porte derrière soi aux nouveaux candidats à l'immigration.
1: En conclusion de ce 7e épisode, retenez d'abord que personne n'avait envisagé que Lady Liberty devienne la mère des exilés, la divinité des immigrants sur Ellis Island, jusqu'à devenir un symbole haïssable.

0: aux yeux des racistes et des nationalistes américains.
1: L'Amérique d'abord.
0: Une image redorée néanmoins par la Première Guerre mondiale, durant laquelle la statue devient une incarnation patriotique. Mais à partir de 1924, les portes de l'Amérique se referment, le pays se replie sur lui-même, et le krach boursier de 1929 plonge les États-Unis dans une crise sans précédent, qui altère profondément l'aura de Lady Liberty. C'est alors qu'entre en scène une légende américaine, le 32e président des États-Unis, Franklin Delano Roosevelt.
2: My friends and neighbors.
0: Élu en 1932, réélu en 1936, il célèbre le 50e anniversaire de la Statue de la Liberté.
3: Il y a 50 ans, notre ancien voisin et ami d'outre-mer nous a offert ce monument qui se dresse à l'entrée orientale du Nouveau Monde.
0: À sa manière, il redore le blason de Lady Liberty.
3: Peut-être la Providence a-t-elle préparé ce continent américain pour qu'il soit celui de la seconde chance.
0: Comment Franklin Roosevelt va-t-il à nouveau faire briller la torche de Lady Liberty dans le monde entier ? C'est l'horizon du prochain épisode. L'épopée de Lady Liberty, un récit de Philippe Collin, réalisé par Violaine Ballet. 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Documentation sonore, Frédéric Martin. Prise de son à New York, Benjamin Troncin. Mixage, Basile Bocquer. Merci à la Fondation de la Statue de la Liberté pour son chaleureux accueil sur Ellis Island. 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
4: Ici Marc-Antoine Leblanc. Voici vos informations. La Gendarmerie royale du Canada confirme qu'une personne a perdu la vie en raison du violent feu de forêt dans le sud de la Colombie-Britannique. La situation demeure préoccupante alors que la province, qui a déclaré l'état d'urgence samedi, lutte toujours contre le brasier. Les précisions de Jennifer Maher.
5: Une femme de 80 ans est décédée alors qu'elle tentait de fuir le feu de forêt de Bald Range. Elle essayait avec un membre de sa famille de quitter son domicile situé à Meadow Valley dans l'ouest de Summerland lorsqu'elle est décédée subitement. La police estime que son décès est dû à l'incendie. Par ailleurs, le ministre des Forêts de la Colombie-Britannique, Ravi Parmar, affirme que la situation dans l'Okanagan n'a jamais été aussi instable.
6: The smoke has limited our ability to fully utilize our aerial equipment and resources.
5: Il affirme que la fumée pose d'énormes difficultés, notamment pour les vols des avions et des hélicoptères. Le gouvernement britanno-colombien a déclaré l'état d'urgence samedi. Plus de 20 000 personnes dans la province sont toujours évacuées en raison des feux de forêt. Ravi Parmar explique que la sécheresse extrême qui touche le sud de la Colombie-Britannique a créé des conditions propices à la formation et à la propagation rapide des incendies. Le district de Summerland, où brûle toujours le feu de Bald Range, indique que le centre-ville a été épargné. Ici Jennifer Maher, Radio-Canada, Vancouver.
4: L'avenir du plan de paix de l'administration Trump pour la bande de Gaza semble incertain après le rejet de sa nouvelle phase par le gouvernement israélien. Le premier ministre Benjamin Netanyahou a annoncé qu'il s'opposait à la feuille de route américaine prévoyant le désarmement du Hamas en échange du retrait des forces israéliennes. Les précisions d'Hugo Métro.
7: C'est un revirement majeur dans le processus de paix à Gaza. Le premier ministre israélien Benjamin Netanyahou.
8: Israël rejette le document en 15 points. L'armée n'effectuera aucun retrait tant que le Hamas ne sera pas véritablement désarmé.
7: Le Hamas avait pourtant accepté cette feuille de route qui lie son désarmement à un retrait progressif des troupes israéliennes de Gaza. Le refus israélien ravive donc l'incertitude autour d'un éventuel accord. Dans la bande de Gaza, la décision passe mal au près de certains habitants. Cet homme dit être très déçu et qu'il a l'impression que Benjamin Netanyahou fait marche arrière. Ce rejet survient aussi à quelques mois des élections législatives en Israël, où Benjamin Netanyahou fait face à

0: à une forte opposition de ses alliés d'extrême droite sur ce dossier.
1: On sait très bien que Netanyahou est en train de lutter pour sa survie politique.
0: Pour le directeur de l'Observatoire sur le Moyen-Orient et l'Afrique du Nord à la chaire Raoul Dandurand de l'Université du Québec à Montréal, Sami Aoun, ce rejet ne condamne pas pour autant l'ensemble du plan.
1: C'est une turbulence. Il y a de l'intérêt, qu'il soit régional, qu'il soit américain, de calmer la question de Gaza et aller vers une autre phase.
0: La suite dépend maintenant largement de Washington et de sa capacité à rapprocher les positions. Ici Hugo Métro, Radio-Canada, Montréal.
2: De retour au pays, un groupe qui représente plusieurs nations de la Colombie-Britannique demande à Ottawa et à l'Alberta de renoncer au projet d'oléoduc vers la côte ouest. Dans une lettre adressée au premier ministre Mark Carney et à son homologue albertain Daniel Smith, le groupe affirme que l'expansion de l'industrie pétrolière accélérera les catastrophes liées au changement climatique comme les incendies de forêt qui font rage en Colombie-Britannique. L'oléoduc acheminerait du pétrole depuis l'Alberta vers les marchés internationaux. Le pipeline est à l'étude au bureau des grands projets et pourrait recevoir une désignation d'ici octobre. Plusieurs milliers de personnes ont assisté au défilé de la fierté dans les rues du centre-ville de Montréal. L'événement avait lieu cette année dans un contexte où des membres de la communauté LGBTQ+ constatent une hausse des gestes ou propos homophobes. Étienne Perrault a préparé ce qui suit.
3: C'est une foule immense et très colorée qui a défilé dans les rues du centre-ville de Montréal. Des dizaines de milliers de personnes étaient présentes pour célébrer et appuyer la communauté LGBTQ+.
4: On est venus de loin. Aujourd'hui, on peut être nous-mêmes puis on est fiers de ça.
5: L'acquisition des droits, c'est encore en cours. Il y a encore des raisons de se battre.
3: D'autant plus qu'après l'attaque survenue lors des célébrations de la fierté à Berlin, plusieurs s'inquiètent d'une montée des crimes haineux et craignent que cette intolérance se propage au Québec. C'est le cas du chef libéral Charles Milliard, présent au défilé.
6: Oui, ça m'inquiète. On regarde ce qui se passe sur les médias sociaux. On regarde des paroles qui se libèrent, qui ne devraient pas être libérées.
3: Et ailleurs dans la ville, une autre célébration avait lieu. La Fierté Indomptable organise son propre défilé, qui rejette le modèle de Fierté Montréal, jugé trop commercial. Jules Lessard y a participé.
7: Je pense qu'on a besoin de se retrouver dans un espace qui n'est pas trop corporate, qui est un peu loin là, des entreprises, du monde capitaliste qui a tendance à nous mettre dans un moule.
3: Après avoir marché lors du traditionnel défilé, la co-porte-parole de Québec solidaire, Huba Gazal, s'est aussi jointe à ce rassemblement alternatif.
8: Dans tous les mouvements, il y a une diversité des actions. Nous, on est inclusifs, puis on trouve que c'est important que ça existe, puis que ça puisse s'exprimer.
3: Une opinion que partage le directeur général de Fierté Montréal, Higini Montero, qui estime qu'il n'y aura jamais trop d'espace pour célébrer la communauté. Ici Étienne Perrault, Radio-Canada, Montréal.
2: En terminant, la Canadienne Leila Annie Fernandez s'est inclinée en huitième de finale à l'Omnium de tennis Banque Nationale à Toronto. La Québécoise a perdu en deux manches identiques de 6-4 devant la Japonaise et ex-numéro 1 mondiale Naomi Osaka, 11e tête de série du tournoi. Fernandez était la dernière Canadienne toujours en lice dans le tournoi en simple, tant du côté féminin que masculin. Elle tentait d'atteindre les quarts de finale de l'Omnium Banque Nationale pour la première fois de sa carrière. Voilà, c'était vos informations. Pour plus de détails, vous pouvez consulter le site radio-canada.ca.
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0: Cette émission. Jean-François Nadeau, bonjour.
1: Bonjour.
0: Marie-Christine Blais, bonjour.
2: Bonjour Isabelle.
0: Alors, et notre invité, tiens, Stéphane Leduc. Bonjour Stéphane.
3: Bonjour, merci de l'invitation.
0: Alors Stéphane, vraiment un spécialiste de la mode, il est enseignant, il fait un balado aussi qui s'appelle Hors Série, mais nous, notre souvenir, hein, c'est quand même Perfecto. Perfecto à Musique Plus pendant des années.
3: Oui,
0: c'était avant-gardiste, c'était vraiment une facture super moderne. C'est une émission de mode consacrée à la mode, hein,
3: oui.
0: Et au design.
3: En fait, c'était la première véritable émission de mode hebdomadaire et ça permettait, il y avait toute une génération de jeunes créateurs de mode au Québec dans les années 90 qui émergeaient. C'était le but de les faire connaître et de montrer qu'on avait autant de talent que les grands créateurs
0: donc,
3: internationaux.
0: Donc, les Dubuc, Marie-Saint-Pierre et compagnie.
3: Oui, oui, absolument.
0: Wow.
3: Des noms qui font encore rêver, qui sont toujours présents d'ailleurs.
0: Absolument, absolument. Marie-Christine, avant de se lancer dans le vif du sujet, qu'est-ce qu'on vient d'entendre donc en ouverture?
2: C'est les Têtes Blanches ou les Houlops, selon le 45 tours que vous achetez, parce qu'ils ont changé de nom. Et c'était la chanson Blue Jeans sur la plage, qui a été reprise par autre chose, par Lucien Francoeur, mais aussi, et ça c'est comique parce que Stéphane Leduc, moi, le réalisateur Marc Coiteux, on a tous travaillé à Musique Plus, et Paul Sarrazin, qui a été VJ à Musique Plus,
0: a aussi
2: fait une reprise de Blue Jeans sur la plage.
0: Alors c'était notre petit clin d'œil. Tiens, petit tour de table, je disais les souvenirs de jeunesse. Avez-vous en tête, quand je dis le mot jeans, un jeans en particulier ou un morceau de en jeans? Et quel est votre rapport aux jeans? Puis là, je me tourne vers Stéphane Leduc parce que on a dit en entrant, est-ce qu'on a déjà vu Stéphane Leduc en jeans?
2: Non.
0: On n'est pas sûr de la réponse.
3: Non. Je pense jamais pratiquement. J'avais un blocage, j'ai l'impression.
0: Non!
3: Je sais pas
0: en
3: pourquoi, peut-être trop. J'en ai eu quelques-unes pour encourager des créateurs québécois qui en faisaient, mais c'était je les ai passés pour leur faire plaisir, les marques comme Parasuco, marque très connue, Yoga Jeans aussi, des marques comme ça. Mais finalement, le jeans, je ne sais pas, pour moi, ça correspondait à... Il y avait ce côté peut-être trop rebelle pour moi. Je ne sais pas, pourtant, Musique Plus, tout le monde portait des jeans.
0: Bon, ben alors, on aurait dû, avant l'émission, vous dire, ben pendant deux semaines, vous portez le jeans pour pouvoir témoigner puis être crédible quand même à l'émission. Mais
3: en
0: vous
3: effet.
0: Portez du denain.
3: Oui. Aujourd'hui, la veste était de mise, mais noir, blanc et beige.
0: Ah oui, c'est ça. Donc, on va essayer d'éclaircir ça, le denain et le jeans. Marie-Christine, souvenir de jeunesse?
2: Moi, c'était une robe. J'avais une petite robe en jeans que j'ai adorée, que j'ai portée jusqu'à ce que les coutures tenaient plus. Là, elle était rendue vraiment quasiment une guenille. Mais je l'ai adorée. Là.
0: Est-ce qu'elle était... Parce que le jeans, des fois, ça peut être raide.
2: Elle était raide. Moi, je suis de l'époque où il n'y avait pas d'élastane dans le jeans, n'est-ce pas? Nous avions notre jeans qui nous formait le corps. Tu te tenais.
0: Oui.
2: T'avais le petit côté carcan.
0: Marie-Christine, est-ce que vous vous rappelez d'avoir utilisé une fourchette pour monter la fermeture de classe?
2: Couché sur le lit.
0: Oui.
2: Couché sur le lit pour pouvoir rentrer dans le jeans.
0: Ben oui.
2: Prendre la fourchette. Ben, écoute, on les achetait deux points trop petits pour pouvoir avoir l'air
0: que
2: tout à fait
3: il durait longtemps, c'est pour
2: il
3: ça.
2: Il durait très très longtemps, mais il était raide.
0: Oh là là. Puis on a souffert quand même.
2: Oui, oui.
0: Jean-François, vous et le jeans?
1: Ben moi, le jeans, c'est une histoire d'amour parce que j'ai fréquenté un collège pour garçons où le jeans était, on en parlera plus tard dans l'émission, mais interdit, strictement interdit. Et quand je suis sorti de là, j'ai plus rien porté que des jeans pendant des années. Et encore à ce jour, vous me voyez souvent en jeans, bien sûr.
0: Ah oui, ouais. Donc il y a quelque chose d'important pour vous dans ce vêtement-là.
1: Une libération.
0: Et au cours de l'émission, on parlera des différentes marques, on parlera des différents styles. Hein. Il y en a eu des réussis, puis d'autres qu'on préfère oublier, Stéphane.
3: Oui. Ça arrive
0: vous allez nous raconter ça, bien sûr. Puis, est-ce que ça a été chanté, célébré le jeans, Marie-Christine?
2: Oh que oui. À partir du moment où il y a de la musique pour les jeunes, le mot jeans et blue jeans apparaît, très peu le mot denain. Je vous le dis tout de suite.
3: C'est vrai.
0: Alors, justement, on va parler de jeans et de denain.
1: Ben, c'est deux choses différentes.
0: Racontez-nous un peu, Jean-François, puis Stéphane va prendre ensuite le relais.
1: Le denain, c'est de Nîmes. Hein?
3: Oui.
1: De Nîmes, alors en France, où au 17e siècle, on fabrique un vêtement assez solide pour les travailleurs, ou la fibre, hein, Stéphane, on me corrige.
3: Oui, c'est la toile
1: quoi,
3: qui était fabriquée à Nîmes,
1: c'est
3: effectivement.
1: Ça. Et la toile, son fondement est blanc. Et donc, c'est le denain tel qu'on le connaît aujourd'hui. À ne pas confondre avec le mot jeans, de jeans.
0: Gênes,
1: on est en Italie, Genova, ou à la Renaissance. Aussi, avec des toiles, on va équiper les marins, les ouvriers. Et c'est la teinture qui donne son nom à ce moment-là aux jeans.

Bonjour à tous et à toutes. Comment allez-vous? Très, très contente de vous retrouver pour cette heure de radio. On devrait avoir du plaisir. Ouais, je pense que c'est au programme. Puis en plus, vous allez apprendre plein de choses. Je vous rappelle le concept fort simple par ailleurs. Un mot, quatre personnes autour de la table et une conversation à bâton rompu. Et là, la grande histoire, les anecdotes, des trouvailles musicales, tout ça s'entrecroise. Il y a même des souvenirs de jeunesse là-dedans. Je vais aller sonder nos invités. Alors, de notre mot du jour, je vais vous dire qu'il tire son origine d'une fibre cousine du coton avant de devenir un vêtement conçu pour habiller les travailleurs, souvent associé à la figure du cowboy. Je pense que vous avez déjà trouvé, mais quand même, on va continuer un peu pour ceux qui ralentissent le groupe. Il traverse les décennies. Dans les années 50, le Canadian Tuxedo est popularisé par nul autre que Bing Crosby, qu'il soit serré, évasé, court ou effiloché, on le porte depuis plus de 100 ans. Aujourd'hui, en un mot, jeans!

0: mais on est encore dans un monde populaire, dans un monde ouvrier, dans l'univers du labeur, du travail, pas du tout dans celui de la mode.
1: Stéphane?
2: Oui. Puis pour pas se tromper, en fait, c'est jean sans S. Le jeans et le pantalon. Et jean, en fait, qui est la façon anglophone de prononcer le nom de Jeanne, qui était le port où les toiles étaient envoyées et après envoyées aux États-Unis aussi. Donc, il y a eu ce commerce international qui s'est développé très, très tôt. C'est pourquoi les Américains, finalement, ont créé ce fameux pantalon. Et c'est comme ça que c'est devenu le jeans. Donc, c'est la ville de Jeanne. Donc, toile de Jean ou toile jean, et avec le S, c'est le pantalon.
1: Oui, et tout à l'heure, participera à cette émission, que je vous la présente maintenant, Madeleine Goubeau, qui est une autre spécialiste de la mode. C'est une docteure en communication spécialisée en mode, et elle est à l'École des sciences de la gestion de l'UQAM, et elle va nous parler de cette fibre-là, et puis des aspects environnementaux, mais aussi de la production, et peut-être des nouvelles avenues qu'on peut justement explorer pour que notre jeans fasse un petit peu moins mal à la planète. Mais donc, on parlera forcément de tissu et de tissage. Jean-François, quand on dit le jeans, nous, on pense aux Amériques, justement, et aux États-Unis, parce que, quoi, assez rapidement, ce tissu-là va se retrouver aux États-Unis et le jeans, la forme du jeans va prendre naissance là-bas.
0: Oui, ben comme Stéphane l'a dit, il y a un phénomène d'importation ou d'exportation, selon le point de vue où on se place, évidemment, pour parler de la chose. Les Américains ont rien inventé, au fond. Ce qu'ils ont inventé, c'est la commercialisation et la mise en production de tout ça dans des formes industrielles dont on parlera peut-être un peu plus tard.
1: Oui, quand on parlera de Lévi-Strauss.
0: Mais bien sûr, il y a là tout le système économique américain qui favorise la production de ces fibres-là. Je vous le donne en mille, c'est l'esclavage.
3: Hein?
0: La fibre, la fibre de coton, une large partie de l'économie du sud des États-Unis, la Virginie, la Louisiane en particulier, on utilise le labeur d'une main-d'œuvre serviable, corvéable à merci. L'esclavage est mis à profit pour produire de grandes quantités de ces fibres-là qui vont être réutilisées dans un second temps, dans l'industrialisation à la fin du 19e siècle, où on va avoir des moulins à tisser qui sont là de plus en plus fréquents. Et là, ben, avec la fibre de coton, vient le travail des enfants, vient tout ce que vous voulez. Alors, c'est intéressant parce qu'on entretient avec un vêtement qui est largement produit pour le monde ouvrier, c'est aussi une force ouvrière qui est largement exploitée. Et il faut pas oublier qu'on a toujours l'impression que c'est très, très américain, mais on se souviendra du film de Denis Arcand du début des années 70. On est au coton. Ouais. Ben, on a, notamment dans les cantons de l'Est, quantité de fabriques de tissage qui vont toutes périclité au moment où le libre-échange arrive en place au début des années 80, puis tout ce système-là s'effondre, mais on avait une large production de textiles, notamment dans les cantons de l'Est, au Québec, qui va péricliter à ce moment-là.
1: Et est-ce que pendant très longtemps, et Stéphane et Jean-François, je pose la question, c'était d'abord et avant tout un vêtement de travailleur, hein? Je pense que même dans les mines, enfin, c'était la résistance du tissu.
2: Oui. Culture du coton qui pouvait exploiter une certaine partie de la population, mais en même temps, les travailleurs l'ont adopté parce que c'est une matière très solide, résistante, qui vieillit bien, ça prend même la forme du corps et c'est inusable d'une certaine façon. Bon, on s'aperçoit que tous les travailleurs l'ont adopté, ça devenait ce costume bleu, le bleu de travail pratiquement, donc on identifie des gens qui travaillent de leurs mains. Il y a pas seulement les cow-boys qui les portaient, il y a des gens dans les mines, mais il y a les gens dans les champs. Il y avait cette fameuse salopette aussi, les overalls mon grand-père portait et qui est devenu très populaire chez les cultivateurs. D'ailleurs, c'était pour se protéger aussi. On enlevait l'overall qui protégeait les vêtements. Donc, c'est un vêtement qui est devenu symbolique parce que associé à une bonne partie de l'histoire et du développement
0: du
2: pays.
0: Dans l'univers du chemin de fer aussi, où on a le denain rayé, mais qui reste un denain qui est absolument la même chose.
1: Je viens de comprendre, quand vous avez parlé, que la salopette, on la mettait par-dessus quelque chose.
2: Oui, absolument.
1: Oui, overall. Écoutez, il y a des gens qui ralentissent le groupe, j'en parle au début. Je pense que peut-être que j'en suis. À quel moment ça devient plus largement, disons, répandu? On va pas tout de suite se rendre aux années 60, mais est-ce qu'il y a pas justement la guerre, la France?
0: Il y a quelque chose d'assez fascinant, c'est-à-dire qu'on réinvente toujours les choses deux fois d'une certaine façon. C'est de la même façon que la pomme de terre, on a l'impression qu'elle nous vient d'Europe ou que la tomate nous vient d'Italie. Là, on pourra en reparler plus tard. De la tomate, je pense qu'on a une émission qui s'en vient éventuellement sur la
1: elle
0: tomate.
1: Elle est en train de mijoter.
0: C'est en train de mijoter, mais on a l'impression que la France, l'Europe de façon générale, découvre

0: découvre le blue jean, comme on l'appelle dans l'après-guerre, dans l'immédiate après-guerre, avec la présence des GI américains, des soldats américains qui vont offrir, parfois qui vont débarquer avec des paires de jeans comme ça, qui vont...
1: Des cadeaux,
0: ouais, des cadeaux intéressés très, très souvent, comme les paquets de cigarettes ou les palettes de chocolat.
1: Monnaie d'échange.
0: Mais on va en vendre beaucoup aussi dans ce qu'on appelle les surplus d'armée dans l'immédiate après-guerre. Et il y a une pièce de théâtre, Raymond Queneau, qui a fait Zazie dans le métro, où le jeans...
1: Qui est devenu un film aussi,
0: mais qui joue un rôle absolument fondamental là-dedans, où on a le satyre, qu'on appelle poliment le satyre, qui essaie d'attirer Zazie avec une paire de jeans, le blue jeans, qui est quelque chose que tout le monde veut avoir à ce moment-là, et qui va, à partir des années 50, essaimer dans la culture, on pense américaine, mais au fond, c'est un retour des choses, puisqu'on l'a vu d'entrée de jeu, c'est quelque chose qui nous vient, qui est déjà présent, la toile vient d'Europe de façon générale et revient par rebondissement sur l'Amérique.
1: Ben, Marie-Christine, vous allez faire un détour par l'Europe vous aussi.
2: Ben, justement,
1: pas.
2: On revient au berceau des fois. Effectivement, il y a eu plusieurs chansons européennes sur le blue jeans, parce que c'est l'expression qui est vraiment en cours en France, plus que jeans, pas vraiment. Très, très récemment, Mika, dans la chanson Jane Birkin, qui est une des égéries
1: du jeans, bien sûr.
2: Dans sa chanson Jane Birkin, Mika, en 2023, il change justement la vie d'un jeune adolescente, là, qui justement cherche qu'est-ce qu'il est et qui n'est pas à l'aise, qui est pas bien dans ses blue jeans. C'est comme ça qu'il le chante. Ouais. Mais dès 1962, le très, très suave Adamo chantait justement la force du blue jeans, la force symbolique du blue jeans, en fait, parce que, surtout avec un blouson de cuir, là, ça en jetait un peu, mais quand on veut frimer puis se faire passer pour un dur, c'est ce qu'on revêt. Et donc, il a fait une chanson qui s'appelle « En blue jeans et blouson de cuir », c'est forcé quand même, et cette chanson dont il signe et les paroles et la musique, c'est une chanson sur le thème « C'est pas l'habit qui fait le baume ».

0: là là,
1: ah, 1962, mesdames et messieurs.
0: C'est beau, hein?
2: Oui.
1: Dix ans plus tard, il y a une chanteuse allemande qui a beaucoup, beaucoup de succès en 60, dans les années 70, qui s'appelle Mary Ross. Et elle chante aussi en français. Ben, comme à l'époque, tous les artistes européens chantaient dans toutes les langues, dans tous les pays. Et donc, en 72, elle chante une chanson où elle explique qu'elle voudrait ajouter à sa collection d'animaux un animal en blue jeans. Vous aurez compris que c'est un homme. Et c'est une chanson dont écrite par un homme, Roland Vincent, mais qui a vraiment marché partout. Ça s'appelle, croyez le nom, l'animal en blue jeans.

0: Oh là là là là.
1: Oui, chanson quand même admirablement sexy. Mais ouais, à contrario. Ouais, ouais.
2: L'homme-objet.
1: L'homme-objet,
2: par exemple.
1: Ah, mais absolument, sinon pourquoi? Le troisième choix, OK, ça c'est vraiment un peu ironique de ma part, mais c'est 10 ans plus tard aussi. C'est une chanson qui porte sur le thème de la musique pour les jeunes. Donc, une chanson interprétée par nul autre que Mireille Mathieu, oh, que je n'associe hein? pas, a priori, non, je l'avoue, à la jeunesse folle, qui a d'ailleurs 35 ans bien soldée quand elle va enregistrer la chanson, la musique en jeans. Si vous avez l'occasion de regarder la vidéo, faites-vous plaisir, regardez-la, parce que s'il y a bien quelqu'un qui a pas l'air d'être à l'aise dans ses blue jeans, c'est Mireille Mathieu. Mais la chanson est quand même charmante comme tout. Donc, 1981, la musique en jeans par Mireille Mathieu.

0: ça vaut la peine.
1: La puce à l'oreille.
0: Avec la chorégraphie.
1: Oui, oui, puis un peu psychotronique, un peu deuxième degré.
0: Mal dans sa peau, mal dans son jeans.
2: C'est un casting pas tout à fait...
0: pas évident.
1: Ben, c'est ça qui est aussi intéressant avec le jeans, c'est qu'on dirait qu'il est... Il se transforme. Ben oui, révélateur, mais en même temps, tout le monde se l'approprie d'une façon ou d'une autre. Qu'est-ce qui vous passionne, vous, comme observateur de la mode, Stéphane Leduc?
3: Ce côté séduisant avec le jeans, autant passer du travailleur. Et moi, j'ai l'image de Jane Birkin, justement, cet album Melody Nelson, qui est un album iconique en 71, où elle fait la couverture avec son ourson. Et elle a vraiment amené le jeans, je dirais, dans la mode et montré qu'elle pouvait descendre, aller au tapis rouge avec son fameux sac en osier ou son sac Birkin aussi, qui s'est vendu aux Ancas à un prix invraisemblable. Et je sais pas s'il y a des gens qui suivent, il y a un podcast qui s'appelle, un balado qui s'appelle Fashion Neurosis, qui est animé par Bella Freud, qui est l'arrière-petite-fille de Freud, et qui a interviewé Charlotte Gainsbourg, qui raconte qu'elle porte aujourd'hui les jeans de sa mère. Pour se rappeler le souvenir et d'être près d'elle à ce point-là. Donc, il y a un côté très très personnel au jeans. C'est assez particulier.
1: Et quand on parle des époques de l'histoire, et Jean-François et Stéphane, vous pouvez, si vous voulez, intervenir, parce que on le disait, donc, on était en France, on était dans l'après-guerre, et ensuite de ça, est-ce que déjà arrive peut-être la contre-culture? Est-ce que c'est ce moment-là que le jeans aussi va prendre son essor, Jean-François?
2: Oui, chaque époque a son jeans, absolument, mais c'est vraiment à partir du sort au sortir des années 50, qu'on réussit de la même façon que, là, je suis pas un spécialiste de la mode, mais de la même façon que les bottes de travailleurs, par exemple, les Doc Martens ou les goglus, comme on les appelle au Canada français, ces bottes-là deviennent partie de la mode de façon générale ou de la vie de tous les jours. Mais le jeans, d'un coup, appartient, puis on le change. Il va même être utilisé en partie, je dis bien seulement, mais par le mouvement Provo en Hollande, où on utilise le blanc, le jeans blanc délavé. Donc, on l'a inverse, on devient blanc pour en faire un mouvement de paix, pour en faire quelque chose de différent. Les hippies qui vont l'utiliser beaucoup plus large tout d'un coup. Le jeans délavé aussi qui correspond à une fraction de tout ça. Et l'espèce de fascination, de fétichisme qu'on a pour le jeans atteint des records. Kurt Cobain, sa paire de Levi's a été vendue en 2003 aux enchères pour 412 000 $. On parle, mesdames et messieurs, américain. Ben oui, évidemment, on peut pas parler d'autre chose. Du dollar vert pour parler d'un jeans bleu. Évidemment, c'est
0: incroyable.
2: C'est pas des queues de cerise, non.
3: Oui. C'est fascinant comment le monde du cinéma aussi s'est emparé. On a l'image de Marlon Brando. Et on va sûrement en parler cet aspect. Le cinéma l'a tellement imposé. Oui, c'est resté dans les esprits. Je pense qu'il n'y a pas un magazine de mode qui, chaque année, ne parle pas de ce fameux look. Autant dans Un tramway nommé Désir en 50 que On the Waterfront. Et James Dean, naturellement, incontournable. C'est une image, une incarnation à la fois du jeans et du t-shirt qui va s'imposer dans l'imaginaire.
1: Et là, c'est intéressant, puis on va parler de films dans un instant avec Marie-Christine, mais c'est que au moment où le jeans devient justement un porte-étendard de philosophique, j'ai presque envie de dire, et puis d'une idéologie donc plus contestataire, mais en même temps, il essaie de s'imposer dans une société un peu plus conservatrice. Oui. On va écouter, si vous le voulez, un vox pop qui a été fait par Aline Desjardins elle-même, femme d'aujourd'hui. Wow. Marc, on est en quelle année? 1976, donc c'est quand même, c'était les Olympiques, là, on se pose encore la question. Alors c'était, est-ce que vous êtes pour ou contre le jeans, vous aimez ou pas le jeans? Écoutez bien ça.
4: Ça a trop du linge de travail, puis ça a l'air trop... C'est bon pour travailler ses fermes, mais pas pour... Non, pas se battre.
5: J'en mets surtout quand j'ai congé ou à la maison, mais pas autrement.
6: Moi, j'ai pas d'objection pour les jeunes ou quelqu'un qui a une taille très fine, mais je me verrais pas en jean.
7: Finalement, je me suis trouvé une paire qui me faisait.
8: Je suis pas tout à fait d'accord que toute femme qui se veut émancipée se veut en jeans, mais je trouve ça très confortable.
9: Je me sens plus détendu, plus à l'aise, moins conformiste.
10: Pensez que c'est pratique des pantalons qui vous frottent entre les jambes comme ça? Je suis contre. C'est mon épouse qui en achète.
11: Et puis alors, est-ce que vous avez essayé de les dissuader d'en porter?
10: Oui, je leur ai dit que c'est un vêtement non physiologique.
12: Je dirais pas mon âge, mais dans notre temps, la jeune fille avait l'air plus distinguée qu'aujourd'hui.
11: Quand vous voyez une belle femme, aimez-vous mieux la voir en jeans ou en robe?
13: Ah, oh, en robe, ah oh oui. Quand ils sont courts, surtout.
0: Toute une époque.
2: Oui. Il y a une affaire de classe sociale aussi là-dedans qui est intériorisée. C'est-à-dire que si on porte le vêtement du travailleur, dans les écoles, c'est refusé pendant très, très longtemps.
1: Ben oui, le jeans, vous en êtes la preuve.
2: Oui, c'est le vêtement du pauvre. Hein, on veut pas de pauvres parmi nous. Et donc, même ceux qui appartiennent à des classes modestes intériorisent cette façon de concevoir leur représentation d'eux-mêmes et se disent, ben non, on peut pas se promener comme ça. Moi, j'étais très ami avec Robert Lapalme, le prince des caricaturistes, ouais. Pendant longtemps, le caricaturiste du Devoir, mais qui a travaillé ailleurs aussi. À toutes les fois que je débarquais chez eux, ils pouvaient pas s'empêcher de m'engueuler en disant que si j'étais grand comme toi, mon garçon, jamais je porterais des jeans, jamais. Ah bon? Je serais bien habillé. Hein, là, il y avait toujours c'est le ça. Nœud papillon, la canne
3: mais
2: à propos d'argent.
3: C'est un vêtement contestataire, en fait. C'est ça qui est important de souligner, parce que c'était l'apogée d'une jeunesse qui prenait le pouvoir et qui voulait porter autre chose que le complet cravate.
2: En partie, mais
3: c'est
2: ça
3: une
2: reste,
3: opposition.
2: C'est ça, mais à la juste fois, un vêtement, hein, c'est le discours qu'on lui fait porter. Ouais,
1: c'est exactement. Ça, donc à la fois le travailleur, donc on veut pas ça, puis à la fois le contestataire, et c'est là qu'il faut parler de ces figures importantes et de cinéma, Marie-Christine, bien sûr, bien et après sûr. Ça, on poursuivra mm-hmm. à ce chapitre-là. Mais donc, au cinéma, il y a justement des films qui sont marquants.
14: Oui, et puis si vous voulez bien, on va écouter une petite musique qui tout de suite va vous mettre dans l'atmosphère.

0: sent déjà la poussière.
1: Oh, ben oui, on n'a pas parlé des cowboys.
2: On n'a pas parlé beaucoup des cowboys qui, quand même, puis moi, quand j'écoute cette musique-là, je vois un cowboy en jean sur son cheval, bien
1: il
2: sûr.
1: Il était une fois dans l'Ouest.
2: Dans l'Ouest.
1: Dans l'Est?
2: Oui, dans l'Ouest. Dans l'Est, c'est le film québécois.
3: Mais c'est ça, non, dans l'Ouest. Parce que je pense que c'est dans l'Est.
2: Non, mais c'est Chira una volta in l'Ouest. Parce qu'on dit toujours que le titre original est en anglais. Non, c'est un film, je vous rappelle, de Sergio Leone. Et donc, effectivement, on voyait, quoique dans celui-là, il n'y a pas beaucoup de jeans. Étonnamment, ils portent, c'est un film italien, ils ont tous de très, très beaux pantalons. Mais à partir de Stagecoach, par exemple, en 39, John Wayne, qui fait donc un cowboy, il devient vraiment un des tout premiers. Déjà, dans les films des années 20, les cowboys ont des jeans, mais vraiment, celui-là, ça lance la chose. Et puis, on le dit, tous les autres films qui ont suivi, mais les poètes de la Beat Generation portent tous, tu sais, les Kerouac et compagnie, ils ont tous des jeans.
0: Oui,
2: c'est vraiment une incarnation. Donc, le film The Wild One avec Marlon Brando, justement, l'équipé sauvage, il porte des Levi's 501, puis c'est vraiment, ça va devenir quasiment une campagne de publicité à lui seul. Il va y avoir, on a parlé de Rebel Without a Cause, après ça avec James Dean. Mais moi, je pense, par exemple, Elvis Presley et ses jeans noirs dans Jailhouse Rock. Écoute, tu les regardes, les jeans, parce qu'ils bougent vraiment bien, là.
1: En fait.
4: Mais le jeans a eu toujours ce côté sexy.
2: Ben, c'est
4: de séduction, en fait, de la rébellion. Des travailleurs, il est passé à ce côté séducteur.
2: C'est fou, quand même, parce que je pense à Hair, par exemple, dans la comédie musicale, ils sont tous habillés en jeans, des pieds à la tête, avec le chapeau et tout, au festival de Woodstock, où ils sont nus. Oui, ils sont en jeans, c'est à peu de choses près.
0: Parfois les deux.
2: C'est plus difficile. Ouais. Vous m'expliquez ça après.
0: Consommer les mêmes substances.
2: C'est exactement, c'est peut-être ça.
4: Et c'est peut-être bien de dire aussi que les femmes ont commencé à porter le jeans beaucoup. C'est l'apogée du vêtement unisexe, qu'on appelait unisexe, qu'on appelle aujourd'hui non-genré. Quand Marilyn Monroe a porté dans The Misfits, en 61, son fameux jeans,
2: qui lui va
4: aussi,
2: vraiment
4: c'est
2: bien
4: resté dans un imaginaire collectif d'une femme qui avait été un sexe symbole, qui est devenue, qui interprétait la séduction avec une paire de jeans aussi.
2: Oui, avec un pantalon, déjà juste ça, et un jeans en plus,
0: On sortait des années 50.
2: Tout à fait.
0: Le pantalon arrivait.
2: Et bon, tout ça, ce dont on vient de parler, c'est vraiment le 20e siècle.
1: Culture populaire.
2: Culture populaire, puis ça devient vraiment le vêtement de tous les jours pour tous les futurs baby-boomers et leurs descendants. Mais au début du 21e siècle, plus exactement en 2001, il y a une série de romans jeunesse très populaires qui va vraiment tourner littéralement autour du fameux pantalon. Il s'agit des 5 romans de la série 4 filles et un jeans. Si vous avez eu une adolescente ou si vous avez, vous me connaissez, bien,
1: ça a été un énorme succès.
2: Moi, je les ai lus aussi, bien sûr. Donc, les romans de Anne Brashears, où t'as 4 adolescentes qui sont amies depuis toujours. Écoute, elles sont connues quasiment dans Pouponnière. Et un été, elles ont 14-15 ans, elles partagent un même jeans qui s'adapte à chacune d'elles alors qu'elles sortent de l'adolescence et entrent un peu dans l'âge adulte.
1: On en a un extrait, Marie-Christine, on écoute ça.
5: Nous étions les meilleures amies du monde et allions nous séparer pour la première fois cet été-là.
6: C'est pas mal ça.
7: Vas-y, essaie-le.
6: Oh.
5: Mais un jean,
6: voilà,
5: allait servir de lien entre nous. Vous pensez que si ce jean vous va à toutes les trois, tout ça va aller dedans? On se le partagera équitablement cet été. Il voyagera parmi nous.
1: Alors ça, là, ça a été un très gros succès.
2: Vraiment, puis encore aujourd'hui, c'est des romans qui sont lus, mais les deux films étaient plutôt bien faits, d'ailleurs.
1: Ouais. On parlait tout à l'heure du 501. Vous avez dit le 501, puis on a parlé de jeans. Ouais, c'est ça, homme-femme. Il faut parler, justement, de quelques figures légendaires, et Lévi-Strauss en est une.
0: Oui, absolument. Mais Marie-Christine le disait à l'instant, le cinéma a en bonne partie inventé le cow-boy. Hein?
1: Ouais.
0: Et il l'a inventé avec la veste à franges que tous les cowboys ne portaient pas, avec le jeans que tous les cowboys ne portaient pas, avec la Winchester que tous les cowboys n'avaient pas, et avec le Stetson que tous les cowboys n'avaient pas.
1: Ben là, vous me décevez.
0: Parce qu'il y a une représentation standardisée dans tout. Pour reconnaître un cowboy, il faut qu'il soit habillé comme ça, mais en réalité, quand on regarde les photos d'époque, parce qu'il y avait des photos, c'est pas du tout comme ça. Les chapeaux étaient très variables, puis l'habillement aussi l'était. Alors, Oscar Lévi-Strauss, parlons-en, parce que la marque Strauss, Lévi-Strauss, est très, très intimement associé à l'idée du jeans, c'est pas, contrairement à ce qu'on a pensé pendant longtemps ou qu'on veut encore croire, la marque de jeans qui est voué au cowboy. Ça correspond à un moment très précis de l'histoire. La famille de Lévi-Strauss, elle s'établit à New York.
1: Ouais.
0: Et de New York, on importe des toiles d'Europe. Et ces toiles-là, on voit qu'il y a un nouveau marché qui se dessine. On est au milieu de la décennie 1850. Et qu'est-ce qui arrive en 1848? On a découvert de l'or.
1: Ah.
0: Et le jeune Lévi-Strauss, qui a 24 ans, on l'envoie, lui, c'est le plus jeune de la fratrie. On lui dit, va t'occuper de ce marché-là en développement, qui est pas le marché des cow-boys, qui est le marché des chercheurs d'or. Oui. Alors, il s'installe à San Francisco. Et à San Francisco, on n'a pas idée aujourd'hui, au Canada français en particulier, quand vous regardez les journaux de l'époque, la quantité énorme de publicités de toutes sortes qui sont publiées dans les journaux de l'époque pour partir à la recherche de l'or. Ça veut dire que toute l'Amérique est au contact par l'or d'un nouveau vêtement qui a eu deux particularités au fond. Cette toile-là existe déjà, mais ce qu'il y a de nouveau avec Lévi-Strauss, c'est que pour que ça tienne plus, c'est riveté.
1: Ah, les rivets.
0: Les rivets font en sorte que les coutures peuvent possiblement durer plus longtemps. Autre nouveauté, c'est la fabrication quasi industrielle du vêtement. Il est standardisé. Ouais. C'est plus de la couverture, c'est plus de la fabrication maison à partir d'une toile qu'on achète et qu'on confectionne, que madame confectionne à la maison la plupart du temps comme les autres vêtements. Alors, ça va vraiment, vraiment changer le rapport qu'on a à ce vêtement-là en 1973, donc 1873, le coton renforcé, le Lévi-Strauss apparaît. Et quand on pense aujourd'hui aux jeans Lévi-Strauss, c'est plutôt un objet de mode qui s'est adapté avec le cinéma, avec les différentes tendances fuselées, plus larges, tout ça. Le Wrangler qui apparaît à partir de 1947, lui est tout à fait dédié à un usage pratique.
1: C'est quoi?
0: C'est le western, c'est la chevauchée, c'est tout ce qui relève
1: rodéos.
0: Tout ce qui relève du cowboy. Et c'est ça, ce jeans-là qu'on voit aujourd'hui le plus souvent dans ces espaces-là.
1: Et il y a eu le 501 qui marque encore. Il y a le 701 pour les femmes avec la taille plus haute. Stéphane Leduc, racontez-nous à partir de ce moment-là, quand les grands couturiers se sont-ils intéressés et à quel moment le jeans a justement ces lettres de noblesse.
4: Oui, il y avait toujours un peu un rejet. En fait, c'était deux mondes qui se rencontraient. Et le premier, on pourrait dire que c'est Yves Saint-Laurent d'une certaine façon, parce qu'il admirait le jeans. D'ailleurs, il disait, c'est le seul regret que j'ai, c'est de pas l'avoir inventé.
1: Ah,
4: c'est un bel hommage au jeans. Donc, il, d'une certaine façon, en amenant le prêt-à-porter avec un grand nom, il crée ses premières collections en 70. Première collection. Puis après, il y a aussi Marité François Girbeau. C'est peut-être un nom qui va rappeler bien les souvenirs.
1: Oui.
4: Une marque qui a marqué. C'est eux qui ont inventé le lavage ou le délavage avec des pierres en 67. Donc, cette mode de délaver le tissu et de le transformer de multiples façons, comme on a pu l'imaginer, du très blanc au très foncé, c'est Marité et François Girbeau qui, eux, ont adapté le vêtement à la forme du corps. Contrairement aux autres entreprises dont on a parlé, qui n'étaient pas toujours confortables, eux, c'était l'idée d'un confort, de l'innovation aussi. Et un de ceux qui a beaucoup amené amené une nouveauté aussi, c'est Karl Lagerfeld en créant le fameux tailleur Chanel en denim.
1: Ah,
4: donc,

0: enfant terrible de la mode, et avec raison, parce que dans les années 80, il a commencé à l'intégrer à ses collections, et de façon provocatrice, ouais, plus officielle, et il l'a même présenté dans le secteur très particulier de la haute couture, qui sont vraiment des pièces uniques et qui sont faites sur mesure.
1: Ouais.
0: Donc, une seule pièce à chaque fois pour chaque modèle, et il s'est inspiré du, ouais, vêtement de jeans, du denim qu'il a transformé. D'ailleurs, quand il était venu à Montréal, il est venu à quelques reprises, il aimait beaucoup Montréal, je l'avais accompagné, il voulait voir toutes les friperies et il achetait le jeans, les jeans un peu partout, ouais, dans les friperies de la rue Mont-Royal.
1: Vraiment?
0: Et l'année suivante, il y avait une collection presque entièrement consacrée à cette matière.
2: Avec des jeans de Montréal?
0: Exactement, en partie, en tout cas, parce que la quantité qu'il avait achetée, il l'avait transformée et c'était l'approbation d'un véritable couturier dans la tradition française, mmh, qui acceptait ce vêtement aussi. Et c'est, mmh, ça qui est intéressant.
1: Usagé,
0: dans l'évolution.
1: Usagé.
0: Oui, les gens ne savaient pas.
1: Wow.
0: Ils récupéraient ces matières-là avant, d'une certaine façon, que ce soit à la mode aussi.
2: Ouais, ils sont rusés, ces gens-là, au fond.
0: Mais c'est des gens qui font beaucoup de recherches et qui sont très brillants. On a l'impression que c'est juste des tendances et du,
1: oui,
0: marketing.
1: Ou que c'est mercantile.
0: Mais il y a une partie de réflexion qui est très importante. C'est pour ça, ouais, que je souligne que Gauthier a été très innovateur dans ce sens-là aussi.
1: Et quand on parlait tout à l'heure du tuxedo canadien, juste, ouais, pour préciser, qu'est-ce que le tuxedo canadien?
0: Ouais, c'est une bonne question, mais c'est, en fait, c'était presque un objet de provocation, parce que Bing Crosby, dans les années 50, est arrivé dans un hôtel à Vancouver, habillé en jeans, il avait été refusé. Il n'avait pas pu entrer. Et un peu par en réaction, Levi's a fait carrément le smoking qu'on connaît en denim. Et là, il était écrit, même il y avait une étiquette, semble-t-il, sur le vêtement qui disait qu'il pouvait être accepté dans tous les hôtels du monde.
1: Non.
0: Donc, c'était un clin d'œil et c'est devenu, et l'idée du tuxedo canadien, Canadian Tuxedo en anglais, ouais, c'était l'idée qu'on est entièrement habillé en denim. Donc, la veste et le pantalon. Ce qui a amené parfois des looks assez particuliers,
1: ah,
0: dont,
1: oui,
0: on va parler.
1: Et ben c'est ça, parlons-en, parce que là aussi, il y a différentes écoles. Hein. Est-ce qu'on peut mettre jeans? Là, il y a la veste en jeans qui est toujours là. Puis là, est-ce qu'on peut mettre un jeans pâle avec un, okay, jeans foncé?
0: Ah,
1: là, il y a des discussions,
0: oui,
1: à avoir.
0: Absolument.
1: Mais là, vous avez noté pour nous là, peut-être le meilleur et le pire, ou peut-être, oui, surtout le pire dans cette histoire du jeans. Qu'est-ce que ça serait,
2: J'ai
1: Stéphane?
2: Peur d'être jugé, moi. Ça serait bien.
0: Ben, l'idée qu'il porte deux couleurs différentes, c'est déjà mieux, je dirais. Parce que l'idée d'un look complet, enfin, on a l'image, et c'est peut-être bien de commencer avec celui-là. Ouais. On a l'image en tête, et je suis certain que Marie-Christine se rappelle de Britney Spears et,
1: oui,
0: Justin Timberlake au American Music Awards,
1: non,
0: en 2001, où ils portaient les deux, en fait. Ils étaient coordonnés, les, hein, deux entièrement habillés en jeans, en denim, en fait. Et
1: c'est
0: ça
1: réussi
0: fait,
1: ou pas?
0: Non, ben, plus ou moins. Mais ils étaient mignons, ils étaient jeunes et innocents. Mais quand on regarde ça, on dit, mais quelle erreur fatale aussi. L'autre dans mon classement, je dirais, c'est le jeans déchiré. Disons que j'ai,
1: oui,
0: eu beaucoup de difficultés avec celui-là. C'est surtout avec le recul. Parce qu'on finit par se faire avoir à force d'imposer cette image dans la tête des gens. Mais il n'y a pas beaucoup de monde qui ont réussi. Et quand on regarde les photos, on est un peu découragé de se dire. Et surtout, c'est vrai qu'il y avait un investissement parce que c'était souvent
1: cher.
0: Des
1: vêtements
0: plus chers parce que c'était pas si facile de faire à la maison.
1: Mais
0: c'est,
1: oui,
0: que les gens essayaient de faire ça chez eux.
1: Mais c'est parce qu'il y a eu différents.
0: Si facile.
1: Il y a eu différentes configurations de déchirage parce que de déchirure. Parce que celui déchiré au genou, c'est pas pire. Mais celui qui est déchiré sur,
0: oui,
1: la cuisse,
0: oui,
1: à 4-5 reprises comme une lacération,
0: oui,
1: et,
0: oui,
1: des coutures, c'est une horreur absolue.
3: Oui, effilocher le bas, pas de rebord au bas. Là,
1: oui, oui, effilocher en bas.
0: Donc, Justin Bieber, Kim Kardashian ont essayé,
1: oui,
0: mais ça n'a pas vraiment marché. L'autre qui, moi, m'a agacé un peu, et pourtant, c'est là que j'ai changé mon opinion, c'est l'idée du jeans à taille très basse. En fait, trop basse, en fait. Et j'ai un souvenir, par contre, de défilé d'Alexander McQueen, grand créateur de mode, et il avait fait une série de pantalons avec cette taille extrêmement basse. Et je m'étais dit, et c'est là que j'ai changé mon opinion par rapport à la mode, c'est-à-dire mon... des préjugés qu'on peut avoir parfois, je m'étais dit, personne ne va porter ces vêtements, hey, parce que c'est beaucoup trop bas. Et en fait, c'est devenu un phénomène social. Même des adolescentes
1: oui,
0: en portaient des années plus tard.
2: Une partie de l'explication de l'origine de la taille basse, c'est les prisonniers américains, hein, où on leur interdisait le port de la ceinture. Ils n'avaient pas le choix du pantalon, la taille en tout cas du pantalon, et l'uniforme était en jeans. Et très souvent, les gens qui allaient les visiter, en appui au fait qu'ils avaient des gens, des amis, de la famille, des proches, se retrouvaient à l'extérieur du pénitencier à porter la même configuration de pantalon, et c'est une des parties, c'est une explication partielle en tout cas qui explique le ce pantalon très bas
1: Qui défie parfois la gravité. Oui. Parce qu'il y en a qui le portent en bas des fesses,
2: c'est involontaire.
3: Les jeunes rappeurs à un moment donné, là c'était pas d'allure, très très très vaste, ou c'est très large,
2: c'est ça, surtout chez les rappeurs.
1: Là c'est vrai, on n'a pas parlé

0: éléphant, du baggies. Stéphane, encore quelques jeans qui vous sont tombés dans l'œil.
1: Oui, oui, ben, il y en a un, c'est les jeans extrêmement courts, mais courts dans le sens qui se rapproche plus d'un short, là, d'une culotte très courte. Et en anglais, ils appellent ça les jundies. Donc, c'est jeans et undies pour underwear, sous-vêtements. C'est comme un sous-vêtement pour femme.
0: Ah,
1: donc,
0: oui.
1: Vous imaginez, on voit même la poche sortir, la poche blanche sortir.
0: Oui, on
1: et
0: a...
1: ça, c'est extrêmement délicat à porter et je trouve dangereux pour beaucoup de monde et presque pas sécuritaire, je dirais, d'une certaine façon. Mais quand on regarde les photos, je pense que je suis dire aux gens de s'abstenir. Et peut-être aussi celui qu'on appelle en anglais « dad jeans », le jeans à papa, à son père, c'est-à-dire, c'est le jeans des années 90 qui est léger. Pensez à Jerry Seinfeld.
0: Oui, cette image.
1: La taille est assez haute. C'est un vêtement c'est une coupe qui est assez relaxe, très confortable.
0: Ah, oui.
1: Mais à part le confort, je pense qu'il n'y a pas beaucoup de monde qui devrait nécessairement les porter.
0: Ouais, absolument. Ben, alors vous, est-ce qu'il y a des jeans qui vous ont marqué ou des jeans qui vous ont tapé dans l'œil? Moi, c'est la patte éléphant quand même. La taille basse,
2: oui.
0: La patte éléphant. C'est quand même
2: déjà, les Lee.
0: Pas facile à porter.
2: La marque Lee, j'aimais beaucoup. Puis, elle est moins populaire, mais j'ai beaucoup aimé. J'en ai porté beaucoup.
0: C'est vrai. Est-ce qu'il y en a encore des jeans Lee? Ça aussi.
3: Est-ce qu'une marque comme Parachute, qui était extrêmement importante, s'y a fait dans le jeans aussi?
1: Parasco, naturellement très connu, mais Parachute en a fait un peu, définitivement, dans certaines collections, c'est leur spécialité. Mais quand on parlait de talent québécois, la firme Yoga Jeans, par exemple, qui est une firme québécoise, a révolutionné un peu par la fabrication, en permettant, dans la façon de tisser, une certaine souplesse, élasticité, qui permet vraiment de faire du yoga. C'est comme ça qu'ils ont réussi à avoir l'appellation, le droit d'auteur d'utilisation du nom. Et ça, c'est une firme québécoise, comme Naked Jeans aussi, qui est montréalais et qui a beaucoup de succès.
0: Alors, je serais curieuse de savoir quel est son jeans préféré et quel est celui qu'elle aborde. C'est Madeleine Goubeau, je vous le disais, qu'on va rejoindre à l'instant, qui est vraiment une spécialiste de la mode et qui est chargée de cours à l'École des sciences et de la gestion et qu'on entend souvent avec Mathieu Dugal, que ce soit moteur de recherche ou même aux émissions avant. Comment c'était?
2: Les éclaireurs.
0: Les éclaireurs, je pense. Bonjour, Madeleine.
4: Bonjour.
0: Alors, on est vraiment dans votre sujet de prédilection. Votre jeans préféré puis celui que vous détestez le plus, Madeleine Goubeau?
4: Ben, en fait, je dirais que mon jeans préféré est le souvenir d'un jeans parce que je crois que ma première paire de jeans patte d'éléphant a été mon premier vêtement à la mode. En fait, quand j'étais petite, c'était ma première façon de suivre les tendances. Avant ça, c'était ma mère qui faisait tous mes vêtements. Donc, c'était comme un espèce de moment charnière pour moi d'avoir cette première paire de jeans.
0: Oh, un signe d'affirmation, c'est formidable.
4: Exactement. Celui qui était tellement pas rebelle, mais qui me semblait être une grande affirmation de moi.
0: Celui qui passe pas vraiment, là, le pire du pire, ce serait quoi pour vous dans l'histoire du jeans?
4: J'en ai pas tant que ça qui passe pas parce que je veux dire que j'aime beaucoup les gens qui expérimentent avec un vêtement aussi répandu, mais je dirais que ceux qui sont tellement troués à l'avant de la jambe qu'il ne reste presque plus de tissu, là, des fois je me demande où est-ce qu'on s'en va avec ça, mais en même temps, il nous amène à réfléchir, donc c'est intéressant, mais donc je ne les porterai pas moi-même.
0: Ah, c'est ça, c'est une certaine ouverture face aux jeans, tellement elle aime. Madeleine Goubeau, on voulait avec vous parler, entre autres, d'une facette peut-être un peu moins reluisante, c'est que le jeans, c'est une énorme industrie et c'est une industrie qui est extrêmement polluante, mais en même temps, un peu partout sur la planète, on espère qu'il y a de la recherche qui se fait. Donc, qu'est-ce qu'il faut savoir de l'impact du jeans? C'est le coton, entre autres choses, qui est vraiment très néfaste pour l'environnement.
4: En fait, je dirais que pratiquement chaque étape de production du jeans a son impact environnemental, mais effectivement, le coton, en partant, il se fait à différents égards. Là, dans le fond, c'est une des fibres naturelles qui demande la plus grande quantité de pesticides dans les champs. Donc, on dit que la culture du coton est là pas que pour les jeans. Le coton, de façon générale, utilise 11% de tous les pesticides en agriculture, alors qu'il n'occupe que 2,4% des surfaces cultivables.
0: Ouais.
4: Donc, c'est vraiment une fibre qu'on utilise beaucoup, beaucoup. Ensuite, c'est une fibre qui nécessite énormément d'eau pour être cultivée. Et de nos jours, c'est une culture qui a lieu dans des régions qui sont particulièrement exposées au changement climatique, au réchauffement.
0: Ouais.
4: Et donc, avant, il y avait une irrigation peut-être plus naturelle de ce sol-là. Et aujourd'hui, à bien des endroits, il faut détourner des cours d'eau ou faire des choses comme ça qui viennent nuire à la biodiversité des endroits qui étaient avant irrigués, qui viennent nécessiter beaucoup plus d'énergie. Donc, dès la culture, là, on a déjà une problématique.
0: Quand on parle, et on parlait tout

0: à l'heure de couleur, d'indigo. Il faut comprendre que l'indigo, au départ, c'était une plante qu'on a utilisée, hein, parce qu'elle était, je crois, tenace. C'était une couleur qui restait. Mais maintenant, l'indigo, il est fabriqué. Et toute cette phase-là, cette étape-là de la teinture est extrêmement énergivore et extrêmement polluante, non?
1: Oui, donc c'est ça. Avant, on avait une plante qui s'appelait Indigo ferra,
0: ouais,
1: qui était donc utilisée pour créer une espèce de pâte qui allait être notre pigment. Et au moment où le jeans est devenu beaucoup plus populaire, ben ironiquement, ça coïncidait avec le déclin de l'indigo naturel. Donc, on s'est tourné vers une version synthétique de cette teinture-là qui coûtait moins cher à produire parce qu'à ce moment-là, on n'a pas passé par toute la culture d'une plante, dans le fond.
0: Ouais.
1: Autre raison pour laquelle on s'est tourné vers ça aussi, c'est que ça permettait de produire des contrastes plus marquants lors de la décoloration du jeans. Donc ça, c'est ce qu'on recherchait aussi. Et c'est pour ça qu'on s'est tourné vers ça. Donc, ce qui fait que cet indigo synthétique-là est problématique, ben d'abord, il faut savoir que l'indigo, il est difficile à dissoudre dans l'eau. Donc, quand on crée notre bassin de teinture, on doit ajouter plein de produits chimiques pour lui permettre de se dissoudre plus facilement. Donc ça, c'est une première chose. Et aussi, c'est une teinture qui est difficile à fixer sur le fil de coton. Donc, il y a encore d'autres intrants qui entrent en ligne de compte pour que ça se fixe bien sur la fibre. Et les quantités d'eau utilisées sont très grandes, encore une fois, pour la teinture. Et ensuite, c'est des eaux usées qui sont renvoyées dans l'environnement. Donc, on se trouve souvent dans des pays où les normes environnementales sont moins strictes qu'ici au Canada. Et donc, on ne récupère pas nécessairement tous ces produits chimiques-là. Et donc, oui, c'est dommageable pour les travailleurs qui ont les deux mains dedans et qui vont avoir plein de problèmes
0: de santé,
1: plein de maladies, exactement. Mais c'est problématique également pour les populations environnantes qui vont être exposées à ces cours d'eau contaminés par la suite.
0: Ben, alors ça, c'est peut-être pas très joyeux, mais c'est quand même la face sombre du jeans. Et puis, quand on parle de mode, il faut quand même maintenant être conscient de tout ça. Est-ce que vous pouvez nous parler de quelques initiatives qui sont prises et aussi de cet endroit où on étudie pendant, on peut faire des études en jeans? Ça, c'est assez intéressant. Et c'est là, j'imagine, que vont se mettre au point, justement, des nouvelles façons de faire.
1: Il existe effectivement différentes initiatives pour rendre le denim plus écologique. Par exemple, il y a de plus en plus de jeans qui ne sont plus faits en coton, mais qui sont faits en lyocell. Donc, le lyocell, c'est une fibre artificielle qui est créée à partir de pulpes de bois produits à partir de forêts gérées de façon responsable. Tu sais, il y a des certifications qui attestent de ça. Et la façon industrielle de produire ça, c'est un circuit fermé. Donc, il n'y a pratiquement pas
0: de rejet
1: chimique qui sont exactement. Ouais. Donc, il y a ça d'une part. Ensuite, au niveau de la teinture, il existe certains types d'indigo qui sont faits à partir de bactéries. Donc, les enzymes produits par ces bactéries-là permettraient de teindre les tissus en bleu indigo. Mais c'est vraiment pas beaucoup à échelle industrielle pour l'instant. Et ensuite, au lieu d'utiliser plein d'eau, aujourd'hui, il y a des techniques où on utilise de la mousse pour teindre, donc ça vient réduire les volumes d'eau, ou encore on utilise des aérosols, donc c'est seulement les quantités nécessaires de teinture qui sont utilisées.
0: Ouais. Et quelques mots sur cette école du jeans, je pense que c'est à Amsterdam.
1: Oui, effectivement, à Amsterdam, il y a un programme de 3 ans, c'est quand même beaucoup, écoutez, 3 ans, là, c'est le même temps qu'une technique ou c'est le même temps qu'un bac, où des étudiants vont étudier de façon très spécifique le denim, tant la confection, l'idéation de modèles innovants avec le denim et aussi toute la dimension environnementale liée à ça. C'est un programme qui est géré par un organisme à but non lucratif qui vise à rendre le denim plus éco-responsable, mais également à mousser l'innovation dans ce domaine-là également au niveau de la créativité. Donc, écoutez, si vous êtes passionné du denim, c'est quand même pas trop triste d'aller habiter à Amsterdam pour 3 ans d'études. J'étais plus jeune, peut-être que je le serais.
0: Ben oui, Stéphane, le duc, le saviez-vous, c'est quand même pas mal, ça,
1: une école du jeans. Je dirais Stéphane avec le denim.
2: Ben oui, prochain cours que je pourrais donner. Mais c'est l'idée, heureusement que le denim dure très longtemps, c'est un peu le message qu'on peut donner aussi, de conserver au maximum ce vêtement qui vieillit bien, qui devient beau en vieillissant. On peut donner une note positive et non pas changer selon la tendance du moment.
0: Ben, c'est ça, Madeleine, c'est un peu votre credo, ça, c'est d'acheter moins puis d'acheter mieux, hein?
1: 100%, et je dirais que pour ça, il faut se tourner vers des denims de qualité parce qu'aujourd'hui, on produit des jeans qui sont presque 100% polyester. Et donc, juste ça, quand on les lave,

0: Ben, c'est des microplastiques qui partent dans l'environnement. C'est des jeans qui sont beaucoup moins durables. Et je veux dire aussi que tous les jeans pré-usés qu'on achète, ben, quand on les pré-use, on vient briser la surface du denim. Et donc, c'est du denim que quand on les lave, ils envoient beaucoup plus de microfibres, beaucoup plus de microplastiques dans l'environnement aussi. Donc, il faut comme c'est très multifactoriel l'impact environnemental du denim.
1: Ben, merci beaucoup, Madeleine Goubeau, pour cette incursion dans le monde de la fibre et du jeans. Merci, Madeleine.

0: Alors, les yeux de Jean-François Nadeau qui savait pas tout où on s'en allait, Marie-Christine.
1: Et j'espère que vous avez reconnu un groupe dont le nom même va tellement bien avec notre émission Bleu Jeans Bleu. Et oui, bon, qu'on connaît tous pour la chanson Coton Ouaté. J'ai très hâte de parler avec Stéphane de Coton Ouaté après. Je suis sûre qu'il est très, très enthousiaste.
2: Oui, oui, absolument.
0: Coton Ouaté.
1: C'est intéressant quand même parce que le groupe Bleu Jeans Bleu, qui se sont formés en 2012, ils viennent, c'est une chanson qui est relativement récente où ils parlent vraiment du jeans. Ça donc, cette chanson Jeans T-shirt. Et je vous rappelle que les membres du groupe portent tous un pseudonyme. Donc, il y a Claude Cobra, qui était une marque de jeans. Il y a Wayne Wrangler à la guitare. Il y a Lou Lee à la batterie.
2: Wow.
1: Et Jean Levice.
0: Non, je savais pas
1: donc,
0: ça.
1: Donc c'était mon. Ben oui, ils ont évidemment des noms plus officiels que ça sur leur passeport, mais c'était ça l'idée. Et puis c'était pour jouer avec cette idée de pseudonyme et de groupe. Et le deuxième phénomène très québécois de la chose, je vous ramène peut-être loin. Tout le monde s'en rappelle peut-être pas, mais Patrick Zabé a eu une chaîne de boutiques de jeans qui s'appelait Zabé Jeans. Oui, rien de moins. Et c'est intéressant de penser que Patrick Zabé, qui s'était fait connaître avec Agadou Doudou, puis Est-ce qu'on est bien dans son bain et autres grands hymnes rassembleurs, n'est-ce pas? Lui, il avait décidé à un moment donné que pour assurer sa subsistance à sa famille comme artiste, ben, il fallait avoir d'autres, tu sais, se diversifier avant. Et donc, il a fait d'autres choses. Il a eu des restaurants, enfin, toutes sortes de choses.
3: D'autres jeans à son arc.
1: Voilà. Oh, bravo. Et donc, il y a Zabé Jeans. Et si vous voulez bien, on va écouter une annonce de Zabé Jeans. Il y en avait plusieurs sur différents. Écoute, il y en a une qui s'appelait, celle-là, on ne la fera pas jouer pour pas être poursuivie, mais il y en avait une à la Beach Boys. Alors, c'était Surf in the USA qui devenait Au Boutique Zabé. C'était vraiment incroyable. Il y en avait une autre en rap, mais celle-ci, c'est une des plus classiques.
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0: Gratter.
1: Parce que c'était un endroit où tu pouvais acheter les jeans moins chers. Ah. Donc, il y avait un gratteux.
0: Qu'est-ce qu'on gratte?
1: On grattait, puis là, tu avais un pourcentage pour
3: réduire le réduction.
1: Mais non, mais il y avait, il y avait des ventes, il y avait des choses comme ça. Et si vous avez l'occasion, vous irez sur Internet pour entendre la version rap qui est un peu ridicule, tu sais, mais qui essaye de faire cool, puis qui n'est pas tant que ça.
0: Alors, le temps file comme le coton. Un dernier mot sur le jean, Jean-François.
3: La quantité de boutiques aussi, c'est intéressant. Les boutiques québécoises qui vendaient un jeans québécois. Moi, je me souviens de mes Old River avec des boutons qui sont disparus aujourd'hui, qui étaient une marque québécoise. Mais il y avait un engouement qui témoignait d'une époque en soi.
0: Absolument, Stéphane.
5: Puis il y a les jeans Calvin Klein. Gens parlent des sous-vêtements, mais dans le fond, Calvin Klein s'est fait beaucoup connaître avec les jeans, des campagnes formidables, entre autres avec Brooke Shields,
1: une fameuse campagne où il disait,
5: il n'y a rien entre mes jeans et moi. Et Calvin, en fait, et ça avait fait scandale parce qu'il était très jeune à ce moment-là, c'est une campagne qui est restée encore sous
0: C'est quoi l'avenir, Stéphane, l'avenir du jeans en 30 secondes?
5: Le jeans est tellement là pour rester parce qu'on voit que les créateurs sont très inspirés. Maintenant, c'est un vêtement qui est tellement accepté, qui est inspirant. Donc, il y a toute une génération qui le transforme encore et qui nous amène d'autres idées aussi. Encore une fois, souvent provocatrices, mais c'est ça la mode aussi, c'est de provoquer.
0: Donc, il sera encore là probablement dans 100 ans.

0: Absolument.
1: C'est fou, hein, qui l'eût cru. Ouais. Puis Madeleine Goubeau, on n'a pas eu le temps d'en parler, mais elle disait qu'à l'époque, il y avait aussi une version brune. Et celle-là n'a pas été retenue. Donc, on aurait pu tous se retrouver aujourd'hui en brun. Mais,
2: ou dans autre chose, ouais. Du lot côtelé. Oui,
3: imagine le groupe brun. Ouais. Du brun,
1: non. Merci à vous tous d'avoir été là. C'était formidable. Donc, on avait Madeleine Goubeau un peu plus tôt avec nous. Jean-François, évidemment. Marie-Christine, Jean-François Ladeau, Marie-Christine Blais et Stéphane Leduc. Et je remercie la petite mais efficace équipe et j'ai nommé Marie-Pierre Beaulieu. Merci Marie-Pierre pour cette belle recherche. C'était fort intéressant de plonger dans cet univers-là. Merci beaucoup à Steve Saint-Pierre, Marc Coiteux à la réalisation. Je m'appelle Isabelle Craig et je vous dis à bientôt pour un autre En un mot. Salut tout le monde.
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5: Ici Marc-Antoine Leblanc. Voici vos informations. La Gendarmerie royale du Canada confirme qu'une personne a perdu la vie en raison du violent feu de forêt dans le sud de la Colombie-Britannique. La situation demeure préoccupante alors que la province, qui a déclaré l'état d'urgence samedi, lutte toujours contre le brasier. Les précisions de Jennifer Maher.
6: Une femme de 80 ans est décédée alors qu'elle tentait de fuir le feu de forêt de Bald Range. Elle essayait avec un membre de sa famille de quitter son domicile situé à Meadow Valley dans l'ouest de Summerland lorsqu'elle est décédée subitement. La police estime que son décès est dû à l'incendie. Par ailleurs, le ministre des Forêts de la Colombie-Britannique, Ravi Parmar, affirme que la situation dans l'Okanagan n'a jamais été aussi instable.
7: The smoke has limited our ability to fully utilize our aerial equipment and resources.
6: Il affirme que la fumée pose d'énormes difficultés, notamment pour les vols des avions et des hélicoptères. Le gouvernement britanno-colombien a déclaré l'état d'urgence samedi. Plus de 20 000 personnes dans la province sont toujours évacuées en raison des feux de forêt. Ravi Parmar explique que la sécheresse extrême qui touche le sud de la Colombie-Britannique a créé des conditions propices à la formation et à la propagation rapide des incendies. Le district de Summerland, où brûle toujours le feu de Bald Range, indique que le centre-ville a été épargné. Ici Jennifer Maher, Radio-Canada, Vancouver.
5: L'avenir du plan de paix de l'administration Trump pour la bande de Gaza semble incertain après le rejet de sa nouvelle phase par le gouvernement israélien. Le premier ministre Benjamin Netanyahou a annoncé qu'il s'opposait à la feuille de route américaine prévoyant le désarmement du Hamas en échange du retrait des forces israéliennes. Les précisions d'Hugo Métro.
8: C'est un revirement majeur dans le processus de paix à Gaza. Le premier ministre israélien Benjamin Netanyahou.
9: Israël rejette le document en 15 points. L'armée n'effectuera aucun retrait tant que le Hamas ne sera pas véritablement désarmé.
8: Le Hamas avait pourtant accepté cette feuille de route qui lie son désarmement à un retrait progressif des troupes israéliennes de Gaza. Le refus israélien ravive donc l'incertitude autour d'un éventuel accord. Dans la bande de Gaza, la décision passe mal au près de certains habitants. Cet homme dit être très déçu et qu'il a l'impression que Benjamin Netanyahou fait marche arrière. Ce rejet survient aussi à quelques mois des élections législatives en Israël, où Benjamin Netanyahou fait face à une forte opposition de ses alliés d'extrême droite sur ce dossier.
10: On sait très bien que Netanyahou est en train de lutter pour sa survie politique.
8: Pour le directeur de l'Observatoire sur le Moyen-Orient et l'Afrique du Nord à la chaire Raoul Dandurand de l'Université du Québec à Montréal, Sami Aoun, ce rejet ne condamne pas pour autant l'ensemble du plan.
10: C'est une turbulence. Il y a de l'intérêt, qu'il soit régional, qu'il soit américain, de calmer la question de Gaza et aller vers une autre phase.
8: La suite dépend maintenant largement de Washington et de sa capacité à rapprocher les positions. Ici Hugo Métro, Radio-Canada, Montréal.
5: De retour au pays, un groupe qui représente plusieurs nations de la Colombie-Britannique demande à Ottawa et à l'Alberta de renoncer au projet d'oléoduc vers la côte ouest. Dans une lettre adressée au premier ministre Mark Carney et à son homologue albertain Daniel Smith, le groupe affirme que l'expansion de l'industrie pétrolière accélérera les catastrophes liées au changement climatique, comme les incendies de forêt qui font rage en Colombie-Britannique. L'oléoduc acheminerait du pétrole depuis l'Alberta vers les marchés internationaux. Le pipeline est à l'étude au bureau des grands projets et pourrait recevoir une désignation d'ici octobre. Plusieurs milliers de personnes ont assisté au défilé de la fierté dans les rues du centre-ville de Montréal. L'événement avait lieu cette année dans un contexte où des membres de la communauté LGBTQ+, constatent une hausse des gestes ou propos homophobes. Étienne Perrault a préparé ce qui suit.
0: C'est une foule immense et très colorée qui a défilé dans les rues du centre-ville de Montréal. Des dizaines de milliers de personnes étaient présentes pour célébrer et appuyer la communauté LGBTQ+.
11: On est venus de loin. Aujourd'hui, on peut être nous-mêmes puis on est fiers de ça.
12: L'acquisition des droits, c'est encore en cours. Il y a encore des raisons de se battre.
0: D'autant plus qu'après l'attaque survenue lors des célébrations de la fierté à Berlin, plusieurs s'inquiètent d'une montée des crimes haineux et craignent que cette intolérance se propage au Québec. C'est le cas du chef libéral Charles Milliard, présent au défilé.
13: Oui, ça m'inquiète. On regarde ce qui se passe sur les médias sociaux. On regarde des paroles qui se libèrent, qui ne devraient pas être libérées.
0: Et ailleurs dans la ville, une autre célébration avait lieu. La Fierté Indomptable organise son propre défilé qui rejette le modèle de Fierté Montréal, jugé trop commercial. Jules Lessard y a participé.
14: Je pense qu'on a besoin de se retrouver dans un espace qui est pas trop corporate, qui est un peu loin là, des entreprises, du monde capitaliste qui a tendance à nous mettre dans un moule.
0: Après avoir marché lors du traditionnel défilé, la co-porte-parole de Québec solidaire, Huba Gazal, s'est aussi jointe à ce rassemblement alternatif.
15: Dans tous les mouvements, il y a une diversité des actions. Nous, on est inclusifs, puis on trouve que c'est important que ça existe, puis que ça puisse s'exprimer.
0: Une opinion que partage le directeur général de Fierté Montréal, Higini Montero, qui estime qu'il n'y aura jamais trop d'espace pour célébrer la communauté. Ici Étienne Perrault, Radio-Canada, Montréal.
5: En terminant, la Canadienne Leila Annie Fernandez s'est inclinée en huitième de finale à l'Omnium de tennis Banque Nationale à Toronto. La Québécoise a perdu en deux manches identiques de 6-4 devant la Japonaise et ex-numéro 1 mondiale Naomi Osaka, 11e tête de série du tournoi. Fernandez était la dernière Canadienne toujours en lice dans le tournoi en simple, tant du côté féminin que masculin. Elle tentait d'atteindre les quarts de finale de l'Omnium Banque Nationale pour la première fois de sa carrière. Voilà, c'était vos informations. Pour plus de détails, vous pouvez consulter le site radio-canada.ca.

0: Ici Émilie Perrault. Depuis quelques semaines, ensemble, on réfléchit à l'impact de la lecture sur l'humanité. C'est un questionnement qui est né de la présence grandissante de l'intelligence artificielle dans nos vies et, je l'avoue, de ma crainte de voir mes neurones s'atrophier, mais surtout, surtout, de mon amour profond pour ce passe-temps qui me permet, je l'espère, de devenir une personne plus tolérante, plus ouverte d'esprit. Et moi, j'ai un naturel optimiste, une petite tendance même à projeter mes billets sur les autres. Donc, quand un président ou un premier ministre partage publiquement ses lectures, traitez-moi de naïve, mais ça me rassure. Je me dis, si cette personne-là lit autant, ça aura forcément un impact sur le bien commun. Non? L'entendez-vous, la belle lucidité qui me rattrape? Dans la dernière année, il y a François Legault, ex-premier ministre du Québec, qui a souligné qu'il a été touché par l'essai « La bonne pauvre » d'Annie Daris-Desbiens. C'est un essai qui raconte l'histoire de quatre générations de femmes qui ont été marquées par la pauvreté. Et l'autrice a attendu quelques jours avant de lui répondre en lui posant la question suivante. Alors, je cite Annie Daris-Desbiens. Elle a écrit « Je ne peux m'empêcher de me demander où se terre le lecteur empathique en vous lorsque vous revêtez votre habit de premier ministre? À quoi bon s'émouvoir, seul, chez soi, en lisant des livres, si ce qu'il dépose d'humanité et de regard tourné vers l'autre n'influence pas votre manière de gouverner? » Eh bien voilà, quelques-uns des enjeux qu'on va explorer dans la prochaine heure parce qu'on se demande comment la lecture peut sauver la classe politique. Et pour en discuter, je suis en compagnie d'une députée réputée pour son parler vrai, qui est toujours étonnée quand on l'invite dans une émission littéraire. Bonjour Manon Massé.
1: Oui, bonjour.
0: D'une chercheure qui passe beaucoup de temps à lire des rapports troublants sur l'état de la géopolitique, mais qui, on l'espère, a une vie de lectrice qui lui permet de s'échapper au quotidien. Bonjour Elisabeth Vallet.
2: Bonjour.
0: D'un auteur de fiction devenu scripteur de discours politiques, redevenu auteur en direct de Toronto. Bonjour Alexandre Soublière.
3: Bonjour.
0: Et à tes côtés, un ancien premier ministre du Nouveau-Brunswick dont la priorité de faire lire les jeunes est devenue encore plus vraie depuis qu'il est papa. Bonjour Brian Gallant.
4: Bonjour.
0: Et dans notre studio de

0: Montréal, un essayiste et professeur de philosophie qui nous proposera trois lectures pour sauver la classe politique, rien de moins. Bonjour, Martin Desrosiers.
1: Bonjour, Émilie.
0: Merci de tourner la page avec nous.
2: Tourne la page.
0: Dans nos studios de Québec, on joint la députée de Québec solidaire, Manon Massé. Le compte à rebours est enclenché. Manon, tu as annoncé que tu ne te représenteras pas aux élections à l'automne 2026. Et là, peut-être que tranquillement, tu passes en mode bilan. Et on avait envie donc d'avoir un avis de l'intérieur sur la question de l'impact de la lecture dans la vie d'une politicienne. D'abord, concrètement, là, la fonction, ça implique déjà beaucoup de lecture. Est-ce que le soir, là, après une journée à l'Assemblée nationale, on a encore le goût de lire, Manon Massé?
3: Des fois oui, des fois non. Quand je regarde mon parcours des 12 dernières années, je peux répondre et oui et non. Mais il y a une chose que j'ai toujours à côté de ma table, de mon lit, sur ma table de chevet, c'est des recueils de poésie. Parce que t'es pas obligé de garder le fil de l'histoire, donc de relire constamment la même page parce que tu te souviens plus où ce que t'étais rendu, et de t'imprégner du beau parce que des fois c'est pas ce qu'on voit au quotidien.
0: Et j'ai devant moi une citation de Gérald Godin. On sait, hein, Gérald Godin qui a été à la fois député et poète. Et justement, sur sa double posture, lui, il disait « La politique me ramène à la poésie pour deux raisons. Elle ne nourrit pas son homme sur le plan de l'esprit et le métier de député me ramène à l'humanité à chaque heure du jour. » Est-ce que ça résonne avec toi, ça, Manon?
3: Je trouve ça bien fun. Je trouve ça bien fun, puis ça me surprend pas d'un grand homme comme lui de voir le beau partout.
0: Toi-même, t'es poète à tes heures. On se rappelle tous de la célèbre citation « Ça prend pas le pogo le plus léger de la boîte ». Dans ton livre « Parler vrai », tu rappelles que t'as été la première candidate de l'histoire de Québec solidaire lors d'une élection partielle. Donc, c'était ni Amir Kadir, ni Françoise David. Et là, je te cite, t'as écrit dans ce livre-là, « Pensez-y un peu. Québec solidaire a accepté que sa première candidate soit une nobody qui sort du moule, une fille qui parle du cœur. » Est-ce que t'as déjà senti que tu devais pas lire ton discours, Manon, ou au contraire, t'es arrivée à la bonne époque?
3: Ben, je vois plein de monde qui lisent leur discours, c'est ce qui est bien. Moi aussi, quand je suis très frémé dans le temps, j'ai avantage à lire, parce que sinon, je dis pas le quart de la moitié de ce que je voudrais dire. Mais c'est clair que les prises de parole qui, pour moi, ont été le plus significatives dans toutes ces années-là, c'est des prises de parole qui sont venues directement du cœur. Puis je pense que les extraits de mon livre « Parler vrai » viennent du cœur aussi.
0: Mais justement, « Parler vrai », est-ce qu'on peut parler vrai sans tomber dans le populisme, Manon Massé?
3: Ah oui, définitivement. Je veux dire, « Parler vrai », ça veut dire on parle pas toutes vraies de la même façon. Hein? C'est notre vrai à nous, c'est ce qui vient de notre cœur, c'est ce qui vient de l'addition de nos expériences de vie, de nos préoccupations, nos aspirations. Alors, moi, je pense que tout ça n'est pas du populisme, c'est de l'humanité. Puis, quand on veut s'adresser à l'humain, ben, on a avantage à parler vrai.
0: On va en reparler un peu plus tard avec Alexandre Soulière, rédacteur de discours pendant 4 années pour Justin Trudeau. Mais la réalité médiatique, c'est aussi qu'on cherche la clip. Puis ça, ben, est-ce que ça nuit à la profondeur des débats, Manon Massé?
3: Non, mais ça met du stress en tabarnouche chez les épaules du monde. Oui, dans cette disons période de la vie où le clip est super important. Ouais. Moi, j'en suis arrivé à la conclusion que des fois je l'ai, puis des fois je l'ai pas. Et par exemple, le pogo le plus léger de la boîte, c'était un clip le planifié, voulu.
0: Ah oui?
3: Oui, absolument. Parce que à chaque fois que Québec solidaire réagissait au budget, parce que c'était lors d'une réaction au budget du gouvernement du Québec, ben y a jamais personne qui parlait de nos réactions. Fait que cette fois-là, tout le monde en a parlé pendant plusieurs semaines. À preuve, on en parle encore.
0: Oui. Des années plus tard, Alexandre Soulière, est-ce que ça te fait réagir d'entendre ça? Parce que tu dis souvent, quand on regarde là, les panels là, d'analyse de politique, c'est presque des panels de hockey, puis Des fois, on a l'impression, par exemple, que ça, c'est hyper spontané, alors que finalement, c'était planifié. Et des fois, c'est l'inverse, Alexandre.
1: Non, je suis absolument d'accord. Puis, on voit que parler du cœur ou parler vrai, comme on dit, ça peut être planifié aussi. Mm-hmm. Puis, des fois, c'est ça le but que j'essaie de... C'est ça que j'essaie d'expliquer en tant que rédacteur discours, parce que souvent, quand Manon a mentionné parler du cœur, ça sonne une cloche, parce que des fois, je demandais aux conseillers, aux gens autour de moi, ben qu'est-ce que vous pensez que le premier ministre devrait dire? Puis là, il disait, ben il devrait parler du cœur, comme quoi ça devrait pas être écrit. Il devrait juste ad lib, tu sais. Mais pour moi, il pouvait faire les deux si on travaillait bien le discours. Donc ça, c'est un bon exemple de ça, je crois.
0: Je reviens à la lectrice qui est Manon Massé. La lecture, ça peut nous révéler des choses. Par exemple, quand je lisais Parler vrai, il y a un verset de l'Évangile, selon Matthieu, qui a eu un impact déterminant dans ta vie, Manon Massé.
3: Oui, hein, faut croire. Mais faut vous rappeler, là, moi, j'ai plus de 60 ans, là. Alors, oui, effectivement, en fait, qui a été plus que significatif parce que c'est un verset qui dit essentiellement...
0: Je l'ai devant moi, si tu veux, je peux le lire. Hein. Car j'ai eu faim, vous m'avez donné à manger. J'ai eu soif, vous m'avez donné à boire. J'étais étranger, vous m'avez recueilli. J'étais nu, vous m'avez vêtu. Alors, ce que vous avez fait au plus petit d'entre vous, c'est à moi que vous l'avez fait.
3: Alors, moi qui étudiais en théologie à l'époque, j'ai décidé d'arrêter mes études à ce moment-là, précisément pour me dire, oh, c'est pas ici que ça va se passer, c'est dans le vrai monde. Puis je suis effectivement descendu de la colline pour aller travailler dans le centre-sud de Montréal, qui a donné tout le sens à ma vie après.
0: Mais en même temps, il y a bien des gens qui lisent la Bible, puis qui n'ont pas la même lecture que toi.
3: Ben, je suis féministe, hein, fait que je suis capable d'avoir des lunettes de différents niveaux, ouais. Mais ceci étant dit, tu sais, encore là, c'est des paroles qui ont été écrites pour s'adresser à des publics X ou Y, tu y prends ce que tu veux. Tu sais, moi, que je lise le Coran ou que je lise le Talmud, traduit en français, on s'entend, j'y retrouve des messages qui font du sens pour moi, puis c'était vrai pour la Bible aussi. Là.
0: Oui, c'est ça, mais c'est qu'il y a des gens qui peuvent avoir complètement une autre vision. Je regardais Elizabeth Vallée aux États-Unis, on se base aussi sur la Bible pour justifier des politiques.
4: Oui, pour justifier notamment des guerres au Moyen-Orient. Donc, effectivement, il y a de multiples manières, de multiples couches de lecture, j'imagine, avec ces textes anciens qui ont été écrits sur une longue période et qui ont des orientations très différentes, ne serait-ce que lorsqu'on regarde l'Ancien et le Nouveau Testament. Mm-hmm. Donc, tout à fait.
0: Mm-hmm. Et l'autre enjeu, puis je trouve ça tellement important de pas l'oublier, ça fait plusieurs semaines qu'on est sur ce thème-là de la lecture, mais il y a aussi la question de l'analphabétisme dans la population. Il faut évidemment être compris par le plus grand nombre de gens, c'est peut-être l'avantage de Donald Trump en ce moment, mais Manon Massé, est-ce que c'est pas un raccourci dangereux? Est-ce qu'on sous-estime pas aussi l'intelligence de la rue?
3: Ben, c'est clair qu'on sous-estime, mais si tu prends des mots que le monde ne sont pas capables de comprendre, c'est pas que t'es sous-estime, c'est que t'es pas à l'écoute de ces gens-là. Moi, je pense qu'on peut dire des choses extrêmement complexes. En fait, on partage la même vie, hein, le même quotidien, entre guillemets, même si c'est pas le même, on s'entend, mais on vit dans le même monde, grosso modo, puis je pense que si on prend comme émetteur, là, comme personne qui émet le message, si on prend la peine de se dire, OK, à qui on veut s'adresser, le livre que t'entre les mains, Parler vrai, a été écrit. Moi, j'avais dans ma tête, la consigne était claire. C'était, il faut que ce soit lu, il faut que ce soit capable d'être lu par une mère monoparentale qui a la vie tellement occupée qu'elle n'a pas le temps de se taper des phrases qui n'en finissent plus, puis qu'il soit compris par le 50% de la population qui sont analphabètes fonctionnels.
0: La littératie, c'est une préoccupation que Brian Gallant avait en tant que premier ministre du Nouveau-Brunswick à l'époque. J'ai l'impression que c'est encore une préoccupation qui l'occupe. On va y revenir. Mais je pense que là, une piste importante, puis avec Elizabeth Vallée aussi, hein, je pense qu'il va falloir qu'on parle de ça. Manon Massé, je veux qu'on invite les gens aussi à lire le carnet de bord de la tournée de Nation à Nation. C'est en quelque sorte, est-ce qu'on peut dire ton legs de député?
3: Ouais, ben c'est un petit carnet de route en fait, sans prétention, mais qui se veut coucher sur papier mon expérience des 12 dernières années de mes relations comme chef parlementaire, comme porte-parole de mon parti avec les gens des premiers peuples qu'on ne connaît pas. Nous, ici au Québec.
0: Alors, on invite les gens à aller lire ce carnet de bord. Il est disponible gratuitement en ligne, donc directement de nos studios à Québec. Tu restes avec nous, Manon Massé?
3: Absolument.
0: Merci d'être là.

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1: Elisabeth Vallet, tu es professeure en études internationales au Collège militaire royal de Saint-Jean, directrice de l'Observatoire de géopolitique de la chaire Raoul Dandurand. Soucieuse de rendre le savoir scientifique accessible, tu collabores régulièrement à des émissions sur Ici Première. Tu signes des chroniques également dans Le Devoir. Il y a

0: Victor Hugo, qui écrivait dans son recueil « Littérature et philosophie mêlées », lire, c'est boire et manger. L'esprit qui ne lit pas maigrit comme le corps qui ne mange pas. Quand tu observes Donald Trump, Elisabeth Vallée, est-ce que tu trouves qu'il a l'air de bien se nourrir?
1: Il y a plusieurs niveaux d'analyse là aussi. Son alimentation au sens propre du terme laisse à désirer de toute évidence, et son alimentation intellectuelle aussi, mais ça n'est pas la facture de cet homme-là qui s'est toujours targué de n'avoir besoin d'aucune autre connaissance que son propre instinct pour pouvoir... et là, je veux mettre des guillemets réussir parce que c'est un homme qui ne réussit pas. Sais-tu que quand je suis dans ma classe au collège militaire royal de Saint-Jean, il a fallu que j'explique à mes étudiants que non, ça n'était pas un entrepreneur accompli qui avait réussi.
0: Le mythe, en tout cas, il a réussi assurément à l'entretenir.
1: Il a réussi à construire un mythe et le déconstruire, en fait, prend énormément d'énergie. Et là, la lecture pourrait aider, mais là encore, il faut construire un ensemble de lectures pertinentes et digestes pour que justement des jeunes comme ça puissent entendre un petit peu ce contre-discours en quelque sorte.
2: Est-ce que vous diriez, Elisabeth, qu'il a réussi tout de même dans le monde du marketing pour créer cette image-là, au moins?
1: Assurément, c'est basé sur trois mots, you're fired. Et c'est avec un slogan aussi simple que ça, il s'est imposé dans un espace et il continue en fait à travers ce seul slogan pratiquement à naviguer les sphères géopolitiques et nationales. Donc oui, il a assurément réussi un coup de marketing qu'il ne pensait pas réussir en 2016. C'est ça qui est intéressant, c'est que lorsqu'il a gagné sa première élection, personne n'était prêt. Il ne pensait pas qu'ils allaient réussir.
0: Et qu'est-ce que ça t'inspire, Elisabeth Vallée, la question du jour? Est-ce que la littérature peut sauver la classe politique?
1: Ça pourrait définitivement la sauver. Il y a un ouvrage qui s'appelle La langue de Trump qui a été écrit par une interprète qui traduisait Trump et qui a dit à un moment donné, mais comme interprète, donc notre lecture d'interprète mène à non seulement donc à traduire, mais à interpréter. C'est vraiment au sens propre du terme. Elle disait, on met du sens là où il n'y en a pas. Donc quelque part, si on revient à Trump et ceux qui sont autour de lui, incluant nous, incluant les médias, si on travaillait beaucoup plus sur des verbatims de ces discours, probablement que dès le départ, on aurait réussi à déconstruire l'image marketing que lui-même avait réussi à accomplir.
0: Aux États-Unis, on sait qu'il y a environ un Américain sur cinq qui a de grandes difficultés à lire, à écrire. Plus de la moitié, dont Trump, ont un niveau de compréhension qui est l'équivalent à la cinquième, sixième année du primaire. Quel lien tu fais, toi, entre l'absence de lecture, carrément aussi le mépris de la lecture, et la polarisation du monde dans lequel on vit?
1: Mais en fait, je vais le réduire à une autre dimension, la littératie et le vote démocratique. Et en fait, vous avez probablement déjà vu, tout le monde ici, les bulletins qu'ils peuvent avoir dans certains États aux États-Unis, qui font 4-5 pages en format légal, recto verso, écrit en petit. Certains de ces bulletins, en fait, une très très grande partie de ces bulletins ne sont pas accessibles à des gens qui ont moins de 8 années de scolarité. Donc on parle de grade 8, qui est comme le middle school, donc secondaire 2, 3. Et certains de ces bulletins ne peuvent être lus que par des gens qui ont fait l'équivalent d'un doctorat et deux post-doctorats pour pouvoir comprendre l'intégralité du bulletin compte tenu de leur complexité et du niveau de littératie. Donc il y a un lien immédiat entre la capacité, l'alphabétisation, la littératie, et on parle même pas de littératie numérique, là, et la capacité de pouvoir exercer un droit et un devoir de base d'un citoyen dans une structure démocratique. Donc effectivement, à partir du moment où on se retrouve dans cet espace-là, où en plus la littératie fait qu'on n'est pas en mesure de décrypter la vérité de la désinformation, ce qui est du mensonge, ce qui est une des grandes réalités actuelles, on se retrouve dans un espace où la polarisation est presque facile à manufacturer. Il suffit de se jeter les germes de la dissension pour arriver à ça.
0: Mais Martin Desrosiers, je suis contente que tu lèves le doigt parce que je m'en allais vers toi.
3: Je suis tout à fait d'accord avec ce qui vient d'être dit. J'apporterais peut-être une nuance ou une précision. La littératie, c'est au cœur du projet démocratique, c'est-à-dire la démocratie, ça repose sur l'idée de citoyens libres et éclairés, mais ça garantit pas tout non plus, c'est-à-dire la question, c'est pas seulement est-ce qu'on lit, mais qu'est-ce qu'on lit et comment est-ce qu'on
0: lit. Et comment on l'interprète.
3: Voilà.
0: Et c'est ça.
3: En URSS, par exemple, à certaines époques, le taux de littératie était exceptionnellement élevé. Mais si tout ce qu'on lit, c'est la biographie de Lénine et la poésie de Joseph Staline, on n'est pas plus avancé quand même.
0: Et il y a aussi, dans un de tes textes que tu as publié au Devoir, tu parles de ce que Simone Veil appelle la lèpre

0: intellectuelle. Dans ce texte-là, tu nous mets en garde aussi contre la nuance.
1: Contre une certaine compréhension de la nuance, effectivement. Souvent, on fait appel à la nuance comme si c'était la voie de la modération. C'est-à-dire être nuancé, ça veut dire rester au centre et éviter toute radicalité. Je pense que c'est une définition possible de la nuance. C'est pas la meilleure, c'est pas la plus intéressante à mes yeux. Il y a un sens de la nuance aussi qui va au cœur du problème. C'est-à-dire qui n'exclut pas la radicalité, mais au contraire, une plus grande nuance peut mener parfois à une plus grande radicalité, parce qu'une pensée radicale, c'est une pensée qui va à la source du problème. Mais il faut creuser pour aller à la source d'un problème, ce qui suppose donc la nuance.
0: Oui, puis effectivement, toute la question aussi des livres qui sont de plus en plus interdits aux États-Unis. Là, on est en train de battre des records. Elisabeth Vallée, ça aussi, c'est un indicateur de quelque chose. Ça veut dire qu'on considère que lire, c'est dangereux.
2: Oui, il y a à peu près, PEN America recense à peu près 10 000 livres qui sont interdits, dont certains qui sont... Il y a toujours eu... D'abord, il y a des livres interdits, il y en a de partout. Et il y en a au Canada aussi. Après, ça soulève la question de comment est-ce qu'on limite la lecture. Et je sais pas, vous, ce que vous avez vécu pendant votre adolescence, mais moi, tout livre interdit, par définition, transitait entre mes mains. Donc, je pense que c'est un problème. Mais oui, aux États-Unis, c'est vraiment... Et une grande partie des interdictions viennent d'États qui sont conservateurs, donc qui, au nom de la préservation des enfants, de l'intégrité sexuelle, bref, et de l'identité de genre, vont prohiber tout un tas de livres, dont certains qui sont des livres pour petits qu'on a fait lire à nos enfants en espérant leur ouvrir l'esprit. Donc, oui.
0: Ce que certains, visiblement, ne veulent pas voir arriver, cette ouverture-là d'esprit. Le 20 janvier 2026, il y a le discours du premier ministre Mark Carney au sommet économique de Davos qui a presque ravivé le patriotisme canadien, en tout cas qui lui a valu certainement une pluie d'éloges. Et dans ce texte-là, il fait référence à Vaclav Havel, à son essai de 1978, Le pouvoir des sans-pouvoirs. Elisabeth Vallée, comment est-ce que tu as perçu, toi, ce discours-là?
2: C'est intéressant. C'était un discours un peu trudeauesque, peut-être. Je ne sais pas ce qu'Alexandre en pense, qui, justement, où les voix ensoleillées apparaissaient de nouveau d'une manière ou d'une autre. C'est un discours qui a encore une très grande résonance à l'international. C'est vraiment intéressant d'être à l'étranger, parfois très loin en fait des zones occidentales, et de s'entendre encore parler de cette voie d'espoir qu'il a tracée. La question en fait est toujours de savoir, et je pense que Manon a probablement un avis là-dessus, mais à quel point ce que l'on dit peut être traduit dans les faits, et si ça n'est pas traduit dans les faits, à quel point ce que l'on dit vient du cœur. Puis je vais reprendre un peu ce qu'Alexandre disait, quelque chose qui vient du cœur, c'est pas forcément quelque chose d'improvisé, mais c'est quelque chose que l'on ressent profondément, et y compris dans le domaine universitaire, lorsqu'on communique. On peut utiliser, quand je raconte les terrains que je fais, les gens que je rencontre, sans les nommer, mais je vais raconter aussi l'émotion que j'ai ressentie. Je me suis rendu compte que ce discours-là était bien mieux ressenti que, effectivement, pour donner raison à Manon, les concepts complexes que je vais y accoler juste après. Et donc
0: est-ce que tu questionnes si ça venait du cœur de Mark Carney? Parce que, visiblement, il l'a écrit seul. En tout cas, c'est ce qui a été rapporté.
2: Je pense que l'inconvénient, c'est que quand on fait ce genre de discours, un peu à la manière du président finlandais qui tient les mêmes discours, il faut que ça soit suivi des faits. Les bottines et les babines vont de pair. C'est probablement ce qui a servi beaucoup Manon dans sa carrière. Je pense que, en l'occurrence, c'est peut-être ce qui pourrait être l'écueil auquel pourrait se frapper Mark Carney. J'ai mis beaucoup de conditionnels là.
0: Oui, alors on attend de voir si les bottines de Mark vont suivre les babines de Mark Carney. Alexandre s'oublie. André, j'ai envie de t'entendre là-dessus. Toi, qu'est-ce que tu as pensé à ça, cette référence littéraire qu'il a fait à Vaclav Havel?
3: Ben, on parlait de marketing tantôt, mais pour lui, ça faisait partie de sa personnalité qu'il veut démontrer, c'est-à-dire que c'est un intellectuel, c'est quelqu'un qui a un gros CV, des grosses études, qui a travaillé dans les grandes boîtes internationales. Donc, pour lui, ça avait beaucoup de sens de faire des citations comme ça d'auteurs que, bon, peut-être que nous, autour de la table, on connaît, mais qu'en général, les gens connaissent pas. Donc, moi, je trouvais que ça faisait partie de son branding.
0: Et donc, tu trouvais pas que c'était dangereux d'aller là? T'avais pas l'impression qu'il, peut-être, au contraire, s'éloignait d'un certain public?
3: Je crois pas. Puis avoir le résultat, je pense que ça a bien fonctionné, son truc.
0: Dans un instant, on va approfondir cette question-là avec Alexandre Soubillière et Brian Galland dans nos studios de Toronto. Mais en terminant, Elisabeth Vallée, tout à l'heure, je soulevais la question. Mis à part là, les rapports

0: comme le projet 2025. Est-ce qu'il y a des lectures qui t'accompagnent au quotidien pour quitter la géopolitique à certains moments? Est-ce que tu as besoin d'avoir des lectures refuge pour aller vers autre chose?
1: Je lis simultanément toujours 5 ou 6 romans ou autre chose. Donc, c'est ça. J'ai toujours une pile de livres. Puis parfois, je vais en lire quelques pages dans la même soirée. Donc oui, c'est indispensable, mais c'est extrêmement varié. Je pense que je peux lire le dos d'une boîte de céréales quand j'ai vraiment rien d'autre.
0: Une grande lectrice, donc. Je dis, dans un instant, on va aller faire un tour dans nos studios de Toronto. Mais avant, on va aller écouter un message d'intérêt public d'une personne qui analyse beaucoup, beaucoup de discours de politiciens.
2: Quoi lire pour gagner ces prochaines élections?
3: Bonjour, ici Olivier Niquette, chroniqueur et satiriste, mettons. Mon conseil de lecteur là, pour faire un bon choix aux prochaines élections, c'est lire de la science-fiction. Alors, si vous voulez savoir ce que le futur nous réserve, si on continue à se fier sur des politiciens qui misent sur le gros bon sens, sur nos biais cognitifs, sur les aspirations là, des gens dont le slogan c'est « j'ai le doigt », ben lisez une couple de récits post-apocalyptiques. Ça devrait vous remettre les idées en place là, des mondes détruits par notre ignorance collective. Ça donne pas le goût, mettons. Ou au contraire, lisez des histoires de futurs innovants, positifs, fonctionnels, des mondes qui valorisent l'intelligence des gens plutôt que leur instinct primaire, des sociétés qui ont harnaché les algorithmes, la robotique, des mondes égalitaires, des mondes inspirants. Des fois, il y a même des auto-volantes là-dedans. Ça fait rêver. La science-fiction, là, elle nous parle du présent, elle nous parle d'aujourd'hui en nous disant ce qui pourrait arriver selon le chemin qu'on va prendre, qu'on va décider de prendre. Elle nous aide à rêver un futur meilleur. Ça devrait être juste à ça qu'on pense devant un bulletin de vote qui va m'amener dans le plus beau des futurs.
0: C'était Olivier Niquet. Qu'est-ce que ça vous dit, cette suggestion-là de la science-fiction? Je te voyais sourire, Martin Desrosiers.
4: J'aime ça. On peut aussi juste lire le journal si on veut lire des récits dystopiques.
0: Bien vu. Manon Massé, est-ce que ça t'inspire?
5: Ben oui, mais moi je trouve qu'il met le doigt sur quelque chose, tu sais, c'est comme dites-moi ce que vous lui disiez, je vous dirai qui vous êtes là. Je sais pas si c'est une phrase célèbre, mais j'aurais de la misère à définir par exemple Elisabeth avec ce qu'elle me dit qu'elle dit.
0: Mais il y a aussi il y a pas si longtemps, 1984 était de la science-fiction, tu sais, il y a ça aussi, c'est des livres en ce moment.
1: Ou La Servante Écarlate.
0: Ou La Servante Écarlate, effectivement, il y a beaucoup de gens qui retournent vers ça en ce moment. Merci Olivier pour ces lumières. Et là, on va aller vers nos studios de Toronto où on retrouve Alexandre Soublière, Brian Galland. Donc, Brian Galland, tu es originaire de Shediac. En 2013, à l'âge de 32 ans, tu es devenu le premier ministre du Nouveau-Brunswick. Et aujourd'hui, tu es PDG d'Espace Space Canada. Et Alexandre Soublière, lui, est auteur et scénariste. Au moment où Brian Galland se lançait en politique, Alexandre, toi, tu publiais ton premier roman, Charlotte Before Christ, qui t'a propulsé en 2012 parmi les auteurs à surveiller. Et là, après des études en communication, un passage en publicité, t'as rejoint l'équipe de Justin Trudeau comme rédacteur principal de Discours, un poste que t'as occupé pendant 4 ans, de 2020 à 2024. Alexandre, qu'est-ce qui t'a le plus surpris en plongeant dans le monde politique, là, dans les coulisses du pouvoir? Est-ce que ça lie beaucoup?
6: Si ça lit beaucoup, ça lit beaucoup de briefings, ça lit beaucoup de documents de tous les jours. Ce qui m'a surpris le plus, je crois, c'est tu sais, on parlait tantôt de des fois les gens regardent la politique comme un panel de hockey. Tu sais, on regarde les émissions, puis là t'as 4 panélistes, puis les commandes, puis la stratégie, puis tout ça. Tu sais, derrière les coulisses, c'est souvent des humains qui sont là, puis c'est souvent des humains qui ont à gérer des situations impossible qui arrive le matin même, tout ça. Et ce qui m'a surpris, c'est à quel point des fois ça arrive plus un peu, les choses arrivent plus un peu par je dirais pas par coïncidence, parce que je veux pas être péjoratif, mais les choses arrivent pas autant organisées. Tu sais, c'est pas des grands complots là, comme on
0: n'est pas toujours dans House of Cards là.
6: Ouais, c'est ça.
0: Brian Galland, récemment t'es allé rencontrer des jeunes du primaire pour parler de ton ancien travail, celui de premier ministre, et tu dis que la chose la plus importante pour toi, c'était de parler de lecture. Pourquoi?
7: Tout d'abord, merci beaucoup pour l'invitation. C'est tellement agréable d'entendre de mes collègues. C'est super intéressant. J'apprécie énormément de faire partie de la conversation. Pour moi, lorsque je vais à l'école, et je fais ça souvent, j'adore faire ça. J'essaie d'inspirer la prochaine génération, évidemment. Je dis toujours, lorsqu'ils me demandent, c'est ça fait quoi un premier ministre? 3 choses. Je dis toujours beaucoup de lecture. On apprend des autres. Hein? On rencontre des autres. On a des réunions.

0: On a des débats, des discussions, et on prend des décisions. Et pour prendre des décisions, les deux premières choses sont cruciales. Hein? Alors, pour moi, c'est important de dire ça. Un, parce que c'est vrai. C'est comme Alexandre a dit, si tu es en politique et tu fais ça vraiment pour essayer d'avancer des politiques, donc tu crois, tu vas faire la lecture, tu vas lire tes notes de brefage, tu vas lire des rapports, tu vas lire des articles de presse, tu vas lire constamment. Et aussi, espérons, si tu peux trouver le temps, c'est pas toujours évident, mais si tu peux trouver le temps, lire d'autres choses qui vont te faire voir d'autres perspectives. Mais c'est aussi important pour moi, parce que si je suis pour donner un message aux jeunes, c'est de faire de la lecture.
1: Quand tu étais premier ministre, tu as toujours écrit tes propres discours. Pourquoi est-ce que c'était important pour toi de le faire?
0: Je m'excuse, Alexandre.
2: J'aurais pas eu de job.
0: Oui, j'ai écrit encore mes propres discours. J'ai écrit encore mes propres discours pour Espace Canada et d'autres choses que je fais. Pour moi, il y a plusieurs raisons. Regarde, ça veut dire que ça va être moins intelligent, moins élégant que si Alexandre et d'autres personnes écrivaient mon discours. Mais qu'est-ce que j'aimais beaucoup? On en a déjà parlé. Je parlais, j'espère, plus du cœur, mais aussi, j'aimais beaucoup le processus que ça m'imposait. Ça m'imposait qu'il fallait que moi, je lis le rapport, que je lis les communiqués de presse, que je lis qu'est-ce que les autres sont en train, les intervenants sont en train de dire, c'est quoi les critiques. Alors, ça me forçait à mieux comprendre les dossiers. Alors, c'était honnêtement surtout pour ça, parce que je me trouvais souvent que je pouvais donner de quoi. Je pourrais aller lire ça, je vais comprendre un peu évidemment, mais je comprends pas nécessairement en profondeur. Et pour moi, c'était pas une façon dont je voulais gouverner, que je voulais me comporter. Alors, j'aimais le processus que ça m'imposait d'écrire mes propres discours.
1: Lors de ton passage comme premier ministre au Nouveau-Brunswick, t'as augmenté le budget en éducation. T'as été le premier ministre de ta province à participer à la parade de la fierté. T'as réduit l'écart salarial entre les sexes. Est-ce qu'il y a des livres où il y a des politiciens? Qu'est-ce qui inspirait ces politiques-là?
0: Ben, tout ce que je viens de mentionner, mais je vais donner peut-être un exemple que tu viens de souligner. Lorsque j'étais en opposition, on était 13 à notre caucus quand j'ai devenu chef du Parti libéral et par la suite chef de l'opposition pour siéger à l'Assemblée. On était 13 sur 55, je pense, si je me trompe pas, qu'il y avait 55 députés à ce moment-là. Alors, c'était pas un caucus très fort en termes de nombre, mais plus important, il y avait aucune femme. On n'avait pas de députés de femmes, on était 13 hommes. Okay. Alors, lorsque je faisais les rôles pour les critiques, je me disais, il y a l'égalité des femmes, c'était appelé, moi j'aime bien plus l'égalité des genres maintenant, et je me dis, hey, c'est horrible, là. Ça n'a pas de bon sens, je vais prendre le dossier moi-même. Et je suis tellement fier, je l'ai fait, parce que, regarde, j'aimerais croire que je connaissais les enjeux pour l'égalité des genres, mais pas au point que j'aurais dû comme quelqu'un qui aspirait d'être premier ministre. Et le fait que j'ai pu avoir ce rôle-là, j'ai pu rencontrer des experts, j'ai pu lire les rapports, j'ai pu lire leurs suggestions. Lorsque j'ai devenu premier ministre, je connaissais très bien le dossier. Alors, je suis très fier de qu'est-ce qu'on a pu faire comme gouvernement. Mais je souligne toujours que ça vient d'un problème systémique du fait qu'on était 13 hommes de notre caucus. Alors, ça démontrait à moi encore qu'il fallait faire des actions assez concrètes pour avancer l'égalité des genres.
1: Et rassure-nous, au moment où tu as pris le pouvoir, il y avait plus de femmes dans ton caucus, là.
0: Oui, on avait des records en termes de candidates puis tout ça, absolument.
1: Okay. Alexandre Soublière, toi, quand tu t'es retrouvé donc dans ce rôle-là de rédacteur pour Justin Trudeau, il a fallu aussi que tu apprennes ce métier-là. Je sais que tu t'es tourné vers, entre autres, la biographie de Peggy Noonan. Qui est-elle?
2: C'était la rédactrice de discours de Ronald Reagan, qui était reconnue pour plusieurs discours historiques et puis qui a écrit plusieurs livres à ce sujet-là par après.
1: Qu'est-ce que tu as appris d'elle?
2: Une anecdote que j'aime raconter, c'est un des discours les plus célèbres du président Reagan, en fait, c'est lorsque la navette Challenger a explosé en 1986, et donc ça fait 40 ans cette année. Et à la fin du discours, il a ajouté le vers d'un poème, dans le fond, qui se traduit par quelque chose comme...
1: Mais attends, on a l'extrait, on va aller l'écouter. Tu nous feras la traduction après, s'il te plaît, Alexandre.
3: We will never forget them, nor the last time we saw them, this morning. As they prepared for their journey and waved goodbye and slipped the surly bonds of earth to touch the face of God.
2: Donc, on pourrait traduire ça grosso modo par ils ont dit au revoir et ils se sont libérés des attaches de la terre pour toucher le visage de Dieu. Mmh. Et lorsque Peggy Noonan parle de son expérience d'avoir écrit ce discours-là, elle a dit, mais moi, c'est un poème que j'avais appris à l'école. Donc, elle connaissait très bien ce poème-là. Et

0: T'sais, pour revenir plus près de chez nous au Québec, le premier référendum, René Lévesque, il a terminé avec la chanson « Gens du pays », il a encouragé les gens à chanter. C'est un référent que tout le monde dans la salle, tout le monde au Québec avait. Le défi, je trouve, de nos jours, c'est avec les silos numériques, ouais, avec tout le monde
1: d'avoir
0: qui est dans
1: le
0: leur
1: référent commun.
0: Exactement, exactement.
1: De trouver ça. Et il y a aussi, c'est ça, cette question-là, est-ce que un livre peut vraiment changer la vie d'une personne sur un sujet? Je reviens à ce que je citais un peu plus tôt, d'Annie Darès-Desbiens qui posait la question à François Legault. Est-ce que vous y croyez qu'en un livre, on peut changer la vie de quelqu'un?
0: Certainement. Après, est-ce que c'est applicable? Comment les gens, tu sais, ils peuvent, ça peut changer leur vie dans leur tête, mais comment ils l'appliquent au quotidien, je sais pas. Puis j'ai été proche dans les coulisses du pouvoir, mais j'ai jamais eu le pouvoir décisionnel de d'autres personnes, donc je sais pas. C'est peut-être plus une question pour Brian, en fait.
1: Ah, c'est un habile miroir vers Brian Galland.
2: Oui, ben pour moi, ça a changé ma vie. Mes parents ne m'ont pas vraiment inculqué la valeur de la lecture. Ils m'ont inculqué des valeurs dont je suis très fier, mais ça, ce n'était pas un. Hein. Et c'était quand j'étais jeune, à l'école, on a lu Sa Majesté des Mouches, lors, je ne sais pas quelle année que j'étais, mais j'étais déjà dans des conseils étudiants un peu. Et moi, la lecture m'intéressait pas vraiment quand j'étais jeune, puis j'ai lu ça, puis j'ai dit, waouh, c'est super intéressant, c'est vraiment, ça me démontre la fragilité de la société, l'importance du leadership, l'importance des structures, des règles. Ça m'a piqué, ça m'a fait être intéressé, ça m'a démontré que je pouvais apprendre à propos des choses, donc j'étais intéressé. Et par la suite, je vais vous dire, j'ai ramassé toutes les biographies que tu peux imaginer pour sur les politiciens, parce que je voulais savoir comment que je deviens premier ministre du Nouveau-Brunswick, qu'est-ce que je fais comme premier ministre du Nouveau-Brunswick, comment que je fais pour avoir un impact et faire une différence. Alors, que ça soit Louis Girard-Bichot, premier ministre du Nouveau-Brunswick, ancien premier ministre du Nouveau-Brunswick, Jean Chrétien, Trudeau, Mulroney, Abraham Lincoln, j'en lisais. Et une chose que j'aime beaucoup aussi, j'aime le croire pour moi et d'autres personnes qui aspirent à des choses donc qui ont jamais fait puis ils veulent apprendre, ça nous aide à comprendre l'historique et ça c'est important pour plusieurs raisons, mais aussi pratiquement ça nous aide à comprendre les défis qu'on va avoir. Puis là on voit
1: parce qu'il va y en avoir, c'est ça, il va y avoir des défis.
2: Oui, puis ça va être similaire à qu'est-ce que d'autres politiciens, d'autres premiers ministres ont passé à faire. Alors apprendre qu'est-ce que c'était la situation, qu'est-ce qu'ils ont fait, qu'est-ce qui a pas bien marché, tout ça aide énormément, je pense, à sauver la classe politique.
1: Élisabeth Vallée?
3: Parce que Barack Obama avait lu sur l'échec du sauvetage des otages à Téhéran par Jimmy Carter en 1979-80. Il a convoqué, alors que l'on s'apprêtait à aller chercher Ben Laden à Abbottabad, une red team qui est venue invalider certains aspects du scénario qui avait été mis en place. Et ça a fait, en fait, que les équipes ont pu mener à terme l'opération telle qu'ils l'avaient voulu. Donc, dans le processus décisionnel dont Alexandre parlait tantôt, qui est vraiment pas fait de complot, mais plus d'incompétence et d'incohérence.
0: Ça ne sont pas les mots que j'ai utilisés.
3: Non, c'était les miens. Je m'excuse. dans les processus décisionnels, la lecture et les analogies historiques sur lesquelles on se repose par définition vont alimenter le processus de décision. C'est pour ça qu'on va avoir des Carter et Obama qui vont avoir un processus décisionnel plus lent, plus articulé, d'autres plus viscéral, comme Reagan dont on parlait, qui en fait émaillait beaucoup plus ses discours de citations de Star Wars que de ses lectures, mais ça donne aussi des styles décisionnels différents. Moi, je pense que la lecture peut changer le monde et parce que pour avoir fait des conférences en maternelle avec et ça marche super bien.
1: Attendez, une conférence d'Élisabeth Vallée en maternelle.
3: Oui, et puis je dois rendre hommage à Dominique Sterlin qui est la professeure qui m'avait amenée dans sa classe de manière récurrente.
1: Attendez, c'est l'école de mon fils.
3: Je sais.
1: L'école Anodia.
3: Qui ne connaît pas Dodo.
1: Oui, voilà. Cette prof était effectivement extraordinaire.
3: Et donc on utilisait des livres. Ces livres-là ont marqué les enfants qui nous en reparlaient à la fin de leur primaire. Donc la vertu du livre est super importante et communiquer qu'est-ce que l'on lit, à la fin de nos conférences qu'on fait. C'est super important, partager nos lectures, dire pourquoi on aime les livres.
1: Qu'est-ce qu'on lit?
3: Ça change tout.
1: Vous pouvez booker Elisabeth Vallet dans vos classes de maternelle. Voilà, oui. L'appel est ouvert. Manon Massé?
4: Ouais, moi, Émilie, je voulais dire, c'est contrairement aux autres invités autour de la table, je te dirais, c'est pas la lecture qui m'a enseigné mon métier. Mm-hmm. J'avais pas cette curiosité-là.

0: parce que j'étais assez critique de comment les démocraties au Québec s'étaient organisées, je dirais, et exprimées dans les dernières années. Moi, je me suis beaucoup appuyée sur, c'est une autre forme d'apprentissage, mais mon expérience de vie. Moi, j'ai été travailleuse communautaire toute ma vie. Je suis intervenue auprès des gens qui vivent de l'exclusion, peu importe le titre, le type, les femmes, les nouveaux arrivants, les personnes LGBT, et j'ai été à l'écoute, comme on lit un livre.
1: C'est ça, ces gens-là sont des livres en soi,
0: ouais. C'est ça que je voulais souligner, et c'est ça qui m'a guidée et aidée, et bien sûr, plusieurs autres lectures après que j'ai été députée, mais après ma barre, je me suis dit non, c'est en portant cette littératie humaine-là que je vais faire une différence.
1: Et plus tard, en écrivant aussi quand même, par les vrais.
0: Bien sûr.
1: Donc,
0: bien sûr.
1: Tu t'inscris aussi finalement dans cette lignée-là.
0: Oui, non, mais avec le soutien d'un rédacteur extraordinaire, Jérémy Wynn, qui a été ma plume à moi, qui a été mon Alexandre à moi, et qui par la suite a rédigé quelques-uns de mes discours au moment où j'étais chef parlementaire.
1: Alexandre Soublière, donc tu n'es plus rédacteur de discours au moment où on se parle. Est-ce que ton passage en politique, ça va nourrir les futures fictions que tu vas écrire?
2: Absolument. C'est parce que ça fait partie de la nature humaine, ce qu'on voit. Et surtout quand il y a beaucoup de pression, quand le pouvoir et il y a des jeux de pouvoir, que ce soit devant ou derrière les caméras, et tout ça, ben au final, c'est ce qui fait les meilleures fictions. Tu sais, il y a pas quelqu'un a mentionné House of Cards tantôt, mais House of Cards, c'est Shakespeare dans le fond. Là, il y a pas une réinvention de la roue. Là, c'est exactement les intrigues du palais, comme on dit.
1: Mais dans le style, est-ce que tu penses que ça modifie ta façon d'écrire? Est-ce que tu vas écrire pour Justin Trudeau à travers ton écriture?
2: Non, parce qu'il faut tout le temps s'adapter à la personne pour qui on écrit. Et puis lui, il avait un style très très défini déjà quand moi je suis arrivé. Par contre, on parle beaucoup de poésie, on parle de lecture. La poésie, souvent, il y a plusieurs interprétations. C'est ça qui est le fun avec la poésie, un vers, un poème. Et en discours politique, en fait, j'essayais de faire en sorte qu'il y ait le moins d'interprétations possible, que le message soit très, très clair. Et ça, c'est un autre truc que j'ai appris de Peggy Noonan, d'ailleurs, c'est de prendre un post-it et se dire, c'est quoi ce discours-là qu'on veut qu'il véhicule comme message, écrire une ligne, le mettre devant soi sur l'ordi, puis s'assurer qu'à chaque fois qu'on dit une phrase, ça remonte jusqu'à ce message-là, tu vois. Et je pense que mon écriture, même en fiction, est devenue beaucoup plus précise et claire à cause de cette expérience-là.
3: La méthode du post-it fonctionne aussi pour les thèses de doctorat.
1: Ah oui!
2: D'accord.
1: Un bon rappel pour les doctorants qui nous écoutent.
2: Ils sont beaucoup plus longs, je pense, écrire une thèse.
1: Oui, mais c'est le même principe. On revient au post-it quand même. Brian Galland, tu n'es plus en politique, je le disais, maintenant tu es PDG d'Espace Canada. En ce moment, sur ta table de chevet, j'ai cru comprendre que c'est plus des livres de croissance personnelle qui se retrouvent là. Qu'est-ce que tu vas chercher dans ces lectures-là?
4: Mais tout d'abord, je lis beaucoup de Caillou, de Peppa le cochon. Je lis, on a une fille de 3 ans, elle s'appelle Charlie, et on lit beaucoup avec elle, et c'est son passe-temps préféré, qui est formidable. Ouais. Et oui, vous avez raison de dire que je suis en train de lire des livres essentiellement pour l'amélioration personnelle, le mieux-être. Je vais vous dire, j'ai eu ma fille, mon épouse et moi, on a eu Charlie. Moi, je suis un peu plus vieux que la personne moyenne. Alors, j'ai eu ma carrière a été lancée, à la haute date premier ministre avant d'avoir un enfant. Alors, tout de suite, j'essaye de trouver des façons d'équilibrer tout ça, avoir la même énergie envers mes ambitions, ma carrière, tout ça, et au même temps être le meilleur père possible. Et c'est difficile. C'est évidemment un privilège. Je suis tellement chanceux d'avoir ça comme défi, mais c'est un défi, il n'y a pas de doute.
1: Donc, dans les lectures de croissance personnelle, tu vas chercher une façon d'être aussi un meilleur père. C'est intéressant toujours d'entendre les hommes parler de conciliation travail-famille. Merci de le faire, Brian Galland. Merci beaucoup à tous les deux d'être avec nous en direct de Toronto. Et restez là parce que dans un instant, on a des conseils de livres pour sauver la classe politique avec Martin Desrosiers.

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1: Martin Desrosiers, avec L'art de ne pas toujours avoir raison, ton premier essai publié en 2024, tu signes un livre qui est à la fois accessible et profond, nourri par Montaigne et par une réflexion très actuelle sur nos manières de débattre. En fait, parfois même de nous enfermer dans nos certitudes. Le fil conducteur de ta pensée est éloquent. Le vrai dialogue suppose d'accepter que l'autre puisse avoir raison. C'est ce qui rend ce livre-là si éclairant et important, mais c'est pas celui que tu nous recommandes aujourd'hui, Martin Desrosiers. On t'a demandé comment la lecture peut-elle sauver la classe politique et t'as accepté donc de nous faire 3 suggestions.
2: Effectivement. On m'a même dit que mon titre, c'était collaborateur prescripteur et j'adore ce titre. Je suis très fier de ce titre.
3: Côté pharmacien.
1: Oui, c'est ça.
3: On adresse une pathologie.
2: Il y a 2 choses que j'aime dans la vie, c'est collaborer et prescrire. Et là, je peux faire les 2 en
1: et
2: même
1: voilà.
2: temps. Et donc, c'est parfait. Et donc, c'est l'été. C'est le temps des vacances. Et puis, je me suis demandé quel genre de livre je pourrais glisser dans les sacs de plage ou les glacières de nos politiciens. Mm-hmm. Par contre, faut savoir que j'ai pas choisi les lectures les plus divertissantes.
1: OK. On est prévenu.
2: Pour les amateurs d'étymologie, le mot divertissement vient de divertere, qui signifie détourner. Donc, je suis diverti lorsque mon attention est détournée de la réalité, de moi-même ou de mes responsabilités. Et donc, je vais plutôt y aller avec des lectures de conversion, qui vient du latin convertere, qui signifie retourner son regard. Donc, retourner son regard sur soi, sur la réalité, sur ses responsabilités. Autrement dit, je vais essayer de ruiner les vacances de nos politiciens en les confrontant.
1: Voilà le plan de match.
2: Et donc, suggestion numéro 1, comme on va subir des élections au Québec à l'automne, je me suis dit que je pourrais offrir un cadeau au prochain ministre ou à la prochaine ministre de l'immigration. Et je vais vous demander peut-être autour de la table de deviner de quel cadeau il s'agit. Donc, j'ai en tête, premier indice, j'ai en tête un roman publié de manière posthume en 1926, 2 ans après la mort de son auteur à seulement 40 ans. Indice numéro 2, ou devrais-je dire indice numéro 2, je suis l'œuvre, pardon, d'un écrivain pragois d'origine juive et de langue allemande qui travaillait le jour comme commis dans une compagnie d'assurance et qui consacrait ses nuits insomniaques à la littérature.
1: Il est devenu animateur de quiz en plus d'être prescripteur.
2: Je suis ivre de pouvoir, je prends tous les rôles. Troisième indice, écoutez-le bien, c'est le plus subtil. Le nom de mon auteur rime avec Franz Kafka. Alors, c'est Franz Kafka et j'ai choisi Le Château de Franz Kafka. Pourquoi ce roman-là, plutôt que par exemple Le Procès ou La Métamorphose qu'on connaît davantage? Oui. Ben, Le Château, c'est l'histoire d'un homme, du nom de K, simplement, qui déménage dans une ville mystérieuse surplombée d'une immense citadelle administrative parce qu'il aurait été embauché comme arpenteur par les autorités du château. Autrement dit, il a été embauché comme travailleur temporaire. K va donc passer tout le roman à se perdre dans les détails du château, parce que, comme toujours chez Kafka, les autorités sont anonymes, on n'y a pas accès, et quand on finit par y avoir accès, elles sont incompréhensibles. Bien sûr, il n'obtiendra jamais de réponse à ces questions, les procédures sont obscures, les messages sont contradictoires, puis les règles changent sans avertissement. Et surtout, la seule personne qui pourrait dénouer l'impasse, un dénommé comte West-West, qui est l'autorité suprême du château, ben ça reste une espèce de figure fantomatique qu'on invoque constamment, mais qu'on ne voit jamais. Bref, le château, c'est un long cauchemar bureaucratique, pardon, du début à la fin. Et là, vous me voyez peut-être venir.
1: Mais on dirait que je vois une petite ressemblance.
2: Hein? Oui, effectivement. Le château, c'est l'histoire d'un imbroglio administratif, comme le vivent certains nouveaux arrivants, qui essaient tant bien que mal de naviguer dans un système impénétrable, dont les règles sont tantôt inflexibles, ou tantôt, pire encore, modulables en fonction de décisions politiques aussi arbitraires qu'inattendues. C'est l'histoire, par exemple, du programme d'expérience québécoise, le défunt PEC, que l'on aurait très bien pu nommer le programme d'expérience kafkaïenne, parce que c'est une expérience qui a été pour plusieurs cauchemardesque.
1: Ah, c'est brillant ça, le PEK.
2: Oui,
1: Première suggestion, le château de Franz Kafka pour ruiner les vacances d'un politicien ou d'un futur ministre de l'immigration. Prochaine suggestion, Martin?
2: Alors, un cadeau maintenant pour tous les ministres provinciaux et fédéraux qui ont la responsabilité de notre patrimoine. Donc, les ministres ou les responsables du patrimoine. L'habitude des ruines de Marie-Hélène Voyer.
1: Oui.
2: Déjà, je vais être bien clair, tout le monde devrait tout lire de Marie-Hélène Voyer tout le temps. C'est une des voix poétiques et essayistiques les plus importantes au Québec aujourd'hui.

0: Peu importe le titre, Mourons des champs, Précieux sang, Expo Habitat, choisissez n'importe lequel. L'important, c'est de courir. Courez vers votre librairie la plus proche, exigez un livre de Marie-Hélène Voyer et ne quittez pas les lieux avant d'avoir obtenu satisfaction. Donc, dans L'habitude des ruines, c'est le livre que je propose, qui a été publié chez Lux en 2022, Voyer nous invite à une réflexion collective sur notre rapport au patrimoine. Alors, pourquoi sommes-nous à ce point pressés de faire disparaître nos lieux de mémoire? Pourquoi acceptons-nous aussi facilement la destruction de notre patrimoine bâti et paysager? Il y a une rapidité avec laquelle on est prêt à raser des bâtiments, à défigurer des paysages. Il faut se demander de quels symptômes est cette rapidité-là. Et Voyer suggère que c'est peut-être parce qu'on a un rapport trouble à notre propre passé. Alors, ministre du patrimoine provincial et fédéral, passé quelques heures en compagnie de Marie-Hélène Voyer cet été, elle pose des questions inconfortables, mais qui sont urgentes aujourd'hui.
1: Et je rappelle aussi tous les citoyens qui nous écoutent, courez aller acheter du Marie-Hélène Voyer.
2: C'est noté.
1: Et troisième et dernière suggestion de Martin, prescription, pardon, de donc, Martin Desrosiers.
0: Une dernière recommandation, donc cette fois pour le vice-président des États-Unis, rien de moins.
1: Ah, c'est pointu.
0: Quand même, je sais qu'il nous écoute.
1: Oui, c'est ça.
0: Et j'ai nommé donc Monsieur James David Vance. Alors, je lui propose un court récit d'à peine 100 pages, qui a été publié près d'un siècle par un des monstres littéraires de son époque, La mort d'Ivan Illich par Léon Tolstoï. Alors, c'est l'histoire cette fois d'un fonctionnaire qui est juriste de formation comme Vance, et qui, comme Vance, a tout sacrifié au nom de son arrivisme. Il a réussi à gravir les échelons, à accéder aux fonctions les plus prisées, comme il faut, mais au prix de ses principes et surtout de ses relations. Et là, on retrouve Ivan Illich, donc, sur son lit de mort, dans ses ultimes instants, et il prend conscience du fait qu'il a raté sa vie, que tous ses honneurs, que tout ce pouvoir n'en valait pas la peine. Et à la fin du récit, qui est très émouvante, c'est Gerasim, le pauvre paysan, qui s'occupe de lui dans le dernier droit de sa vie, qui le met face à sa défaite existentielle. Le soin, la sollicitude, la sincérité de Gerasim lui apprennent qu'il a fait fausse route tout ce temps, que la seule chose qui compte finalement, c'est l'autre, c'est la solidarité, c'est l'amour. Or, je soupçonne, connaissant un peu son parcours et connaissant les valeurs qui l'ont longtemps animé et qui, à l'époque, semblaient sincères, je soupçonne donc que Vance s'est déjà trop sacrifié. Je crains surtout que cette trahison finisse trop tard par le rattraper. Alors, Monsieur Vance, comme vous nous écoutez, de grâce, écoutez mes paroles, il est encore temps. Je suis votre Gerasim. I am your Gerasim. Je vous en supplie. Il y a un autre JD en vous, JD. Celui que vous avez abandonné en route vers le sommet. Celui qui, autrefois, dans son autobiographie Hillbilly Elegy, par exemple, prônait l'authenticité et la fidélité à ses valeurs. Celui qui, il y a quelques années à peine et jusqu'en 2016, voyait en Donald Trump une menace pour la démocratie. Qui le qualifiait d'idiot, d'être humain répréhensible et même de salaud cynique. Ce sont vos mots. C'est vous qui l'avez dit, c'est vous qui l'avez répété. Alors, cet ancien JD vit toujours en vous, nouveau JD. De grâce, sauvez-le maintenant, avant que vous ne finissiez par l'immoler sur l'autel de votre ambition personnelle. Sauvez-le avant de finir comme Ivan Illich, agonisant sur son lit de mort, torturé par l'idée de ce qu'il est devenu, avec pour seul compagnon le regret, la honte et la certitude d'avoir tout gâché. Bonne saison estivale à tous et à toutes. On annonce du soleil.
1: Bonnes vacances. Merci beaucoup, Martin Desrosiers. Donc, pour se rappeler nos principes, on suggère de lire La mort d'Ivan Illich. Et moi, je peux le dire, je vous suggère de lire Martin Desrosiers, L'art de ne pas toujours avoir raison et son plus récent essai, L'art d'aimer un avatar, qui parle, oui, d'application de rencontre, mais surtout de récession amicale chez les hommes. C'est une lecture fabuleuse. Merci. Magnifique tablée de Toronto à Québec, à Montréal. Je vous remercie tous. Manon Massé, Alexandre Soubière, Brian Galland, Elisabeth Vallet et Martin Desrosiers. Ça a été un plaisir de réfléchir à cette question avec vous. Et je remercie également l'équipe à la technique, Pierre Lévesque, à la recherche, Marie-Pierre Beaulieu, à la réalisation, Frédéric Corbet. Et la semaine prochaine déjà, notre dernière quête à Tourne la page. Comment la lecture peut nous sauver du quotidien? On en parle entre autres avec Ariane Moffat, Nicole Bordelot et Kevin McIntyre du groupe Salbarbe. À la semaine prochaine.

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6: Ici Marc-Antoine Leblanc. Voici vos informations. La Gendarmerie royale du Canada confirme qu'une personne a perdu la vie en raison du violent feu de forêt dans le sud de la Colombie-Britannique. La situation demeure préoccupante alors que la province, qui a déclaré l'état d'urgence samedi, lutte toujours contre le brasier. Les précisions de Jennifer Maher.
7: Une femme de 80 ans est décédée alors qu'elle tentait de fuir le feu de forêt de Bald Range. Elle essayait avec un membre de sa famille de quitter son domicile situé à Meadow Valley dans l'ouest de Summerland lorsqu'elle est décédée subitement. La police estime que son décès est dû à l'incendie. Par ailleurs, le ministre des Forêts de la Colombie-Britannique, Ravi Parmar, affirme que la situation dans l'Okanagan n'a jamais été aussi instable.
8: The smoke has limited our ability to fully utilize our aerial equipment and resources.
7: Il affirme que la fumée pose d'énormes difficultés, notamment pour les vols des avions et des hélicoptères. Le gouvernement britanno-colombien a déclaré l'état d'urgence samedi. Plus de 20 000 personnes dans la province sont toujours évacuées en raison des feux de forêt. Ravi Parmar explique que la sécheresse extrême qui touche le sud de la Colombie-Britannique a créé des conditions propices à la formation et à la propagation rapide des incendies. Le district de Summerland, où brûle toujours le feu de Bald Range, indique que le centre-ville a été épargné. Ici Jennifer Maher, Radio-Canada, Vancouver.
6: L'avenir du plan de paix de l'administration Trump pour la bande de Gaza semble incertain après le rejet de sa nouvelle phase par le gouvernement israélien. Le premier ministre Benjamin Netanyahou a annoncé qu'il s'opposait à la feuille de route américaine prévoyant le désarmement du Hamas en échange du retrait des forces israéliennes. Les précisions d'Hugo Métro.
9: C'est un revirement majeur dans le processus de paix à Gaza. Le premier ministre israélien Benjamin Netanyahou.
10: Israël rejette le document en 15 points. L'armée n'effectuera aucun retrait tant que le Hamas ne sera pas véritablement désarmé.
9: Le Hamas avait pourtant accepté cette feuille de route qui lie son désarmement à un retrait progressif des troupes israéliennes de Gaza. Le refus israélien ravive donc l'incertitude autour d'un éventuel accord. Dans la bande de Gaza, la décision passe mal au près de certains habitants. Cet homme dit être très déçu et qu'il a l'impression que Benjamin Netanyahou fait marche arrière. Ce rejet survient aussi à quelques mois des élections législatives en Israël, où Benjamin Netanyahou fait face à une forte opposition de ses alliés d'extrême droite sur ce dossier.
11: On sait très bien que Netanyahou est en train de lutter pour sa survie politique.
9: Pour le directeur de l'Observatoire sur le Moyen-Orient et l'Afrique du Nord à la chaire Raoul Dandurand de l'Université du Québec à Montréal, Sami Aoun, ce rejet ne condamne pas pour autant l'ensemble du plan.
11: C'est une turbulence. Il y a de l'intérêt, qu'il soit régional, qu'il soit américain, de calmer la question de Gaza et aller vers une autre phase.
9: La suite dépend maintenant largement de Washington et de sa capacité à rapprocher les positions. Ici Hugo Métro, Radio-Canada, Montréal.
6: De retour au pays, un groupe qui représente plusieurs nations de la Colombie-Britannique demande à Ottawa et à l'Alberta de renoncer au projet d'oléoduc vers la côte ouest. Dans une lettre adressée au premier ministre Mark Carney et à son homologue albertain Daniel Smith, le groupe affirme que l'expansion de l'industrie pétrolière accélérera les catastrophes liées au changement climatique, comme les incendies de forêt qui font rage en Colombie-Britannique. L'oléoduc acheminerait du pétrole depuis l'Alberta vers les marchés internationaux. Le pipeline est à l'étude au bureau des grands projets et pourrait recevoir une désignation d'ici octobre. Plusieurs milliers de personnes ont assisté au défilé de la fierté dans les rues du centre-ville de Montréal. L'événement avait lieu cette année dans un contexte où des membres de la communauté LGBTQ+ constatent une hausse des gestes ou propos homophobes. Étienne Perrault a préparé ce qui suit.
12: C'est une foule immense et très colorée qui a défilé dans les rues du centre-ville de Montréal. Des dizaines de milliers de personnes étaient présentes pour célébrer et appuyer

0: la communauté LGBTQ+.
1: On est venu de loin. Aujourd'hui, on peut être nous-mêmes, puis on est fiers de ça.
2: L'acquisition des droits, c'est encore en cours. Il y a encore des raisons de se battre.
0: D'autant plus qu'après l'attaque survenue lors des célébrations de la fierté à Berlin, plusieurs s'inquiètent d'une montée des crimes haineux et craignent que cette intolérance se propage au Québec. C'est le cas du chef libéral Charles Milliard, présent au défilé.
3: Oui, ça m'inquiète. On regarde ce qui se passe sur les médias sociaux. On regarde des paroles qui se libèrent, qui ne devraient pas être libérées.
0: Et ailleurs dans la ville, une autre célébration avait lieu. La Fierté Indomptable organise son propre défilé qui rejette le modèle de Fierté Montréal, jugé trop commercial. Jules Lessard y a participé.
4: Je pense qu'on a besoin de se retrouver dans un espace qui n'est pas trop corporate, qui est un peu loin là, des entreprises, du monde capitaliste qui a tendance à nous mettre dans un moule.
0: Après avoir marché lors du traditionnel défilé, la co-porte-parole de Québec solidaire, Huba Gazal, s'est aussi jointe à ce rassemblement alternatif.
5: Dans tous les mouvements, il y a une diversité des actions. T'sais, nous, on est inclusifs, puis on trouve que c'est important que ça existe puis que ça puisse s'exprimer.
0: Une opinion que partage le directeur général de Fierté Montréal, Higini Montero, qui estime qu'il n'y aura jamais trop d'espace pour célébrer la communauté. Ici Étienne Perrault, Radio-Canada, Montréal.
6: En terminant, la Canadienne Leila Annie Fernandez s'est inclinée en huitième de finale à l'Omnium de tennis Banque Nationale à Toronto. La Québécoise a perdu en deux manches identiques de 6-4 devant la Japonaise et ex-numéro 1 mondiale Naomi Osaka, 11e tête de série du tournoi. Fernandez était la dernière Canadienne toujours en lice dans le tournoi en simple, tant du côté féminin que masculin. Elle tentait d'atteindre les quarts de finale de l'Omnium Banque Nationale pour la première fois de sa carrière. Voilà, c'était vos informations. Pour plus de détails, vous pouvez consulter le site radio-canada.ca.
7: Bonjour tout le monde, ici Jocelyn Lebeau qui vous parle en direct de Radio-Canada à Montréal. J'espère que vous êtes prêts à chanter et peut-être même à danser, peu importe de vous nous écouter au pays, parce qu'en ce dimanche 9 août 2026, on vous a préparé une spéciale karaoké. Et l'émission n'aura jamais aussi bien porté son titre qu'aujourd'hui, parce que c'est parti pour votre apéro public du dimanche, devant public!

Et il y a de l'énergie par ici. Je suis certain qu'on va pas s'ennuyer au cours des 3 prochaines heures. Au menu de votre apéro aujourd'hui, on passe une heure avec Laurent Duvernay-Tardif. On va aller faire un tour du côté de Rouyn-Noranda pour que Marie-Hélène Paquin nous raconte c'était comment le spectacle de Richard Desjardins symphonique hier soir pour les 100 ans de la ville. Ludovic Bourgeois et Sylvain Cossette vont chanter pour nous des grands succès de karaoké. Et on organise une compétition de chant avec Marc Hervieux et Raphaël Roy. Manquez pas ça en fin d'émission. Et comme à chaque dimanche, on vous offre le premier verre de l'apéro. C'est notre traditionnel verre d'oreille. Voici un classique des soirées karaoké chanté par Michel Richard.

0: Et ça tape des mains, mes amis. Michel Richard qui chantait « Je survivrai », la version française du classique « I will survive », popularisé par Gloria Gaynor, qui représente très bien notre thématique musicale du jour, vos classiques à chanter dans un karaoké. D'abord, je rappelle qu'on est entouré de public. On est en direct de l'Atrium de Radio-Canada à Montréal. Est-ce que vous allez bien, tout le monde? Ouais! Ici, Jocelyn Lebeau, on est en direct pour les trois prochaines heures. Il y a une centaine de personnes devant moi et on vous accompagne également d'un océan à l'autre durant tout le 4 à 7. Et je le dis tout de suite, si vous avez une bonne histoire à nous raconter sur le karaoké, est-ce que vous aimez ça? Est-ce que vous haïssez ça? Est-ce que vous avez une chanson qui est votre grand succès assuré? Eh bien, si oui, on veut vous entendre. Vous pouvez nous écrire dès maintenant via la bulle de conversation d'Apéro Public sur l'application Radio-Canada Audio. Et je vais lire quelques réponses au cours de l'émission. Et là, sans perdre un seul instant, je me tourne vers celui qui a accepté de passer toute cette première heure avec nous. C'est pas tous les jours qu'on accueille un gars qui est entrepreneur, philanthrope, qui est le premier joueur né au Québec à avoir gagné le Super Bowl et qui vient de compléter sa résidence en médecine familiale. Applaudissez bien fort, Laurent Duvernay-Tardif! Hey! Salut Laurent.
1: Salut, salut.
0: Alors, première chose que vous avez faite en arrivant, prendre du maïs soufflé sur une table.
1: Voler le maïs soufflé de quelqu'un, en fait, mais on peut pas se passer d'un petit popcorn lors d'un apéro. Hein. Ça fait partie de l'apéro parfait.
0: Ça fait partie de l'apéro parfait, assurément. Laurent, vous avez commencé vos études en médecine à l'Université McGill à Montréal en 2010 et vous venez de terminer officiellement fin juin votre résidence en médecine familiale. 16 ans pour compléter ces études, c'est quand même long.
1: Faut pas faire le concours, faut pas faire les calculs parce que ça démotive, mais
0: y a-t-il un problème à quelque part?
1: Oui, il y a une carrière de 9 ans dans la NFL avec les Chiefs et les Jets, mais ça a pris longtemps. Puis je suis vraiment content. En fait, c'est un de mes plus grands accomplissements, je pense, parce que tu sais, le Super Bowl, le football, il y a toujours un peu de chance là-dedans. On s'entend qu'il y a rien qui arrive pour rien. On travaille fort, mais on est toujours à une blessure de pas pouvoir participer au match crucial. C'est pas de Patrick Mahomes, il y a pas de Super Bowl à Kansas City. Mais pour moi, mes études en médecine, c'est comme mon parcours, c'est ma persévérance. On sait à quel point l'éducation c'est important. Puis c'est important pour moi de le faire. La transition a pas été facile, tu sais, de finir un parcours NFL. En fait, à chaque saison morte de la NFL, fallait revenir en médecine.
0: Oui.
1: Ça, c'est le plus difficile. La pandémie, ça a été la cerise sur le sundae parce que ça a été le Super Bowl jusqu'à préposer aux bénéficiaires. Oui. Puis après ça, ben, de revenir 2 ans pratiquement à temps plein depuis la fin du football, puis compléter ce parcours-là en 16 ans, oui, qui aurait dû prendre 8 ans, oui, mais quand même, je suis content de l'avoir fait.
0: Non, mais vous avez raison d'être fier de vous. On vous applaudit assurément. Ça a été quoi votre émotion quand vous avez complété votre résidence de ce jour-là, quand c'était fini puis vous avez mis un crochet sur votre liste?
1: Écoute, c'est pas aussi glamour qu'on l'aurait entendu parce
0: en fait
1: la réalité c'est que ce que je dis pas haut et fort, c'est que j'ai commencé, en fait, je vais le dire.
0: Vous dites la radio à place
1: maintenant. Mais je commence une année de spécialisation en médecine d'urgence puis en soins critiques.
0: C'est ça, vous continuez.
1: Exactement, je continue. Fait que ma fin de résidence a été terminée un chiffre en pédiatrie à l'urgence.

0: aux children à minuit, puis de recommencer à 9h
1: à l'école.
0: Le 1er juillet pour ma spécialisation en urgence. Fait que voilà, 8 heures de célébration intense, sur ça, il y a eu 7h30 de dodo, puis après ça, c'est de retour sur les bancs d'école, mais en fait, il y a plus de bancs d'école, là. C'est des rotations cliniques, donc en ce moment, je me promène à travers les différentes urgences de la grande région de Montréal qui sont affiliées avec McGill. Fait un peu de soins intensifs à travers ça, puis essayer d'aller gagner le bagage nécessaire pour pouvoir après ça aller travailler de façon autonome en urgence.
1: Ouais. Donc, il y a Francine qui nous écrit, on vous envoie un message à quelle adresse si on cherche un médecin de famille?
0: Ben, exactement. Ben, en fait, c'est ça, il n'y aura pas de prise en charge de patients, ben, malheureusement. Mais il y a des besoins partout en médecine, puis je pense que c'est important de faire ce qui nous parle. T'sais. Puis moi, pas que la médecine de famille, ça me tente pas, mais l'urgence... C'est toujours quelque chose qui m'a vraiment attiré pour l'esprit d'équipe. Ouais, puis comme l'espèce d'intensité. Tu rentres, que ça soit un jour, un soir, une nuit. Comment tu fais pour comme apprendre à connaître rapidement les gens avec qui tu vas travailler, fédérer tout le monde ensemble, puis après ça attaquer le chiffre. Moi, j'adore ça. Ça ressemble un tout petit peu au football.
1: Non, justement, je vous ai espionné sur vos réseaux sociaux. On peut savoir beaucoup de choses sur les gens maintenant grâce à ça. Récemment, vous avez fait 175 kilomètres de vélo avec l'humoriste et animateur Jay du Temple pour son défi Stravache. C'était pour amasser des fonds pour les banques alimentaires du Québec. Vous êtes allé à la pêche dans le fjord du Saguenay. Vous avez organisé un tournoi de golf au Mirage pour votre fondation. Clairement, le sport et vous, ça continue de faire bon ménage.
0: Ah ben il faut. Je pense pas que je suis pas la meilleure version de moi-même si je bouge pas. Puis je pense qu'il y a plein de monde qui peuvent comprendre ça, là, dans le sens où bouger pour moi, faire de l'activité, autant au niveau cardiovasculaire qu'au niveau comme de la santé mentale. Tu sais, la médecine, c'est beaucoup d'écoute, c'est beaucoup d'empathie. Quand tu sens que t'en as un petit peu moins, quand tu sens que tu rentres chez vous puis que t'as moins d'écoute pour ta blonde, pour tes proches, pour tes parents, mais il y a comme un petit signe là-dedans qu'il faut ou ben non ralentir ou ben non avoir un autre ancrage, c'est dans une autre sphère. Puis moi, c'est l'activité physique, j'en ai besoin, j'en mange à chaque jour. Puis les projets, ben on en a.
1: On va en parler d'ailleurs au cours de la prochaine heure. Est-ce que vous êtes capable de choisir entre les différents sports d'été? Parce que bon, il y a le football, il y a la pêche, il y a le golf, il y a le vélo, il y a la voile. Avez-vous un préféré là-dedans?
0: Le football, en fait, pour ceux, est-ce qu'il y en a ici à main levée qui ont déjà joué au football? Est-ce que vous jouez encore au football?
1: Il y a quelques personnes.
0: Ben, c'est ça, c'est souvent ça la réalité du football, parce que contrairement au hockey, il y a pas d'équipe de ligue de garage, etc. Quand on arrête de jouer au football, ben il y a personne qui veut se taper fort de même dessus pour le fun. Fait qu'on arrête de jouer complètement, puis je pense que c'est pour ça aussi que le deuil est difficile.
1: Une coupure.
0: Mais il y a vraiment une coupure. Moi, le football, j'adore encore le sport. Je suis encore proche des mes coéquipiers, des équipes, etc. Mais de penser rejouer au football, pour moi, c'est impossible. Fait que oui, le vélo, en fait, tout rester actif. Puis je pense que je découvre beaucoup d'intérêt dans les sports qui sont qui ont pas nécessairement un gagnant puis un perdant.
1: Ouais,
0: puis je trouve que ça tu sais, le sport, c'est tellement vague comme terrain d'activité, puis t'as autant le plein air parce que c'est un défi personnel, autant les grandes courses ou les mouvements collectifs d'équipe, de vélo, de course à pied, de marche, puis le sport d'équipe. Mais le sport d'équipe, c'est seulement une fraction de ça. Puis on dirait que j'ai tellement fait ça toute ma vie que j'ai envie d'explorer d'autres choses aussi.
1: Oui, c'est
0: j'allais en canot camping il y a 2 semaines, devine donc.
1: Ah ben non, mais ça m'étonne pas.
0: Ben moi, ça m'étonne de moi-même. Être dormir sur un matelas de camping de 2 pouces, là, je pensais jamais qu'elle allait faire ça. À 300 livres, c'est pas facile à faire, mais...
1: Tu semblais quand même en bonne condition aujourd'hui, là. Ça a bien été.
0: Ça va, je me suis mis débrouillé, oui.
1: Après avoir bien bougé et dormi sur un matelas très mince en canot camping, c'est toujours agréable de se déposer dans un apéro. J'imagine que comme vous êtes actionnaire de la boulangerie Le Pain dans les Voiles, c'est vous qui arrivez avec la baguette d'habitude?
0: Ah non, c'est vrai, hein, j'ai manqué une opportunité.
1: On l'attendait.
0: Ah, je suis désolé, prochain apéro, c'est des pizzas focaccia Pain dans les Voiles. Désolé tout le monde, je m'excuse. Mais le popcorn est délicieux, merci en fait. Hein.
1: Qu'est-ce que ça prend pour qu'un apéro soit complètement réussi selon Laurent Duvernay-Tardif?
0: Ah, mais ça prend les bonnes personnes. Ça prend les bonnes personnes, ça prend le tu sais, peu importe la température, le paysage, ça prend les gens, ça prend le ça, on le sait des fois là, quand les ondes vibrent à la bonne fréquence, puis tout le monde est rassemblé, tout le monde parle, il y a bonne énergie, puis on parle pas de travail, etc. On parle de sujets qu'on n'aurait jamais pensé discuter. Tu sais, quand la colle pong,
1: oui,
0: ça c'est les bons moments. Moi, j'ai des souvenirs incroyables d'apéro puis de discussions, puis c'est toujours ceux qui sont les plus improvisés, qui sont les plus enrichissants.
1: Ouais.
0: Mais au bout du compte, c'est une question de personne. C'est qui on met autour de la table. Ça n'a même pas besoin d'être une table, en fait. C'est du carré de gazon. C'est ça qui est beau de Montréal l'été. C'est les parcs.
1: Et j'oserais dire, partout à travers le pays, il y a tellement de beaux lieux pour se rassembler.
0: 100%. Moi, je pense beaucoup à la Gaspésie. T'sais, mes bons souvenirs d'été, c'est beaucoup en Gaspésie.
1: Et d'ailleurs, on va en parler tout à l'heure. Mais pour l'instant, je vais vous ramener à notre thématique musicale du jour, le karaoké. Est-ce que ça vous arrive, des fois, d'aller pousser la note dans un bar karaoké?
0: Ben, écoute, tu m'as fait peur tantôt en disant que j'étais l'invité parfait parce que j'avais pas trop m'attendre, mais j'ai des souvenirs de karaoké, certes, pas nombreux, Mais en fait, oui.

0: En fait, à Kansas City, en fait, au football, il y a toujours des initiations des jeunes joueurs qui arrivent dans la nouvelle équipe.
1: Ouais.
0: Puis la tradition voulait que on ait une chanson de karaoké et puis qu'on performe devant l'équipe au complet. C'est un moment quand même assez stressant. T'es la petite recrue au bas de la chaîne alimentaire du vestiaire. Là. Puis là, faut que tu chantes ta chanson. Puis la meilleure façon d'embarquer le monde, c'est d'y croire toi-même. Puis,
1: et vous avez chanté quoi, vous?
0: J'ai été en français complètement. J'ai chanté La Vallée de Dana, de Manon.
1: Ah. Non, oui, je me rappelle ça, là,
0: ouais, dans la vallée. Oui, oui, oui. Puis tout le monde chantait dans la vallée. Puis là, ça marchait. Et ça n'avait aucune idée qu'est-ce que je disais. Mais ça a été mon moment de. Mon introduction dans la NFL.
1: Mais vous auriez pu également. J'aurais beaucoup aimé entendre ça, Laurent Duvernay-Tardif. Mais on pourrait peut-être vous entendre chanter un peu de Jaja. C'est l'artiste franco-malienne Aya Nakamura que vous aimez beaucoup.
0: Ah, ben oui, ça, c'est bon, ça. Vous connaissez Jaja? Vous allez chanter avec moi, j'espère? Oui. Oui,
1: ouais.
0: Merci. OK, c'est bon.
1: Bon, ben pour celles et ceux qui ont envie de lancer leur soirée d'apéro avec nous, je pense que c'est la chanson parfaite, ça. Hein?
0: Mais je suis incapable de la chanter, mais OK, non, parfait, on se lance.
1: Il
0: y a quelqu'un qui la chante, c'est bon, parfait.
1: On va la chanter hors micro. On écoute vraiment Aya Nakamura la chanter. Voici dans votre apéro public du dimanche.

0: La musique d'Aya Nakamura dans votre apéro public du dimanche, qui est devenue l'artiste francophone la plus écoutée au monde. C'est la chanson d'été de Dr. Laurent Duvernay-Tardif qui passe toute la première heure de l'émission avec nous. Bon, vous avez chanté un peu quand même pendant qu'on faisait passer la trame de karaoké.
1: Vous l'avez pas mis en nom? Non, ça
0: non,
1: pas?
0: Non, okay. Non. Mais tant mieux. C'est vraiment impressionnant le succès d'Aya Nakamura. Elle a rempli 3 stades de France récemment. Et si jamais ça vous intéresse, Laurent, je vous indique qu'elle sera en spectacle au Centre Bell à Montréal le 24 octobre prochain.
1: Je suis là.
0: Vous allez être là, parfait. Laurent, vous êtes un homme très occupé. Est-ce que vous avez quand même le temps de profiter de l'été un peu?
1: Ben cette année plus que les autres étés, j'ai l'impression.
0: Ah oui.
1: Ben en fait, je dis ça, mais c'est pas vrai. L'année dernière, je parlais de la Gaspésie tantôt. J'ai travaillé 2 mois à l'hôpital de Gaspé.
0: Oui.
1: Ça a été un 2 mois formidable d'être au bord de l'eau pour aller travailler à chaque matin. Les gens, l'ambiance, j'ai adoré. Puis vraiment, j'ai la Gaspésie.

0: tatoué sur le cœur, mais là cette année d'être à Montréal, puis de ouais, je sais pas, d'une certaine façon de ralentir un petit peu, puis de focuser plus sur la médecine, un petit peu moins d'apparitions, puis plus sur ce qui est important pour moi. Tu sais, je vois, j'ai jamais vu autant mes amis, mes parents profiter de l'été à Montréal en fait, parce que tellement Montréal a tellement à nous donner l'été, puis on dirait que quand on s'y intéresse, mais là après ça on tombe dans une espèce de cycle de dire oui à tout, puis on se retrouve à jouer au tennis dans un parc, au pickleball, aller voir un festival, le show de l'OSM sur la montagne, etc. Puis c'est juste, c'est tellement le fun.
1: Vous qui avez vécu beaucoup de choses depuis 35 ans, vous dites que votre meilleur souvenir à vie l'été, c'était en Gaspésie. Alors, ça revient constamment, la Gaspésie.
0: Ben oui, ben puis je suis sûr qu'il y a plein de monde qui sont d'accord avec moi, qui sont déjà là en Gaspésie. Oui. Il y a comme une autre relation au temps. Les conversations sont différentes, plus profondes. Moi, j'ai jamais autant réfléchi, autant eu de plaisir qu'en Gaspésie. Toutes les gens que je connais là-bas, en fait, mon histoire avec la Gaspésie remonte quand même à très loin. J'étais entraîneur de voile quand j'étais jeune à l'école de Cormorant de la Marina de Gaspé.
1: Ah, c'est ça.
0: Avec de 13 ans jusqu'à 18 ans, je passais mes étés en Gaspésie. Pendant l'année, c'était non compatible avec le football, donc j'ai focusé sur le football. Mais les gens que j'ai rencontrés là-bas, ce qui est beau, en fait, c'est que tous mes amis de la Gaspésie sont venus étudier à Montréal pour l'université. Donc, on a continué à se côtoyer. Puis, la grande majorité d'entre eux sont retournés à Gaspé. T'sais. Donc, maintenant, chaque fois qu'on y va, ben, c'est de revoir tout ce beau monde-là. Puis, c'est tellement... ouais, c'est une terre accueillante. C'est des gens formidables. Puis, la proximité avec l'eau, pour moi, c'est quelque chose qui est... Tu sais, on est parti deux fois un an en voilier quand on était jeune dans la famille. La voile a toujours fait partie, a été omniprésente dans la famille là, chez les Duvernay tardifs. Donc, tu sais, de se retrouver en contact avec l'eau, d'être proche de l'eau, du territoire, c'est vraiment... c'est des beaux moments. C'est vraiment des beaux moments.
1: Donc, moniteur de voile, ça a été un de vos premiers emplois. Mais le tout premier, vous aviez 12 ans, emploi d'été, j'entends. Et ça incluait de l'alcool. On a besoin d'explications, Laurent Duvernay-Tardif.
0: J'ai mis ça dans mon questionnaire.
1: Moi. Oui, travailler au vignoble de vos grands-parents.
0: Ah oui. Ben là, je voyais pas ça comme de l'alcool, franchement. Mais au Clos Saint-Denis, Verger Vignoble. Clos Saint-Denis, Verger Vignoble, bonjour. Ça, c'était moi qui répondais au téléphone alors, du haut de mes 12 ans. Mais oui, en fait, moi, j'ai grandi sur un verger. Mes parents étaient agronomes de formation. On a commencé à faire du cidre. Puis après ça, mes grands-parents, mon grand-père qui était en politique, a perdu les élections, a acheté une terre à Saint-Denis-sur-Richelieu. Puis on a commencé à faire planter les vignes.
1: Ah oui.
0: Puis c'est devenu comme un projet assez important. On faisait, mon père et mon grand-père et ma grand-mère, qui étaient les trois propriétaires du vignoble, étaient un peu les premiers pionniers du cidre de glace. Tu sais, en fait, c'était pomme de glace. Je sais pas s'il y en a qui connaissaient.
1: Oui, il y a des oui dans la salle.
0: Ah ben oui, c'est ça. Puis dans le fond, on accueillait les gens. C'était ouvert au public. Puis ma grand-mère prenait ça particulièrement à cœur. Elle allait voir toutes les boutiques de voyage, etc. à l'époque. Là. Puis elle détournait des convois d'autobus, de touristes, littéralement. Puis moi, même mon rôle, c'était de les accueillir. Fait que ça a été mon premier emploi d'été. Puis de tailler les vignes, de faire les vendanges. C'est des beaux moments de famille pour moi parce que c'était à la fois avec mes grands-parents et mes parents, toute la famille était là ensemble.
1: Ouais, la famille l'été, ça c'est important pour vous.
0: Absolument.
1: Ouais. Toujours dans la thématique estivale, vous y avez fait référence, vous avez été moniteur de camp de vacances. Donc vous avez entre autres travaillé au Cap à l'Orignal, c'est à l'Institut maritime du Québec à Rimouski. C'était quoi votre personnage d'animateur de camp?
0: Caribou courageux.
1: Évidemment, caribou courageux.
0: Ah non, mais ça les camps d'été, pour moi, c'est formidable. Tu sais, je vois des jeunes encore, justement, dans mon expérience de canot camping, alors qu'on s'apprêtait à prendre le lac au lieu de prendre la mer, ben il y a des jeunes qui terminaient leur périple. Il y était une douzaine de jeunes filles avec leur baril sur les épaules, puis ils venaient de finir 6 jours en canot camping. Puis j'étais... Mon Dieu que c'est formidable. T'sais, c'est tellement formateur. Puis moi, je pense que j'ai donné beaucoup aux jeunes dans ces voyages-là, mais je pense que j'ai appris beaucoup aussi. C'était quand même... On était au camp du Cap à l'Orignal qui était donné par l'Institut maritime du Québec à Rimouski.
1: Oui.
0: Et du haut de mes 17 ans, je sortais sur le fleuve Saint-Laurent sur un Tanzer 22. Pour ceux qui connaissent la voile, c'est pas un immense bateau, avec 5 jeunes à bord, et on dormait pendant 2 jours sur le fleuve.
1: Ah oui?
0: Oui, mais je me questionne à savoir si c'était sécuritaire. T'sais, c'est littéralement...
1: Est-ce que c'était légal?
0: Mais c'est clairement, c'était légal, mais tu sais, mettons, avec tout, on dirait que quand on vieillit, on devient plus craintif, des fois plus prudent, puis je trouve ça beau, tu sais, je trouve ça beau de se dire que on avait le droit, quand on était jeune, à 17 ans, d'être responsable littéralement sur un plan d'eau navigable qui est quand même un des plans d'eau les plus complexes, c'est documenté. Puis ouais, d'avoir du plaisir d'affronter la mer. Il y a des gens, des fois, qui disaient comme non, ça, c'est à l'extérieur de mes limites. Puis nous autres, on était comme oui, on y va 30 minutes devant, faut y aller deux riz à grand voile, on fonce. Puis je me dis, hey, est-ce que j'aurais encore

0: ce courage-là, tu sais, avec mais cinq jeunes.
1: Bien sûr, vous êtes carrément courageux.
0: Ben oui, c'est ça, c'est ça.
1: Et vous en parlez avec tellement de passion, est-ce que vous pourriez même retourner être moniteur de camp demain matin?
0: Je pense des fois à ouvrir mon propre camp de vacances. J'aime tellement ça.
1: Au vrai?
0: Non, non.
1: Je vous suivais, moi, là.
0: Mais pourquoi pas? Je pense que c'est d'offrir des opportunités à des jeunes. Puis on le sait, c'est pas tous les jeunes qui ont les mêmes étés. Puis ça, c'est un des sujets qui me passionne particulièrement. Tu sais, la réussite éducative des jeunes au Québec, puis le phénomène de la glissade estivale, je sais pas si vous avez déjà entendu parler, c'est ce phénomène-là où est-ce que des jeunes qui sont parfois moins stimulés dans leur été ont des pertes d'acquis scolaires. Puis après ça, ça leur prend jusqu'à 2, 3, 4 mois à la rentrée scolaire pour retrouver les acquis qu'ils avaient en juin dernier. Il y a un rôle dans l'été scolaire, dans l'été, pour transmettre des acquis. Puis ça peut être fait par le jeu, ça peut être fait de d'autres façons. Puis je pense que les camps de jour, les camps de vacances sont ultra importants. Mais c'est une phase tellement cruciale. Tu sais, quel entrepreneur accepterait de sacrifier un trimestre de son année parce que c'est ça qui est ça? Personne. Tu sais, il faut continuer à stimuler nos jeunes. Puis il y a possibilité d'apprendre autrement. Puis je pense que c'est ça que les camps de jour et les camps de vacances nous permettent de faire.
1: Bien, on salue. Oui, on l'applaudit assurément. Et on salue tout le monde qui travaille dans les camps de jour et les camps de vacances.
0: Toutes les étoiles filantes, les feux de jeu, tous les noms de camps. Moi, j'aime assez ça.
1: Les moments de joie de l'été, hein, c'est ça. Bon, Laurent, je ne veux pas rendre votre amoureuse Florence Agathe jalouse, mais dans le questionnaire, vous avez rempli à plusieurs reprises le nom Charlotte Cardin. Vous écoutez sa musique en voiture, les fenêtres baissées. Vous aimeriez faire un apéro avec elle. Vous écoutez sa musique l'été. Pourquoi vous l'aimez tant, Charlotte Cardin?
0: C'est vrai que j'ai mis son nom beaucoup dans le questionnaire, hein,
1: quatre fois.
0: parce que je pense que c'est une de nos artistes les plus accomplis au Québec. C'est une femme de mon âge. Fait automatiquement, je pense que je m'identifie un peu à elle, à son projet musical qui est de faire la meilleure musique possible, mais aussi de la rendre intéressante pour le plus grand public possible. Puis moi, il y a quelque chose qui me rejoint là-dedans. On a déjà eu la chance de se rencontrer et de souper ensemble. Puis elle me disait comme mon projet n'est pas terminé. Tu sais, elle a traversé le Midwest des États-Unis. Puis elle pouvait faire des shows de 15 000 personnes à Montréal ou à Joliette, mais elle a décidé d'aller en faire devant 53 personnes à Nashville. Puis tu sais, c'est de pousser puis de voir jusqu'où ça va aller. Oui, puis oui. Non seulement la musique est bonne, mais l'humain est extraordinaire. C'est pour ça que j'aime.
1: Bon, Charlotte Cardin, elle habite à Paris depuis un certain temps. Hein? Sa carrière va très bien là-bas. Elle a notamment remporté le prix Victoire de l'artiste féminine de l'année en février dernier. Elle travaille sur un nouvel album bilingue qui devrait sortir cet automne. Elle cumule les spectacles à guichet fermé cette fois en Europe et elle continue d'être méga populaire. C'est tellement impressionnant. Elle cumule plus de 1,36 milliard d'écoutes dans le monde. Bon, vous comprenez qu'elle pouvait peut-être pas être avec nous aujourd'hui, mais Jocelyn, ici présent, a fait aller ses contacts. Et voici une surprise pour vous, Laurent Duvernay-Tardif.
2: Salut Laurent, j'espère que tu vas bien. C'est Charlotte. J'aurais tellement adoré partager cet apéro avec toi, partager ce moment. Tu sais comment j'aime un bon verre de vin et tu sais comment je t'aime toi. Donc j'aurais été tellement ravie d'être à tes côtés ce soir. Mais je joue un show en France. Je suis dans ma chambre d'hôtel en attendant le soundcheck. Mais par contre, je voulais t'offrir la prochaine chanson. Je me disais pourquoi avec votre apéro ne pas écouter notre chanson à Alyosha et moi qui s'appelle Ensemble. J'espère qu'elle va vous plaire. Je te fais des gros bisous et j'espère qu'on va se reprendre sur une terrasse très rapidement. Bon été!
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2: La magnifique pièce Ensemble dans votre apéro public du dimanche, interprétée ici par Alyosha Schneider et Charlotte Cardin. Si vous venez de vous joindre à nous, malgré son horaire hyper chargé, Charlotte Cardin a enregistré une courte vidéo pour Laurent Duvernay-Tardif qui passe toute l'heure avec nous. Qu'est-ce que ça vous a fait d'entendre la voix de Charlotte Cardin, Laurent?
3: Mais c'est une voix pétillante, hein? C'est quelqu'un qui rassemble aussi. Fait que c'est un beau... Merci d'avoir pris le temps de faire ça, en fait.
2: Ça fait grand plaisir. Merci à vous d'être avec nous. Alors, du côté féminin, c'est avec Charlotte Cardin que vous aimeriez passer l'apéro, Laurent Duvernay-Tardif. Et du côté masculin, c'est un autre auteur, compositeur, interprète, vous nommez Richard Desjardins. Pourquoi lui?
3: Pourquoi pas lui, en fait, hein? Puis j'étais très jaloux d'entendre qu'il avait fait le 100 ans de la ville de... J'ai oublié tantôt.
2: De Rouyn-Noranda.
3: De Rouyn-Noranda, exactement. Non, mais pour moi, c'est... c'est quand on est parti en voilier pendant 2 ans avec la famille... Les seuls CD, parce qu'on a amené peut-être 25 CD au total, il y en avait 5 là-dessus que c'était Richard Desjardins. Wow. On avait pratiquement toute la discographie. Puis pour moi, il y a des moments, tu sais, de faire un corps à la barre de nuit avec toutes les lumières rouges à l'intérieur du bateau pour voir les cartes, etc. Puis d'avoir mon lecteur CD, parce qu'à l'époque, c'était ça, il n'y avait pas d'iPod. Puis de regarder au loin, puis d'écouter Richard Desjardins. Il y a quelque chose de spécial là-dedans. Pour moi... Tu sais, quand je pense au Québec, je pense beaucoup au territoire. Je pense beaucoup à comme aux régions. Puis pour moi, Richard Desjardins incarne ça, tu sais, avec des paroles des fois qui, ouais, il y a une façon de dire les choses qui pour moi résonne vraiment.
2: Bon, lui aussi se fait très rare, mais on est capable d'être à un degré de séparation de lui parce que vous le disiez, hier avait lieu le spectacle Richard Desjardins symphonique dans le cadre du festival Osisko en lumière Westwood. C'était pour souligner le 100e anniversaire de Rouyn-Noranda avec Richard Desjardins et l'orchestre symphonique régional de l'Abitibi-Témiscamingue dirigé par Jacques Marchand. Et si je me fie à Instagram, oubliez Angine de poitrine, Nochéaga et le festival de la poutine, c'était ça, le spectacle de l'été. Et il y a quelqu'un qui était pour nous, c'est Marie-Hélène Paquin. Bonjour. Bonjour Marie-Hélène.
4: Bonjour Jocelyn, bonjour Laurent.
3: Bonjour, bonjour.
2: Marie-Hélène, vous êtes journaliste affectée à la culture à ICI Radio-Canada, Abitibi-Témiscamingue. Vous avez donc un bon œil artistique. C'était comment ce concert symphonique avec Richard Desjardins hier?
4: Écoutez, c'était un moment quand même chargé d'émotions. C'était un moment que j'ai l'impression qu'on va qualifier d'historique. C'est un peu la question que tout le monde se pose. Est-ce que c'était la dernière fois qu'on voyait quelque chose à aussi grand déploiement avec Richard Desjardins, un orchestre symphonique d'une quarantaine de musiciens sur scène dans un festival extérieur qui a accueilli des milliers de festivaliers? Les gens se disaient il fallait être là, il fallait vraiment être là. Ça a été un moment que j'ai trouvé très très émouvant. Les gens envoyaient beaucoup d'amour à Richard Desjardins et Richard Desjardins était très généreux envers le public. Il lui rendait très bien. En tout cas, c'est l'impression que j'ai eue au cours de la soirée. Là, malgré quelques petits pépins techniques, là, il y a eu des moments dans la soirée où le son était pas optimal. Donc, il y en a qui ont dû un peu tendre l'oreille là, pour bien entendre toutes les nuances puis tout ce qui se disait pendant le concert. Mais ce qui se dégageait de ça, c'était vraiment une grosse, grosse vague d'amour.
3: Marlène, j'ai pas le choix de te demander quelle chanson Richard a chanté.
4: Mais en version symphonique, là, je ne sais pas si vous avez déjà écouté l'album qui vient juste d'être rendu disponible d'ailleurs sur les plateformes numériques là, qu'ils avaient fait avec l'Orchestre symphonique de Trois-Rivières, concert de 2004 qui avait été capté. Donc, c'est sensiblement les mêmes chansons. On a retrouvé certains des...

0: Et ça donne des frissons, ça. Richard Desjardins, hier, avec l'Orchestre symphonique qui chantait « Le cœur est un oiseau ». Laurent, vous auriez aimé ça être là, là.
1: Ah, absolument. Puis tu mentionnais Jenny, pour moi, c'est une des chansons les plus frappantes pour moi. Ça, puis, tu m'aimes-tu, évidemment.
0: Ben oui, puis on vous invite effectivement à réécouter cet album Richard Desjardins symphonique. Cette fois-là, c'était sous la direction musicale de Gilles Bellemare. Ça a été déposé sur les plateformes d'écoute il y a quelques jours à peine. Et là, ben, on veut profiter de votre savoir, Marie-Hélène Paquin, parce que s'il y a des gens qui passent par l'Abitibi durant la saison estivale, l'été n'est pas fini, il y a plein de choses à faire. Et vous avez trois lieux incontournables à nous suggérer à Val-d'Or, la Cité de l'Or.
2: Oui, ici les gens se sont toujours posé des questions autour de l'industrie minière qui fait quand même un peu la renommée de l'Abitibi-Témiscamingue côté économique, on va se le dire. Eh bien, la Cité de l'Or, c'est vraiment la façon pour un peu découvrir les dessous de cette industrie-là, mais aussi son histoire. Il y a des expositions sur vraiment les différentes étapes de l'industrie minière. Puis on peut aussi aller visiter une mine sous terre. Ça, c'est vraiment impressionnant. Je ne sais pas si vous êtes déjà allé sous terre, Jocelyn.
0: Non, jamais.
2: Je vous jure que quand on ferme la lampe frontale, on ne voit rien.
0: Oh.
2: On ne voit pas sa main bouger devant ses yeux. C'est des profondeurs les plus totales. Donc ça, c'est assez impressionnant. Il y a aussi du côté de Malartic où il y a la plus grande mine à ciel ouvert là, qui est opérée en Amérique du Nord, qui est toujours en activité. Puis on peut aller dans la fosse, on peut descendre, voir les énormes camions qui se promènent là-dedans. C'est vraiment impressionnant. C'est vraiment un côté qui est vraiment typique à notre région, j'ai l'impression, puis qui vaut absolument le détour.
0: Et c'est bon pour les gens qui aiment les émotions fortes, comme Laurent Duvernay-Tardif. Deuxième suggestion, il faut aller faire un tour à Amos pour voir les animaux.
2: Oui. Ouais, le refuge Pajot, c'est, je pense, connu de plus en plus à l'extérieur de notre région, mais c'est vraiment un incontournable. Michel Pajot a commencé ça il y a plusieurs dizaines d'années, là, ce refuge pour animaux, soit blessés, soit qui se retrouvaient sans leurs parents, des animaux qui étaient peut-être trop exposés aux humains aussi, puis qui pouvaient pas nécessairement réintégrer la nature. Donc, il y a cet aspect-là de guérir les animaux blessés, mais aussi d'accueillir ceux qui vont rester là pour toujours. Puis on peut aller visiter le refuge. Michel Pajot est décédé il y a quelques années de ça maintenant, mais Félix Offroy qui a pris le relais, lui aussi parle avec les loups comme Michel Pajot, comme on l'avait vu dans le documentaire à l'époque.
0: Oui.
2: C'est vraiment fascinant. Puis il y a aussi au refuge Pajot une expérience qui s'appelle Anisibi. Il y a trois expériences Anisibi dans la MRC d'Amos. C'est fait par Moment Factory.
0: Oui, oui, oui.
2: Et on vit vraiment une expérience immersive avec des lumières. C'est les enfants adorent entre autres cette portion là du refuge Pajot.
0: Ouais. Donc on va voir le refuge Pajot à Amos. Et troisième suggestion. Question incontournable si on va en Abitibi, c'est bon pour les gens qui aiment la nature, comme Laurent Duvernay-Tardif, les parcs nationaux.
2: Oui, il y a deux parcs nationaux en Abitibi-Témiscamingue. Le parc national d'Aiguebelle, qui est situé en Abitibi, et le parc national d'Opémican, au Témiscamingue, qui, lui, là, n'a que quelques années de vie officiellement. Et moi, je ne suis pas encore allée au parc Opémican, mais tout le monde qui y va dit que c'est des paysages à couper le souffle. Si on veut vraiment une immersion de nature, là, aller faire de la randonnée, il y a du prêt-à-camper aussi dans les deux cas. C'est des parcs de la CEPAC qui valent vraiment le détour. Puis l'Abitibi-Témiscamingue, on s'en vante un peu. On a des forêts assez intéressantes.
0: Je comprends donc. Et Marie Hélène Paquin, l'été, on pourrait presque dire qu'il y a un festival par semaine en Abitibi-Témiscamingue.
2: Ouais.
0: Osisko à lumière, ça vient de se terminer, mais je veux absolument qu'on glisse un mot sur le prochain qui est hyper couru pour les amoureux et amoureuses de la musique, le FME.
2: Oui, le prochain gros festival en Abitibi-Témiscamingue, c'est le Festival de musique émergente qui a lieu toujours à la fin de semaine du travail, donc en septembre, et qui est vraiment, je l'ai envie de dire, un des premiers festivals au Québec qui a fait ça, de faire découvrir des artistes un peu moins connus, d'aller dans des petites salles où on est 30-40 personnes des fois, avec une relation vraiment privilégiée avec les artistes. Bon, avec le temps, ça a grossi, il y a des spectacles extérieurs, on a quelques personnes que peut-être vous connaissez qui s'en viennent en septembre, là, une certaine Lou-Adrienne Cassé.
0: Oui, elle nous dit quelque chose.
2: Oui, les louanges, coriaces. Donc, ça va être un beau rendez-vous, encore une fois, au FME cette année, je pense.
0: Oui, le Festival de musique émergente en Abitibi-Témiscamingue. Et en terminant, j'imagine que vous continuez de célébrer le centenaire de Rouyn-Noranda, là.
2: Oui, effectivement, ça a commencé. On s'est parlé le 1er janvier, vous et moi, Jocelyn.
0: Je sais.
2: Je me remettais à peine de la soirée du 31 décembre avec Yves Lambert à moins 35 dehors. Là, c'était autre chose hier. Faisait chaud hier pour Osisko en lumière. Il y a eu une autre célébration en juin. Là, c'était pour le grand rassemblement des genres de retrouvailles avec un gros souper et un spectacle qu'on a qualifié de en direct de l'Abitibi ou en direct de Rouyn-Noranda.

0: Miranda, une trentaine d'artistes qui ont défilé sur scène, dont Richard Desjardins, bien sûr, avec entre autres Gilda Roy à l'animation, lui qui est un natif de Cadillac, pas loin de Rouyn-Noranda. Et là, il reste un gros événement là, pour le centième de Rouyn-Noranda, et c'est un marché de Noël. Donc, ça va clore l'année en décembre prochain, inspiré des marchés de Noël allemands. Là.
1: Bon, ben, on se reparlera peut-être à ce moment-là.
0: Peut-être.
1: Merci beaucoup, Marie-Hélène Paquin. On va aller vous voir en Abitibi. Je rappelle que vous êtes journaliste affectée à la culture à ICI Radio-Canada en Abitibi, Témiscamingue. Bon centième encore à Rouyn-Noranda.
0: Merci beaucoup.
1: Bon été. Et parce que c'est lui avec qui vous aimeriez passer un apéro un jour, Laurent Duvernay-Tardif, et parce qu'il est en spectacle il y a quelques heures au festival Ossisco en lumière en Abitibi, on écoute Richard Desjardins nous chanter Le bon gars sur ICI Première.

0: Le bon gars de Richard Desjardins dans votre apéro public du dimanche, ça a fait chanter tout le monde ici dans l'atrium de Radio-Canada à Montréal, y compris Laurent Duvernay-Tardif qui est avec nous pour toute l'heure. Laurent, dans la salle, il y a un jeune qui s'appelle Laurent. Il est venu assister à l'émission parce qu'il est très fier de porter le même prénom que vous. Salut Laurent!
1: Salut!
2: Hey!
0: Je t'avais une question à poser à Laurent Duvernay-Tardif.
1: Dans le fond, ma question, c'était quoi ton meilleur match pour toi que t'as fait à la NFL?
0: Oh, meilleur match de la NFL.
2: C'est drôle parce que quand tu joues dans la NFL, on dirait que t'es tellement en état d'alerte que tu te rappelles de pas mal tout. T'sais, puis même moi encore, j'ai eu la chance quand j'étais à Kansas City d'avoir des gens qui sont venus me voir pour pratiquement tous les matchs. Puis encore aujourd'hui, des fois, les gens ils disent « Ah oui, quand on est venu te voir en 2016, vous jouez contre San Francisco. » Je dis « Ah ben oui, on a gagné 18-23, puis j'avais donné deux sacs, puis j'avais pris une pénalité pour holding, j'aurais pas dû l'avoir. » Tout le monde me regarde un peu surpris. Mais je pense que les matchs qu'on se rappelle le plus, c'est ceux où est-ce que c'est les victoires d'équipe. T'sais. Puis le football, c'est ça qui est beau, c'est que tu peux pas gagner. Tu peux perdre un match 53-51 comme tu peux en gagner un 9-6. Mmh. Des fois, tu as besoin de ta défensive, des fois, tu as besoin de ton offensive. Puis quand tout le monde travaille ensemble, j'ai des souvenirs de gagner un match

0: à Denver. Denver, c'est un stade qui est en altitude un petit peu. C'est un rival de division. Puis de gagner ce match-là, j'avais une gastro, je vomissais à la mi-temps. Puis on a gagné en prolongation, on a joué 96 jeux offensifs, puis on a été victorieux. Puis ce moment-là, pour moi, de voir le ballon être kické par notre kicker à l'époque, Carlos Santos, qui venait directement du Brésil, second joueur qui avait un passeport autre que celui d'un Américain dans le vestiaire des Chiefs, après moi, évidemment, qui frappe la barre horizontale, puis après ça, passe. Et on gagne par 3 points. Tu vois, ça, c'est des moments comme ça qu'on se rappelle toute sa vie du sport. Puis il y en a plein d'autres comme ça, parce que j'ai eu la chance d'en jouer quelques-uns des matchs, mais toi, c'est ce que tu fais du sport, Laurent?
1: Ouais, ouais, il dit oui. Ouais. Ben, hey, c'est très beau. Merci, Laurent, d'avoir été avec nous et d'être là également pour les prochaines minutes. C'est très beau de voir, Laurent Duvernay-Tardif, que vous pouvez donc inspirer toutes les générations, y compris les jeunes. Et c'est ce que vous voulez faire, notamment avec votre fondation, la fondation Laurent Duvernay-Tardif, fondée en 2017, que vous dirigez avec votre amoureuse Florence Agathe Dubé-Moreau. Vous encouragez les jeunes à trouver un équilibre entre sport, art et études. Est-ce que vous êtes rendu là où vous voulez être avec votre fondation?
0: Mais jamais, jamais. On veut toujours être plus loin. On veut toujours être, j'allais dire plus gros, mais pas nécessairement, mais avoir plus d'impact. C'est un projet qui a vu jour en 2017, qui a déjà beaucoup évolué depuis. Ce qu'on fait concrètement, en fait, c'est qu'on est sur le terrain. Auprès des jeunes, que ça soit pendant l'année scolaire, en organisant des activités parascolaires dans environ 70 écoles au Québec, et dans les camps d'été aussi, puis c'est pour ça qu'on parlait tantôt, puis je parlais tantôt avec autant de passion des camps d'été, puis de l'importance de l'été pour les jeunes. On rejoint environ 475 camps de jour. En fait, on offre des outils pédagogiques pour 475 camps de jour au Québec. Fait que oui, c'est notre projet qui s'appelle Tremplin Santé. Donc, ouais, c'est un projet que, tu sais, le football, c'est beau, mais ça reste du sport. Mais le sport, c'est plus que juste du sport. Tu sais, ça, c'est comme un tissu conjonctif un peu dans notre société. Tu sais, ça rassemble les gens.
1: Oui.
0: Mais ça donne aussi une plateforme à des gens qui n'ont pas nécessairement une plateforme habituellement. Puis de pouvoir utiliser le sport pour faire plus, c'est quelque chose que je me suis toujours promis de faire. Puis la fondation, moi, je le vois comme un peu le leg, tu sais, tout ça, 9 ans dans la NFL, le Super Bowl, la pandémie, qu'est-ce qui va en rester dans 15 ans, dans 20 ans? Pas grand-chose, mais il va rester, je l'espère, la fondation.
1: Ouais, ben merci pour ça, on peut l'applaudir pour cette implication. Et Laurent, comme médecin, vous l'avez dit tout à l'heure, vous allez vous spécialiser en soins d'urgence, donc vous êtes habitué de réfléchir rapidement. Donc pour le dernier segment ensemble aujourd'hui, il nous reste 4 minutes. J'ai envie de vous poser des questions en rafale que vous devez répondre en urgence, spontanément,
0: évidemment.
1: Ce qui vous vient en tête. On a même un petit effet sonore là pour habiller le début de ce questionnaire. Alors, on se lance, ce sont des questions qu'on a reçues du public. Qu'est-ce que vous aimez le plus dans le fait d'être médecin?
0: L'équipe, l'équilibre entre l'anatomie, la physiologie, la science, puis les humains. D'amener ça ensemble, c'est ce qui fait qu'on traite, on soigne des gens au lieu de traiter des gens.
1: Qu'est-ce que vous avez appris durant vos études en médecine qui vous a le plus surpris? Ça pourrait être un fait étonnant, par exemple, sur le corps humain, puis vous vous êtes dit, ah ouais, on fonctionne comme ça, nous autres.
0: Je me rappelle, mais je me rappelle plus c'était quoi la réponse, mon Dieu Seigneur, mais c'était le nombre d'os dans le corps humain. Y a-t-il quelqu'un qui le sait? C'est beaucoup, je pense que c'est comme
1: 207.
0: Ben, puis c'est ça, il me semble, je me suis toujours dit, pourquoi c'est un nombre impair, cette affaire-là? Il me semble, ça m'avait surpris, il y a beaucoup d'os dans le corps humain.
1: Oui, on dit 206, 207, effectivement, donc bravo, merci pour
0: merci
1: la réponse. Votre meilleur conseil santé pour les personnes qui nous écoutent?
0: Accorder autant d'importance à la santé mentale qu'à la santé physique.
1: Ouais, ouais. Très important, effectivement. Ouais, ça fait applaudir les gens devant nous. De quoi vous avez peur dans la vie?
0: Ah, des hauteurs, mon Dieu Seigneur.
1: C'est vrai?
0: Ah oui. Moi, je suis le plus grand vertigineux de l'histoire, là. C'est, oui. C'est un problème.
1: Ah bon, ben, on va travailler là-dessus, Laurent.
0: 100%, merci.
1: Votre meilleure qualité en tant qu'ami, selon vous?
0: Oh!
1: Ah, vous les voyez beaucoup, vos amis, cet été, vous dites?
0: Ouais, j'allais dire intense, mais je sais pas si c'est une qualité.
1: Mais je pense que l'intensité, ça peut être une qualité. Il y a quelqu'un qui veut savoir si vous êtes un bon amoureux.
0: Faudrait demander à Florence.
1: Ben, on l'appelle. Non! Est-ce que vous vous ennuyez du monde du football?
0: Non.
1: Vraiment?
0: Non, vraiment pas. Puis en fait, je dis ça, mais Mais je m'ennuie de la camaraderie, je m'ennuie de, tu sais, voyager en équipe après une victoire, de revenir à Kansas City à 5 heures du matin puis de se dire qu'on l'a eu, on l'a gagné ensemble. Mais en même temps, je m'ennuie pas de la douleur du football, je m'ennuie pas de la pression du football. Ça a été un 9 ans formidable, mais je pense qu'il y a une fin à tout. Puis la carrière moyenne est 3 ans, de l'avoir faite pendant 9 ans, je me dis que j'ai fait mon temps. Puis maintenant, il y a d'autres choses à faire.
1: Il y a quelqu'un qui veut savoir si vous avez déjà rencontré Taylor Swift en la femme de Travis Kelce, puisqu'il était dans votre équipe.
0: Non, j'ai côtoyé beaucoup de Trav, mais c'était avant qu'il envoie un friendship bracelet ou quelque chose comme ça dans le cloud.
1: Un bracelet d'amitié, oui.
0: Ouais, mais ça, c'est Trav. Puis c'est ça. Il n'y a pas personne que, à part Trav. Travis Kelce, évidemment.
1: Oui, personne
0: serait capable, de soutenir cette pression-là d'être une des femmes les plus importantes de la culture moderne. Puis il le fait avec brio. Ouais.
1: C'est quoi votre plus grand rêve encore non réalisé, Laurent Duvernay-Tardif?
0: Ah, j'ai aucune idée.
1: C'est vrai?
0: Ah, ouais. Mais il y en a. Vous autres, vous savez c'est quoi? Répondez donc. Non, mais il y en a. C'est drôle parce qu'en plus avec Florence, ces temps-ci, mon running gag, vu que j'ai commencé cette nouvelle année qui sera la dernière et que j'ai promis que ça serait la dernière année d'études, évidemment, parce que ça va faire 17, comme tu l'as si bien mentionné tantôt, c'est de penser à la retraite. T'sais. Fait que là, je pense à tout ce qu'on va faire l'année prochaine à partir du 1er juillet. Puis elle a déjà mal à la tête un peu de m'entendre, mais des projets, il va en avoir, je pense. Puis c'est ça qui est beau, mais il faut que ça soit fait avec les gens, puis il faut que ça soit fait au bon moment.
1: Peut-être qu'un de vos projets, ça pourrait être de prendre vraiment le temps de bien regarder les étoiles filantes, et ça m'amène à la dernière demande spéciale pour cette première heure. Il y a Denis Desbiens, Alain Lauzier et Robert Lévesque qui nous ont demandé les étoiles filantes des Cowboys fringants.
0: Évidemment.
1: On l'écoute.

0: les étoiles filantes des cow-boys fringants s'affiler à toute allure cette première heure d'apéro public grâce à notre invité Laurent Duvernay-Tardif qu'on applaudit bien fort.
1: Hey, merci tout le monde. Salut!
0: Merci tellement d'avoir été avec nous. On vous souhaite une bonne fin d'été, Laurent. Vous êtes vraiment un super bon gars et un humain immensément inspirant. Merci d'avoir été avec nous. Vraiment.
1: Merci à vous. Salut tout le monde.
0: Tout de suite après le bulletin de nouvelles, on va plonger à fond dans notre thématique musicale du jour, vos meilleures chansons de karaoké. Pour l'occasion, Sylvain Cossette et Ludovic Bourgeois vont chanter pour nous et on va souligner les 35 ans de l'album Snob du groupe Les Bébés. Je m'appelle Jocelyn Lebeau et je vous donne rendez-vous dans 7 minutes pour la suite de votre apéro public du dimanche devant public.

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1: Ici Marc-Antoine Leblanc. Voici vos informations. La Gendarmerie royale du Canada confirme qu'une personne a perdu la vie en raison du violent feu de forêt dans le sud de la Colombie-Britannique. La situation demeure préoccupante alors que la province, qui a déclaré l'état d'urgence samedi, lutte toujours contre le brasier. Les précisions de Jennifer Maher.
2: Une femme de 80 ans est décédée alors qu'elle tentait de fuir le feu de forêt de Bald Range. Elle essayait avec un membre de sa famille de quitter son domicile situé à Meadow Valley dans l'ouest de Summerland lorsqu'elle est décédée subitement. La police estime que son décès est dû à l'incendie. Par ailleurs, le ministre des Forêts de la Colombie-Britannique, Ravi Parmar, affirme que la situation dans l'Okanagan n'a jamais été aussi instable.
3: The smoke has limited our ability to fully utilize our aerial equipment and resources.
2: Il affirme que la fumée pose d'énormes difficultés, notamment pour les vols des avions et des hélicoptères. Le gouvernement britanno-colombien a déclaré l'état d'urgence samedi. Plus de 20 000 personnes dans la province sont toujours évacuées en raison des feux de forêt. Ravi Parmar explique que la sécheresse extrême qui touche le sud de la Colombie-Britannique a créé des conditions propices à la formation et à la propagation rapide des incendies. Le district de Summerland, où brûle toujours le feu de Bald Range, indique que le centre-ville a été épargné. Ici Jennifer Maher, Radio-Canada, Vancouver.
1: L'avenir du plan de paix de l'administration Trump pour la bande de Gaza semble incertain après le rejet de sa nouvelle phase par le gouvernement israélien. Le premier ministre Benjamin Netanyahou a annoncé qu'il s'opposait à la feuille de route américaine prévoyant le désarmement du Hamas en échange du retrait des forces israéliennes. Les précisions d'Hugo Métro.
4: C'est un revirement majeur dans le processus de paix à Gaza. Le premier ministre israélien Benjamin Netanyahou.
5: Israël rejette le document en 15 points. L'armée n'effectuera aucun retrait tant que le Hamas ne sera pas véritablement désarmé.
4: Le Hamas avait pourtant accepté cette feuille de route qui lie son désarmement à un retrait progressif des troupes israéliennes de Gaza. Le refus israélien ravive donc l'incertitude autour d'un éventuel accord. Dans la bande de Gaza, la décision passe mal auprès de certains habitants. Cet homme dit être très déçu et qu'il a l'impression que Benjamin Netanyahou fait marche arrière. Ce rejet survient aussi à quelques mois des élections législatives en Israël, où Benjamin Netanyahou fait face à une forte opposition de ses alliés d'extrême droite sur ce dossier.
6: On sait très bien que Netanyahou est en train de lutter pour sa survie politique.
4: Pour le directeur de l'Observatoire sur le Moyen-Orient et l'Afrique du Nord à la chaire Raoul Dandurand de l'Université du Québec à Montréal, Sami Aoun, ce rejet ne condamne pas pour autant l'ensemble du plan.
6: C'est une turbulence. Il y a de l'intérêt, qu'il soit régional, qu'il soit américain, de calmer la question de Gaza et aller vers une autre phase.
4: La suite dépend maintenant largement de Washington et de sa capacité à rapprocher les positions. Ici Hugo Métro, Radio-Canada, Montréal.
1: De retour au pays, un groupe qui représente plusieurs nations de la Colombie-Britannique demande à Ottawa et à l'Alberta de renoncer au projet d'oléoduc vers la côte ouest. Dans une lettre adressée au premier ministre Mark Carney et à son homologue albertain Daniel Smith, le groupe affirme que l'expansion de l'industrie pétrolière accélérera les catastrophes liées au changement climatique, comme les incendies de forêt qui font rage en Colombie-Britannique. L'oléoduc acheminerait du pétrole depuis l'Alberta vers les marchés internationaux. Le pipeline est à l'étude au bureau des grands projets et pourrait recevoir une désignation d'ici octobre. Plusieurs milliers de personnes ont assisté au défilé de la fierté dans les rues du centre-ville de Montréal. L'événement avait lieu cette année dans un contexte où des membres de la communauté LGBTQ+ constatent une hausse des gestes ou propos homophobes. Étienne Perrault a préparé ce qui suit.
7: C'est une foule immense et très colorée qui a défilé dans les rues du centre-ville de Montréal. Des dizaines de milliers de personnes étaient présentes pour célébrer et appuyer la communauté LGBTQ+.
8: On est venus de loin. Aujourd'hui, on peut être nous-mêmes puis on est fiers de ça.
9: L'acquisition des droits, c'est encore en cours. Il y a encore des raisons de se battre.
7: D'autant plus qu'après l'attaque survenue lors des célébrations de la fierté à Berlin, plusieurs s'inquiètent d'une montée des crimes haineux et craignent que cette intolérance se propage au Québec. C'est le cas du chef libéral Charles Milliard, présent au défilé.
10: Bon, oui, ça m'inquiète. On regarde ce qui se passe sur les médias sociaux. On regarde des paroles qui se libèrent, qui ne devraient pas être libérées.
7: Et ailleurs dans la ville, une autre célébration avait lieu. La Fierté Indomptable organise son propre défilé qui rejette le modèle de Fierté Montréal, jugé trop commercial. Jules Lessard y a participé.
11: Je pense qu'on a besoin de se retrouver dans un espace qui n'est pas trop corporel.

0: corporate qui est un peu loin là, des entreprises, du monde capitaliste qui a tendance à nous mettre dans un moule.
1: Après avoir marché lors du traditionnel défilé, la co-porte-parole de Québec solidaire, Huba Gazal, s'est aussi jointe à ce rassemblement alternatif.
2: Dans tous les mouvements, il y a une diversité des actions. Nous, on est inclusifs, puis on trouve que c'est important que ça existe, puis que ça puisse s'exprimer.
1: Une opinion que partage le directeur général de Fierté Montréal, Higini Montero, qui estime qu'il n'y aura jamais trop d'espace pour célébrer la communauté. Ici Étienne Perrault, Radio-Canada, Montréal.
3: En terminant, la Canadienne Leila Annie Fernandez s'est inclinée en huitième de finale à l'Omnium de tennis Banque Nationale à Toronto. La Québécoise a perdu en deux manches identiques de 6-4 devant la Japonaise et ex-numéro 1 mondiale Naomi Osaka, 11e tête de série du tournoi. Fernandez était la dernière Canadienne toujours en lice dans le tournoi en simple, tant du côté féminin que masculin. Elle tentait d'atteindre les quarts de finale de l'Omnium Banque Nationale pour la première fois de sa carrière. Voilà, c'était vos informations. Pour plus de détails, vous pouvez consulter le site radio-canada.ca.
4: Rebonsoir tout le monde, c'est parti pour la deuxième heure de votre apéro public du dimanche sur Ici Première. C'est toujours Jocelyn Lebeau qui vous accompagne en direct de Radio-Canada à Montréal pour notre émission spéciale Devant Public. Wouhou! J'espère que vous passez un bon 4 à 7, tout le monde. Ouais. Et j'espère que c'est le cas également partout à travers le pays. On a un super menu à vous proposer pour la suite de l'apéro. Notre thématique musicale aujourd'hui, c'est vos meilleures chansons de karaoké. Le karaoké, disons-le, c'est surtout une belle occasion de s'amuser. Et je peux déjà vous dire qu'en troisième heure, on va recevoir Marc Hervieux et Raphaël Roy. Marc Hervieux, l'animateur de C'est si bon sur Ici Musique, qui est un vrai jukebox humain. Raphaël Roy, qui a notamment remporté la compétition télévisuelle Zénith sur Ici Télé en 2024, qu'on peut voir présentement dans le spectacle Génération Musique Plus 86-96. Eh bien, ça nous a donné une idée. On veut vous donner l'opportunité à vous, cher public, de choisir quelle chanson les deux vont interpréter. Est-ce que vous aimeriez que Marc Hervieux chante « Bon Dieu des colocs » ou « 1990 » de Jean Leloup? Et est-ce que vous souhaitez que Raphaël Roy interprète « Provocante » popularisée par Marjo? Ou « Pour que tu m'aimes encore » de Céline Dion? Pour rester dans la thématique Musique Plus, pour ceux et celles qui ont la ref, c'est pas un combat des clips, mais un combat des hits. Et pour voter, c'est très simple. Vous pouvez le faire dès maintenant. On utilise la bulle de conversation d'Apéro Public sur l'application Radio-Canada Audio. Vous choisissez l'option « Participer à l'émission ». Et pour vrai, ça prend moins de 10 secondes pour voter. Et on va évidemment vous offrir ces deux chansons-là un peu plus tard avec Marc Hervieux et Raphaël Roy. Et tant qu'à être dans la bulle, si vous avez des questions pour nos prochains invités, là, il y a Sylvain Cossette, il y a Ludovic Bourgeois qui s'en viennent, vous pouvez également nous les poser. Ça me fera plaisir d'être votre porte-parole en onde. Et d'ailleurs, pour présenter la première chanson qu'on va entendre au cours de cette deuxième heure d'émission, j'accueille un auditeur qui est avec nous aujourd'hui dans l'atrium de Radio-Canada à Montréal. Bonjour, François Pouliot.
5: Bonjour, bonjour.
4: Bon, vous avez une chanson de karaoké préférée. Ouais. C'est quoi?
5: Ben moi, j'ai toujours dit que Julie Masse avait inventé le karaoké.
4: Vous avez dit ça, vous?
5: En 90, avec C'est zéro.
4: Oui. Une chanson écrite et composée par Manuel Tadros.
5: Manuel Tadros, bien sûr.
4: Mais oui. Eh bien, pour vous, François Pouliot, et pour tout le monde qui nous écoute d'un océan à l'autre, on vous a organisé une belle surprise. Préparez-vous à chanter dans votre apéro public du dimanche parce que pour les 60 prochaines minutes, on accueille deux artistes qui aiment le karaoké, qui ont des voix à rendre tout le monde jaloux. Malgré les 30 ans d'âge qui les séparent, ils travaillent ensemble ces jours-ci parce que le plus âgé fait la mise en scène du plus jeune pour le spectacle Karaoké 90 qui sera présenté dès septembre en tournée un peu partout, accompagné de Matt Laurent à la guitare. Il nous interprète C'est zéro. Faites du bruit pour Ludovic Bourgeois et Sylvain Cossette.

0: Mon Dieu, c'est efficace cette chanson-là. Césaire, écrite et composée par Manuel Tadros en 1990. C'était la demande spéciale de François Pouliot. Vous avez aimé ça, François? Oui, il dit oui. Parfait. Interprété en direct sur Ici Première par Ludovic Bourgeois et Sylvain Cossette, qui sont accompagnés aujourd'hui par Matt Laurent à la guitare. On les applaudit bien fort. Et je sais que vous avez aimé ça. Je peux déjà vous dire qu'ils vont chanter deux autres fois d'ici 18 heures.
1: Ah, ça fait pas ça.
2: Ah oui, deux fois. Oui, okay, c'est bon.
0: Tant qu'à vous avoir invité, on va en profiter. Ludovic Bourgeois, oui. Sylvain Cossette. Césaire, c'est toute une pièce. Sylvain, vous avez même été choriste pour Julie Masse au début des années 90.
1: Ouais, c'était une super belle expérience. J'ai été aussi choriste pour Mario Pelcha, mais avant, j'ai fait, j'ai deux tournées avec Julie. Moi qui avais toujours été en avant, j'ai tout à coup eu le rôle de choriste. Ça m'a fait voir le métier d'un autre angle, puis Julie était fantastique.
0: Qu'est-ce que vous avez appris d'être dans la position de choriste après avoir été à l'avant de la scène?
1: Ben, être en avant de la scène, c'est quand même un grand mandat, hein. C'est toi qui est le leader, c'est toi qui est en avant, qui est finalement le maître de cérémonie. Puis de voir ça dans l'arrière, ben, ça m'a fait voir que bon, c'est là que je voulais être. C'est là que j'étais le mieux. Puis j'ai besoin de ça, cette adrénaline-là aussi, l'espèce de défi d'être en avant, puis de gérer le spectacle, d'être le chef. Donc, j'ai bien aimé ça, mais j'ai adoré aussi mon expérience en arrière, de voir aussi, parce que c'est un super de bon travail, puis de voir toute l'équipe, finalement, qui travaille.
0: Ben oui, un beau travail d'équipe pour être sur scène. Ludovic Bourgeois, vous êtes auteur, compositeur, interprète. Vous avez remporté La Voix à TVA en 2017. Depuis ce temps-là, vous avez lancé trois albums de chansons originales. Un premier album éponyme, ensuite il y a eu deux, puis Rêveur. Ouais. Et là, vous êtes en train de préparer un tout nouveau spectacle, je le disais, Karaoké 90. Vous allez le présenter en tournée dès le 3 septembre partout à travers le Québec et même un peu au-delà. C'est venu d'où cette idée-là de faire un spectacle karaoké?
2: Le spectacle karaoké, finalement, c'est un hommage aux années 90, des chansons qu'on chante en karaoké. Puis l'idée de faire un genre de karaoké géant dans quelques numéros du spectacle, ça vient de mon ancien spectacle qui s'appelait Les Bébés par Ludovic Bourgeois. J'ai fait un hommage au répertoire de mon père. Puis il y a une des chansons où on avait un gros écran avec les paroles, puis c'était vraiment un moment fort du spectacle. Et quand est arrivée la dernière représentation, après 2 ans et 170 shows à peu près, je me suis dit, crime, le prochain spectacle, ça serait le fun d'intégrer cette partie-là plus souvent, plus longtemps du moins. Et de là est venue l'idée de faire un hommage au karaoké, des chansons qu'on chante partout au Québec dans nos salles de karaoké qu'on aime tant.
0: Et je peux déjà vous dire que ça fonctionne très fort parce que dès que vous avez chanté Césaire, tout le monde ici devant nous fredonnait les paroles. Donc, je sens que ça va bien fonctionner.
2: Imagine s'ils sont écrits sur des écrans en plus. Là, il n'y a plus d'excuses.
0: Ça aide, ça.
1: Si tu écris les paroles, ça va être bon pour toi aussi.
2: Exact. Je vais me virer,
0: Quand on est Ludovic Bourgeois et Sylvain Cossette, est-ce qu'on peut aller chanter dans un bar karaoké, écrire sa demande sur un petit bout de papier puis aller chanter au micro?
1: Moi, je l'ai jamais fait, mais j'aimerais ça le faire un jour.
0: On préfère ça. Ouais. Ça serait une belle expérience, je trouve.
2: J'avoue que moi non plus, j'ai pas été souvent dans des bars de karaoké. Mais ce qui est difficile pour un chanteur, quand t'es habitué de chanter dans des conditions, tu sais, que tu contrôles un peu plus puis t'arrives dans un bar de karaoké, ben, les gens ont des attentes. Oui. Fait que avec la technique ou disons, dans des conditions qui sont plus aléatoire, les attentes sont quand même là.

0: Les gens, ils vont s'attendre à ce que tu chantes bien. Fait que j'essaie d'éviter ces places.
1: C'est le fun de sentir la pression qui vient d'ailleurs.
0: Ouais,
1: hein?
0: Ouais, c'est ça.
2: Le titre du spectacle, c'est Karaoké, ouais. 1990. Ludovic, vous êtes né le 5 janvier 1993.
0: Ouais.
2: Pourquoi avoir choisi de vous intéresser à la musique de cette décennie-là?
0: Ben, c'est parce que ça me donne le temps de faire Karaoké 2000, Karaoké 2010, Karaoké 2020.
2: Oh, c'est un plan de match pour la carrière.
1: Opportuniste.
0: Ça, ouais, ouais. écoute, c'est sûr que les chansons des années 90, c'est une époque qui a marqué mon enfance. Donc, les premiers souvenirs, c'est une époque qui est aussi très riche en chansons québécoises. En montant le setlist, on a réalisé à quel point c'est des chansons qu'on chante encore beaucoup. Donc, plein de chansons de Sylvain. C'est le fun. On en fait plein aussi dans le show.
1: En plus, je l'oblige à chanter des chansons,
0: ouais,
1: de moi.
0: Ouais, exact.
2: Moi, c'est le pouvoir du metteur en scène.
0: Ouais, absolument, absolument. Mais c'est une décennie qui est vraiment le fun. Puis vu que je viens de faire un gros spectacle des bébés où on a croisé beaucoup de monde, ben oui, ça me prenait un spectacle tampon où je vais être capable de chanter des chansons des bébés. Puis évidemment, avec cette décennie là où les bébés ont marqué cette génération ou cette décennie là, ben on, oui, ça nous permet d'en faire.
2: Et Sylvain Cossette, vous arrivez à quel moment vous dans le processus du spectacle Karaoké 90?
1: Ben je pense que Ludo avait déjà une très très bonne idée de ce qu'il voulait faire. On a discuté ensemble, voir comment on pouvait l'amener ailleurs, avoir des idées que lui aurait peut-être pas eues, puis aussi partir de ces idées là.
2: Et c'est lui qui vous a appelé pour collaborer?
1: On a eu une entremetteuse,
0: ouais,
1: qui s'appelle André Waters.
2: Oh, votre amoureuse.
1: Mon amoureuse a contacté Ludo en disant, mon chum, je suis tanné, il fait rien à maison, je voudrais qu'il sorte de maison un peu. Et puis, Ludo a trouvé l'idée positive, on s'est jasé. Puis, moi, je fais des shows axés sur le divertissement depuis 25 ans.
2: Et pour ça, moi, marche très, très fort, d'ailleurs.
1: Ben, ça marche très fort, puis j'ai beaucoup de respect pour les gens qui sortent de chez eux, qui achètent des billets de spectacle et qui veulent se divertir, veulent oublier les problèmes de la vie pendant 2 heures.
2: Mmh.
1: Et je m'arrange pour que les gens oublient tout ça, puis j'essaie d'arriver avec des idées très, très différentes. Puis il y a quelque chose qui nous relie, Ludo et moi, on est des fans d'humour, mmh, beaucoup.
2: Ah, oui.
1: J'ai pas eu besoin d'étordre le bras pour qu'on ajoute beaucoup d'humour dans le spectacle.
2: D'ailleurs, est-ce que c'est vrai que lors de votre première rencontre, c'était sur FaceTime, mmh, et il y avait beaucoup de trophées d'impliqués?
0: Ouais. Sylvain a mis toutes ses Félix de metteur en scène de l'année derrière lui pour notre premier appel. Mais faut dire qu'on se connaissait quand même un petit peu. On s'est croisés à quelques reprises. Puis en 2013, André, pour pas la nommer, faisait un spectacle qui s'appelait All Star où mon père était invité. Puis moi, je venais chanter des chansons avec mon père. Fait qu'on s'est croisés là à quelques reprises en 2013. Donc quand il est venu le temps de parler de mise en scène, ben je savais qu'on était alignés. Puis pour reprendre un peu ce que Sylvain dit au niveau des spectacles de divertissement, ben c'est un peu ce que j'offre depuis quelques années, puis c'est ce que j'ai envie d'offrir, de continuer à offrir. Puis Sylvain, ben c'est le maître dans ces spectacles-là, donc c'est un salaire de soi. Encore, hein? Tu me transféreras, oui, mon 20$ après.
2: Oui, fais un geste de la main, mais dites-en des qualificatifs. Ce qui me frappe, c'est que, bon, non seulement vous avez une passion pour la musique, mais tous les deux, vous êtes capable, prêtez-moi l'expression, de pogner des notes aiguës, là. Vous avez vraiment, ouais, un registre très vaste. Est-ce que vous trouvez que vous avez des voix semblables, ou je suis le seul à remarquer ça?
0: Peut-être en termes de tessiture, de, oui, notes, là, ben Sylvain, il a une des plus belles voix au Québec, pour vrai, là. Fait que,
2: il fait encore des signes de la main.
0: La plus belle voix au Québec. Moi, c'était en 2017, j'ai gagné la voix. Cette année-là, c'était moi la plus belle voix au Québec.
1: Un chanteur au monde en 2017.
0: Ouais, au monde, ouais. Exact. Mais c'est vrai qu'en termes de notes, oui, mais je pense qu'en...
1: On a deux techniques complètement différentes.
0: Ouais,
1: donc,
0: ah, oui?
1: Mais on a des voix hautes, les deux.
0: Ouais.
1: Donc, on est bien chanceux d'être capable d'aller se promener,
2: ouais,
1: là.
2: Mm-hmm. Oui, puis l'autre affaire qui vous unit, à part la musique et les voix qui peuvent aller haut, c'est le golf.
0: Ouais.
2: Vous êtes vraiment des grands joueurs de golf.
1: Non. On n'est pas des grands joueurs. On a chacun un problème. C'est véritable. Le seul souci que j'ai dans ma vie, moi, c'est le golf. Je pense que Ludo aussi.
0: Ouais, j'ai eu cette maladie-là il y a quelques années. Puis de triper trop sur le golf, là. Ouais. Mais des grands joueurs, je dirais pas des grands joueurs, mais des joueurs honnêtes.
2: Ouais. Et est-ce que vous jouez ensemble? J'imagine que oui.
1: On a joué il y a 2 semaines avec Marc, ouais, Dupré et Chris Dupré.
0: Ouais,
1: on a eu bien du fun ensemble. Bon, c'est sûr qu'on ne joue pas nos meilleurs games quand on joue ensemble parce qu'on est très...
0: On a trop de fun.
1: On a trop de fun. Puis là, à un moment donné, il y a des gens qui apportent des bières dans le cart.
0: Je ne sais pas c'est qui.
2: ça, on garde le secret professionnel. Est-ce qu'il y en a un qui est meilleur que l'autre au golf?
1: Ludo est meilleur.
0: Je dirais pas meilleur, j'ai... plus de distance, mais je suis plus jeune, je suis plus fort, plus fringant.
1: À son âge, le corps, il tourne encore, lui.
2: Dans la motion, c'est plus facile,
1: ça.
2: C'est plus aisé.
0: Mais au niveau de l'expérience, c'est Sylvain, c'est sûr, il est plus calme, tu sais. Moi, je suis plus...
2: Moi, je pense que vous êtes très complémentaire.

0: complémentaires et on sent la chimie qui vous unit. Mm-hmm. Dans quelques minutes, d'ailleurs, on va tester vos connaissances sur l'album Snob des bébés qui est paru il y a 35 ans exactement. Oh ouais. Hein, vous saviez pas ça?
1: Non.
0: Mais juste avant, on a été inspiré par vous, Ludovic Bourgeois. Vous nous avez confié que vous rêvez de faire un duo avec la chanteuse pop britannique Dua Lipa.
1: Oui, j'ai dit ça, hein?
0: Oui?
1: Oui, c'est
0: pourquoi
1: vrai.
0: Elle?
1: Ben parce que je trouve que dans
2: très
1: les
2: laide.
1: Très laide premièrement
2: mais
1: dans les chanteuses populaires disons il y a beaucoup de chansons qui ressortent à un grain de voix qui est vraiment unique qu'on reconnaît rapidement puis ça pour moi c'est la qualité d'un grand interprète ou d'un grand chanteur c'est qu'on puisse reconnaître la voix en une phrase
0: l'unicité de la voix.
1: De la voix puis Dua Lipa oui elle a aussi une belle voix
0: oui. Je sais pas si vous connaissez cette version là mais je vais vous la faire découvrir. Il y a l'autrice, compositrice, interprète Rita. C'est Rita Claire Mike Murphy qui est originaire du Nunavut. Elle fait une super relecture en Inuktitut de la pièce Levitating de Dua Lipa. C'est sorti en 2025 et on l'entend dans la populaire série télé North of North sur Netflix. C'est bien dansant, vous allez le remarquer tout de suite. Et on vous l'offre dans votre apéro public du dimanche.

Ouais. Et qui a kick version en Ninuktitut de la pièce Levitating, popularisée par Dua Lipa et reprise ici par l'artiste du Nunavut, Rit. C'est ce qu'on vient d'entendre dans votre apéro public du dimanche. Ici Jocelyn Lebeau, on est en compagnie de Ludovic Bourgeois, mm-hmm. de Sylvain Cossette et du public rassemblé dans l'atrium de Radio-Canada à Montréal. Est-ce que vous avez envie de jouer un peu? Oui, hein, dans l'apéro, il y a toujours une place pour le jeu.

0: Eh bien, on s'est inspiré du 35e anniversaire de l'album Snob du groupe Les Bébés, dont votre père, Ludovic, Patrick Bourgeois, était le chanteur, qui comptait aussi François-Jean et Alain Lapointe. D'ailleurs, vous connaissez bien leur répertoire, on vous l'avait dit, vous avez fait plus de 150 représentations du spectacle hommage Les Bébés par Ludovic Bourgeois, devant 75 000 personnes partout à travers le Québec. Mmh. Est-ce que cette tournée-là, ça a changé votre rapport à la musique du groupe Les Bébés?
1: Oui, ben pour une raison, on pense souvent que les chansons pop ben des bébés entre autres, ce sont des chansons faciles, tu sais, qu'on reconnaît rapidement, qu'on chante, mais c'est des chansons qui sont extrêmement bien ficelées, bien montées au niveau de la structure, des progressions d'accords, des mélodies, évidemment, on en parle souvent, mais j'ai réalisé en montant le spectacle que c'est vraiment un répertoire qui est plus complexe qu'on pense.
0: Ouais. Bon, mais est-ce que vous connaissez bien l'album Snob, hein, le deuxième opus du groupe paru en 1991.
1: Qui a il était toujours en tournée, là. C'est sûr que lui, il n'a pas écouté ça.
2: C'est sûr que tu vas gagner, donc je peux partir.
0: Non, ben, on va voir. Mais Sylvain, vous avez été ami avec Patrick Bourgeois.
2: Ben oui.
0: Qu'est-ce que vous gardez de lui?
2: Ah ben, c'est un adolescent de à la fin 60 ans. C'est un gars qui est toujours un bon enfant. Il avait juste le goût d'avoir du fun dans la vie. C'est un très grand mélodiste, un très grand musicien, un très grand chanteur. C'est un bon humain. Puis comme c'est un gars avec... T'étais à côté, puis tu sentais comment il rayonnait. C'était quelque chose.
0: Le plaisir de faire de la musique. Et clairement, ça résonnait chez les gens. Hein? Plus de 100 000 exemplaires vendus de cet album Snob, qui a permis aux bébés de repartir avec le Félix du groupe de l'année pour une deuxième fois en carrière l'année suivante. Alors, j'ai trois questions pour vous. C'est pas trop difficile. Il y aura des choix de réponses même pour vous aider. Okay. Et vous avez même le droit d'avoir la collaboration avec le public ici dans la salle. Est-ce que vous êtes prêts, Ludovic et Sylvain?
1: Oui.
0: Alors, pour la première question, on écoute un extrait de la chanson-titre Snob et je vous la pose tout de suite après.

0: Ouais.
1: Beaucoup de gens dans la salle connaissent... Non, mais justement, on va pas s'intéresser aux paroles, ça serait trop facile, tout le monde les connaît par cœur dans la salle. On va s'intéresser plutôt au clip de la chanson.
0: OK, ouais.
1: La question est la suivante. Quelle personnalité québécoise joue dans le vidéoclip de la chanson Snob? J'ai 5 choix de réponse pour vous aider. Est-ce A, Joanne Blouin, B, Normand Brathwaite, C, Stéphane Crête, D, Marie-Soleil Touga ou E, les jumelles Magma?
2: Les jumelles Magma.
1: Alors, ça,
2: Barbara,
1: c'est la...
2: et Nancy Arsenault.
1: Oui. Mais ça, c'est une très bonne réponse. Bravo,
0: Sylvain
2: Cossette. Salut les filles.
1: Qui faisait de la musique, elle aussi, d'ailleurs.
0: Ouais.
1: Qui ont déménagé ensuite à Los Angeles. Mm-hmm. Mais votre réponse à vous, Ludovic, c'est quoi?
3: C'était ça.
1: C'était ça, vous
3: aussi. Ouais.
2: Ouais,
3: je suis juste plus lent, moi. C'est plus fatigué. J'ai 2 jeunes enfants. Hein.
1: Mais vous auriez... vous auriez pu l'avoir peut-être aussi parce qu'il y avait un petit piège. Stéphane Crête jouait également le maître de cérémonie
2: ouais.
1: au début.
2: Ah, tu vrai? Ah, ouais.
1: Donc, il y avait...
2: J'ai passé proche de le dire.
1: Ben oui, c'est ça. Vous étiez pour le dire aussi.
2: Ouais, ouais.
1: Donc, il y avait 2 bonnes réponses. Stéphane Crête et les jumelles Magma.
0: Wow.
1: 1 point pour Sylvain Cossette. Deuxième question. Toujours sur l'album Snob, ouais. qui célèbre ses 35 ans, je vous le rappelle, on retrouve la chanson Cavalière, qui, de l'aveu même de Patrick Bourgeois, rappelle le thème d'une populaire émission de télé des années 1980. Laquelle? Pour vous aider, hein, on va écouter les premières secondes de Cavalière et je vous donne un choix de réponse tout de suite après. Cavalière des bébés ressemble à quel thème d'émission de télé? Est-ce A, Les Beaux Dimanches? B, Inspecteur Gadget? Ou C, Rock et Belles Oreilles?
2: Rock et Belles Oreilles?
1: Tout le monde dit Rock et Belles Oreilles.
3: Ouais,
1: on donne un point à tout le monde puis on écoute la réponse.

0: ça aussi, tout le monde connaît les paroles. Et la réponse, oui, le thème de Rock et Belles Oreilles. Ouais. Et c'est pas un hasard, hein, parce qu'il a également été composé par Patrick Bourgeois, qui connaissait les gars de RBO depuis leur début. Pointage 2, et je donne un point à Ludovic
1: oui,
0: quand même,
1: savais,
0: parce qu'il savait RBO.
1: J'ai encore les disques d'or de RBO chez nous, de mon père d'ailleurs.
0: Ah ça, ben oui,
1: pour la composition,
0: ouais, effectivement. Bon, troisième et dernière question du quiz sur l'album Snob des bébés. En 2015, sur l'album Les bébés, 25 ans, le groupe a repris la chanson Donne-moi ma chance avec une autre icône des années 80-90. Qui est cette vedette internationale? Est-ce A, Céline Dion, B, Rock Voisine ou C, Garou? Votre... Allez-y, Ludovic.
1: C'est Rock Voisine.
0: On écoute la réponse.
1: Oui.

0: Donne-moi ma chance, les bébés, avec Rock Voisine, ce qui fait un point à Ludovic.
1: Très country, hein? Bourgeois. C'est
0: ben oui.
1: Une version bien différente, c'est bon.
0: Et vous savez ce que ça fait, ça? Ça fait 2-2. C'est égalité. On peut applaudir, wow, Sylvain Cossette et Ludovic Bourgeois.
2: Le plus, c'est 2-1 et quart. Là.
0: Messieurs, je vais aller vous inviter à vous installer pour votre prochaine prestation musicale, parce que sur cet album snob des bébés, on retrouverait un autre classique qu'on entend dans les karaokés. Savez-vous laquelle? Seul au combat, oui, exactement. D'ailleurs, je vous invite à retourner voir le vidéoclip, principalement en dessin animé, qui rappelle l'esthétique de Goldorak. Hein, ça vous résonne peut-être un petit souvenir. Oui, tout le monde s'en rappelle. En 91, les gars cherchaient déjà à sensibiliser les jeunes à l'écologie et au danger de la pollution avec ce vidéoclip-là. Toujours avec Matt Laurent à la guitare, ils nous offrent leur version de Seul au combat dans votre apéro public du dimanche. Voici, en direct de Radio-Canada à Montréal, Ludovic Bourgeois et Sylvain Cossette.

0: Ouais. Seul au combat, interprété par Ludovic Bourgeois, un succès souvenir du groupe Les Bébés avec Sylvain Cossette et Matt Laurent à la guitare. Le temps que les gars s'en viennent autour de la table, j'en profite pour dire à tout le monde que le nouveau spectacle Karaoké 90 de Ludovic Bourgeois dans une mise en scène de Sylvain Cossette, c'est à voir dès le 3 septembre à l'Assomption. Il y a une quarantaine de dates prévues jusqu'en septembre 2027. Trois-Rivières, Brossard, Shawinigan, Victoriaville, Sherbrooke, Chicoutimi, Gatineau et beaucoup d'autres. Et clairement, les gens ont envie d'y être. Il y a déjà plus de 10 000 billets qui ont trouvé preneur. On va sur votre site web officiel, oui. Ludovic. Ludovic. CK.ca,
1: oui, exact.
0: Pour connaître tous les détails. Bon, là, il y a quelque chose qui me chicote, messieurs. Le 3 septembre, ce sera la première représentation de Karaoké 90 de Ludovic à l'Assomption. Mm-hmm. Et le même soir, le metteur en scène Sylvain Cossette sera aussi en spectacle à Saint-Eustache. Allez-vous vous retrouver à mi-chemin pour prendre un verre et célébrer après?
2: Non, le problème, c'est qu'il y a rajouté une supplémentaire. Ouais. C'était censé avoir seulement un spectacle, donc ben, je serai pas là, mais je serai là en pensée.
1: Oui, oui, oui.
0: C'est la faute du succès.
2: Jour des espions.
1: Oui, exact. On était supposé d'avoir un spectacle qui était le 4, mais la supplémentaire est le 3. Fait que on vit avec les dates qu'on a.
0: Beau problème quand même. Ouais. Ça veut dire que les gens ont envie d'être là. Et surtout, ça nous permet de parler, Sylvain Cossette, que vous présentez cette tournée Rendez-vous, 25e anniversaire, très populaire également. Vous avez déjà fait 61 représentations à ce jour. 62 000 personnes y ont assisté. Comment on pourrait décrire ce spectacle-là à quelqu'un qui ne l'a pas encore vu?
2: C'est finalement un tour de ma carrière, si on veut. Puis aussi, en 2000, quand j'ai décidé de faire ce show-là, là, puis l'album Rendez-vous, j'avais le goût d'avoir quelque chose de différent. On a enregistré l'album en studio comme si on faisait un show, mais sans personne devant nous autres là.
0: À part l'équipe aussi, technique.
2: Ouais, puis je voulais quelque chose de plus feutré aussi, quelque chose avec plus de nuances. J'ai fait quand même beaucoup de shows où c'était quand même assez rock. Là, je voulais avoir un spectacle différent avec de la contrebasse, il y avait des violons, il y avait plein de pianos et tout. Puis quand j'ai voulu refaire cette tournée-là, quand j'ai voulu faire la dernière tournée, je me cherchais un concept. Puis j'ai dit, j'ai le goût de faire un show feutré. Là, j'ai repensé à ça, j'ai dit, OK, il y a 25 ans, j'ai fait un show, il m'appartient, pourquoi ne pas refaire un show. C'est pas les mêmes chansons. Il y a quand même des chansons qui étaient là il y a 25 ans que j'ai eu là, mais j'ai rajouté plein d'autres.
0: Oui, parce qu'il y avait tellement de succès sur cet album-là. Pas besoin de frapper. Tu reviendras si Dieu existe que vous repreniez. Je pense encore à toi. La quête de Jacques Brel. Et le 28 juillet, vous avez déposé sur vos réseaux sociaux un souvenir lors d'une répétition avec vos musiciens il y a un an. Vous chantiez How Deep Is Your Love des Bee Gees. Les harmonies sont tellement belles. On en écoute un extrait. Mm-hmm.

0: Donc, j'imagine qu'on peut entendre cette pièce-là dans le spectacle.
1: Ouais, ouais, c'est un moment spécial dans le spectacle. Puis, ouais, hein? Merci. Ouais.
0: C'est magnifique.
1: Je dois dire que je suis avec les mêmes musiciens, moi, depuis plusieurs années, sous la direction de Matt Laurent, qui est mon grand chum, avec qui je joue depuis 20 ans.
2: On l'applaudit.
1: Et ce sont de merveilleux chanteurs aussi, ont des très, très belles voix. Puis vous entendez aussi une certaine chanteuse, André Waters, André qui est dans Waters. Le groupe maintenant, qui fait partie de la tournée aussi.
0: Savez-vous ce que je trouve qui ressort quand on écoute ça? C'est la joie que vous avez de faire de la musique ensemble. Est-ce que c'est encore la même joie qui a 25 ans?
1: Ben plus parce que aujourd'hui, tu sais, quand tu commences ta carrière, il y a beaucoup d'impondérables, il y a beaucoup de, tu sais, tu travailles fort, tu pousses.

0: américain, ouais. Live at Budokan. Qu'est-ce qui vous a attiré pour l'acheter, cet album?
1: C'était la chanson I Want You to Want Me. Là, ça commence demain, puis j'ai un spectacle de drum. Là, c'est un groupe que j'ai aimé. Il y a un petit quelque chose de Beatles dans leur façon d'écrire aussi. Là.
0: On écoute un court extrait de la pièce Surrender de Cheap Trick.
1: Surrender aussi.
0: Écoutez bien. Oh, allez, là.

0: Surrender de Cheap Trick. Je voulais qu'on l'écoute parce que quand on entend ça, c'est fou, mais ça pourrait pratiquement être vous, Sylvain Cossette. J'ai l'impression que ça a été fondateur dans votre carrière.
1: Ouais, ben, tu sais, c'est en plus plein d'harmonie vocale, c'est la ça? Guitare. Moi, je suis un fan de guitare. Puis le guitariste, c'était une espèce de bébite qui avait des, à peu près 50 guitares sur la scène avec des guitares à 3-4 manches. Un peu dans le genre de mon guitariste, Matt, là. c'est partout, puis qui fait des super de solo, qui est une bête de scène, finalement.
0: Ouais, vous êtes entouré des meilleurs, évidemment. Sinon, quand vous faites pas de la musique, j'avoue que je savais pas ça de vous. Sylvain Cossette, vous êtes torréfacteur de café.
1: Ouais, ben j'ai dans les 10 dernières années, j'ai expérimenté plein de trucs. Je suis allé en Italie, j'ai trippé sur le café. Puis quand je suis revenu, je me suis mis à acheter des machines pour essayer de voir comment je pourrais brûler mon grain moi-même. Puis éventuellement, je me suis ramassé avec deux machines, puis avec des gens qui m'apportaient des grosses poches de jute, comme quand tu vas dans les torréfacteurs des cafés.
0: Oui.
1: Donc des gros sacs, puis je torréfie le café chez moi. Là, ça fait quand même une couple de mois je l'ai pas fait, parce que j'étais en tournée et tout, là, mais normalement, je brûle moi-même mon café. Je suis barista artisanal et torréfacteur artisanal.
0: Vous avez tous les talents.
1: Non.
0: Non, mais je vous ramène à la musique, non. Parce que vous avez assurément du talent en musique. C'est le fil conducteur de notre émission Apéro Public. Vous dites que la chanson de votre répertoire dont vous êtes le plus fier, c'est « J'ai besoin », paru sur l'album Humain en 1999. Pourquoi ce titre-là?
1: Faire du rock en français, c'est pas toujours facile. Tu sais, faire du rock en anglais, tous les mots sonnent bien. Faire des ballades en français, ça va super bien parce qu'on a une belle langue. Et quand t'arrives pour chanter du rock, c'est pas toujours évident, des pièces un peu plus énergiques. Puis, j'étais content lorsque j'ai écrit cette chanson-là très, très rapidement. J'allais prendre une marche avec mon chien, puis j'ai écrit le texte, il me roulait dans la tête, puis là, j'essayais toujours de repasser chaque phrase pour pas l'oublier. Quand je suis arrivé chez moi, j'ai pris ma guitare, puis j'ai écrit, mettons 20 minutes le texte, 20 minutes la musique, puis ça a été un de mes hits les plus importants.
0: Est-ce que vous aimeriez ça, l'entendre chanter « J'ai besoin », tout le monde? Ouais. Ben Sylvain, je vais vous inviter à aller vous installer pour la prochaine prestation avec Ludovic et Matt. Pendant ce temps-là, j'indique qu'il reste une vingtaine de dates de Sylvain Cossette à votre tournée. Rendez-vous 25e anniversaire jusqu'en décembre. 27 et 28 août, vous serez à Brossard. 3 septembre à Saint-Eustache. 10 et 11 septembre à Victoriaville. 12 septembre à Drummondville. 18 et 19 septembre à Québec. Et les 25 et 26 septembre à Gatineau. Il y a des dates comme ça jusqu'au 12 décembre. On va sur sylvaincossette.net pour connaître toutes les dates et les villes. Vous vous arrêtez. Moi, j'adore avoir de la musique comme ça dans votre apéro public du dimanche, en direct sur Ici Première et devant public. Toujours accompagné de Ludovic Bourgeois et Matt Laurent à la guitare. Il nous interprète son grand succès « J'ai besoin », dont il est très fier et avec raison. Voici Sylvain Cossette!

0: Sylvain Cossette, Ludovic Bourgeois, en direct de l'Atrium de Radio-Canada à Montréal et la pièce « J'ai besoin » dans votre apéro public du dimanche. Ils étaient accompagnés par Matt Laurent à la guitare. Lui aussi, on l'applaudit bien fort. Formidable musicien. On reçoit plein de messages, messieurs, depuis le début de l'émission. Il y a Martine qui nous écrit « Vos invités sont charmants et fort intéressants. » Merci, Martine. Merci. Suzanne Dubé de Moncton, qui nous écoute une heure plus tard dans les Maritimes, elle disait « Je trouvais que Patrick Bourgeois était tellement beau à l'époque. Ludo lui ressemble physiquement et dans la voix, j'adore. » Donc, elle vous trouve de son goût, finalement. elle aimerait savoir, Sylvain, si vous avez un conseil professionnel à donner à Ludovic pour la suite de sa carrière.
1: Travail, c'est ce que je lui dis depuis le début. Et comme un gars m'a déjà dit, la seule place que le succès arrive avant le travail, c'est dans le dictionnaire. Donc
0: c'est bien vrai.
1: Non, c'est important. Moi, j'ai beaucoup de défauts dans la vie, mais je suis travaillant. Et puis je pense que c'est ce qui m'a aidé dans cette carrière-là. Il y a tous les outils à l'âge qu'il a. Il y a une belle carrière. C'est un bon gars avec une bonne tête sur les épaules. Donc j'ai aucun.
0: Il y a tout ce qu'il faut. Continuer longtemps. Merci. Pour les prochaines minutes, j'ai envie, messieurs, qu'on parle de vos inspirations musicales. Hein? Vous avez chacun un artiste qui semble très clair, qui vous a donné envie de faire de la musique à votre tour. Sylvain Cossette, vous parlez de Sir Paul McCartney. Ouais. Ludovic Bourgeois, c'est Bon Jovi. Ouais. Commençons avec McCartney. Pourquoi c'est votre idole, Sylvain?
1: Ben, parce qu'il est encore là aujourd'hui, il y a encore du plaisir à faire des shows.
0: Il vient de sortir un nouvel album.
1: Ben ouais, puis il n'y a pas besoin de faire des shows, on le sait, là. Il y a quand même quelques sous dans ses poches. mais il fait des spectacles encore, puis peut-être que sa voix est peut-être pas aussi au top qu'elle était, mais il a le droit. Il a le droit de faire encore des spectacles. Je suis allé le voir plusieurs fois. Il fait des shows de 3h15 à peu près. Pas une gorgée d'eau. Il y a encore du fun à jouer avec ses musiciens. Puis moi, ce que j'aime faire de la tournée, j'aime chanter en premier, mais j'aime la camaraderie qu'on a nous autres les gars ensemble dans la loge, après le show, on est ensemble tout le temps. Puis je pense que c'est ça qui aime aussi, mais c'est un grand mélodiste, puis il fait partie du groupe qui était le plus influent sur la planète.
0: Ben oui, les Beatles évidemment, mais ouais. Juste pour le plaisir, un peu de McCartney dans nos oreilles avec The Wings. Parce que je sais

0: Je sais pas si vous avez bien entendu le côté humoristique de Sylvain Cossette. Ben on the Run peut devenir Bernard de Rome dans sa version.
1: Je l'ai rencontré une fois. Je dis, monsieur de Rome, je vous chante à chaque soir. Je dis, ouais, mais Bernard de Rome, j'en mets toujours un.
0: Et vous aimeriez faire un duo avec Paul McCartney un jour, ça serait votre plus grand rêve.
1: J'ai pas son numéro. Sinon, c'est sûr que ce serait déjà fait.
0: Si jamais vous nous écoutez, monsieur McCartney, Sylvain Cossette aimerait ça faire un duo avec vous. Et de votre côté, Ludovic Bourgeois, vous dites que toutes les chansons et tous les albums de Bon Jovi vous ont donné envie de faire de la musique à votre tour.
2: Ben quand j'étais jeune, effectivement, c'est un groupe qui a vu le jour avant moi. Mais toute cette époque-là, j'ai beaucoup apprécié les groupes où il y avait justement des grandes ballades, mais aussi des grandes chansons rock, des chansons qui bougent. J'aime aussi le fait que ils ont eu deux trois souffles dans leur carrière. Là, ça fait 40 ans qu'ils font ça. C'est même chose. C'est plus ce que c'était à l'époque, mais ils ont été capables de se renouveler tout en restant fidèles à leurs valeurs et à leur son, là, dirais-je. Fait que je suis grand fan, ouais.
0: Et il y a plein de chansons de leur répertoire qui sont des succès de karaoké, dont celle-ci.

0: It's My Life, ça c'est une de vos préférées en plus, Ludovic Bourgeois.
1: Ouais, puis c'est arrivé en 2002, genre, puis ça faisait déjà plus de 20 ans qu'il roulait. Fait que, ouais, j'avais 9 ans, mais ça faisait déjà plus de 20 ans qu'il roulait, puis arrivait avec un autre grand succès comme ça. Je trouve que c'est très noble. Dans une époque où on est marqué souvent par les premiers albums des artistes, ben de répliquer le succès, c'est le fun.
0: On connaît vos goûts musicaux, McCartney, Bon Jovi, en tout cas, ils vous ont inspiré assurément. C'est qui le plus nostalgique de vous deux?
1: Ah, oh, c'est une bonne question.
2: Moi, je suis pas, c'est drôle parce que je travaille beaucoup dans la nostalgie, mais je suis pas nostalgique du tout.
0: Ah,
2: moi,
0: non?
2: Je vis au jour le jour vraiment, là, puis j'ai tendance à oublier ce que j'ai fait. Donc,
0: alors, vous pouvez répondre Ludovic, c'est lui le plus nostalgique.
1: Ludovic. Non, mais j'étais un peu dans le même bateau. Même chose pour moi. J'aime beaucoup la nostalgie. J'aime la faire vivre aux gens, mais je suis pas du genre à regarder non plus en arrière, plus du genre à regarder
2: vers l'avant. C'est sûr que toi, ta nostalgie est plus proche de Monsieur Patate, genre.
1: Ouais, c'est ça, Bob l'éponge.
0: Ben, justement, parlons du présent, parce que votre amour de la musique, vous le léguez clairement à ceux qui vous suivent. Ludovic, vous avez déposé récemment sur vos réseaux sociaux une vidéo dans laquelle on voit votre fille Sam, 4 ans et demi, chanter « Pourquoi t'es dans la lune » de son grand-père Patrick Bourgeois. C'est important pour vous de transmettre cette passion-là à vos enfants?
1: Non, mais non. Elle le demande. Fait que non, mais honnêtement, mes enfants, c'est sûr qu'ils là, ils voient beaucoup de spectacles, ils sont entourés de gens qui font ce métier-là. Fait que ils baignent là-dedans. Mais non, je suis pas du genre à imposer quelque chose à mes enfants. Au contraire, on leur montre plein de trucs, puis ils choisiront ce qu'ils ont envie de choisir.
0: Ça vient d'eux.
1: Puis ma fille, et mon garçon aussi, les deux sont très spectacles. Ils se donnent en spectacle à tous les jours.
0: Ah oui.
1: Ouais.
0: Faudrait ouvrir un théâtre à la maison. Vous êtes en train d'en construire une nouvelle bigénérationnelle.
1: Ouais, en plus,
0: oui, faudrait avoir un théâtre. Sylvain Cossette, vous, avec vos enfants, avec vos petits-enfants aussi, le legs de la musique.
2: Ben, ça se fait tout seul, hein, parce que moi, j'ai tellement passé toute ma à partir de quand j'ai eu 18 ans, j'ai baigné dans la musique tout le temps, puis plein d'instruments de musique toujours chez nous, puis mes filles, quand elles étaient petites, j'ai dû aller pour Notre-Dame de Paris, en Angleterre, en France, aller vivre là-bas quelques mois, puis mes filles sont venues, puis ont passé du temps avec les équipes, avec les acrobates, avec les chanteurs, avec tout le monde, puis ont baigné là-dedans tout le temps, puis ils sont venus voir mes shows, ils m'ont vu écrire des chansons. Tu sais, je dis souvent que mes filles, papa, est-ce qu'on regarde un film? OK, je m'assois, mais avec une guitare. Tu sais.
0: Puis là, pendant le film?
2: J'écris des chansons, puis là, des fois, ben excusez les filles, il faut que j'arrête le film, j'ai une idée de chanson. Donc, c'est le petit peu le problème que j'ai eu avec mes filles quand elles étaient petites, mais je pense qu'elles m'en veulent pas là, aujourd'hui.
0: Ben c'est une belle passion, la musique. Je pense que tout le monde aime la musique ici dans la salle.
2: Ouais,
0: clairement. Et je pense que vous allez beaucoup aimer la prochaine pièce. C'est une autre demande spéciale qu'on a reçue. On l'entend beaucoup dans les salles de karaoké. J'entends frapper Michel Pagliaro. Ça résonne chez vous, messieurs?
2: Ben, Pag, je parlais tantôt que c'est pas facile d'écrire du rock en français. Mmh. Lui, c'est le prince, là. C'est le roi. C'est...
1: Puis il chante encore vraiment bien.
2: C'est dur chanter.
1: Ah ouais, mais...
2: On se fait tous pogner. J'entends frapper la première fois. Tu penses que c'est pas si haut?
1: Ah, quand c'est tellement
2: tough. Non, c'est un défi.
0: Ben, écoutons le prince, Pag. Ouais.

0: C'est sur ce succès de Michel Pagliaro qui fait chanter tout le monde ici dans l'atrium de Radio-Canada à Montréal. J'entends frapper qu'on doit dire bonne fin de journée à Ludovic Bourgeois et Sylvain Cossette. Merci à vous d'avoir été là. Quel bonheur.
1: C'est le fun. Merci de l'invitation.
2: Oui, merci beaucoup.
0: Ouais, on les applaudit bien fort. Et on va vous voir en spectacle Karaoké 90 avec Ludovic Bourgeois. Ça commence dès le 3 septembre et Sylvain Cossette. Il reste une vingtaine de dates à votre tournée. Rendez-vous 25e anniversaire jusqu'en décembre. Et merci encore à Matt Laurent qui était à la guitare. Bonne suite d'été, messieurs.
3: Merci.
2: Merci beaucoup.
0: Après le Radio-Journal, Marc Hervieux et Raphaël Roy chantent pour nous et on continue d'écouter vos succès de karaoké préférés. Ici Jocelyn Lebeau. On se retrouve dans 7 minutes devant public. Woohoo!
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9: Ici Marc-Antoine Leblanc. Voici vos informations. La Gendarmerie royale du Canada confirme qu'une personne a perdu la vie en raison du violent feu de forêt dans le sud de la Colombie-Britannique. La situation demeure préoccupante alors que la province, qui a déclaré l'état d'urgence samedi, lutte toujours contre le brasier. Les précisions de Jennifer Maher.
10: Une femme de 80 ans est décédée alors qu'elle tentait de fuir le feu de forêt de Bald Range. Elle essayait avec un membre de sa famille de quitter son domicile situé à Meadow Valley dans l'ouest de Summerland lorsqu'elle est décédée subitement. La police estime que

0: Son décès est dû à l'incendie. Par ailleurs, le ministre des Forêts de la Colombie-Britannique, Ravi Parmar, affirme que la situation dans l'Okanagan n'a jamais été aussi instable.
1: The smoke has limited our ability to fully utilize our aerial equipment and resources.
0: Il affirme que la fumée pose d'énormes difficultés, notamment pour les vols des avions et des hélicoptères. Le gouvernement britanno-colombien a déclaré l'état d'urgence samedi. Plus de 20 000 personnes dans la province sont toujours évacuées en raison des feux de forêt. Ravi Parmar explique que la sécheresse extrême qui touche le sud de la Colombie-Britannique a créé des conditions propices à la formation et à la propagation rapide des incendies. Le district de Summerland, où brûle toujours le feu de Bald Range, indique que le centre-ville a été épargné. Ici Jennifer Maher, Radio-Canada, Vancouver.
2: L'avenir du plan de paix de l'administration Trump pour la bande de Gaza semble incertain après le rejet de sa nouvelle phase par le gouvernement israélien. Le premier ministre Benjamin Netanyahou a annoncé qu'il s'opposait à la feuille de route américaine prévoyant le désarmement du Hamas en échange du retrait des forces israéliennes. Les précisions d'Hugo Métro.
3: C'est un revirement majeur dans le processus de paix à Gaza. Le premier ministre israélien Benjamin Netanyahou.
4: Israël rejette le document en 15 points. L'armée n'effectuera aucun retrait tant que le Hamas ne sera pas véritablement désarmé.
3: Le Hamas avait pourtant accepté cette feuille de route qui lie son désarmement à un retrait progressif des troupes israéliennes de Gaza. Le refus israélien ravive donc l'incertitude autour d'un éventuel accord. Dans la bande de Gaza, la décision passe mal au près de certains habitants. Cet homme dit être très déçu et qu'il a l'impression que Benjamin Netanyahou fait marche arrière. Ce rejet survient aussi à quelques mois des élections législatives en Israël, où Benjamin Netanyahou fait face à une forte opposition de ses alliés d'extrême droite sur ce dossier.
5: On sait très bien que Netanyahou est en train de lutter pour sa survie politique.
3: Pour le directeur de l'Observatoire sur le Moyen-Orient et l'Afrique du Nord à la chaire Raoul Dandurand de l'Université du Québec à Montréal, Sami Aoun, ce rejet ne condamne pas pour autant l'ensemble du plan.
5: C'est une turbulence. Il y a de l'intérêt, qu'il soit régional, qu'il soit américain, de calmer la question de Gaza et aller vers une autre phase.
3: La suite dépend maintenant largement de Washington et de sa capacité à rapprocher les positions. Ici Hugo Métro, Radio-Canada, Montréal.
2: De retour au pays, un groupe qui représente plusieurs nations de la Colombie-Britannique demande à Ottawa et à l'Alberta de renoncer au projet d'oléoduc vers la côte ouest. Dans une lettre adressée au premier ministre Mark Carney et à son homologue albertain Daniel Smith, le groupe affirme que l'expansion de l'industrie pétrolière accélérera les catastrophes liées au changement climatique comme les incendies de forêt qui font rage en Colombie-Britannique. L'oléoduc acheminerait du pétrole depuis l'Alberta vers les marchés internationaux. Le pipeline est à l'étude au bureau des grands projets et pourrait recevoir une désignation d'ici octobre. Plusieurs milliers de personnes ont assisté au défilé de la fierté dans les rues du centre-ville de Montréal. L'événement avait lieu cette année dans un contexte où des membres de la communauté LGBTQ+ constatent une hausse des gestes ou propos homophobes. Étienne Perrault a préparé ce qui suit.
6: C'est une foule immense et très colorée qui a défilé dans les rues du centre-ville de Montréal. Des dizaines de milliers de personnes étaient présentes pour célébrer et appuyer la communauté LGBTQ+.
7: On est venus de loin. Aujourd'hui, on peut être nous-mêmes puis on est fiers de ça.
8: L'acquisition des droits, c'est encore en cours. Il y a encore des raisons de se battre.
6: D'autant plus qu'après l'attaque survenue lors des célébrations de la fierté à Berlin, plusieurs s'inquiètent d'une montée des crimes haineux et craignent que cette intolérance se propage au Québec. C'est le cas du chef libéral Charles Milliard, présent au défilé.
9: Donc, oui, ça m'inquiète. On regarde ce qui se passe sur les médias sociaux. On regarde des paroles qui se libèrent, qui ne devraient pas être libérées.
6: Et ailleurs dans la ville, une autre célébration avait lieu. La Fierté Indomptable organise son propre défilé qui rejette le modèle de Fierté Montréal, jugé trop commercial. Jules Lessard y a participé.
10: Je pense qu'on a besoin de se retrouver dans un espace qui n'est pas trop corporate, qui est un peu loin là, des entreprises, du monde capitaliste qui a tendance à nous mettre dans un moule.
6: Après avoir marché lors du traditionnel défilé, la co-porte-parole de Québec solidaire, Huba Gazal, s'est aussi jointe à ce rassemblement alternatif.
11: Dans tous les mouvements, il y a une diversité des actions. Nous, on est inclusifs, puis on trouve que c'est important que ça existe, puis que ça puisse s'exprimer.
6: Une opinion que partage le directeur général de Fierté Montréal, Higini Montero, qui estime qu'il n'y aura jamais trop d'espace pour célébrer la communauté. Ici Étienne Perrault, Radio-Canada, Montréal.
2: En terminant, la Canadienne Leila Annie Fernandez s'est inclinée en huitième de finale à l'Omnium de tennis Banque Nationale à Toronto. La Québécoise a perdu en deux manches identiques de 6-4 devant la Japonaise et ex-numéro 1 mondiale Naomi Osaka, 11e tête de série du tournoi. Fernandez était la dernière Canadienne

toujours en lice dans le tournoi en simple, tant du côté féminin que masculin. Elle tentait d'atteindre les quarts de finale de l'Omnium Banque Nationale pour la première fois de sa carrière. Voilà, c'était vos informations. Pour plus de détails, vous pouvez consulter le site radio-canada.ca.

0: Rebonsoir tout le monde, c'est toujours Jocelyn Lebeau qui est avec vous en direct sur ICI Première jusqu'à 19h ou 20h dans les Maritimes. Dites-moi bien fort, là, est-ce que vous passez un bel apéro tout le monde?
1: Ouais!
0: Les gens que vous entendez, c'est parce qu'aujourd'hui, on vous présente une émission spéciale d'apéro public du dimanche devant une centaine de personnes rassemblées dans l'atrium de Radio-Canada à Montréal. Et comme à chaque semaine, ben, on a une thématique musicale. Aujourd'hui, on s'intéresse à vos plus grands succès de karaoké. Et d'ailleurs, au cours de la prochaine heure, il y a Marc Hervieux et Raphaël Roy qui ont accepté de chanter pour nous. Ils sont déjà assis autour de la table. Bonjour à vous deux.
2: Allô!
3: Allô!
0: Alors, on vous a proposé un jeu, c'est-à-dire que vous allez interpréter les titres que le public va choisir. Mmh. Et là, on a donné des choix. Est-ce que vous aimeriez mieux que Raphaël Roy chante « Pour que tu m'aimes encore » de Céline Dion ou « Provocante » de Marjo? Et est-ce que vous souhaitez que Marc Hervieux interprète « 1990 » de Jean Leloup ou « Bon Dieu » des colocs? Eh bien, c'est à vous, cher public, de décider lesquels on va entendre d'ici la fin de l'heure. Et pour ce faire, vous allez voter sur la bulle de conversation d'Apéro Public sur Radio-Canada Audio. Vous cliquez sur la section « Participer à l'émission » et ça prend le moins de 10 secondes pour enregistrer vos votes. Et on vous donne 15 minutes à partir de maintenant pour compléter les votes. Et on va entendre ces pièces-là au cours des prochaines minutes. Et là, sans plus tarder, ben, je me tourne vers un homme qui vient de faire 5 heures de voiture entre Saint-Irénée dans Charlevoix et Montréal pour passer du temps avec nous dans votre apéro du dimanche. Si c'est pas de la générosité, ça, je sais pas c'est quoi. On envoie plein d'énergie à Marc Hervieux! Oh!
1: Merci.
0: Bonsoir, Marc.
1: Mais je dois dire que sur ce 5 heures-là, il y a un 2 heures qui a passé très, très vite parce que j'écoutais ton émission.
0: Ah, ben voilà. Là, belle nouvelle. On est là pour ça, pour vous accompagner. D'ailleurs, salutations à toutes les personnes qui sont sur la route présentement. Marc, vous étiez au Domaine Forget dans Charlevoix parce que hier soir, c'est un spectacle bien spécial pour vous qui soulignait vos 35 ans de carrière. Eh, hey, quand même.
1: Ben, ouais. Hey, écoute. Ça a tellement passé vite, tout ça. Ça a tellement passé vite.
0: Le spectacle ou votre carrière?
1: Les deux. Mais, tu sais, ça a tellement passé vite que finalement, je me suis rendu compte que j'ai pas fait de 25e parce que j'avais pas réalisé que ça faisait 25 ans. Et c'est même pas des blagues, là. Je suis passé tout droit. Puis quand Mathieu Lucier, le directeur artistique au Domaine Forget, oui, m'a dit, qu'est-ce que ça tente de faire? Parce que chaque été, j'ai cette chance-là. Il me dit, qu'est-ce que ça tente de faire? Puis là, j'ai dit, y a-tu un anniversaire de ce temps-là? Puis là, j'ai réalisé qu'en octobre prochain, ça va faire 35 ans que je fais ça. Puis je me suis dit, ben, faut fêter ça. Mais rentrer 35 ans en 2 heures de spectacle, c'est
0: un défi.
1: Ouais, c'est un bon défi.
0: Mais on va écouter un court extrait de vous hier et vous nous dites quel souvenir ça évoque chez vous ensuite. Okay.

0: Non, mais on a des frissons, c'est tellement beau. Marc Hervieux.
1: Accompagné d'un quatuor à cordes et d'un pianiste.
2: Oui, oui, oui.
1: Qu'est-ce que c'était, cet extrait-là?
2: C'est Nessun Dorma, donc, de l'opéra Turandot de Puccini. Puis c'est ma rencontre réelle avec l'opéra. Tu sais, c'est 1990. J'en écoutais avant, tu sais, quand j'étais enfant, parce que ça me fascinait. Mais quand en 1990, il se passe quoi en 1990? Hein, à l'été 90, le premier concert des trois ténors.
1: Ah, oui,
2: à Rome, au terme de Caracalla. Puis moi, je vois ça à télé. Puis là,
1: ouais.
2: je c'est ça que je veux faire, puis tout ça. Donc, c'est là que tout commence. Puis évidemment que ça commence, entre autres, avec cette chanson-là. Puis Pavarotti, j'ai eu la chance de le rencontrer.
1: Ah oui?
2: D'être en répétition avec lui, qu'il soit à côté de moi.
1: Pardon, excusez-moi, on veut
2: là.
1: Des détails. C'était où? C'était quand? Ça s'est passé comment?
2: Moi, j'étais en répétition pour répéter la Traviata. Puis il y avait une rumeur qui disait que lui allait être dans la

0: salle voisine pour répéter avec un orchestre symphonique. Puis là, ça fait longtemps, là, fin des années 90. Puis là, moi, à la pause de ma répétition, je sors, puis là, je m'en vais voir, puis vraiment, il y a une petite fenêtre, là, grosse, comme ça, je regarde, il est là, au fond. Mais donc, la porte est là, l'orchestre est dos à moi, puis lui, je le vois complètement en avant, c'est loin, là. J'ouvre, je sonde la porte, c'est débarré. Ah ben, là, je rentre, comprends-tu? Puis je dis, au pire, ils vont me mettre dehors, si c'est pas... Fait que je fais le tour tranquillement, puis pendant que je fais ça, il est en train de chanter Addio Fiorito Asile, c'est le premier air dans Butterfly.
1: Oui.
0: Fait que là, j'avance, puis il y a personne qui m'arrête, puis là, j'arrive en avant, à côté de lui, à cette distance-là, il finit son air, puis là, le chef d'orchestre commence à donner des indications à l'orchestre, puis lui, il me regarde, tu sais, genre... qu'est-ce que tu veux?
1: Qu'est-ce que vous voulez?
0: Qu'est-ce que je peux faire pour toi? Mais là, finalement, donc, je lui dis, tu sais, je m'empresse de lui dire, hey, maestro, moi, je suis juste à côté en répétition, je fais un rôle que vous avez fait des centaines de fois. En fait, ce que je veux vous dire, c'est que vous êtes mon idole, puis que le rôle, dans le fond, je l'ai appris à cause de vous, sur vos disques.
1: Ah, fait que, ouais.
0: C'est ça. Fait qu'après, il restait 4 airs d'opéra à chanter en répétition, puis je me suis installé à côté de lui parce qu'il m'a offert ça. Puis, ouais.
1: C'est pas plate. Ouais. Écouter 4 airs de Pavarotti à quelques pieds.
0: Ouais, c'était
1: de nous.
0: Pas pire, ouais.
1: Eh ben, j'imagine que quand on aura la chance peut-être de voir ce spectacle 35 ans de carrière de Marc Hervieux, vous aurez beaucoup d'histoires comme celle-là à raconter.
0: Ouais.
1: Je veux juste mentionner rapidement donc, que vous êtes ambassadeur du Festival international du domaine Forget de Charlevoix.
0: Ouais.
1: Ça se poursuit jusqu'au 22 août.
0: Ouais.
1: Pourquoi les gens devrait aller dans Charlevoix?
0: Ben d'abord parce que Charlevoix.
1: Oui,
0: je veux dire,
1: parce que
0: c'est à Saint-Irénée, ce domaine-là, le domaine Forget. C'est une salle de spectacle, pour pas faire de drôle de jeu de mots, mais salle de spectacle spectaculaire. C'est-à-dire que moi, je considère qu'au Québec, il y a 3 grandes salles de concert, la Maison Symphonique, le Palais Montcalm à Québec et aussi le domaine Forget à Saint-Irénée. C'est très surprenant quand on arrive là, ben, avec les beaux décors, mais qu'on voit cette salle de spectacle-là, de cette envergure-là.
1: Oui.
0: Puis, c'est un festival aussi qui dure du mois de juin, après la Saint-Jean, genre, jusqu'à la fin août, comme ça. Fait que, tu sais, tu peux pas dire, j'ai pas eu le temps d'y aller. Ça dure tout l'été. Donc, puis maintenant, comme beaucoup de festivals classiques, ben ça a évolué. Puis là, ben il y a du jazz, il y a de la danse, il y a les sculptures sur le terrain. Il y a vraiment de tout.
1: Ben c'est formidable. On invite tout le monde à aller faire son tour
0: mais
1: dans Charlevoix.
0: Mais mon spectacle qui est passé, là, c'était hier.
1: Mais la belle nouvelle, c'est que Marc Hervieux, vous passez toute l'heure avec nous.
0: Oui.
1: Et on continue de mettre de l'avant les demandes spéciales des auditeurs et auditrices. Et il y a Gaëtan Gravel qui est dans la salle aujourd'hui. Bonjour, Monsieur Gravel. Est-ce que vous êtes là? Vous êtes là? On est en train d'allumer votre micro. Bonjour. Oh, on vous entend pas. C'est pas grave. Allez-y donc, on essaie.
2: Oui.
1: Ok, là, on vous entend. Ah, voilà. Vous avez une chanson de karaoké que vous aimez beaucoup. Robert Charlebois l'interprète et la crée.
2: Oui, c'est
1: Les ailes d'un ange.
2: Sur les ailes d'un ange.
1: Oui.
2: Okay. Ouais, ouais.
1: Pourquoi alors, celle-là?
2: Ben, c'est une chanson que je trouve qui nous permet de rêver. Rêver de partir sur les ailes d'un ange puis faire des rencontres. Alors, c'est une belle chanson puis, j'aimerais ça l'entendre. Puis,
1: ben, Monsieur Gravel, on fait comme si on partait tout le monde ensemble pour Québec avec Robert Charlebois.
2: OK, merci.

0: Les ailes d'un ange de Robert Charlebois sur ICI Première. Et tout le monde connaissait les paroles dans la salle. Quelle chanson quand même, hein? Et je fais du pouce sur les paroles qui nous parlent de Québec pour saluer MC Gilles, hein, qui anime sa version d'Apéro Public en direct de la ville de Québec tous les samedis dès 16h. Il sera bien sûr là avec vous pour la dernière de l'été, samedi prochain, 15 août. Moi, je m'appelle Jocelyn Lebeau et je suis toujours avec un public en délire. Marc Hervieux est là également. Et on a invité une autre formidable artiste à se joindre à nous. Accueillez comme il se doit, Raphaël Roy. Bon, c'est pas Raphaël.
1: Allô, ça va bien?
0: Super bien. Vous êtes une autrice, compositrice, interprète. Certains vous ont peut-être connue comme finaliste à La Voix à TVA en 2019 dans l'équipe de Marc Dupré. Mmh. D'autres comme gagnante de la compétition télévisuelle Zénith sur ICI Télé en 2024. Et dans tous les cas, quand on vous entend chanter une première fois, on ne vous oublie pas parce que vous avez toute une voix. Est-ce que vous vous rappelez comment le chant est entré dans votre vie?
1: Oh mon Dieu, premièrement, je me fais vous voyez la gang.
0: Ben oui, ben je vous vois tout le monde ou presque.
1: Ben t'es fin, merci, mais tu peux me tutoyer si jamais ça tente.
0: Enfin, ça se peut que ça arrive.
1: Écoute, j'ai toujours chanté, mais je chantais vraiment devant personne jusqu'à temps. Bon, c'est une longue histoire, mais on m'a entendu chanter, puis j'étais juge pour un concours de chant sans chanter, puis ils m'ont entendu chanter, puis on dit, faut que tu participes au concours. Et là, finalement, bref, à 16 ans, j'ai chanté devant les gens pour la première fois. Mais j'ai toujours chanté. Quand j'avais 3-4 ans, j'apprenais à harmoniser avec mon papa.
0: Ah ouais.
1: Ma famille au grand complet, c'est une famille de musiciens. Nos parties de Noël, c'est la musique, c'est des jams, c'est du fun de même. Fait que
0: wow.
1: C'est depuis toujours.
0: Comme Marc Hervieux, vous étiez sur scène hier soir parce que vous avez participé et vous continuez de le faire au spectacle Génération Musique Plus 86-96. Oui. Donc, c'est présentement en tournée. Comment ça s'est passé?
1: Ah, c'est incroyable. Pour celles et ceux qui sont venus voir, vous allez pouvoir le confirmer. Là, c'est pas facile à expliquer tellement c'est bon.
0: Ah oui.
1: Puis je dis ça, je sais que je sonne biaisée parce que je fais partie du spectacle, mais c'est plus grand que moi là. Tu sais, moi je suis juste un véhicule de la grandeur de ce spectacle-là dans toute son intention d'honorer la nostalgie et le fun de Musique Plus qui a porté tellement d'âmes et de personnes à travers le temps.
0: Est-ce qu'il y a des gens qui se rappellent de Musique Plus
1: ici?
0: Ben
1: oui.
0: Ouais. Ah ouais, tout le monde a levé la main.
1: Ben oui, et puis c'est le fun. L'équipe est incroyable. Les animateurs Geneviève Borne et Paul Sarrazin sont deux humains d'exception et donc ça se transmet, ça paraît dans leur manière de porter ce show-là sur leurs épaules.
0: Donc le spectacle est animé par les VJ vedettes Geneviève Borne et Paul Sarrazin. Vous nous présentez des extraits marquants de Musique Plus sur cette chaîne où on voyait tous les vidéos.

0: au clip et ça pouvait changer une carrière du jour au lendemain.
1: Ouais.
0: Et vous, vous interprétez les grands succès de l'époque avec Jonas.
1: Oui.
0: Donc, qu'est-ce que ça donne comme spectacle? Les gens sont debout, les gens chantent, les gens participent.
1: Hey, c'est, j'ai envie de dire, et d'une très bonne connotation, mais c'est hystérique.
0: Ah oui?
1: Les gens retrouvent leur enfant intérieur, ce qui est absolument merveilleux parce que vraiment, le monde sont debout puis on dirait qu'ils savent pas quoi faire. Ils capotent. Ça danse, ça bouge, ça danse un slow quand il y a des chansons un petit peu plus en douceur. Ça crie, ça saute. On passe de tous les types de tous les genres de musique.
0: Oui, ça se promène.
1: Écoute, c'est vraiment une expérience qui reste avec le monde. Il y a tellement de personnes qui reviennent nous voir. Ils sont venus nous voir une fois. Ils disent, c'est passé, faut qu'on retourne.
0: Faut qu'on y retourne.
1: Je te jure.
0: Mais en plus, Raphaël Roy, vous y interprétez votre chanson de karaoké préférée.
1: C'est-tu vrai?

0: I Will Always Love You, ouais. popularisée par Whitney Houston, écrite par Dolly Parton, mais chantée ici par Raphaël Roy. Ça fait applaudir tout le monde.
1: Hey boy.
0: Pourquoi vous l'aimez particulièrement, cette pièce-là?
1: Ah, ben là, c'est parce que c'est comme libérateur de chanter cette chanson-là, tu sais.
0: Ben, il faut avoir la voix pour la chanter, je vous dirais, là.
1: Ben, écoute, j'en ai entendu dans les... Parce que moi, je suis très fan de karaoké, hein, j'y vais très souvent. Et j'entends des gens la chanter, puis c'est pas grave, c'est l'intention qui compte. C'est sûr qu'après, on... T'sais.
0: Oui, c'est sûr qu'il faut
1: c'est
0: être...
1: C'est sûr que des fois, on...
0: Parce que... Oui, c'est ça. Et bienveillant, bienveillant.
1: Oui, avec bienveillance, mais c'est libérateur, là. C'est comme, on s'époumonne à chanter cette chanson-là. Il y a pas d'autre manière de le faire. Donc, c'est vraiment un cadeau à chaque fois pour moi de la chanter.
0: Et dans Génération Musique Plus, ce ne sont pas des trams karaoké. Il y a des musiciens, musiciennes qui sont sur scène avec vous. Et ça change l'expérience aussi.
1: Ben, vraiment. Ouais. C'est comme multisensoriel.
0: Oui, c'est ça. Cela dit, vous êtes né au milieu des années 90, 94. Mm-hmm. Le spectacle, c'est 86-96.
1: Oui.
0: Comment ça se fait que vous connaissez ce répertoire-là?
1: Ah, ben là, venant d'une famille de musiciens, je veux dire, je les connaissais toutes les chansons-là. Il n'y en a pas une que je connaissais pas. Donc, quand ils m'ont présenté le projet, déjà là, j'étais complètement emballée. Et puis, en plus, c'était des chansons qui m'ont transportée dans d'autres univers, qui m'ont suivie tout au long de mon enfance, mon adolescence, de toute manière.
0: Donc, c'est juste du plaisir, ce spectacle-là.
1: Absolument. Il faut aller le voir.
0: Comme à l'époque de Musique Plus, dans le spectacle, il n'y a pas de coiffeur, il n'y a pas de maquilleur, il n'y a pas de styliste. Vous vous organisez toute seule.
1: Oui.
0: Est-ce que vous aimez ça, ce côté-là, artisanal?
1: Ah, j'aime tellement ça. Moi, j'ai déjà été maquilleuse professionnelle pour celles et ceux qui ne le savaient pas pendant 5 ans. Oui. Avant d'être chanteuse, j'étais maquilleuse.
0: Ah oui.
1: Et donc, je retouche à cette passion-là que j'ai enfouie un petit peu avec le temps. Puis, j'adore ça.
0: Marc Hervieux, une question.
2: Est-ce que les toupettes des années 80 sont sur scène?
0: De mise.
2: Parce que ça rentre avant l'artiste, ça, sur scène, tellement que c'était immense. Hey, c'était quelque chose, les années 80, là. Ça peut prendre en feu de même, ça, là.
1: C'est bon. J'ai pas assez de cheveux pour faire un toupette de même, je peux te dire tout de suite. Par contre, moi, j'essaie vraiment d'explorer les coiffures des années 90 qui me font un petit peu plus... qui me plaisent davantage. Les petites tresses, les petites barrettes, les affaires funky, j'aime ça. Puis d'ailleurs, je maquille Paul Sarrazin. Hein, il savait
0: L'animateur.
1: Pas comment se maquiller. Oui, il savait pas comment se maquiller. Il disait, Raph, écoute, arrange mon teint, ça n'a pas de bon sens. Fait que c'est ça que je l'ai fait, puis j'ai montré comment se maquiller.
0: On va aller voir le teint de Paul Sarrazin va aller voir les peignures des années 1990. Dans ce spectacle Génération Musique Plus 86-96, dans lequel on peut vous voir et vous entendre chanter sur scène. Et nous, ben, on veut vous voir et vous entendre chanter ici dans l'atrium de Radio-Canada. Je vais vous inviter à aller prendre place, Raphaël Roy. Le temps de dire que si vous désirez assister, cher public, au spectacle Génération Musique Plus, il sera présenté les 21 et 22 août à Montréal, 22 et 23 septembre à Québec, puis à Drummondville, Victoriaville, Trois-Rivières, Sherbrooke, Rivière-du-Loup, Rimouski et beaucoup d'autres dates jusqu'en mai 2027. Vous allez sur generationmusicplus.com. Et Raphaël, les gens ont voté pour la chanson de karaoké qu'ils avaient envie d'entendre.
1: Okay.
0: Je rappelle que le public pouvait voter entre Provocante de Marjo et Pour que tu m'aimes encore de Céline Dion. Alors, j'ouvre vraiment les résultats devant moi à l'instant. Eh bien, à 63%, les gens ont envie d'entendre Pour que tu m'aimes encore de Céline Dion.
1: Du Céline!
0: C'est tellement
1: populaire. Vous me faites ça!
0: Ben oui. Alors, vous pouvez aller vous placer. On y va.
1: Soyez pas fâchés si je la scrape, hein?
0: Oh, on a confiance, on fait comme au karaoké.

0: On est plein de bienveillance. Voici Raphaël Roy qui nous chante « Pour que tu m'aimes encore ». On l'applaudit pour lui envoyer de l'énergie.
1: Oui. Oh mon Dieu Seigneur. Vous allez chanter avec moi, hein?

0: bien fort, Raphaël Roy, qui chante en direct pour nous dans l'atrium de la maison de Radio-Canada à Montréal, pour que tu m'aimes encore. Bravo! Hey,
1: merci d'avoir aidé.
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0: Et jusqu'au bout. Ça, c'est de la générosité.
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1: Hey. C'est terminable, hein?
0: C'est ça dans les karaokés, hein? Merci, bravo, Raphaël Roy, qu'on applaudit encore une fois. Non, mais quelle voix elle a quand même, hein, Martin?
3: Une voix fabuleuse, ah oui, oui, oui.
0: Qu'est-ce vraiment. Qui vous attire, vous, dans la voix d'une personne, d'un artiste, d'une artiste?
3: Ben, son authenticité. Son authenticité, parce que, tu sais, c'est pas tant d'avoir... Tu sais, parce que les gens vont penser, ben, parce que je suis un chanteur qui a une formation classique, que j'aime petit que les voix, là, super puissantes, puis super pures, puis... Non, non. L'important, c'est l'authenticité. Ce qu'on reçoit à cause de la personne.
1: Tellement.
0: Mais il y a Michel Lauzon, de Mont-Tremblant, qui nous a écrit pour vous, Marc.

0: Kervieux, il vous a vu l'an dernier sur scène. Il décrit quel grand artiste, quel showman, incroyable.
1: 5 pieds 10, c'est pas très grand. Là.
0: Ben, il dit que cet homme est un de nos grands artistes du Québec à 5 pieds 10. Et il y a Claude Fortin qu'on salue dans les cantons de Harford. Merci pour ces beaux moments de radio. Eh ben, ça fait plaisir de savoir que vous êtes au rendez-vous pour votre apéro public du dimanche. Marc, vous êtes directeur général du Conservatoire d'art dramatique de musique du Québec. Et là, vous avez même étudié au conservatoire. Ouais. Il y a des conservatoires un peu partout dans la province. Ouais, c'est très, très important pour vous de soutenir la relève en art. Ouais. J'imagine que vous êtes en train de préparer la rentrée tranquillement, pas vite. Là. Qu'est-ce que vous allez dire aux jeunes artistes lors de leur première journée au conservatoire?
2: Dis, bon, là, je rentre dans ma 5e année de direction générale des 9 conservatoires du Québec. Puis à chaque fois, je leur dis la même chose, c'est-à-dire soyez curieux et soyez gourmands de ces années-là d'études. Parce que, tu sais, au conservatoire, que ce soit en musique ou en théâtre, t'es dans un cocon exceptionnel, entouré des meilleurs professeurs, entouré des meilleures conditions. Fait que profite au maximum de tout ça et puis exagère, tu sais, va en chercher le plus que tu peux. Parce qu'après ça, évidemment, quand au bout de tout ça, faut que tu sautes là du nid, des fois, c'est épeurant, ça.
0: Ben oui.
2: Mais pendant que t'es là, il faut que t'en profites au bout.
0: Ouais, en profiter de la vie, je pense que vous faites très bien ça, Marc Hervieux. Vous diversifiez vos activités, donc vous mettez en pratique votre conseil finalement. Vous êtes donc directeur du conservatoire, ambassadeur du domaine Forget dans Charlevoix, animateur de radio aussi.
2: C'est si bon sur ICI Musique.
0: L'émission la plus populaire d'ICI Musique, je peux le dire, moi, place.
2: C'est toi qui l'as dit.
0: Et vous êtes même un solide bricoleur. Et à côté de ça, vous présentez non pas un, mais deux spectacles en parallèle, Sinatra Symphonique et Nostalgia la suite, auquel vous nous conseillez d'assister, Marc Hervieux?
2: Les deux. Non, mais la fin, c'est parce que Sinatra, là, c'est presque terminé, en fait, parce qu'on a... écoute, c'est un spectacle qu'on pensait faire 4-5 fois, puis on est rendu à presque une trentaine.
0: Oui.
2: Et puis, des fois, il y en a qui vont dire, juste 30, mais c'est parce qu'un spectacle qui demande un orchestre symphonique au complet, qui demande des salles de 1000 places et plus seulement.
0: Parce que vous revisitez, bien sûr, les grands succès de Frank Sinatra avec l'orchestre Philharmonique, sous la direction de Francis Chouanière.
2: Et avec
0: Sam Champagne et Mia Tiner, qui a remporté la plus récente édition de Star Academy.
2: C'est tellement le fun de faire ça avec eux autres.
0: Là, justement, vous interprétez en duo cette pièce que Sinatra faisait avec sa fille Nancy, Something Stupid. On a un extrait de vous, Marc Hervieux et Mia Tiner.
2: Ah, bien donc.

0: Something Stupid, ouais. Marc Hervieux et Mia Tiner. C'est comment de chanter les succès de Sinatra?
1: Ah, c'est vraiment extraordinaire. C'est des grandes, grandes chansons. Puis c'est des chansons qui, de toute façon, à l'époque, avaient des grandes orchestrations aussi. Fait que de les faire aujourd'hui, c'est des fois, les gens vont dire, c'est comme une relecture. Ben non, pantoute, c'est les faire de la façon qu'elles ont été créées. Puis, c'est super nostalgique aussi. Mmh. Tu sais, les gens nous le disent, ils viennent au spectacle en grand nombre, puis ils repartent, tu sais, ils ont des souvenirs. Deux autres qui l'ont écouté, mais ils ont les souvenirs des parents qui les écoutaient, des fois des grands-parents qui écoutaient ces chansons-là. Puis ces chansons-là aussi existent dans je sais pas combien de versions de plein de monde. Fait que ça aussi, c'est bien le fun.
0: Et je précise tout de suite qu'il reste deux représentations de ce spectacle. 21 août à l'amphithéâtre Cogeco de Trois-Rivières, qui est un magnifique endroit également au Québec. 29 août au Grand Théâtre de Québec, si vous voulez voir Sinatra symphonique avec Marc Hervieux. Bon, Marc, l'autre spectacle que vous nous suggérez également de voir, c'est en tournée Nostalgia, la suite, hein, qui fait suite à vos albums Nostalgia sur lesquels vous explorez les pièces qui éveillent en vous des souvenirs de nostalgie.
1: En fait, je suis parti du principe qu'est-ce que mes parents écoutaient quand j'étais enfant, puis que il y avait juste un stéréo là dans le salon là dans ce temps-là. Oui. On n'a pas le choix d'écouter ce que nos parents écoutaient nous autres.
0: C'est ce que Raphaël disait tantôt.
2: Exactement.
1: Ils mettaient un disque puis on écoutait ça. Mm-hmm. Puis c'est un spectacle que j'ai. En fait, c'est la pandémie qui a provoqué ça, parce que je regardais mes filles, tu sais, avec un téléphone, ils pouvaient écouter des millions de chansons, puis je me disais, si j'avais vécu la pandémie à leur âge, j'aurais écouté les disques de mes parents en boucle.
0: Oui.
1: Fait que je suis parti avec ça, puis je pensais pas que ce spectacle-là,

0: connaîtrait ce succès-là puis cette longévité-là. Donc, on continue à le faire encore.
1: Ben oui, il y a plein de dates, ça aussi. 6 septembre à Sherbrooke, 3 octobre à Sorel. Vous continuez, on va sur marc-hervieux.com pour tous les détails. Et juste pour le plaisir, Marc-Hervieux, et parce que c'est l'été, vous aimez beaucoup les bateaux.
0: Oui.
1: Hein, vous aimez l'été vous promener sur les bateaux et vous m'avez déjà raconté que vous chantez parfois sur des bateaux de croisière pour accompagner les voyageurs. Il y a quelque chose qui me dit que ça doit pas être plate, ça.
0: Eh bien, en fait, la première fois que j'ai accompagné un groupe sur un bateau de croisière, j'avais pas de concert. J'avais juste, tu sais, le plaisir d'être avec les gens. Puis finalement, pour faire un lien avec ton émission, il y a un soir qu'il y avait une soirée karaoké. Je suis allé à la soirée karaoké et j'ai gagné une bouteille de rhum.
1: Ben, c'est sûr, avec votre voix.
2: Très fier. Hey, très juste.
0: J'étais très, très fier.
2: Imagine Marc Hervieux, il se pointe au karaoké. Il n'y a plus personne qui veut y aller après, là.
1: Ben, il gagne la bouteille de rhum.
0: Mais sinon, oui, c'est vrai. Tu vois, comme au printemps, en février, j'y vais, puis j'accompagne les gens, puis je fais des concerts sur des. Puis des fois, c'est le fun, parce que, par exemple, en Europe, des fois, j'en fais en Europe, tu chantes sur le bateau, puis là, tu te retrouves à Avignon, puis tu chantes dans une petite église, mais juste pour les gens du bateau.
1: Ah, ouais. Fait
0: que c'est bien, belle fun.
1: Et est-ce que sur un bateau de croisière, on pourrait vous entendre chanter votre succès d'été, qui est celui-là?

0: Voilà, la fête est partie. Sarah Perchettiamo de Richie Poveri, succès de 1981. Ben donc, vous pourriez le chanter.
1: Je vous le dis, là, si vous allez en Italie, là, les gens qui nous écoutent, puis les gens ici, apprenez-la, là, puis mettez-vous à chanter ça n'importe où. Vous allez voir, là, tout le monde va chanter avec vous instantanément. Les Italiens, c'est comme leur hymne national caché, tu sais.
0: On prend des notes pour notre prochain voyage.
1: Et je l'ai testé,
0: Italie.
1: Là, ça, là. Je l'ai testé.
0: C'est éprouvé, signé Marc Hervieux.
1: Oh, oui.
0: Et ben d'ici là, Marc, on va vous entendre chanter, mais pas cette chanson-là, parce que le public a voté dans le cadre de notre thématique karaoké.
1: Ça me stresse un peu, parce que...
0: Ben, on avait donné deux choix de chansons, hein,
1: parce que
0: vous.
1: Moi, quand j'ai su que vous alliez faire ça, j'ai un peu regretté ce que j'avais donné comme choix.
0: C'est vrai. Mais pourtant, c'est intéressant. Ça nous amène ailleurs de votre répertoire habituel.
1: Ouais.
0: 1990, popularisé par Jean Leloup et Bonlieu des Colocs.
1: Okay.
0: Alors, les résultats, à 75%. Woo! Les gens ont envie de vous entendre interpréter 1990 de Jean Leloup.
2: Let's go!
0: Ça rend tout le monde heureux ici. Mesdames, messieurs, Marc Hervieux interprète pour nous d'un océan à l'autre 1990.
1: Bon. Fait que c'est ça. Si ça va pas bien, je vais faire semblant de perdre connaissance.
0: C'est bon.
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1: Mesdames et messieurs,

0: Marc Hervieux. Marc Hervieux. 1990 en version karaoké, en direct sur Ici Première, dans votre apéro public du dimanche. Hey, non, mais elle est pas facile, hein, Marc?
1: Non, mais elle est pas dans le spectacle 35 ans, hein? Elle est pas...
0: Oh non, mais c'était incroyable. Et tout le monde ne vous a pas laissé tomber du début à la fin dans l'atrium de Radio-Canada à Montréal.
1: On pourrait partir toute la gang en tournée parce que vous êtes vraiment bon.
2: Vous êtes engagé.
0: Ah, incroyable. On a reçu plein de commentaires.
1: Imagine là, quelqu'un qui ne sait pas le contexte. Il arrive, il m'entend là, de même à la radio. Là.
0: Alors, si vous voulez vous connecter et d'écouter Apéro Public... Je vous précise que c'est une spéciale karaoké et qu'on est avec Marc Hervieux et Raphaël Roy et qu'on est devant public dans l'atrium de Radio-Canada à Montréal.
2: Oh my God!
0: Et je tiens à préciser qu'on a reçu beaucoup de commentaires suite à la prestation de « Pour que tu m'aimes encore » de Raphaël Roy. Chantal nous écrit pour Raphaël, elle fait de la fausse modestie cette fille-là, elle a une voix incroyable.
1: Mais oui.
0: Les gens sont d'accord.
1: Oui.
0: On nous dit, c'est beau l'interprétation de Raphaël Roy. Il y a Sylvain Duguay qui nous dit, wow, Raphaël Roy, merci pour la chanson pour que tu m'aimes encore, voix qui donne les frissons.
2: Mon Dieu, ça fait plaisir.
0: Voilà.
1: Tellement vrai.
2: Je suis encore pognée sur le fait qu'il a juste chanté une tune à deux notes.
1: Oui.
2: C'est Marc Hervieux, puis il de cette affaire.
0: Marc Hervieux est capable de tout chanter, y compris
2: mais
0: 1990.
2: Mais j'aime tellement ça.
1: Oh, non, faut s'amuser, faut
2: ben
1: s'amuser.
2: Tellement.
1: Ben,
0: le karaoké, c'est... pour s'amuser, disons-le.
2: Oui.
1: Si j'aurais comme une demande, là, t'es pas obligé de lire les commentaires pour mon... c'est correct, là, ça, là.
0: Ben, regardez, on va ailleurs, OK? On va ailleurs.
1: Comme on dit, reste faire.
0: On va tester vos connaissances sur le karaoké. Est-ce que vous saviez que les premières machines à karaoké ont été inventées au Japon dans les années 1970?
2: Ça m'étonne pas du tout.
0: Mais il a fallu attendre jusqu'en 1983 pour que la société japonaise Panasonic l'introduise en Amérique du Nord. Bon, à l'époque, c'était pas autant développé qu'aujourd'hui. Là, il y avait pas de support visuel pour les paroles. C'était plutôt un simple lecteur cassette qui était muni d'un haut-parleur et d'un micro, ce qui permettait de chanter en même temps qu'on faisait jouer la musique. Et on a retrouvé une archive qui va vous je pense, Marc Hervieux. On écoute un représentant de Panasonic présenter l'invention en primeur.
2: Ah,
0: c'était à l'émission Allô Boubou, animée par Jacques Boulanger en 1983.
3: Wow. Comment ça se fait que vous avez un nom? C'est quand même assez compliqué. Vous l'avez baptisé d'un nom assez compliqué, votre machine.
4: Karaoke, c'est un terme en somme qui se sépare en deux parties. C'est un mot japonais qui veut dire musique ou en somme orchestre sans parole.
3: Sans parole.
4: Alors, Panasonic, cet appareil est fabriqué au Japon. Et puis, ça nous arrive directement par avion ce matin à 9h30.
3: Il est
4: c'est vraiment une primeur de pouvoir le présenter à ton émission, Jacques.
0: Ça, c'était en 1983, le premier système karaoké qui débarquait ici. Et depuis, évidemment, c'est tout partout à travers le pays. Et on a envie de tester vos connaissances musicales en matière de chansons karaoké. Alors, on vous a préparé un karaoke-quiz.
1: Oh!
0: Ouais.
1: Oh!
0: J'aurai des choix de réponses pour vous, Raphaël Roy, Marc Hervieux, tout le monde qui nous écoutez. Est-ce que vous êtes prêts?
1: Oui.
2: Oui.
0: Première question.
2: Opa.
0: Ce grand succès francophone est la chanson de karaoké dont on a le plus parlé au Québec en 2026 après qu'elle ait été reprise par les députés de la CAQ pour rendre hommage à leur chef François Legault.
2: Ah.
0: Est-ce que c'était A, Calvaire de la chicane, B, Toune d'automne de Bernard Drainville ou C, Tout l'or des hommes de Céline Dion?
1: Tout l'or des hommes.
0: Tout l'or des hommes? On écoute la réponse.
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0: Finalement, 1990, c'était très bon, hein?
1: Tout l'art des hommes. Céline Dion. Bon, ici, il y avait beaucoup de cœur quand même. Et non, moi, je salue le cœur.
0: Il faut que je dise quelque chose.
1: Allez-y.
0: Pas mal le seul qui chante vraiment bien son extrait, c'est le ministre de la Culture, Mathieu Lacombe.
1: Oui, qu'on salue.
2: Ah, let's go.
1: Ministre de la Culture du Québec.
0: Il y avait la pression forte.
1: Un point pour Marc Hervieux. Deuxième question. Cette chanson est inspirée d'une photo de Caroline Kennedy qui faisait du poney à la Maison-Blanche et la chanson la plus chantée dans les karaokés canadiens. De quel titre s'agit-il? Est-ce A, D'or Caroline, de Joanne Blouin, B, Sweet Caroline, de Neil Diamond, ou C, Caroline, de MC Solar?
2: C'est Sweet Caroline.
0: Sweet Caroline.
2: Ben oui.
1: Mon Dieu, ça, vous avez l'oreille. On l'écoute.

0: Sweet Caroline, chanteur américain Neil Diamond, qui est paru en 1969 et qui est devenu un classique du karaoké.
1: Ben oui.
0: Troisième question du karaoquiz. En plus d'être un incontournable du karaoké au Québec, cette chanson d'Yvon Étier, parue en 1983,
2: alors,
0: est une des chansons...
2: Je peux te donner la réponse tout
0: de suite. Non, laissez le choix de réponse. Quelle est-elle? Est-ce que c'est A, On va s'aimer encore, B, Quand on est en amour, ou C, Cocher oui, cocher non?
2: Quand on est en amour.
0: Eh oui, cocher non, c'était pas la bonne réponse.

0: Eh oui, quand on est en amour, c'est Yvon Étier,
1: c'est bon.
0: Mais qui est plus connu sous son nom de scène, évidemment, non, Patrick Normand. Ça va bien bon pour ça. Vous, Marc Hervieux, 3 points, 1 point pour Raphaël. On a une 4e question pour vous.
1: Ben c'est
0: oui.
1: Vrai?
0: Ben oui, mais on continue, vous avez encore une chance.
1: Ça se passe.
0: Les paroles de cette chanson de l'un des grands groupes anglais de tous les temps seraient probablement la sortie du placard de son chanteur. Cette chanson étonnante, découpée en 6 parties distinctes, met notamment en vedette l'astronome italien Galilée. Bon, il y a beaucoup d'indices hein, quand même.
1: Ben
0: A. Est-ce que c'est AJ ou des Beatles? B. Bohemian Rhapsody de Queen? Oui, bah OK. Bonne réponse, Raphaël Leroy.
1: Merci.
0: On écoute un extrait Queen, Bohemian Rhapsody.

0: Il faut l'arrêter ici.
1: Ça, c'est la chanson dans un karaoké qui fait peur. Parce que tu te dis, il va-tu être capable?
0: Elle dure 6 minutes.
2: Ouais. Mais quand... souvent, c'est un groupe de comme 15 personnes, un peu sous, qui chantent ça.
0: Oui, ça donne pas toujours un bon résultat. Mais quand même, quand c'est Raphaël Roy et Marc Hervieux qui la chantent avec un public en délire, c'est formidable. Et je tiens à souligner que selon Tim Rice, collaborateur de Freddie Mercury, oui, Bohemian Rhapsody, c'est la sortie du placard codé du chanteur quand il confesse au début qu'il a tué un homme. C'est évidemment une image. Maman, just killed a man. Ce serait évidemment une métaphore qu'il s'est débarrassé de l'image hétérosexuelle qu'il portait.
2: Oh.
0: Et je me permets de souhaiter bonne célébration de Fierté Montréal à tous et toutes, hein, parce que le défilé vient de se terminer à quelques mètres à côté de nous aujourd'hui. Woo! Dernière question. Non, on n'a pas le temps pour la dernière question. Alors, on a un pointage. 3 points pour Marc Hervieux, 2 points pour Raphaël Roy. Bravo. Anna Quiz. Et on va enchaîner.
1: Non, mais t'as gagné le karaoké, il fallait bien que je gagne quelque chose.
0: Oh mon Dieu, c'est extraordinaire. On enchaîne avec une demande spéciale. Il y a plein de gens dans la salle qui avaient envie d'entendre Dalida. Ghislaine Ricard notamment, qui est dans la salle. Elle avait envie d'entendre Parole, Parole. C'est Dalida et Alain Delon. Est-ce que vous allez chanter tout le monde ensemble?
1: Oui,
0: on y va.
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0: Parole, succès souvenir de 1973 qui a fait chanter tout le monde dans l'atrium de Radio-Canada.
1: Ah, oui,
0: parce
1: oui,
0: qu'on
1: vraiment,
0: est devant public aujourd'hui. Bravo à vous.
1: Impressionnant.
2: Yes! C'est clair, hein, cette chanson-là.
0: Ah, quelle pièce musicale. Ouais. D'ailleurs, quelle prestation on a eue de 1990 de Marc Hervieux.
2: Oh, oui. Dans les commentaires.
0: Oui, il y a Marie-Claude qui nous a écrit « Moment d'anthologie » ce 1990. Eh bien, merci.
1: Et Marie-Claude, vous gagnez une croisière.
0: Et Raphaël, il y a quelqu'un qui se demande à quand votre premier album solo à vous?
2: Oh boy! C'est pas facile, hein, parce que tu parlais, c'est ça qui est vraiment très beau de ce que tu disais tantôt. Tu dis que c'est pas nécessairement les voix qui sont techniquement et de manière acrobatique belles qui vient chercher, c'est l'authenticité, tu sais. Mm. Puis j'essaie de me rapprocher de mon authenticité, mais je me suis tellement étourdie avec le spectacle corporatif à jouer des personnages que là j'ai bien de la misère. Mm. Bien de la misère à savoir qui je suis en tant que musicienne. Fait qu'il faut que je reconnecte à ça avant.
0: Ben reconnecter à ça, puis nous on a bien hâte de l'entendre. T'es cet album là, on va suivre votre carrière à Raphaël Roy assurément. Et j'ai envie qu'on finisse en chantant tout le monde ensemble. Que diriez-vous d'un peu de Joe Dassin classique des karaokés?
2: Ouais,
0: on y va pour les Champs-Élysées.
2: Ah! Woo!

Et ça, ça fait chanter hein, les Champs-Élysées, Joe Dassin. Et c'est là-dessus que va se terminer notre émission spéciale karaoké d'apéro public du 9 août 2026. Ben oui, je le sais. Faudra remettre ça. Est-ce qu'on peut applaudir bien fort Marc Hervieux et Raphaël Roy qui ont été parmi nous dans cette dernière heure d'émission? On ira vous voir en spectacle. Bonne suite d'été à vous. Et merci à vous, cher public, d'avoir passé les trois dernières heures avec nous dans l'atrium de Radio-Canada à Montréal. Avez-vous aimé ça? Ouais! Ben moi aussi, j'ai beaucoup aimé ça. Et je veux remercier toute l'équipe qui a créé l'émission cette semaine. À la recherche, Marie-Pierre Beaulieu et Charles-Alexandre Théoret. À la mise en onde, Pierre-Luc Gagné-Blais et Camille Chemel. Au contenu numérique, Cécile Gladel et Hamza Abouel-Ouafa. À la réalisation, Guillaume McSween, assisté de Pierre-Antoine. Je donne rendez-vous dimanche prochain dès 16h pour notre dernier apéro public de l'été. Pouvez-vous croire, ça a passé tellement vite et je peux déjà vous dire qu'on va finir ça en beauté et tout au féminin avec Karine Vanas, Sarah Dufour, Monique Néron et Sarah May. Hein? Ça promet. D'ici là, je vous souhaite une bonne fin de soirée et une belle semaine. Je m'appelle Jocelyn Lebeau et je vous dis à dimanche prochain. Merci tout le monde! Ouais!

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4: Ici Marc-Antoine Leblanc. Voici vos informations. La Gendarmerie royale du Canada confirme qu'une personne a perdu la vie en raison du violent feu de forêt dans le sud de la Colombie-Britannique. La situation demeure préoccupante alors que la province, qui a déclaré l'état d'urgence samedi, lutte toujours contre le brasier. Les précisions de Jennifer Maher.
5: Une femme de 80 ans est décédée alors qu'elle tentait de fuir le feu de forêt de Bald Range. Elle essayait avec un membre de sa famille de quitter son domicile situé à Meadow Valley dans l'ouest de Summerland lorsqu'elle est décédée subitement. La police estime que son décès est dû à l'incendie. Par ailleurs, le ministre des Forêts de la Colombie-Britannique, Ravi Parmar, affirme que la situation dans l'Okanagan n'a jamais été aussi instable.
6: The smoke has limited our ability to fully utilize our aerial equipment and resources.
5: Il affirme que la fumée pose d'énormes difficultés, notamment pour les vols des avions et des hélicoptères. Le gouvernement britanno-colombien a déclaré l'état d'urgence samedi. Plus de 20 000 personnes dans la province sont toujours évacuées en raison des feux de forêt. Ravi Parmar explique que la sécheresse extrême qui touche le sud de la Colombie-Britannique a créé des conditions propices à la formation et à la propagation rapide des incendies. Le district de Summerland, où brûle toujours le feu de Baldwin,

0: Grange indique que le centre-ville a été épargné. Ici Jennifer Maher, Radio-Canada, Vancouver.
1: L'avenir du plan de paix de l'administration Trump pour la bande de Gaza semble incertain après le rejet de sa nouvelle phase par le gouvernement israélien. Le premier ministre Benjamin Netanyahou a annoncé qu'il s'opposait à la feuille de route américaine prévoyant le désarmement du Hamas en échange du retrait des forces israéliennes. Les précisions d'Hugo Métro.
2: C'est un revirement majeur dans le processus de paix à Gaza. Le premier ministre israélien, Benjamin Netanyahou.
3: Israël rejette le document en 15 points. L'armée n'effectuera aucun retrait tant que le Hamas ne sera pas véritablement désarmé.
2: Le Hamas avait pourtant accepté cette feuille de route qui lie son désarmement à un retrait progressif des troupes israéliennes de Gaza. Le refus israélien ravive donc l'incertitude autour d'un éventuel accord. Dans la bande de Gaza, la décision passe mal auprès de certains habitants. Cet homme dit être très déçu et qu'il a l'impression que Benjamin Netanyahou fait marche arrière. Ce rejet survient aussi à quelques mois des élections législatives en Israël, où Benjamin Netanyahou fait face à une forte opposition de ses alliés d'extrême droite sur ce dossier.
4: On sait très bien que Netanyahou est en train de lutter pour sa survie politique.
2: Pour le directeur de l'Observatoire sur le Moyen-Orient et l'Afrique du Nord à la chaire Raoul Dandurand de l'Université du Québec à Montréal, Sam Yaoun, ce rejet ne condamne pas pour autant l'ensemble du plan.
4: C'est une turbulence. Il y a de l'intérêt, qu'il soit régional, qu'il soit américain, de calmer la question de Gaza et aller vers une autre phase.
2: La suite dépend maintenant largement de Washington et de sa capacité à rapprocher les positions. Ici Hugo Métro, Radio-Canada, Montréal.
1: De retour au pays, un groupe qui représente plusieurs nations de la Colombie-Britannique demande à Ottawa et à l'Alberta de renoncer au projet d'oléoduc vers la côte ouest. Dans une lettre adressée au premier ministre Mark Carney et à son homologue albertain Daniel Smith, le groupe affirme que l'expansion de l'industrie pétrolière accélérera les catastrophes liées au changement climatique, comme les incendies de forêt qui font rage en Colombie-Britannique. L'oléoduc acheminerait du pétrole depuis l'Alberta vers les marchés internationaux. Le pipeline est à l'étude au bureau des grands projets et pourrait recevoir une désignation d'ici octobre. Plusieurs milliers de personnes ont assisté au défilé de la fierté dans les rues du centre-ville de Montréal. L'événement avait lieu cette année dans un contexte où des membres de la communauté LGBTQ+ constatent une hausse des gestes ou propos homophobes. Étienne Perrault a préparé ce qui suit.
5: C'est une foule immense et très colorée qui a défilé dans les rues du centre-ville de Montréal. Des dizaines de milliers de personnes étaient présentes pour célébrer et appuyer la communauté LGBTQ+.
6: On est venus de loin. Aujourd'hui, on peut être nous-mêmes puis on est fiers de ça.
7: L'acquisition des droits, c'est encore en cours. Il y a encore des raisons de se battre.
5: D'autant plus qu'après l'attaque survenue lors des célébrations de la fierté à Berlin, plusieurs s'inquiètent d'une montée des crimes haineux et craignent que cette intolérance se propage au Québec. C'est le cas du chef libéral Charles Milliard, présent au défilé.
8: Oui, ça m'inquiète. On regarde ce qui se passe sur les médias sociaux. On regarde des paroles qui se libèrent, qui ne devraient pas être libérées.
5: Et ailleurs dans la ville, une autre célébration avait lieu. La Fierté Indomptable organise son propre défilé qui rejette le modèle de Fierté Montréal, jugé trop commercial. Jules Lessard y a participé.
9: Je pense qu'on a besoin de se retrouver dans un espace qui est pas trop corporate, qui est un peu loin là, des entreprises, du monde capitaliste qui a tendance à nous mettre dans un moule.
5: Après avoir marché lors du traditionnel défilé, la co-porte-parole de Québec solidaire, Huba Gazal, s'est aussi jointe à ce rassemblement alternatif.
10: Dans tous les mouvements, il y a une diversité des actions. T'sais, nous, on est inclusifs, puis on trouve que c'est important que ça existe, puis que ça puisse s'exprimer.
5: Une opinion que partage le directeur général de Fierté Montréal, Higini Montero, qui estime qu'il n'y aura jamais trop d'espace pour célébrer la communauté. Ici Étienne Perrault, Radio-Canada, Montréal.
1: En terminant, la Canadienne Leila Annie Fernandez s'est inclinée en huitième de finale à l'Omnium de tennis Banque Nationale à Toronto. La Québécoise a perdu en deux manches identiques de 6-4 devant la Japonaise et ex-numéro 1 mondiale Naomi Osaka, 11e tête de série du tournoi. Fernandez était la dernière Canadienne toujours en lice dans le tournoi en simple, tant du côté féminin que masculin. Elle tentait d'atteindre les quarts de finale de l'Omnium Banque Nationale pour la première fois de sa carrière. Voilà, c'était vos informations. Pour plus de détails, vous pouvez consulter le site radio-canada.ca.

Le service de police de Montréal a du travail à faire pour raccommoder les relations avec les habitants du quartier Montréal-Nord, d'où il a dû écarter 16 policiers qui auraient eu des comportements racistes et haineux. Une réunion approche qui pourrait l'aider à expliquer ce qui s'est passé. Le collègue David Savoie a passé plusieurs jours dans le quartier pour mesurer le problème et les attentes. Les jeunes Marocains qui sont entrés en masse dans l'enclave espagnole de Ceuta il y a 10 jours sont vite rentrés chez eux, déçus de ne pas y trouver un sésame pour l'Europe. Mais les images de leur arrivée par dizaines de milliers ont vite été récupérées par l'extrême droite européenne et même par Donald Trump et vont alimenter le discours identitaire jusque dans les urnes. Et en cette journée internationale des peuples autochtones, notre lauréate de l'ombre est une Innu de Mastoyache qui, même à 80 ans, est toujours dans l'action et la transmission. Allez, c'est comme ça que commence l'émission aujourd'hui.

0: Bonjour, merci d'être là. Les semaines se suivent et se ressemblent. La semaine dernière, on ouvrait en parlant du déni politique de certains élus devant ces feux de forêt plus intenses que jamais. Cette semaine, ce sont à peu près toutes les provinces et territoires canadiens qui sont affectés. Et on a une pensée particulière pour ces quelques 22 000 Britanno-Colombiens chassés de chez eux par la centaine de feux de forêt qui font rage dans la province, dont 12 000 personnes dans la seule vallée de l'Okanagan, surtout autour de Peachland et Summerland. La Colombie-Britannique a déclaré l'état d'urgence. Et je ne sais pas si vous avez vu ces murs de feu de l'incendie de Bald Range qui s'étend jusqu'aux rives du lac Okanagan, dont on décrit l'effet comme étant celui d'une bombe. On souhaite à tout le monde d'être sain et sauf. On commence par un sujet montréalais, mais imminemment intéressant pour le reste du pays. Dans deux jours, le service de police de la ville de Montréal, le SPVM, va participer à une réunion publique. Une réunion qui survient quelques semaines après le démantèlement d'une équipe de policiers de Montréal-Nord pour des comportements racistes. Plusieurs intervenants du milieu disent avoir évoqué ce problème pendant des années sans succès. Alors, quelles sont les attentes de la population du quartier? Quels sont les enjeux pour la police, les résidents, les organismes? Notre collègue David Savoie a passé c'est plusieurs jours dans le quartier pour tenter d'en savoir un peu plus. Bonjour David.
1: Bonjour Manon.
0: David, il y a exactement 18 ans, Freddy Villanueva, un jeune du quartier d'origine latino-américaine, était abattu par les policiers dans un parc de Montréal-Nord. Jusqu'à quel point cet événement teinte le rapport de la population et la police?
1: Mais Manon, je pense qu'on peut parler d'un point tournant là, dans les relations entre les gens du quartier et la police, parce que plusieurs personnes que j'ai rencontrées m'en ont parlé. La mort de Freddy Villanueva avait provoqué aussi un choc là, au sein du SPVM. Il y avait eu notamment la publication d'un rapport pour mettre en lumière les failles des approches policières. Depuis, il y a eu du changement, notamment dans la formation des policiers, la sensibilisation aussi au sujet du profilage racial. Mais voilà, ce qui s'est produit en juin au poste de quartier 39 est venu raviver chez beaucoup le sentiment que peu de choses avaient changé depuis la mort de Freddy Villanueva. Je vous rappelle les faits. Le 12 juin, le chef du SPVM, Fadi Daguerre, révèle que 16 policiers du poste de quartier 39 de Montréal-Nord sont visés par une enquête pour des gestes racistes et haineux qui auraient été commis envers des personnes noires ou arabes lors d'interpellations. Alors, parmi les allégations figurait notamment le fait de conserver des mèches de cheveux de citoyens issus de minorités ethniques, comme des trophées. Il y a deux agents qui ont été suspendus, les autres ont été déplacés dans d'autres fonctions.
0: Ah oui, ok. Et quelle a été la suite des choses?
1: Ben, la police nous confirme qu'en ce moment, il y a une enquête criminelle sur deux officiers. Il y a une observatrice indépendante qui a été nommée par le ministre de la Sécurité intérieure, Yann Lafrenière, qui est lui-même un ancien du SPVM, pour suivre l'enquête. Le commissaire à la déontologie policière du Québec a ouvert une enquête sur les allégations. Et puis après sa sortie, le chef du SPVM disait anticiper un tsunami de dénonciation. Selon ces termes, on ne sait pas si ça s'est concrétisé. La police nous indique que Fadi Daguerre devrait fournir des réponses à plusieurs de ces questions le 11 août lors de cette réunion publique.
0: Ouais, réunion attendue. Oui. Quelles sont les attentes?
1: Eh bien, en fait, tout dépend à qui vous demandez, Manon, parce qu'il y a plusieurs, même la mairesse de Montréal demande un moratoire sur les interpellations. Il y a aussi des appels à la tenue d'une commission d'enquête publique. Sur le terrain, il y a des jeunes qui m'ont indiqué que le recours à des caméras corporelles, ce serait une solution, selon eux, aux enjeux de racisme. Et le spectre des attentes et des réactions dans ce dossier ressemble à la réalité, en fait, du quartier. Il y a des jeunes qui ont des contacts directs avec les policiers fréquemment, d'autres qui n'en ont pas du tout. Et pour mieux saisir donc l'espèce de sentiment de la population, la perception de la police des gens, j'ai passé une semaine dans le quartier pour rencontrer des gens qui travaillent dans des organismes communautaires, des experts, mais aussi des jeunes, des pères, des mères, des aînés, dans les parcs ou ailleurs. Il faut préciser quand même, le SPVM n'a pas voulu qu'on les accompagne, qu'on accompagne des policiers durant une patrouille, et il ne nous a pas accordé d'entrevue non plus. Alors je vous propose d'écouter ce que j'ai préparé. Jour 1, le lundi 27 juillet. Mon premier arrêt, c'est dans les locaux des Fourchettes de l'Espoir, où été comme hiver, il y a de l'activité. Aujourd'hui, des bénévoles finissent de faire des sacs de collation qui seront distribués aux enfants qui participent à des camps de jour du coin. Je vais rencontrer Brunilda Reyes, qui a fondé et dirige l'organisme depuis 20 ans.
2: En quelque part, je suis content que ça arrive. C'est que nous, on se dit maintenant, mais nous, on dit ça depuis des années. C'est que ça veut dire qu'il y a une personne qui nous avait écouté. Maintenant, vient de l'intérieur. Ça veut dire que les choses s'améliorent. Parce qu'à l'intérieur, commence à avoir une nouvelle culture. À ne pas accepter des choses qui avant passaient comme une lettre à la poste. Maintenant, mes attentes à moi, c'est que la police il continue à se donner des outils, il continue à nettoyer. Parce que ce n'est pas seulement au post-traineur. Ce n'est pas seulement aujourd'hui que ça arrive. On connaît le système.
1: Fait noter, Brunilda fait partie du comité de vigie externe du plan de lutte contre les discriminations et le racisme du SPVM. Et elle collabore avec la police dans le quartier, comme beaucoup d'organismes d'ailleurs.
2: Moi, je veux réellement que ça passe un peu la tempête, là, et savoir qu'est-ce qui arrive. Parce que moi, j'ai passé plusieurs tempêtes à Montréal, non? OK? Et quand la tempête est finie, là, mais la personne qui laisse le parapluie ici pour continuer à protéger, là, tout le monde part à faire autre chose. C'est que oui, il y a des petites choses, tout le monde se mobilise et tout ça, mais je me dis, OK, dans une année, là, moi, je voudrais savoir réellement qu'est-ce qui arrive.
1: Je vais ensuite dans un parc pas très loin de l'organisme où je rencontre Kakamara et son frère, tous deux originaires du Sénégal, qui surveillent des enfants qui jouent.
3: Moi, je viens ici à 4h, 5h du matin, je n'ai jamais eu de problème. Je me sens, des fois, je vois des policiers faire des patrouilles, je me dis que je suis en sécurité.
1: Jour 2, le mardi 28 juillet. Je vais visiter Café Jeunesse, qui a une partie de ses locaux au deuxième étage d'un centre de loisirs. C'est à la fois un endroit où les jeunes se tiennent après l'école ou durant l'été et un lieu d'intervention pour les travailleurs de rue. Justement, deux jeunes qui fréquentent l'endroit sont accompagnés parce qu'ils disent être victimes de profilage racial. Se faire interpeller et passer les menottes par des policiers, ils disent l'avoir vécu fréquemment au cours des dernières années, sans aucune raison valable selon eux. L'un affirme qu'avec un groupe d'amis, ils ont traversé un grand boulevard sans emprunter le passage piéton. Ils ont tous été arrêtés par plusieurs policiers puis forcés de se mettre à genoux pour être fouillés. L'autre soutient que lorsqu'il est dans un parc, les policiers viennent presque toujours le voir et lui posent de nombreuses questions avec insistance. Pour éviter qu'ils ne soient reconnus et parce qu'ils sont mineurs, nous avons modifié leur voix.
4: Vous pensez quoi de la police?
5: Mais pour moi, ils ne sont pas tous pareils. Ils ont chacun leurs défauts et qualités. Ils perdent du temps, ils font des actions pour faire rager.
6: Moi, je suis pas mal du même avis. Il y en a qui sont bons, il y en a qui sont mauvais, mais ça, faut pas mettre tout le monde dans le même sac. Il y en a qui agissent vraiment fort, d'autres qui agissent avec politesse.
4: Pour vous, la solution, c'est quoi?
5: La solution, c'est déménager, carrément, changer de quartier.
6: J'aurais voulu dire parler, mais ça a déjà été fait là plusieurs fois.
1: Des témoignages comme ceux-là, je vais en entendre quelques-uns durant mon séjour. Je rencontre quelqu'un d'autre au Café Jeunesse. Chaque mardi, Ted Rutland, professeur en géographie à l'Université Concordia, vient sur place pour avancer ses travaux sur Montréal-Nord. Depuis l'histoire du poste de quartier 39, il collabore à une enquête citoyenne pour permettre aux jeunes de témoigner de leur réalité.
7: Si on parle d'actes de violence, des armes à feu, etc., genre, c'est normal qu'on veut répondre avec la police, mais est-ce qu'on fait tout pour prévenir ces actes de violence? Parce que c'est toujours mieux de prévenir un acte de violence que d'appeler la police pour arrêter quelqu'un après que l'acte est commis. Et on fait très, très, très, très peu pour prévenir la violence. Et j'aimerais qu'on fasse plus. Ça réduirait le travail de la police et ça contribuerait à une société moins violente et plus juste.
4: Donc des investissements socio-économiques plus importants pour que toutes les responsabilités ne reposent pas sur la police en quelque sorte.
7: Oui, c'est ça. La police devrait être notre dernier recours, alors que maintenant c'est notre premier recours à plein de choses. Si on veut régler la violence qui existe à Montréal, bon, comme dans tous les quartiers, c'est pas en embauchant plus de policiers qu'on va le faire.
8: Ça passe depuis longtemps.
1: Un des travailleurs de rue de l'organisme, Robertson Berlus, me guide dans un autre local du Café Jeunesse, qui est situé, celui-là, dans un point chaud du quartier. Les policiers, d'ailleurs, y passent fréquemment. Robertson a grandi, a étudié et travaille maintenant dans son quartier d'origine.
9: Moi, je dirais tous ceux qui ont grandi à Montréal-Nord l'ont vécu, soit directement, soit par personne interposée, soit par les amis et tout, mais c'est quelque chose que malheureusement que tout le monde a vécu. De savoir si la police s'est améliorée ou pas, oui, c'est important, mais on est vraiment plus porté sur quelle est la réaction, qu'est-ce qui en découle de ça, comment les jeunes vivent avec ça, maintenant ceux qui sont devenus adultes aussi, comment ils vivent avec ça. C'est plus là que nous on essaie de voir comment est-ce qu'on peut réparer ces jeunes-là, comment est-ce qu'ils se sentent quand il y a ça à répétition. Une fois ça peut aller, mais quand c'est à répétition, mais il y a un sentiment qui se développe aussi chez ces jeunes-là.
4: Et vous aussi, vous faites interpeller, même si vous êtes dans le quartier puis que vous travaillez ici, là?
9: Oui, ben ça arrive beaucoup moins souvent, probablement parce que vu que je suis rendu plus vieux, ça m'arrive moins souvent, mais oui, ça arrive encore, puis personne n'est vraiment à l'abri de ça.
4: Comment les jeunes avec qui vous interagissez, comment se sentent-ils depuis les événements du poste 39?
9: C'est ironique, mais il n'y a pas grand-chose qui a changé. Ils se posent la question, en fait, pourquoi que quand nous on le dit, on ne croit pas maintenant que les policiers l'ont dit. Tout d'un coup, il y a des enquêtes, tout le monde les croit, mais eux, c'est ce qu'ils répètent depuis très longtemps. Depuis avant 2008, c'est ce qu'on répète tout le temps non-stop. Et là, c'est là vu que des policiers l'ont dit, ce qui est une bonne chose, l'ont dit, là, tout d'un coup, c'est pris en considération, mais il n'y a rien qui a été dit qui n'était pas déjà dit avant.
10: Jour 3, le mercredi 29 juillet. Je passe par un parc, un autre, où quatre jeunes hommes jouent au basketball. Le parc Le Carignan, qui se trouve à un jet de pierre du poste de quartier 39, est calme, hormis pour les quelques cris d'encouragement des joueurs. Les policiers sont souvent présents dans le secteur.
11: Ben, en même temps, ça fait du bien, mais c'est pas...
12: Ça fait pas du bien, mec.
11: Ça fait pas du bien.
12: Écoute, t'es dans le parc, tu joues. Je sais qu'il y a des délinquants et tout, mais t'es dans le parc, tu joues là. Tu veux pas te concentrer là, genre. Il y a des policiers qui font des sépas là, qui oui, font mais... des balles autour, qui te regardent et toi, tu dis, il se passe quoi là? C'est pas comme s'ils étaient amicaux ou c'est genre, ok, tu vois des gens armés là qui passent aller-retour là. Tu dis, ok, ils cherchent quelqu'un. Est-ce qu'ils vont me sauter dessus ou quoi? Il se passe quoi là?
4: Ça vous a pas détendu là, c'est pas.
12: C'est pas détendu là, ça. Dis-toi si tu joues là. Ok, t'es black. Tu joues sur le terrain là et puis tu vois un policier blanc qui fait des allers-retours. Ok, on sait comment c'est là. Il se passe quoi là? Attends les gars, on va voir ce qui se passe là. Si je dois rentrer chez moi, je rentre chez moi là. We don't feel like we're safe. We get what I'm saying, like.
10: Jour 4, le jeudi 30 juillet. Je voulais savoir comment les commerçants se sentaient dans tout ça. Et c'est comme ça que je me suis retrouvé dans le salon de coiffure My Spot Barbershop, qui est passablement occupé. Donald Shorty B, le copropriétaire, rase, coupe et peigne des cheveux durant toute la matinée.
13: On dit Montréal, non, c'est toujours on voit toujours des aspects négatifs, mais c'est pas vrai, moi. Mais on va dire, ça fait quand même 10 ans que je suis un peu dans le coin. Honnêtement, comme j'ai jamais vu comme la façon que les gens décrivent Montréal Nord, je les vois pas comme ça au niveau de la violence, tout ça, personnellement. Donc, au niveau des commerçants, je sais que pour moi, personnellement, honnêtement, là, on ne réalise pas plein de choses tant que ça nous arrive pas, personnellement. Mais moi, de mon côté, tout va bien. Mais c'est sûr qu'il y a d'autres personnes qui vont se plaindre qu'il n'y a pas une bonne relation avec la police, quoi que ce soit. Mais de notre côté à nous, tout va bien.
10: Jour 5, le vendredi 31 juillet.
14: Bonjour, Madame Black, merci.
10: Il faut bien aborder l'aspect politique dans ce dossier. Et la mairesse de Montréal-Nord, Christine Black, a accepté d'écourter ses vacances pour me rencontrer dans un parc, pas très loin de la mairie.
15: Ben en fait, c'est ça, on faisait quoi de mieux qu'un beau vendredi matin pour se ramasser au parc Pilon.
10: La mairesse de l'arrondissement depuis maintenant 10 ans, après une longue implication dans le milieu communautaire dans le quartier.
15: Comme représentante des citoyens, de tous les citoyens de Montréal-Nord, ben d'entendre que des citoyens de Montréal-Nord auraient, parce qu'il faut aller toujours, c'est des allégations à l'heure où on se parle, été traités de cette façon, ça a aucun sens, là. Pour certains, dont moi, ça a été de se dire, est-ce qu'on revient en 2008 encore? Est-ce qu'on a fait tout ce travail-là dans les 20 dernières années, entre guillemets, pour rien. Tu sais, ça devient très démobilisant aussi, là, de dire, on met corps et âme pour changer un quartier. Puis finalement, ce qu'il y a de beau cette fois-ci, à l'intérieur de chaque crise, il faut voir un peu la lumière, c'est que les gens ont été très rapides à se parler.

0: Donc, les canaux étaient là beaucoup plus qu'ils l'étaient à l'époque. Là, tout le monde s'est rejoint rapidement, tout le monde s'est concerté rapidement, tout le monde s'est assis pour parler. Et c'est ce qui s'est fait dans les dernières semaines. Donc, à partir de là, c'est sûr que les gens ont énormément de questions. Moi, j'en ai énormément aussi.
1: À quoi vous attendez de la part du SPVM à partir, disons, de maintenant?
0: Ben, en fait, on s'attend à ce qu'ils poursuivent le dialogue, parce que ça, ils ont été très présents sur le terrain, que ce soit avec les organismes, avec les citoyens, avec nous, les élus. Donc, qu'ils continuent ce dialogue-là, ça, c'est la première chose. Ça doit être très important, qu'ils entendent ce que les gens ont à dire. C'est également d'amener des transformations à l'interne même, que ce soit avec le SPVM, certainement, avec notre administration aussi, de toutes les réflexions qu'on va devoir faire sur quelle est la suite à ça. On ne peut pas, comme société, faire en sorte que ça se soit passé et que rien ne change par la suite.
2: Jour 6, le samedi 1er août. La meilleure façon de rencontrer les représentants de l'organisme Woodstock, c'était d'assister à leur événement.
3: Bonsoir tout le monde!
2: Woodstock se décrit comme un instigateur de changement dans la lutte antiraciste au Québec. Et aujourd'hui, il célèbre la journée de l'émancipation avec différentes performances artistiques, mais aussi un aspect historique. Une petite foule, notamment plusieurs familles, assiste à l'événement dans le parc Henri Bourassa.
4: Cassandra Exumé, coordonnatrice générale de l'organisme Woodstock. Moi, je l'ai nommé comme ça, je trouve qu'il y a un manque de leadership de nos élus. Je trouve que c'est une crise qui a été mise au grand jour, qui était déjà présente, que les résidents sont au courant. On a déjà rendu le 1er août, puis il n'y a pas eu, selon moi, assez d'action, de dialogue, soit de notre mairesse, soit des députés. Il y a eu une assemblée citoyenne il y a 2 semaines, juste ici, au pavillon Henri Bourassa, où est-ce que le PDQ 39 a parlé. Mais j'ai trouvé qu'il y a beaucoup plus d'action en termes de relations publiques, de comment corriger l'image, plutôt que d'apporter des solutions réelles et des suivis sur l'enquête, sur qu'est-ce qui se passe avec cette équipe qui a été démantelée il y a déjà 1 mois et demi, 2 mois. Donc le 11 août, pour nous, c'est challenger les élus, challenger politique, challenger le SPVM, s'assurer que l'histoire ne se répète pas. Mm-hmm. Pour un organisme comme Woodstock, des assemblées comme celle-ci ont déjà été faites depuis les 18 dernières années. On espère toujours que c'est la dernière fois. En 2020, moi, c'est là que je suis arrivée à Woodstock, on parlait de George Floyd, tout le monde disait Black Lives Matter, les gens avaient pris les rues, on pensait... Moi qui venais d'arriver naïvement, je pensais à un changement de société, pas seulement à Montréal, pas seulement au Québec, mais mondialement. Et 6 ans plus tard, on voit que c'est bien le contraire. Et si je regarde plus particulièrement Montréal-Nord, les résidents et résidentes sont quand même assez dans leur quotidienneté. Hein? C'est-à-dire que ça n'a pas... La réalité qui a été dit pour eux est une nouveauté peut-être pour le public hors de Montréal-Nord, mais pour moi, les élus étaient déjà au courant, selon moi, et les résidents le vivent. Je veux dire, j'ai des coiffeuses qui me disent, ben oui, j'ai des jeunes qui arrivent avec des trous dans les cheveux, et ils nous témoignent qu'est-ce qui se passe. Donc, c'est pas une surprise, les effets qu'on a entendus.
2: Un peu en retrait, je vois un policier qui paraît assez jeune. Il surveille l'événement, il est entouré de 5 cadets, dont 2 sont noirs. L'officier explique ne pas pouvoir répondre à nos questions sur le climat qui règne au poste de quartier 39, mais glisse tout de même que les choses vont bien.
5: La chance! Elle peut l'avoir pour l'école.
2: Sterling participe à l'activité avec ses 3 enfants, 2 filles et 1 garçon.
6: Mais pour moi, ils m'ont jamais agressé ou fait quelque chose. Je conduis, je suis dans le quartier. On m'a dit que le quartier n'est pas trop bon. Je suis ici depuis 2020 dans le quartier. Il n'y a jamais rien qui m'arrive. Tout va toujours bien. Ouais. Pour moi, je trouve si on reste calme, on reste dans votre endroit, on règle vos affaires, on ne mêle pas des affaires des autres. Je pense qu'on peut passer toute votre vie ici, tout va bien.
2: Jour 7, le dimanche 2 août. Montréal-Nord compte plusieurs églises évangéliques. Difficile donc de faire un reportage sur le quartier sans en parler. C'est ainsi que je me retrouve dans un coin industriel, dimanche matin, entre les murs de l'église évangélique de la Réconciliation, avec environ 70 personnes qui prient et chantent avec ferveur.
7: Nous voulons prier pour notre ville, pour la ville de Montréal-Nord.
2: Le révérend Michaud Faustin célèbre la messe.
1: Quel est votre souhait pour Montréal-Nord?
8: Mon souhait pour Montréal-Nord, c'est que Montréal-Nord reste un quartier ou une ville paisible, où les gens peuvent vaquer à leurs occupations sans problème, sans préoccupation. Donc, que la police fasse son travail correctement, sans préjugés, sans discrimination, et que les gens y respectent, bien sûr, la police. Donc, Montréal-Nord, c'est une très belle ville, et les gens y doivent travailler pour, de jour en jour pour le progrès de cette ville-là.
9: Merci à David Savoie de nous avoir fait entendre les voix de Montréal-Nord.

0: Vous avez probablement vu les images de ces dizaines de milliers de personnes, majoritairement des jeunes hommes, entrant par la mer dans la petite enclave espagnole de Ceuta, en territoire marocain, le vendredi 31 juillet dernier. La crise a été rapidement résolue. La majorité des quelques 70 000 jeunes qui ont cru les rumeurs d'ouverture de ce petit bout d'Europe à la migration sont vite rentrés au Maroc quand leurs espoirs se sont dégonflés. Mais quand même, on déplore une centaine de morts. On ne sait pas d'où sont venues les rumeurs ou si elles ont été orchestrées, mais ce qu'on sait, c'est que ces images ont vite été récupérées par les courants politiques européens et autres qui s'opposent à l'immigration. Je discute de l'impact à long terme de l'épisode de Ceuta avec François Crépeau, professeur émérite de droit à l'Université McGill et ancien rapporteur spécial des Nations Unies sur les droits de l'homme des migrants. Bonjour François Crépeau.
1: Bonjour.
0: Commençons par cette idée de la récupération politique de ce qui s'est passé là, parce que quand on regarde les chiffres là, l'agence Frontex nous dit il y a eu 40% moins de réfugiés en Europe pour les 5 premiers mois de l'année, mais quand Ceuta arrive là, ça ramène les mêmes épouvantails. Le langage change. Dans le vocabulaire, on retrouve des mots comme flot, guerre, invasion, submersion. Est-ce que les politiques migratoires sont si fragiles en Europe?
1: Le problème que nous avons, il y a un double problème. Le premier problème, c'est un problème politique. Les migrants ne votent pas. Les migrants ne comptent pas dans le discours politique. Donc, les politiques migratoires sont faites par des politiciens qui ne sont pas migrants pour un électorat qui n'est pas migrant. Ça ressemble à l'époque où les politiques pour les femmes étaient faites par des comités d'hommes pour un électorat d'hommes. Ils savent pas de quoi ils parlent, ça n'a aucune importance. Ce qui compte, c'est que les deux parties, les politiciens et l'électorat, soient contents. Donc, que les politiques migratoires fonctionnent ou pas pour les migrants, ça ne compte pas, ça n'est pas important. Et les migrants eux-mêmes, qui quand ils vivent dans les États européens ou en Amérique du Nord, au Canada ou ailleurs, ils n'osent pas prendre la parole par peur d'être renvoyés dans leur pays. Et donc, il n'y a pas de contre-discours. Les États, depuis la fermeture des frontières à l'immigration de travail à bas salaire au début des années 80, les États ont profité des conséquences de cette décision, qui est que on a créé, parce qu'on n'a pas consulté les employeurs à l'époque, on a créé une intense précarisation des migrants parce que les employeurs eux-mêmes continuaient d'avoir besoin de ces personnes-là. Comme on les avait arrêtés, on a créé des marchés clandestins du travail et on a 12 millions de sans-papiers aux États-Unis, peut-être 1 million au Canada, une vingtaine de millions en Europe. Et ça a réduit considérablement les coûts du travail pour les employeurs qui les emploient. Donc, on a une situation dans laquelle les politiciens ne veulent pas toucher à ça, parce qu'augmenter les coûts du travail, ça signifie mettre des entreprises en faillite, entreprises qui sont propriétaires d'électeurs, et on ne veut pas mettre en colère des électeurs pour le bénéfice de non-électeurs, les travailleurs migrants. Et donc, on a un problème politique, c'est que, en fait, les politiques migratoires, qu'elles réussissent ou non pour les migrants, ça n'a aucune importance du moment que l'électorat est content. Et l'électorat, on peut le nourrir de toutes sortes de peurs, de fantasmes, de mythes sur les migrants et ensuite dire, ben, votez pour moi, j'ai la solution, on va bloquer les flux migratoires. Le fait que le nombre de demandeurs d'asile diminue, que le nombre de morts en Méditerranée diminue parce que les politiques migratoires sont de plus en plus répressives, ça n'a pas d'importance. On a présenté les migrants comme étant un danger fondamental et le fait d'être très répressif à leur égard, c'est exactement ce que l'électorat veut pour être rassuré et les politiciens le fournissent. Ce qui explique pourquoi les politiques migratoires ne sont jamais planifiées stratégiquement. Elles réagissent à l'humeur du moment. Hein? Un petit garçon meurt sur une plage turque, et là, tout d'un coup, Justin Trudeau ouvre la porte à 60 000 Syriens. Et là, on a 70 000 personnes qui passent à Ceuta, qui est en Afrique, qui n'a pas de connexion territoriale avec l'Europe. Il n'y avait aucune chance qu'ils se retrouvent en Europe. Mais toute l'Europe crie au scandale, crie au loup, et on dit, l'Italie ferme même sa frontière avec l'Espagne.
0: On dit
1: que l'Espagne a fermé sa frontière à l'Italie.
0: Oui.
1: En reprise, tout ça n'est pas planifié stratégiquement. On ne parle jamais de besoins démographiques, on ne parle jamais des vrais besoins de travailleurs. On voit monsieur Trump mettre à la porte des centaines de milliers d'Haïtiens ou menacer de mettre des centaines de milliers d'Haïtiens, puis les employeurs qui les perdent. La ville de New York vient de mettre à pied des employés haïtiens. Il faut les remplacer. Il faut les remplacer par quelqu'un, puis on n'a personne.
0: Ouais. Je veux revenir à l'Europe parce que ils sont quand même confrontés avec un flux migratoire non sollicité. Hein, ces personnes-là, elles existent quand même. Et dans un pays comme l'Espagne, donc c'est sûr que ça varie selon les gouvernements, mais dans un pays comme l'Espagne, on a une politique de régularisation. C'est comme ça qu'on a voulu confronter la question des migrants. Et c'est là qu'on comprend que aussitôt qu'on essaie d'aller à contre-courant, on se fait retoquer.
1: Ben oui, parce que... Alors, deux choses. D'abord, la politique migratoire espagnole, elle a bien du bon sens. Le million de Syriens qui est arrivé en Europe en 2015, est-ce qu'on en entend parler aujourd'hui? Ils sont intégrés, leurs enfants parlent allemand ou français ou polonais, on n'en entend plus parler, ils sont intégrés. Les centaines de milliers de migrants que l'Espagne a régularisés et qui se dirigent vers la nationalité espagnole dans quelques années, est-ce qu'on en entend parler? Non. Ça, c'est des politiques vues à long terme, planifiées à long terme, en disant, on va les intégrer, et en les intégrant, ils vont devenir des citoyens, ils vont payer des impôts, ils vont amener leur créativité avec eux, nous serons beaucoup mieux avec des gens bien intégrés que d'essayer de réprimer. Mais, ce n'est pas ce qui est électoralement bénéfique à court terme pour un discours d'extrême droite et pour des politiques d'extrême droite contre lesquelles les États, les politiciens du centre, qu'ils soient de gauche ou de droite, n'ont jamais réussi à trouver un discours électoralement porteur pour dire l'immigration est une bonne chose, il faut en accueillir, il faut libéraliser l'immigration, comme nous le faisions dans les années 50, 60 et 70. Des millions de Mexicains sont rentrés en Europe, des millions de Nord-Africains et de Turcs sont rentrés en Europe. Personne ne parlait de sécurité.
0: Mm-hmm. Vous avez parlé du pouvoir des images en évoquant la photo du petit Alan Kurdi, 3 ans, là, échoué face contre sable sur une plage de Turquie. Vous étiez rapporteur spécial au moment de cette crise réfugiés syriens. Parlons un peu du pouvoir des images, parce que si je me trompe pas, les premières images qu'on a eues, c'est masses de Syriens qui marchaient vers les frontières de l'Europe. Ouais. Elles ont provoqué une réaction beaucoup plus tiède que l'image du seul petit Alan Kurdi.
1: Absolument. Et regardons la comparaison entre le sort des Syriens et le sort des Ukrainiens en Europe au cours des 10 dernières années. Il y a 11 ans, quand les Syriens sont arrivés, ça a provoqué une crise majeure en Europe. Aucun État ne savait qui était responsable de les accueillir et pourquoi ce serait seulement l'Allemagne et pourquoi la Grèce, on voulait tous les bloquer en Grèce, etc. Et tout le monde se battait. Et on a accueilli 1 million de Syriens. 2022, guerre en Ukraine, les Ukrainiens commencent à arriver en Europe et contrairement à 2015, l'Europe déclenche la directive protection temporaire. La directive protection temporaire donne accès aux migrants ukrainiens, réfugiés ou pas réfugiés, mais donne accès aux Ukrainiens au marché de l'emploi, à l'école, à la santé publique et à la libre circulation au travers de l'Union européenne. Et 7 millions d'Ukrainiens sont rentrés en Europe. Et il n'y a pas de crise politique. Pourquoi? Parce qu'on a fait quelque chose qui est planifié sur le long terme, qui est une politique qui permet à ces migrants de s'intégrer et de disparaître dans la population. Mais en 2015, quelque part, les politiciens avaient besoin d'une crise politique. Et c'est là le problème que nous avons. Nous avons un système dans lequel les principaux intéressés n'ont pas voix au chapitre. Donc, on peut dire n'importe quoi. Essayons de dire n'importe quoi sur les femmes aujourd'hui. Les femmes vont se lever debout, vont dire « ça n'a pas de sens, là, éliminez-moi ce gars-là de la politique ».
0: Mais on dit aussi que quand on présente les réfugiés dans ces photos où c'est un véritable flot humain, ça provoque une réaction du subconscient, hein, qui a ça déshumanise dans le fond les réfugiés.
1: Pourquoi? Parce que quand on parle des migrants, on en parle comme d'une masse. Il n'y a pas d'individualisation. Toute la doctrine des droits de l'homme a été une doctrine d'individualisation. Il n'y a pas une telle chose que les Juifs. Il y a un Juif, une Juive. Il n'y a pas une telle chose que les femmes. il y a Marie, puis il y a Joanne, et puis il y a Myriam, et puis je veux dire, chacun est un individu. Et donc, les mouvements migratoires sont des mouvements dans lesquels il y a un collectif, parce qu'on, des fois, on se déplace à cause d'un événement qui déplace beaucoup de gens, mais il y a essentiellement des trajectoires individuelles. Dans le génocide du Rwanda, par exemple, eh bien, il y a des membres d'une famille qui sont partis vers le Congo, puis il y a des membres d'une famille qui sont, de la même famille, qui sont restés. Et qui ont été tués. Mais ils sont restés pour des raisons qui étaient tout aussi valables que celles de fuir, par exemple, de s'occuper des parents ou de garder la maison. Donc, ce sont des trajectoires individuelles. Or, comme on les présente, on les présente comme une masse dans laquelle il n'y a pas de visage individuel. C'est une masse de gens qui vont nous envahir, qui vont changer nos valeurs, qui vont nous remplacer, etc. Un peu comme on parlait des femmes quand moi j'étais jeune, en disant les femmes savent pas conduire ou les femmes sont trop émotives pour faire de la politique, etc. C'était absurde, mais ça faisait partie de la culture commune. Et les femmes se sont levées pour dire ça n'a aucun sens. Et aujourd'hui, les compagnies d'assurance nous ont montré que les femmes conduisent mieux que les hommes.
0: Oui.
1: Mais il a fallu que les femmes se lèvent debout individuellement et collectivement pour dire ben c'est pas vrai, il y en a qui conduisent mal, puis il y en a qui conduisent très bien. Ben pour les migrants ça n'arrive pas parce que les migrants n'ont pas voix au chapitre. Et donc on peut dire n'importe quoi sur les migrants et les présenter comme étant une masse informe, un peu comme un flux de boue toxique ou comme un rat, ce que Jean-Marie Le Pen avait appelé un raz-de-marée ou la marabunta, là, cette colonne de fourmis rouges de la forêt amazonienne qui dépasse sur son passage, on les présente comme étant une masse informe, non individualisée.
0: Il nous reste très peu de temps, mais je voulais quand même vous entendre sur la récupération des images de Ceuta par Donald Trump, parce que ça se passe quand même très loin de chez lui. Et lui, il écrit sur ses médias sociaux « Souvenez-vous de cette image, ce sera nous dans 3 ans si le mauvais camp l'emporte. » Donald Trump a besoin des images des autres parce que lui, il a réussi à l'endiguer, le flot de migrants à sa frontière mexicaine.
1: Ben, il a réussi à l'endiguer en ayant une politique de répressive extrêmement, je dirais extrême, dans laquelle il va renvoyer des gens qui ont besoin de protection. Là, la suppression de la protection aux Haïtiens, quand on voit la situation en Haïti, c'est une catastrophe. Alors, comme il n'éprouve aucun sentiment à l'égard de ces gens-là, ben, il les renvoie et on va voir si les tribunaux acceptent ça d'ailleurs, parce qu'ils ont un véritable problème de protection. Il peut faire ça, ça en effet réduit. Si on fait peur aux gens, les gens viennent moins, c'est certain. Donc lui a fait ça sans aucune humanité, sans respect du droit des réfugiés, sans respect des droits de l'homme des migrants, ça ne le préoccupe pas. Et donc il va chercher des images en disant, ben voilà, regardez ce qui peut se passer si on ne fait rien. Et il approuve ce qui se passe en Afrique du Sud, où on essaye de mettre beaucoup de migrants dehors aussi, et etc., tous ces discours anti-immigration se renforcent les uns les autres. Ce que Jean-Marie Le Pen disait en 1980, quand il disait pour la France 2 millions de migrants, 2 millions de chômeurs, en faisant une équation qui était absurde d'un point de vue économique et démographique. Mais c'est pas grave, c'est rentré dans les mœurs et ça fait partie du discours ambiant un peu partout sur la planète. Les migrants volent des emplois, alors que on a quand même eu un ministre de l'immigration canadien qui a dit que les migrants sont beaucoup plus susceptibles de fournir des emplois que de voler des emplois.
0: François Crépeau, c'est fascinant. Merci beaucoup d'avoir pris le temps de nous parler. Je rappelle que vous êtes professeur émérite de droit à l'Université McGill, ancien rapporteur spécial des Nations Unies sur les droits de l'homme des migrants. Merci encore.
1: Merci, Madame Globinski.
0: Et puis soyez là, parmi les sujets à venir, on va se demander s'il n'y a pas un désavantage pour certains sites touristiques à être inscrits au patrimoine mondial de l'UNESCO. Certains habitants de Veľkolinec en Slovaquie trouvent que l'afflux de touristes dénature leur village montagnard.
2: Bon, je les comprends, hein, parce que tous les jours avoir des gens qui tournent autour de son village, ça peut être désagréable. Mais en même temps, ça fait vivre leur région, donc je sais pas.
3: C'est difficile
2: à dire. Ce qui est le mieux quoi, pour eux.
0: Ce sera en deuxième heure de l'émission.

0: membres du collectif Guerreros Buscadores de Jalisco se mettent en route. Elles sont escortées par des soldats lourdement armés.
1: Vamos a hacer prospección.
0: Chapeau de soleil sur la tête, Guadalupe Gutiérrez ramasse une pelle et montre du doigt une petite demeure. Ce matin, c'est dans ce quartier pauvre que des fouilles auront lieu. Cela fait près de 4 ans que cette mère cherche son fils, José Manuel, enlevé le jour même de ses 28 ans.
2: De tous mes enfants, c'était celui qui était le plus proche de moi. Partout où j'allais, il prenait toujours de mes nouvelles et me demandait « Comment vas-tu? »
0: Son fils aurait été enlevé par des membres du cartel Jalisco Nueva Generación, l'un des groupes criminels les plus puissants du Mexique.
3: El golpe no se siente en el corazón, se siente aquí.
2: Le coup ne se fait pas sentir au cœur, il se fait sentir ici, au creux de l'estomac. C'est comme si quelque chose avait été arraché de l'intérieur. J'ai ressenti de la tristesse, du courage, du désespoir. Je ne sais trop s'il fallait crier ou pleurer.
3: No sabes si correr, si gritar, si llorar.
0: Guadalupe a d'abord fait comme des milliers de mères mexicaines et collé des affiches un peu partout. Elle habite l'une des régions les plus touchées au pays. Depuis une décennie, les disparitions ne cessent d'augmenter dans toutes les régions du Mexique. Un véritable fléau, plus de 133 000 personnes sont officiellement portées disparues. Il s'agit surtout de jeunes hommes, parfois recrutés de force par les cartels. Guadalupe regarde ses autres enfants, elle s'inquiète aussi pour eux, d'y craindre qu'eux non plus ne rentrent jamais à la maison.
4: C'est tout un travail de fourmi parce que là, au fond, la terre, elle est plus molle. Il y a des roches, il y a des racines, mais il faut quand même creuser parce qu'on se dit peut-être que là, étant donné la condition du sol, il y a peut-être un cadavre. Ailleurs, la terre est plus compacte, elle est plus dure. Donc là, on se dit, OK, il n'y en a pas là.
5: Cuando son cuerpos recientes...
0: Avec le temps, les femmes ont appris à vite sonder le sol pour identifier les endroits où se trouvent les corps. Cela devient rapidement clair, il n'y en a pas dans la petite cour arrière de cette maison abandonnée.
4: Alors, on cherche à peu près partout où on a des indices. Ça veut dire aussi dans les maisons où il y a des gens qui habitent. On leur demande permission et puis on va dans leur cour en arrière.
0: Le groupe est responsable de la découverte de plusieurs fosses communes dans la région. Quelques jours avant notre passage, des restes ont été déterrés dans le quartier que nous visitons. De nouveau, Guadalupe Gutiérrez.
2: C'est un mélange de tristesse et de joie. La tristesse à cause de la façon dont on l'a découvert. La joie parce qu'une famille retrouve la paix.
3: L'alegría es porque una familia va a tener paz.
0: Malgré les récentes découvertes, Guadalupe et ses compagnes se sentent souvent laissées à elles-mêmes. Indira Navarro Lugo, la porte-parole du collectif Guerreros Buscadores.
6: Ça fait 2 fois qu'on trouve des fosses dans la même municipalité, mais le maire ne se montre pas. Il ne nous aide pas. Vous l'aurez remarqué, on travaille manuellement, de manière rustique, avec des tiges, des pioches et des pelles. Il existe des méthodes plus avancées avec des technologies poussées, mais les autorités ne les utilisent que lorsqu'elles veulent vraiment découvrir ce qui est enterré. Et
1: ça utilise de manière conveniente.
0: À leurs yeux, les autorités sont débordées par la tâche, indifférentes à leur douleur. On n'y arrive pas, souligne la leader du groupe de femmes, qui espère que la présidente du Mexique en fasse davantage pour les aider.
3: Yo creo que recursos sí hay, lo que no hay es voluntad.
0: En attendant, ces femmes continuent de creuser avec les moyens du bord, mais très souvent, les efforts ne permettent pas de retrouver de disparus. C'est le cas aujourd'hui et Guadalupe Gutiérrez est déçue.
2: Il faut passer partout pour avoir l'esprit tranquille. En fouillant et en écartant des lieux, on évite de devoir revenir sur place.
0: En attendant de retrouver son fils, Guadalupe lui a écrit une lettre.
3: Me enseñaste cómo amarte. Pero jamás me enseñaste cómo vivir sin ti.
0: Elle lui promet de toujours avancer sur ce sombre chemin. Elle dit souhaiter être celle qui déterre le corps de ce fils parti trop tôt.
3: El mayor regalo que Dios nos puede dar es concedernos el milagro.
2: Le plus beau cadeau que Dieu puisse nous faire est de nous accorder le miracle de nous rendre nos enfants pour que nous puissions avoir un endroit où aller, leur apporter une fleur, leur parler, pleurer un peu et pour que cesse cette incertitude.
3: Pero que ya la incertidumbre termine.

0: Je sens que la lauréate de l'ombre qu'on va vous présenter cette semaine est une personne qui a de la difficulté à dire non quand il s'agit de s'impliquer, même à bientôt 80 ans, dans des causes sociales ou pour le bien-être des Autochtones. Et c'est sûrement cette disponibilité, cette curiosité qui lui a donné sa carrière foisonnante. Bibiane Courtois a reçu en avril le prix Hommage bénévolat Québec, fière représentante de sa région, le Saguenay-Lac-Saint-Jean, ou peut-être que je devrais dire de la nation Pequaka Miulnut de Mastuyash. Kwe, Bibiane Courtois.
1: Kwe, madame.
0: Est-ce que je le prononce bien, le nom de la nation? Je vous avoue que c'était la première fois que je voyais Pequaka Miulnut.
1: Oui, c'est Pequaka Miulnut.
0: Ah oui, d'accord.
1: C'est quand même pas loin.
0: J'étais pas trop loin. Bibiane, je lis ce résumé de votre carrière. Ancienne infirmière, militante féministe, experte muséale, elle a marqué le Québec pour son rôle clé dans la réforme de la loi des Indiens, celle de 1985, l'humanisation des soins et la préservation de la culture autochtone. Quelle petite fille étiez-vous? Est-ce que vous aspiriez à faire de grandes choses?
1: Pas vraiment, je pense pas. J'ai une petite fille comme toutes les petites filles qui grandissent sur le bord du lac Saint-Jean, dans la nature, avec des mamans et des grands-mamans très présentes. À l'époque, les hommes étaient beaucoup en forêt, alors on était entourés de femmes. C'est un peu mon enfance qui s'est déroulée comme ça, avec des jeux d'enfants et de la découverte de la nature.
0: Qu'est-ce qui vous amène donc à ce métier d'infirmière?
1: Je pense que c'est un hasard. Lors d'une visite scolaire, on avait été visiter l'hôpital de Roberval et j'avais été impressionnée par des spécimens au laboratoire. Puis je m'étais dit que peut-être que je devrais m'en aller en soins parce que j'avais appris de toute façon avec les femmes de ma famille à prendre soin tout le temps de toutes les personnes qui avaient besoin. Alors, je pense que c'est ça qui m'a amenée là.
0: Ouais. Et puis vous avez été infirmière jeune, là, à seulement 20 ans, vous étiez à l'hôpital psychiatrique Sainte-Élisabeth de Roberval. Ça devait être quelque chose. Comment c'était ce premier emploi?
1: C'était un emploi assez particulier, je vous dirais, quand t'as 20 ans et demi, puis tu te retrouves adjointe à la direction des soins infirmiers dans un hôpital de 840 patients. T'es la seule infirmière laïque. Vraiment, j'étais, comme je dirais, tombée dans la marmite. Là. C'était impressionnant parce que je connaissais pas vraiment beaucoup la santé mentale. J'avais vu dans les soins psychiatriques là, des situations aiguës, mais là, c'était des situations très chroniques. Et avec le nombre de patients qu'on avait, je vous dirais que le nombre de patients m'impressionnait, puis le nombre de clés dans mon trousseau de clés pour atteindre chaque département, c'était pour moi quelque chose d'inconcevable.
0: Et je disais que quelque part, l'isolement des patients, ça vous fatiguait. Hein? Et les techniques de l'époque, là, naturellement, la contention chimique et tout ça, c'est quelque chose que vous vouliez briser?
1: Ah oui, ça, pour moi, là, c'était inhumain de penser que quelqu'un pouvait être attaché à sa chaise, que les gens avaient pas de visiteurs qui étaient renfermés dans des grandes salles avec 50 patients dans leur chaise berçante. Moi, je pouvais pas concevoir qu'il y avait pas de liberté, ces gens-là. Ils pouvaient pas bouger autrement que de partir de leur lit, aller à leur chaise, aller à la table de la salle à manger, revenir à leur chaise, retourner dans leur lit. Ça, pour moi, c'était impossible de penser qu'un être humain pouvait vivre ça.
0: Naturellement, en 2020, le décès de Joyce Echaquan a beaucoup sensibilisé, ou en tout cas au moins alerté, le grand public, les Québécois en général, à cette relation incroyablement difficile des Autochtones avec le système de santé québécois, le racisme qu'on y retrouve. Est-ce que pour vous, ça a toujours été présent?
1: Je pense que oui, puis le temps que moi j'étais dans les soins, je pense que j'ai été capable d'avoir de l'humanisme. Et c'est ça pour moi qui est important, c'est d'être capable de prendre soin de la personne vraiment d'une façon humaine. Et quand j'ai vu ce qui s'était passé avec Joyce Echaquan, j'étais révoltée. Je pouvais pas croire qu'une infirmière pouvait faire, de poser de tels gestes, avoir une telle attitude avec un être humain, qu'il soit autochtone, qu'il soit d'une autre nationalité, qu'il soit québécois, je pouvais pas croire que c'était possible que des infirmières puissent faire ça. Alors, ça m'a révolté vraiment beaucoup.
0: Mm-hmm. Comment est né votre militantisme politique?
1: Oh, oh, oh. Et mon Dieu, ça, c'est le... Moi, je me suis mariée avec un Québécois. Et après quelques années, quand j'ai eu un premier enfant, j'ai réalisé que j'avais perdu mon statut d'autochtone, que mes enfants pourraient jamais s'identifier comme des autochtones, ah. Alors que pour moi, l'identité, c'est une question très importante. Ça m'a éveillée à la situation et ça m'a permis aussi à ce moment-là de prendre conscience qu'il y avait déjà des femmes qui se battaient pour retrouver leur statut autochtone, tu sais, qui pouvaient pas accepter cette discrimination-là qu'il y avait dans la loi sur les Indiens. Alors, je me suis intéressée à la situation parce que mon fils voulait se dire être un autochtone et il pouvait pas le faire. Je lui disais, c'est dans ton cœur, oui, tu peux l'être, mais tu peux pas en parler, tu peux pas dire aux gens que tu es un autochtone, tu peux pas porter cette fierté-là parce que la loi te le permet pas. Alors c'est ça qui c'est vraiment les réactions de mon fils qui m'ont fait prendre conscience qu'il fallait que je me batte pour ça. Alors, j'ai rejoint le mouvement des femmes, puis j'ai travaillé avec les femmes pour faire changer la loi.
0: Vous avez même été présidente des femmes autochtones du Québec.
1: Oui, oui, j'ai été présidente pendant 5 ans. Oui, oui.
0: C'est d'ailleurs pour ça que vous gagnez, que vous remportez ce prix Hommage Bénévolat Québec, hein, les 7000 heures de bénévolat que vous avez donné en tant que présidente de Femmes autochtones du Québec de 83 à 87.
1: Ouais.
0: Est-ce que vous aviez conscience du temps que vous aviez consacré à...
1: Pas vraiment. J'ai eu conscience, là, ça fait pas tellement longtemps d'avoir calculé un peu tout ça, puis je me suis dit, mon Dieu, j'aurais jamais pensé que j'avais donné autant de temps. Mais à l'époque, ça pressait, là. Il y avait à tout bout de champ un projet de loi qui était déposé, il fallait mettre de la pression, il fallait rencontrer les députés, fait que moi, je partais d'Alma toutes les semaines pour m'en aller à Montréal, passer la semaine à rencontrer des groupes, à informer les gens, à discuter avec nos membres. Je laissais mes enfants à la maison avec mon mari toutes les semaines pour réussir à atteindre cet objectif-là qu'on a fini par atteindre en 85. Là.
0: Bon, mais comme si c'était pas assez, en 2003, vous devenez directrice du musée de Mastoyache. Je disais que vous aviez de la difficulté à dire non. Est-ce que je me trompe?
1: Ça se peut bien. Ça se peut que j'aie de la difficulté à dire non, puis ça se peut aussi que je sois très curieuse. Et c'est ça, le musée, pour moi, j'aurais jamais cru que moi, comme infirmière, je me retrouverais au musée un jour. Mais c'est ma connaissance, la population de ma communauté qui a fait que j'ai pu accéder à ce poste-là. Et ça a été pour moi quelque chose d'extraordinaire, quelque chose qui a vraiment supplanté ma profession d'infirmière. Je suis allée chercher là-dedans ce qui me manquait à moi au niveau de la culture. Tu sais, j'avais l'impression que j'avais des gros manques et je suis venue dans ma présence au musée, confirmer que j'avais pas tant de manque que ça, mais que c'était juste comme réveiller ce que j'avais appris quand j'étais enfant.
0: Est-ce que ce qu'on apprend dans un musée à propos de son identité, c'est quelque chose qui aide quand on est autochtone?
1: Et mon Dieu, oui, parce que ça nous permet de reprendre la fierté qu'on a appris de nos parents, puis ça confirme notre identité, ça vient nous renforcer sur le plan de l'identité là de façon incroyable.
0: Ouais. Au début de l'entrevue, vous m'avez dit que vous avez appris des koukoums qui étaient autour de vous. Vous êtes aujourd'hui koukoum.
1: Oui.
0: Qu'est-ce que vous laissez en héritage?
1: J'essaie de laisser toute la vision que j'ai de mon monde, de mon appartenance, de l'identité, de renforcer chez mes petits-enfants leur identité. Je veux qu'ils soient fiers de qui ils sont. Je veux qu'ils soient fiers de leurs origines. Et j'essaie le plus possible, malgré que j'ai perdu une grande partie de ma langue, de leur transmettre la langue, de leur transmettre la joie, le bonheur de vivre en communauté aussi. Puis de pouvoir échanger avec les aînés, d'apprendre, d'observer, parce que c'est comme ça qu'on a appris quand on était enfant, d'observer ce qui se passe, d'observer le monde. Mm. Puis pour moi, c'est important, ça.
0: Et vous avez une certaine satisfaction quand vous regardez la place qu'ils prennent maintenant?
1: Oh oui. Écoute, là, actuellement, j'ai même deux petites filles qui travaillent dans le musée où j'ai été directrice. J'en ai deux autres qui s'intéressent à la langue. Ça fait que c'est, pour moi, ça, c'est comme des réussites encore plus importantes que tout le reste.
0: Bibiane Courtois, militante autochtone, qui nous parlait aujourd'hui de Chicoutimi. Bravo encore pour cette reconnaissance, hein, de le prix hommage Bénévolat Québec. Et puis merci de vous être déplacée pour l'entrevue.
1: Tchelishkometen, Madame Gobinski.
0: Tchelishkometen. Nyaut.

Et voilà pour notre première heure après le bulletin de nouvelles, alors qu'on va se rappeler que ça va faire 5 ans dans quelques jours que les talibans ont repris le pouvoir en Afghanistan. Raphaël Bouvier-Auclair a rencontré une jeune graffiteuse afghane qui lui a dit comment elle a dû tout laisser derrière elle pour refaire sa vie maintenant au Vermont. Et je vous rappelle qu'on lit vos commentaires si vous utilisez la bulle de conversation sur l'application audio.

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2: Bonjour, ici Greta Joris. La Gendarmerie royale du Canada confirme qu'un feu de forêt a fait une victime en Colombie-Britannique. Il s'agit d'une femme de 80 ans, originaire de Meadow Valley, une localité rurale dans le sud de la province. Selon la police, elle aurait péri en tentant de fuir son domicile. Le feu dans la région a déjà forcé l'évacuation de plus de 20 000 résidents, en plus de pousser la province à décréter l'état d'urgence. Israël a rejeté le plan de paix à Gaza mis de l'avant par Donald Trump malgré son acceptation par le Hamas. Le premier ministre israélien Benjamin Netanyahou refuse de retirer ses troupes de la bande de Gaza tant que le Hamas ne sera pas entièrement désarmé. Le mouvement islamiste a accepté pour sa part de rendre ses armes simultanément à un retrait progressif de l'armée israélienne. Pour le directeur de l'Observatoire du Moyen-Orient et de l'Afrique du Nord à la chaire Raoul d'Endurance, Sami Aoun, cette embûche ne devrait pas toutefois compromettre la mise en œuvre du plan de paix.
3: C'est une turbulence durant l'application de ce projet. Il y a de l'intérêt, qu'il soit régional, qu'il soit américain, de calmer la question de Gaza et aller vers une autre phase.
2: Benjamin Netanyahou a également affirmé qu'il n'y aurait pas d'État palestinien tant et aussi longtemps qu'il restera Premier ministre. Le prix du maïs a chuté en l'espace de quelques jours, notamment en raison du recul de la demande américaine. Si la nouvelle peut réjouir les consommateurs et alléger leur portefeuille, les maraîchers, eux, sont plus inquiets. Voici le reportage de Charlotte Marshall.
4: Une baisse de 23% en quelques jours du prix du maïs. C'est assez exceptionnel. Il y a eu des surplus cette année. Les stocks ne s'écoulaient pas autant qu'avant. On vend donc en rabais. En cause, les États-Unis qui boudent le maïs québécois, selon la présidente de l'Association des producteurs maraîchers du Québec, Catherine Lefebvre.
5: Le marché américain n'est pas là du tout cette année. Là, on peut pas savoir là, si c'est à cause des guerres tarifaires là, que se livrent nos deux pays ou quoi, mais on sait que les commandes sont moindres. Là, les remorques traversent beaucoup moins les douanes là, pour s'en aller en direction des États-Unis.
4: Les producteurs qui vendent au détail ont le contrôle sur leur prix. À la ferme de Médé-Langlois, la saison est même bonne.
6: C'est déjà la troisième variété qu'on a dans la saison. Quand on croque, on peut voir que c'est dur comme une pomme. Extrêmement sucré. Ça a été récolté ce matin à 5 heures.
4: Autre produit en rabais, la laitue. Selon Sylvain Charlebois, professeur au laboratoire d'analyse agroalimentaire de l'Université Dalhousie, les États-Unis n'en importent presque plus.
7: Ils veulent pas acheter quelque chose qu'ils pourront pas vendre. Fait qu'ils achètent tout simplement pas, mais il faut que cette laitue se vende à quelque part.
4: Autre produit en rabais, les poivrons, les choux et les pommes de terre. De quoi réjouir au moins les consommateurs. Ici Charlotte Marshall, Radio-Canada, Neuville.
2: Des milliers de personnes ont assisté hier au défilé annuel de la fierté au centre-ville de Montréal. L'événement a eu lieu dans un contexte où des membres de la communauté constatent une hausse des gestes homophobes. Le plus récent rapport international de la maison de sondage Ipsos révèle d'ailleurs un recul de l'appui dans le monde envers les droits des personnes LGBTQ+. Selon le professeur émérite à l'Université Laval et sociologue de la sexualité Michel Doré, la situation est lié au climat politique ambiant.
8: Il y a plusieurs choses qui se passent pas si loin de chez nous, hein, au sud, de ce qui se passe dans d'autres pays. Il y a des partis politiques qui tablent là-dessus, là, sur monter un groupe contre un autre. Les personnes trans ont perdu beaucoup de droits aux États-Unis. Le mot orientation sexuelle est interdit, même dans les sites gouvernementaux. Il n'y a plus de recherche là-dessus. Vous allez sur les réseaux sociaux, il y a des gens qui reprennent ces discours très négatifs. Alors oui, ça a de l'impact social.
2: Il y a deux semaines, une attaque au véhicule Bélier a fait un mort lors des festivités de la fierté à Berlin, en Allemagne. Quelques centaines de manifestants se sont rassemblés hier au Parc Jarry à Montréal pour protester contre le projet d'agrandissement de Tennis Canada. Le Front commun pour la protection du Parc Jarry maintient que ce grand espace vert est essentiel à la qualité de vie et à la résilience climatique des quartiers environnants. Camille Cassis-Simonet était sur place.
9: Plusieurs centaines de citoyens, principalement montréalais, se sont réunis au Parc Jarry pour démontrer leurs préoccupations face à l'ampleur du projet d'agrandissement des infrastructures de Tennis Canada dans ce grand parc de la métropole. Tennis Canada propose notamment d'importants aménagements autour du stade IGA, alors que les citoyens réclament la préservation des espaces verts et communautaires. Ils dénoncent aussi le fait que le projet de Tennis Canada, évalué à 400 millions de dollars, serait en majeure partie financé par des fonds publics. Le porte-parole du Front commun pour la protection du parc Jarry, Didier Despolis-Noulin.
10: Le parc, nous, moi je viens du parc Extension, on est 20 000 habitants au kilomètre carré, 8 personnes sur 10 n'ont pas accès à une cour, le parc Jarry c'est notre jardin. Donc de nous balancer comme ça un ovni de béton en 2026, ben, au début on n'y a même pas cru, on a vraiment été incrédule, ensuite on a été très très indigné. Et donc on a commencé à faire un front, parce qu'il fallait qu'on fasse front par rapport à ça.
9: La directrice de l'Omnium Banque Nationale, Valérie Tétrault, se veut rassurante. Elle affirme qu'elle tiendra des consultations publiques et que son objectif est d'améliorer le parc et ses installations, tout en maintenant les activités qui s'y déroulent. Ici Camille Cassis-Simonet, Radio-Canada, Montréal.
2: Et voilà, c'est ce qui met fin à ce bulletin d'information de Radio-Canada. Excellente journée à notre antenne.

Il y a 5 ans, le 15 août, les talibans reprenaient le pouvoir en Afghanistan. Les Afghans, en particulier les femmes, vivent depuis un déni de leurs droits et libertés. Le tout sur un fond de crise économique et humanitaire qui ne se résorbe pas. Nous irons à Kaboul parler à un des seuls journalistes occidentaux qui a encore accès au pays. Dans notre série sur les 250 ans d'indépendance des États-Unis, on s'intéresse aux droits des femmes qui ont évolué, pas toujours dans le bon sens, dans le pays qui pourtant proclame l'égalité pour tous. L'inscription d'un site sur la liste du patrimoine mondial de l'UNESCO peut devenir synonyme de grande fréquentation ou même de surtourisme, à tel point que les communautés

infectés se demandent si ça en vaut la peine. Et on s'excuse d'avance du reportage en fin d'heure qui va titiller vos papilles. Catherine Brulotte nous présente une table champêtre de la région du Niagara, double étoilée Michelin, et le credo local, local, local de son chef. Allez, c'est reparti pour Tout Terrain d'été.

0: 5 ans. C'est le triste anniversaire que s'apprête à marquer l'Afghanistan. Depuis le retour des talibans en 2021, le pays s'est refermé sur lui-même, imposant une politique de terreur qui cible au premier chef les femmes. Dans ce pays dévasté par la pauvreté et une crise humanitaire vraiment sans précédent, les droits fondamentaux sont devenus un luxe. Avant de nous faire raconter la réalité afghane, en entrevue avec un invité à Kaboul, on vous présente ce court portrait d'une artiste graffiteuse afghane qui a dû quitter son pays pour s'établir aux États-Unis qu'a rencontré le collègue Raphaël Bouvier-Auclair.
1: Art cannot be erased and it cannot be whitewashed, never.
2: L'art ne peut pas être effacé. C'est cette phrase qui guide Nejina Azimi. On s'est rencontrés dans la petite ville de Brattleboro, c'est dans le sud du Vermont, où cette jeune femme afghane a dû se réfugier après le retour au pouvoir des talibans il y a maintenant 5 ans. À Kaboul, Nejina était artiste. Avec d'autres, elle peignait sur les murs de la capitale afghane. Leurs murales colorées appelaient à des changements sociaux et à l'émancipation des femmes.
1: And suddenly, only just overnight, everything collapsed.
2: Soudainement, tout s'est effondré. Après la chute de Kaboul le 15 août 2021,
1: the first target was to erase or whitewash all of the murals.
2: L'un des premiers gestes posés par les nouvelles autorités a été d'effacer ces murales.
1: It was completely against their ideology.
2: Des murales qui allaient évidemment à l'encontre de l'idéologie des talibans. Il était clair dans l'esprit de Nejina qu'elle ne pouvait pas rester en Afghanistan.
1: So we were not safe in our country and we had to leave our country.
2: Elle a donc fui vers l'Albanie en Europe, avant de finalement atterrir à Brattleboro, au Vermont, une petite ville de 12 000 habitants entourée de collines verdoyantes. À Brattleboro, où elle s'est établie avec quelques autres artistes de son mouvement, Nejina travaille dans un centre d'intégration des réfugiés. Quand on s'est rencontrés, des enfants jouaient au baby-foot. Une dame venait prendre des cours d'anglais. Bien qu'elle se soit rapidement intégrée dans son nouveau milieu, Nejina s'ennuie de sa famille restée en Afghanistan.
1: I still remember the last minute that I said goodbye to my father and he was completely in tears and my mom.
2: Elle se souvient encore des adieux déchirants avec son père et sa mère qui étaient en pleurs. Nejina m'a aussi dit trouver difficile de voir à distance les restrictions imposées aux femmes par les talibans, comme l'obligation de porter le voile intégral, l'interdiction d'occuper plusieurs emplois et l'exclusion de l'éducation au secondaire et au niveau universitaire.
1: This mural was the first series of murals that...
2: Sur une rue passante de Brattleboro, où les camionnettes se succèdent, elle nous montre la première murale qu'elle a peinte. Son travail est souvent éphémère, mais cette œuvre doit rester sur le mur pour une période de 7 ans. Ici, Nejina et d'autres artistes ont reproduit l'une des premières œuvres qui a été créée par leur collectif, puis effacée par les talibans en 2021. On y voit un homme transportant un cœur géant multicolore dans une brouette.
1: In Afghanistan was a symbol of peace, love and harmony, and now it's a symbol of resilience and hope for us.
2: En Afghanistan, c'était un symbole de paix dans leur terre d'accueil. C'est plutôt un symbole de résilience et d'espoir.
0: Merci Raphaël Bouvier-Auclair pour cette rencontre qui nous permet de se rappeler une ou deux choses à propos de ce qui a changé là, depuis le retour des talibans. Et d'ailleurs, pour mieux comprendre la réalité des Afghans qui continuent de vivre sous la férule de ces étudiants de Dieu, nous nous tournons vers Kaboul, la capitale, où se trouve Elian Pelletier, chef du bureau du New York Times pour le Pakistan et l'Afghanistan. Bonjour Elian.
3: Bonjour.
0: Elian, est-ce que je me trompe ou vous êtes un des rares journalistes occidentaux encore dans le pays?
3: Je suis un des rares journalistes occidentaux à encore pouvoir y accéder ou à y accéder régulièrement. Je suis basé juste de l'autre côté de la frontière à Islamabad. J'y suis allé 5 à 6 fois ces 4 derniers mois. C'est vrai que c'est malheureusement on est peu à venir régulièrement. L'agence France Presse a un bureau permanent ici avec des journalistes occidentaux qui sont présents en permanence, donc beaucoup plus régulièrement que moi. Mais malheureusement, la perte d'intérêt médiatique aussi et le fait que l'Afghanistan est peut-être plus au centre des préoccupations de beaucoup d'États occidentaux font que la présence de journalistes occidentaux est de plus en plus rare.
0: Oui, et c'est difficile de faire son métier à partir du moment où on a la permission d'être à Kaboul ou ailleurs.
3: Alors, paradoxalement, je m'attendais à plus de difficultés. Bon, je suis un homme aussi, donc ça facilite quand même beaucoup de choses. Je suis pas sujet à toutes les contraintes que les femmes en général rencontrent dans ce pays, y compris les étrangères. Après, les talibans ont intérêt, comme ils sont en recherche de reconnaissance internationale, de normalisation des relations avec plusieurs grands États de la planète, que ce soit la Chine, que ce soit les États-Unis, l'Europe. Ils cherchent à avoir un peu de visibilité quand même, et donc ils nous laissent une marge de manœuvre qui reste évidemment extrêmement limitée. Je suis régulièrement suivi lors de mes reportages. On doit faire avec pas mal de pression, mais je peux me déplacer plutôt librement dans le territoire. J'étais il y a quelques jours dans le nord-est du pays, dans la province du Badakhshan, et j'ai pour l'instant, je me suis jamais fait refuser de déplacement, en fait.
0: Oui, vous promenez pas mal. J'ai vu votre périple de 1000 kilomètres à l'intérieur du pays au début de l'année pour constater les conséquences de la fin des programmes subventionnés par USAID. Est-ce qu'il y a des régions qui sont pires que d'autres?
3: Alors, c'est USAID, c'est aussi l'Union européenne, c'est une crise globale dont l'acteur principal a été l'USAID. Malheureusement, c'est plus large que ça. Il y a des régions qui souffrent plus que d'autres, mais parce que elles recevaient plus d'aides qui étaient notamment détournées par les talibans. Alors, ça veut pas dire que la situation s'est plus aggravée si une région a vu ses fonds plus largement coupés. Après, malheureusement, la situation est extrêmement critique sur quasiment l'ensemble du territoire. Si on prend, par exemple, les questions de la malnutrition, l'échelle qui nous permet de juger s'il y a une crise sévère, qui monte jusqu'à la question de la famine, qui est souvent sur des cartes en rouge. Quasiment tous les 6 mois, quand des nouvelles cartes sont publiées, vous voyez une province après une autre passer au rouge. Aujourd'hui, c'est plus d'un tiers des 34 provinces du pays, en Afghanistan, qui font face pour les enfants à une situation de malnutrition critique et sévère.
0: 4 millions d'enfants, je pense, touchés par la famine quand même.
3: Par la malnutrition critique et sévère, ouais. Mais qui pourrait en effet justement basculer dans une situation de famine.
0: Et puis il y a eu la fermeture aussi de plusieurs centres de santé. Je pense que du côté des femmes, c'est un énorme problème.
3: C'est ça qui est le plus dévastateur et c'est ça que j'avais constaté lors de ce déplacement que vous avez mentionné l'hiver dernier, où en fait, pas mal d'ONG afghanes ont dû fermer leurs portes parce qu'elles ne recevaient plus de financement. Et on parle, en fait, il faut s'imaginer des villages ou des localités très reculées, accessibles que par des routes de terre, où un centre de santé avec une sage-femme et un ou une médecin permet à des centaines de familles, en fait, de continuer à vivre, d'avoir un suivi quand il s'agit de maternité régulier, de la nutrition infantile. Et quand ça disparaît, vous avez juste à aller dans n'importe quel village et tout de suite, malheureusement, vous rencontrez des femmes qui vous parlent d'une fausse couche qu'elles ont faite, soit sur le chemin de l'hôpital qui n'est plus à 10, 15, 20 minutes, mais qui est à 2 heures, 3 heures, ou qui vous parle d'enfants qui meurent à un jeune âge à cause de la malnutrition.
0: Mmh. Est-ce que vous croisez des femmes au quotidien? Est-ce que vous pouvez interagir avec elles?
3: Alors oui, ça dépend des endroits. Le sud de l'Afghanistan, qui est le berceau et on va dire le point d'ancrage idéologique des talibans, est extrêmement conservateur. On les croise notamment dans la deuxième plus grande ville du pays, Kandahar, le siège du pouvoir religieux des talibans. En burqa complète, dans d'autres villes, notamment à Kaboul, dans certains quartiers, villes du nord comme Mazar ou de l'ouest comme Herat. Alors, on va pas dire que les valeurs ou les pratiques sont extrêmement plus libérales, mais oui, on en croise. Les femmes vont évidemment porter le voile, mais n'ont pas leur visage couvert. On va avoir des jeans, on va avoir des tenues qui sont amples, mais voilà, les femmes ne sont pas entièrement couvertes. Elles peuvent évidemment, dans la rue, se promener seules, même si on a vu ces derniers mois, notamment dans la ville de Herat, par exemple, une vague d'arrestations aux mains de ce qu'on appelle la police des mœurs. Ils sont surnommés les docteurs ici. Ce sont des hommes en turban qui portent ces sortes de blouses blanches, alors qu'ils n'ont évidemment rien de docteur au sens, on va dire, occidental, médical du terme, et qui ont arrêté des femmes pour des tenues soi-disant jugées inappropriées. Et à ce jour...
0: Pardonnez-moi, Herat, c'est très près de l'Iran. Moi, je me souviens d'y être allé, d'avoir remarqué, entre autres, que c'est très conservateur. Les femmes portent le grand voile noir, là, la tchadri plutôt que la burqa, mais quand même. Donc, même là, elles se font arrêter.
3: Même là, elles se font arrêter, avec une nuance aussi, qui est l'une des grosses crises que traverse aujourd'hui l'Afghanistan, le retour en masse d'Afghans qui ont été expulsés d'Iran et d'Afghanistan. Mais donc pour l'Iran, beaucoup d'entre eux venaient de la région de Herat, se retrouvent à Herat, et on parle de familles, donc notamment de jeunes femmes ou de filles, qui ont vécu ces dernières années en Iran, où il y a eu une certaine libéralisation des mœurs, où beaucoup de femmes ont jeté leur hijab, et donc elles sont revenues, elles reviennent avec voilà un passé, avec un mode de vie qui reste extrêmement conservateur en Iran, mais qui l'est quand même aussi beaucoup moins que ce qu'elles retrouvent à Herat. Ce clash finalement de valeurs ou de style qui se manifeste justement par ces arrestations et par une rare manifestation en juin où quelques dizaines d'hommes et femmes ont manifesté contre ces arrestations, mais la manifestation a très vite été réprimée.
0: Ouais. Les talibans sont experts en interdiction. Moi, je dis même que ce sont les fossoyeurs des petits plaisirs de la vie. Récemment, c'était les téléphones intelligents qui étaient interdits aux fonctionnaires. Est-ce que vous croisez des Afghans heureux quand même?
3: C'est une bonne question parce que c'est une question très difficile plutôt parce que il y a eu 40 ans de guerre et maintenant on est à 5 ans de pouvoir taliban, donc le stress post-traumatique est tellement répandu qu'il serait impossible de parler de bonheur vraiment. Est-ce qu'il y a des petits plaisirs de la vie? Il y en a. Est-ce qu'ils sont monopolisés par les talibans ou par les hommes? Très sûrement. Est-ce qu'il reste quelques petits espaces de liberté, notamment pour les femmes et pour les filles? Oui, alors malheureusement, c'est énormément en ligne. Donc, j'entends malheureusement beaucoup plus parler de ce que moi j'appelle une sorte de poison lent, de désespoir, de dépression, de tentation suicidaire. Après, il y a quelque chose que... Peu de gens en dehors de l'Afghanistan se représentent, c'est que les gens vivent. C'est un pays de 45 millions d'habitants, où notamment à Kaboul, il y a des grands immeubles qui sont en train d'être construits, il y a des restaurants où vous vous croiriez presque dans un pays du Golfe, où il y a de l'argent, où il y a encore quelques petits plaisirs ici et là, des marchands de glace, etc. Mais c'est très limité.
0: Elian Pelletier, chef de bureau du New York Times pour le Pakistan et l'Afghanistan, qui se trouve présentement à Kaboul, en Afghanistan. Merci beaucoup.
3: Merci.

0: The 19th Amendment was ratified in 1920. It gave women the right to vote.
1: 250 ans d'indépendance pour les États-Unis d'Amérique.
2: A 5-4 ruling that women and girls have no constitutional right to an abortion.
3: Facile de savoir avec ce thème quel est le sujet de la semaine. 250 ans après la déclaration d'indépendance qui statuait que tous les hommes étaient nés égaux, all men are created equal, les femmes américaines attendent toujours que l'égalité des sexes soit enchâssée comme telle dans la Constitution avec, entre autres, l'Equal Rights Amendment. Si elles ont pu obtenir des droits et remporter des victoires au fil d'amendements et de lois, elles ont également encaissé des reculs et des défaites durant les 2 siècles et demi d'existence de leur pays. Annick Béraud a préparé ce qui suit.
4: Pourquoi n'aurions-nous pas le droit de voter comme vous? Question lancée aux hommes en 1884 dans l'une des chansons popularisées par les suffragettes, les militantes pour le droit de vote qui multiplient pendant des décennies leurs moyens de pression. En 1913, elle défile par milliers à Washington, sous les huées et parfois la violence des hommes le long du parcours. En 1917, de nombreuses suffragettes sont arrêtées lorsqu'elles font du piquetage devant la Maison-Blanche pendant des mois. L'une des organisatrices, Alice Paul, dit qu'il fallait tenir longtemps pour que ce genre d'action soit efficace.
5: Be prepared to carry it through for a long time or it's ineffective.
4: En 1920, victoire. Le 19e amendement de la Constitution donne le droit de vote aux femmes aux États-Unis. C'était déjà permis dans une quinzaine d'États. Toutefois, les femmes de couleur auront de la difficulté à se rendre aux urnes, notamment dans le Sud ségrégationniste, avant l'adoption de la loi sur le droit de vote de 1965, obtenue par la lutte des droits civiques des Afro-Américains. Mary Kate Lizotte, professeure en sciences politiques à l'Université Augusta, en Géorgie, souligne que le 19e amendement est l'un des événements majeurs de la première vague féministe.
6: A really important event in, you know, the first wave of feminism.
4: La deuxième vague suivra dans les années 1960 et 1970.
6: Then the second wave would be, you know, the 1960s, 1970s. I think the feminist mystique is a really interesting kind of.
7: Je pense que le livre La femme mystifiée est un point de départ vraiment intéressant et important de cette deuxième vague, durant laquelle beaucoup de personnes ont pris conscience des limites existantes pour les femmes et du fait que les femmes n'étaient pas satisfaites de ces limites.
6: Satisfied with those limitations.
7: Mm-hmm.
4: Pour Betty Friedan, grande figure du féminisme américain qui a écrit « La femme mystifiée » en 1963, les femmes mariées de l'époque ne sont pas libres de leur choix, limitées dans leur épanouissement personnel par une société patriarcale qui les confine souvent à une vie domestique. Elle lance, avec l'organisation nationale qu'elle a cofondée, une journée de grève des femmes pour l'égalité en 1970. 50 ans après l'obtention du droit de vote, des dizaines de milliers de manifestantes réclament l'avortement gratuit et à la demande, l'égalité des chances sur le marché du travail, l'équité salariale et des garderies gratuites. Pour contrôler notre corps et notre destin, précise celle-ci.
8: We want to have control over our own bodies and our own destinies. That includes, of course, abortion on demand.
4: Cette autre veut que l'on respecte les femmes, qu'on cesse de les considérer comme de la chair fraîche.
9: To have respect and not be viewed as a piece of meat.
4: Et qu'elle puisse intégrer, autant que les hommes, les programmes d'études supérieures et de formation. En 1972, la loi Title IX interdit toute discrimination basée sur le sexe dans les activités et programmes éducatifs des institutions qui reçoivent des fonds fédéraux. La participation des Américaines aux équipes scolaires et universitaires va alors augmenter. La professeure Mary Kate Lizotte souligne que l'impact de Title IX va bien au-delà du sport.
6: That's definitely not the only place that it's mattered. And then oftentimes people argue that.
7: On fait souvent valoir que ça a aussi contribué à faire évoluer la situation des femmes sur le marché du travail en leur donnant accès à de la formation jusque-là inaccessible. Il n'était plus question de fréquenter seulement les établissements d'enseignement supérieur réservés aux femmes, mais aussi des écoles professionnelles ou d'études supérieures spécialisées comme les facultés de droit et de médecine.
4: Elle ajoute que depuis Title IX, les femmes, en ayant davantage accès à des diplômes considérés comme des atouts politiques, par exemple en droit, se présentent de plus en plus à des élections. En 1973, la Cour suprême légalise l'avortement aux États-Unis avec son arrêt historique Roe contre Wade.
10: In a landmark ruling, the Supreme Court today legalized abortions.
4: Le tribunal stipule que le choix d'avorter ou non est protégé par le droit fondamental à la vie privée inscrit dans le 14e amendement de la Constitution. Ce jugement va saper le respect de la vie humaine, affirme ce dirigeant catholique.
11: I think that the judgment of the court will do a great deal to tear down the respect previously accorded human life in our culture.
4: La droite religieuse n'aura de cesse de lutter contre ce droit à l'avortement. Elle obtiendra satisfaction en 2022 de la part de la Cour suprême, désormais dominée par des juges conservateurs, grâce aux nominations faites par Donald Trump durant sa première présidence.
12: Ce midi au Radio-Journal, le recul majeur pour le droit à l'avortement aux États-Unis. La Cour suprême invalide l'arrêt Roe contre Wade.
4: La fin de la protection fédérale de l'interruption de grossesse, en laissant le champ libre aux États désireux d'interdire ou de limiter l'avortement, provoque de la colère chez les pro-choix et de la stupeur.
13: Millions of women in America.
4: Des millions de femmes viennent de perdre l'accès à la santé reproductive qu'ont eu leur mère et grand-mère pendant 50 ans, lance Kamala Harris, alors vice-présidente des États-Unis.
13: And grandmothers had for 50 years.
4: En 2020, elle avait incarné l'une des avancées des Américaines en devenant la première femme et la première personne de couleur élue à ce poste. Elle a cependant échoué au seuil de la Maison-Blanche, tout comme Hillary Clinton, qui a marqué l'histoire comme première femme candidate d'un parti majeur à la présidence. Le plus haut plafond de verre politique reste intact aux États-Unis. Et l'égalité des Américaines n'est toujours pas reconnue dans la Constitution, ce que ferait l'Equal Rights Amendment, l'ERA, un amendement proposé dès 1923 par la suffragette Alice Paul et qui stipule que ni les États-Unis ni aucun État ne peut, en vertu de la loi, refuser ou limiter l'égalité des droits en raison du sexe. Le Congrès américain avait pourtant fini par adopter en 1972 cet amendement. Mais pendant le processus de ratification qui a suivi, les États ont subi de fortes pressions, dont celle organisée par la très influente Phyllis Schlafly, une riche mère de famille qui mobilise des milliers d'opposants. Durant les discours et les entrevues qu'elle enchaîne, elle assure notamment que bon nombre d'Américaines perdraient des droits en cas d'application strictement égale des lois aux hommes et aux femmes. Entre autres, elles ne seraient plus exemptées de la conscription en cas de conflit. Ou encore, dit-elle, les maris ne seraient plus obligés de subvenir aux besoins de leur épouse devenue leur égale. La ratification de l'Equal Rights Amendment par les trois quarts des États a bien eu lieu, mais bien longtemps après la date limite, ce qui fait que les archives nationales refusent pour l'instant de certifier ce qui deviendrait le 28e amendement de la Constitution. Les droits des Américaines ne sont pas aussi solides qu'auparavant. C'est le constat de la professeure en sciences politiques, Mary Kate Lizotte.
6: You know, there's still a lot of
7: Non seulement il reste beaucoup de chemin à parcourir sur la garde d'enfants, les congés de maternité, par exemple, mais aussi certains acquis sont aujourd'hui fragilisés. L'accès aux soins de santé reproductive dépend vraiment de l'État où l'on se trouve. Par ailleurs, on s'attend à ce que le projet de loi Save America, s'il est adopté, pose problème à de nombreuses femmes mariées qui ont changé de nom de famille parce qu'il exigerait une concordance d'identité avec l'acte de naissance au moment de voter. Ce serait donc un obstacle supplémentaire à l'exercice du droit de vote, un véritable recul par rapport aux progrès accomplis.
6: Would really roll back progress that's been made.
14: Congress must pass the Save America Act.
4: Tant à savoir s'il y a aujourd'hui une force politique comparable à celle des années 60 et 70 pour défendre les droits des femmes.
6: There is.

0: Aujourd'hui, on constate une certaine absence de mouvement unifié. On a bien vu des militantes se mobiliser avec ferveur quand Donald Trump a été élu pour la première fois, mais ce n'était pas la même chose que les combats du passé. Je pense qu'il y a une grande fragmentation au sein de la lutte pour les droits des femmes quant aux méthodes d'action. Il y a une multitude d'organisations différentes avec différents points de vue. Des progressistes, par exemple, diront que le Parti démocrate défend largement les droits des femmes, mais ce n'est pas toujours une priorité absolue. Ce n'est plus ce que c'était, même si cette organisation reste importante.
1: Organization, but it's not the same as it was.

0: Vous avez déjà profité de vos vacances pour visiter un site inscrit au patrimoine mondial de l'UNESCO. C'est le cas de beaucoup de gens qui font des parcs nationaux, des villes, des villages et autres sites archéologiques de la liste. Il y en a 22 au Canada en passant. Une destination.
1: Absolutely stunning. Would recommend that you go to Ngorongoro, the best.
2: You cannot find another place like Ngorongoro in the world.
0: Comme ces touristes qui vantent la zone de conservation Ngorongoro en Tanzanie, on pourrait ne voir que des avantages à l'inscription sur la liste de l'UNESCO. Mais il y a un envers à la médaille. Dans le cas de Ngorongoro, ce sont les Maasai qui se sentent exclus de leurs terres mises à profit à des fins touristiques. Alors, l'inscription en vaut-elle toujours la chandelle? C'est la question qu'on va se poser avec Lucika Morisset, professeure à l'Université du Québec à Montréal et titulaire de la chaire de recherche du Canada en patrimoine urbain. Bonjour, Madame Morisset.
3: Bonjour.
0: Alors, peut-être qu'on devrait commencer par parler de cette liste et de ce que ça veut dire quand un site réussit à s'y faire inscrire.
3: Bien sûr, la liste du patrimoine mondial, donc, c'est une liste qui est constituée en vertu de la Convention pour la protection du patrimoine mondial naturel et culturel, qui est une convention donc internationale mise en œuvre par l'UNESCO et qui engage les pays qui l'ont ratifiée. Alors là, on parle aujourd'hui de 196 pays, ce qui montre quand même un certain consensus autour de cette convention à l'échelle internationale. Donc, qui engage les pays qui l'ont ratifiée à appliquer sur le territoire dont ils sont responsables, sur leur territoire, les principes de la convention. En l'occurrence, de protéger les sites du patrimoine mondial, donc des sites qui sont reconnus pour ce qu'on appelle leur valeur universelle exceptionnelle et qui devraient donc, selon les termes de l'UNESCO, là, être protégés pour les générations présentes et futures.
0: Bon, je prends l'exemple de la ville du Vieux-Québec qui est sur la liste. Qu'est-ce que ça engage le Vieux-Québec à quoi? Qu'est-ce que ça apporte au Vieux-Québec d'être sur la liste?
3: En fait, ça engage principalement le Canada, en l'occurrence, puisque c'est le Canada qui est le pays, l'État partie de la Convention pour la protection du patrimoine mondial naturel et culturel. Et ça engage le Canada à mettre en place et à s'assurer de la mise en place, donc en l'occurrence par le ministère de la Culture et des Communications du Québec, par le gouvernement de la ville de Québec, de mesures de protection et de gestion qui vont assurer la conservation des caractéristiques physiques qui portent cette valeur universelle exceptionnelle du Vieux-Québec. Alors ça, c'est l'obligation, si on veut, qui est portée. Puis pour cette raison-là, le Vieux-Québec est par exemple un site patrimonial déclaré, ce qui est le plus haut niveau de protection accordé par le gouvernement du Québec à un site patrimonial.
0: Mais ça veut
3: ce que ça apporte.
0: Oui, pardon. Je vous en prie, allez-y. Qu'est-ce que ça apporte?
3: Ce que ça apporte, évidemment, d'abord, c'est une reconnaissance internationale de l'engagement du Canada, du Québec et de la ville de Québec dans la conservation de cette valeur universelle exceptionnelle. C'est-à-dire que ce qu'on dit quand on parle de valeur universelle exceptionnelle, c'est qu'on dit qu'il y aurait des sites, des lieux, des édifices dont la valeur dépasserait les frontières du pays en quelque sorte et que cette valeur aurait donc une importance pour la communauté internationale tout entière parce qu'elle est susceptible de porter des échanges entre les communautés. Il faut se rappeler qu'on parle de l'UNESCO, qui est un organe de l'ONU, qui vise à favoriser la paix et la compréhension des uns et des autres entre les peuples. Et c'est comme ça qu'on voit le patrimoine. Et donc, cette inscription au patrimoine mondial du Vieux-Québec est vue comme une contribution de la ville de Québec et des autorités responsables à la compréhension mutuelle entre les peuples.
0: Ouais.
3: Ça, c'est la première chose. Là, évidemment, ce que ça apporte aujourd'hui, puis c'est de ça dont on parle, c'est du tourisme, des visiteurs qui viennent voir cette valeur universelle exceptionnelle. Ils sont pas fous, hein, les touristes. Si on vous dit qu'il y a des sites qui sont très, très, très importants, puis que les autres sont moins importants, vous allez, comme vous le disiez tout à l'heure, aller voir les plus importants. Et ce tourisme-là, ça apporte des devises internationales, ça apporte un accroissement de l'activité commerciale, et ça apporte évidemment une hausse. Et c'est souvent de ça dont on parle, une hausse des valeurs foncières, ce qui provoque parfois la gentrification dont on parle, lorsque les valeurs foncières, les immeubles deviennent tellement coûteux que les personnes qui habitaient là peuvent plus habiter là.
0: Oui, mais je vous entendais parler de protection, mais on peut pas négliger non plus la dégradation qui vient nécessairement avec une hausse du tourisme. Puis un des exemples qui nous a amené à vouloir faire ce sujet là venait de ce village slovaque du 18e siècle, Velkolinets. 17 personnes y vivent et 100 000 touristes arrivent. Tous les étés, en fait, disons que c'est à l'année, mais comme c'est montagnard, là, c'est plus beau l'été. Pour eux, c'est pas nécessairement le Saint Graal là, d'être inscrit sur la liste.
3: Oui, mais il faut bien voir que d'abord l'inscription, elle est pas tombée du ciel, là, elle est arrivée à la demande. Certainement des autorités locales et des autorités nationales, puisque l'UNESCO, le Comité du patrimoine mondial de l'UNESCO, pourrait pas inscrire un site sans l'accord du pays qui est responsable de ce site-là et qui est le ratificateur de l'accord. Donc, il y a eu une demande derrière l'inscription de ce site-là qui a été considérée comme devant être protégée, en effet. Puis le mot protection est important, vous le dites bien. Être protégé de ce qui pourrait affecter sa valeur universelle exceptionnelle et sa conservation. Et les États qui, comme ça, demandent l'inscription d'un site, doivent ensuite s'assurer sur leur territoire, par les instruments dont ils disposent, les lois dont ils disposent, y compris sur le tourisme, de la conservation et de la protection des sites qui sont inscrits au patrimoine mondial. Dans ce cas-là, il semble que soit surtout, en fait, il semble que là, on parle toujours de Velkolinets, là, il semble que ce soit quelques-uns des habitants qui souffrent évidemment de ce surtourisme parce que leur cour, leur jardin, leur rue se sont régulièrement envahis. Après, il faut voir ponctuellement quels sont les avantages qui peuvent tirer de cette inscription, par exemple en termes de services, en termes de revenus de l'État qui leur sont redistribués. Mais surtout, quand on parle de tourisme, il ne s'agit pas de contrôler le patrimoine, il s'agit de contrôler le tourisme. Et là-dessus, bon, il y a des travaux très, très abondants, mais il y a aussi toutes sortes de mesures qui ont été mises en place au fil des années dans différents endroits. On peut passer, pas un site du patrimoine mondial, mais Saint-Élie-de-Caxton, ici au Québec, qui est un tout petit village minuscule, a d'emblée, quand ils ont misé sur le tourisme pour se redévelopper, a d'emblée décidé de jamais avoir d'événements le soir pour assurer la quiétude et pas de capacité d'hébergement pour assurer la quiétude des résidents. Venise, et ça c'est un cas qui est bien connu, là, a mis en place une taxe, n'est-ce pas, pour les touristes, taxe qui a rapporté en 2026 quelque chose comme 5 millions d'euros qui peuvent ensuite être réinvestis dans l'accroissement du confort, dans la réduction de l'exclusion causée par la hausse des valeurs immobilières et ainsi de suite.
0: Oui, et la hausse de coûts qu'entraîne autant de touristes qui laissent derrière eux tant de déchets, hein. On le sait que dans le cas de Venise, c'est pire parce que ce sont des bateaux de croisière énormes qui s'y arrêtent. Mais des fois, il semble y avoir une dichotomie entre l'intérêt des États d'inscrire, justement, d'obtenir l'inscription sur de ces sites et peut-être l'intérêt des communautés. Je parlais de Ngorongoro en introduction. Les Maasai disent, nous, on nous a pas consultés là, pour que cette zone de conservation soit sur la liste.
3: Je ne connais pas ce cas particulier, surtout je connais pas le contexte autour de

0: dans la protection du site en question, puisque l'évolution de la protection du patrimoine fait en sorte qu'on est parti d'une protection par les États, n'est-ce pas, à une protection qui est aujourd'hui largement orchestrée par les municipalités, par les communautés locales, par les personnes qui, autour du patrimoine, veulent le conserver pour les générations présentes et futures.
1: Puis est-ce qu'on pourrait imaginer qu'on veuille se désinscrire de la liste?
0: Ça serait plutôt étonnant. Il y a trois sites qui ont été radiés, bien malgré eux, par le Comité du patrimoine mondial, et qui ont été radiés, justement, si on pense par exemple à Liverpool, qui est le cas le plus récent de radiation, qui ont été radiés justement parce qu'ils ont un peu trop misé sur cette surcapitalisation, puis l'investissement, puis le développement immobilier, qui, ça c'est le cas de Liverpool, là, qui provenait de l'inscription au patrimoine mondial. Une communauté va mettre tellement d'efforts aujourd'hui, puis va être tellement fière, et on peut le voir dans les inscriptions qui ont été faites récemment au mois de juillet par le Comité du patrimoine mondial, les déclarations des pays qui reçoivent ainsi cette inscription. Une communauté est si fière parce qu'elle a investi pendant 20, 30, 40, parfois même 50 ans de son énergie pour conserver un site dont elle croit profondément que ce site contribue au bien-être, à la collaboration des peuples à l'échelle internationale, que du jour au lendemain, il serait étonnant qu'une communauté dise « Non, moi, je ne veux plus de cette reconnaissance. Oui. » En revanche, une communauté peut dire « On veut mettre en place des moyens » pour s'assurer de l'équitabilité de cette inscription, c'est-à-dire qu'elle profite en effet à tout le monde, y compris à la communauté ou aux Maasai dont vous parlez. Mm-hmm. C'est-à-dire, je pense que l'UNESCO, qui est absolument sensible aux droits humains, puisque c'est un de ses champs de compétences, est aussi sensible à l'affirmation des communautés locales.
1: Lucika Morisset, professeure à l'Université du Québec à Montréal et titulaire de la chaire de recherche du Canada en patrimoine urbain. Merci beaucoup.
0: Merci.
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0: Gargouillis d'estomac garanti, on vous parle de nouveau de table champêtre cette semaine. D'ailleurs, selon la publication La Terre de chez nous, le concept gagne en popularité au Québec. En 2023, le nombre de tables champêtres enregistrées était de 15 et 3 ans plus tard, on en compte 26 dans le répertoire en ligne de Terroirs et Saveurs. Quant à nous, c'est en Ontario qu'on se dirige. On vous fait découvrir dans la région du Niagara une petite table champêtre qui a pris du galon, celle du restaurant Pearl Morissette qui s'est vu décerner 2 étoiles Michelin. Catherine Brulotte est allée à la rencontre du chef Daniel Hadida. Et attention, je vous le disais, ça donne faim.
1: Cette semaine, on visite la table champêtre de...
2: Bonjour, je m'appelle Daniel Hadida. Je suis le co-chef et co-patron des restaurants Pearl Morissette au Niagara, Canada. Il y a une très petite ville ici qui s'appelle Jordan Village. Tu sais la phrase One Street Town? Non, mais c'est une demi-street town ici. J'ai vraiment rien.
3: Jordan est situé en plein cœur de la région de Niagara, à un peu plus de 100 km de Toronto.
2: Ce qui est très intéressant du Niagara, c'est quasiment la plus chaude part du Canada. Ça ne veut dire pas que c'est la plus chaude en été, mais le printemps, ça arrive un peu plus tôt que l'autre partie du Canada. Même l'automne, c'est un peu plus tard. C'est à cause de la lac, à cause de la longitude, à cause de l'escarpement, qui est un autre effet de météo.
3: La région compte près de 200 vignobles.
2: Après de mon travail partout dans le monde, comme je viens de Toronto, j'ai commencé à travailler avec le vignoble Pearl Morissette. À la base, j'étais là pour travailler un peu dans la ferme. C'était plutôt pour faire des événements. Et après, j'ai présenté l'idée d'avoir un restaurant ici sur place, sur la ferme. Et heureusement, des vignerons et des patrons étaient d'accord avec ça. Et voilà.
3: 10 ans plus tard,

0: La table champêtre du restaurant Pearl Morissette est devenue un incontournable dans la région. À l'arrivée du chef dans la cuisine, déjà une douzaine de personnes s'affairent à préparer les ingrédients pour les plats qui seront au menu cette semaine.
1: Aujourd'hui sur le menu, on a vraiment des choses des printemps et c'est genre un peu cliché à dire. Mais là maintenant, il fait beau, il fait chaud, donc tout est en feu sur la ferme. Et donc il y a vraiment toutes des choses des printemps maintenant. Il y a plus que 20 choses sur cette plate uniquement dans un menu de 15 plates pour ça, mais c'est genre une explosion de tout ce qui se passe dans la ferme.
0: Alors que les préparations vont bon train en cuisine, Daniel Adida se rend au jardin, à quelques pas du restaurant.
2: Ah oui, ça, c'est la belle betterave, hein?
3: Déjà, c'est beau, mais à l'intérieur, c'est hyper, hyper jaune et orange comme ça.
4: Merci.
3: Mais c'est tellement sucré, les cuits d'air sont incroyables, c'est comme du feu. Et donc, ça s'appelle Badger Flame Beet, des betteraves en feu.
0: Derrière les rangs de carottes, de betteraves et de laitues, la jardinière et son équipe palissent les pois pour les protéger du vent prévu dans les prochains jours. L'équipe planifie la cueillette au quotidien et la plupart du temps, les produits passent directement du jardin à la table sans jamais être réfrigérés.
1: C'est une expérience d'être dans le jardin quand il fait beau et de manger des légumes qui sont encore chauds de le sol. Ça sent un peu romantique, mais en fait, quand t'es là, genre, mais c'est un peu chauffé de le sol, et c'est délicieux, c'est plus sucré, les arômes sont plus intenses, de garder la forme naturelle, c'est un peu d'expliquer cette histoire. Donc, on essaie de ne mettre pas dans le frigo après le récolter.
0: Yeah. Celle qui vient interrompre la conversation, c'est Esmé, recrutée comme une vingtaine d'autres chats pour lutter contre les infestations de rongeurs.
1: À la base, on a vu un gros problème de souris, parce que les souris, ils mangent un peu de carottes, un peu de betteraves. Ils font un menu de dégustation même. Donc, on récolte des carottes et il y a juste un petit un boucher. Et ben, on ne peut pas l'utiliser comme ça. Donc, on a recruté des chats.
0: Dans le champ voisin, un poulailler roulant vient d'être déplacé dans les herbes longues.
1: Entre mai et décembre, plus ou moins, ça dépend sur les températures, mais on fait toute notre œuf sur place. Et vraiment, en fait, j'ai fait un test des œufs normales, organiques, à côté de notre œuf. Et notre œuf, c'était vraiment plus délicieux. Mais je trouve que c'est parce qu'ils sont sur des herbes.
0: Et le picorage ne fait pas que nourrir les bêtes.
1: Ici, c'était un pré pour des vaches. Et maintenant, c'est pas vraiment bien pour des légumes parce que c'est très compact, c'est très dur, c'est difficile pour l'eau de pénétrer la terre. Puis après, 18 oiseaux avec des poulets qui mangent un peu, qui creusent la terre, ça donne la chance pour la sorte d'avoir plus des cultures organiques.
0: Prochain arrêt, la boulangerie, nouvellement installée à 1 kilomètre de la ferme.
1: C'était difficile de trouver la farine comme on a désiré dans le restaurant. Et donc, on a dit, si on ouvre une boulangerie, on est obligé de trouver des fermiers. Comme ça, on peut chercher genre plus loin de l'Ontario. Et comme ça, on a un terminal pour la farine. Donc, on peut trouver la ferme. Et après, on peut dire, OK, on a besoin genre 1 tonne toutes les 2 semaines.
4: Tous les pains sont faits ici.
1: Toutes sont faites ici. Il n'y a rien qui ne sont pas faits ici qui en servir.
0: En plus des pains au levain pour le restaurant, la boulangerie offre baguettes, pain tranché et viennoiserie dans une petite boutique. À l'extérieur, le vent s'est levé. Le temps est un peu plus frais. Le chef doit retourner à la cuisine où la table de ce soir sera adaptée.
1: On va changer un peu l'assaisonnement comme le jus peut être un peu plus sapé, un peu plus intense. La fumée de la poisson peut être un peu plus parce que c'est plus, je sais pas exactement, mais ça me parle.
0: À quelques heures de l'arrivée des clients, la cadence dans la cuisine s'accélère. Les bouillons et les sauces cuisent à plein régime. Des grains sont frits dans l'huile. Le sous-chef, Chinmay Mulley, découpe un porc. Ce soir, la longe est sur le menu.
1: En fait, c'est pas trop normal en Ontario d'avoir des cochons qui sont élevés dehors. Pour nous, c'est un gros plaisir.

0: travailler avec cette cochon parce que les goûts sont complètement différents. Les qualités de la gras et de la viande sont vraiment plus. Et le goût, c'est genre incroyable.
1: À l'abri du chaos, sous le restaurant, le sommelier Marc-André Marquis complète le choix des vins qui seront offerts pour accompagner le menu.
2: La ferme est à moins de 100 mètres de la table, donc on a vraiment un accès direct aux produits. On peut goûter les choses de la façon la plus pure possible pour peaufiner nos accords ou nos choix de vin. On peut pas faire ça nécessairement en ville. Donc, on a vraiment un accès privilégié aux ingrédients, aux vins, parce qu'on est aussi sur un vignoble. On est un grand producteur de vin.
1: Parmi les vins de la maison, un nouveau chardonnay fait son entrée.
2: On a vraiment un chardonnay qui est bien craquant, qui a une belle tension, une belle acidité, très rafraîchissant, une belle minéralité. Il y a tout un fruit là-dedans, mais c'est un vin qui est encore un peu jeune. Il a été embouteillé au début de l'été, donc on va le mettre en carafe. Lui donner un peu d'espace pour se dégourdir et nous offrir son plein potentiel. Il y a des vins de Pearl Morissette qu'aucun sommelier au Québec ne va jamais déguster parce qu'ils sont ici dans la maison. Il faut être ici pour les avoir. Et voilà, on va le laisser là pour au moins la prochaine heure.
1: Il ne reste plus qu'à rejoindre le personnel de cuisine et de service pour une dernière mise au point avant d'ouvrir les portes. Quelques minutes pour goûter les plats.
0: C'est bon en plus.
1: Puis les premières commandes arrivent déjà à la cuisine.
0: Two snacks, please.
1: Du premier.
0: Un mousse de tomates, des oignons un peu pochés. Les sauces au jus de mule et coriandre.
1: Au 15e plat.
0: C'est un tarte aux pommes fait avec la fine tranche de pommes, rhubarbe et des frétales de rose. Et puis, il y a une crème enfusée avec les feuilles de figue.
1: Les assiettes volent de la cuisine vers les 57 clients de la soirée dans une chorégraphie de service orchestrée par le chef Daniel Adida.
0: Essayez d'être créatif et de travailler sur le monde avec des petits fermiers, c'est pas facile. Et pour moi, c'est ça qui montre l'identité de la restaurant.
1: Une recette qui permet non seulement de remplir le carnet de réservation du restaurant des mois à l'avance, mais qui lui a aussi valu des titres de noblesse.
0: Donc en 2024, on a pris l'étoile Michelin et une étoile verte. Et c'était un rêve pour un chef. La deuxième année, on a pris 2 étoiles. C'était une grande surprise, peut-être la plus grande surprise de ma vie.
1: Une distinction qui a attiré une toute nouvelle clientèle.
0: Ça ne change pas comment on travaille, ce qu'on fait ici, ou le message, la philosophie, mais ça change vraiment qu'est-ce qu'ils veulent les clients quand ils arrivent. À la base, on était un petit restaurant mignon, à cacher dans la ferme, dans les pays. Mais là, on est reconnu comme le premier restaurant au Canada. Je ne sais pas ce que ça veut dire exactement, mais OK, bon. Et
3: c'était un reportage de Catherine Brulotte à Jordan qui a fait des jaloux, je dirais.

0: Après tout aéré, ce sont les années-lumière, animées par Sophie-André Blondin. Bonjour Sophie-André.
1: Bonjour Manon. On retourne dans le passé un petit peu encore cette semaine. On revit le 93e congrès de l'ACFAS. Ça se déroulait cette année à Trois-Rivières. On y était, comme d'habitude, à l'Université du Québec à Trois-Rivières. En première heure, on a promené notre micro pour aller rencontrer dans différents colloques des chercheurs. On parle du stress chez les policiers, on parle d'images corporelles. On va dans une salle de dissection pour comprendre à quel moment dans la formation médicale, la dissection devient importante pour les futurs médecins, par exemple, et autres professionnels de la santé. Et puis, en deuxième heure, on sort les chercheurs du congrès de l'ACFAS, on les amène au centre-ville de Montréal, ils ont rencontré les citoyens qui se demandent, est-ce que c'est vrai que le français se dégrade? Vous recevez les mêmes courriels que nous, vous savez, c'est une préoccupation. Et est-ce que l'intelligence artificielle a sa place à l'école? Belle discussion qui a eu lieu à Trois-Rivières.
0: Un beau rappel de la part des années-lumière. À tout à l'heure.
1: À tantôt.

Un mot pour souligner le décès cette semaine à l'âge de 92 ans de Lloyd Robertson, chef d'antenne de l'équivalent du téléjournal au réseau CTV, le CTV National News de 23 heures. Je voulais souligner sa carrière parce

qu'il est à l'origine d'un changement majeur dans la présentation des bulletins de nouvelles de fin de journée. En 1976, il avait surpris tout le monde en laissant tomber l'emploi numéro 1 à CBC, annonceur, parce que les annonceurs n'étaient pas des journalistes. Ils faisaient même des publicités. Lloyd Robertson a créé ce nouveau modèle de journaliste-présentateur qui est devenu la norme à CTV, mais aussi à CBC et à Radio-Canada, dont les Bernard de Rome et Céline Galipeau. Alors, merci, Lloyd Robertson. Et c'est comme ça que se termine Tout Terrain. Merci au technicien Jacques Lebrun et à Steve Saint-Pierre que j'ai mal nommé la semaine dernière. Nos journalistes David Savoie, Annick Béraud, Yannick Dumont-Baron, Catherine Brulotte, journaliste à la recherche Mélisse Roumi. Tout Terrain est une réalisation de Marie-Odile Marcoux-Fortier. Notre adjointe à la réalisation est Coralie Mensa. Notre rédacteur en chef, Hugues Mollet. Je m'appelle Manon Globinski et je vous dis à la semaine prochaine pour la dernière de Tout Terrain l'été. Ça sort déjà le retour.

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3: Bonjour, ici Greta Joris. La Gendarmerie royale du Canada confirme qu'un feu de forêt a fait une victime en Colombie-Britannique. Il s'agit d'une femme de 80 ans, originaire de Meadow Valley, une localité rurale dans le sud de la province. Selon la police, elle aurait péri en tentant de fuir son domicile. Le feu dans la région a déjà forcé l'évacuation de plus de 20 000 résidents, en plus de pousser la province à décréter l'état d'urgence. Israël a rejeté le plan de paix à Gaza mis de l'avant par Donald Trump malgré son acceptation par le Hamas. Le premier ministre israélien Benjamin Netanyahou refuse de retirer ses troupes de la bande de Gaza tant que le Hamas ne sera pas entièrement désarmé. Le mouvement islamiste a accepté pour sa part de rendre ses armes simultanément à un retrait progressif de l'armée israélienne. Pour le directeur de l'Observatoire du Moyen-Orient et de l'Afrique du Nord à la chaire Raoul d'Endurance, Sami Aoun, cette embûche ne devrait pas toutefois compromettre la mise en œuvre du plan de paix.
4: C'est une turbulence durant l'application de ce projet. Il y a de l'intérêt, qu'il soit régional, qu'il soit américain, de calmer la question de Gaza et aller vers une autre phase.
3: Benjamin Netanyahou a également affirmé qu'il n'y aurait pas d'État palestinien tant et aussi longtemps qu'il restera Premier ministre. Le prix du maïs a chuté en l'espace de quelques jours, notamment en raison du recul de la demande américaine. Si la nouvelle peut réjouir les consommateurs et alléger leur portefeuille, les maraîchers, eux, sont plus inquiets. Voici le reportage de Charlotte Marshall.
5: Une baisse de 23% en quelques jours du prix du maïs. C'est assez exceptionnel. Il y a eu des surplus cette année. Les stocks ne s'écoulaient pas autant qu'avant. On vend donc en rabais. En cause, les États-Unis qui boudent le maïs québécois, selon la présidente de l'Association des producteurs maraîchers du Québec, Catherine Lefebvre.
6: Le marché américain n'est pas là du tout cette année. Là, on peut pas savoir là, si c'est à cause des guerres tarifaires là, que se livrent nos deux pays ou quoi, mais on sait que les commandes sont moindres. Là, les remorques traversent beaucoup moins les douanes là, pour s'en aller en direction des États-Unis.
5: Les producteurs qui vendent au détail ont le contrôle sur leur prix. À la ferme de Médé-Langlois, la saison est même bonne.
7: C'est déjà la troisième variété qu'on a dans la saison. Quand on croque, on peut voir que c'est dur comme une pomme. Extrêmement sucré. Ça a été récolté ce matin à 5 heures.
5: Autre produit en rabais, la laitue. Selon Sylvain Charlebois, professeur au laboratoire d'analyse agroalimentaire de l'Université Dalhousie, les États-Unis n'en importent presque plus.
8: Ils ne veulent pas acheter quelque chose qu'ils ne pourront pas vendre. Fait qu'ils achètent tout simplement pas, mais il faut que cette laitue se vende à quelque part.
5: Autre produit en rabais, les poivrons, les choux et les pommes de terre. De quoi réjouir au moins les consommateurs. Ici Charlotte Marshall, Radio-Canada, Neuville.
3: Des milliers

0: de personnes ont assisté hier au défilé annuel de la fierté au centre-ville de Montréal. L'événement a eu lieu dans un contexte où des membres de la communauté constatent une hausse des gestes homophobes. Le plus récent rapport international de la maison de sondage Ipsos révèle d'ailleurs un recul de l'appui dans le monde envers les droits des personnes LGBTQ+. Selon le professeur émérite à l'Université Laval et sociologue de la sexualité Michel Doré, la situation est liée au climat politique ambiant.
1: Il y a plusieurs choses qui se passent pas si loin de chez nous, hein, au sud, de ce qui se passe dans d'autres pays. Il y a des partis politiques qui tablent là-dessus, là, sur monter un groupe contre un autre. Les personnes trans ont perdu beaucoup de droits aux États-Unis. Le mot orientation sexuelle est interdit, même dans les sites gouvernementaux. Il n'y a plus de recherche là-dessus. Vous allez sur les réseaux sociaux, il y a des gens qui reprennent ces discours très négatifs. Alors oui, ça a de l'impact social.
0: Il y a deux semaines, une attaque au véhicule Bélier a fait un mort lors des festivités de la fierté à Berlin, en Allemagne. Quelques centaines de manifestants se sont rassemblés hier au Parc Jarry à Montréal pour protester contre le projet d'agrandissement de Tennis Canada. Le Front commun pour la protection du Parc Jarry maintient que ce grand espace vert est essentiel à la qualité de vie et à la résilience climatique des quartiers environnants. Camille Cassis-Simonet était sur place.
2: Plusieurs centaines de citoyens, principalement montréalais, se sont réunis au Parc Jarry pour démontrer leurs préoccupations face à l'ampleur du projet d'agrandissement des infrastructures de Tennis Canada dans ce grand parc de la métropole. Tennis Canada propose notamment d'importants aménagements autour du stade IGA, alors que les citoyens réclament la préservation des espaces verts et communautaires. Ils dénoncent aussi le fait que le projet de Tennis Canada, évalué à 400 millions de dollars, serait en majeure partie financé par des fonds publics. Le porte-parole du Front commun pour la protection du Parc Jarry, Didier Despolis-Noulin.
3: Le parc, moi je viens de Parc Extension, on est 20 000 habitants au kilomètre carré, 8 personnes sur 10 n'ont pas accès à une cour, le Parc Jarry c'est notre jardin. Donc de nous balancer comme ça un ovni de béton en 2026, au début on n'y a même pas cru, on a vraiment été incrédule, ensuite on a été très très indigné. Et donc on a commencé à faire un front, parce qu'il fallait qu'on fasse front par rapport à ça.
2: La directrice de l'Omnium Banque Nationale, Valérie Tétrault, se veut rassurante. Elle affirme qu'elle tiendra des consultations publiques et que son objectif est d'améliorer le parc et ses installations, tout en maintenant les activités qui s'y déroulent. Ici Camille Cassis-Simonet, Radio-Canada, Montréal.
0: Et voilà, c'est ce qui met fin à ce bulletin d'information de Radio-Canada. Excellente journée à notre antenne.

Salut, ici Alexis Delancère. J'anime Ça s'explique, un balado qui a pour mission de décortiquer l'actualité, un sujet à la fois. Cet été, tous les lundis, Ça s'explique s'invite à la radio avec des épisodes tirés de notre production des derniers mois. Aujourd'hui, j'aimerais vous faire écouter un épisode diffusé le 16 mai dernier portant sur le phénomène des Tally Bros. Fascinés par l'Afghanistan, plusieurs youtubeurs occidentaux se sont rendus dans ce lointain pays d'Asie centrale. En gros, leur objectif, c'est bien sûr de créer du contenu et de le monétiser. Mais une bonne partie de ce contenu tourne autour du fait qu'ils ont rencontré sur place des talibans. Cette tendance, baptisée Tally Bros, génère beaucoup d'attention, de clics et de critiques acerbes. Les talibans, faut-il le rappeler, sont au pouvoir depuis 2021, sont considérés comme un groupe terroriste par le Canada et l'ONU et sont responsables de la suppression des droits fondamentaux des femmes afghanes. Alors, essayons de comprendre l'origine et la portée de ce phénomène très caractéristique de notre époque. Voici mon entretien avec Lina Mansouri, journaliste arabe, et c'est parti pour Ça s'explique, le balado qui s'invite à la radio. Bonne écoute.

0: nous plonge directement dans cet univers assez particulier des Tally Bros. Celui dont on entend la voix dans cet extrait, c'est Jake Dobbs, alias Jake Youngblood, qui est en quelque sorte le personnage et la vidéo qui a inspiré notre invitée du jour, Lina Mansouri. Salut Lina.
1: Bonjour.
0: Merci d'être parmi nous à notre micro. C'est un plaisir de te recevoir. On a beaucoup aimé ton reportage. On voulait absolument en parler de ces Tally Bros, de cette mouvance qu'on va décortiquer ensemble. Mais tout d'abord, question toute naturelle, comment t'es venue l'idée de te pencher sur ce sujet-là?
1: Ben justement, comme t'en as parlé, la vidéo de Jake Dobbs, elle est apparue sur mon fil d'actualité. C'est une vidéo qui était virale. Puis moi, c'est ça, au début, je pensais que c'était une prise d'otage. On voit un homme barbu, debout, puis là, devant lui, il y a trois hommes agenouillés avec des sacs de plastique sur sa tête. Il parle en arabe, il dit « on a un message pour l'Afghanistan ». Puis là, il y a ce sac de plastique qui est retiré de la tête de Jake Dobbs, qui dit « bienvenue en Afghanistan ». Alors, il avait un sourire là, hollywoodien. Moi, j'avais pas vu ça passer jamais sur mes réseaux sociaux auparavant. Mm-hmm. Et j'ai commencé à me poser la question, c'est quoi ce gars-là? Qu'est-ce qu'il fait? Qu'est-ce qui l'intéresse? Pourquoi il fait cette vidéo-là? Je me suis rendu compte, en faisant plus de recherches, puis en allant le stalker notamment sur Instagram, que c'était un YouTuber américain et que c'était pas le seul à produire ce genre de contenu-là, un peu provocateur, en Afghanistan. Il y a d'autres YouTubers qui se sont rendus là-bas, mm-hmm, puis qui mettent de l'avant le fait d'avoir côtoyé des talibans. Et ce contenu-là, ben ça fait des millions de vues.
0: C'est tout un phénomène quand même, donc, qui se dévoilait devant tes yeux. Alors, avec ta collègue réalisatrice Chloé Giroux, vous avez décidé de fouiller ça un peu plus. Mais tu dis des contenus provocateurs. Qu'est-ce qui t'a frappé, Lina, à travers toutes ces vidéos-là? Est-ce qu'il y a des éléments récurrents qui reviennent sans cesse?
1: Ben oui, notamment le fait de mettre de l'avant le temps passé avec des talibans sur les images qui font la promotion des vidéos, là, les thumbnails qu'on voit sur, mm-hmm, sur YouTube. Moi, je me suis intéressée plus particulièrement à T.B. Jones, qui est un Français, à Silantour, qui est un Canadien, et à Arab, qui est un Américain. Puis lui, il appelle les talibans les Tally Bros. Tally Bros, là, c'est un amalgame.
0: C'est pas les youtubeurs eux-mêmes, là. On désigne plutôt les Tally Bros comme étant les talibans.
1: C'est exact, c'est ça. C'est les Tally Bros, c'est les talibans. Puis c'est comme un amalgame entre le mot talibans et bros, donc Tally Brother d'une certaine manière. Nous, on a traduit ça comme les amis des talibans, mm-hmm, ou les talibans tout court, les talibans frères. Puis eux, ils utilisent, ils ont cette espèce de langage-là qui revient souvent. Ils parlent des talibans, comme j'ai dit, comme de Tally Bros. Puis dans leurs vidéos, on voit des contenus provocateurs comme le sac de poubelle noire qui était sur la tête de Jake Dobbs. On les voit aussi poser avec des armes, des kalachnikovs, des armes des talibans avec qui ils sont ou avec qui ils passent du temps. Des fois, c'est des kalachnikovs de personnes qu'ils croisent ou qu'ils rencontrent en Afghanistan parce qu'il y en a beaucoup qui trimballent sur eux des armes. Ils vont à la rencontre des talibans, ils leur serrent la main. Des fois, il y en a qui partagent des repas avec eux. Je pense notamment à Arab, qui est ce YouTuber qui a récolté des millions et des millions de vues sur son contenu. Et parfois, il y en a qui vont visiter des lieux historiques comme la grotte où se cachait Oussama Ben Laden. Donc, je pense notamment à T.B. Jones qui en a fait une vidéo au complet.
0: Donc, il y a une familiarité avec les talibans. On fait des blagues, on échange des sourires. C'est ça qui est troublant au premier abord. On n'aurait peut-être pas ce réflexe-là, toi et moi, en présence de talibans. Et puis là, tu as tenté de joindre ces personnes-là directement. C'est T.B. Jones, Arab ou Silantour.
1: Exact. Jake Dobbs aussi, qui était celui dans la vidéo promotionnelle dont on a parlé plus tôt. Et c'était vraiment mon but, c'était de parler avec ceux dont le contenu était le plus consommé, le plus vu, le plus populaire et qui disaient qu'ils côtoyaient des talibans. Ça a malheureusement pas fonctionné. Mais il y a une personne qui revenait souvent dans les vlogs et je me suis dit peut-être que cette personne-là serait en mesure de répondre à mes questions. Son nom, c'est Youssef Arioubi, connu sous I am Poco Loco sur Instagram. Alors, je me suis mis à le stalker. Il était aussi dans la vidéo de fausse prise d'otage, mm-hmm, avec Jake Dobbs. Et dans sa bio sur Instagram, c'est écrit « I'm not a tea bro ». Je ne suis pas un tea bro. Okay. « I just like drinking tea, bro ». J'aime juste boire du thé, mon frère. Donc, lui, il joue un petit peu sur cette espèce

0: De Linla, de Talibro, Tibro, alors que c'est un guide touristique, c'est un Américain aux origines afghanes. Et le contenu qu'il produit, c'est vraiment un contenu qui vise à attirer des personnes en Afghanistan. Alors, on s'échange plusieurs messages. À un moment donné, il arrête de me répondre. Je perds un peu espoir de pouvoir lui parler. Puis un jour, il m'envoie un message audio. Puis on arrive à confirmer un rendez-vous pour une entrevue. Je voulais vraiment comprendre pourquoi il accueillait les YouTubers et qu'est-ce qui les attirait là-bas.
1: It's the discovery, it's the unknown, because everybody's heard of Afghanistan, whether it's for controversy or not, war or whatever it may be. So now that they have heard that, wait, like people are going, traveling there, you know, it's like a new topic now, that itself piques their curiosity. I'm just here so people can come see it for themselves, dispel myths and propaganda by simply pointing a camera at certain things and having people talk about certain things, you know?
0: Alors pour lui, c'est qu'est-ce qui est intéressant pour les YouTubers? Pour lui, c'est la découverte, c'est l'inconnu. Parce qu'il dit que tout le monde a déjà entendu parler de l'Afghanistan, alors que ce soit une question de controverse ou pas, ou à cause de la guerre. Puis après avoir entendu ces mots-là, ces récits-là, puis voir des personnes qui se rendent en Afghanistan puis qui voyagent là-bas, ben ça pique leur curiosité. Et lui, son but, c'est que les gens puissent avoir une expérience de première main, qu'ils puissent voir par eux-mêmes l'Afghanistan pour déconstruire ce qu'il dit comme étant limite la propagande, en ayant leur caméra puis en vivant un peu une espèce de vie de tous les jours et en laissant les personnes s'exprimer au sujet de leurs expériences. Puis avec ça, ben lui, il utilise une espèce de contenu provocateur pour attirer les regards et donner envie aux gens de venir visiter le pays. Il dit même que c'est vraiment cool rencontrer les talibans, puis que lui, ça lui fait plaisir quand des personnes qui l'invitent en Afghanistan ou qui utilisent ses services rencontrent des talibans, leur serrent la main, partagent des rires, des sourires, des anecdotes entre eux, et que tout le monde, au final, y sort gagnant.
2: Cool et taliban dans la même phrase. En tout cas, ça titille pas mal, ça. Évidemment, j'imagine que ces gens-là montrent ce qu'ils veulent bien de l'Afghanistan. Est-ce que le portrait est complet? Pas nécessairement. Ça soulève des questions éthiques éminemment importantes. Quelle réaction ça suscite, ces contenus-là?
0: Des réactions variées. Ça dépend où est-ce qu'on regarde. Alors, si on regarde dans les sections commentaires des YouTubers, il y a vraiment une admiration par rapport à ce qu'ils mettent de l'avant, à leur travail, à leurs aventures. Parce que les gens disent que c'est quelque chose d'authentique, c'est quelque chose qu'on voit pas dans les médias. Et il y a beaucoup de personnes qui commentent et qui disent qu'ils ont envie d'y aller. Ça leur donne envie d'aller visiter l'Afghanistan, ces contenus-là. Il y a même des femmes qui sont allées, des YouTubeuses, pas les mêmes types de contenus qu'elles produisent que ceux dont on parle aujourd'hui, et qui disent qu'elles se sont senties en sécurité.
2: Mais elles rencontrent pas les talibans, tout de même.
0: Ça dépend. Je peux pas dire pour toutes les personnes qui sont allées, toutes les femmes qui sont allées en Afghanistan. En fait, les femmes qui vont en Afghanistan vont rencontrer des talibans nécessairement parce que c'est le gouvernement de l'Afghanistan.
2: Ils ont besoin d'autorisation et d'interagir un peu avec les autorités, minimalement.
0: Exact, c'est ça. Mais elles mettent pas de l'avant nécessairement le fait d'aller à leur rencontre, ce qui est différent. Et là, si on va regarder sur d'autres plateformes, comme par exemple sur Instagram, notamment l'Instagram de Arab qui publie plusieurs clips qui font la polémique, ben les commentaires, ils sont pas mal plus critiques. Il y a beaucoup de questionnements sur comment est-ce que les femmes sont incluses ou pas dans les contenus, notamment de Jake Dobbs, Stevie Jones, Arab, Ceylon Tour. D'ailleurs, Ceylon Tour, c'est un des seuls qui parle un peu de la condition des femmes en Afghanistan en disant que c'est difficile quand même.
2: Ouais, difficile, c'est le moins qu'on puisse dire. Et justement, il y a des femmes afghanes qui sont muselées quand elles sont en Afghanistan, mais à l'extérieur de l'Afghanistan, celles qui vivent à l'étranger parmi la diaspora osent courageusement se prononcer. C'est le cas d'une femme afghane en exil avec qui tu t'es entretenue et qui dénonce ces contenus.
0: C'est exact. Parce que, en fait, pour moi, c'était vraiment important d'avoir le point de vue d'une femme afghane. Comme c'était dit dans les commentaires des vidéos, notamment de Arab sur Instagram. Alors, je suis entrée en contact avec l'intervenante qu'on voit dans le reportage. Elle a accepté de me parler si je préservais son identité, parce qu'elle a encore sa famille là-bas. Et elle se soucie de leur sécurité, bien évidemment. Elle habite en France. Elle est retournée en Afghanistan à quelques reprises. Et en me livrant son témoignage, elle dit que elle prend un risque parce que elle sait pas si ça va avoir un impact sur la sécurité de sa famille ou pas, mais c'est quand même important pour elle de le faire parce que pour elle, les YouTubers dont on parle font carrément la publicité du régime taliban. Hmm.

0: qu'elle considère comme étant un régime terroriste oppressant.
1: Que les talibans laissent leur armes pour qu'ils les touchent, ils posent avec. Franchement, ça c'est faisable pour eux, mais pas pour les gens ordinaires.
2: Est-ce que ça vous choque, ça, de voir ces images-là?
1: Bien sûr, ça me choque parce que c'est injuste. On renvoie une image stable, on va dire, des talibans. Ils semaient les terreurs dans le pays, surtout pour les femmes.
0: Alors, d'un côté, on comprend que les talibans, c'est une menace pour les femmes et pour d'autres personnes dans le pays. Et de l'autre, les talibans représentent un objet d'intrigue, une certaine curiosité, et c'est des personnes tout à fait sécuritaires, comme par exemple Youssef qui dit qu'ils sont super gentils, qu'ils sont super accueillants, mm-hmm. et que leur but, c'est de protéger en fait les droits des personnes qui sont en Afghanistan.
3: Mais ce qui veut donc dire qu'à travers tout ce phénomène, appelons-le des talibros, il y a deux visions de l'Afghanistan qui s'affrontent très clairement entre les propos de l'intervenante que tu viens de nous présenter et eux, il y a un monde de différence.
0: Absolument. Et d'ailleurs, qu'est-ce qui est intéressant là-dedans, c'est que les YouTubers qui vont en Afghanistan, eux, ils prétendent montrer un côté inédit du pays, un côté authentique, loin de ce que les médias traditionnels présentent, donc de ce qu'on voit dans les nouvelles, comme par exemple Christmas List, qui est un YouTuber canadien. Mm-hmm. Puis lui, il se distingue des autres parce qu'il mise pas sur la présence des talibans dans ses vidéos. Par contre, il est allé à plusieurs reprises en Afghanistan. Ses vidéos ont été virales. Je pense notamment à une vidéo qui a fait 11 millions de vues.
3: 11 millions.
0: Il y a de ça 3 ans ou 4 ans qu'il avait publié. Puis, j'ai demandé s'il pense avoir montré la vérité du pays dans son contenu, comme ce qu'il promettait en fait dans ses vidéos. Puis il me répond que c'est sa vérité à lui qu'il est parvenu à montrer, pas toute la vérité, parce qu'il craint pour la sécurité des Afghans qu'on voit dans ses vidéos, avec qui il interagit. Alors, il décide de choisir ses batailles. Il souligne qu'il faut aborder la situation quand même avec tact.
4: You know, I have to be friendly to the Taliban I meet along the way, or I'm going to be imprisoned and possibly worse, right? So, you encounter Taliban. There's zero doubt if you go there as a tourist, if you leave Kabul, you will 100% encounter them. They're going to be nice to you, overly nice. But I also, in the back of my mind, know that residents are not getting the same treatment I'm getting.
0: Alors, il dit que c'est important de faire ami-ami avec les talibans qu'il rencontre sur son chemin. Sinon, ben, il risque de se retrouver en prison ou de faire face à un châtiment même pire. Alors, il dit qu'on va croiser les talibans si on va en Afghanistan, si tu sors de Kaboul, et qu'ils vont être gentils, excessivement gentils. Mais lui, il comprend que les talibans, ils ne donnent pas le même traitement aux touristes que aux personnes qui habitent en Afghanistan.
3: Bien sûr, parce que évidemment, on peut présumer, Lina, qu'à travers tout ça, tous les phénomènes qu'on vient d'évoquer, tous ces Occidentaux qui débarquent, les talibans, ils ont quelque chose à gagner à travers tout ça. Il y a peut-être une pensée stratégique derrière tout ça, avec la venue de ces créateurs de contenu occidentaux. Qu'est-ce qu'on peut dire là-dessus?
0: Le gouvernement taliban a dit qu'il voulait accueillir des touristes pour faire mousser notamment l'économie afghane. J'ai parlé avec un journaliste qui est en Afghanistan, son nom c'est Ali M. Latifi, pour comprendre un petit peu ce serait quoi leur point de vue à eux, puis pourquoi ils voudraient accueillir ces YouTubers-là, alors que l'Afghanistan, ben, c'est un pays qui est plutôt sévère sur les questions de liberté d'expression et de liberté de presse.
5: What does any country stand to gain from tourism? Money. So why would they say no? It's PR. And so if they think like you're a YouTuber that has a big following and you're going to make them look good, hell yeah, they're going to take that opportunity. Why wouldn't they? Literally, just because it's the Islamic Emirate doing it, it has to be more duplicitous, more underhanded than just practical. Every government wants itself to look good.
0: Alors, pour lui, ben, peu importe le pays, Les gouvernements sont motivés par l'argent. Donc, il dit aussi que c'est une question de relations publiques et que si des YouTubers qui ont un large following, qui sont suivis par des centaines de milliers de personnes veulent aller en Afghanistan, ben le gouvernement taliban, pourquoi est-ce qu'il dirait non? Pourquoi est-ce qu'il se priverait de cette publicité-là? Mm-hmm. Mais il ajoute un point que je trouve très intéressant dans ce reportage-là, c'est que il dit, c'est pas parce que ça vient de l'Émirat islamique, c'est pas parce que ça vient du gouvernement taliban en Afghanistan que c'est nécessairement fourbe ou malhonnête. Il dit, ça se peut que ce soit juste pragmatique.

0: En terminant, Lina, maintenant qu'on a vraiment bien circonscrit ce phénomène des Tally Bros et toutes les ramifications que ça implique, ces YouTubers-là, là, qu'est-ce qui les attend pour la suite là, après l'Afghanistan, et qu'est-ce qu'il y a d'autre? Jusqu'à quel point cette filière-là peut encore être exploitée, celle de ce pays ou d'autres qui ont un peu le même genre de profil controversé?
1: Mais il y a un YouTuber avec qui on a parlé qui n'est pas dans le reportage, donc c'est une petite primeur que je vous dis ici. Mm-hmm. Mais lui, il m'expliquait que il y a de plus en plus de personnes qui ont voulu faire du contenu sur l'Afghanistan et ils ont récolté de moins en moins de visionnements sur leurs vidéos.
0: Ça s'essouffle.
1: Ça s'essouffle parce que le contenu provocateur, il a déjà été fait, il est déjà sorti. Alors, il y en a qui essaient de se réorienter vers d'autres lieux où est-ce que il y a pas n'importe qui et tout le monde qui peut aller. Par exemple, Christmasist, avec qui j'ai parlé, il m'a dit pendant notre entrevue qu'il, dans une semaine, qu'il allait aller en Corée du Nord.
0: Tiens.
1: Donc, il y a des espèces de lieux là intéressants dans lesquels les YouTubers ils veulent se retrouver pour continuer de faire du contenu qui va attirer les regards, qui va attirer les clics. Et c'est des contenus, c'est des lieux en fait où est-ce que nous, toi ou moi, on pourrait pas nécessairement avoir accès.
0: C'est ça. D'où l'intérêt de s'y rendre. En tout cas, selon leur perspective à eux, dans cet univers qui est l'économie de l'attention. Évidemment. Ben, Lina, vraiment, merci pour ce compte-rendu. Faut bien préciser qu'on peut voir ou revoir ton reportage, Lina, le tien et celui de ta collègue réalisatrice Chloé Giroux sur la chaîne YouTube de RAD, aussi au rad.ca. C'est une recommandation bien amicale que je lance comme ça à notre auditoire. Merci encore une fois, Lina.
1: Merci.
0: Au revoir.

Voilà pour cette autre incursion à la radio du balado Ça s'explique. Pour écouter d'autres épisodes, je vous invite à vous rendre sur l'application Radio-Canada Audio dans la section balado. Aujourd'hui, à la technique, Marielle Momini, à la recherche, Stella Dupuis et à la réalisation, Geneviève Gagné. Quant à moi, je m'appelle Alexis Delancer. Je vous dis à la semaine prochaine. Allez, salut!

Il y a des musiques qui nous rendent fous, il y a des musiques qui nous rendent heureux, et il y en a une qui m'a complètement subjugué. C'est la chanson « Alone Again » de Gilbert O'Sullivan.

Salut, c'est Francis Rédé, d'ici musique. J'étais dans une décapotable, c'est mon oncle qui conduisait. Mon oncle qui me disait toujours, tu es formi, comme tu es formidable. Alors il met cette musique-là. On était sur un pont, sur un canal au bord de la mer. Et je m'assois derrière sur la banquette de la voiture de la décapotable et la musique part.

j'écoute cette chanson qui me rend totalement heureux. C'est comme si je vivais au paradis. C'était magnifique. Ça me rendait heureux. J'avais l'impression que j'étais le roi du monde. Et ce qu'il y a d'incroyable, c'est que dans cette chanson, il y a des paroles les plus tristes au monde. Et c'est ce qu'il y a de fantastique, c'est que par la musique, on peut vivre mille émotions, que les mots racontent une histoire, que la musique t'envoie ailleurs. Et tout à coup, elle prend une dimension toute personnelle. Et All Alone, pour moi, c'est la chanson la plus heureuse qui existe. Alors, pour plus de belles passions et de belles chansons, rejoignez-nous sur

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2: Un tribunal peut-il exonérer un accusé de tout blâme? On a rarement employé le verbe exonérer dans la langue de tous les jours. Exonérer quelqu'un, c'est libérer quelqu'un de charges ou d'obligations quelconques. Ces obligations sont généralement financières. Par exemple, en parlant de personnes qui sont dispensées de payer des impôts, on peut dire que ces personnes sont exonérées d'impôts. On peut également dire qu'une marchandise est exonérée, c'est-à-dire qu'elle est dispensée du droit de douane. L'expression « exonérée de tout blâme » est abusive. Au lieu de dire que le juge a exonéré l'accusé de tout blâme, on dira que le juge a innocenté, disculpé ou blanchi l'accusé.
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0: Bonjour, je m'appelle René Dumais-Baudouin, j'anime l'émission Radio Matinale, première escale, diffusée en Gaspésie et aux îles de la Madeleine. Aujourd'hui, je vous présente un Gaspésien bien enraciné dans son territoire. La terre, la forêt, les rivières ont été et sont toujours son terrain de jeu. Mais ce qui connecte le plus, c'est l'humain. Et ça, ça passe par une curiosité de tous les instants. Pierre Damour réside dans la Matapédia. Il a une vie pleine dans laquelle il a exploré une tonne d'univers. C'est un homme des bois. Il trappe, il chasse, un homme de rivière aussi, il pêche. Mais surtout, il a été guide de pêche au saumon pendant plusieurs décennies. Des dizaines d'années à faire des rencontres, à se raconter et à se faire raconter des histoires.
1: Moi, j'ai guidé plus de 30 ans des gens de partout sur la planète. Un de mes clients, c'était lui qui amenait Saddam Hussein au tribunal en Irak. Je suis en relation intime avec Saddam Hussein par l'entremise du Marshall. J'ai côtoyé des hauts placés de Radio-Canada à l'information nationale. Donc, j'ai eu une banque de personnes auxquelles j'ai eu accès. C'est incroyable. On est assis dans un canot. Et finalement, on voyage par les histoires, par l'esprit, par les anecdotes. Donc, finalement, c'est quasiment une vie parfaite là, que tu mènes. À un moment donné, tu vis dans un paradis comme la Gaspésie, un pays de grande liberté. De pureté, des horizons, l'air est pur, on peut boire l'eau partout dans les ruisseaux. Quel privilège on a en 2025 quand on regarde, on a un portrait un peu pessimiste de la planète, là, c'est quand même exceptionnel.
0: Il déteste la routine, il adore les défis. Pas surprenant que le travail de bureau l'ait ennuyé rapidement, parce que notre Gaspésien est un scientifique aguerri. Il a été enseignant, infirmier, il détient une maîtrise en biologie. Pour Pierre Damour, tout est une occasion de se construire, comme cette incursion de quelques années dans une communauté autochtone de la région.
1: Vous savez, on peut venir de Matapédia, de Pointe-à-la-Croix, de la proximité de la réserve indienne, ou en tout cas de la nation Mi'kmaq, on va dire. Puis c'est un monde, c'est comme on pénètre difficilement à l'intérieur de ce monde-là, c'est fermé, avec raison. Il se protège, puis je comprends très bien. Mais ce qui est fascinant, c'est que je suis un gars de bois. Donc j'avais l'expérience du territoire comme guide de chasse, de pêche, mais en même temps j'étais chez les Autochtones. Donc j'ai pu joindre à l'expérience humaine l'expérience du territoire. Je vous dirais même que j'ai pu mieux comprendre le territoire parce que j'ai passé du temps avec les Autochtones. Je faisais partie de leur univers. J'avais été accepté dans leur univers. Donc, j'ai pris ça comme un marque de respect puis un grand privilège.
0: Pierre Damour est aussi un artiste. Il a réalisé plus de 300 œuvres au fil de cette vie qu'il ne veut pas quitter.
1: S'il y avait une pilule pour vivre un autre 300 ans, je la prendrais. Parce que je suis curieux, moi, de voir la suite des choses avec le changement climatique, avec l'évolution, sociopolitique planétaire.
0: Pierre Damour, un gars optimiste, résilient, une vieille âme, quoi.
2: Salut, c'est Corneille. Quand j'avais 10 ans, les dimanches après-midi, j'allais avec mon père dans son bureau. Puis il avait un tourne-disque Pioneers, je m'en rappelle. Puis il avait plein de vinyles, il avait entre autres Diana Ross, Mahalia Jackson, Jimmy Reeves et d'autres. Mais c'est quand il mettait la 6e symphonie de Beethoven, la pastorale, qu'il s'animait. Tout d'un coup, il n'était plus dans la transmission passive. Il entrait en action, il devenait prof de musique. Il se mettait à gesticuler, puis à me décrire les mouvements de la pièce avec passion. Mon père m'expliquait comment chaque changement d'énergie dans la partition correspondait à un événement météo. Il me disait, je m'en rappelle, est-ce que tu entends le vent? Est-ce que tu entends le tonnerre? Puis ici, est-ce que tu entends l'accalmie après la pluie? La façon qu'il avait de m'expliquer la musique comme une manifestation sensorielle de la nature, puis de s'en émerveiller, a énormément influencé mon amour pour la musique. C'est comme ça qu'il m'a transmis sa fascination pour cet art capable de faire voyager du ressenti et de l'émotion. Si je fais de la musique depuis plus de 20 ans, c'est certainement grâce à mon père, c'est certainement grâce à ses dimanches après-midi, et c'est grâce à la pastorale de Beethoven.

0: Ils ont longtemps semé la terreur dans les Caraïbes et nourri l'imaginaire de nombreux romanciers. Ici Maxime Coutier, à Aujourd'hui l'Histoire, les pirates.
1: Éloigne-toi de là! Tu n'as pas la permission de monter à bord de ce navire!
2: J'ai pas pu résister, c'est un superbe bateau.
1: Navire. Comment tu t'appelles?
2: Smith.
1: Qu'êtes-vous venu faire à Port-Royal, Monsieur Smith?
3: Et pas dans ton loop!
2: J'ai l'intention de réquisitionner un de ces bâtiments, de trouver des matelots à Tortuga et de piller, voler et saccager comme un forban sans âme et sans cœur.
0: Les propos d'un célèbre forban, Jack Sparrow, dans la série Pirates des Caraïbes, une franchise de Walt Disney. Il a tout de l'image que l'on s'en fait. Le sabre, le foulard, le drapeau noir et le rhum. Meneur d'hommes à bord d'un navire quelque part dans les Caraïbes. Une image romancée, maintes fois représentée à l'écran, mais qui trouve ses origines dans l'âge d'or de la piraterie. Durant 300 ans, corsaires, flibustiers et pirates se sont affrontés dans les eaux chaudes des Caraïbes. Les uns voulant voler les navires marchands, les autres voulant les saisir au nom du roi.

0: Si le pirate est mal vu, pendu aussitôt possible, le corsaire, qui fait exactement le même métier, est au contraire fort admiré. C'est que l'un n'est pas taxable, tandis que l'autre partage ses bénéfices avec l'État. De toute manière, les flottes nationales d'Occident ne servent qu'à une vaste entreprise de pillage légalisée. On colonise, on rafle à vil prix les marchandises et les esclaves des pays lointains. On attaque sur mer le concurrent bourré de ses propres rapines, désarmé si possible. On détruit ses ports et on s'empare de ses possessions. Les dorures, les pavillons, les prières et le nationalisme nourrissent le sens de l'esthétique et soulagent les consciences.
1: Et à propos de Monique Miller, au sujet de l'histoire de la navigation, c'était dans nos archives à notre radio en 1978. Alors pour nous parler de la piraterie, mon invitée, Catherine Tourangeau, elle est historienne chargée de cours en histoire au Collège Antique à Montréal. Bonjour.
2: Bonjour.
1: Réglons d'abord une chose, question de sémantique. Alors c'est quoi la différence entre pirate, corsaire et flibustier?
2: Pirate, c'est l'espèce de terme plus général qui décrit tous les brigands qui opèrent sur mer. On peut penser aujourd'hui aux pirates informatiques, par exemple, d'autres formes de piraterie, mais quand on pense à des pirates dans l'histoire, généralement, c'est sur mer. Donc, oui. Quand on a une civilisation qui fait du commerce maritime, généralement, on va avoir des pirates. Donc, ils vont attaquer les navires marchands pour s'emparer des marchandises. Les corsaires font la même chose que les pirates, donc les mêmes activités, mais pour le compte d'un État. Donc, c'est une forme de ce qu'on appelle la course. C'est une forme de piraterie légalisée. C'est relativement circonscrit dans le temps. Donc, il y a eu des périodes où la course a été acceptée par les États, des périodes où ça a été plus limité. Mm-hmm. Donc, quand on parle de cet âge d'or, là, dépendamment des dates qu'on lui donne, vers 1500 à vers 1800 à peu près, ça correspond à la période du grand essor de la guerre de course, donc des corsaires, disons dans le monde occidental. Quand on parle de flibustiers, là, on est encore plus circonscrit dans le temps et dans l'espace. Les flibustiers sont un groupe, disons, assez diffus. Donc, c'est pas nécessairement un groupe officiel, pas une association de pirates qui ont opéré dans les Caraïbes, spécifiquement au 17e, 18e siècle, auxquels on peut d'ailleurs ajouter les boucaniers. On connaît Boucan aussi. Donc, qui eux viennent spécifiquement de l'île d'Hispaniola, qui est aujourd'hui Haïti et la République dominicaine, donc l'île de Saint-Domingue, et l'île de la Tortue ou Tortuga, qui est juste au nord, qui étaient des gens de coureurs des bois. C'est un peu bizarre de penser à des coureurs des bois en Haïti, là, genre de coureurs des bois aventuriers qui faisaient le commerce de la viande d'abord, puis qui ont été recrutés comme genre de mercenaires et qui sont devenus finalement des vrais pirates, là, donc qui ont joint les flibustiers.
1: Ouais. Donc, si on résume très, très simplement, les pirates, ce sont des bandits des mers. Les corsaires, ils agissent pour le compte du roi. C'est-à-dire qu'ils ont des documents qui avalisent leur action.
2: Exactement, ce qu'on appelle les lettres de marque.
1: Oui, c'est ça.
2: Qui leur permettent effectivement d'agir comme des pirates contre, évidemment, les navires des marines étrangères.
1: Donc, un corsaire français va s'en prendre à un navire marchand espagnol.
2: Exactement. Évidemment, s'il est pris, donc s'il est capturé par les Espagnols le considèrent comme un pirate. Corsaire.
1: Ouais.
2: Cette guerre de course donc fonctionne très très bien. On comprend en temps de guerre, en temps de paix. Ben évidemment, on ne peut pas avoir recours aux corsaires et c'est là éventuellement qu'il va avoir un problème justement qu'il y a beaucoup de corsaires qui vont s'ennuyer un peu du temps où c'était si facile de se faire les poches. Si on pense à certains grands corsaires, Francis Drake. C'en est un qui est très très connu en Angleterre, qui a été, qui est devenu Sir Francis Drake. Pour avoir été si bon comme pirate. Finalement, Henry Morgan, c'est la même chose, on reviendra sur son cas.
1: Qui est le plus connu,
2: Plus près de nous, un Pierre Lemoyne d'Iberville a été un corsaire. Donc, il y en a un petit peu partout qui sont devenus, dans bien des cas, très riches, très puissants. Et on peut comprendre aussi pourquoi ils ont été tentés par la vraie piraterie après les guerres.
1: C'est tentant, pendant la période de paix, d'aller de l'autre côté. Pourquoi les Caraïbes? On comprend que ça fait un beau terrain de jeu, là, les mers turquoises, les îles désertes, les palmiers, les criques et autres. Mais pourquoi les Caraïbes?
2: Il y a plusieurs raisons. On vient d'y toucher un petit peu avec la géographie. Donc, les criques, les îles désertes, tout ça, ça crée beaucoup de refuges pour les bateaux pirates. Donc, ça explique l'activité pirate d'une certaine façon. outre cette géographie là, de petites îles isolées, de criques, tout ça, ben c'est un carrefour commercial très, très important à partir du 16e siècle, donc 16e, 17e, 18e siècle, quand les empires coloniaux commencent à prendre forme. Il y a énormément de commerce qui passe par les Caraïbes, d'abord à partir de l'Empire espagnol, donc les galions qui partent de Manille aux Philippines, qui arrêtent en Amérique, puis qui reprennent leur chemin vers Madrid, vont s'arrêter dans les Caraïbes. Et là, on a des galions chargés d'or et d'argent, des énormes navires qui peuvent charger beaucoup, beaucoup de cargaisons, mais qui sont très peu manœuvrables, peu faciles à défendre aussi. Oui, donc, ils vont être des proies très faciles pour des brigands qui, eux aussi, opèrent sur des bateaux. Faut dire aussi que, les Espagnols, c'est pas très malin, mais employaient la même route à chaque fois, deux fois par année.

0: que la piraterie peut bien se développer.
1: Oui, ben, bien sûr. Puis ils sont tous là, en plus, hein, on le voit encore aujourd'hui, dans les Caraïbes, anglais, français, espagnol, portugais, hollandais, donc tous les grands empires passent par là. Qui devient pirate?
0: Ben, il y a plusieurs réponses à ça. C'est un petit peu tout le monde. Hein. Il y a un historien américain, Marcus Rediker, qui a parlé des équipages des pirates comme un Motley Crue. Donc, pas le groupe de musique, mais bien un équipage un peu mélangé, là, de toutes sortes de choses. Règle générale, des hommes, mais il y a des femmes aussi. Règle générale, quand même assez jeune. Le l'âge moyen d'un pirate, c'est à peu près 25, 26, 27 ans. Beaucoup vont prendre leur retraite, d'ailleurs, après quelques années seulement. Hein. Donc, un pirate qui reste pirate très, très longtemps, c'est assez rare. C'est généralement des gens issus de milieux modestes, mais pas toujours. Donc, il y a des pirates, par exemple, ceux qui sont corsaires avant d'être pirates, peuvent venir de milieux plus aisés, puis éventuellement devenir pirates. Ça prend quand même une certaine littératie, donc pour être officier de navire. La plupart des pirates que l'on connaît, qui opèrent dans les Caraïbes, simplement parce que la période correspond à l'essor de l'Empire anglais, sont d'origine, disons, anglophone, on peut dire anglais, gallois, écossais, irlandais dans certains cas. Certains sont des colons, des colonies d'Amérique du Nord ou des Caraïbes. Mais on a aussi une grande, grande diversité, beaucoup plus que dans les marines nationales, si on veut, dans les marines marchandes. Donc, on a des pirates d'origine africaine, par exemple, on a des pirates d'origine asiatique. Dans certains cas, on a même des pirates africains, par exemple, ou d'origine africaine, qui vont devenir officiers, qui vont devenir capitaines. On a des équipages qui sont l'équipage de Barbe Noire, entre autres, aurait été à 60% noir, par exemple. Donc, soit des esclaves émancipés, soit des hommes libres qui ont choisi la piraterie. Donc, très, très, très diversifié. Finalement.
1: Mais on imagine en même temps, bon, comme c'est pas facile, hein, c'est pas la joie là, d'être pirate. Ben, des jeunes hommes qui espèrent améliorer leur sort, hein, la plupart du temps. Vous l'avez dit. Puis bon, l'image qu'on en a, c'est souvent des personnages grossiers, ivres, imbibés d'alcool. Ben, on va écouter à ce sujet ce qu'en disait Georges Blond, auteur d'un livre sur l'histoire de la flibuste. C'était à notre radio en 1970.
2: C'était des aventuriers et ils ont vécu surtout d'une manière extrêmement grossière, tout à fait au début. Parce qu'un des problèmes qui se posait, c'est qu'il n'y avait pas de femmes à l'origine, n'est-ce pas, ni à la Tortue, ni à la Jamaïque, il n'y avait pas de femmes, ce qui fait que les mœurs des flibustiers étaient un peu ce qu'on peut imaginer. C'est extrêmement grossière et comment dire, pas tellement recommandable. Je ne veux pas dire qu'elles soient devenues tellement recommandables par la suite, mais enfin, elles ont changé un peu lorsqu'on a envoyé des femmes à la Tortue et à la Jamaïque. Alors, vous savez, ces femmes-là, naturellement, ça n'était pas des prix de vertu, loin de là, c'était des prostituées de bas étage et des femmes extraites des prisons, mais il n'empêche que, lorsqu'elles sont arrivées là-bas, elles ont été achetées aux enchères par les flibustiers, eh bien, la plupart sont devenues, malgré tout, de bonnes épouses et de bonnes mères de famille, et la présence des femmes a contribué, certainement, à humaniser, dans la mesure où c'était possible, les mœurs des flibustiers.
1: Oui, bon, on est un peu dans la caricature, j'imagine. On adoucit les mœurs des flibustiers grâce aux femmes qui se sont joints à eux. Mais il y a l'image de ces pirates, hein. Souvent, oui, on dit, bon, ivre, imbibé d'alcool, le personnage grossier, ça vient d'où, ça?
0: Ben, ça vient en partie de la réalité. Il y avait des grandes quantités d'alcool, de rhum, entre autres, qui étaient consommées à bord des navires. Mais dans bien des cas, ce qu'on réalise, c'est que, bon, c'était quand même encadré, là. Certains équipages avaient des codes plus strict que d'autres, où bon, on pouvait boire entre certaines heures, boire certaines quantités. Donc oui, c'est sûr que bon, en termes de politesse, là, de manière, c'est peut-être
1: peut-être un peu rustre là, mais
0: oui,
1: bon.
0: Oui, c'est ça, exactement. On n'est pas à la cour du roi non plus.
1: Non, c'est le Far West. Mais c'est vrai que la discipline à bord était parfois sévère. Puis oui, il fallait respecter le capitaine, hein, c'est-à-dire le pirate. À nouveau, Georges Blond, spécialiste de la flibuste en 1970.
2: Autant qu'on peut savoir, il régnait à bord une discipline assez dure. Et il le fallait, parce que vous savez, d'abord, c'était des navires surpeuplés. C'était des navires qui n'étaient pas grands et qui étaient surpeuplés pour la bonne raison qu'il fallait beaucoup d'hommes pour les assauts, soit de galions espagnols, soit de places fortes ennemies. Donc, beaucoup d'hommes sur un bateau, ça veut dire que s'il n'y a pas une discipline très stricte, eh bien, rien ne marche. Je suis enclin à croire, et même j'en suis sûr, à bord des navires, la discipline était stricte. Maintenant, une fois que les flibustiers avaient débarqué quelque part, il y avait pillage, sac de ville, etc. Alors c'était au contraire le défoulement. Ça, il est bien entendu que d'ailleurs les chefs ne songeaient pas à maintenir à ce moment-là une autorité rigoureuse.
1: Il évoque les villes. C'est intéressant parce que souvent, dans l'imagerie populaire, bon, on le disait, il y a les criques, les îles, le trésor enfoui dans le sable quelque part, mais il y a certaines villes des Caraïbes qui sont devenues carrément des fiefs de la flibuste. Port-Royal en Jamaïque, c'était une

0: ville de pirates. Même chose pour Nassau-Bahamas.
1: Oui, exactement. Donc, les villes de commerce, essentiellement, sont devenues les repères privilégiés des pirates, ont été particulièrement attaqués. Ça a changé avec le temps. Donc, dépendamment de quel empire était le plus puissant. Au début, ça a été plutôt des villes espagnoles, Carthagène, par exemple, en Colombie. Puis après ça, bon, Port-Royal, Nassau, effectivement.
0: Il y a aussi cette image du pirate sympathique, hein, le rebelle contre l'ordre établi. Il y a même des historiens de gauche qui ont un peu exagéré cette image-là, là, le bateau de pirate comme lieu démocratique. Mais est-ce qu'il y avait un peu de ça? Est-ce qu'il y avait une certaine sympathie de la part de la population?
1: Quand même, un truc qui est important à propos du bateau de pirate qui le différencie du navire marchand ou encore du navire de la marine royale, c'est que la discipline, les règles de discipline, le code de conduite est décidé par les membres d'équipage, pas uniquement imposé, par exemple, par une autorité supérieure ou par le capitaine. Donc, règle générale, il y a un genre d'accord tacite, si c'est pas très, très formel, entre les membres d'équipage au début d'une expédition. On se dit, bon ben, pour tel crime ou tel écart de conduite, voici la punition associée. Tout le monde est d'accord avec ça. Il y a quelque chose de très méritocratique aussi dans le navire pirate. On n'a pas de grande ségrégation sur la base de la couleur de peau, sur la base de l'origine socio-économique. Donc, c'est au mérite, vraiment. Le capitaine est généralement élu aussi par les équipages. Puis, la discipline, à quel point c'est dur ou non, ça va varier beaucoup d'un équipage à l'autre. Donc, il y en a qui ont été très, très, très sévères, d'autres beaucoup moins. Des trucs comme la planche, ça, c'est un mythe. Ça a été inventé. Puis, pour ce qui est des pirates eux-mêmes, le côté un peu, Jack Sparrow, justement, oui, oui, oui. C'est un personnage qui a été créé toute pièce, mais inspiré de certains pirates relativement connus. Mm-hmm. On sait qu'il y en a, par exemple, qui aimaient beaucoup les souliers à talons hauts. Ou les manteaux très luxueux, certains avaient des belles perruques pleines de poudre. Bon, faut se dire qu'un pirate, ça avait probablement plus l'air de Capitaine Crochet, de oui. Peter Pan que de Jack Sparrow, là, en règle générale, selon l'époque. Donc, oui, on a certains personnages comme ça, très très haut en couleur, Calico Jack Rackham, qui était connu parce qu'il aimait beaucoup les textiles, là, très rouge, pourpre, tout ça. On a un Sam Bellamy aussi, Black Sam, qui était bon, très très fan de d'étoffe. Très...
0: Oui, une espèce d'excentricité, puis à l'image qu'on en a. Hein, c'était bon, l'œil de pirate, le bandana, le perroquet, la jambe de bois.
1: Mais il y a beaucoup de ça qui vient de la culture populaire.
0: Oui,
1: il faut dire que
0: sûr.
1: Les pirates font partie de la culture populaire, l'imaginaire collectif depuis essentiellement les débuts. L'essor de la piraterie correspond, c'est intéressant quand même, dans les îles britanniques, à la fin de la censure prépublication. Ce qui veut dire que tout le monde peut publier essentiellement ce qu'il veut. Tout peut être imprimé. Donc, il y a un grand essor de la production imprimée, notamment des images et notamment des pamphlets. Donc, les procès des pirates, entre autres, sont devenus très, très populaires, très suivis par la population. On allait s'acheter le petit pamphlet qui décrivait les gestes de tel pirate. Souvent, ça venait avec des images aussi.
0: Oui.
1: En 1724, il y a un livre qui est sorti, A General History of the Pirates, qui est comme un catalogue de tous les pirates les plus connus de l'époque. Les gens lisaient ça presque comme des true crimes. Donc, il y a une certaine glamourisation, si on veut, de différents pirates. On va un petit peu plus loin que
0: c'est sûr. Puis bon, il y a l'exotisme aussi. Là. Vous êtes quelque part en Angleterre en 1724. Vous pensez aux Caraïbes. Bon, ben c'est
1: oui,
0: il y a quelque chose d'exotique là-dedans. Ben, parmi tous ceux-là qui vont devenir célèbres, il y en a un. Vous l'avez évoqué au début, hein. Captain Morgan. Bon, c'est pas juste une marque de rhum, là.
1: Non.
0: C'est qui le Captain Morgan?
1: Donc le Captain Morgan, c'est Henry Morgan, qui a d'abord été corsaire, puis qui est devenu pirate, et éventuellement a été nommé lieutenant-gouverneur, puis est devenu planteur en Jamaïque. Donc, c'est vraiment un exemple de capitaine pirate qui a commencé dans la légalité, dans l'illégalité, puis finalement qui a bien fini sa vie. Il a reçu un titre de noblesse, d'ailleurs, de la couronne d'Angleterre pour avoir pris et incendié la ville de Panama à l'Empire espagnol. Donc là, on est au 17e, 18e siècle. Il fait partie de ce groupe de pirates les plus connus. On peut en nommer d'autres bien connus, Barbe Noire, Bartholomew Roberts. Mais c'est ça, donc classique, là, Henry Morgan a commencé sa vie comme corsaire pour le compte de l'Angleterre, a attaqué notamment beaucoup de villes portuaires espagnoles, de navires espagnols, donc a nui énormément à l'Espagne. Et il a fini par devenir planteur, propriétaire d'esclaves.
0: Oui.
1: De plantation de canne à sucre en Jamaïque.
0: Ben voilà, une ascension sociale assez spectaculaire. Hein?
1: Chose qui se pouvait au 17e siècle, qui se peut de moins en moins au 18e,
0: oui.
1: Puis effectivement au 19e siècle, là, où les corsaires ne sont plus vus comme des héros.
0: Et souvent,

0: Bon, dans l'imagerie, mais dans la réalité aussi, hein, face aux pirates, il y a ce représentant du roi, digne, discipliné, fier dans ses beaux habits. Un exemple ici, L'île au trésor, film de 1934, réalisation Victor Fleming. On y voit un pirate qui tente de négocier justement avec le capitaine Alexander Smollett, personnage de fiction, mais qui incarne justement la droiture face à la piraterie.
1: Allons au fait. Qu'est-ce que vous voulez?
2: Nous voulons le trésor, et nous l'aurons. Vous voulez la vie sauve, et avec raison. Eh bien, vous pouvez la voir si vous nous donnez la carte de Flynn.
1: Je vous verrai plutôt, vous et l'île entière, voler en éclats.
2: Mais j'ai une bonne idée. Vous me donnez la carte, et au moment où le trésor sera sur le bateau, nous vous emmènerons avec nous. Et je vous donne mon affidavit avec ma parole d'honneur que nous ne manquerons pas de vous débarquer sain et sauf au premier port civilisé.
1: Vous me donnez votre parole d'honneur,
2: Mon affidavit, monsieur.
1: Est-ce là tout?
2: Vous avez mon dernier mot, mille tonnerres.
1: Bon, maintenant écoutez-moi. Revenez tous ici, un par un et sans armes. Et je vous garantis de vous mettre au fer, et de vous ramener en Angleterre et de vous livrer à la justice. Si vous refusez, mon nom est Alexandre Smollett. J'ai navigué sous le pavillon de mon roi. Et je vous expédierai tous au fond de l'enfer.
2: C'est votre dernier mot?
1: C'est la dernière parole polie que je vous adresse par le ciel. La prochaine fois, je vous enverrai une balle dans le corps.
0: Un extrait de L'île au trésor, film de 1934, repris par la suite. Vous disiez au début, hein, on disait c'est un peu le Far West, les Caraïbes. Ben avec le temps, ça va changer. Là, c'en est un exemple, justement. Quand vous disiez, il y avait que deux navires britanniques, et plus tard, plus d'une centaine. C'est comme un moment donné, les États vont décider de les chasser, ces fameux pirates, là.
3: Ben, la grande chose qui change, en fait, c'est qu'au début, quand cette piraterie commence à prendre son essor, la seule grande puissance dans la région, c'est l'Espagne. Mmh. Donc, la France, l'Angleterre, les Pays-Bas n'ont pas intérêt à mettre fin à la piraterie puisqu'ils en bénéficient. Au fur et à mesure où la France et l'Angleterre surtout vont devenir les deux grandes puissances impériales, ils vont commencer à développer des économies coloniales fondées sur la culture du sucre, du tabac, de l'indigo, tout ça sur le commerce des esclaves aussi. Mais là, ils vont commencer à trouver que la piraterie devient pas mal moins intéressante parce qu'ils en souffrent. Et c'est à ce moment-là que graduellement, on va commencer à adopter des lois qui vont viser à mettre fin à la piraterie à partir du début du 18e siècle surtout. Donc, au lendemain de la guerre de succession d'Espagne, les Britanniques vont vraiment se mettre sur le cas des pirates, vont investir massivement dans la marine royale, donc envoyer beaucoup de navires dans les Caraïbes et même faire certains deals avec des officiers locaux. Je peux penser à Woodes Rogers, entre autres, qui était gouverneur des Bahamas à l'époque, qui va s'entendre avec la couronne britannique pour chasser les pirates. Il va leur donner donc une promesse d'immunité si donc ils arrêtent leurs activités de piraterie. Il aurait probablement fait des deals comme ça avec peut-être 1000 pirates, 1000, 1500 pirates comme ça en l'espace de quelques années. Il y a eu des moments de résurgence, évidemment, de la piraterie, c'est jamais complètement disparu, mais cette espèce d'âge d'or de la piraterie où on avait des pirates qui pouvaient avoir des flottes parfois de 50, 60 vaisseaux, ça a complètement disparu vers 1730 environ.
0: Ah oui. Vous dites 50, 60 vaisseaux?
3: Oui. On a certains pirates particulièrement efficaces, si on veut, pouvaient commander des flottes quand même assez importantes. Ça n'a jamais duré longtemps.
0: Ben, d'où l'importance pour les rois, hein, les États de sévir. Mais vous l'avez dit, bon, on envoie des navires britanniques, navires français, qui vont sévir contre ces fameux pirates. Puis quand on dit qu'ils vont serrer la vis, c'est que exécution.
3: Hein,
0: Il y a cette idée aussi de dissuasion. Hein,
3: Oui, exactement. Donc il y a un renversement où ceux qu'on voyait comme des aventuriers, comme
0: des rebelles.
3: Des rebelles, exactement, des gens de Robin des Bois, là, si on veut, vont devenir des pestes dont on va vraiment vouloir se débarrasser. Mais il y a un vent de professionnalisation de la marine, mais aussi discipline qui va s'établir sur la marine britannique, entre autres à partir des années 1730-1740. C'est pas vraiment surprenant puisque le Parlement britannique est généralement aux mains d'intérêts marchands, donc de ceux qui souffrent le plus de la piraterie.
0: Oui.
3: Donc on va mettre beaucoup d'efforts dans la professionnalisation de la marine, ce qui va permettre à la Grande-Bretagne de devenir la plus grande puissance maritime au monde, bien sûr.
0: Ben, bien sûr, parce que il y a beaucoup de marchandises qui passent par les Caraïbes. Et des richesses pour la plupart des empires. Mon invité, je l'appelle Catherine Tourangeau, elle est historienne chargée de cours en histoire au Collège Hantzik. Merci Catherine.
3: Ça me fait plaisir.
0: Merci également à toute l'équipe d'Aujourd'hui Histoire, ici Maxime Coutier, là-dessus, Bonne soirée. À une prochaine. Au revoir.

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5: Les feux de forêt font une première victime en Colombie-Britannique. Au Québec, la chaleur et le réchauffement des cours d'eau ont des impacts majeurs sur les saumons.
6: C'est triste, dans les bonnes années, des fois, il y avait au moins 50, 75 pêcheurs sur la rivière.
5: Et au tennis?
7: Ça fait quand même du bien que ce tournoi-là, ici à Toronto, j'ai pu gagner contre une top 5. Ça me donne un peu de confiance.
5: Leila Fernandez satisfaite de son passage à Toronto malgré son élimination. Bonjour, ici Marie-Michèle Bordua. Bienvenue à ce Radio-Journal. Les feux de forêt ont fait une première victime en Colombie-Britannique. Une femme de 80 ans est morte dans l'incendie de Bald Range, dans la vallée de l'Okanagan. Alexandre Lepoutre est avec nous pour en parler. Alexandre, l'octogénaire, a perdu la vie en tentant de fuir son domicile.
8: Oui, la GRC parle d'une mort soudaine sans donner plus de détails, mais effectivement, la femme de 80 ans et un membre de sa famille étaient en train de quitter leur domicile pour échapper aux feux de forêt. Il y aura une enquête du coroner pour déterminer les détails de cet accident. Mais je peux vous dire que ce feu dans l'Okanagan est d'une violence inouïe selon les autorités. En moins de 48 heures, il a grossi très rapidement pour atteindre aujourd'hui la taille de la ville de Vancouver, pour vous donner un peu une idée de la superficie. Cette situation critique dans la région a d'ailleurs poussé la Colombie-Britannique à décréter l'état d'urgence samedi. Et ce matin, près de 22 000 personnes sont toujours évacuées. Voici le témoignage de quelques-uns d'entre eux.
9: J'ai réalisé très rapidement que c'était un feu qui se propageait très, très rapidement.
10: Quand on est sorti dehors, là, c'était noir, la fumée était épaisse, il neigeait de la cendre, les systèmes d'électricité avaient été coupés, plus d'eau potable. C'était comme surréel, là.
5: Et pour la suite, Alexandre, il faut dire qu'il n'y a pas de signe d'amélioration en vue.
8: Oui, ça va être compliqué encore aujourd'hui parce qu'il y a une grande sécheresse dans cette région de l'intérieur de la Colombie-Britannique. Et puis également des avertissements d'orage prévus aujourd'hui pour cette région du sud de l'intérieur. Donc ce qui pourrait bien sûr déclencher d'autres feux. Et enfin, la qualité de l'air est particulièrement dégradée avec une forte concentration de particules fines à cause de la fumée. Parmi les grandes villes ce matin, Kamloops enregistre la pire qualité de l'air au pays.
5: Merci Alexandre.
8: Je vous en prie.
5: Ici, la chaleur extrême est propice aux incendies de forêt, comme on l'entendait. Elle entraîne aussi une hausse de la température de l'eau, ce qui menace directement les populations de saumons partout au pays. C'est le cas, entre autres, dans le Bas-Saint-Laurent au Québec, où le ministère de l'Environnement continue de surveiller chaque été la présence de saumons juvéniles dans la rivière Ouelle, qui est fermée à la pêche depuis maintenant 6 ans. Véronique Duval a préparé ce qui suit.
6: Il y avait des pêcheurs partout. C'était de toute beauté dans le temps. Voir ça aujourd'hui, le néant, c'est triste.
11: La rivière Ouelle, Christian Milliard la connaît par cœur. Il y a été guide de pêche au saumon pendant près de 20 ans.
6: Ah, dans les bonnes années, des fois, il y avait au moins 50, 75 pêcheurs sur la rivière, là, dans les journées d'ouverture, là, quand c'était très bon aussi. C'était magique. Là.
11: Le réchauffement de l'eau et des niveaux toujours plus bas affectent la survie du saumon. La spécialiste de la rivière Ouelle à l'organisme de bassin versant de Kamouraska, Lillet et Rivière-du-Loup, Véronique Furoy, explique qu'en plus des changements climatiques, le développement immobilier, agricole et les coupes forestières en amont du bassin versant contribuent tous à la dégradation de la rivière.
12: Les forêts, c'est pas juste le poumon, mais c'est aussi un tampon, là, ça retient, là. Ça fait que l'eau s'écoule tranquillement.
11: La

0: Professeur en écologie des poissons à l'Université du Québec à Rimouski, Emmanuel Chrétien, estime que le triste destin de la rivière Well plane sur d'autres rivières si nos pratiques ne s'améliorent pas.
1: Ça peut être le Canary dans la mine un peu pour des rivières similaires, la Mitis, la Rimouski, la Matane, qui viennent à peu près toutes du même genre de territoire.
0: Lors du dernier décompte de 2020, une centaine de saumons adultes ont été répertoriés dans la rivière Well. La pêche y est interdite depuis. Ici Véronique Duval, Radio-Canada, Rivière Well.
2: Et la chaleur des dernières semaines au Québec touche aussi le niveau des cours d'eau dans plusieurs régions. Il y a eu moins de pluie que la normale, une situation qui préoccupe des propriétaires de marinas, notamment en Estrie. Jean Harel.
3: Stéphane Pouliot de la Marina Fitch Bay subit les conséquences du manque de précipitations. 18 pouces de moins signifie moins de location.
4: Jusqu'au 31 juillet cette année, tous les bateaux de location étaient ici. Il y en avait 6 de large.
3: Selon M. Pouliot, la ville de Magog n'aurait pas bien planifié son barrage.
4: C'est sûr que la gestion du lac est un enjeu. Et on est rendu avec cette situation-là 30 jours plus rapidement que l'an dernier, qui a été catastrophique.
3: La mairesse de Magog, Nathalie Pelletier, est consciente du problème, mais elle écarte la possibilité que ce soit la faute de la gestion du barrage.
5: Bien, on peut dire qu'il n'y a pas de mauvaise planification, dans le sens que il y a de la surveillance qui se fait 24 heures sur 24, 7 jours sur 7. On sait que ces derniers temps, avec les changements climatiques, beaucoup d'eau, encore en début de saison, on était au seuil des inondations mineures.
3: Le COGESAF observe que le niveau est plus bas qu'à l'habitude dans différents cours d'eau de la région. Julie Grenier est directrice de projet.
6: C'est inquiétant dans le sens où c'est comme une nouvelle réalité qui nous apparaît, une réalité auquel on veut pas tant s'adapter, mais la précipitation maintenant arrive plus sous forme d'orages vraiment localisés.
3: La solution à tous ces maux, de la pluie, beaucoup de pluie. Ici Jean Harel, Radio-Canada, Magog.
2: La campagne électorale sera déclenchée d'ici 3 semaines au Québec et sur le terrain, les équipes s'activent. Après le chef libéral Charles Millière samedi, c'était au tour hier de la première ministre Christine Fréchette de se rendre à Trois-Rivières. La chef de la CAQ va annoncer d'ailleurs aujourd'hui une série de candidatures en Mauricie.
7: Très contente d'être ici. Je vais vous présenter notamment demain nos candidats de la Mauricie. Donc, ça va être une belle occasion de découvrir notre équipe qui est un beau mélange hein, de gens d'expérience et puis d'énergie nouvelle. Alors très contente d'être là. Je vais rencontrer le maire également, la chambre de commerce demain. Alors voilà, c'est un grand départ pour moi.
2: Christine Fréchette tentera pour sa part de se faire élire dans la circonscription de Trois-Rivières en octobre.
8: Ailleurs dans le monde.
2: En Russie, 13 personnes sont mortes et 39 autres ont été blessées dans une attaque ukrainienne de drones au Tatarstan, dans le centre du pays. Selon les autorités locales, des cibles industrielles et civiles auraient été touchées, notamment une raffinerie de pétrole. Une période de deuil a également été décrétée. Pendant ce temps, une frappe russe dans le nord-est de l'Ukraine a fait 5 morts. L'attaque serait survenue dans une zone résidentielle d'un village de la région de Kharkiv. Le procès d'un ex-chef de gang accusé d'avoir orchestré le meurtre du rappeur Tupac Shakur en 1996 débute aujourd'hui à Las Vegas. Personne n'a été condamné jusqu'ici dans cette affaire survenue il y a 30 ans. Les procureurs espèrent démontrer que l'accusé de 63 ans était le commanditaire de ce meurtre en plus d'avoir fourni l'arme du crime. Il a plaidé non coupable. Le procès devrait durer un mois. Mort à 25 ans, Tupac était une figure clé de la rivalité entre les scènes rap de la côte ouest et de la côte est des États-Unis.
8: Sport.
2: Au tennis, la dernière Canadienne en lice à l'Aluminium Banque Nationale, la Québécoise Leila Fernandez, a été éliminée hier soir en 8e de finale. Elle a baissé pavillon en 2 manches identiques de 6-4 devant l'ex numéro 1 mondial, la Japonaise Naomi Osaka. Malgré cette défaite, Leila Fernandez s'est dite satisfaite de sa performance à Toronto. Alexandre Gascon résume.
9: Exclamation point.
10: Le score paraît sévère, mais la bataille a été belle. Leila Fernandez et Naomi Osaka se sont rendus coup pour coup dans les débuts de manche, jusqu'à ce que la Japonaise se détache chaque fois.
11: Unstoppable.
10: De petites erreurs ici et là ont coûté cher à la Québécoise.
12: Parce que dans ces moments-là, j'ai comme ralenti un peu mes coups, puis elle a juste entré comme une bonne championne à frapper ses coups gagnants.
10: Fernandez assure en tirer une leçon.
12: Dans ces moments-là, c'est d'avoir de la confiance en moi-même et de frapper à 100%. Puis si je manque la balle, mais c'est correct, le prochain point, je vais faire le même coup, puis ça va entrer.
10: La dernière Canadienne en lice a tout de même tenté de profiter du moment.
12: J'ai pas senti autant

0: tant de pression en entrant dans le stage. J'étais quand même contente, excitée. Il y avait c'était une bonne atmosphère.
1: Avec un peu de recul, Fernandez dresse un bilan positif de son tournoi.
0: Ça fait quand même du bien que ce tournoi-là, ici à Toronto, j'ai pu gagner contre une top 5. Ça me donne un peu de confiance, sachant que je suis dans le bon chemin.
1: Prochain arrêt à Cincinnati, avant de mettre le cap sur New York pour les internationaux des États-Unis. Ici Alexandre Gascon, Radio-Canada, à Toronto.
2: Et puis au soccer, en terminant, les confédérations européennes, nord-américaines et asiatiques poursuivent leur fronde contre le patron de la FIFA, Gianni Infantino. Dans une lettre ouverte, elle dénonce le projet avorté d'ouverture à des investissements privés. Malgré son retrait, l'idée continue de provoquer un tollé. Les confédérations affirment que le soccer n'appartient à aucun individu ni à aucune institution. Elles n'ont pas été convaincues de la réponse de la FIFA, qui a présenté des excuses la semaine dernière pour la polémique créée par ce projet d'ouverture aux investissements privés, tout en affichant son plein soutien à Gianni Infantino. Voilà, c'était le Radio Journal. Merci d'avoir été à l'écoute. Bon début de journée.

0: Bon matin, bon lundi tout le monde, c'est Antoine Brière qui vous parle en direct du 6 à 9. On a trois belles heures à passer tous ensemble en cette matinée de lundi. Je vous souhaite un très bon lundi. Si vous nous attrapez aux aurores, ça fait plaisir de vous savoir avec nous. On va bien sûr parler d'actualité et autant dire que l'actualité est chargée. On va parler notamment bien sûr des feux de forêt, plus particulièrement des risques liés aux batteries au lithium. On en parle en plus après avoir appris la nouvelle de cette femme de 80 ans malheureusement décédée en Colombie-Britannique des suites des incendies. Donc on va faire le point justement avec l'association canadienne des chefs de pompiers pour justement parler des risques liés aux batteries aux ions lithium. Et puis on va parler du français au Manitoba pour ce qui a trait au marché de l'emploi. Est-ce que c'est vraiment un atout? Ça c'est une question qu'on se pose effectivement puisque il s'avère que pour beaucoup de personnes c'est souvent une déconvenue de se rendre compte que le bilinguisme n'est pas souvent un atout. On aura l'occasion d'en parler avec Raoul Junior Lorfis, notre collègue journaliste qui viendra nous en parler plus tard à l'émission. Et puis grande nouvelle, la Coupe Stanley de passage ici au Manitoba, ça nous fait grandement plaisir. Elle est au passage à Winnipeg, particulièrement aujourd'hui. Parce que vous savez, vous n'avez pas pu le rater, c'est sûr. Les Hurricanes de la Caroline, qui ont été sacrés vainqueurs de la Coupe Stanley, eh bien leur attaquant Seth Jarvis, lui, il va être un événement là. Ça va être du côté du centre communautaire de Tuxedo, où il y aura pour ce natif de Winnipeg l'occasion de voir et d'être en compagnie de la Coupe Stanley qui est de passage à Winnipeg et c'est une bonne nouvelle je pense pour le monde du sport, surtout pour nous, on est content de l'avoir ici à la maison pour une fois qu'on peut l'approcher de près. On aura donc l'occasion de parler avec quelqu'un qui a déjà eu l'occasion de voir cette Coupe Stanley de près, un partisan de longue date qui viendra un petit peu nous livrer un petit peu les secrets derrière la légende de cette Coupe Stanley qu'on ne présente plus dans ce pays. Comme à notre habitude, à 6h12, j'en profite pour vous dire qu'il fait plutôt bon en cette matinée-là. Enfin, un peu frais, mais on devrait s'en sortir. Les températures pour ce qui est de Winnipeg, là, on est présentement sur du 11 degrés. C'est plutôt froid pour une matinée, mais bon, écoutez, on est encore en été. C'est vrai que l'automne arrive à grands pas. On le sent que ce mois d'août, ça se refroidit. Donc, du côté de Winnipeg, c'est assez dégagé pour l'instant. 11 degrés, ça devrait être à peu près pareil. Des températures aux alentours de 10, un petit peu partout dans la région, c'est plutôt dégagé. On devrait attendre du soleil qui devrait arriver un petit peu plus tard, un peu partout dans la province. Donc on a hâte de suivre ça, bien sûr, avec attention. On vous maintiendra informé. J'en profite pour présenter toute la fine équipe qui m'accompagne derrière cette émission, sans qui, bien sûr, rien ne serait possible. Du côté de la mise en onde, toutes les belles sélections musicales, tout le travail, l'habillage sonore que vous allez entendre, c'est le travail bien sûr de notre collègue Guy Noël. Bonjour Guy.
1: Bonjour Antoine, bon lundi.
0: Bon lundi à vous aussi Guy. Bon lundi aussi à notre chef d'orchestre et réalisateur, c'est bien sûr Kai Asselris. Bonjour Kai.
2: Bonjour, bon lundi, bonne semaine avec nous Antoine.
0: Oui, c'est vrai, puisque j'ai l'occasion de remplacer cette semaine donc notre collègue Jérémy Daniel qui va revenir la semaine prochaine, vous inquêtez pas, mais chacun son tour, écoutez. Hein, donc on va voir, là c'est mon tour cette semaine.

0: Et bien sûr, du côté de la salle des nouvelles, on a aussi Joseph Hervé Arissou de Bon Matin avec nous. Bonjour Joseph.
1: Bonjour Antoine.
0: Et du côté des sports, celui qui remplace en ce moment Marc-Éric avec nous, qui est donc exceptionnellement pardonnez-moi le nom, sorti de la tête, Salim Valji, pardon. Excusez-moi, j'ai pas l'occasion de vous rencontrer, donc je me présente et j'ai le plaisir de vous avoir avec nous, donc en remplaçant de Marc-Éric Bouchard. Bonjour à vous.
2: Merci beaucoup, j'ai hâte de travailler avec vous encore.
0: On se lance dans le vif du sujet, du côté des nouvelles avec vous, Joseph Hervé Arissou. Quelle est la place de la langue française sur le marché du travail au Manitoba?
1: Alors Antoine, de ce qui ressort du reportage réalisé donc par la salle des nouvelles, la maîtrise du français est un atout reconnu par plusieurs acteurs économiques au Manitoba. Pourtant, il y a un fossé entre la valeur accordée au bilinguisme et son utilisation réelle sur le marché du travail. Eh bien, le reportage de notre collègue Raoul Junior Lorfis va nous éclairer davantage. Et puis autre chose que nous allons essayer de comprendre dans le prochain bulletin, c'est que les pompiers paramédics de Winnipeg disposeront d'un nouvel outil dès cet automne pour intervenir en cas de surdose. Antoine, on rappelle que les appels pour surdose explosent. 700 appels concernant des surdoses d'opioïdes juste en juillet. Eh bien, Santé Canada vient d'accorder aux pompiers paramédics de Winnipeg une autorisation spéciale pour administrer voilà, la buprénorphine, voilà, un médicament qui atténue les symptômes de sevrage aux opioïdes. Mmh. Et enfin, nous allons parler donc d'une communauté de l'ouest du Manitoba. C'est dans la région de Parkland qui a été dévastée par les inondations, dont cette communauté est en liesse parce que la route principale qui la relie à la ville la plus proche a rouvert. Nous vous expliquerons dans le prochain bulletin ce que cela signifie pour les habitants de la région de Swan River et de Minitonas. Rendez-vous donc à 6h30.
0: 6h30, c'est le rendez-vous avec vous, Joseph. On parle sport maintenant et vous, Salim Walji, avec les Sea Bears. Et oui, grande victoire pour les Sea Bears.
2: Oui, exactement. Ils ont battu les Bandits samedi dans la finale de la conférence Ouest CIBL. Et les Sea Bears vont maintenant jouer dans la finale de la CIBL qui commence cette semaine à Brampton contre les Honey Badgers.
0: Mmh. Donc on aura l'occasion de revenir là-dessus, bien sûr. On va aussi parler des Gold Eyes, on va aussi parler de tennis et Tour de France féminin.
2: Oui, exactement. Pour les séries de victoires d'accord pour les Gold Eyes qui s'élevaient avec 13 matchs après fin samedi à Lincoln au Nebraska. Et on va parler, oui, de tennis et Tour de France.
0: Et voilà, Tour de France féminin. Et moi, bien entendu, je ne boude pas mon plaisir pour ce qui est du Tour de France, évidemment. Je pense que ça s'entend à mon accent. Voilà. Un incontournable pour moi. En tout cas, on aura l'occasion de revenir là-dessus. Bien sûr, ça sera aux alentours de 6h45 pour tout ce qui est du côté des sports avec vous, Salim Walji. En attendant, nous, on va poursuivre cette émission, bien sûr, comme à notre habitude, on fera un tour de l'actualité. Je tiens quand même à vous informer de plusieurs petites nouvelles d'un point de vue du côté notamment de la circulation, puisque oui, le pont Lewis Bridge est donc fermé depuis 6 heures ce matin. Il devrait être fermé là jusque donc au 17 août. Ça, c'est à cause de travaux de rénovation qui doivent être faits sur le pont. Donc ça, c'est juste histoire de vous tenir informé si jamais vous vouliez passer par là, et bien peut-être rebrousser chemin ou tout simplement essayer de trouver une autre route. Ça serait beaucoup plus simple pour vous. Donc il y a des routes alternatives qui sont quand même proposées par la ville, notamment vous pouvez passer par le pont d'Israeli ou bien tout simplement par le pont Provencher. Donc voilà, on rappelle bien sûr comme notre habitude, hein, le maître mot si vous êtes sur les routes, prudence.

0: 6h18, on va faire un point, on va parler d'histoire locale. Le musée d'Anne Navert, aussi connu sous le nom de Maison McDonald, a bien ouvert ses portes au public. Ça, c'est cette fin de semaine au centre-ville de Winnipeg. La bâtisse est quand même vieille de 131 ans, quand même, qui était d'ailleurs au cœur de plusieurs festivités. L'objectif, là, c'est notamment de récolter des fonds, et oui, pour rénover ce bâtiment historique qui, malheureusement, est un petit peu en friche. Alors, la directrice du musée, Sarah Watkins, eh bien, nous évoque ce bâtiment historique construit quand même en 1895. Ça remonte. Elle était au micro de notre collègue, le journaliste Victor Loest. On écoute.
1: Avec une maison qui est tellement vieille, il y a tellement de choses à réparer, à garder dans une façon qui fonctionne. Alors, on est toujours en train de regarder pour des fonds et particulièrement cette année, on a des problèmes avec le toit de notre centre de visiteurs et on a besoin de réparer ça et aussi notre système de chauffage a besoin un peu de travail. Alors, on est en train de essayer de trouver assez d'argent pour vraiment assurer que la maison peut être assez chaleureuse cette année pendant l'hiver.
2: Mm-hmm. Est-ce que les besoins de réparation, est-ce que c'est urgent oui. ou ça pourra encore attendre quelques années avant d'être réparé?
1: C'est pas mal urgent. On a besoin de faire les réparations avant l'hiver. So, c'est quelque chose pas mal important pour nous de trouver l'argent.
2: Ouais, est-ce que vous avez déjà établi une somme que vous devez récolter?
1: Pas exactement. Je sais pour le toit, c'est plus de 6 000 $. Alors, ça, c'est juste pour le toit de notre centre visiteur. Dans les prochaines 2 années, on doit aussi complètement réparer le toit de la maison. Mais ça, c'est un peu plus loin dans la future. Mais pour notre système de chaleur, je connais pas encore le numéro, mais c'est probablement plus que 10 000 $.
2: Okay,
1: oui. C'est pas mal grand, des repères pas mal grands.
2: Ouais. Et puis quand vous me décrivez ça, ça me fait beaucoup penser au cas du musée de Saint-Boniface. En plus, je vois que vous êtes un partenaire.
1: Oui.
2: Est-ce que vous avez discuté de ça avec eux aussi?
1: Oui, moi je connais Cindy pas mal bien. J'ai commencé mon carrière à travailler à le musée de Saint-Boniface il y a plus que 20 ans maintenant. Actuellement, demain, on va avoir des gens qui viennent de le musée de Saint-Boniface qui vont avoir une table ici au musée, à notre musée, pour parler un peu au sujet de le musée de Saint-Boniface et ce qu'ils font là-bas. So.
2: Mm-hmm. Est-ce que vous allez pouvoir, vous pensez, vous inspirer de leur expérience de rénovation qui dure plus longtemps que prévu? Oui, ça a l'air d'avoir vraiment beaucoup d'imprévus, en fait, dans ce parcours-là. Est-ce que ça vous fait pas peur de vous-même entamer des rénovations?
1: Oui, c'est toujours avec les musées plus petits ici dans Winnipeg. Je pense pas mal les directrices, les directeurs, on parle et on peut beaucoup apprendre les uns les autres au sujet des choses comme ça.
2: Mm-hmm. Est-ce que donc là je vois que avec cette fin de semaine là vous comptez notamment sur le public pour apporter de l'argent, renflouer les caisses, mais est-ce que vous avez entamé aussi des démarches auprès des gouvernements ou différentes institutions qui pourraient aussi financer ces travaux là?
1: On est en train de faire des demandes pour des grants pour trouver l'argent et on a aussi d'autres activité. On a un prélèvement de fonds la semaine prochaine, Tea for Charity, et ça va être, je pense qu'on a déjà vendu tous les billets, so ça va pas mal bien à ce point-ci, mais on a beaucoup à faire encore entre maintenant et décembre.
2: Mm-hmm. Okay. Et puis, pour peut-être donner une meilleure idée de pourquoi est-ce que le Dale Navert Museum est important? Qu'est-ce qu'on trouve d'unique dans ce musée quand on est un visiteur?
1: Oui, alors la maison, c'est un style d'architecture qui est pas mal rare pour trouver maintenant. Alors, c'est un style qui était très très populaire pendant le temps de la reine Victoria. Et ça, c'est une des raisons. C'est aussi une maison qui était ici dans Winnipeg depuis 131 ans. Alors, il y a beaucoup d'histoires qu'on peut apprendre en visitant la maison. Aujourd'hui, le musée à l'intérieur, c'est arrangé dans la même façon que la famille qui habitait ici.

0: la famille McDonald avait tous les meubles et tout ça. Alors, c'est vraiment comme un peu comme voyager dans le temps, aller dans leur passé pour voir comment les personnes dans Winnipeg habitaient. So, c'est vraiment un musée un peu unique ici à Winnipeg à cause de ça, parce que c'est pas seulement des expositions avec de la texte et des artefacts, c'est plutôt tableau vivant, on pourrait dire.
1: Celle que vous entendiez, c'était Sarah Watkins, c'est la directrice du musée d'Anne Navarre, était au micro de notre collègue, le journaliste Victor Loest. Elle parlait bien sûr de ce musée, là on le rappelle, hein, de cette bâtisse qui est quand même vieille de 131 ans. C'était l'occasion, en fait, pour eux d'ouvrir les portes cette fin de semaine pour eh bien tenter de récolter des fonds pour rénover ce bâtiment historique de Winnipeg. Une cause qui est très chère, bien sûr, au centre-ville et puis à l'histoire locale ici. À 6h24, on va aller en musique avec cette pièce « Croire en rien » de Louis-Jean Cormier.

0: On se réveille en douceur avec Croire en rien de Louis-Jean Cormier. À 6h28, on va faire un petit point actualité. J'attirais votre attention sur ce qui se passe du côté de la ville de Thompson en ce moment, avec justement les résidents qui sont malheureusement contraints de faire bouillir leur eau à gros bouillon pendant au moins une minute, ou d'utiliser une bouteille d'eau en bouteille. Ça, c'est en raison des travaux effectués sur le réseau d'aqueduc. Alors la ville de Thompson a lancé un avis préventif de bouillir de l'eau après avoir interrompu le service d'eau potable. Ça, c'est arrivé samedi vers les environs de 19h30. Alors le but, on l'a expliqué, c'était de permettre la modernisation de ces infrastructures. La coupure de service en plus pouvait en fait entraîner une baisse de pression dans les conduites, ce qui augmente le risque en fait de contamination de l'eau. Par précaution, la municipalité avait demandé donc aux citoyens de prendre un petit peu ces mesures-là, de faire bouillir leur eau. Alors ça entraîne des inconvénients, bien sûr. Ça s'est étendu sur la journée de dimanche. À l'heure actuelle où on se parle, c'est toujours en vigueur, cet avis-là. On va continuer de suivre ça, bien sûr, avec attention, de continuer de vous informer, de savoir ce qui se passe du côté de Thompson concernant cette interdiction d'utiliser les conduites d'eau potable pour l'instant, et puis de faire bouillir l'eau. On va voir quand est-ce que le réseau, tout ça, se sera rétabli. On vous tiendra, bien sûr, informé. On continue toutefois du côté de l'actualité locale à 6h30 avec le collègue de la salle des nouvelles, Joseph Hervé Arissou. Et Joseph, on se pose la question ce matin de la place de la langue française sur le marché du travail au Manitoba.
1: Exactement, Antoine. Et puis, le français, donc, est un véritable tremplin sur le marché de l'emploi au Manitoba. La demande des employeurs pour une main-d'œuvre bilingue est très forte à travers la province. Mais si la langue ouvre des portes, eh bien, les travailleurs et les employeurs font encore face à plusieurs défis sur le terrain. Voici le reportage de Raoul Junior, leur fils.
2: Si tu mets ton résumé que tu es bilingue, c'est déjà un ajout.
3: Comme Éric Chaput, conseiller en commerce au World Trade Center Winnipeg, plusieurs travailleurs manitobains croient à l'importance du bilinguisme. Plusieurs employeurs indiquent d'ailleurs recruter en priorité des talents bilingues. C'est le cas de Janelle Rémillard, copropriétaire du marché Les Jardins Saint-Léon.
4: En grande, grande majorité, on engage les gens qui parlent les deux langues.
3: Les organismes d'intégration confirment cette tendance. Jerry Chanko est agent de liaison chez Pluriel.
5: Vous serez beaucoup plus exposé à grandir professionnellement.
3: Malgré ce consensus, seulement 2,6% de la main-d'œuvre provinciale utilise régulièrement le français au travail. Ce décalage s'explique notamment par le contexte démographique minoritaire, selon plusieurs personnes interrogées. D'autres expliquent que de nombreux employés bilingues finissent par travailler majoritairement en anglais. James Townsend est professeur d'économie à l'Université de Winnipeg. Il explique qu'en dehors de certaines régions du Canada, le français est assez rarement utilisé dans la vie de tous les jours. De son côté, l'experte en ressources humaines, Julie Bélanger, a des pistes de solutions.
6: Une véritable stratégie organisationnelle. Il suffit pas d'embaucher des employés bilingues, il faut vraiment créer un environnement où ils peuvent réellement travailler dans les deux langues.
3: Pour montrer l'exemple, le gouvernement provincial a récemment instauré une prime au bilinguisme et compte aujourd'hui 5% d'employés bilingues. Les gouvernements fédéral et provincial ont investi 1,3 million de dollars en juillet dernier pour faciliter l'intégration de cette main-d'œuvre. Ici Raoul Junior, leur fils, Radio-Canada, Winnipeg.
1: Et puis en santé, 2026 s'annonce comme une année record à Winnipeg en matière de surdose d'opioïdes. Les pompiers, paramédics et les intervenants communautaires annoncent une nouvelle stratégie cet automne. Winnipeg s'apprête à franchir un triste record de surdose d'opioïdes en 2026, après un mois de juillet historique où les secours sont intervenus près de 700 fois. Pour faire face donc à cette crise, les pompiers, paramédics et les intervenants communautaires lanceront une nouvelle stratégie cet automne, administrer de la buprénorphine aux personnes réanimées. Ce comprimé atténue les symptômes de sevrage et réduit l'envie de consommer pendant 1 à 2 jours. Selon le chef du service des pompiers paramédics de Winnipeg, Ryan Smith, eh bien, l'objectif est de créer une fenêtre d'intervention auprès des victimes. Et puis, santé toujours, la fille d'une Winnipegoise atteinte d'un cancer en phase terminale n'en revient pas que sa mère ait attendu 20 heures à l'hôpital la semaine dernière. Teresa Chanowski raconte que le pire a été que sa mère ait passé tout ce temps dans un couloir sur un brancard. Elle explique que sa mère, âgée de 70 ans, a obtenu une chambre et des soins supplémentaires qu'après avoir elle-même appelé le bureau du ministre, de la personne ministre de la Santé. Eh bien, la personne ministre de la Santé, justement, a abordé la question des temps d'attente lors d'une conférence de presse sans lien avec le sujet vendredi. Uzoma Zaguara a déclaré que même si tout le monde souhaite que ces problèmes soient résolus, les longs temps d'attente ne sont pas apparus du jour

0: au lendemain et que ce ne sera pas un problème qui va se régler rapidement. Et puis sur tout un autre registre, la deuxième édition du Rough Stock Rodeo de Richer s'est conclue hier, donc dimanche. Chaque année, le rodeo attire de plus en plus de visiteurs. C'est ce que nous dit Adèle Douatte dans son reportage.
1: Le spectacle bat son plein dans l'arène de rodéo au parc Dawson Trail de Richer. Depuis 2013, le rodéo de Richer est un rendez-vous incontournable pour les familles. Le directeur de l'arène, Rod Manchester, fait partie des habitués. C'est même devenu une tradition familiale pour les Manchester. Les cow-boys en herbe se mesurent sur la piste sous l'œil attentif du bénévole Martin Pitura, qui a délaissé l'adrénaline de la compétition pour le confort et la sécurité des tribunes.
2: J'ai pris une 40 dans le menton, puis j'étais en rough shape, alors j'ai décidé qu'on a tout fini, puis je vais être un père. Je vais laisser mes enfants à cette heure avoir du fun pour le week-end.
1: Tout ce succès ne serait pas possible sans le travail des nombreux bénévoles comme Élise Bourrier.
3: Ça fait 13 ans qu'on fait ceci, alors comme on a encore des growing pains, bien sûr, mais on travaille bien ensemble maintenant. On est une machine bien huilée.
1: Le rodéo est victime de son succès. Il n'y aura bientôt plus assez de place pour accueillir les spectateurs. Même après avoir ajouté des sièges cette année. Les organisateurs pensent agrandir encore plus les gradins pour la prochaine édition. Ici Adèle Doat, Radio-Canada, Richer, au Manitoba.
0: Et pour finir, une communauté de l'ouest du Manitoba, c'est dans la région de Parkland, dévastée par les inondations, célèbre la réouverture de la route principale, la reliant à la ville la plus proche. Des portions de la route 10 entre Minitonas et Swan River ont été emportées par les eaux début juin. Le dernier tronçon réparé a rouvert le 31 juillet. Avant la réfection des routes avoisinantes, eh bien, les habitants de Minitonas devaient parcourir près d'une heure pour se rendre à Swan River, à seulement 15 kilomètres, afin d'obtenir des soins de santé et des fournitures. Linda Parsons est la directrice générale de la municipalité de Minitonas-Bozeman. Elle indique que deux organisations humanitaires chrétiennes qui aidaient les résidents dans leurs efforts de reconstruction ont récemment quitté la communauté. Un autre groupe arrivera prochainement pour aider à la restauration donc des sous-sols. Et voilà qui fait le tour de l'actualité de la province, Antoine.
4: Merci beaucoup, Joseph. On vous retrouve vers la fin de l'heure.
0: À tout à l'heure.
4: On fait un petit coup d'œil rapide du côté de la météo de cette matinée. Ma foi, plutôt fraîche, faut se dire, hein, pour l'été. On a été habitué à des températures un petit peu plus hautes au même moment. Mais on reste aux alentours du 12-15 dans l'ensemble de la région. Notamment à Winnipeg, où c'est assez dégagé. On est sur du 11 degrés. Si vous allez ensuite plus au sud, en direction notamment de Dauphin, et c'est environ 11 degrés, 13 degrés du côté de Brandon. Vous êtes à peu près à 13 degrés. Si ensuite vous allez vers Emerson, dans le coin de Flin Flon, on est vers du 12 degrés. Thompson, 10 degrés avec un petit peu de brouillard. C'est assez dégagé du côté de Le Pas, 12 degrés. Puis Kenora, en Ontario, c'est 14 degrés.

0: 6h37 minutes. Si vous habitez dans les grandes villes, probablement que, bien sûr, les vélos et les trottinettes électriques font probablement partie de votre quotidien. Vous, peut-être vous-même vous en utilisez, ou peut-être que vous voyez souvent passer des gens qui en utilisent. C'est sûr, ça connaît un certain succès, mais eh bien les autorités chargées de la sécurité incendie restent quand même sur le qui-vive. Pourquoi ? Eh bien parce qu'ils tirent la sonnette d'alarme concernant les risques d'incendie liés aux batteries qui alimentent les dits véhicules électriques, donc notamment les vélos et trottinettes. Des inquiétudes qui montent, ça c'est en raison de ces batteries aux ions lithium, et donc qui posent un sérieux problème. Il y a des équipes d'intervention qui sont donc confrontées là à de tout nouveaux défis de sécurité en fait, puisque eh bien la fumée des feux causée par ces batteries est très dangereuse et elle se répand surtout à une très grande vitesse. Alors la semaine dernière, eh bien le service d'incendie de Toronto eh bien a indiqué une hausse notamment des incendies, ça c'est du côté des résidences, hein, des bâtiments liés en fait à ces batteries au cours des dernières années. Et bien pour faire un petit peu le point là-dessus, pour voir un petit peu quels sont vraiment les dangers derrière tout ça et puis comment mieux se préparer, on a le plaisir de recevoir Chantal Bibeau qui est membre du conseil d'administration de l'Association canadienne des chefs de pompiers. Bonjour Chantal.
1: Bon matin, merci de me recevoir, Monsieur Brière.
0: Le plaisir est partagé. Est-ce que vous pourriez nous expliquer peut-être d'abord pourquoi elles sont si dangereuses, ces batteries aux ions lithium, et en quoi consistent-elles exactement?
1: Mais en fait, les incendies liés aux batteries lithium, ce qu'on remarque principalement, c'est qu'il y a une forte dégagement de chaleur. Ça, c'est la première chose. Souvent, il y a des surchauffes qui sont incontrôlées. On va voir une augmentation rapide de la température, puis il va s'en suivre un genre de réaction en chaîne. C'est très imprévisible comme type d'incendie.
0: Quand on dit que ça se répand rapidement, ça veut dire quoi exactement? Est-ce que c'est que ça surgit d'un coup et que c'est difficilement contrôlable? Est-ce que c'est parce qu'on a du mal à les détecter justement? Quel est le cœur du problème vraiment?
1: En fait, ça survient très rapidement. Il y a un effet, il y a un phénomène qu'on appelle un emballement thermique. Alors, c'est très imprévisible. Si vous regardez les images sur Internet, vous allez voir des feux de vélo, par exemple, ou des appareillages dans le garage. Hein. On a tous, il y a beaucoup de gens qui ont une tondeuse électrique ou autre. Et lorsque l'incendie débute, ça, c'est très violent, c'est très impressionnant. Alors, c'est difficile de dire, ah, j'ai senti de la fumée de l'avance, je suis allée voir, ou non, c'est très, très, très imprévisible. Toutefois, je vous dirais, ce qui est important de savoir, c'est que généralement, lorsqu'on voit ce type d'incendie-là, c'est généralement parce que les gens ne l'ont pas utilisé correctement, ou ils ont altéré la batterie, ou ce qu'on voit énormément, c'est que les gens se font procurer des appareils, soit de micro-mobilité, ou ces piles, ou ces appareils, qui n'ont pas été homologués pour l'usage au Canada. Alors, des fois, on achète ça de provenance de pays autres. Soyons très vigilants, vérifions les homologations et surtout ne pas altérer. On voit ça beaucoup aussi.
0: Il y a une question qui me taraude là, à l'instant, c'est qu'est-ce qui cause exactement la combustion pour ces batteries-là? Est-ce qu'elles surchauffent et donc elles prennent feu? Est-ce qu'il faut que ça se déclenche? Comment ça se passe?
1: C'est ça, c'est qu'il y a un emballement thermique. Alors là, je suis pas une scientifique, mais je peux vous dire que c'est un effet chimique qui fait que la batterie, la composition de la batterie s'emballe avec au niveau thermique. Et là, vous savez, quand l'incendie commence, c'est même difficile à éteindre. Alors à l'époque, on peut dire aux gens, bon, ben, utilisez un extincteur portatif, ou les gens ont le réflexe de vouloir l'arroser. Mais même les pompiers, les intervenants d'urgence ont de la difficulté à éteindre ces incendies-là. C'est pour ça qu'on dit aux gens, si ça commence, si vous êtes témoin de ça, que ce soit un véhicule à l'extérieur, je souhaite pas, mais un véhicule à l'intérieur, quittez les lieux, téléphonez les pompiers et attendez, parce que même essayer d'éteindre ces feux-là, ça peut être un risque pour la santé.
0: Ouais. Peut-être pour les auditeurs et auditrices qui nous écoutent là, probablement qu'il y en a certains qui en ont justement des véhicules comme ça, des trottinettes ou des vélos avec ces batteries aux ions lithium. Quelles précautions est-ce qu'ils doivent prendre et comment savoir si on a peut-être une batterie qui est, comme vous avez dit là, c'est possible qu'on ait des choses qui soient pas homologuées. Comment prendre toutes les précautions nécessaires là?
1: En fait, la première chose, je ne veux jamais assez le répéter, c'est de suivre le guide du manufacturier. Et on a la mauvaise habitude d'acheter des appareils et puis tout de suite le brancher. Ce qu'on voit souvent, c'est que les gens le branchent, par exemple un vélo ou une trottinette. Ils veulent être certains que la charge est toujours pleine. Alors, ils laissent brancher le vélo au garage ou la trottinette et ça reste là quelques jours. Et là, ben, c'est favorable à un emballement thermique. Alors, quand la pile elle est pleine, premièrement, le brancher, mais pas aller le placer près des boîtes de carton ou une matière qui est combustible. Ça, c'est la première chose. On suit le guide du manufacturier, par exemple, qui dit, bon, ben, quand c'est rempli, la pile, débranchez-la immédiatement. Et ce qu'on dit aux gens aussi, c'est, comme je vous mentionnais tantôt, ne pas altérer la pile et l'observer. Alors, si vous utilisez votre véhicule, votre bicyclette l'hiver, ben, parfois, le sel va corroder le boîtier et la corrosion peut créer un problème avec la batterie. Alors, observez, regardez si c'est endommagé. Et surtout, ne commandez pas des pièces de remplacement qui ne sont pas homologuées. On demande toujours d'aller voir un commerçant qui vend des vélos, qui est spécialiste là-dedans. Et il y a aussi, je me permets, M. Brière,

0: frais, sec, c'est le meilleur endroit pour l'entreposer.
1: Je pense que le message passe bien auprès de nos auditeurs. Peut-être en terminant, est-ce que, peut-être c'est une question que je pose peut-être de manière assez innocente, est-ce que il n'y a pas moyen de toute façon d'avoir peut-être des véhicules vélo ou électriques qui utilisent d'autres modes de batterie? Est-ce que c'est vraiment les ions lithium qui posent ce problème-là ou est-ce qu'il y a des batteries qui sont peut-être plus sécuritaires que les gens pourraient adopter?
0: En ce moment, c'est ce qui est sur le marché. Puis, tu sais, je tiens à dire que c'est très innovant. Puis c'est bien pour toute la question de l'écologie. Mm-hmm. Puis, les chefs pompiers, on n'est pas contre ça. Au contraire, ce qu'on veut, comme un foyer au bois ou, je sais pas, là, les appareils qui fonctionnent au gaz naturel, c'est quand même utile dans la société. Toutefois, il faut l'utiliser correctement. Puis ça, c'est notre travail de vous sensibiliser. On ne le dira jamais assez. La meilleure façon de prévenir les incendies, c'est vraiment d'avoir des comportements qui sont sécuritaires. Alors, la prévention, comme dans tous les domaines, c'est vraiment la clé de succès.
1: Et ben voilà, le message est passé. Vaut mieux prévenir que guérir, effectivement. Merci exact. Beaucoup, Chantal Bibeau, d'être passée nous parler.
0: Ça me fait plaisir. Bonne journée à vous.
1: Bonne journée à vous. Je rappelle, Chantal Bibeau est membre du conseil d'administration de l'Association canadienne des chefs de pompiers. À 6h45, nous, on poursuit cette émission, bien sûr, en parlant sport avec vous, Salim Vadji. On parle, bien sûr, des basketball, les Sea Bears, et oui, qui ont battu les Bandits. Donc samedi, ça, c'était dans la finale de la conférence Ouest.
2: Ouais, exactement. Antoine, les Sea Bears de Winnipeg ont remporté le match sur la rue contre les Bandits, 107-96 en finale de l'Ouest. C'était un match très offensif, devant près de 4000 spectateurs à Langley, en Colombie-Britannique. Mm-hmm. Les Sea Bears étaient privés de la vedette Teddy Allen, mais ils ont pu compter sur Simon Hildebrandt et Xavier Moon, trois fois nommés joueurs par excellence de la Ligue. Les deux joueurs ont inscrit 24 points chacun. Et maintenant, Antoine, Winnipeg affrontera maintenant les Honey Badgers de Brampton en finale. Une première dans l'histoire de la Ligue, une série 3-2-5. Le premier match aura lieu mercredi à Brampton, tandis que les deuxième et troisième matchs seront disputés au Canada Life Center à Winnipeg.
1: Effectivement, et autant dire que il y a fort à parier que les partisans seront là en nombre, bien sûr, pour soutenir leur équipe. Et puis on verra dans les semaines à venir si on pourra assister à un retour peut-être de Teddy Allen dans l'équipe, s'il se remet de ses blessures, en tout cas s'il est prêt à revenir sur le banc d'équipe. On suivra ça. On poursuit avec d'autres victoires encore pour Winnipeg, cette fois-ci côté baseball, avec les Gold Eyes.
2: Ouais, exactement, une incroyable séquence des Gold Eyes de Winnipeg. Maintenant, malheureusement, c'est terminé, mais la série de 13 victoires consécutives a pris fin samedi à Lincoln, au Nebraska. Ils ont subi une défaite 12-2 avant de perdre à nouveau dimanche, mais malgré tout, c'est une séquence impressionnante pour l'équipe. Ces 13 victoires consécutives représentent un record de franchise et ont permis aux Gold Eyes de grimper au deuxième rang de la division Ouest. L'équipe est en congé aujourd'hui et tentera de repartir sur une nouvelle séquence dès demain à domicile contre les Sioux Falls.
1: Effectivement, on leur souhaite que du succès à nos Gold Eyes. C'est vrai qu'ils avaient eu un début de saison assez mouvementé, mais là, depuis quelques semaines maintenant, ils sont sur une série gagnante. Alors, on leur souhaite bien du succès à nos Gold Eyes de Winnipeg. On passe désormais au tennis, puisque, bien entendu, il y a plusieurs faits saillants là qui ont retenu l'attention. Ça du côté, bien sûr, de Montréal et de Toronto.
2: Ouais, exactement. Et malheureusement, du côté féminin, le parcours de Leila Fernandez est terminé. Le Canadien, très apprécié du public, s'est incliné dimanche face à la Japonaise Naomi Osaka par 6-4, 6-4 à Toronto. Et le favori du public, Alexandre Ayala, est également éliminé. La jeune sensation des Philippines avait attiré des grandes foules à Toronto, mais elle a finalement été battue par la Suissesse Belinda Bencic. Chez les hommes à Montréal, le champion en titre Ben Shelton est encore une fois en quart de finale après avoir battu la jeune brésilienne João Fonseca en deux manches à Montréal. Et le tableau est vraiment ouvert pour lui qui pourrait défendre son titre. Des joueurs comme Yannick Sinner et Novak Djokovic se sont retirés avant le début du tournoi. Shelton maintenant affrontera le Tchèque Jakub Mensik demain.
1: Eh oui, effectivement, on va suivre ça avec attention du côté du tennis, voir un petit peu comment ça va, la situation va évoluer du côté de Montréal et Toronto. On poursuit, cette fois-ci on parle de Tour de France, mais de Tour de France des femmes.

0: Exactement, c'est la cinquième édition et l'histoire a été faite. Le Néerlandaise Demi Vollering est entrée dans l'histoire et remporte le Tour de France femme pour la deuxième fois. C'est l'histoire pour elle. Elle a 29 ans. Elle a terminé avec une minute d'avance sur sa plus proche poursuivant. Et la dernière étape s'est conclue par un parcours montagneux de près de 100 km avec un départ et une arrivée à Nice, en France.
1: C'est quand même son neuvième là Tour de France pour Vollering. C'est quand même assez impressionnant, là, faut le dire. Elle en avait quand même décroché un autre en 2023. Bon, c'est sûr que là, on est sur quand même une série gagnante pour elle. C'est sûr que c'est un assez gros succès à ce niveau-là pour des épreuves assez difficiles. Hein. Faut se représenter un peu ce que ça représente le Tour de France d'un point de vue de plateau, de montagne, etc., de vallon. Surtout là où étaient les dernières étapes, c'était encore plus difficile. Donc on peut le dire. En tout cas, un grand bravo à elle de son côté-là. Je voudrais vous poser la question par rapport à la coupe cette année. Là, en ce moment, elle est de retour à Winnipeg. En tout cas, en ce moment, elle se trouve aujourd'hui à Winnipeg. Est-ce que pour vous, ça représente quoi exactement la coupe Stanley? Quand on vous parle de coupe Stanley, à quoi ça vous fait penser d'entrée de jeu?
0: Ah, je pense que c'est vraiment cool quand vous avez un trophy comme ça à notre ville. C'est spectaculaire. C'est quelqu'un avec Seth Jarvis qui est vraiment fier de ses roots à Winnipeg. C'est spécial pour tout le monde, j'imagine. Je viens d'Edmonton et quand on écoute de la coupe Stanley est présente dans notre ville, on est vraiment fier des jeunes joueurs qui a obtenu leur rêve. Et pour Seth Jarvis et ses amis, ils sont vraiment fiers de leurs roots à Winnipeg et leur héritage. Et je pense que c'est quelqu'un beaucoup de fierté pour tous les Winnipegois, j'imagine. Et l'Olympienne canadienne sera au communautaire Tuxedo de une heure dans l'après-midi jusqu'à 3 heures de l'après-midi pour un événement gratuit pour tous les partisans. Mais je pense que c'est quelqu'un qui est fier de ses roots et tout le monde à Winnipeg doit faire fier de lui et sa chemin à être un champion.
1: Effectivement, et oui, parce que c'est sûr que même s'il jouait pour une autre équipe, eh bien, il est Winnipegois, il est ici en même temps que la Coupe Stanley. Donc autant dire que forcément les regards sont pas mal braqués sur lui. Nul doute que durant cette journée, il y aura probablement du monde qui va venir
0: le voir. Et il parle beaucoup de Winnipeg dans ses entrevues. Il est vraiment fier.
1: Ouais, effectivement, c'est vrai qu'il a eu quand même quelques mots tendres pour sa ville natale. Donc ça nous fera plaisir d'aller le voir. N'hésitez pas à aller jeter un coup d'œil, bien sûr, du côté du centre Tuxedo. Donc si jamais vous voulez aller voir la Coupe Stanley et voir Seth Jarvis pour aller le voir, c'est là-bas. Merci beaucoup, Salim Wajid.
0: À bientôt.
1: Je rappelle à titre fins utiles qu'on aura l'occasion de parler dans les prochaines heures avec Jacques Courcel, qui est donc un partisan acharné des Jets de Winnipeg, on peut le dire aussi historien de l'équipe, et qui bien sûr viendra nous parler de la légende derrière la Coupe Stanley qu'on reçoit aujourd'hui ici dans notre capitale manitobaine. Alors restez branchés si jamais ça vous intéresse. On aura l'occasion de vous livrer un petit peu peut-être quelques secrets, peut-être aussi des anecdotes probablement, si jamais voilà des histoires intéressantes. On le sait, hein, il y a plusieurs coupes qui ont déjà servi à de drôles de choses, déjà des personnes qui ont bu dans certaines de ces grands trophées qui peuplent un petit peu la vie sportive du Canada. Donc écoutez, si tout cela vous intéresse, restez branchés avec nous. On aura tout ça pour vous dans le courant de la prochaine heure. À 6h53, on va aller en musique avec la chanson Les yeux dans les cœurs, une pièce de Martin Deschamps.

0: C'était la pièce Les yeux du cœur de Martin Deschamps et René Rey. À 6h57, on parle vite fait actualité avec vous, Joseph Hervé Arissou, en se posant la question suivante. Quelle est la place de la langue française dans le marché du travail?
1: Oui, et puis de ce qui ressort donc du reportage réalisé par la salle des nouvelles Antoine, la maîtrise du français, c'est un atout reconnu par plusieurs acteurs économiques du Manitoba. Pourtant, il y a un fossé entre la valeur accordée au bilinguisme et son utilisation réelle sur le marché du travail au Manitoba. Avec le reportage de notre collègue Raoul Junior L'Office, on aura le temps donc de mieux comprendre ce sujet. Autre chose que nous allons essayer de comprendre, c'est que les pompiers paramédics de Winnipeg vont disposer d'un nouvel outil dès cet automne pour intervenir en cas de surdose. Eh bien, on rappelle, Antoine, que les appels pour surdose explosent. 700 appels concernant des surdoses d'opioïdes en juillet. C'est quand même inquiétant. Et puis, Santé Canada vient donc d'accorder aux pompiers paramédics de Winnipeg une autorisation spéciale pour administrer donc la buprénorphine. C'est un médicament qui atténue les symptômes de sevrage aux opioïdes. Et puis, enfin, Antoine, on aura la chance de parler aussi de cette communauté de l'ouest du Manitoba. C'est dans la région de Parkland qui a été dévastée, par les incendies. Eh bien, cette communauté est en liesse parce que la route principale qui la relie à la ville la plus proche est bien à rouvert. On reviendra avec plus de détails sur toutes ces nouvelles dans le prochain bulletin. Ce sera à 7h30.
0: Et le rendez-vous est fixé. Merci beaucoup, Joseph. Vous l'entendez à la petite musique derrière moi. On se retrouve tout de suite après le bulletin de Nouvelles Nationales. Et puis, on aura l'occasion de parler de la Coupe Stanley. Bah oui, elle est ici, à Winnipeg. À tout à l'heure.

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3: Feu de forêt, une octogénaire meurt en tentant de fuir les flammes en Colombie-Britannique. Négociations commerciales avec les États-Unis, le ministre Dominique Leblanc se rend de nouveau à Washington. Et une rentrée scolaire sous le signe de nouvelles technologies au Nouveau-Brunswick.
4: Mes enfants savent même pas comment écrire en lettres attachées. C'est vraiment pas acceptable.
3: Des parents soulèvent des inquiétudes. Bonjour, ici Marie-Michèle Bordua. Bienvenue à ce Radio-Journal. Un premier décès lié au feu de forêt confirmé en Colombie-Britannique. Les autorités ont annoncé la mort d'une femme de 80 ans qui tentait de fuir le brasier. Nous joignons Corentin Mitemagnan à West Kelowna, dans la vallée de l'Okanagan. Corentin, le drame s'est produit à Summerland.
5: Oui, absolument. C'est une femme de 80 ans qui a perdu la vie vendredi soir sur les hauteurs de la ville alors qu'elle tentait de fuir le feu de Bald Range qui a forcé l'évacuation de près de 20 000 personnes dans la nuit de vendredi à samedi. Alors, on n'a pas de détails précis encore sur les circonstances de sa mort, mais la GRC confirme qu'il est lié au feu. Le coroner de la Colombie-Britannique enquête pour mieux connaître les circonstances de ce décès. En tout cas, ce feu de Bald Range a continué de croître depuis sa découverte vendredi. Il a désormais parcouru plus de 130 km carrés et les pompiers décrivent sa progression comme étant très rapide.
3: Et Corentin, il y a plus de 21 000 personnes qui sont évacuées là, dans la province.
5: Oui, pour vous donner un chiffre précis, ce sont 21 700 personnes qui ont dû fuir leur maison un peu partout dans le sud de la Colombie-Britannique ces dernières semaines. Un chiffre énorme, rarement atteint et qui a poussé le gouvernement provincial à déclarer l'état d'urgence samedi. David Eby et son gouvernement disent avoir besoin d'avoir à leur disposition des pouvoirs exceptionnels pour loger les évacués. Pour le moment, il n'y a pas de mesures liées à l'état d'urgence qui sont utilisées, mais cela pourrait changer dans les prochains jours. Et hier, la ministre fédérale des gestions d'urgence a annoncé qu'Ottawa avait accepté une demande d'aide de la Colombie-Britannique pour loger les sinistrés.
3: Corentin Mitemagnan en Colombie-Britannique, merci.
5: Je vous en prie, au revoir.
3: Et toujours en Colombie-Britannique, une fillette de 3 ans a été hospitalisée après avoir été attaquée par un ours noir à Maple Ridge. La fillette jouait devant le domicile familial lorsque l'attaque s'est produite. Un parent est intervenu pour chasser l'ours. La vie de l'enfant n'est pas en danger. Il y a des agents de conservation de la faune qui ont tenté de capturer l'animal qui s'est finalement enfui dans les bois. Les autorités conseillent donc aux personnes qui se trouvent dans les environs de ne pas sortir. C'est une semaine cruciale dans les négociations entre le Canada et les États-Unis. Le ministre responsable du commerce Canada-États-Unis, Dominique Leblanc, se rend à Washington aujourd'hui pour poursuivre les discussions afin d'éviter de nouveaux droits de douane américains prévus dès le 19 août. Faisons le point avec Alexandre Lepoutre. Alexandre, il s'agit d'une troisième visite en autant de semaines pour le ministre.
6: Avec toujours le même objectif, tenter de décrocher un accord pour éviter d'avoir à subir ces droits de douane. Alors Dominique Leblanc retourne donc une nouvelle fois à Washington avec des rencontres quotidiennes prévues jusqu'au 19 août. La semaine sera donc cruciale puisqu'il reste que 9 jours pour s'entendre et on apprend qu'Ottawa serait prêt à faire plusieurs concessions dans le secteur laitier, dans le secteur automobile par exemple. Le Québec de son côté suit ses négociations, nous dit Louise Blé, émissaire du Québec pour la révision de l'ACEUM, l'accord Canada-États-Unis-Mexique.
7: Le fait que les conversations se sont intensifiées, autant dans la fréquence que dans la profondeur de ce qui est discuté, c'est très positif. On a vraiment l'impression là que c'est une négociation, ce ne sont pas juste des pourparlers. Mais en même temps, dans ce genre de discussion-là, ça peut soit se rendre à la dernière minute ou dépasser.
3: Alexandre, faut dire que la pression est forte sur le Canada pour ne pas céder face aux États-Unis.
6: Oui, pression d'abord des producteurs laitiers du Canada qui exhortent Ottawa à ne pas faire de compromis. Et puis, c'est vrai que ces dernières semaines, on a beaucoup entendu des reproches à Mark Carney d'avoir multiplié les concessions envers Washington. Cette fin de semaine, d'ailleurs, Pierre Poilievre a adressé une lettre au Premier ministre pour critiquer cette stratégie. Dominique Leblanc, qui est de retour à Washington, a répondu en affirmant que tout est fait pour obtenir le meilleur accord possible.
3: Et discussions donc qui vont se poursuivre aujourd'hui. Merci Alexandre.
6: Merci.
3: En bref, dans le monde. En Russie, 13 personnes sont mortes et 75 autres ont été blessées dans une attaque ukrainienne de drones au Tatarstan, dans le centre du pays. Selon les autorités locales, des cibles industrielles et civiles auraient été touchées, notamment une raffinerie de pétrole. Une période de deuil a été décrétée. En Ukraine, une frappe russe dans la région de Kharkiv a fait 5 morts. En Chine, les fortes pluies provoquées par un typhon forcent l'annulation de centaines de vols dans l'est du pays. Les autorités météorologiques locales affirment qu'il a perdu de son intensité après avoir touché terre le long de la côte orientale. Plus d'un million de personnes ont été évacuées ces derniers jours dans les zones jugées à risque. Le nord du pays reste aux aguets en raison des risques d'inondations et de glissements de terrain. Le procès d'un ex-chef de gang accusé d'avoir orchestré le meurtre du rappeur Tupac Shakur en 1996 s'ouvre aujourd'hui à Las Vegas. Les procureurs espèrent démontrer que l'accusé est le commanditaire de l'affaire survenue il y a 30 ans et qu'il a fourni l'arme du crime. L'homme de 63 ans a plaidé non coupable. Et de retour au pays, le contrôle aérien d'appareils de différentes villes canadiennes pourrait éventuellement se faire à distance à partir d'un seul endroit grâce à une nouvelle technologie. Nous en parlons avec Claudine Richard à Ottawa. Claudine, NAV Canada met à l'essai une tour de contrôle numérique à Kingston en Ontario.
8: Une tour de contrôle numérique qui va permettre de faire le contrôle aérien d'un aéroport dans une ville à partir d'une autre. Et physiquement, cette tour de contrôle, elle a une apparence bien différente de la tour de contrôle qu'on connaît avec cette grande baie vitrée. Et ce sont plutôt des caméras qui permettent de voir à 360 degrés, de pivoter aussi pour éviter certains obstacles et qui, selon NAV Canada, va aider aussi à prévenir ce problème qu'on a en ce moment de pénurie de contrôleurs aériens en offrant non pas moins de personnel, mais une plus grande flexibilité pour le personnel de contrôle aérien qui en ce moment se fait rare. Écoutons Dave Shepherd, qui lui est vice-président du côté de NAV Canada.
9: This allows us to bring people in and actually recruit individuals into a location.
8: Alors, il dit que ça permet de recruter du personnel en leur offrant une stabilité pour leur famille, mais un avancement de carrière en pouvant contrôler le trafic aérien de différentes villes. Du côté du syndicat, on a encore plusieurs inquiétudes, mais c'est un projet pilote qui sera mis en place au cours de la prochaine année et on nous assure du côté de NAV Canada qu'on fera plusieurs tests de scénarios catastrophiques avant de mettre le tout à l'essai dans la réalité.
3: Ce sera à suivre. Merci Claudine.
8: Au revoir.
3: Au Nouveau-Brunswick, le gouvernement de Susan Holt veut donner une place de choix aux nouvelles technologies dans le cursus scolaire à quelques semaines de la rentrée. L'intégration des nouvelles technologies, dont l'intelligence artificielle, est présentement à l'étude. Les précisions de Catherine Boucher.
10: Malgré le nouveau plan d'éducation du Nouveau-Brunswick, la ministre de l'Éducation, Claire Johnson, ne croit pas que la rentrée de cette année sera radicalement différente en matière d'intégration des technologies.
11: Nous autres, on sait qu'est-ce qu'on veut voir, puis on est en train de négocier avec les personnes au niveau du district, au niveau des écoles, au niveau des salles de classe sur le comment.
10: Le ministère voudrait que les élèves soient sensibilisés aux nouvelles technologies et qu'il y ait un retour aux compétences fondamentales. Mais les parents ont certaines attentes.
12: C'est quand même important qu'ils aient une connaissance avec les technologies, mais je pense pas que ça devrait être l'outil principal. Mes enfants savent même pas comment écrire en lettres attachées. C'est vraiment pas acceptable, selon moi.
13: Que les jeunes, ils peuvent réaliser la différence entre la réalité puis la différence entre l'intelligence artificielle, puis que que ça n'a pas toujours les bonnes réponses.
14: On ne veut pas non plus qu'il soit mis de l'arrière à ne pas apprendre les nouvelles technologies vu qu'on voit son utilité dans le travail.
10: En juin, Ottawa a déposé un projet de loi pour interdire les réseaux sociaux aux moins de 16 ans. Le gouvernement provincial soutient toujours cette approche d'après Claire Johnson. Ici Catherine Boucher, Radio-Canada, Moncton.
3: Sport. Au tennis, c'est la dernière Canadienne en lice à l'Aluminium Banque Nationale. La Québécoise Leila Fernandez a été éliminée hier soir en huitième de finale. Elle s'est inclinée en deux manches identiques de 6-4 face à l'ex-numéro 1 mondial, la Japonaise Naomi Osaka. Malgré cette défaite, Leila Fernandez repart de Toronto avec confiance.
15: Ça fait quand même du bien que ce tournoi-là, ici à Toronto, j'ai pu gagner contre une top 5. Ça me donne un peu de confiance, sachant que je suis dans le bon chemin. Et j'espère que les prochains tournois, je peux continuer avec ce niveau-là, puis même m'améliorer pour que chaque semaine soit mieux. Puis aussi, en espérant que le US Open, ça pourrait être là où que je pique.
3: Volley masculin à Montréal, le champion en titre de l'Aluminium Banque Nationale, Ben Shelton, s'est quant à lui qualifié hier soir pour les quarts de finale. L'Américain de 23 ans a eu le dessus en deux manches sur la sensation brésilienne de 19 ans, João Fonseca. Ben Shelton affrontera maintenant la 17e raquette mondiale, le Tchèque Jakub Mencik, qui a aussi remporté son match de huitième de finale en deux manches. Et signe que la jeunesse peut être gage de succès, les 8 joueurs toujours en lice en simple à Montréal ont tous 25 ans ou moins. Voilà, c'était le Radio-Journal. Merci d'avoir été à l'écoute.

0: De retour pour votre deuxième heure du 6 à 9, c'est Antoine Brière qui vous parle, il est 7h10. On est encore ensemble pour deux belles heures jusqu'à 9h et on a des belles choses pour vous, notamment cette heure-ci, parce qu'on va parler sport et pas n'importe quel sport, bien sûr, ok. Et il n'y a pas n'importe quel événement qui est en train de se dérouler, qui va se dérouler dans le courant de la journée ici à Winnipeg. La Coupe Stanley, oui, vous pouvez aller la voir physiquement, elle va être présente. Ça, c'est du côté du centre communautaire de Tuxedo, donc avec Seth Jarvis qui sera là aussi, donc ce natif winnipegois qui avait joué notamment pour les Hurricanes de la Caroline, bien sûr, vous n'avez pas pu le rater, les grands vainqueurs de la Coupe Stanley de la saison passée, eh bien, il sera là et on aura l'occasion pour vous, eh bien, de revenir, ma foi, sur les légendes qui entourent cette fameuse Coupe Stanley. Oui, parce que, eh bien, comme tout objet sacré des compétitions sportives, la Coupe Stanley est emplie de, bon, je vais pas dire de mystère, le mot serait peut-être un peu trop fort, mais est emplie de belles histoires. Et on aura pour vous quelqu'un qui, eh bien, la connaît bien, en un sens, puisque c'est un partisan de longue date depuis les années 70. Jacques Courcelles, donc un partisan là des Jets de Winnipeg, et on aura l'occasion, eh bien, de s'entretenir avec lui, de voir un petit peu son rapport aussi personnel à la Coupe cette année, qui, je suis sûr, eh bien, ne manquera pas vous aussi de vous faire réagir à ce niveau-là, puisque si vous aussi, eh bien, vous avez une histoire, peut-être une anecdote personnelle vis-à-vis de la Coupe cette année, n'hésitez pas à nous appeler ou à nous écrire au 204-233-8020 ou bien d'utiliser la bulle de conversation sur l'application audio pour nous écrire si jamais, eh bien, vous aussi, vous avez une histoire un petit peu personnelle avec cette Coupe Stanley. À 7h12, j'en profite pour vous rappeler la météo. En ce moment, c'est grand soleil si vous êtes à Winnipeg en ce moment, puisque, eh bien, du côté de l'aéroport et de ses environs, on est sur du 12-15 degrés. Ça va être pas mal comme ça pendant tout le long de la journée. On devrait avoir aussi du soleil un petit peu partout dans la province, malgré le fait que les températures sont encore un peu fraîches. On le sait, hein, on est en train de descendre sous les normes de saison par rapport à ce qu'on a eu en juillet. Donc les températures redescendent, mais on est sur du 13, 14, 15 degrés à peu près un peu partout dans la province. En tout cas, moi j'en profite comme à notre habitude pour saluer toute la fine équipe qui m'accompagne à cette émission, sans qui rien ne serait possible. Du côté de la mise en onde, tout le bel habillage sonore que vous allez entendre, les belles pièces musicales, c'est le travail de notre collègue Guy Noël. Un grand bonjour à lui, grand bonjour aussi à notre chef d'orchestre et réalisateur Kai Asseris, grand bonjour à celui qui se trouve dans la chaise de la salle des nouvelles, Joseph Hervé Arissou, et bien grand bonjour également, un grand bon matin à celui qui se trouve du côté des sports, Salim Wadji. Bonjour tout le monde.
1: Bonjour.
0: Un grand bonjour à vous. Qu'est-ce que vous avez dit, Kai?
2: Moi, j'ai vu la Coupe Stanley.
0: Oui, vous l'avez vu.
2: Au fameux temple de la renommée du hockey à Toronto, puisque ça, c'est où la Coupe habite quand la Coupe ne visite pas les villes comme Winnipeg. Ah.
0: Bah, effectivement, c'est bon de rappeler que où est-ce qu'on peut la retrouver, parce que, bon, elle se balade en ce moment, mais elle a quand même une maison fixe, cette Coupe Stanley.
2: Je suis sûr que peut-être Salim a déjà vu la Coupe Stanley aussi.
0: Ça, c'est une bonne question, Salim. Est-ce que vous l'aviez vu?
3: Une fois, je pense à la comme la même chose de Kai à Temple de Renommée quand j'avais probablement 5-6 ans, mais c'est tout. Mais je veux le voir encore. C'est un trophée magnifique. Donc, tu dois le voir encore.
0: Effectivement, faudrait que je l'ai jamais eu l'occasion de la voir en vrai. Pourtant, j'ai peut-être un vague souvenir, en tout cas, du temple de la renommée du hockey. En tout cas, on aura l'occasion d'en parler, mais on va bien sûr parler sport avec vous, Salim, puisque on va parler des Sea Bears qui ont battu les Bandits samedi dans la finale de la Conférence Ouest.
3: Oh ouais, exactement, Antoine. Ils ont continué leur succès. Les Sea Bears de Winnipeg ont remporté

0: leur match sur la route contre les Bandits de Vancouver, 700 à 96 dans le final de l'Ouest de la CIBL. Un match très offensif devant près de 4000 spectateurs à Langley. Les Sea Bears étaient privés de leur vedette Teddy Allen, mais ils ont pu compter sur Simon Hildebrandt et Xavier Moon. Trois fois nommé joueur par excellence de la Ligue, et Xavier Moon a joué des matchs dans le NBA aussi. Les deux joueurs ont inscrit 24 points chacune. Maintenant, Winnipeg affrontera les Honey Badgers de Brampton en finale. Une première dans l'histoire de la Ligue. Une série 3-5 et le premier match aura lieu mercredi à Brampton, tandis que les deuxième et troisième matchs seront disputés au Canada Life Center à Winnipeg.
1: Eh bien, on aura l'occasion de suivre ça avec attention cette finale. On est de tout cœur avec les Sea Bears. Merci beaucoup, Salim.
0: Merci.
1: Nous, on va se plonger dans l'actualité manitobaine avec le collègue Joseph Hervé Arissou. Joseph, on se pose cette question ce matin. Quelle est la place de la langue française sur le marché du travail dans la province?
2: Oui, Antoine, et puis de ce qui ressort donc du reportage réalisé par la Salle des Nouvelles, la maîtrise du français est un atout reconnu par plusieurs acteurs économiques au Manitoba. Pourtant, il y a un fossé entre la valeur accordée au bilinguisme et son utilisation réelle sur le marché du travail. Eh bien, le reportage de notre collègue Raoul Junior L'Office va nous éclairer davantage. Autre chose, Antoine, les pompiers paramédics de Winnipeg vont disposer d'un nouvel outil dès cet automne pour intervenir en cas de surdose. Eh bien, les appels pour surdose explosent. 700 appels donc concernant des surdoses d'opioïdes en juillet. Santé Canada vient d'accorder aux pompiers paramédics une autorisation spéciale pour administrer la buprénorphine. C'est un médicament qui atténue les symptômes de sevrage aux opioïdes. Et puis enfin, nous parlerons aussi d'une communauté de l'ouest du Manitoba, dans la région de Parkland, dévastée par les inondations, qui est en liesse parce que la route principale qui la relie à la ville la plus proche, à Rouvray. Nous allons donc revenir avec plus de détails sur tout cela. Ce sera dans le prochain bulletin à 7h30.
1: Merci beaucoup Joseph. Le rendez-vous est fixé 7h30.
2: Je vous en prie.
1: J'attire votre attention à l'instant si vous êtes sur la route et que vous nous écoutez depuis votre voiture et que vous êtes dans les environs de Winnipeg. Sachez que le Louis Bridge, le pont Louise, est fermé. Ça, il est fermé depuis 6h ce matin en vérité. Et ça sera donc jusqu'au 17 août prochain. Donc là, c'est tout simplement pour refaire le tablier du pont, hein, c'est du travail de rénovation tout simplement. Alors si vous êtes sur la route, eh bien que vous comptiez peut-être vous passer par ce pont, tracez votre route tout simplement, changez d'itinéraire. Il y a des alternatives suggérées. On vous suggère notamment de passer par le pont d'Israeli ou bien par le pont Provencher. Donc si vous êtes sur les routes, eh bien le message est fixé. On rappelle le maître mot prudence.

0: Gagner ces élections sans avoir officiellement de candidat sur les bulletins de vote, si ça, ça peut vous paraître peut-être un petit peu étrange comme idée, c'est pourtant la stratégie que suit en ce moment, en tout cas que voudrait suivre le Parti démocrate. Dans le cadre, là bien sûr, des fameuses élections de mi-mandat, le parti préfère, lui, appuyer des candidats indépendants dans des courses bien précises. Le choix pourtant des démocrates est loin de faire l'unanimité au sein de la formation politique, justement pour faire le point sur ce qui se passe à ce niveau-là dans la politique américaine de l'autre côté de la frontière. Eh bien, on a le plaisir de recevoir Félix Lemieux, chercheur associé à l'Observatoire sur les États-Unis de la chaire Raoul Dandurand. Bonjour Félix.
1: Bonjour Antoine.
0: En entrée de jeu, le Parti démocrate décide d'appuyer des candidats indépendants. Ça paraît un petit peu étrange. Pourquoi est-ce que le parti choisit cette stratégie?
1: Ça peut paraître assez étrange, mais il y a certains pans du Parti démocrate qui ont réalisé que les meilleures chances du parti, ce n'était tout simplement pas d'être sur les bulletins de vote. L'image du Parti démocrate, elle est devenue tellement toxique dans certains endroits aux États-Unis que avoir la lettre D à côté de son nom sur un bulletin de vote, c'est pas très gagnant. Si on prend des États conservateurs, là, le Parti démocrate n'a pratiquement aucune chance. Le Pew Research Center a sondé les Américains au mois de mai et a dévoilé que 59% des Américains avaient une opinion défavorable du Parti démocrate. Chez les Républicains, c'est seulement 6% qui ont une opinion favorable des démocrates. C'est peu, là, vraiment très peu. Donc, c'est pour ça que dans certains États où le vote des démocrates plus le vote des indépendants, c'est pas suffisant pour gagner, ben les démocrates ont décidé de se tourner

0: vers des candidats indépendants qui sont capables d'aller chercher le vote des républicains, des électeurs qui sont plus conservateurs. Ça ne veut pas dire que les candidats indépendants sont vraiment des marionnettes des démocrates et que ce sont des démocrates déguisés. On a des candidats qui sont plus conservateurs, qui divergent de l'idéologie classique qu'on peut voir chez le Parti démocrate. Le meilleur exemple, c'est le Nebraska. On a un candidat qui est indépendant, qui, lui, d'un côté, veut une réforme de l'immigration, quelque chose qui est très, très démocrate, et de l'autre côté, veut un mur à la frontière et veut la sécurité aux frontières. Là aussi, c'est quelque chose de très républicain. C'est une espèce de melting pot entre les deux partis. À l'heure actuelle, on a trois courses au Sénat où le Parti démocrate a réussi à retirer ses candidats. Le Dakota du Sud, l'Idaho et le Nebraska, trois États qui ont voté pour Donald Trump en 2024.
1: Mm-hmm. Mais si les démocrates là se sont rangés derrière cette stratégie dans certains États, c'est pas le cas notamment du Montana. Comment on explique ce choix?
0: Exact, c'est pas parce qu'on réussit dans certains endroits que ça marche partout. Ouais. Et là, on arrive au cas du Montana. La candidate du Montana, là, chez les démocrates, elle ne veut rien savoir. Elle ne veut pas quitter la course. Elle n'apprécie pas l'idée. Et ça commence à faire de la friction parce que cette fin de semaine, 22 démocrates locaux, donc des gens qui siègent sur la législature du Montana, ils ont fait parvenir une lettre à la candidate démocrate en lui demandant carrément de stopper sa candidature, de mettre fin à sa campagne. Et l'argument principal, c'est l'enjeu le plus important, c'est pas d'élire un démocrate. L'enjeu le plus important, c'est d'élire quelqu'un qui va stopper l'agenda de Donald Trump. C'est très pragmatique. Vraiment, c'est très pragmatique. On a l'impression que la meilleure chance des démocrates, c'est d'y aller avec un candidat indépendant. Et on a un candidat indépendant dans la course. Les élus ont fait cette lettre-là en fin de semaine et le temps commence à manquer. La candidate, si elle veut quitter, elle a jusqu'à la fin de la journée aujourd'hui. C'est très peu de temps. Et juste pour vous donner une idée, là, la semaine dernière, elle a déclaré que seul Dieu pourrait la faire changer d'idée. Que ouais. Quand même pas rien. Là. Elle est très décidée. Et officiellement, le Parti démocrate du Montana l'appuie. Mais par contre, la pression à l'échelle du pays, elle est de plus en plus forte. On voit le Parti démocrate regarder la carte électorale et se dire que, ben finalement, on a peut-être des chances au Montana si on a les bons candidats indépendants, si les étoiles sont alignées. Et on veut faire de la pression sur le Parti républicain avec ce genre de candidature-là. Bien entendu, faudra attendre, mais le Parti démocrate a tout intérêt à sortir son candidat de la course.
1: Ouais. Mais là, quand même, malgré les divisions, on peut parler aussi des tactiques électorales des démocrates. Est-ce que vraiment ce pari-là a des chances d'aboutir?
0: C'est compliqué, parce que sur papier, c'est très intéressant. Vraiment, cette idée-là de retirer ses propres candidats pour laisser des candidats indépendants, ça pourrait fonctionner. Et si jamais ça fonctionne cette année, ça va peut-être être vraiment une feuille de route pour tant le Parti démocrate que pour le Parti républicain. Par contre, là, c'est important de regarder chaque État un par un. Dans l'ensemble, on a très peu de données. Les sondeurs américains veulent pas vraiment se concentrer sur ces courses-là. C'est des courses conservatrices. On a l'impression que les démocrates ont historiquement aucune chance. Donc, pourquoi investir de l'argent dans ce genre de données-là? Par contre, ce qu'on regarde, on peut quand même avoir une bonne idée de chaque État. L'Idaho, qui est un des États, très peu de chance pour les indépendants et pour le Parti démocrate. Vraiment, là, c'est un des États les plus conservateurs. Retenez pas votre souffle. Même chose pour le Dakota du Sud. Donald Trump, en 2024, a gagné avec une avance de 29 points. Donc, même si le candidat indépendant surperforme ce qu'on voit historiquement, ça va être assez difficile. Là, on rentre en terre plus prometteuse. Le Montana, si la candidate démocrate reste, le parti n'a aucune chance. Si la candidate se retire, là, ça devient intéressant. Il y a un sondage qui a été publié à la fin du mois de juillet, qui est un des seuls sondages qu'on avait, et qui montre que lorsque les démocrates se retirent des bulletins de vote, le candidat indépendant gagne à tous les coups. Mm-hmm. C'est un sondage, bien entendu, mais quand même, ça laisse croire que c'est une possibilité. Et là, on passe au Montana, au Nebraska. Le Nebraska, c'est presque aussi conservateur que le Montana dans l'ensemble. Par contre, on a un candidat indépendant qui était là il y a 2 ans. Il a déjà tenté sa chance. Ça n'a pas fonctionné, mais quand même, il a bien performé. Et là, ce que je veux dire, c'est qu'il n'est pas passé proche de gagner. C'est pas une question de quelques centaines de votes. Ce qu'on a vu, par contre, en 2024, c'est que le candidat indépendant en question, il a été capable de faire faire une brèche dans le plafond des républicains. Ouais. Il a réussi à obtenir plus de votes qu'aucun candidat présidentiel démocrate depuis les années 60, quand un exploit en près de 60 ans. Donc, peut-être, je dis bien, peut-être qu'on peut garder un œil sur le Nebraska.
1: Ouais, effectivement, va falloir suivre tout ça avec attention. On le voit d'autant plus que pour ces régions-là, comme le Montana, effectivement, les habitudes ont la vie dure, comme on dit. Donc, on va voir un petit peu comment ça va suivre. On aura l'occasion de revenir là-dessus, sur tout ça, avec ces élections de mi-mandat qui s'en viennent bientôt là à l'automne. Merci beaucoup, Félix Lemieux, de venir nous éclairer sur le sujet.
0: À la prochaine.
1: Je rappelle, Félix Lemieux est chercheur associé à l'Observatoire sur les États-Unis de la chaire Raoul Dandurand.

0: C'est un célèbre tube des années 80 de la formation française Niagara, l'amour à la plage. Formation française qui, bien sûr, tire son nom des chutes du Niagara, qui a connu un grand succès avec plusieurs tubes assez connus dans cette époque, quand la ville d'or, notamment, qui est aussi très connue. Enfin, j'en cite, je pourrais en citer plein d'autres. Et c'est un de mes petits favoris de l'été. Voilà, donc, écoutez, pour ce lundi matin, on se fait plaisir, on essaie de se maintenir un petit peu dans l'été, même si les températures, faut se le dire, sont un peu plus fraîches que ce qu'on avait les semaines précédentes. C'est un peu moins chaud. Mais d'un autre côté, c'est pas plus mal parce que, eh bien, quand on sort, on n'a pas trop chaud, on n'est pas en train de mourir sous la chaleur. Et puis, ça nous évite aussi tous les problèmes liés aux feux de forêt. On aura l'occasion, bien sûr, de faire des points météo pour vous, pour cette journée qui s'annonce quand même pas mal ensoleillée. J'attire votre attention si vous vous trouvez du côté de Thomson ou en tout cas si vous prévoyez de vous y rendre. Prévoyez peut-être de quoi faire bouillir de l'eau. Et oui, puisque pour l'instant, jusqu'à date, depuis samedi soir 19h30, la ville de Thomson a lancé un avis préventif là afin d'inciter ses résidents à faire bouillir l'eau après avoir interrompu le service d'eau potable. Donc c'était samedi dernier. C'est une coupure qui est faite en fait parce qu'ils essaient de moderniser. Il y a des travaux d'entretien des aqueducs et des infrastructures d'eau sur place. Ça réduit grandement la pression, ce qui peut entraîner éventuellement des risques de contamination. Donc si jamais vous êtes dans les coins de Thomson ou que vous prévoyez de vous y rendre, sachez que pour l'instant, jusqu'à date, il n'y a pas eu d'interruption de cet avis préventif de faire bouillir de l'eau. Donc prévoyez de quoi peut-être au cas où vous êtes sur place ou vous prévoyez de vous y rendre. Ça peut être utile. On a un texte avec tous les détails là sur notre page web Radio-Canada. Je rappelle www.radiocanada.ca/Manitoba. C'est là que vous pouvez retrouver toutes vos informations provinciales et plus encore. À 7h30, on va faire un petit point actualité avec le collègue Joseph Hervé Arissou. Joseph, on se pose cette question aujourd'hui. Quelle est la place de la langue française sur le marché du travail dans la province?
1: Et puis, dans une tentative de réponse, donc, la salle des nouvelles a compris que la maîtrise du français est un véritable tremplin sur le marché de l'emploi au Manitoba. La demande des employeurs pour une main-d'œuvre bilingue est très forte à travers la province. Mais si la langue ouvre des portes, les travailleurs et les employeurs font face à plusieurs défis sur le terrain. Voici à ce sujet le reportage de notre collègue Raoul Junior Lorfis.
2: Si tu mets ton résumé que tu es bilingue, c'est déjà un ajout.
3: Comme Éric Chaput, conseiller en commerce au World Trade Center Winnipeg, plusieurs travailleurs manitobains croient à l'importance du bilinguisme. Plusieurs employeurs indiquent d'ailleurs recruter en priorité des talents bilingues. C'est le cas de Janelle Rémillard, copropriétaire du marché Les Jardins Saint-Léon.
4: En grande, grande majorité, on engage des gens qui parlent les deux langues.
3: Les organismes d'intégration confirment cette tendance. Jerry Chanko est agent de liaison chez Pluriel.
5: Vous serez beaucoup plus exposé à grandir professionnellement.
3: Malgré ce consensus, seulement 2,6% de la main-d'œuvre provinciale utilise régulièrement le français au travail. Ce décalage s'explique notamment par le contexte démographique minoritaire, selon plusieurs personnes interrogées. D'autres expliquent que de nombreux employés bilingues finissent par travailler majoritairement en anglais. James Townsend est professeur d'économie à l'Université de Winnipeg. Il explique qu'en dehors de certaines régions du Canada, le français est assez rarement utilisé dans la vie de tous les jours. De son côté, l'experte en ressources humaines, Julie Bélanger, a des pistes de solutions.
6: Une véritable stratégie organisationnelle. Il suffit pas d'embaucher des employés bilingues, il faut vraiment créer un environnement où ils peuvent réellement travailler dans les deux langues.
3: Pour montrer l'exemple, le gouvernement provincial a récemment instauré une prime au bilinguisme et compte aujourd'hui 5% d'employés bilingues. Les gouvernements fédéral et provincial ont investi 1,3 million de dollars en juillet dernier pour faciliter l'intégration de cette main-d'œuvre. Ici Raoul Junior-Lorfis, Radio-Canada, Winnipeg.
1: 2026 s'annonce comme une année record à Winnipeg en matière de surdose d'opioïdes. Juillet a été un mois historique où les secours sont intervenus près de 700 fois. Et pour faire face donc à cette crise, les pompiers paramédics et les intervenants communautaires vont lancer une nouvelle stratégie cet automne, administrer de la buprénorphine aux personnes réanimées. Ce comprimé atténue les symptômes de sevrage et réduit l'envie de consommer pendant 1 à 2 jours. Et selon le chef du service des pompiers paramédics de Winnipeg, Ryan Smith, l'objectif est de créer une fenêtre d'intervention auprès des victimes. Et puis santé toujours, la fille d'une Winnipegoise atteinte d'un cancer en phase terminale n'en revient pas que sa mère ait attendu 20 heures à l'hôpital la semaine dernière. Teresa Chanowski raconte que le pire a été que sa mère ait passé tout ce temps dans un couloir sur un brancard. Elle explique que sa mère, âgée de 70 ans, n'a obtenu une chambre et des soins supplémentaires qu'après avoir elle-même appelé le bureau de la personne ministre de la Santé. Et justement, la personne ministre de la Santé du Manitoba a abordé la question des temps d'attente lors d'une conférence de presse sans lien avec le sujet. C'était le vendredi dernier. Uzoma Azaguara a déclaré que même si tout le monde souhaite que ces problèmes soient résolus, les longs temps d'attente ne sont pas apparus du jour au lendemain et que ce ne sera pas un problème qui va se régler rapidement. Sur tout un autre registre, la 12e édition du Rough Stock Rodeo de Richer s'est conclue hier. Chaque année, le rodeo attire de plus en plus de visiteurs. C'est ce que nous dit Adèle Doat dans son reportage.
7: Le spectacle bat son plein dans l'arène de rodeo au parc Dawson Trail de Richer. Depuis 2013, le rodeo de Richer est un rendez-vous incontournable pour les familles. Le directeur de l'arène, Rod Manchester, fait partie des habitués. C'est même devenu une tradition familiale pour les Manchester. Les cow-boys en herbe se mesurent sur la piste sous l'œil attentif du bénévole Martin Pitura, qui a délaissé l'adrénaline de la compétition pour le confort et la sécurité des tribunes.
8: J'ai pris une carène dans le menton, puis j'étais en rough shape, alors j'ai décidé qu'on a tout fait.

0: fini, puis je vais être un père. Je vais laisser mes enfants à cette heure avoir du fun pour le week-end.
1: Tout ce succès ne serait pas possible sans le travail des nombreux bénévoles comme Élise Bourrier.
2: Ça fait 13 ans qu'on fait ceci, alors comme on a encore des growing pains, bien sûr, mais on travaille bien ensemble maintenant. On est une machine bien huilée.
1: Le rodéo est victime de son succès. Il n'y aura bientôt plus assez de place pour accueillir les spectateurs, même après avoir ajouté des sièges cette année. Les organisateurs pensent agrandir encore plus les gradins pour la prochaine édition. Ici Adèle Doat, Radio-Canada, Richer, au Manitoba.
3: Et puis pour finir, après près de 8 semaines de fermeture, eh bien les bouchers situés le long d'une route du nord du Manitoba sont soulagés de la réouverture de leur commerce. Valley Meat Packers s'est retrouvée coupée de la plupart de ses clients après que la route 10 ait été emportée par les eaux de part et d'autre de son établissement. C'est entre Minitonas et Swan River. La copropriétaire Corina Tripp estime avoir perdu environ 90% de son chiffre d'affaires pendant la fermeture. Elle indique que l'activité est presque revenue à la normale depuis la réouverture complète de la route à la fin juillet. Et voilà qui fait le tour de l'actualité provinciale, Antoine.
4: Merci beaucoup, Joseph. On vous retrouve un petit peu plus tard en fin d'heure.
3: À tout à l'heure.
4: On va faire un petit point rapide sur la météo ce matin et ce qu'on va retrouver cette journée. Alors, une journée plutôt ensoleillée, en tout cas du côté de Winnipeg et du sud de la province. On est sur des températures en ce moment à Winnipeg de 12 à 15 degrés, dépendamment d'où vous vous trouvez. Si vous allez un petit peu plus au sud, région de Dauphin et ses environs 12 degrés, Brandon et alentour 13 degrés. Ensuite, si on va vers du côté de Flin Flon notamment, on est sur du 12 degrés 10 et à pas mal ensoleillé du côté de Thompson. 11 du côté de Le Pas et c'est aussi pas mal de soleil quand même. Du côté de Churchill aussi 11 degrés. Kenora en Ontario, là cette fois-ci c'est 15 degrés. Les températures vont remonter un petit peu, donc vous inquiétez pas, on a une belle journée devant nous.

0: 7h36 minutes, elle est ici à Winnipeg. De quoi parle-t-on? De la Coupe Stanley. Oui, elle devrait arriver sous peu en tout cas. Elle est programmée en tout cas pour faire une apparition en public du côté du centre communautaire de Tuxedo. Et elle sera pas tout seule puisque l'attaquant des Hurricanes de la Caroline et qui est également un Winnipegois de naissance, Seth Jarvis, sera aussi présent sur place. Alors, bien sûr, c'est quelque chose d'avoir la Coupe Stanley ici. Quand elle sort du Hall of Fame du hockey de Toronto, c'est quand même quelque chose de l'avoir, en tout cas, qui se balade, et de l'avoir surtout ici, dans notre capitale manitobaine. Et pour certaines personnes, ça représente beaucoup plus que pour d'autres. C'est probablement le cas de l'invité que nous recevons à présent. Il est partisan et, somme toute, historien de la Ligue nationale de hockey, et surtout les Jets de Winnipeg depuis les années 70 au moins. C'est Jacques Courcel. Bonjour Jacques.
1: Bonjour.
0: Bon, d'entrée de jeu, je résiste pas à l'envie de vous poser peut-être une question qui peut-être va vous paraître un peu vaste. C'est quoi pour vous la Coupe Stanley? Ça représente quoi pour vous?
1: Ben c'est une fierté canadienne. Ça fait partie de notre culture. C'est Oracle, on va dire, au commencement du sport du hockey. Winnipeg était là. Winnipeg a commencé une équipe qui s'appelait les Winnipeg Victorias en 1889. Et puis, ils ont gagné la Coupe Stanley en 1896. Mm-hmm. Alors, Winnipeg est devenue la deuxième ville au monde à gagner la Coupe Stanley après Montréal. Alors, c'est de quoi qui est assez important, on va dire, pour dans l'histoire de la Coupe Stanley. Et puis, ça démontre que Winnipeg a toujours fait partie de cet ensemble de villes ou de communautés qui étaient là au commencement du sport de hockey.
0: La Coupe Stanley, je crois comprendre que celle qu'on peut voir, en tout cas qu'on va voir aujourd'hui, puis celle qu'on peut voir dans le centre à Toronto, est quelque peu différente de celle dont vous nous parliez, qui remonte aux années 1880 là.
1: Ben c'est ça, parce que la Coupe Stanley, vraiment en 1896, comme Lord Stanley, quand il a

0: il a donné la Coupe Stanley comme un trophée, tu sais, pour la première trophée de hockey. Vraiment, c'était juste le bol de la Coupe Stanley, la partie d'en haut. Alors, c'était déjà une grosse affaire gagner la Coupe Stanley, même en 1896. Les Victoria ont gagné la Coupe Stanley en 1996, en 1901 et en 1902. Mm. Alors, tu sais, l'histoire de la Coupe Stanley et de la ville de Winnipeg, ça recule vraiment loin.
1: Ouais. Et on peut dire quand même que cette Coupe Stanley maintenant, j'ai envie de dire que presque on la présente plus. Est-ce que vous avez déjà eu l'occasion de l'apercevoir, j'imagine, par vous-même?
0: Oui, à une couple de reprises. Alors, la Coupe Stanley, j'avais amené mon garçon la voir à Toronto au Hockey Hall of Fame, et puis je l'ai vu ici aussi à Winnipeg à quelques reprises. Tu sais, faut pas oublier que aujourd'hui c'est Seth Jarvis, ben on a eu aussi Jonathan Toews, mm-hmm. Duncan Keith, Michael Keane, Ab McDonald, qui a joué pour les Jets, Butch Goring, qui est né à Saint-Boniface. Et puis, tu sais, alors c'est tous des joueurs importants qui ont gagné la Coupe Stanley. C'est du monde de Winnipeg, et puis ils ont ramené la Coupe Stanley à la ville pour célébrer avec le monde de la ville de Winnipeg.
1: Moi, je résiste pas à l'envie de poser une question parce que, par exemple, quand on parle, en tout cas pour le football canadien, quand on parle de la Coupe Grey, on sait qu'il y a eu des histoires quand même, qu'il y a eu adieu avec la Coupe Grey. On s'en est souvent servi lors des célébrations. Parfois, il y en a même certains des histoires qui racontent que certains joueurs de football auraient bu dedans, par exemple, carrément pour célébrer leur victoire. Est-ce que ça a été le cas pour la Coupe Stanley? Est-ce qu'on l'a traité aussi un petit peu plus familièrement là, comme comme presque une coupe, quoi?
0: La Coupe Stanley a vu des bébés, des chiens, elle a vu pas mal de choses différentes. Elle a eu, elle a vu du pasta, elle a vu toutes sortes d'affaires avec les joueurs. Elle a été nager dedans, tu sais, dans une piscine. C'est vraiment de quoi de spécial.
1: Est-ce qu'il y a une tradition particulière quand la Coupe Stanley a fait son passage à Winnipeg que souvent les Winnipegois ou alors les joueurs ici font, que peut-être dans d'autres villes ils ne feraient pas, ou est-ce qu'au contraire finalement on la célèbre de la même manière qu'on la célébrerait dans une autre ville canadienne?
0: Moi, je pense que quand la Coupe Stanley est célébrée, comme si on pense à cette fin de semaine, Jordan Staal a pris la Coupe Stanley puis l'a ramené à Thunder Bay. Alors, tu sais, vraiment, la populace canadienne a une différente manière de célébrer la Coupe Stanley que moi, je pense, que n'importe vous autre au monde.
1: Ouais, c'est sûr que c'est un trophée particulier. Comment on se sent là maintenant? C'est le moment de se parler franchement, Jacques Courcelles. Comment est-ce qu'on se sent pour cette saison là qui va s'en venir?
0: Pour les Jets, ça va être intéressant de voir qu'est-ce qu'ils vont faire avec la deuxième ligne. Mmh. Alors, est-ce que Viro Bjork va être la réponse, on va dire, pour le centre de deuxième ligne? Une chose certaine, il y a des décisions qu'il va falloir qu'ils se fassent au point de vue de Connor Hellebuyck. Mmh. Et puis, ça va être intéressant de voir s'il commence la saison avec Winnipeg ou s'il arrive de quoi. Mmh. Une chose certaine que Cheveldayoff a dit, c'est que Hellebuyck a encore un contrat pour 5 ans. Mmh. Alors, tu sais, Hellebuyck a jamais dit publiquement qu'il voulait pas jouer à Winnipeg. Alors, tu sais, ça, c'est l'autre chose.
1: Ouais. Il va falloir voir comment cette équipe va évoluer. Effectivement, il y a encore du temps pour en savoir plus. Est-ce que vous pensez qu'on a nos chances cette année, qu'on aura nos chances pour cette saison éventuellement de revoir cette Coupe Stanley? Est-ce que ça va nous porter chance aujourd'hui? Puis, est-ce que vous allez aller la voir, la Coupe Stanley, aujourd'hui?
0: Moi, j'habite à Sainte-Agathe, alors ça donne qu'il faut que je fasse un séjour à la ville de Winnipeg aujourd'hui, alors la probabilité est assez bonne que je vais peut-être aller... Mm-hmm.

0: spectateurs à Langley. Et les Seabirds étaient privés de leur vedette, Teddy Allen, mais ils ont pu compter sur Simon Hildebrandt et Xavier Moon, trois fois nommés joueurs par excellence de la Ligue. Les deux joueurs ont inscrit 24 points chacun. Et on se souvient bien que Xavier Moon a joué des matchs dans la NBA, donc il est une vedette lui-même. Maintenant, la Winnipeg affrontera les Honey Badgers de Brampton en finale. Une première dans l'histoire de la Ligue, une série 3-5. Le premier match aura lieu mercredi à Brampton, tandis que les deuxième et troisième matchs seront disputés au Canada Life Center à Winnipeg.
1: Eh bien, on va avoir l'occasion, bien sûr, de suivre ça avec attention. Les Seabirds, qu'on encourage très fortement devant cette phase-là qui s'annonce ô combien difficile, mais pourtant qui pourrait être ô combien décisif dans cette compétition. On va parler baseball, d'autres victoires pour le Manitoba avec les Gold Eyes.
0: Ouais, exactement. Il y a l'incroyable séquence des Golden Eyes de Winnipeg est terminée. La série de 13 victoires consécutives a pris fin samedi à Lincoln, au Nebraska. Ils ont subi une défaite 12-2 avant de perdre à nouveau dimanche. Malgré tout, c'est une séquence impressionnante pour l'équipe. Ces 13 victoires consécutives représentent un record de franchise et ont permis aux Gold Eyes de grimper au deuxième rang de la division Ouest. L'équipe est en congé aujourd'hui et tentera de repartir sur une nouvelle séquence dès demain à domicile contre les Sioux Falls.
1: Eh oui, on va suivre ça avec attention, hein, les soirées des Gold Eyes qui rythment nos semaines. On aura l'occasion de leur souhaiter bonne chance naturellement parce que ça a été début de saison compliqué. Maintenant, ça commence à se reprendre depuis quelques semaines. Donc, on va continuer bien sûr de suivre ça pour vous avec attention. On poursuit, on va parler tennis avec quelques faits saillants du côté de Montréal et Toronto.
0: Ouais, malheureusement, du côté féminin, le parcours de Leila Fernandez, le Montréalais, est terminé à Toronto. Le Canadien, très apprécié du public, s'est incliné dimanche face à la Japonoise Naomi Osaka. 6-4, 6-4. Les favoris du public aussi, Alexandra Ayala des Philippines, est également éliminée aussi. Elle a finalement été battue par la Suissesse Belinda Bencic. Chez les hommes, le champion en titre Ben Shelton est encore une fois en quart de finale, après avoir battu la jeune brésilienne João Fonseca en deux manches à Montréal. Le tableau est tellement ouvert pour Shelton qui pourrait défendre son titre. Malheureusement pour les amateurs, des joueurs comme Jannik Sinner et Novak Djokovic se sont retirés avant le début du tournoi. Maintenant, Shelton affrontera le Tchèque Jakub Menšík demain.
1: Eh oui, on va continuer bien sûr de regarder tout ce qui se passe du côté du tennis, évidemment, puisque autant dire que la compétition se poursuit et qu'elle bat son plein. On finit avec le Tour de France, Salim, Tour de France féminin cette fois-ci, avec Demi Vollering qui rentre quand même dans l'histoire du Tour de France avec sa victoire.
0: Oui, la cinquième édition de la Tour de France féminine et Demi Vollering est entrée dans l'histoire avec sa deuxième titre. Donc, c'est un nouveau record pour cette race vraiment nouveau. Elle a 29 ans. Elle a terminé avec une minute d'avance sur sa plus proche poursuivante. La Néerlandaise a connu une race vraiment spectaculaire. Et la dernière étape s'est conclue par un parcours montagneux de près de 100 km avec un départ et une arrivée à Nice. Donc, une course tellement difficile. Mais la Néerlandaise Demi Vollering est entrée dans l'histoire avec sa victoire.
1: Oui, effectivement, elle est rentrée dans l'histoire, hein, avec cette victoire qui a fait beaucoup parler, puisque c'est quand même sa 9e participation au Tour de France féminin. Alors, bien sûr qu'elle doit célébrer ça avec beaucoup d'enthousiasme. Merci beaucoup, Salim Valji. On se retrouve à la prochaine heure.
0: Merci, à bientôt.
1: À 7h49, bientôt 50, on va aller en musique avec une pièce que vous connaissez bien. C'est Je reviens toujours de Willows.

0: C'était bien sûr une pièce qu'on présente plus vraiment à cette émission, hein, Je reviens toujours, de Willows. On poursuit cette fin d'heure avec le collègue de la salle des nouvelles, Joseph Hervé Harissou, et on se pose la question, Joseph, ce matin, une question à laquelle on tente d'apporter des réponses. Quelle est la place exactement de la langue française dans le marché du travail au Manitoba?
1: Et puis, de ce qui ressort du reportage réalisé donc par la salle des nouvelles Antoine, la maîtrise du français est un atout reconnu par plusieurs acteurs économiques du Manitoba. Pourtant, il y a un fossé entre la valeur accordée au bilinguisme et son utilisation réelle sur le marché du travail. Le reportage de notre collègue Raoul Junior L'Office va nous éclairer davantage. Et puis autre chose, les pompiers paramédics de Winnipeg vont disposer d'un nouvel outil dès cet automne pour intervenir en cas de surdose. Les appels pour surdose explosent. On rappelle que 700 appels concernant des surdoses d'opioïdes ont eu lieu en juillet. Santé Canada vient d'accorder donc aux pompiers paramédics de Winnipeg une autorisation spéciale pour administrer la buprénorphine. C'est un médicament qui atténue les symptômes de sevrage aux opioïdes. Et puis enfin, une communauté de l'ouest du Manitoba, dans la région de Parkland, dévastée par les inondations, est en liesse parce que la route principale qui la relie à la ville est la plus proche à Rouvert. Nous vous expliquons dans le prochain bulletin ce que cela signifie pour les habitants de la région de Swan River et de Minnetonas. Prenez le rendez-vous, c'est à 8h30.
0: Rendez-vous est fixé. Merci beaucoup, Joseph. À tout à l'heure.
1: À tout à l'heure.
0: J'attire votre attention à 7h53 sur les nouvelles qui nous parviennent là depuis ce matin du côté de la page nationale de Radio-Canada. Si jamais vous allez jeter un coup d'œil du côté du site web ou bien que vous allumez tout simplement votre télé, vous risquez de tomber sur ces informations là difficiles qui nous viennent de Colombie-Britannique où les feux de forêt battent leur plein. Là, on parle quand même de plus de 20 000 personnes qui sont visées par des ordres d'évacuation. Il y a aussi malheureusement le décès cette année dans cette saison des feux là, le premier décès qui nous parvient là d'une femme de 80 ans avec un feu en Colombie-Britannique. Ça c'est du côté de Bald Range, malheureusement un drame tragique, hein. Elle aurait tenté de sortir de sa résidence et elle, malheureusement n'aurait pas réussi à le faire. En tout cas, c'est ce que semble indiquer la GRC. Donc on va continuer de suivre bien sûr cette saison des feux qui se poursuit du côté là de Colombie-Britannique avec vous. On aura aussi, d'ailleurs, j'attire votre attention, j'en profite, sur ce qu'une entrevue, une discussion qu'on a eue un petit peu plus tôt à l'émission concernant les risques d'incendie qui peuvent être aussi déclenchés par vos batteries aux ions lithium. Ça, c'est malheureusement ce qui peut arriver avec ce qu'on appelle des batteries aux ions lithium.

C'est souvent ce que vous avez sur vos vélos ou sur vos trottinettes électriques, si vous en avez. Sachez que, eh bien, même une simple surchauffe peut provoquer parfois une combustion soudaine de ces batteries-là. Alors, ce n'est pas bien sûr pour vous faire peur et vous plonger dans la panique, pas du tout, mais simplement de vous rappeler qu'il y a plein d'usages de précaution à avoir avec ces batteries-là, qui peuvent souvent prendre feu et qui sont de plus en plus une épine dans le pied des services d'urgence d'incendie. Notamment, c'était le cas à Toronto, là, qui a constaté une hausse de ces risques d'incendie dans les résidences, et souvent eh bien les membres du public ne sont tout simplement pas avertis des risques d'incendie que peuvent déclencher eh bien ces batteries aux ions lithium. Si jamais cette discussion vous intéresse, vous pouvez toujours aller jeter un coup d'œil sur l'application audio. C'était un petit peu plus tôt à l'émission là, une discussion avec Chantal Bibeau, qui est membre du conseil d'administration de l'Association canadienne des chefs de pompiers. Donc petit rappel simple, si jamais vous nous écoutez, des règles d'usage avec ça, et puis aussi d'éviter peut-être d'acheter des véhicules électriques non homologués. Ça aussi, c'est un risque, puisque vous ne savez pas exactement de quoi sont faites vos batteries, et elles peuvent éventuellement provoquer des risques d'incendie. Bref, toutes ces discussions, vous pouvez toujours l'attraper sur l'application. À 7h56, on va jeter un petit coup d'œil sur ce qu'on va avoir dans l'heure prochaine. Mais oui, puisqu'il nous reste encore une belle heure ensemble, on va avoir l'occasion de parler du marché du travail francophone avec le collègue Raoul Junior Lorfis. Pourquoi je vous dis ça? C'est parce que vous avez un texte que vous pouvez retrouver sur la page web d'ICI Manitoba. Ça s'appelle « Le français, un atout sur le marché de l'emploi au Manitoba en dépit des défis ». Et ça revient un petit peu sur eh bien parfois ces avantages que peuvent avoir le bilinguisme, mais aussi les désillusions que ça peut entraîner pour certaines personnes, pas mal, beaucoup aussi pour les nouveaux arrivants, notamment qui, quand ils arrivent, eh bien, sont souvent confrontés à la mère surprise de trouver qu'on ne peut pas travailler nécessairement en français dans la province. Là, c'est un article, dis-je bien, qui pèse un petit peu le pour et le contre du marché du travail bilingue ici au Manitoba. Alors, on aura l'occasion d'en parler. On va aussi parler de cette deuxième semaine du Folklorama qui s'entame tout simplement ce lundi. On aura l'occasion pour vous d'aller faire un petit tour du côté du pavillon des Caraïbes. Et oui, on va aller se rendre là avec Joy Bisson qui fait partie des organisatrices de ce pavillon là. L'occasion de voir un petit peu qu'est-ce que vous allez retrouver à ce pavillon, quelles festivités vous allez avoir sur place. Peut-être aussi faire un petit tour du côté de la nourriture. Moi qui suis un fin gourmet, je vous cache pas que c'est probablement le menu en premier lieu qui m'intéresse dans toutes ces choses-là avec le Folklorama, c'est de savoir comment on va bien manger. Alors en tout cas, on aura bien sûr l'occasion de vous mettre un petit peu l'eau à la bouche avec cette entrevue. Ce sera en fin d'heure, donc dans la prochaine heure. On va bientôt vous laisser entre les mains expertes du Radio Journal National avec vos nouvelles nationales. On aura bien sûr l'occasion de parler sport. On rappelle un petit peu plus tôt une discussion qu'on a eue avec Jacques Courcel sur la Coupe Stanley. Oui, n'hésitez pas à aller faire un tour. Elle est à Winnipeg. Alors, ce serait dommage de la rater, au centre communautaire de Tuxedo, en compagnie de Seth Jarvis, qui est donc bien sûr joueur des Hurricanes de la Caroline, natif de Winnipeg certes, mais qui a quand même remporté la Coupe Stanley la saison passée. Alors, si jamais vous savez pas quoi faire aujourd'hui, vous tournez les pouces et que vous êtes amateur ou amatrice de hockey, vous savez où aller. Allez, on se retrouve dans la prochaine heure. Tout de suite, le Radio Journal National. Voilà.

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4: Ce matin au Radio-Journal, feu de forêt, une octogénaire meurt en tentant de fuir les flammes en Colombie-Britannique. Et négociations commerciales avec les États-Unis, le ministre Dominique Leblanc se rend à nouveau à Washington. Bonjour, ici Élise Jeté, bienvenue au Radio-Journal. Un premier décès lié au feu de forêt a été confirmé en Colombie-Britannique. Les autorités ont annoncé la mort d'une femme de 80 ans qui tentait de fuir le brasier. Une triste nouvelle qui s'ajoute à une situation qui va demeurer difficile dans les prochains jours en raison de prévisions météo défavorables, alors que la province a déjà déclaré l'état d'urgence. Les précisions de Jennifer Maher.
5: Une femme de 80 ans est décédée alors qu'elle tentait de fuir le feu de forêt de Bald Range. Elle essayait avec un membre de sa famille de quitter son domicile situé à Meadow Valley dans l'ouest de Summerland lorsqu'elle est décédée subitement. La police estime que son décès est dû à l'incendie. Par ailleurs, le ministre des Forêts de la Colombie-Britannique, Ravi Parmar, affirme que la situation dans l'Okanagan n'a jamais été aussi instable.
6: The smoke has limited our ability to fully utilize our aerial equipment and resources.
5: Il affirme que la fumée pose d'énormes difficultés, notamment pour les vols des avions et des hélicoptères. Le gouvernement britanno-colombien a déclaré l'état d'urgence samedi. Plus de 20 000 personnes dans la province sont toujours évacuées en raison des feux de forêt. Ravi Parmar explique que la sécheresse extrême qui touche le sud de la Colombie-Britannique a créé des conditions propices à la formation et à la propagation rapide des incendies. Le district de Summerland, où brûle toujours le feu de Bald Range, indique que le centre-ville a été épargné. Ici Jennifer Maher, Radio-Canada, Vancouver.
4: Des records de température pour un mois de juillet ont été enregistrés dans 33 pays, selon l'Agence européenne pour le climat Copernicus. Cette chaleur extrême a contribué à de grands incendies de forêt, notamment en France et en Espagne. Mais comme l'explique Guillaume Variol, c'est une grande partie de l'Europe qui a battu des records de chaleur ces dernières semaines.
7: Une succession exceptionnelle de vagues de chaleur alerte Copernicus. L'Europe occidentale connaît à ce stade son été le plus chaud jamais mesuré, 2,7 degrés de plus que la normale en juin-juillet. Le record de 2022 est nettement battu. Une chaleur inédite sur la quasi-totalité de la France, mais aussi de l'Espagne, de la Belgique, de la Suisse, dans la moitié sud du Royaume-Uni et dans le quart sud-ouest de l'Allemagne. La sécheresse aussi est exceptionnelle, nettement plus forte qu'à l'été 2022, le dernier marqué par un grave manque d'eau dans tout l'ouest de l'Europe. Un cercle vicieux, plus les sols sont secs, moins l'humidité rafraîchit l'air. La chaleur et la sécheresse se renforcent mutuellement, prévient Copernicus. L'observatoire note également un débit des fleuves bien inférieur à la moyenne. La Seine, le Rhin et le Danube sont particulièrement affectés.
4: C'était Guillaume Fariol. C'est une semaine importante dans les négociations entre le Canada et les États-Unis. Le ministre responsable du commerce Canada-États-Unis, Dominique Leblanc, se rend à Washington aujourd'hui pour une troisième fois en trois semaines afin de poursuivre les discussions commerciales avec l'administration Trump qui menace toujours d'imposer de nouveaux tarifs dans moins de 10 jours. Les détails avec Alexandre Lepoutre.
8: L'objectif est toujours le même, tenter de décrocher un accord pour éviter d'avoir à subir ces tarifs douaniers. Dominique Leblanc retourne donc pour la troisième fois en trois semaines à Washington, avec des rencontres quotidiennes prévues jusqu'au 19 août. Il ne reste que 9 jours pour s'entendre, alors la semaine sera cruciale, selon Louise Blais, émissaire du Québec pour la révision de l'ACEUM, l'accord Canada-États-Unis-Mexique.
9: Il faut s'attendre à des étincelles, à des moments difficiles, à des déclarations décourageantes de la part des États-Unis. Ça fait partie du jeu américain. Il va falloir rester sobre et résolu.
8: Selon nos informations, Ottawa serait prêt à faire plusieurs concessions dans le secteur laitier ou le secteur automobile, par exemple. À nouveau, Louise Blais.
9: Il va falloir que le Canada fasse attention de ne pas laisser aller ses leviers trop vite, trop tôt.
8: La pression est d'ailleurs forte sur le Canada pour ne pas céder. Beaucoup ont reproché à Mark Carney d'avoir déjà multiplié les concessions ces dernières semaines. Le Bloc québécois demande ce matin au Premier ministre de se tenir debout et de ne faire aucun compromis. Dominique Leblanc, de retour à Washington, affirme que tout est fait pour obtenir le meilleur accord possible. Ici Alexandre Lepoutre, Radio-Canada, à Montréal.
4: Le contrôle aérien d'appareils de différentes villes canadiennes pourrait éventuellement se faire à distance à partir d'un seul endroit grâce à une nouvelle technologie. Comme le rapporte Claudine Richard, NAV Canada met à l'essai une tour de contrôle numérique à Kingston, en Ontario.
10: Une tour de contrôle numérique qui va permettre de faire le contrôle aérien d'un aéroport dans une ville à partir d'une autre. Et physiquement, cette tour de contrôle, elle a une apparence bien différente de la tour de contrôle qu'on connaît avec cette grande baie vitrée. Ce sont plutôt des caméras qui permettent de voir à 360 degrés

0: de pivoter aussi pour éviter certains obstacles et qui, selon NAV Canada, va aider aussi à prévenir ce problème qu'on a en ce moment de pénurie de contrôleurs aériens en offrant non pas moins de personnel, mais une plus grande flexibilité pour le personnel de contrôle aérien qui en ce moment se fait rare. Écoutons Dave Shepherd, qui lui est vice-président du côté de NAV Canada.
1: This allows us to bring people in and actually recruit individuals into a location.
0: Alors, il dit que ça permet, bon, de recruter du personnel en leur offrant une stabilité pour leur famille, mais un avancement de carrière en pouvant contrôler le trafic aérien de différentes villes. Du côté du syndicat, on a encore plusieurs inquiétudes, mais c'est un projet pilote qui sera mis en place au cours de la prochaine année et on nous assure du côté de NAV Canada qu'on fera plusieurs tests de scénarios catastrophiques avant de mettre le tout à l'essai dans la réalité.
2: C'était Claudine Richard.
3: Ailleurs dans le monde.
2: En Russie, 13 personnes sont mortes et 75 autres ont été blessées dans une attaque ukrainienne de drones au Tatarstan, dans le centre du pays. Selon les autorités locales, des cibles industrielles et civiles auraient été touchées, dont une raffinerie de pétrole. Une période de deuil a été décrétée. Pendant ce temps, une frappe russe dans le nord-est de l'Ukraine a fait 5 morts. L'attaque serait survenue dans une zone résidentielle d'un village dans la région de Kharkiv. Le procès d'un ex-chef de gang accusé d'avoir orchestré le meurtre du rappeur Tupac en 96 débute aujourd'hui à Las Vegas. Personne n'a été condamné dans cette affaire survenue il y a 30 ans. Les procureurs espèrent démontrer que l'accusé de 63 ans était le commanditaire en plus d'avoir fourni l'arme du crime. Il a plaidé non coupable. Le procès devrait durer un mois. Mort à 25 ans, Tupac était une figure clé de la rivalité entre les scènes rap de la côte ouest et de la côte est des États-Unis.
3: Sport.
2: Les confédérations européennes, nord-américaines et asiatiques de soccer poursuivent leur fronde contre le patron de la FIFA, Gianni Infantino. Dans une lettre ouverte, elle dénonce le projet avorté de permettre à une organisation privée d'organiser des compétitions comme la Coupe du Monde. Malgré son retrait, l'idée continue de provoquer un tollé. Les confédérations affirment que le soccer n'appartient à aucun individu ni à aucune institution. Elles disent ne pas avoir été convaincues de la réponse de la FIFA la semaine dernière, qui a présenté des excuses pour la polémique tout en affichant son plein soutien à Gianni Infantino. Au tennis, la dernière Canadienne en lice à l'Omnium Banque Nationale, la Québécoise Leila Fernandez, a été éliminée hier soir en 8e de finale. Elle a baissé pavillon en 2 manches identiques de 6-4 devant l'ex-numéro 1 mondial, la Japonaise Naomi Osaka. Malgré cette défaite, Leila Fernandez s'est dite satisfaite de sa performance à Toronto. Alexandre Gascon a assisté à son match.
4: Exclamation point. Le score paraissait vert, mais la bataille a été belle. Leila Fernandez et Naomi Osaka se sont rendus coup pour coup dans les débuts de manche, jusqu'à ce que la Japonaise se détache chaque fois. De petites erreurs ici et là ont coûté cher à la Québécoise.
5: Parce que dans ces moments-là, j'ai comme ralenti un peu mes coups, puis elle a juste entré comme une bonne championne à frapper ses coups gagnants.
4: Fernandez a su en tirer une leçon.
5: Dans ces moments-là, c'est d'avoir de la confiance en moi-même et de frapper à 100%. Puis si je manque la balle, mais c'est correct, le prochain point, je vais faire le même coup, puis ça va entrer.
4: La dernière Canadienne en lice a tout de même tenté de profiter du moment.
5: J'ai pas senti autant de pression en entrant dans le stage. J'étais quand même contente, excitée. C'était une bonne atmosphère.
4: Avec un peu de recul, Fernandez dresse un bilan positif de son tournoi.
5: Ça fait quand même du bien que ce tournoi-là, ici à Toronto, j'ai pu gagner contre une top 5. Ça me donne un peu de confiance, sachant que je suis dans le bon chemin.
4: Prochain arrêt à Cincinnati, avant de mettre le cap sur New York pour les internationaux des États-Unis. Ici Alexandre Gascon, Radio-Canada, à Toronto.
2: Et puis, chez les hommes, le champion en titre de l'Omnium Banque Nationale, Ben Shelton, s'est qualifié hier soir pour les quarts de finale. L'Américain de 23 ans a eu le dessus en 2 manches sur la sensation brésilienne de 19 ans, João Fonseca. Signe que la jeunesse peut être gage de succès au tennis, les 8 joueurs toujours en lice, en simple, à Montréal, ont tous 25 ans ou moins. C'était le Radio-Journal. Ici Élise Jeté, au nom de toute l'équipe. Passez une excellente journée à notre antenne.

0: À 8h10, c'est Antoine Brière qui vous parle en direct du 6 à 9. On entame cette dernière heure de l'émission pour cette émission du 6 à 9 de ce lundi 10 août 2026. C'est Antoine Brière qui vous parle. On est ensemble là jusqu'à 9h. On a plein de belles choses au programme. On va parler bien sûr du marché de l'emploi du Manitoba. On en parlait un petit peu plus tôt ce matin tout au long de l'émission. Le français qui est toujours reconnu par beaucoup de travailleurs et par les employeurs aussi comme un atout majeur sur le marché de l'emploi ici au Manitoba. Néanmoins, ça ne cache pas certains enjeux. On aura l'occasion de revenir là-dessus en compagnie de notre collègue, le journaliste Raoul Junior, leur fils. Et puis, on aura pour vous aussi une intéressante discussion pour mettre la table, les couverts pour cette deuxième semaine du Folklorama. Cette fois-ci, on va aller se rendre à Saint-Boniface au CCFM où, va se dérouler le pavillon des Caraïbes. Alors, de quoi parle-t-on exactement quand on parle du pavillon des Caraïbes? On aura l'occasion de mettre la table avec Joy Bissoun, qui est donc responsable des bénévoles pour ce pavillon. Bref, tout ça est plein de belles choses pour cette troisième et dernière heure du 6 à 9. Comme à mon habitude, je présente toute la fine équipe qui nous accompagne derrière cette émission, sans qui bien sûr rien ne serait possible. Un grand bonjour et bon matin à toute l'équipe, bien sûr. Alors du côté, je vais les faire dans l'ordre comme à notre habitude le matin. Donc du côté de la, de la salle des nouvelles. Oui, la salle des nouvelles. On va commencer par vous, tiens. De la salle des nouvelles d'ici Manitoba, c'est Joseph Hervé Harissou. Derrière dans la régie se cache. Mais je les vois néanmoins, je les ai en ligne de mire. Guy Noël, qui s'occupe de la mise en onde, ainsi que notre réalisateur, Daniel Gervais, excusez-moi, Kaya Selrys, bien sûr. Et du côté des sports, c'est Salim Vardji. Alors, bonjour à tout le monde.
1: Bonjour à toi.
0: Voilà, ça y est, là, c'est tout le monde est perturbé, on n'est plus sur les heures actuelles.
1: Je ne sais même plus qui je suis.
0: Non, ça, tout va bien se passer, Guy, je vous rassure complètement. D'ailleurs, je tiens à préciser à nos auditeurs que dès la semaine prochaine, vous retrouverez bien sûr l'animateur de cette émission, Jérémy Laniel, il sera de retour. En attendant, nous, on va se lancer dans cette semaine avec vous, chers auditeurs et auditrices, et on va commencer par faire un petit tour d'horizon des actualités avec le collègue Joseph Hervé Harissou. Joseph, la maîtrise du français est un véritable tremplin sur le marché de l'emploi du Manitoba.
2: Oui, Antoine, quand même, il y a un fossé entre la valeur accordée au bilinguisme et son utilisation réelle sur le marché du travail dans la province. C'est ce que nous dit un reportage de notre collègue Raoul Junior, leur fils, que nous allons écouter dans le prochain bulletin. Autre chose, Antoine, il y a les pompiers paramédics de Winnipeg qui vont disposer désormais d'un outil dès cet automne pour intervenir en cas de surdose. Les appels pour surdose explosent. 700 appels concernant des surdoses d'opioïdes en juillet. Eh bien, Santé Canada vient d'accorder donc aux pompiers paramédics de Winnipeg une autorisation spéciale pour administrer la buprénorphine. C'est un médicament qui atténue les symptômes de sevrage aux opioïdes. Et puis enfin, nous parlerons aussi de cette communauté de l'ouest du Manitoba. C'est dans la région de Parkland qui a été dévastée par les inondations. Eh bien, cette communauté est en liesse parce que la route principale qui la relie à la ville la plus proche a rouvert. Donc, les détails de tout ceci, c'est dans le prochain bulletin des nouvelles, c'est à 8h30.
0: Merci beaucoup, Joseph. Le rendez-vous est fixé. On parle sport maintenant avec Salim Ouadji. Salim, la série de victoires record de la franchise des Goldeyes qui s'élevait à 13 matchs quand même, a pris fin samedi à Lincoln, au Nebraska.
3: Ouais, exactement, Antoine, un record pour la franchise, pour qui ont permis aux Goldeyes de grimper au deuxième rang de la division Ouest. Une incroyable séquence pour cette équipe-là, mais ils ont subi une défaite 12-2 samedi avant de perdre à nouveau dimanche à Lincoln au Nebraska, mais l'équipe est en congé aujourd'hui et tentera de repartir une nouvelle séquence dès demain à domicile contre les Sioux Falls.
0: Et oui, effectivement, on aura l'occasion de revenir là sur cette incroyable saison. Pour l'instant, je dois dire que nous font les Goldeyes. Je suis particulièrement content et fier d'eux. On est assez satisfait des performances de ces dernières semaines. Difficile début de saison, mais on sent que c'est en train de rouler bon train. On se retrouve tout à l'heure, Salim.
3: Merci.
0: Nous, on poursuit et on commence cette troisième et dernière heure en musique avec la pièce jamais oubliée d'une autrice, compositrice, interprète que vous connaissez bien, Kali Badeau.

0: C'était bien sûr la pièce Jamais oublié, une version quelque peu différente. Si vous êtes habitué de Kelly Bado, vous aurez peut-être fait la différence. À 18h, on n'est pas encore là. On va faire un petit point météo, savoir un petit peu ce que vous allez retrouver aujourd'hui si vous mettez le nez dehors ou si vous êtes déjà dehors. Eh bien, sachez que présentement, les températures sont en train de se réchauffer. Il faisait certes à peu près aux alentours de 10 au début de l'émission, c'est-à-dire aux environs de 6h. Là, désormais, il fait à peu près... on est sur du 14, ça varie de 14 à 16 degrés du côté de Winnipeg. Si vous êtes du côté du sud du Manitoba, Dauphin et ses environs, 13 degrés, même chose à Brandon. Si vous allez vers Flin Flon, 12 degrés, Thompson, 12 degrés, partiellement nuageux, le pas s'est ensoleillé, 14 degrés, Churchill, 11 degrés, et puis Kenora en Ontario, eh bien, sachez qu'il fait 16 degrés. Les températures devraient un petit peu remonter dans le courant de l'après-midi dans l'ensemble de la province. Rien de bien spectaculaire, mais néanmoins, ça restera quand même plutôt agréable.
1: Hello, bonjour.
2: How are you?
1: Comment ça va?
2: I'm good, thank you very much. Ça va bien?
1: Très bien.
0: Voilà, le français toujours reconnu comme tant par les travailleurs finalement aussi que par les employeurs comme un atout majeur sur le marché de l'emploi ici au Manitoba. Mais restez quand même prudent, parce que si la langue permet quand même d'ouvrir certaines portes, il y a toujours quand même des défis sur le terrain concernant le bilinguisme. On va justement dresser un petit peu un portrait de tout ça avec notre collègue Raoul Junior Lorfis qui s'est penché sur la question. Il est avec nous en studio. Bonjour Raoul.
3: Bonjour Antoine.
0: D'entrée de jeu, Raoul, on entend souvent dire que parler français, c'est un avantage de taille pour trouver un bon emploi. Est-ce que c'est vraiment ce qu'on observe sur le terrain?
3: Alors, c'est exactement la question qu'on s'est posée aussi, Antoine, à la salle des nouvelles. Est-ce que le fait de parler français ou d'être bilingue fait une réelle différence sur le marché de l'emploi ici au Manitoba? En premier lieu,

0: Et on en a discuté avec plusieurs employés et voici ce qu'on a entendu.
1: Si tu laisses ton résumé, que tu es bilingue, c'est déjà un ajout pour la compagnie.
2: Je pense que je suis où je suis maintenant dans ma carrière à cause de mon français.
3: Même si le Manitoba est majoritairement anglophone, le fait d'être bilingue, le fait de parler français va toujours vous propulser un peu plus vers l'avant dans le monde de l'emploi.
0: Ouais, c'est celle qu'on vient d'entendre, c'est Eric Chaput qui travaille au World Trade Center Winnipeg comme conseiller en affaires. On a aussi entendu Ange Kamgen, qui est une jeune caissière au Jardin Saint-Léon, et aussi Julie Chabot, qui est gestionnaire au centre d'apprentissage de la petite enfance du Manitoba. Et selon eux et d'autres personnes à qui on a parlé, la langue française, en plus de l'anglais bien sûr, leur a permis d'être plus compétitifs, de trouver du travail, mais aussi d'évoluer dans leur carrière respective.
4: On voit pour les employés que quid des patrons, qu'est-ce qu'ils en pensent? Qu'est-ce qu'ils en disent?
0: On a aussi justement discuté avec des employeurs qui ont reconnu que le français est un atout et même un critère important dans leur politique de recrutement parfois. C'est le cas d'André Brun qui dirige le World Trade Center Winnipeg. Cette organisation accompagne les entreprises locales qui veulent se développer à l'international. Et c'est ce que nous a dit aussi Janelle Rémillard, qui est copropriétaire du marché Les Jardins Saint-Léon. On peut les écouter ici.
5: Depuis les tout débuts du World Trade Center, c'était reconnu comme une valeur de notre organisme et on a maintenu ça tout au long de notre cheminement et on continue à le faire à ce jour.
6: On a décidé il y a longtemps de continuer à servir nos clients en français et en anglais, de servir dans les deux langues officielles. Alors, en grande, grande majorité, on engage seulement des gens qui parlent les deux langues officielles, le français et l'anglais.
0: Voilà, et nous avons aussi eu cette conversation avec des experts qui accompagnent les chercheurs d'emploi et les employeurs d'ici, bien entendu. Et l'une des personnes avec qui on a discuté, c'est Jerry Chanko. Lui, il est agent de liaison chez Pluriel. Voici ce qu'il dit constater sur le terrain.
7: Vous serez beaucoup plus exposé à grandir professionnellement, que ce soit à travers, par exemple, des promotions, que ce soit des postes de direction. Vous aurez plus de chances que quelqu'un, par exemple, qui a une seule maîtrise qui a uniquement la maîtrise de la langue anglaise.
4: Et pourtant, Raoul, on a l'impression là que les statistiques brossent un portrait un petit peu plus nuancé de ce qu'on trouve là sur le terrain.
0: Et oui, c'est ça. Malgré ce consensus qu'on vient d'entendre, et qu'on a entendu de part et d'autre, sur l'importance de la langue française sur le marché, seulement 2,6% de la main-d'œuvre provinciale affirme utiliser régulièrement le français au travail. Et là, ce sont des chiffres qui nous viennent du recensement de 2021. Et cette utilisation est concentrée aussi, car 75% de ces travailleurs se trouvent dans la région de Winnipeg et ils œuvrent principalement dans des domaines spécifiques comme l'enseignement, la santé et l'administration publique. Ce qu'on apprend aussi, c'est que même s'il y a une demande pour des employeurs bilingues dans certains domaines, dans la réalité, beaucoup de travailleurs finissent par travailler majoritairement en anglais. On a entendu plusieurs explications pour ça. Par exemple, la plupart des organisations voient encore le français comme une compétence individuelle plutôt qu'un élément faisant partie d'une stratégie organisationnelle. Le contexte démographique minoritaire est aussi revenu sur la table à plusieurs reprises. On a parlé à James Townsend, qui est professeur d'économie à l'Université de Winnipeg. Il a partagé sa lecture avec nous sur la question.
8: Outside of certain parts of Canada, although we are a bilingual country, French, it ends up being used relatively rarely.
0: Ce qu'il nous explique ici, c'est qu'en dehors de certaines régions du Canada qui sont vraiment bilingues, le français est utilisé assez rarement et beaucoup d'organisations peuvent fonctionner sans la deuxième langue officielle, par exemple.
4: Ouais, mais alors, quelles sont les réactions face à ce constat et puis est-ce qu'il y a des solutions qui sont possibles?
0: Alors oui, c'est une belle question. On en a parlé avec des gens et l'une des voix à qui on a discuté, c'est Derek Bentley, qui est président de la Société de la francophonie manitobaine. Lui, il observe que le français est sous-utilisé comme atout économique dans la province. Voici entre autres ce qu'il propose comme élément de solution pour renverser la vapeur.
9: Si on faisait beaucoup plus dans ces deux domaines-là, l'immigration francophone et aussi l'immersion française et les gens qui deviennent bilingues, qu'on pourrait commencer à vraiment valoriser l'atout des bilingues dans la province.
0: On a aussi discuté avec l'experte en ressources humaines, Julie Bélanger, qui, elle aussi, a des pistes de solutions pour les organisations. On peut l'écouter.
10: Je pense qu'il faut passer d'une logique de conformité à une

0: Véritable stratégie organisationnelle. Il suffit pas d'embaucher des employés bilingues, il faut vraiment créer un environnement où ils peuvent réellement travailler dans les deux langues. Concrètement, je recommanderais aux employeurs de reconnaître le bilinguisme comme un investissement plutôt qu'une simple exigence, d'offrir des communications à l'interne, des outils de travail en français, de valoriser le travail linguistique qui est souvent invisible, malheureusement, et effectué par des employés bilingues, d'investir dans le développement des compétences linguistiques et d'intégrer la langue aux stratégies de recrutement, de développement du leadership et de rétention.
1: Bon, mais tout ça, c'est bien beau, mais qu'en pense et qu'en dit surtout le gouvernement provincial?
2: Nous avons contacté le gouvernement provincial sur la question et ils nous ont répondu avec une réponse qui souligne plutôt ce qu'ils font à l'interne en ce moment en termes de mesures pour valoriser les employés bilingues, les talents bilingues. Selon un porte-parole du gouvernement, actuellement la province compte 668 employés qui s'identifient comme bilingues, ce qui représente environ 5% de ses effectifs. Il nous a aussi appris que pour encourager la rétention depuis mars 2026, les fonctionnaires provinciaux qui occupent des postes désignés bilingues reçoivent une prime à chaque période de paye. La province finance aussi, a-t-on appris, l'apprentissage du français pour quelques 300 employés. Mais comme nous le rappelle André Brun ou encore Julie Bélanger, les mesures incitatives de cette nature sont une bonne chose, mais ça reste très difficile à appliquer pour les PME, par exemple, ou les ONG, les organisations à but non lucratif, pardon, par manque de moyens. Maintenant, pour ce qui est de l'avenir, le gouvernement manitobain prévoit qu'il y aura plus de 138 000 postes à pourvoir au Manitoba d'ici 2029. C'est peut-être une opportunité pour redresser la barre un peu. Et récemment aussi, les gouvernements fédéral et provincial ont également injecté plus de 1,3 million de dollars pour aider les employeurs à intégrer les nouveaux arrivants francophones.
1: On va continuer de suivre ça, bien sûr, avec attention. Merci beaucoup, Raoul Junior Lorfis. Je rappelle que vous signez un texte sur la page web d'ici Manitoba. Vous pouvez retrouver tout ça, bien sûr, en texte et en images, si ça vous intéresse. Merci beaucoup, Raoul.
2: Merci, Antoine.

0: Encore un classique hein, qu'on ne présente plus, Si je rampe d'Ariane Roy. On passe du côté de l'actualité provinciale avec le collègue Joseph Hervé Rissou. Joseph, la maîtrise du français est un véritable tremplin sur le marché de l'emploi au Manitoba.
1: Oui, Antoine, un tremplin qui n'est pas sans défi. Il y a un fossé entre la valeur accordée au bilinguisme et son utilisation réelle sur le marché du travail au Manitoba. Raoul Junior, leur fils, nous explique.
2: Si tu mets ton résumé que tu es bilingue, c'est déjà un ajout.
3: Comme Éric Chaput, conseiller en commerce au World Trade Center Winnipeg, plusieurs travailleurs manitobains croient à l'importance du bilinguisme. Plusieurs employeurs indiquent d'ailleurs recruter en priorité des talents bilingues. C'est le cas de Janelle Rémillard, copropriétaire du marché Les Jardins Saint-Léon.
4: En grande, grande majorité, on engage des gens qui parlent les deux langues.
3: Les organismes d'intégration confirment cette tendance. Jerry Chanko est agent de liaison chez Pluriel.
5: Vous serez beaucoup plus exposé à grandir professionnellement.
3: Malgré ce consensus, seulement 2,6% de la main-d'œuvre provinciale utilise régulièrement le français au travail. Ce décalage s'explique notamment par le contexte démographique minoritaire, selon plusieurs personnes interrogées. D'autres expliquent que de nombreux employés bilingues finissent par travailler majoritairement en anglais. James Townsend est professeur d'économie à l'Université de Winnipeg. Il explique qu'en dehors de certaines régions du Canada, le français est assez rarement utilisé dans la vie de tous les jours. De son côté, l'experte en ressources humaines, Julie Bélanger, a des pistes de solutions.
6: Une véritable stratégie organisationnelle. Il suffit pas d'embaucher des employés bilingues, il faut vraiment créer un environnement où ils peuvent réellement travailler dans les deux langues.
3: Pour montrer l'exemple, le gouvernement provincial a récemment instauré une prime au bilinguisme et compte aujourd'hui 5% d'employés bilingues. Les gouvernements fédéral et provincial ont investi 1,3 million de dollars en juillet dernier pour faciliter l'intégration de cette main-d'œuvre. Ici Raoul Junior, leur fils, Radio-Canada, Winnipeg.
1: Et puis 2026 s'annonce comme une année record à Winnipeg en matière de surdose d'opioïdes. Juillet a été un mois historique où les secours sont intervenus près de 700 fois. Et pour faire face donc à cette crise, les pompiers paramédics et les intervenants communautaires vont lancer une nouvelle stratégie cet automne. Il s'agira d'administrer de la buprénorphine aux personnes réanimées. Ce comprimé atténue donc les symptômes de sevrage et réduit l'envie de consommer pendant 1 à 2 jours. Selon le chef du service des pompiers paramédiques de Winnipeg, Ryan Smith, eh bien, l'objectif est de créer une fenêtre d'intervention auprès des victimes. Une personne a été transportée à l'hôpital dans un état instable après un incendie survenu dans un immeuble d'appartement de Winnipeg au cours de la fin de semaine. La ville indique que les pompiers ont été appelés à un immeuble situé sur l'avenue Elgin dans le quartier Centennial dimanche matin, peu après 4 heures du matin. Et de la fumée s'échappait du bâtiment à leur arrivée. Ils ont attaqué le feu qui a été maîtrisé à environ une demi-heure plus tard. Les ambulanciers ont examiné 2 personnes et l'une d'elles a été transportée à l'hôpital dans un état stable. Une enquête est en cours pour déterminer les causes de l'incendie. La 12e édition du Roth Stock Rodeo de Richer s'est conclue hier. Chaque année, le rodeo attire de plus en plus de visiteurs. Voici les précisions d'Adèle Doat.
7: Le spectacle bat son plein dans l'arène de rodéo au parc Dawson Trail de Richer. Depuis 2013, le rodéo de Richer est un rendez-vous incontournable pour les familles. Le directeur de l'arène, Rod Manchester, fait partie des habitués. C'est même devenu une tradition familiale pour les Manchester. Les cow-boys en herbe se mesurent sur la piste sous l'œil attentif du bénévole Martin Pitura, qui a délaissé l'adrénaline de la compétition pour le confort et la sécurité des tribunes.
8: J'ai pris une carne dans le menton, puis j'étais en rough shape, alors j'ai décidé qu'on a tout fini, puis je vais être un père, je vais laisser mes enfants à cette heure avoir du fun pour le week-end.
7: Tout ce succès ne serait pas possible sans le travail des nombreux bénévoles comme Élise Bourrier.
9: Ça fait 13 ans qu'on fait ceci, alors comme on a encore des growing pains, bien sûr, mais on travaille bien ensemble maintenant. On est une machine bien huilée.
7: Le rodéo est victime de son succès. Il n'y aura bientôt plus assez de place pour accueillir les spectateurs, même après avoir ajouté des sièges cette année. Les organisateurs pensent agrandir encore plus les gradins pour la prochaine édition. Ici Adèle Doat, Radio-Canada, Richer, au Manitoba.
1: Après

0: Près de 8 semaines de fermeture, les bouchers situés le long d'une route du nord du Manitoba sont soulagés de la réouverture de leur commerce. Valley Meat Packers s'est retrouvé coupé de la plupart de ses clients après que la route 10 ait été emportée par les eaux de part et d'autre de son établissement. Ceci, c'est entre Minitonas et Swan River. La copropriété Corina Tripp estime avoir perdu environ 90% de son chiffre d'affaires pendant la fermeture. Elle indique que l'activité est presque revenue à la normale depuis la réouverture complète de la route à la fin juillet. Et puis, petit rappel, si vous êtes à Winnipeg, vos déplacements quotidiens pourraient être perturbés cette semaine si vous empruntez le pont Louise. Eh bien, la ville l'a fermé dès 6h ce matin et ce sera jusqu'à lundi 17 août à 6h pour des travaux de réfection. La ville de Winnipeg précise que le trottoir ouest reste ouvert aux piétons et aux cyclistes pendant toute la durée des travaux. Les autorités recommandent de prévoir un temps de trajet plus long et d'emprunter des itinéraires alternatifs comme le pont d'Israeli ou le pont Provencher. Et voilà qui fait le tour de l'actualité de la province, Antoine.
1: Merci beaucoup, Joseph. On vous retrouve pour le Radio-Journal de 9h.
0: À tout à l'heure.
1: On poursuit, nous, cette émission avec un petit coup d'œil météo. Si vous êtes déjà dehors ou si vous comptez mettre le nez dehors, eh bien, sachez qu'en ce moment, il se fait plutôt ensoleillé dans l'ensemble de la province. Des températures un petit peu plus fraîches hein, que par rapport à d'autres matinées, notamment du mois passé. Là, on est sur du 14 degrés généralement ensoleillé du côté de Winnipeg, 16 degrés, dépendamment de où vous vous trouvez dans la ville. Ça devrait monter un petit peu. On devrait atteindre les 24-25 degrés au plus fort de l'après-midi. Si vous êtes du côté du sud de la province, notamment Brandon, 13 degrés, Dauphin, 13 degrés, et ses environs pareils. Flin Flon, on est sur du 12 degrés. Thompson, c'est partiellement nuageux, 12 degrés. Même chose du côté de Lepa, bien que ce soit un petit peu plus ensoleillé, on est sur du 14 degrés. 11 degrés du côté de Churchill, et puis Kenora, en Ontario, on est sur du 16 degrés. Tout cela devrait monter.

0: Voilà qui nous met dans une sacrée ambiance de bon matin. Là, ça danse, ça bouge évidemment avec ce son qui nous vient tout droit des Caraïbes. Ça s'appelle Tante Nini de Caribbean Sext. Eh bien, vous savez quoi? On va y rester dans les Caraïbes parce que c'est la deuxième semaine du festival Folklorama qui nous présente toutes les cultures qui habitent présentement le Manitoba. Et on a voulu un petit peu vous mettre l'eau à la bouche en cette fin d'émission en se rendant au pavillon des Caraïbes. Et oui, on reste dans le thème où une énergie bien un petit peu vibrante là jaillit dans une joyeuse célébration des rythmes, des couleurs, etc. Bref, d'autant plus que tout ça, ça a commencé hier soir et puis ça se tient jusqu'à cette fin de semaine là du côté du centre culturel franco-manitobain. Alors bien sûr, musique, histoire, culture, spectacle, il y a tout un programme. Eh bien, on va essayer de vous donner un petit peu l'eau à la bouche, mais sans trop divulgâcher. On vous rassure avec Joy Bisson, qui est donc responsable des bénévoles du pavillon des Caraïbes. Bonjour.
1: Bonjour.
0: Bon, d'entrée de jeu, j'ai envie de vous poser une question. Comment ça s'est passé hier soir pour cette première là pour le pavillon des Caraïbes?
1: Ah, monsieur, merci pour m'inviter à partager un peu de notre pavillon. Hier soir était très vivante et il y avait des longues files d'attente et c'était complet, le spectacle était complet.
0: Ouais, comment était l'ambiance là? C'était très festif, j'imagine.
1: Ah oui, oui, tout le monde aime aller à notre pavillon parce qu'il y a beaucoup à faire, beaucoup à faire.

0: faire, beaucoup à voir, beaucoup à manger, tout ça. Oui.
1: Quand on parle du pavillon des Caraïbes, on parle bien sûr de plusieurs pays, on parle de quels pays là, qui sont présentés?
0: Ben, c'est toutes les Antilles, Trinidad, la Barbade, Jamaïque. On inclut aussi la Guyane, parce que c'est la même, le même pays qui parle anglais ou l'Amérique du Sud, oui. Saint Vincent and the Grenadines et Trinidad et Tobago.
1: Et ça ressemble à quoi, les programmations? Comment est-ce qu'on fait pour jongler entre ces différents pays pour faire les spectacles, etc.? Ça a dû demander beaucoup de travail, ça.
0: Ah oui, ben c'est amusant, on aime à le faire.
1: Et niveau programmation, qu'est-ce qu'on peut s'attendre à retrouver si on va là-bas, si on va faire un tour sur place?
0: Est-ce que tu peux répéter ça, monsieur, please?
1: À quoi ça ressemble les programmations, les spectacles, etc.? Qu'est-ce qu'on peut voir là-bas?
0: OK. Ben, il y a beaucoup à voir. On présente un steel band en direct chaque soir. Et il y a, oui, un orchestre du steel band. La danse de limbo enflammée, qui est vraiment populaire. La danse traditionnelle et moderne, faite par les enfants et les jeunes. Et nous présenter aussi une danse du carnaval parce que c'est très très populaire. C'est un spectacle mondial qui passe chaque février à Trinidad.
1: Et niveau nourriture, moi je suis quelqu'un qui aime beaucoup manger. Quel plat est-ce que je vais pouvoir retrouver là-bas? Et quel plat peut-être vous pourriez me recommander là? Vous me diriez, il faut absolument que je goûte ça.
0: Ah oui, je recommande tous, mais les choses populaires, c'est le poulet curry ou poulet carré, les ailes de poulet à la Jamaïque. C'est un peu épicé, mais tout le monde de la famille peut partager à ça. Aussi, nous avons les patties, une pâte d'une farce de bœuf qui vient de Jamaïque. Est-ce que tu m'as demandé aussi des boissons?
1: Ben justement, je demande là, je veux savoir qu'est-ce qu'on peut boire aussi alors.
0: Oui, c'est la bière importée Carib de Trinidad aussi. Deux boissons mélangées à la tradition Carib, rum punch et aussi une piña colada. Et cette année, nous avons un mocktail parce que tout le monde a demandé une boisson sans alcool. Puis nous avons commencé à présenter ça cette année.
1: Et par rapport à tout ça, vous représentez personnellement quelle culture, quel pays exactement?
0: Ben, c'est vraiment une mélange de tous les pays des Caraïbes et c'est vraiment mélangé. Est-ce qu'il y a l'influence de l'Afrique, de l'Inde et tout le reste? Il y a une quarantaine de peuples africains, une quarantaine et 20 de toutes les races mélangées.
1: Mais vous, Joey Bissoun, de quel pays des Caraïbes est-ce que vous venez? Est-ce que vous représentez un pays en particulier là-bas au pavillon?
0: Oui, de Trinidad et Tobago.
1: Oh, ok, je vois. Et par rapport à Folklorama, à quel point c'est important pour vous de participer à ce festival? À quel point c'est une célébration importante pour vous?
0: Ben, il y a longtemps que je suis au Manitoba, mais me manque les traditions, ma culture, et pour moi, c'est important à partager ça à tout le monde.

0: de sa de land. Oui.
1: Vous avez touché une corde sensible chez moi parce que effectivement c'est par la nourriture moi qu'on m'attrape toujours, donc nul doute que j'irai faire un tour certainement. Merci beaucoup Joy Bissoun d'être passé nous voir.
0: Et c'était mon plaisir, merci.
1: Plaisir partagé, je rappelle, Joy Bissoun est responsable des bénévoles du pavillon des Caraïbes. Ça a commencé hier soir, ça se poursuit jusqu'à la fin de semaine du côté du CCFM. Vous pouvez trouver les tickets là, justement, à la porte. Là-bas, vous pouvez retrouver tout ça. Donc, bien sûr, si vous vous renseignez sur le site du Folklorama, vous aurez tous les détails. C'est un rendez-vous qui est fixé. Vous l'entendez, la musique derrière moi, là, on est plongé dans l'ambiance, en tout cas au 6 à 9, là on se plonge dans cette ambiance là parce que moi je vais pas vous cacher que ça m'a mis l'eau à la bouche cette histoire.

0: À 8h47, pour une dernière fois à l'émission, on va faire un petit coup d'œil du côté des sports avec Salim Valdi. Salim, on parle de cette victoire des Sea Bears de samedi, là.
1: Oui, exactement, les Sea Bears de Winnipeg ont remporté leur match sur la rue contre les Bandits de Vancouver, 107 à 96, en finale de l'Ouest de la CIBL. Donc, c'est une victoire historique pour notre équipe de Winnipeg et un match très offensif devant près de 4000 spectateurs à Langley, en Colombie-Britannique. Les Sea Bears étaient privés de leur vedette Teddy Allen, mais ils ont pu compter sur Simon Hildebrandt et Xavier Moon. Xavier Moon a été nommé joueur par excellence de la Ligue trois fois et il a joué des matchs dans la NBA aussi, mais ces deux joueurs-là ont inscrit 24 points chacune. Maintenant, Winnipeg affrontera les Honey Badgers de Brampton en finale, une première dans l'histoire de la Ligue, une série 3-5. Le premier match aura lieu mercredi à Brampton, tandis que les deuxième et troisième matchs seront disputés au Canada Life Center à Winnipeg.
0: Et voilà, le rendez-vous est fixé. Hein. Nul doute que les partisans ont commencé à fuir en masse parce que les étapes deviennent de plus en plus difficiles, oui, et décisives aussi pour nos Sea Bears. On poursuit avec les Gold Eyes, cette fois-ci du côté du baseball, une autre série de victoires.
1: Oui, exactement. Une série de 13 victoires consécutives après fin samedi à Lincoln au Nebraska. Ils ont subi une défaite 12-2 avant de perdre à nouveau dimanche. Mais malgré tout, c'est une séquence impressionnante pour l'équipe. Ces 13 victoires consécutives représentent un record de franchise et ont permis aux Gold Eyes de grimper au deuxième rang de la division l'Ouest. L'équipe est en congé aujourd'hui et tentera de repartir sur une nouvelle séquence dès demain à domicile contre les Sioux Falls.
0: Et voilà, contre les Sioux Falls, le rendez-vous est fixé, ça c'est certain. On parle tennis à présent avec quelques faits saillants du côté de Montréal et Toronto.
1: Oui, et malheureusement, la Montréalaise Leila Fernandez à la Banque Nationale, son run est terminé. Elle s'est inclinée dimanche face à la Japonaise Naomi Osaka, 6-4, 6-4. Le favori du public, Alexandra Ehala, elle a été également éliminée. Aussi, la jeune sensation des Philippines avait attiré des grandes foules à Toronto, mais elle a finalement été battue par la Suissesse Belinda Bencic. Chez les hommes, le champion en titre Ben Shelton et encore une fois en quart de finale après avoir battu le jeune Brésilien João Fonseca en deux manches. Le tableau est très ouvert pour lui qui pourrait défendre son titre. Des joueurs comme Jannik Sinner et Novak Djokovic se sont retirés avant le début du tournoi. Shelton lui-même maintenant affrontera le Tchèque Jakub Menšík demain.
0: Et voilà, un autre rendez-vous de fixé, effectivement, pour les amateurs amatrices de tennis. Eh bien, vous pouvez toujours continuer de suivre ça, le tout en images également. Vous pouvez trouver ça sur nos pages sport. On va continuer de suivre le tennis, bien sûr. On va faire un point, cependant, sur le Tour de France féminin. Et oui, Demi Vollering qui rentre dans l'histoire du Tour de France avec sa victoire.
1: Oui, Antoine, le cycliste de 29 ans a remporté le Tour pour une deuxième fois en carrière, devenant ainsi la première femme à gagner cette épreuve à plusieurs reprises. Vollering a été impressionnant du début à la fin et elle a terminé avec une minute d'avance sur sa plus proche

0: course suivante. La dernière étape était particulièrement exigeante avec un parcours montagneux de près de 100 km entre le départ et l'arrivée à Nice. Mais c'est une victoire historique pour Vollering qui confirme encore une fois sa place parmi les grandes vedettes du cyclisme féminin.
1: Et oui, effectivement, une vedette, ça c'est sûr. D'autant plus que, comme vous l'avez évoqué, pour l'avoir déjà fait ce trajet, non pas à vélo, je vous rassure, mais en voiture, je peux vous assurer que ça n'a pas dû être de la tarte, comme on dit, de passer ce col. En tout cas, une bonne victoire à elle. Merci beaucoup, Samy Valgé. On se retrouve demain.
0: Merci, au revoir.

0: On va faire un petit tour du côté de l'histoire locale. L'histoire, moi, ça me parle, et encore plus si c'est local. Et bien justement, on va parler du musée d'Anne Navère, aussi connu sous le nom de Maison McDonald, qui a ouvert ses portes au public, c'était cette fin de semaine, dans le centre-ville de Winnipeg. On parle quand même d'une bâtisse, d'une maison qui est vieille de 131 ans. Je ne sais pas si vous vous rendez compte, un siècle et demi quasiment, un siècle et 30 ans, et c'était déjà au centre là de plusieurs festivités cette fin de semaine. L'objectif derrière tout ça, bien sûr, récolter des fonds. Ça, c'est pour rénover ce bâtiment historique en plein cœur de la capitale manitobaine. Et bien justement, la directrice du musée, Sarah Watkins, on a parlé de ce bâtiment construit en 1895 au micro de notre collègue, le journaliste Victor Loest. On écoute.
1: Avec une maison qui est tellement vieille, il y a tellement de choses à réparer, à garder... dans une façon qui fonctionne. Alors, on est toujours en train de regarder pour des fonds et particulièrement cette année, on a des problèmes avec le toit de notre centre de visiteurs et on a besoin de réparer ça et aussi notre système de chauffage a besoin un peu de travail. Alors, on est en train de... essayer de trouver assez d'argent pour vraiment assurer que la maison peut être assez chaleureuse cette année pendant l'hiver.
2: Mm-hmm. Est-ce que les besoins de réparation, est-ce que c'est urgent oui. ou ça pourra encore attendre quelques années avant d'être réparé?
1: C'est pas mal urgent. On a besoin de faire les réparations avant l'hiver. So, c'est quelque chose pas mal important pour nous de trouver l'argent.
2: Ouais, est-ce que vous avez déjà établi une somme que vous devez récolter?
1: Pas exactement. Je sais pour le toit, c'est plus de 6 000 $. Alors, ça, c'est juste pour le toit de notre centre visiteur. Dans les prochaines 2 années, on doit aussi complètement réparer le toit de la maison, mais ça, c'est un peu plus loin dans la future. Mais pour notre système de chaleur, je connais pas encore le numéro, mais c'est probablement plus que 10 000 $.
2: Okay, oui.
1: C'est pas mal grand, des repères pas mal grands.
2: Ouais. Et puis quand vous me décrivez ça, ça me fait beaucoup penser au cas du musée de Saint-Boniface. En plus, je vois que vous êtes un partenaire.
1: Oui.
2: Est-ce que vous avez discuté de ça avec eux aussi?
1: Oui, moi je connais Cindy pas mal bien. J'ai commencé ma carrière à travailler à le musée de Saint-Boniface il y a plus que 20 ans maintenant. Actuellement, demain, on va avoir des gens qui viennent de le musée de Saint-Boniface qui vont avoir une table ici au musée, à notre musée, pour parler un peu au sujet de le musée de Saint-Boniface et ce qu'ils font là-bas. So.
2: Mm-hmm. Est-ce que vous allez pouvoir, vous pensez, vous inspirer de leur expérience de rénovation qui dure plus longtemps que prévu? Oui, ça a l'air d'avoir... vraiment beaucoup d'imprévus, en fait, dans ce parcours-là. Est-ce que ça vous fait pas peur de vous-même entamer des rénovations?
1: Oui, c'est toujours avec les musées plus petits ici dans Winnipeg. Je pense pas mal les directrices, les directeurs, on parle et on peut beaucoup apprendre les uns et les autres au sujet des choses comme ça.

0: Est-ce que donc là je vois que avec cette fin de semaine-là vous comptez notamment sur le public pour apporter de l'argent, renflouer les caisses, mais est-ce que vous avez entamé aussi des démarches auprès des gouvernements ou différentes institutions qui pourraient aussi financer ces travaux-là?
1: On est en train de faire des demandes pour des grants pour trouver l'argent et on a aussi d'autres activités. On a un prélèvement de fonds la semaine prochaine, Tea for Charity, et ça va être, je pense qu'on a déjà vendu tous les billets, so ça va pas mal bien à ce point-ci, mais on a beaucoup à faire encore entre maintenant et décembre.
0: Ok. Et puis pour peut-être donner une meilleure idée de pourquoi est-ce que le Dalnavert Museum est important, qu'est-ce qu'on trouve d'unique dans ce musée quand on est un visiteur?
1: Oui, alors la maison, c'est un style d'architecture qui est pas mal rare pour trouver maintenant. Alors, c'est un style qui était très, très populaire pendant le temps de la reine Victoria. Et c'est un des raisons. C'est aussi une maison qui était ici dans Winnipeg depuis 131 ans. Alors, il y a beaucoup d'histoires qu'on peut apprendre en visitant la maison. Aujourd'hui, le musée à l'intérieur, c'est arrangé dans la même façon que la famille qui habitait ici, la famille McDonald, avait tous les meubles et tout ça. Alors, c'est vraiment comme un peu comme voyager dans le temps, aller dans le passé pour voir comment les personnes dans Winnipeg habité. C'est vraiment un musée un peu unique ici à Winnipeg à cause de ça, parce que c'est pas seulement des expositions avec de la texte et des artefacts, c'est plutôt tableau vivant, on peut pourrait dire.
2: Celle que vous entendiez, c'était Sarah Watkins. Elle est directrice du musée d'Alnavert, qu'on connaît aussi sous le nom de Maison McDonald. Il ouvrait ses portes là cette fin de semaine en fait pour tenter de récolter des fonds pour rénover ce bâtiment historique quand même vieux de 131 ans. Rendez-vous compte, 1895, la date de création de la bâtisse. Donc ça remonte. Autant dire qu'il a besoin de pas mal de travaux et donc de beaucoup d'argent. Donc c'était ouvert cette fin de semaine. Elle s'était entretenue à l'occasion avec notre collègue journaliste Victor l'Ouest. Vous l'entendez, la petite musique derrière moi, c'est la fin de l'émission. On se retrouve demain, même heure, à 6h10. Je rappelle un grand merci à tous ceux qui étaient avec nous, donc Guy Noël du côté de la mise en onde, Kaya Serris du côté de la réalisation, Joseph Hervé Harissou dans la salle des nouvelles et Salmi Ouvajni du côté de des sports. Je m'appelle Antoine Brière, j'ai le plaisir de vous retrouver demain à 6h10.
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6: Bonjour, ici Joseph Evarissou. Voici vos informations. C'est une semaine cruciale dans les négociations entre le Canada et les États-Unis. Le ministre responsable du commerce Canada-États-Unis, Dominique Leblanc, se rend à Washington aujourd'hui pour poursuivre les discussions commerciales. Ce déplacement dans la capitale américaine a lieu au moment où Ottawa fait face à une nouvelle menace tarifaire de l'administration Trump. Voici les précisions d'Alexandre Lepoutre.
7: L'objectif est toujours le même, tenter de décrocher un accord pour éviter d'avoir à subir ces tarifs douaniers. Dominique Leblanc retourne donc pour la troisième fois en trois semaines à Washington, avec des rencontres quotidiennes prévues jusqu'au 19 août. Il ne reste que 9 jours pour s'entendre, alors la semaine sera cruciale, selon Louise Blais, émissaire du Québec pour la révision de l'ACEUM, l'accord Canada-États-Unis-Mexique.
8: Il faut s'attendre à des étincelles, à des moments difficiles.

0: la déclaration décourageante de la part des États-Unis, ça fait partie du jeu américain. Il va falloir rester sobre et résolu.
1: Selon nos informations, Ottawa serait prêt à faire plusieurs concessions dans le secteur laitier ou le secteur automobile, par exemple. À nouveau, Louise Blais.
0: Il va falloir que le Canada fasse attention de ne pas laisser aller ses leviers trop vite, trop tôt.
1: La pression est d'ailleurs forte sur le Canada pour ne pas céder. Beaucoup ont reproché à Mark Carney d'avoir déjà multiplié les concessions ces dernières semaines. Le Bloc québécois demande ce matin au Premier ministre de se tenir debout et de ne faire aucun compromis. Dominique Leblanc, de retour à Washington, affirme que tout est fait pour obtenir le meilleur accord possible. Ici Alexandre Lepoutre, Radio-Canada, à Montréal.
2: Environnement.
3: En Colombie-Britannique, les feux de forêt font une première victime dans la vallée de l'Okanagan. Il s'agit d'une octogénaire qui a perdu la vie. Une enquête du coroner est d'ailleurs en cours. Corentin Mitemayan fait le point.
4: C'est une femme de 80 ans qui a perdu la vie vendredi soir sur les hauteurs de la ville alors qu'elle tentait de fuir le feu de Bald Range qui a forcé l'évacuation de près de 20 000 personnes dans la nuit de vendredi à samedi. Alors on n'a pas de détails précis encore sur les circonstances de sa mort, mais la GRC confirme qu'il est lié au feu. Le coroner de la Colombie-Britannique enquête pour mieux connaître les circonstances de ce décès. En tout cas, ce feu de Bald Range a continué de croître depuis sa découverte vendredi. Il a désormais parcouru plus de 130 km² et les pompiers décrivent sa progression comme étant très rapide. Pour vous donner un chiffre précis, ce sont 21 700 personnes qui ont dû fuir leur maison un peu partout dans le sud de la Colombie-Britannique ces dernières semaines. Un chiffre énorme, rarement atteint et qui a poussé le gouvernement provincial à déclarer l'état d'urgence samedi. David Eby et son gouvernement disent avoir besoin d'avoir à leur disposition des pouvoirs exceptionnels pour loger les évacués. Pour le moment, il n'y a pas de mesures liées à l'état d'urgence qui sont utilisées, mais cela pourrait changer dans les prochains jours. Et hier, la ministre fédérale des gestions d'urgence a annoncé que Ottawa avait accepté une demande d'aide de la Colombie-Britannique pour loger les sinistrés.
3: Voilà, c'était Corentin Mitemayan. Et puis en Europe, le continent se prépare à faire face à une nouvelle vague de chaleur, la cinquième de la saison. En France, l'Agence météorologique nationale prévoit des températures avoisinant les 40 degrés à partir de demain dans le sud-est du pays. Pendant ce temps, l'Observatoire européen du climat Copernicus révèle que des chaleurs records ont frappé 33 pays le mois dernier. Guillaume Fariol a plus de détails.
5: Une succession exceptionnelle de vagues de chaleur alerte Copernicus. L'Europe occidentale connaît à ce stade son été le plus chaud jamais mesuré, 2,7 degrés de plus que la normale en juin-juillet. Le record de 2022 est nettement battu. Une chaleur inédite sur la quasi-totalité de la France, mais aussi de l'Espagne, de la Belgique, de la Suisse, dans la moitié sud du Royaume-Uni et dans le quart sud-ouest de l'Allemagne. La sécheresse aussi est exceptionnelle, nettement plus forte qu'à l'été 2022, le dernier marqué par un grave manque d'eau dans tout l'ouest de l'Europe. Un cercle vicieux, plus les sols sont secs, moins l'humidité rafraîchit l'air. La chaleur et la sécheresse se renforcent mutuellement, prévient Copernicus. L'observatoire note également un débit des fleuves bien inférieur à la moyenne. La Seine, le Rhin et le Danube sont particulièrement affectés.
3: Voilà, c'était Fariol Copernicus donc.
2: Au Manitoba.
3: C'était plutôt Fariol Guillaume plutôt. Merci. Et puis au Manitoba, les proches d'Aleya McLevor sont sous le choc après l'annonce donc de son décès. Cette figure emblématique du Manitoba qui défendait les droits des femmes, des filles, des personnes bispirituelles, des hommes et des garçons autochtones disparus et assassinés est décédée la semaine dernière selon sa famille. Jolene Wilson était une amie proche d'Aleya McLevor depuis plus de 30 ans. Elle raconte qu'elles se sont rencontrées alors qu'elles luttaient toutes deux contre la toxicomanie dans la rue et qu'elles sont devenues presque inséparables. Jolene Wilson ajoute qu'Aleya McLevor était courageuse et l'a aidée à trouver un sens à sa vie. Aleya McLevor avait 37 ans. Et puis pour finir, Santé Canada vient d'accorder aux pompiers paramédics de Winnipeg une autorisation spéciale pour administrer de la buprénorphine. C'est un médicament qui aide donc à animer, à donner une deuxième chance aux personnes en surdose. Ce médicament traite des symptômes de sevrage et réduit les envies de consommer des substances pendant un ou deux jours. Winnipeg s'apprête donc à franchir un record triste, 700 appels pour surdose pendant le mois de juillet. Et voilà qui fait le tour de l'actualité d'ici et d'ailleurs. C'était Joseph Evia-Risso. Merci pour votre écoute.

0: Vous écoutez Point de repère. Je m'appelle Rosemie Autonne-Témorin et j'aurai la chance de vous faire entendre beaucoup de gens intéressants ce matin. Commencé par le scientifique en chef du Québec et membre des Cowboys fringants, Jérôme Duprat, qui répond à notre questionnaire Point de repère. Suivront Pascal Lévesque et Alexandre Shields, qui vont nous aider à mieux comprendre notre monde. Et en deuxième heure, vous pourrez retrouver Clément Hamelin, qui est sorti de sa chambre d'écho en découvrant les sports motorisés. On va ensuite faire le point sur les troubles alimentaires chez les jeunes en 2026, avec différents experts, puis une jeune femme de 18 ans qui a courageusement pris parole dans Le Devoir. On va terminer l'émission avec Marc-André Sabourin et Clémence Pavic pour trouver nos repères économiques. On aime commencer la semaine en cherchant de l'espoir auprès de personnes qui nous inspirent. Puis pour ce dernier lundi de la saison, déjà, c'est à Jérôme Duprat que revient cette lourde tâche. On le connaît comme bassiste et membre fondateur des Cowboys fringants, comme éminent chercheur en économie écologique aussi. Et le 15 juin dernier, ben il a succédé à Rémi Quirion au poste de scientifique en chef du Québec. Alors, ce sont son engagement culturel et sa rigueur scientifique qui nous impressionnent au sein de l'équipe de Point de repère. Bonjour Jérôme.
1: Bonjour, merci de me recevoir.
0: Tout le plaisir est pour moi, vraiment. J'ai fait mes devoirs. Alors, je suis allée lire quelle est la définition officielle de votre titre. J'ai appris que le scientifique en chef a pour rôle de conseiller le gouvernement du Québec et de l'informer sur l'état de la science au sujet de multiples enjeux de société. Il fait également rayonner la recherche québécoise au Canada et ailleurs dans le monde. Quand vous êtes entré en poste il y a près de 2 mois, vous avez dit vouloir faire ça différemment. Parler de science plus largement, qu'est-ce que ça veut dire pour vous?
1: Bien, évidemment, dans notre communauté de recherche qui est sise dans les 18 universités, 48 cégeps, il y a des dizaines de milliers de chercheurs. Moi, je dois communiquer évidemment puis écouter cette communauté-là parce qu'au Fonds de recherche du Québec, on les soutient avec des bourses, des subventions, mm-hmm. C'est notre rôle, mais je pense qu'il y a un dialogue sociétal important sur la science qui doit être continuer, déployer. Je pense qu'il y a plein de perturbations actuelles et à l'horizon sur la désinformation, mm-hmm. le rôle et la place de l'intelligence artificielle qu'on veut avoir dans notre société, les sciences de la vie. Et la liste est très, très longue, mais je pense qu'on a besoin, c'est ça, de créer ce dialogue-là pour parler de notre écosystème, des magnifiques choses qu'on réalise, notre rôle de leader international, mais peut-être pour notre communauté aussi, de bien se brancher sur les préoccupations de la population, sur la façon de prendre nos décisions privées et publiques dans le rôle de dessin de politique publique. On doit travailler des façons pour mettre le plus de science possible. Donc, c'est cette posture très transversale qui m'anime. Là.
0: Mais pour ce qui est du dialogue avec la population, comment on fait pour que les citoyens et les citoyennes réalisent l'importance puis la beauté de la recherche scientifique?
1: Mais je pense qu'il faut décentraliser ça. Moi, j'ai un rôle, évidemment, de porte-parole. On a toute une équipe, mais dans les... Il y a 232 000 étudiants dans les universités du Québec. Il y en a 10 000 de plus, donc 240 000 dans les cégeps. C'est des gens qui sont aux premières lignes d'être dans un domaine scientifique, qui apprennent des métiers. Donc, ce sont aussi des ambassadeurs scientifiques. C'est près de 500 000 jeunes qui parlent de science avec l'ensemble de la population. Mmh. Nos chercheurs, chercheuses. Ensuite, il y a le rôle des médias, évidemment. Il y a des prises de position solides en termes politiques qui peuvent et qui doivent être prises aussi. Donc c'est
0: génial depuis genre 20 saisons.
1: Exact. À je pense qu'il faut remettre l'ouvrage sur le métier. Penser les canaux de communication ont changé dans les dernières années. Donc c'est innovant aussi dans la façon dont on parle de la science, dont on parle de ses retombées. On fait une science fondamentale qui est fondamentale au Québec. Il y a qui aura des retombées dans les prochaines décennies. Puis on doit comprendre un peu non seulement ces paramètres là, mais aussi les conditions de réalisation de la recherche. Parfois, c'est long. Parfois, ça prend du temps. Parfois, on cherche sans trouver demain matin. Des fois, c'est un hasard qui nous amène à une solution. Mais faut comprendre aussi le cycle de réalisation de la science et aussi l'importance dans la construction de notre société de demain. Donc, si on veut être capable de prendre l'innovation, prendre les nouvelles idées qu'on génère, mais qui nous viennent aussi d'ailleurs, mm-hmm. Bien, il y a toute l'idée des talents, des métiers d'avenir qu'on est en train de préparer.
0: Il faut attirer, mais retenir aussi.
1: Exactement, oui.
0: Puis comment vous êtes tombé dans la marmite scientifique?
1: Ça a toujours été, je pense, une culture familiale d'abord. Ça a été...

0: Mes premières armes au secondaire, au cégep, je pense naturellement j'ai pris un peu cette bicéphalité là, un côté sur les arts, mais aussi toujours très très proche des sciences. J'ai entrepris un parcours en sciences naturelles au cégep. J'ai toujours été curieux de certaines lectures qui m'amenaient à me poser plus de questions.
1: Ouais, et puis, qu'est-ce qui vous fait triper dans la science, Jérôme Duprat?
0: C'est vraiment c'est l'émerveillement. Donc moi c'est mon premier coup de cœur, il est vraiment venu avec les sciences naturelles, la biologie d'abord au secondaire puis ensuite au cégep quand j'ai découvert la chimie organique, l'ADN, le mystère de la vie. Ça m'a ébloui, c'est comme lire un poème et puis j'ai eu envie d'en
1: savoir plus. Wow, on a tellement pas les mêmes souvenirs de cours de chimie vous et moi, c'était comme un poème.
0: Ben, découvrir l'origine de la vie, puis l'ADN, puis comment ça se construit, puis qu'on a un ancêtre universel commun qui a été sur Terre il y a 3-4 milliards d'années. Moi, je trouve ça absolument fascinant. Ça me fait je me perds dans mes pensées. Et puis, c'est quand a été un peu le choix de prendre une voie universitaire. J'ai fait le choix d'aller à l'université. Et puis, il y avait des métiers un peu plus professionnalisants que j'ai considérés. Mais finalement, j'ai choisi un peu cette curiosité par un baccalauréat en biochimie qui était pas dans une perspective professionnelle d'aller faire un métier, mais d'avoir soif de connaissances et d'en apprendre davantage.
1: Donc, vous êtes à l'aise avec les questions, le doute et fouiller sans avoir trop de certitudes.
0: Oui, absolument. Je suis un équilibriste, là. J'aime pas beaucoup le confort, mais en même temps, je pense qu'il y a des choses qui sont à construire dans une vie. Alors, il faut se donner des objectifs. Moi, je fonctionne beaucoup par plan quinquennaux, là. Je sais que c'est un peu plate, mais je regarde devant moi.
1: Sur le plan personnel, vous fonctionnez par plan quinquennaux.
0: Je me dis que réfléchir à la prochaine année, c'est un peu trop court terme, puis voir trop loin, c'est difficile à construire. Donc, j'aime ça, m'envisager dans les prochains 5 ans. J'ai toujours marché un petit peu par ça. Évidemment, c'est pas trop rigide.
1: Oui, c'est ça. Respectez-vous vos plans?
0: Généralement, les choses tombent en place, oui.
1: Intéressant. Le plan quinquennal, là, il implique scientifique en chef du Québec.
0: Ben, en plus, c'est un mandat de 5 ans. Donc,
1: c'est un cercle dans un cercle. Le New York Times vous a consacré un article la fin de semaine dernière. Dès les premières lignes, on indique que vous êtes en quelque sorte le Clark Kent qui se transforme en Superman du Québec. Scientifique le jour, bassiste sans chandail, cravate autour de la tête le soir. C'est quand même tout un honneur d'être présenté au public américain en tant que Clark Kent. Superman,
0: Jérôme Duprat. C'est un super privilège, mais je vais rendre à César ce qui lui appartient. C'est votre collègue Thomas Gerbet qui a lancé l'expression il y a quelques années.
1: Oui, mais pour la présenter comme ça à nos voisins du Sud, c'est pas rien.
0: Oui, non, mais j'étais très, très flatté. Et puis, c'est un journaliste là, qui couvre le Canada, qui est basé à Montréal. Franchement, quelqu'un de très, très curieux. Qui trouvait que ça faisait une nouvelle, que c'était intéressant. Puis, on a passé un bon moment ensemble là, à discuter.
1: Vous avez fait preuve d'une belle humilité sur vos réseaux sociaux. Vous avez écrit que ça vous faisait surtout plaisir qu'on s'intéresse à la manière dont le Québec a une approche unique. Moi, je ne savais pas que c'était rare, une fonction comme celle de scientifique en chef.
0: La fonction scientifique en chef, elle existe dans quelques dizaines de juridictions. Mais ce qu'il y a d'unique au Québec, c'est que le scientifique en chef est aussi le premier dirigeant de l'organisme subventionnaire qui offre les appuis financiers, mais aussi qui dirige un peu quelques grandes lignes de la recherche. Au Fonds de recherche du Québec, on couvre des secteurs société, culture, nature, technologie, santé. Et puis d'avoir ce double rôle-là, c'est ça qui est l'unicité québécoise. Et c'est ce qui, évidemment, faut mettre des bonnes balises, parce que d'un côté, on conseille le politique et de l'autre côté, on essaie de convaincre le politique de bien financer la recherche. Mais ça donne une force de frappe pour l'écosystème scientifique qui est vraiment dédoublé. Et puis, ce modèle-là, je pense qu'il gagnerait, peut-être pas dans l'ensemble des pays, mais pour une société de 9 millions d'habitants, avec nos capacités, notre écosystème, je pense que c'est vraiment le meilleur véhicule qu'on s'est doté. Ça permet d'avoir vraiment un canal de communication qui est opérationnel, qui est convaincant et qui permet, faut dire, au niveau mondial, on est 3e pour les aides publiques à la recherche fondamentale.
1: Ah,
0: donc,
1: oui?
0: On est des champions du monde. Et puis ça, c'est des éléments qui sont à préserver, à promouvoir. Il faut viser d'être les meilleurs. Mais déjà, le Québec consacre une grande part de son budget et surtout reconnaît la science et la recherche fondamentale comme étant prioritaire. Et ça, il faut le souligner.
1: OK. D'ailleurs, on a un auditeur nommé Martin qui nous a envoyé une question par la bulle de conversation de l'application Radio-Canada Audio. Il nous écrit: on remarque que les gouvernements écoutent de moins en moins les scientifiques et experts.

0: comment allez-vous naviguer dans cette nouvelle réalité? Donc, j'entends bien, le Québec, recherche fondamentale, ça va bien, mais on peut pas nier qu'il y a un climat en Occident qui invite certains élus à faire la sourde oreille par rapport à ce que les chercheurs disent. Donc, est-ce que c'est quelque chose qui vous inquiète?
1: Je pense que... Au Québec, il y a des sondages, des enquêtes qui montrent que la population a une grande confiance en la science. Plus de 80% là ont confiance dans les résultats scientifiques, ce que dit la science. Donc, on a un système démocratique. Nos élus sont aussi à l'écoute de ça. Je pense qu'on a vraiment des bases qui sont hyper solides. Ensuite, on n'est pas à l'abri de ce qui arrive là sur la désinformation, mm-hmm. les mauvais canaux. Aujourd'hui, une vidéo bien montée qui tourne sur les réseaux sociaux a autant de poids que deux décennies de recherche. Mm. Avec la littérature scientifique. Donc, ça demande de la vigilance, ça demande des nouveaux canaux, quand je parlais tout à l'heure de dialogue, de transversalité, c'est être capable non pas d'avoir une posture d'autorité, d'être plutôt vraiment dans ce dialogue-là, de construire des bons argumentaires, d'avoir une zone d'influence, parce que c'est une nouvelle réalité. Donc, faut jongler avec ces nouveaux éléments-là, et puis faut repenser, travailler nos zones d'influence. Puis je pense qu'il faut aussi faire attention à ce qui sont des décisions, qui sont des grands principes, des lois, des règlements qui vont structurer l'action de l'État, et des dimensions qui sont plus de niveau d'actualité, des prises de position, des clips. Évidemment, c'est deux poids, deux mesures. C'est comme le climat et la météo.
0: Ouais. On a bien compris la différence lors de notre chaire de recherche en crise climatique il y a quelques semaines, mais quand même, des prises de position politiques peuvent engendrer de véritables transformations là, dans notre quotidien, pas nécessairement pour le mieux. D'ailleurs, dans l'article du New York Times, on souligne l'engagement des Cowboys fringants, les initiatives militantes du groupe sur le plan politique, environnemental surtout. Dans le contexte actuel, il y a beaucoup de gens qui reprochent au gouvernement de faire la sourde oreille devant la crise climatique. Il y a des scientifiques aussi qui le font. Est-ce que vous vous sentez pris entre l'arbre et l'écorce avec votre rôle de scientifique en chef?
1: Non, puis ça, c'est une question qui m'a souvent été envoyé mm-hmm. dans les deux derniers mois, parce que bon, des fois il y a une confusion quand on s'implique dans un rôle public entre le politique et la fonction publique. Moi, je suis un fonctionnaire qui sert l'État, puis je le dis comme ça parce que c'est un privilège pour moi de servir le Québec. Je prends pas de décision, je veux pas m'immiscer dans un jeu d'influence. Moi, mon rôle, c'est d'amener les meilleures informations, de faire en sorte qu'on les considère.
0: Mais est-ce que c'est pas un jeu d'influence?
1: Ben évidemment, indirectement, si on amène les bonnes informations de la bonne manière, et puis qu'il y a d'autres leviers qui sont à la portée mm-hmm. du décideur, comme sur la cause climatique, par exemple, la très très grande majorité des Québécoises et des Québécois croient dans une action qui est robuste, qui est substantielle à la lutte et l'adaptation au changement climatique.
0: Mais on voit aussi le poids des lobbies sur les choix gouvernementaux ces temps-ci.
1: Exactement. Donc les organisations, le public, les scientifiques ont aussi une force d'influence par les argumentaires qui montent. Moi, c'est un argumentaire qui est indépendant, qui est transparent, qui montre ce que la science a de mieux à offrir sur des questions très très pointues. Évidemment, il faut reconnaître ces urgences là. Mm-hmm. Faut être capable de donner des scénarios avec des mesures d'incertitude, d'avoir des horizons temporels. Moi, c'est ça mon travail, c'est d'amener au plus haut niveau de l'État québécois une vision sur des grands défis de société. Et puis ensuite, en espérant que cette information là s'en soit saisie de la meilleure manière, mais je dirais que à chacun son rôle, chacun son métier, et ça part sur une base, une relation de confiance. Donc moi, peu importe les parties, les personnes, j'ai confiance que notre système a plus à nous offrir que moins. Je pense qu'on doit le nourrir, l'alimenter, s'engager à l'intérieur de ça. Et pour faire référence à l'article que vous mentionnez, ça finit un peu en disant il n'y a pas there's no disconnect. Pour moi, ça fait tout à fait sens d'avoir milité de façon un petit peu plus proactive. Aujourd'hui, de le faire de façon un peu plus informative, mais ça va toujours dans une même lignée qui est très, très cohérente avec mes valeurs.
0: Super cohérente, mais on dirait que je peux l'imaginer très frustrante. Si la science n'est pas écoutée par le gouvernement, ou si les mesures prises ne correspondent pas à l'ampleur de la crise devant laquelle on est, non?
1: Oui, moi je siégeais jusqu'à récemment sur le comité consultatif sur les changements climatiques mm-hmm. du gouvernement du Québec. On a émis plusieurs avis avec littéralement des dizaines de recommandations. C'est sûr que quand on passe des mois à écrire un avis, on finit avec des positions fortes. Ce qu'on souhaiterait comme scientifique, comme mm-hmm. Parfois militant, c'est de les voir.

0: appliquer demain matin. La réalité de notre société, c'est autre. Lorsqu'une décision qui doit être prise, on doit peser le pour et le contre, on doit voir les capacités organisationnelles, sociétales, de les mettre en œuvre. On se réjouit quand une de ces recommandations-là fait son chemin dans une politique publique, on la voit arriver sur le terrain. Quand ce l'est pas, ben notre devoir, c'est de le remettre en haut de la pile de façon récurrente et de pas se décourager. Évidemment, on aimerait que ça aille plus vite, mais il faut aussi respecter, c'est le béaba de la sociologie, hein, d'accepter que notre société avance, et c'est l'ensemble des individus, ce n'est pas des points de vue individuels qui vont déterminer où on s'en va.
1: Donc. Ben, je salue votre belle sagesse. Parlons de musique maintenant. Comment vont les Cowboys fringants, Jérôme Duprat?
0: Mais ça va bien, dans la mesure du possible. C'est-à-dire qu'on est un groupe qui est bien vivant, qui vit à travers divers canaux. Mm-hmm. Les premiers canaux les plus forts, c'est évidemment mes deux collègues, Marie-Annick et Jean-François, qui font des tournées, font des chansons. Ouais. Et lorsque l'occasion leur est donnée sur scène, ben vont chanter le répertoire des Cowboys, ce qui fait plaisir au public. Puis moi, c'est vraiment important que les gens puissent continuer à connecter avec les paroles, la musique. Ça a toujours été une célébration de la vie, et puis ça continue. Ça continue aussi à travers notre comédie musicale, Pub oui. Royal. On a annoncé récemment qu'on travaillait sur la suite, Pub Royal 2. Ensuite, ben, y a tous ceux et celles qui se mettent les chansons dans leurs oreilles, les groupes hommages qui sillonnent les routes du Québec. Donc, moi, je suis moins impliqué, évidemment, directement. Il n'y a plus de projet de scène, mais on est très proches encore, trois amis. On a un souhait un jour de se revoir d'une manière ou d'une autre, mais aujourd'hui, ben, les chansons vivent, et c'est important.
1: Votre collègue Jean-François Posé a accordé une entrevue à Dominique Tardif pour la presse en 2023. Il y a raconté ce qui était selon lui le pire spectacle des Cowboys fringants. Je le cite. C'était à Kelowna en Colombie-Britannique il y a une dizaine d'années. Vous étiez en deux tournées. Vous aviez accepté selon lui seulement pour avoir l'occasion de passer du temps ensemble. Je reprends la citation mot pour mot. Carl avait bu quelques Canadiens de trop dans l'avion. Marianne, qui est enceinte, était en tas. Compléter le mot. En arrivant là-bas, on a compris qu'on avait traversé le Canada pour donner un show dans un café devant une centaine de personnes qui nous connaissaient pas vraiment. Juste pendant 8 secondes, Carl s'est trompé au moins 8 fois, mais Jérôme et moi, on s'est trompé dans toutes les tunes. Quand on est sorti de scène, Marianne nous traitait d'incompétents. On a fini ça au casino de l'hôtel où une bière s'est transformée en plusieurs. On repartait à 6 heures le lendemain. Jérôme a manqué son vol. Aujourd'hui, tout le monde en rit. À l'époque où vous manquiez des vols en lendemain de nuit de casino, est-ce que vous pouviez imaginer la vie que vous avez aujourd'hui, Jérôme Duprat?
0: Mais là, faut
1: ouais, oui, du non, Québec.
0: Mais 25 ans de tournée, évidemment, il y a des écarts et quelques abus qui sont là, mais ça a toujours été fait à l'intérieur de certaines limites. Puis à ce moment-là, dans le temps de ce concert-là, je dirigeais mon laboratoire avec des dizaines d'étudiants. Donc quand
1: mais
0: on part,
1: c'est fantastique.
0: C'est ça, quand on part en tournée, on est une vingtaine d'amis, on s'amuse, on oublie ça, puis on met la musique devant. Surtout quand le spectacle va un petit peu moins bien, on essaie de l'oublier plus rapidement.
1: Mais c'était pas, ça n'a jamais été difficile pour vous d'imaginer un côté très protocolaire, scientifique, autorité du savoir auprès de la classe politique et manquer un vol parce qu'on a fait la fête la veille?
0: Ben une fois par année, je trouve ça pas si pire. Hein?
1: Mais non, mais moi je me dis que je pourrais jamais me lancer en politique à cause de ce que j'ai écrit sur les réseaux sociaux il y a 10 ans. Vous vous mettez jamais à cette limite-là? Non pas que vous êtes en politique, mais vous comprenez l'image.
0: Bon, oui, non, mais t'sais, la musique, la tournée, c'est un monde en soi. Je pense qu'il faut être à l'intérieur de ça pour comprendre toute l'énergie. Quand on sort de scène, puis il y avait 50 000 personnes qui vous applaudissent, il est minuit du soir, évidemment, notre corps bouille, on est entre amis, il y a des soupapes, mais tout ça, c'est toujours, ça a toujours été très, très correct avec les Cowboys.
1: OK, Clark Kent et Superman. On comprend. On va passer à votre questionnaire point de repère maintenant, Jérôme Duprat. Votre phare dans la nuit, c'est une action. Très étonnant. Je pense qu'en 2 saisons, il n'y a jamais personne qui nous a nommé une action. En général, les gens nomment autrui. Vous, votre phare dans la nuit, c'est s'appliquer à la tâche. Expliquez-moi.
0: Je dirais que quand j'ai l'impression de pas pouvoir contrôler plein de choses, de revenir à des éléments qui sont très très simples, de pouvoir accomplir, de se rendre du point A au point B, d'accomplir quelque chose, la page est pliée. Pour moi, ça me sécurise un peu, ça me réconforte. Bon, il y a des éléments que moi je peux contrôler, il y en a d'autres qui sont incontrôlables peut-être pour le moment. Travaillons dans une direction, allons sur

0: un plus grand objectif en contribuant. Puis moi, c'est après ça, des phares dans la nuit, j'en ai plein, la science, la jeunesse, l'intelligence collective. Mais comment moi, je résous l'équation des fois quand une question est trop complexe ou quand c'est un peu inquiétant, ben c'est en revenant à la base et en mettant l'ouvrage sur le métier.
1: L'intelligence collective est un de votre phares dans la nuit? On dirait que ça m'intéresse en cette période où c'est facile de ne plus croire au collectif, justement, et le chemin qu'il prend.
0: Moi, je pense qu'il y a beaucoup de bruit sur la ligne. Il y a du brouillard. On peut prendre l'image qu'on veut. Mais je pense que au Québec, puis l'humanité, l'humain a beaucoup plus de beau à offrir que de mauvais. Je pense qu'il faut se concentrer là-dessus. Il faut avoir foi en nos institutions. Il faut avoir foi en les beaux côtés qui arriveront, le beau temps après la pluie. Mais si on n'a pas confiance dans notre société puis en ce qu'on peut accomplir ensemble, c'est difficile de s'engager, de rêver, d'avoir espoir. Puis moi, c'est très, très, très sincère. Je crois que il y a une majorité silencieuse qui croit au bien commun, qui s'y efforce à chaque jour, qui fait les petites mains qui animent notre société. Et puis, j'ai envie moi-même de travailler dans cette direction-là.
1: L'album qui vous aide à garder le cap ces temps-ci, c'est Compter les corps des Vulgaires Machins. On va écouter un extrait de la chanson-titre de l'album.

0: Il y a 10 semaines, on commençait la saison avec Olivier Niquet qui choisissait exactement le même album.
1: Ah oui,
0: c'est quand même incroyable. C'est pas comme si c'était un album récent. En plus, qu'est-ce qu'il vous fait, cet album des Vulgaires Machins, vous, Jérôme Duprat?
2: Ben moi, je suis un vieux punk là qui, qui aime ça contester un peu. Puis je l'ai fait dans ma vie de plein de façons différentes. Et des fois, quand j'arrive devant des défis, j'ai besoin de me motiver. Ça, c'est un album qui m'a beaucoup touché il y a une vingtaine d'années, là, comme jeune adulte. Et puis là, c'est circonstanciel, mais en allant courir un peu, puis en essayant de trouver un peu ma motivation là, avec différents défis professionnels, je me mets ça dans les oreilles, puis ça me ramène à l'essentiel, ça me motive. Là.
0: C'est de la bonne musique de course. Bon choix.
2: Ouais, oui.
0: La semaine dernière, c'est Pauline Marois qui répondait à notre questionnaire, puis sa chanson pour garder le cap, c'était L'Amérique pleure, de votre groupe, les Cowboys Fringants. Ça vous fait quoi de savoir que vous motivez la première ministre du Québec?
2: C'est très touchant.
0: Ben, moi, en tout cas, surtout pour garder le cap, L'Amérique pleure. Mais sachez que votre legs est important et ratisse large, Pauline Marois, quand même. Le meilleur conseil qu'on vous a donné, c'est un obstacle ne se contourne pas, il se franchit. Ça vous vient de qui?
2: C'est mon père, puis il déteste que je parle de lui à la radio, alors j'ai fait un peu exprès.
0: Parlez-nous de votre père, Jérôme Duprat.
2: Non, mais ça a toujours été une culture chez nous de vraiment confronter les obstacles, peu importe ça arrive une situation personnelle, professionnelle. Je pense avec des... Je le mets un petit peu en clin d'œil ici, mais c'est un peu ma façon de faire aussi. Là. Je m'applique à la tâche, j'essaie d'aller direct, je suis patient, l'objectif est important. Puis j'essaie de jamais me défiler devant ce qui est devant moi. Là.
0: Puis quel est le conseil que vous aimez prodiguer en retour?
2: Je pense que ce que j'ai écrit dans le formulaire, c'est important de s'entourer de personnes meilleures que soi. Mm-hmm. C'est ce qui a vraiment dicté, je peux faire référence au groupe. Moi, j'ai une admiration sans borne pour mes collègues qui, évidemment, on s'est complété, mais ce groupe-là pouvait pas exister sans des individus exceptionnels. C'est la même chose qui a été le ciment de ma pratique scientifique, là, sans les étudiants, les professionnels de recherche qui ont mis leurs idées. Donc, tu sais, il y a un privilège, une responsabilité d'être un peu le porte-parole de ça. Mais moi, je reconnais toujours que c'est les équipes qui ont rendu ça possible. C'est un peu l'image du chef d'orchestre. Il n'y a pas de concert sans lui, mais l'inverse est encore plus vrai. Là.
0: Vous n'avez jamais été intimidé par le talent ou l'intelligence d'une autre personne?
2: À tous les jours.
0: Ah, mais vous le voyez quand même comme la possibilité de faire mieux vous-même plutôt que d'entrer en compétition?

0: collaboration, ouais. Travailler ensemble. Moi, je suis séduit par plein de choses, des esprits avec des capacités d'abstraction, des grandes cultures, des gens qui parlent plusieurs langues. Mm. Je pense plutôt que de voir ça comme de la compétition ou un regard vers soi, c'est de magnifier ça, puis de voir quand on est dans un contexte, il faut collaborer, comment on joint nos forces, puis on va plus loin. Là.
1: Qu'est-ce que vous avez à offrir, vous, dans ce type de collaboration?
0: C'est une bonne question.
1: Merci. Je suis vraiment lourde dans un souper d'amis.
0: Non, mais je pense que ça revient un peu à, je m'applique à la tâche, j'ai pas peur du travail. Je pense que quand c'est le temps de livrer quelque chose, je suis quelqu'un de très cadré dans ma tête. Là. J'aime ça avoir des mandats, savoir où je m'en vais.
1: On rappelle que vous fonctionnez personnellement par plan quinquennaux.
0: Exactement. Donc des fois, je pense pour faire atterrir des choses, je pense que je peux être la bonne personne.
1: La valeur forte sous-estimée dans notre société, à votre avis, c'est la patience.
0: Ben il y en a plusieurs. Je pense que là, je devais finir de lire un article sur les changements climatiques. peut-être pour explorer celle-là. Des fois, je nous trouve impatients. On voudrait tout avoir tout de suite. Mais des fois, je nous trouve trop patients aussi. Mm. Notamment dans ces grands défis de société. On parle collectivement de l'itinérance, des changements climatiques, de l'IA. On a montré, puis ça, on a une preuve qui est très, très récente, qui montre que quand on a un grand défi devant nous, on peut se mobiliser puis changer les choses. La COVID, il n'y avait pas de vaccin. En quelques mois, on a produit un vaccin à l'ARN. On savait même pas c'était quoi le bon sentier à choisir pour offrir un traitement à l'humanité. Mm-hmm. Habituellement, produire un vaccin, le distribuer, c'est de l'ordre de plusieurs années. Donc là, c'est le citoyen qui a vraiment adhéré à cette perspective sanitaire, les entreprises qui ont mis à contribution leur savoir, qui ont parfois fait des coupés sur le principe de faire des profits, puis les gouvernements qui ont fait en sorte de mettre les bons points de contact, la communication avec le citoyen. Je pense qu'évidemment, l'urgence n'est pas la même à très, très brève échéance. Mais si on regarde la magnitude des crises, il y a des gens qui meurent dans la rue, il y a des gens qui sont sous-éduqués. On a une crise climatique avec laquelle on a les deux pieds dedans. Des fois, je nous trouve trop patients comme citoyens pour pas demander une action qui est plus musclée.
1: Mm-hmm. Votre signe de ponctuation favori, c'est une autre surprise de votre questionnaire. Encore une fois, vous avez fait preuve d'originalité, Jérôme. Deux points et une parenthèse pour faire un bonhomme sourire. Vous signez beaucoup de courriels avec un émoji souriant?
0: Un courriel, texto. Je suis un éternel positif. Okay. Je suis très souvent de bonne humeur. Et puis, j'aime l'illustrer avec des petites ponctuations comme ça.
1: Puis, ce qui vous aide à comprendre le sens de la vie, c'est reconduire vos enfants à leurs activités.
0: Oui, c'est aussi une bonne façon de se ramener sur Terre. J'ai trois enfants qui font plein d'activités, des arts, du sport. Ça demande deux parents qui sont impliqués, qui jouent au taxi. Ma blonde était gérante d'une équipe de hockey. Moi, je vais les reconduire. Puis, au-delà de se mettre au service d'enfants qui sont les personnes les plus précieuses à nos yeux, il y a le côté passeur aussi. Je pense qu'il est important de voir que tout ce qu'on fait là, c'est parce que on pense que c'est important. On veut leur inculquer des bonnes valeurs. Puis c'est comme ça que de génération en génération, on construit une société.
1: Merci beaucoup, Jérôme Duprat. Je rappelle que vous êtes le bassiste du groupe Les Cowboys Fringants et le scientifique en chef du Québec. Chapeau.
0: Merci beaucoup.
1: Cette semaine, on va vous faire entendre plusieurs artistes d'origine acadienne dans notre programmation musicale, évidemment pour souligner la fête nationale de l'Acadie du 15 août. Un grand merci à notre collègue de Moncton, Louis-Philippe Leblanc, qui nous a permis de faire de belles découvertes. On lui parle d'ailleurs vendredi dans le cadre de notre tournée des journalistes du pays. Je vous présente donc Bricolage de Sacha-Louis Légère, un compositeur qui se spécialise aussi dans la musique de films.

0: Mon doux que c'était beau, ça. On va maintenant prendre une vingtaine de minutes pour mieux comprendre ce qui se passe dans le monde grâce aux suggestions éclairées des journalistes Pascal Lévesque et Alexandre Shields. Salut!
1: Salut!
2: Bonjour!
0: Pascal, cette semaine, vous allez nous aider à mieux comprendre ce qui explique mes vidéos préférées d'Internet.
1: Ah oui?
0: Or que j'aime ça! La musique pour animaux. Moi, vous n'avez pas besoin de me convaincre.
1: Okay.
0: Mais il y a peut-être des personnes qui nous écoutent et qui disent « Mais pourquoi c'est important que moi je comprenne ça aujourd'hui? » Qu'est-ce que vous leur répondez?
1: Ben, c'est parce que ça va vous apaiser vous aussi.
0: C'est important de comprendre pourquoi les animaux aiment la musique pour vous-même vous sentir mieux ce matin.
1: Ouais,
0: si pis, je comprends bien.
1: Oui, okay. Et aussi vous comprendre que ce sont des êtres dotés de sensibilité, un peu comme nous, les humains. Alors, la musique nous aide à comprendre cette caractéristique fondamentale des animaux.
0: Alexandre, de votre côté, vous nous proposez de nous projeter dans un futur très proche.
2: Oui, c'est un classique de fin de saison. On peut se projeter sur ce qui s'en vient à cet automne, notamment sur le front climatique environnemental. On sait au Canada, il y a eu beaucoup de recul, beaucoup de retard aussi. Au Québec, il y a une élection qui s'en vient quand même. Ça va déclencher d'ici quelques semaines. Est-ce que l'enjeu environnemental climatique sera dans les débats ou sera au cœur de débats? Peut-être qu'on exagère en disant au cœur de débats.
0: On dirait que vous venez de nous vendre la conclusion
2: analyse. Chose certaine, si l'environnement n'est pas au cœur des débats, peut-être faudrait-il qu'il le soit.
0: Absolument. Donc, on en discutera ensemble dans quelques minutes. Mais d'abord, écoutons.

0: La jeune Rosemie de 12 ans qui écoutait Sixpence None the Richer ne savait pas qu'elle aimerait encore plus cette version un jour. Devant qui? Devant qui?
1: Mais je sais plus, ça me fait pleurer. À chaque fois, c'est comme un réflexe.
0: Pascal,
1: comme...
0: vous pleurez?
1: Mais oui!
0: Ben voyons!
1: Non, mais ça fait
0: je veux pas juger vos émotions, elles sont légitimes, elles sont bienvenues en studio, mais ça vous fait pleurer.
1: Oui, parce que ça me rappelle...
0: Kiss Me devant quoi, des poules?
1: Non, ce sont des éléphants d'Asie. Ah, okay. Puis ça me fait pleurer probablement qu'il y a un lien avec Dumbo, là, puis quand sa mère était dans la cage, puis elle berçait avec sa trompe.
0: Moi, je trouve ça vraiment beau, votre sensibilité.
1: Comme ça me fait tout le temps pleurer. Mais oui, mais là, je vais vous dire...
0: des mouchoirs?
1: Non, ça va très bien, mais je vais vous dire de quoi il s'agit. Parce que celui qu'on entend, l'interprète, il s'appelle Plume. Pas confondre avec Plume la Traverte, c'est Plume avec un S. Alias Laurie Assadian, c'est un chanteur français et on le reconnaît si vous le voyez passer dans votre algorithme de réseaux sociaux. Il a une belle guitare rose, il a un tabouret rose et il est avec son micro et il chante aux animaux. Oh, oui. Et dans ce cas-ci, le public, c'est tout un public, ce sont des éléphants d'Asie et c'est eux qu'on entend avec les tout petits bruits. Là.
0: Mais oui, ça fait bien des petits sons.

0: mignon. Et c'est ça. Alors, ils
1: essayent. Et donc, ils réagissent finalement.
0: Ils réagissent. Très
1: bien. Aussi, ça leur rappelle des souvenirs d'enfance.
2: Ben, peut-être qu'ils ont vu Dumbo et ils ont eu peur.
3: Ben, peut-être qu'ils ont adoré le film Elle a tout pour elle, comme moi,
1: dont j'ai tiré cette chanson.
3: Et c'est qui ce Plume? Ben, chanteur français, mais comment on passe de la scène à la jungle?
0: Ben, c'est tout un hasard, là. C'est un chanteur, compositeur, interprète, que je suis avec admiration et compulsion sur les diverses plateformes sociales. Sa spécialité, c'est de chanter aux animaux. Je ne suis loin d'être la seule à le suivre. Ils sont 2,4 millions d'abonnés sur sa page Facebook seulement. Et il chante vraiment pour tous les animaux. Moi, je voulais vous en parler parce que ça me fait du bien. Mmh. C'est quand même pas anodin ce qu'on vit à travers les échanges de ce jeune artiste et les animaux. La beauté qui émane de ces vidéos-là, c'est réellement apaisant. Et c'est encourageant sur la nature des hommes et des bêtes parce que l'actualité nous rappelle pas toujours de très belles choses. Encore ce matin, dans le Journal de Montréal, ouais, on peut lire une situation assez particulière à l'encontre de Saint à Sainte, où les animaux ont été battus. Il y a des vidéos à l'appui de tout ça.
3: Grave cas de brutalité animale découvert, titre le Journal de Montréal.
0: Ouais, même le ministère de MAPAC a été averti de ça, mm-hmm, a fait son enquête. Donc, quand je vois des vidéos comme ça où on démontre qu'il y a une sensibilité puis qu'il y a un lien qu'on est capable de faire avec les animaux dans un cadre de beauté, ben moi, ça m'apaise puis ça nous sensibilise aussi, ouais, à la sensibilité de ces animaux.
3: Et ça a commencé avec des vaches dans, ouais, le cas de Plume.
0: Exactement. Il y a plus de 2 ans, il s'est retrouvé à la campagne, une introspection sur sa carrière artistique, puis il s'est mis tout bonnement à chanter pour des vaches, parce que je pense que c'est sa tante qui avait dit que les vaches étaient mélomanes. Et à son grand étonnement, puis c'est vrai que des vaches, c'est très, très, très curieux, c'est des beaux grands yeux doux, et peu importe la race, ils vont toujours venir vous sentir, vous voir, vous licher. Puis je l'ai fait plein de fois là dans des étables, mais je pense que c'est mes animaux préférés, avec les capybaras, qui sont des gros rongeurs. Mm. Tu sais, j'ai des animaux préférés à mon âge.
1: Mais un peu rare quand même, le capybara et la vache Holstein par exemple, oui, ou la Jersey là, c'est, oui, selon là, oui, c'est quand même particulier.
3: Oui, puis en même temps, un adulte qui a pas d'animal préféré m'inquiète.
0: Ben peut-être.
3: Je veux dire, je me méfie des personnes qui n'ont pas d'animal préféré.
1: Les capybaras sont particulièrement jolis.
3: Ah oui, c'est tellement adorable.
0: C'est mignon, mignon, mignon. Alors, à son grand étonnement, Plume, les bovins étaient très curieux, ils se sont avancés vers lui, puis ils ont vraiment aimé sa prestation. Ça l'a amené à chanter pour des chevaux, parce que c'était ça qui était à proximité. Mm-hmm. Il avait très peur des chevaux, et depuis, il n'a plus peur, et il multiplie les vidéos avec les équidés. Et justement, on va entendre un extrait avec une de ses chansons qu'il a composée lui-même.

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1: On vous entend murmurer, entends-tu le cheval?
2: Mais c'est lui qui joue, là.
1: Mais oui.
2: C'est le cheval qui joue?
1: Oui, à la fin. Ça.
3: Il joue avec ses lèvres sur la guitare.
2: Il est meilleur que moi.
3: C'est non mais extraordinaire.
2: C'est mélodieux. Donc c'est un duo.
1: C'est un duo qu'on vient d'entendre.
2: Mais un cheval.
1: Oui, c'est ça. Mais tout ça, ça l'a amené à chanter pour des cochons, des perroquets, des animaux de zoo, des animaux de refuge beaucoup. Des vidéos avec des lémuriens, c'est particulièrement charmant. Mais le lémurien, ça vous dit rien, c'est l'animal de la mascotte de Zoubou Mafou, oui. L'émission avec les frères Kratz, l'émission pour enfants où on nous vulgarisait, bon, finalement, les animaux et que j'écoutais comme adulte, évidemment. Mais il est invité un peu partout à chanter, à offrir des spectacles pour les animaux. Et récemment, il est allé en Nouvelle-Zélande pour chanter pour des lions. Et les lions se couchent littéralement devant lui. Et normalement, lorsqu'il chante avec des lions, il est derrière les barreaux.
2: On comprend pourquoi.
1: Et là, cette fois-ci, il chante dans l'enclos des lions, sous environnement contrôlé, évidemment.
2: Mais ils ne s'endorment pas parce qu'ils sont sous sédation, là.
1: C'est ça, on n'est pas dans le même genre on n'est pas au Tiger King.
2: Ah oui, c'est ça.
1: C'est ça.
2: En même temps, Plume, il est clairement pas le seul à exploiter ce filon-là parce que mon fil Instagram est personnellement rempli de gens qui jouent pour les animaux. Donc, est-ce qu'il a lancé une mode?
1: En parallèle, il y a plein de gens qui s'intéressent aux animaux puis à l'effet de la musique sur les animaux. Je vous donne deux exemples. Une toiletteuse qui s'appelle Girl with the Dogs, Vanessa des Prophétis, qui est établie dans la région de Niagara Falls en Ontario. Elle aussi, 2,4 millions d'abonnés sur son Facebook. Elle a conçu un album avec Dog Music DJ pour les

0: assez évocateur. Et elle n'est pas la seule, parce que il y a aussi Sirius XM, l'empire Sirius XM, qui a deux chaînes musicales, Music for Dogs et Music for Cats.
1: Oh oui.
0: Ouais.
2: Donc et,
1: la musique qu'on fait jouer pour nos chats ou nos chiens.
0: Moi là, mon affaire là-dedans, c'est que je pense que ça nous apaise nous, et on est en étant moins stressé, on stresse pas notre animal.
1: Ouais, parce qu'on dirait que je pense que mon chat aime le silence. Quand je quitte la maison, est-ce que c'est une bonne idée de lui laisser de la musique?
0: Oui, parce que ça va faire taire les autres bruits ambiants qui pourraient être stressants. C'est un peu comme ça qu'on s'en sert.
1: Okay.
0: Mais moi, je l'écoute avec Céleste, Music for Dogs, et qui est mon petit chien. Et c'est là que j'ai découvert, c'est drôle, Los Hermanos Gutiérrez.
1: Ben oui.
0: Que je suis allée voir par la suite à la Maison Symphonique. Puis j'avais envie qu'on en écoute un extrait, puis peut-être que vous pourrez nous dire si vos animaux à la maison sont calmés.

0: moi, mon first chat, il y a certains albums qu'il n'aimait pas. Et il y en a un en particulier sur lequel il tripait si on se fie à son non-verbal puis sa façon d'agir dans le salon quand on faisait jouer certaines mélodies. Mais est-ce que la science dit quoi que ce soit en terminant oui. à cet effet-là, Pascal?
1: Ben justement, sur les chats, il y a une étude qui a été publiée en 2015 qui nous a fait découvrir que les chats aiment pas nécessairement la musique des humains, mais ils aiment la musique qu'on compose pour eux avec des sons qui plaisent donc aux chats. C'est Charles Snowden et le chercheur et le compositeur David Théi qui ont fait cette expérience-là okay. et ça a démontré. Et pour revenir finalement aussi aux vaches mélomanes, ouais. il y a eu plusieurs études pour voir si ça pouvait augmenter la lactation. Il y a des études qui confirment que ça augmentait la lactation de 3% quand on faisait écouter de la musique douce, genre Bridge Over Troubled Water de Simon & Garfunkel.
0: Ouais.
1: Et en revanche, il y a d'autres études qui disent que ça change pas grand-chose. Et encore une fois, sur ce que j'avançais, c'est que dans le fond, ça permet un environnement qui est plus calme mm-hmm. et apaisant pour tout le monde. Et quand on est apaisé, ben on produit notre lait sans stress.
0: Merci pour cette fine conclusion, Pascal Lévesque. Mon chat aimait particulièrement le jazz japonais. Testez-le à la maison. Écrivez-nous pour nous dire comment ça se passe.
2: Si vous avez des suggestions, écrivez-nous à pointderepere@radio-canada.ca.
0: Il détestait John Coltrane.
3: Il haïssait ça. Effectivement, les bruits stressants, si c'est par exemple le tonnerre, les éclairs, le chat va aller se cacher tout de suite en dessous d'un lit. Par contre, il y a deux semaines, j'ai acheté le spectacle de Jimi Hendrix à Woodstock en vinyle que j'ai mis un fort volume et il dormait paisiblement sur le divan. Bon. Donc, Jimi Hendrix, oui, le tonnerre et les éclairs. Bon.
0: Comme c'est notre dernière semaine en ondes, je vais le dire chaque jour. Hein. Je vais pas cacher ce triste fait. On va se tourner vers l'automne à venir pour savoir quels sont les dossiers importants à surveiller en environnement. Alexandre, vous avez un peu vendu la mèche tantôt. On va se demander si le réchauffement climatique en fera partie de ces sujets chauds.
3: Oui, sentez-vous pas mal de dire que c'est votre dernière. Moi, j'ai dû faire 5 publications pour dire que c'était ma dernière chronique aujourd'hui.
0: Mais vous donc... faites bien. Il faut ouais, que non, les gens le sachent.
3: Il faut être clair dans les démarches.
0: Exactement.
3: Oui, effectivement, l'automne qui s'en vient, bien sûr, avec l'été qu'on vit actuellement. Les feux de forêt, la sécheresse, les températures caniculaires un peu partout sur la planète. Il y a plusieurs études déjà qui ont été réalisées dans le cadre notamment des incendies qui démontrent mm-hmm. que l'impact climatique, il est bien réel déjà. Mais à l'heure actuelle, ce qu'on constate, c'est que ça semble pas être la priorité, hein, si on veut, de nos gouvernements. Depuis l'élection de Mark Carney, notamment, on a surtout vu des reculs, des retards en environnement au Canada, notamment des reculs sur des mesures environnementales climatiques qui avaient été mises en place sous Justin Trudeau. Stephen Guilbeault en a parlé en démissionnant mm-hmm. Comme ministre. Et tout ça en faveur essentiellement de l'industrie pétrolière et gazière, donc des ressources qui contribuent quand même, lorsqu'on les utilise, hein, tous et toutes, à aggraver la crise climatique. Et encore une fois, la semaine dernière, on a eu un exemple assez frappant quand même de la présence de cette industrie-là à Ottawa. Il y a une analyse qui a été réalisée par Environmental Defense à partir des données publiques. Hein. Donc, ils n'ont pas sorti ça d'un chapeau. Les données inscrites au registre des lobbyistes du Canada. Il y a eu 1318 rencontres en un an entre des représentants du gouvernement à différents niveaux, y compris au cabinet de Mark Carney, y compris au cabinet de ses ministres les plus proches, avec le lobby de l'industrie pétrolière et gazière.
0: Ça fait beaucoup de rencontres.
3: Oui, ça fait beaucoup de rencontres. C'est l'équivalent de 5 par jour ouvrable quand même. Et tout indique donc dans le contexte actuel que nos cibles de réduction d'émissions de gaz à effet de serre ne seront pas atteintes. On voit aussi donc le poids de cette industrie-là pour maintenir sa place dans l'économie canadienne.

0: parce que peut-être ça peut soulever des enjeux économiques dans les années à venir. Hein. Plusieurs parlent de l'accélération quand même de la transition énergétique, on y reviendra. Mm-hmm. Donc, est-ce que le Canada va prendre du retard là-dedans? Et il faudra surveiller cet automne des jeunes qui ont lancé une action en justice contre le gouvernement fédéral. Ils l'accusent carrément de contrevenir à la loi qui doit mener le Canada à la carboneutralité. Donc, est-ce que cette cause-là ira de l'avant? Il y a eu quand même des tentatives dans le passé, mais les tribunaux, en règle générale, ont rejeté ces demandes-là. Ouais. Est-ce que ce sera le cas cette fois-ci? Peut-être que non aussi, donc à surveiller.
1: Dans les prochaines semaines, il y aura aussi une campagne électorale au Québec. Est-ce qu'on s'attend à ce que l'environnement soit au cœur des discussions, Alexandre?
2: On espère. C'est une bonne question.
0: Ouais, mais Pascal Lévesque semble en douter. Ouais. On en a parlé un peu hors d'onde. Il faudra effectivement donc peut-être faire une recherche par mots-clés dans les plateformes électorales.
2: Je m'y mets tout de suite.
0: On s'y met tout de suite.
2: Ils ne sont pas encore sortis, les
0: plateformes. Non, ils ne sont pas encore sortis. On peut regarder sur certains réseaux sociaux.
2: Ils ne sont pas encore écrits, ils ne sont pas encore décidés non plus.
0: Non, c'est ça. Je suis certain que l'environnement va être dans le débat. Hein. Certains partis qui remettent en question certaines politiques environnementales importantes au Québec, notamment le Parti conservateur du Québec là, qui s'attaque à certains dossiers. Mais selon les experts, en règle générale, et Jérôme Dupras d'ailleurs en faisait partie, mm-hmm. Le Québec, il est en retard en adaptation, par exemple, au changement climatique et aussi en matière de réduction des émissions de gaz à effet de serre. Donc, est-ce que les partis vont proposer des solutions en adaptation notamment? Hein, parce que peu importe qu'on réduise ou non nos émissions de gaz à effet de serre, nous serons frappés par les impacts de la crise climatique.
1: Oui, il faut embarquer dans la résilience climatique. Là.
0: Exact. Et des villes bétonnées, minéralisées avec du béton, de l'asphalte, peut-être que c'est pas la ville de l'avenir si on y consacre autant d'espace. La plupart des experts disent qu'il faudra verdir largement nos villes, mm-hmm. hein, augmenter la canopée, verdir les murs, les toits, etc., pour s'assurer de rafraîchir, si on veut, autant que possible, nos villes. Se préparer aussi à l'érosion côtière, ce sera important. Ceux qui sont allés en Gaspésie cet été l'ont bien vu, la route 132, elle est très près de la côte. Même chose aussi de la Madeleine, ça préoccupe beaucoup l'érosion côtière.
1: Absolument.
0: Les feux de forêt.
1: Puis là, on n'est pas au Québec, mais je pense que c'est dans la presse ce matin, ou hier aussi, un long article au sujet d'un village au complet qui a dû déménager.
0: Exact. Saint-Pierre-et-Miquelon, ils ont des enjeux d'érosion côtière, mais aussi, bien sûr, de hausse du niveau de la mer qui sont très criants. Mm-hmm. Ailleurs au Canada, on le voit aussi avec les feux de forêt, à quel point ça peut avoir des impacts très sévères sur les communautés. Donc, clairement, il y a des enjeux d'adaptation qui sont extrêmement importants, mais la facture va être élevée uniquement pour les municipalités. On s'attendrait à ce que ce soit autour de 20 milliards de dollars sur 10 ans qu'il faudrait investir. Les sommes ne sont pas là au rendez-vous. Donc, bref, est-ce que ce sera sur l'agenda, dans l'agenda politique des politiciens? Est-ce qu'on va aussi vouloir relancer la fameuse filière du gaz de schiste qui avait créé toute une commotion il y a de cela quelques années?
1: On en discute?
0: Ouais, la première ministre Christine Fréchette l'avait lancé, elle n'a pas nécessairement répété, on l'avait dit dans un contexte de crise avec les États-Unis. Rappelons que, par contre, le gaz essentiellement qu'on consomme au Québec, qui est distribué par Énergir, il provient du Canada, à peu près à 95%. Donc, clairement, c'est pas cet enjeu-là qui devrait être sur le radar, possiblement. Mais concernant le gaz de schiste, on parle aussi d'exploitation dans des régions qui sont de plus en plus habitées aussi. Et il faut savoir que cette industrie-là aussi nous réclame déjà de l'argent, parce que quand le gouvernement a décidé, il y a quelques années de ça, de mettre un terme à l'exploration pétrolière et gazière au Québec, les entreprises se sont tournées vers les tribunaux. Ils nous réclament 15 milliards de dollars en compensation pour la fin de leur permis. Et ils nous ont aussi, pour le moment en tout cas, laissé les puits qui ont été fracturés, forés et fracturés autour de 2010, en 2008 et 2010. Il y a la plupart, ou à peu près la quasi-totalité, sont encore ouverts, c'est-à-dire qu'ils n'ont pas été fermés définitivement. Il y en a plusieurs qui laissent fuir du gaz. Donc, on voit qu'il y a des enjeux environnementaux autour de cette filière-là qui vont peut-être revenir pendant la campagne électorale, mais il faudra regarder dans le rétroviseur pour voir si on veut vraiment retourner là.
1: Oui, puis on discutait tantôt avec Jérôme Dupras qui disait que ce sont les citoyens et citoyennes qui mettent de l'avant les enjeux qui les préoccupent. Donc, il faudra voir si les Québécois et Québécoises se mobilisent autour de ces enjeux-là aussi dans la prochaine campagne. Ouais. Vous avez bien dit qu'au Québec, il y a un certain retard, mais ailleurs dans le monde, la transition énergétique est en marche et il en sera question à la prochaine conférence climatique de l'ONU aussi cet automne.
0: Parce qu'il faut aussi se comparer, sortir de la bulle nord-américaine pour voir ce qui se passe. On parle ici beaucoup là de se maintenir dans une expansion de l'industrie pétrolière et gazière, mais ailleurs dans le monde, ce qu'on voit, c'est aussi une accélération des investissements pour des énergies renouvelables. Dans le monde, en général, depuis 10 ans, il y a une hausse de la production de ces énergies-là de 120%. En Chine, puissance énergétique, s'il en est une, 240% d'augmentation. Pendant ce temps-là, au Canada, à peine 15% d'augmentation. Donc, on voit qu'on aurait peut-être du rattrapage à faire en transition. En Europe aussi, le message risque d'être encore plus fort, peut-être après l'été qu'on a connu, les feux, les chaleurs extrêmes. Il faudra donc surveiller ce qui sera au menu de la prochaine conférence de l'ONU, la COP31, qui a lieu en Turquie cette année. Voir est-ce que les décideurs vont vouloir finalement accélérer cette transition-là. Ça reste à voir. Actuellement, on est seulement à 1,5 degré de réchauffement à l'échelle globale. Ça peut sembler peu, mais ça a déjà des impacts extrêmement extrêmement important et tout indique qu'on se dirige vers le double. Donc, au moins 3 degrés de réchauffement dans les prochaines décennies. Donc, il faudra absolument accélérer cette transition-là parce que le GIEC qualifierait cet univers-là, là, à 3 degrés, de monde carrément méconnaissable par rapport à ce qu'on connaît actuellement.
2: J'allais dire, ça va prendre beaucoup de musique pour apaiser les animaux et les humains pour
1: ça va prendre
2: nous aider à gérer tout ça.
1: Plus que la liste d'écoute de Yannick Nézet-Séguin de 34 heures sur les plateformes de diffusion en continu conçues pour les chats, nous rappelle notre auditrice Patricia.
0: Pour ben, 34 heures, puis on le met sur Bépi, peut-être.
1: Mais je trouve que c'est vraiment super. Je ne savais pas que Yannick Nézet-Séguin s'intéressait à la musique pour animaux. On a vraiment un auditoire érudit. Donc, en terminant, pour se préparer à cet automne sur le front environnemental, qu'est-ce que vous nous suggérez de consommer cette semaine?
0: Mes lectures de vacances, mais vous allez trouver ça particulier, peut-être le numéro en série du Courrier international Climat Vivre Autrement sur l'adaptation climatique.
1: Ah, ça m'intéresse beaucoup.
0: Oui, je sais, mais c'est fort intéressant de voir ce qui est possible de faire, ce qui se fait ailleurs dans le monde. C'est assez inspirant quand même. On vous présente donc des villes, des régions qui agissent pour se préparer à la crise climatique, mais aussi Green Backlash, un livre français évidemment, qui veut la peau de l'écologie aux éditions du Seuil, qui explique pourquoi et comment se fait la résistance à la transition énergétique 10 ans, un peu plus après l'accord de Paris. C'est fort intéressant, donc diffusé aux éditions du Seuil, effectivement. Et le dernier, c'est Sortir du déni climatique, entrer en action chez l'éditeur Oxus. Clairement, des solutions concrètes qui démontrent que d'un point de vue humain, d'un point de vue de santé publique, d'un point de vue environnemental, d'un point de vue économique, on a tout à gagner à faire la transition énergétique hors des énergies fossiles.
1: Merci beaucoup pour ce rappel. Un autre message d'une auditrice. Pierrette nous apprend que sa chienne adore quand elle joue de la musique à bouche. Elle hurle avec cœur et se couche à ses pieds. Essayez-le à la maison. Merci beaucoup pour cette belle saison de radio. À vous deux, Alexandre Shields, on vous lit dans Le Devoir. Pascal, dans Le Soleil, vous m'avez vraiment rendue plus intelligente au fil des semaines et plus sensible. Pascal, vous côtoyez, je sais pas, ça éveille les émotions. Après le bulletin de nouvelles, on va faire le point sur les troubles alimentaires avec lesquels il y a de nombreux jeunes qui composent malheureusement. On va aller chercher des conseils pour eux, pour elles, mais aussi pour leurs proches. Et il y a Clément Hamelin qui va sortir de sa chambre d'écho. Il nous a proposé de découvrir différents loisirs qui incluent des véhicules motorisés. Question de comprendre pourquoi ça peut faire triper certaines personnes, le vroom vroom et le gaz. On va tout savoir.
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6: Bonjour, ici Joseph Hervé-Rissou, voici vos informations. Une alerte à la bombe est en cours au centre-ville d'Halifax. La police dit avoir arrêté un suspect. Une partie du centre-ville a été évacuée. L'endroit visé par cette menace est situé tout près du consulat américain et du casino d'Halifax. Les autorités n'ont toutefois pas dévoilé qui était visé. Elles ont érigé un périmètre de sécurité, ordonné aux riverains d'évacuer leur domicile et aux piétons qui se trouvaient sur place de quitter les lieux dans les plus brefs délais. Le contrôle aérien d'appareils de différentes villes canadiennes pourrait éventuellement se faire à distance à partir d'un seul endroit grâce à une nouvelle technologie. Comme le rapporte Claudine Richard, NAV Canada met à l'essai une tour de contrôle numérique à Kingston en Ontario. Voici ces détails.
7: Une tour de contrôle numérique qui va permettre de faire le contrôle aérien d'un aéroport dans une ville à partir d'une autre. Et physiquement, cette tour de contrôle, elle a une apparence bien différente de la tour de contrôle qu'on connaît avec cette grande baie vitrée. Et ce sont plutôt des caméras qui permettent de voir à 360 degrés, de pivoter aussi pour éviter certains obstacles et qui, selon NAV Canada, va aider aussi à prévenir ce problème qu'on a en ce moment de pénurie de contrôleurs aériens en offrant non pas moins de personnel, mais une plus grande flexibilité pour le personnel de contrôle aérien qui en ce moment se fait rare. Écoutons Dave Shepherd, qui lui est vice-président du côté de NAV Canada.
8: This allows us to bring people in and actually recruit individuals into a location.
7: Alors, il dit que ça permet de recruter du personnel en leur offrant une stabilité pour leur famille, mais un avancement de carrière en pouvant contrôler le trafic aérien de différentes villes. Du côté du syndicat, on a encore plusieurs inquiétudes, mais c'est un projet pilote qui sera mis en place au cours de la prochaine année. Et on nous assure du côté de NAV Canada qu'on fera plusieurs tests de scénarios catastrophiques avant de mettre le tout à l'essai dans la réalité.
6: C'était Claudine Richard.
5: Au Manitoba.
6: Un pôle de 115 nouveaux logements multifamiliaux à revenus mixtes va voir le jour dans le nord-est de Winnipeg. Il s'accompagnera d'offres complètes de services de santé, de bien-être, d'éducation, d'emploi et de soutien communautaire. C'est ce qu'a annoncé Centre de ressources communautaires d'Elmo Hood. Le projet a impliqué la consultation de plus de 200 résidents, partenaires communautaires et intervenants. Le pôle Elmo Hood vise à offrir une réponse coordonnée aux besoins de plusieurs communautés comme les peuples autochtones, les nouveaux arrivants, les familles, les jeunes et les personnes confrontées à des difficultés socio-économiques complexes. Et puis depuis hier jusqu'à la fin de la semaine, le pavillon des Caraïbes fait vibrer le centre culturel franco-manitobain, ce pour la deuxième semaine du festival Folklorama. La responsable des bénévoles du pavillon des Caraïbes, Joy Bisson, décrit une programmation alléchante avec la danse du carnaval très populaire dans les Caraïbes.
9: Il y a beaucoup à voir. On présente un steel band en direct chaque soir et il y a un orchestre du steel band, la danse de limbo enflammé qui est vraiment populaire. La danse traditionnelle et moderne faite par les enfants et les jeunes. Nous présentons aussi une danse du carnaval parce que c'est très très populaire. C'est un spectacle mondial qui passe chaque février à Trinidad.
6: La gastronomie va agrémenter aussi la programmation du pavillon des Caraïbes, le poulet carré, les ailes épicées de poulet à la jamaïcaine, les pâtés, des boissons sont entre autres au menu, précise Joy Bisson. Le pavillon des Caraïbes se poursuit toute la semaine au CCFM avec des tickets disponibles à la porte. Vous pouvez avoir aussi plus de détails sur le site web du Folklorama.
5: Ailleurs dans le monde.
6: Un nombre record de 230 migrants, dont 20 enfants, ont traversé la Manche depuis les côtes françaises à bord d'une seule embarcation. L'Association française de sauvetage fait état d'une opération d'assistance hors normes menée auprès d'un canot. Selon elle, il s'agit d'un triste record du nombre de personnes transportées à bord de ces embarcations précaires qui a été franchi. Les équipes ont accompagné le canot jusqu'aux eaux britanniques avant d'être relayées par les secours d'outre-Manche. Un peu plus de 14 000 personnes ont traversé la Manche à bord de petites embarcations depuis le début de l'année, d'après les autorités britanniques. Et puis sport, pour finir, au soccer, les confédérations européennes, nord-américaines et asiatiques poursuivent leur fronde contre le patron de la FIFA, Gianni Infantino. Dans une lettre ouverte, elle dénonce le projet avorté d'ouverture à des investissements privés. Malgré son retrait, l'idée continue de provoquer un tollé. Les confédérations affirment que le soccer n'appartient à aucun individu ni à une institution. Elles n'ont pas été convaincues de la réponse de la FIFA la semaine dernière, qui a présenté des excuses pour la polémique créée par ce projet d'ouverture aux investisseurs privés, tout en affichant son plein soutien à Gianni Infantino. Et voilà qui fait le tour de l'actualité d'ici et d'ailleurs. C'était Joseph Evia-Risso. Merci et excellente journée.

Bienvenue à Point de repère si vous vous joignez à nous. Bienvenue à nouveau, pardon, si vous étiez déjà là. Dans une demi-heure, on va chercher des outils pour aider les jeunes qui composent avec des troubles alimentaires et pour leurs proches aussi, parce qu'on sait à quel point c'est une situation difficile qui touche beaucoup de gens. Mais on va d'abord sortir de notre chambre d'écho. Pour notre dernière sortie de chambre d'écho, on va plonger dans l'univers des sports motorisés. Pourquoi ces véhicules-là sont si attrayants? Qu'est-ce qu'on aime dans la vitesse, le

0: Rui, le show de Boucan. Le journaliste Clément Hamelin s'est prêté au jeu puis a testé plusieurs véhicules pour nous. Puis pour comprendre où ce type de loisir s'inscrit dans notre société, voire dans la masculinité, on va aussi poser des questions à Simon-Louis Lajeunesse, sociologue et auteur de L'épreuve de la masculinité, sport rituel et homophobie. Bonjour!
1: Bonjour!
2: Bonjour!
0: Alors Clément, on doit comprendre que les gros moteurs, c'était loin de vous?
2: Ben oui, là, moi je suis un Montréalais de souche qui a grandi. Le plus de moteurs que j'ai connu, c'est les deux roues de mon vélo, là, tu sais.
0: Qui n'est pas électrique.
2: Et qui n'est pas électrique. Okay. Je suis le moteur de ce bolide-là. Mais ça a toujours été très loin de moi, même que je m'y intéressais pas. Mais là, dans les derniers mois, on m'a tranquillement converti un peu au sport motorisé.
0: Et par on, vous entendez qui?
2: Un de mes très bons amis.
0: OK.
2: Qui, lui, a grandi avec les sports motorisés. Donc, chaque semaine, c'est drôle, parce que j'espère qu'il écoute, parce que chaque semaine, il me parle de moto. Dans le fond, ça a été ça, sa conversion. Il a commencé à me parler de moto, mais là, pour la première fois cet hiver, on était ensemble pour faire un projet dans le Grand Nord, puis j'ai essayé une motoneige pour la première fois de ma vie. Et bon, là, je vais raconter l'anecdote, mais c'est à ne pas répéter à la maison, faites pas ça. Mais comme en bon québécois, on a décidé de maxer la machine puis de l'amener à son plus vite possible sur la glace.
0: C'est super irresponsable.
2: Ah, c'est très irresponsable. Écoute, on était...
0: criminel. Il y a plein de choses très mauvaises dans ce que vous êtes en train de dire.
2: Écoute, on était dans le Grand Nord tout seul, puis on s'est dit, ben, on est libre. Faisons ce qu'on veut. Mais écoutez, on a monté la machine à 140 km/h sur un lac gelé, puis après 2 minutes de conduite, j'ai dû demander à mon ami d'arrêter parce que je comprenais pas ce que j'étais en train de vivre. Ça allait trop vite.
0: Ce que vous étiez en train de vivre, c'était une expérience irresponsable, je le répète.
2: Oui.
0: Vous avez dû demander à votre ami d'arrêter pour survivre,
2: oui,
0: je présume.
2: Oui, exact, parce que je suis normalement quelqu'un de très responsable.
0: S'il vous plaît.
2: Vous connaissez bien vos amis. Là. Mais c'était surtout parce que je pense que mon corps avait jamais vécu cette sensation-là. Puis j'étais rempli de contradictions, autant que je venais de comprendre que je venais de mettre ma vie en danger,
0: oui,
2: autant que j'étais comblé de plaisir.
0: Vous vous êtes dit, je vais profiter de ma tribune en point de repère pour répéter l'expérience dans un contexte plus légal et sécuritaire.
2: Plus encadré.
0: De voir qu'est-ce que ça peut stimuler un moteur.
2: Oui, exactement.
0: Mais
2: c'est exactement ça qui est arrivé quand je t'ai pitché l'idée.
1: Mais ce que tu as vécu, c'est une expérience ordalique.
0: C'est-à-dire qu'est-ce que ça veut dire, ça?
1: Ça veut dire que c'est une expérience où on a un défi avec Dieu. Alors c'est ça l'expérience.
2: Ah, j'ai combattu Dieu.
1: Oui, c'est ça. Donc c'est David Le Breton qui nous parle de ça dans son travail d'analyse. Notamment, on sait qu'au Brésil, par exemple, il y a un jeu avec les jeunes adolescents avec un train. Donc vous êtes sur le dessus du train puis un tunnel qui s'en vient, le train s'en va vers le tunnel et c'est celui qui gagne, c'est le dernier qui va se coucher.
0: Oh mon Dieu.
1: Alors évidemment, on
2: donnez-moi pas des idées là.
1: On comprend qu'il y a des morts là.
0: Mais évidemment.
1: Mais c'est ça. Oui,
0: donc défier le danger dans ces loisirs qui impliquent des véhicules qui vont très vite fait partie du plaisir, Simon-Louis Lajeunesse.
1: Oui, parce qu'une fois que t'as vécu ça, que t'as eu ce stress là, t'as un relâchement d'endorphines ou quelque chose qui te calme, et c'est ce calme-là après qui est béatifiant.
0: Mais est-ce que écouter des oiseaux ne permet pas aussi certaines endorphines? Je veux dire, qu'est-ce qui fait qu'une personne sera davantage portée vers ce type d'expérience plutôt que la contemplation si dans les deux cas, on a une forme d'apaisement?
1: Ben, c'est en fait une question de culture aussi, d'identité puis de genre. Donc, les hommes, on les cultive, on les fait grandir, en fait, pour aller du côté de l'ordalie, du risque, etc., de posséder le territoire, de faire du bruit.
0: Ah.
1: Tout ça fait partie d'une possession du territoire et de la masculinité. C'est comme les gars assis dans le métro avec les pattes écartées.
0: Eux autres, là.
1: Est-ce qu'ils ont vraiment besoin de tout cet espace-là?
0: Non.
1: En tout cas, moi, pas. Je n'ai pas les autres, mais bon, bref. Alors, c'est une occupation du territoire.
2: Donc, en étant sur la motoneige, ce que je comprends, c'est qu'on voulait affirmer notre supériorité sur le territoire.
1: Ça peut ressembler à ça. C'est sûr que je suis pas là pour faire une psychanalyse de toutes tes affaires.
0: Mais ça serait vraiment intéressant. J'adorerais assister à la psychanalyse de Clément.
1: Tu feras ton examen de conscience avec un thérapeute.
2: Pourquoi j'ai le goût d'être un gars?
0: Mais ça, je veux qu'on y revienne. Mais d'abord, je pense que c'est important de comprendre l'expérience menée par Clément pour que la psychanalyse soit encore plus concrète pour notre auditoire.
1: Juste pour dire que moi, je fais pas de psychanalyse.
0: Bien
1: sûr. C'est une blague, là. Mais...
0: bien entendu. Mais d'abord, Clément, avant de goûter là à cette motoneige puis aux autres véhicules que vous avez testés pour nous. Dans votre tête, c'était pour qui ce type de loisir-là? Ça venait avec quel stéréotype?

0: Ah, écoute, encore une fois, je le nommais ici. Je pense que j'avais l'image en tête que c'était les petits bums de région qui faisaient ça. Tu sais, tu grandis. Non, mais en tout respect, parce qu'ils ont
1: tout respect pour les petits bums de région
0: qui ont ces espaces-là. Tu sais, moi, c'est pas dans les ruelles de Montréal que j'aurais pu faire du VTT, là. Tu sais, fait que puis j'avais vraiment l'image de mes cousins, en fait, des cousins qui ont, au lieu de grandir avec des jeux vidéo puis jouer au Lego, ben eux, c'est y aller dehors, profiter des grands airs.
1: Je comprends. Alors, on va y aller dans l'ordre. Vous avez d'abord essayé pour nous le motocross.
0: Ouais, ça c'est honnêtement l'expérience qui m'a fait le plus peur. Ça, faire de la moto, c'est terrifiant. J'ai le même ami avec qui j'ai fait de la motoneige, c'est celui qui m'a appris à faire du motocross parce qu'il a accès à des bolides dans la région de Charlevoix. Donc j'ai pu apprendre à faire de la moto dans des sentiers aménagés de l'île aux Coudres et c'était très difficile et c'était très le fun à la fois.
1: Expliquez-nous, qu'est-ce que vous avez ressenti?
0: Sur la moto, un mélange d'excitation, mais de peur de tomber à chaque fois, parce que c'est tout petit, faut que tu tiennes en équilibre là-dessus, et c'est excessivement puissant. Une moto, là, ça te tire. J'avais l'impression que 120 chevaux m'emmenaient vers l'avant, puis il y avait comme un... Je comprenais pas que j'étais capable d'aller aussi vite sur ça. Puis en plus, c'était pas sur une route très très droite là, c'est dans des sentiers où il fallait que je sois ultra vigilant parce qu'il fallait que je contrôle exactement ma vitesse, mon équilibre, savoir à quel moment tourner. Donc je finissais ces sorties là et je trouvais ça intéressant ce que tu disais, le sentiment d'être à la fin complètement épuisé et soulagé. C'était un peu ça. Il y avait comme je me sentais comme dans un après-ski, mais sur la caféine, là, tu sais.
1: Mais ça sonne comme un cauchemar, après-ski sur la caféine.
0: Oui, mais c'était vraiment le fun.
1: On dirait qu'on frôle la psychose toxique. OK, ensuite, il y a eu le 4 roues.
0: Oui, le 4 roues, ça, c'était très, très plaisant parce qu'il y a un peu plus de contrôle, tu es sur 4 roues, dans le fond, là, tu sais. J'ai pu vivre l'expérience en famille, dans un coin perdu de l'Ontario, où il y avait des sentiers aménagés justement pour ce type de sport motorisé. Alors, avec mes beaux-frères, on est parti quelques heures se promener dans des sentiers. Écoute, pour l'anecdote, on m'avait indiqué quel sentier plus facile à prendre, puis en chemin, on s'est perdu, puis finalement, on a fait les sentiers qui étaient le plus difficiles. Donc, ça a fait en sorte qu'il y a quelques fois, je vais le nommer, on a failli se blesser très fortement parce que on n'était pas du niveau pour les sentiers. Mais j'aimerais ça vous montrer. Ce qui était le fun aussi, c'est que on prenait le temps de s'arrêter, de faire des stratégies pour faire, OK, ben comment on va faire pour traverser ce sentier-là?
1: Okay.
0: À un certain moment donné, c'était très drôle, on est arrivé, puis il y avait un immense rocher devant nous. Puis j'étais avec mes beaux-frères, j'étais, comment je traverse ça? Puis le consensus, ça a été de mettre le gaz au bout, à ne pas refaire. J'ai ça sur vidéo, ça a été très dangereux, à un moment donné, les quatre roues ont levé.
1: Mais voyons, on dirait qu'on n'aurait pas dû vous mettre en onde.
0: Non, mais c'était sécuritaire, j'avais de l'équipement, on faisait attention.
1: J'ai peur de vous avoir poussé... trop près de vos limites,
0: écoutez,
1: Clément.
0: Écoutez, je vais vous dire ça, je l'aurais fait quand même.
1: Ah, OK, alors ça me rassure.
0: Oui, exact. Mais il y a quelque chose de beau qui s'est déroulé pendant cette expérience-là, puis c'est la camaraderie. Parce que on prenait le temps de s'arrêter, on faisait des stratégies pour savoir où se promener, on se filmait dans nos exploits, on se donnait des tapes sur les épaules. C'était vraiment... Il y a quelque chose de différent que j'ai vécu dans cette expérience-là, parce que il y avait comme un effet de groupe où on se rejoignait dans un plaisir commun.
1: OK, avant qu'on passe à la moto marine, parce qu'il y a beaucoup de notions intéressantes dans ce qui a été nommé. Simon-Louis Lajeunesse?
2: Moi, ce qui m'intéresse beaucoup, c'est quand tu parles de l'aspect social de la chose. Mm-hmm. C'est ma déformation de recherche. Mais en fait, ce que tu as vécu, c'est une des composantes de la masculinité hégémonique, qui est la complicité.
1: Alors, hégémonique, donc on parle d'un symbole, d'une valeur.
2: Oui,
1: c'est
2: ben
1: ça?
2: En fait, la masculinité hégémonique a quatre composantes là, qui sont la domination, la complicité, la subordination et la marginalisation. Donc, tu étais en plein dans ce modèle de masculinité-là. Mais en même temps, tu es dans autre chose qu'on appelle aussi les rituels initiatiques et les rituels tribaux. Alors, tu te retrouves à la fois... Mais tous ces rituels tribaux, apotropaïques ou initiatiques se retrouvent dans la masculinité hégémonique. Ils font partie du processus de construction du masculin hégémonique.
1: C'est ça. Quand on parle de masculin et de virilité, masculinité hégémonique, on veut dire donc l'espèce de modèle dominant?
2: Oui.
1: Auquel on aspire plus ou moins consciemment.
2: C'est ça. Okay. C'est la masculinité traditionnelle, en fait. On peut le résumer sous ce...
0: Voilà. Un peu tribal.
2: Sous ce vocable-là. Ben, ça va devenir tribal si tu as beaucoup de rituels tribaux, comme quand... Parce que tu as aussi beaucoup de complicité quand tu dis qu'on a partagé, on a regardé ça ensemble, qu'est-ce qu'on a fait, on a...

0: élaborer une stratégie, ben là-dedans t'es dans la complicité, d'accord. Puis ça c'est quelque chose de traditionnel aussi dans la masculinité, mais également t'es dans l'initiation parce que t'es en train de faire quelque chose pour la première fois. Puis après, comme groupe, vous avez vécu quelque chose ensemble qui fait en sorte que vous êtes plus pareil comme les autres. Vous êtes différent des autres parce que vous avez vécu ça. Mais c'est exactement les mêmes processus qu'on doit dans les rituels sportifs, par exemple avec le football, où on fait un certain nombre d'épreuves qui est l'initiation, puis après ça t'es membre de l'équipe.
1: Absolument.
0: Puis ceux qui sont là sont ceux qui ont réussi. Alors, voilà, donc il y a quelque chose là.
1: Et c'est super intéressant. Je comprends pour tout ce qui nous ramène à la masculinité, mais en 2022, le Canada comptait environ 852 000 motos qui circulaient sur le réseau routier, 1,35 million de véhicules hors route, comme les VTT. Évidemment, ce ne sont pas que des hommes qui conduisent ces véhicules. Non. Donc, Simon-Louis, la jeunesse, pourquoi ce type de loisir connaît un tel succès selon vous? Qu'est-ce qu'on y trouve? Dans ma tête, c'est quoi? C'est adrénaline, liberté peut-être?
0: Ben, c'est sûr que ça donne, on a un beau témoignage là, de sentiment de plaisir, d'accomplissement de soi, de réussite, etc. Donc c'est très valorisant, c'est très agréable d'avoir réussi quelque chose de difficile.
1: Oui, c'est vrai.
0: Bon, alors donc je pense que les gens ont envie de s'accomplir, de réussir des choses qui leur donnent le sentiment d'accomplissement.
1: Moi ça peut être un casse-tête, pour d'autres ça peut être grimper un rocher.
0: Oui, c'est ça. C'est pour l'anecdote, moi j'embarquerai pas là-dedans, mais dans mon sport je le vis parce qu'on fait des épreuves en CrossFit qui sont parfois extrêmement difficiles d'endurance. Ben j'ai le même genre d'affaires, tu sais, où j'ai mon coach, on s'encourage, on fait ça.
1: Bon, ouais.
0: Fait que finalement on a le même genre d'affaires, tu sais.
2: Il y a pas quelque chose aussi avec l'identité, tu sais, parce que je repense à mes expériences quand je faisais du VTT, j'envoyais des vidéos de mon VTT à mon ami qui fait de la motocross, puis on s'encourageait et vice versa. Tu sais,
0: je
2: dois avouer que je me trouvais quand même cool de faire ces sports-là, puis j'ai goût que ça fasse partie de ma personnalité maintenant.
1: Parce que vous le dites,
2: gêné. Ben oui, mais mes amis, ils me niaissent, parce qu'ils savent que j'en fais de plus en plus, puis ils sont comme, bon, là, on sait bien que tu veux devenir ce genre de gars-là.
1: C'est votre nouvelle personnalité,
2: absolument,
1: le moteur, Clément
2: Blain.
0: Effectivement, puis quand on parle de genre, on parle nécessairement d'identité. Donc, effectivement, c'est quelque chose qui renforce l'identité, puis qui construit le soi. Alors, voilà, donc...
1: Vous avez essayé la moto marine?
2: Ça c'était cool.
1: Pourquoi, Clément?
2: Ben premièrement parce que là je mets des gros guillemets, c'est un petit peu plus pardonnable parce que t'es sur l'eau. Fait que si tu tombes, ça fait beaucoup moins mal. Fait que la peur est un peu moins là, mais l'envie de se surpasser l'est encore plus. Tu sais, puis là je mets des gros guillemets parce que si tu vas à pleine vitesse en ligne droite puis tu tombes de la moto marine, c'est sûr que ça va faire mal. Mais moi j'ai surtout fait l'expérience en faisant des pirouettes, d'essayer de lever le nez de la moto marine, tu sais, de me splasher, puis je suis tombé beaucoup dans l'eau, puis ça a été très enfantin. Exactement ça, puis j'avais toujours l'impression que j'étais capable de surpasser mes limites avec ce bidule-là, parce que ben quand je ratais, je tombais dans l'eau, puis je pouvais recommencer, puis je me suis surpris à avoir des moments d'euphorie où je criais, je riais. J'ai même à un moment donné, j'ai emmené ma mère sur la motoneige, puis la motomarine, puis je lui ai fait faire des petites pirouettes, puis on a eu un moment de rire que je vais chérir pendant très longtemps.
1: Ah, c'est beau, ça. Hein? Là, vous nous parlez de dépasser des limites, de vous impressionner vous-même, de jouer, d'être avec autrui. Ce sont des thèmes qui ont été déjà soulevés du côté de Simon-Louis par rapport à la masculinité. Mais on n'a pas parlé du rôle des moteurs dans cette construction de l'identité masculine. Et pourtant, le moteur est l'élément commun à chacun des véhicules utilisés. Oui, Clément?
2: C'est tellement intéressant parce que on parle des moteurs, le bruit du moteur, mais l'odeur aussi du gaz, on dirait que maintenant je l'associe à des moments de plaisir.
1: Okay.
2: Dans le fond, parce que premièrement avec la moto marine, je vais pas faire un 101 moto marine, mais quand tu lèves le nez de la moto marine, le moteur est exposé un peu, le ce qui tire l'eau, fait que ça fait je vais l'imiter là, mais ça fait puis ce bruit là, mais je voulais toujours le réentendre, puis l'odeur aussi, dès que je le sentais, j'étais comme OK, je sais que c'est associé à un moment de plaisir.
1: OK, plaisir ou masculinité, Simon-Louis?
0: Ben c'est un peu tout ça, mais ça rejoint, ça dépend aussi des profils de personnalité des gens, mais t'as vécu ce qu'on appelle une expérience totale, c'est-à-dire que t'as l'odeur, la sensation physique, le son, t'as vraiment vécu tout, là, je veux dire, c'est l'expérience orgastique maximale, tu sais, tu peux pas aller plus loin que ça, là.
1: Vous avez fait ça grâce à Point de repère. Rappelez-vous-en.
2: Je suis tellement choyé.
1: Mais pour vrai, quand même, on associe encore moteur et masculinité.
0: Oui, parce que ça va avec la puissance.
1: Plus
0: que ton moteur est plus... Ben oui, c'est parfois simple de même.
2: Non, mais c'est vrai qu'on se sent imposant, tu sais, qu'on fait du bruit, qu'on prend de la place.
0: Ben oui.
2: Des fois, je mettais le moteur au max, pis c'était pas pour aller plus vite, c'est juste parce que je me sentais puissant sur la machine.
0: Ben oui.
1: L'été dernier, justement, pour une sortie de chambre d'écho à laquelle s'était livrée El Kalant Albi, j'ai reçu une championne de derby de démolition, Ginny Gagné. Elle était en studio. Voici ce qu'elle avait à dire aux femmes qui avaient envie de se lancer dans le derby et ce qu'El Kalant en pensait, elle aussi.
3: Ben, moi, je pense plus que juste de montrer que les femmes, on est capable d'embarquer, de montrer que, tu sais, il y a pas juste les hommes, là, il y a certains hommes qui en feraient même pas, là, c'est...
1: Ben, je comprends.
3: Comme j'ai, le corps humain, il est fait fort, il y a certaines personnes qui sont capables d'encaisser, puis il y a certaines femmes, honnêtement, qui ont quand même un bon caractère, qui seraient quand même assez pour embarquer, là, c'est...
4: Ben, tu sais, quand t'as parlé de défoulement, moi, j'ai l'impression qu'il y en a beaucoup qui pourraient aimer faire du derby de démolition, c'est juste le fait de se défouler.
1: Donc, Simon, Louis la jeunesse, dans un cas comme dans l'autre, il y a cette idée de conquête, là, qu'on soit homme ou femme quand on se lance dans ce genre d'activité-là, de pouvoir, de puissance.
0: Ben, de conquête sur soi, beaucoup, c'est ce que j'ai entendu, de reprise possession de soi et du pouvoir. Donc, on voit que dans la symbolique de cette dame-là, c'est la reprise, bon, elle a parlé des femmes en général, donc la reprise de pouvoir du corps des femmes, de la puissance des femmes dans la vie de tous les jours. Il y a ça là-dedans. Mais il y a ça aussi du côté des gars également. Cette prise de pouvoir sur soi, etc., de maîtrise de quelque chose. Mais jouer dans le moteur, moi je l'ai vécu quand je travaillais en informatique, où des gars qui étaient du côté, moi j'étais côté Mac, là, côté Apple, puis les autres étaient du côté Windows. Alors là, ils passaient toute la nuit à travailler, installer un disque dur dans un ordinateur pour qu'il marche. Moi, je regardais ça, je riais, ben je mets mon Mac, je plante le disque dans, puis il fonctionne tout de suite.
1: C'est fait, là.
0: Mais eux autres, ils avaient eu un grand plaisir à jouer dans le moteur. Bon, c'est un ordinateur, ça fait parfois, ça peut faire du bruit, mais en général moins de bruit qu'une moto. Mais c'est le même genre de rituel où, entre gars, on installe une affaire, on a un plaisir, une complicité, puis on a accompli une grande chose qui permet de se réaliser.
1: Je comprends. Puis
0: de se sentir heureux, tu sais, c'est ça.
1: Et en juin dernier, Radio-Canada révélait que les médecins voient arriver à l'urgence de plus en plus de jeunes blessés dans des accidents qui impliquent des véhicules hors route ou tout terrain. On a bien compris que le risque fait partie de l'attrait, mais est-ce qu'il ne vous a jamais freiné, Clément, dans votre exploration?
2: Ben, par le fait que je suis là aujourd'hui, on comprend que non. Mais ça, c'est peut-être, on l'a dit tantôt, le mot irresponsable. Je pense que ça prend un peu d'irresponsabilité pour risquer. Parce que on risque notre vie en faisant ces sports-là. Moi, j'ai mis ma santé puis ma vie en danger. Mais je me trouve un peu ironique de dire de façon calculée, parce que il y a beaucoup de choses que tu contrôles pas quand tu embarques là-dessus. Mais je trouve ça intéressant ce que vous soulevez, parce que j'ai quelques amis urgentologues, et dans les dernières semaines, quand je leur ai parlé mon expérience, ils me trouvaient complètement irresponsable.
1: Oui.
2: Parce que dans leur témoignage, c'était « Mais qu'est-ce que tu fais? » C'est les pires blessures que je vois, c'est dans les sports motorisés. Oui.
0: Mais c'est ordalique. Puis il y a beaucoup de gens qui sont plus là pour témoigner de leur expérience.
1: Donc, cette idée, encore une fois, de défier Dieu.
0: De défier Dieu, absolument, oui.
1: Finalement, on doit dire quelques mots au sujet du territoire, parce que vous l'avez évoqué d'entrée de jeu. Simon-Louis, la jeunesse, qu'est-ce que les véhicules tout-terrain, les VTT, les motoneiges racontent sur notre rapport au monde qui nous entoure, concrètement sur notre territoire?
0: Ben, selon moi, de ce que je vois, je suis pas socio-géographe, là, mais ce que je vois, en fait, c'est une prise de possession du territoire. C'est carrément ça. Mais ça se fait parfois inconsciemment, au sens où, tu sais, quand tu étais sur ta motoneige à 200 à l'heure...
2: 200, non, pas 200. Là.
1: On répétera pas la vitesse, mais c'était bien trop vite.
0: C'est ça. Bref, trop vite. ben, t'es pas en train de te dire, je suis en train de coloniser le Québec. T'es pas là-dedans. C'est pas un geste, politique.
2: Non, surtout pas.
0: Non, mais c'est ça, c'est pas un geste politique. T'es à l'intérieur de toi, tu vis une expérience personnelle, mais, un des effets pervers, c'est effectivement la prise de possession du territoire.
2: Oui, c'est le lac m'appartenait, là, tu sais, je pouvais l'explorer.
1: C'est exactement ce qu'une auditrice nommée André de Rouyn-Noranda vient de nous écrire sur la bulle de conversation. Le plaisir de la moto marine est seulement pour celui ou celle qui est sur l'engin parce que les riverains du plan d'eau subissent péniblement le bruit puis l'odeur d'essence.
2: Oui, absolument.
1: Qui évoque pas plaisir pour ces personnes.
0: Puis les vagues, etc., parce qu'évidemment, ça fait des vagues sur le rivage. Mm. Alors, effectivement, c'est très personnel.
1: Exact.
2: Hein. Mais il y a une question de privé. Village aussi, d'être capable d'avoir accès, un, à ces grandes terres, mais aussi à cet équipement-là. Tu sais.
1: Absolument.
0: Ouais.
1: Alors, à la lumière de votre expérience, finalement, quel le regard portez-vous maintenant sur les sports motorisés, Clément Hamelin?
2: Je dirais que c'est pas fait pour tous, mais que dans des environnements contrôlés, c'est une belle expérience à vivre si on veut se surpasser. Au moins essayer de flirter avec ses limites. Donc moi j'étais quelqu'un qui était très très fermé à ce genre de pratique il y a quelques années, puis j'ai décidé de sortir de ma zone de confort, de ma chambre d'écho, puis j'ai beaucoup apprécié l'expérience. Par contre, ça sera pas une expérience que je vais vouloir répéter à grand volume. Je vais le faire occasionnellement, de façon contrôlée, mais pour toujours aller confronter Dieu de temps en temps.
0: Ben, t'as dit quelque chose qui est important. T'as dit se surpasser, là. Mm-hmm. Parce que c'est quand on se surpasse qu'on se réalise davantage, puis qu'on repousse ses propres limites. Mm-hmm. Donc, c'est ça qu'on fait, mais on peut le faire autrement. On
1: un
0: peut
1: bon
0: le faire
1: casse-tête, hein? Un mille morceaux compliqué.
0: On peut le faire en faisant des études, en réalisant un doctorat que peu de gens peuvent faire.
2: Absolument.
0: On peut le faire en crossfit, on peut le faire en motomarine, on peut le faire en réalisant de la radio ou en étant un nom de Radio-Canada. Bref, alors, se réaliser, dépasser ses limites, je pense
2: ça
0: que c'est
2: ça prend pas juste
0: chose.
2: Des moteurs.
0: Je pense que c'est comme ça qu'une société avance également, mais que chaque personne individuellement peut aussi avancer et progresser.
1: C'était très intéressant, tout ça. Ah. Surtout le non-verbal de Clément Hamelin. J'aurais voulu que
2: vous... Ça va falloir me filmer à
1: C'était comme dans entre la passion et la honte.
2: Oui.
1: C'était très intrigant.
2: Mais c'est ça, là. Je veux pas que les gens répètent. Je fais des niaiseries des fois, c'est important dans mon processus journalistique.
1: OK, merci Clément Hamelin, journaliste Gonzo. Je rappelle que vous êtes aussi testeur de véhicules motorisés, c'est votre nouvelle personnalité. Ouais, et vous faites de bien belles choses sur Twitch, où on peut vous suivre. Simon-Louis, la jeunesse sociologue, votre ouvrage « L'épreuve de la masculinité, sport, rituel et homophobie » est disponible en librairie. Merci beaucoup.
0: Merci, au revoir.
2: Merci.

0: Ah oui.
1: Je veux vous faire un petit avertissement. Dans les 25 prochaines minutes, on va parler de troubles du comportement alimentaire. Si c'est un sujet qui est difficile pour vous puis que vous préférez vous concentrer sur autre chose, on comprend évidemment, puis je vous invite à nous revenir à 11h06. Il y a plusieurs facteurs qui nous ont confirmé l'importance d'aborder ce sujet-là à Point de repère. D'abord, le témoignage fort touchant d'une jeune femme, Bianca Mocanou, publié dans Le Devoir le 20 juillet dernier, dans lequel elle raconte son combat contre l'anorexie. Ensuite, je vois autour de moi beaucoup de parents qui se questionnent sur le rapport que leurs enfants entretiennent avec leur corps, avec la nourriture. Puis c'est pas anecdotique parce que des données publiées conjointement par la plateforme de télémédecine Dialogue et l'organisme Anorexie et Boulimie Québec, ANEB, nous ont appris récemment que les demandes de consultation en lien avec les troubles alimentaires sont en augmentation drastique, surtout chez les jeunes. Bref, on dirait qu'il se passe quelque chose. Puis on va donc en parler avec Bianca Mocanou, docteur Jean Wilkins, qui a fondé la section de médecine de l'adolescence du département de pédiatrie au CHU Sainte-Justine, et Lise-André Massé, diététiste nutritionniste et responsable de l'éducation et de la prévention chez ANEB Québec. Bonjour à vous trois.
2: Bonjour.
3: Allô.
4: Bonjour.
1: Selon les données d'ANEB, plus de 5 % des élèves du secondaire au Québec seraient touchés par un trouble alimentaire. Pour comprendre où les jeunes en sont aujourd'hui, on peut reculer dans l'histoire. Dr Wilkins, cet été, on a souligné le 50e anniversaire des Jeux olympiques de Montréal. Pour vous, cet événement-là a une signification particulière. Expliquez-nous.
2: Ouais, en fait, moi, je débutais à Sainte-Justine, à la clinique des adolescents, et le modèle Nadia,
1: Comaneci,
2: le modèle physique de Nadia était, c'était très beau là. C'était la fille des jeux, elle a gagné. Mais le modèle Nadia, c'est qu'on étire l'enfance le plus possible, et on bloquait, si vous voulez, je pense qu'on a bloqué sa puberté pour qu'elle puisse demeurer un enfant, être plus malléable dans ses mouvements. On avait un modèle
1: célébré,
2: physique, célébré, gagnant, qui battait tout là, mm-hmm. et qui a battu même ses Rolex là, avec son tableau qui était pas capable d'afficher le 10.0. Alors elle gagnait partout, et donc on a voulu recréer ce modèle là. Et là, j'ai commencé à recevoir en clinique des jeunes filles, des groupes de gymnastes de Montréal qui m'a demandé de voir leurs élèves, et je me rendais compte que on les privait beaucoup de nourriture pour essayer de stopper leur croissance, stopper l'apparition de la puberté, qui est un moment de croissance important, mm-hmm. donc qui venait changer le tableau. Et je me souviens, on m'avait approché pour être consultant médical pour un organisme, et puis je leur ai dit la première soir que j'ai vu deux, parce qu'il fallait que je les voie en soirée pour pas déranger leur horaire. Et le lendemain, le responsable vient me voir à l'hôpital, puis il me dit, bon, qu'est-ce que vous avez pensé des deux petites filles? J'ai dit, je vais vous dire, ils ont faim. Alors, et lorsque je lui ai dit ça, je pense que j'ai perdu mon contrat tout de suite là, de consultant, parce qu'on manipulait des enfants. Donc, les gymnastes ont été ma première clientèle, suivie des ballerines, des danseuses.
1: On a vu l'apparition de la jeune fille modèle, mince, performante. On collectivement, on l'a applaudi, on l'a cherché même à la créer. Les André Massé, les troubles alimentaires en 2026, ça ne touche plus que les jeunes filles, certainement pas que les jeunes athlètes. C'est quoi le portrait des personnes actuellement touchées par ces enjeux-là?
3: C'est plus de monde qu'on pense. C'est ça qui est difficile. Puis tu sais, on parle de l'anorexie, mais il y a la boulimie que les gens connaissent, mais il y a l'hyperphagie, qui est un autre trouble alimentaire très présent, qui est aussi présent chez les hommes, puis la bigorexie qu'on parle, qui est souvent l'inverse de l'anorexie.
1: Alors, est-ce que vous pouvez définir les deux derniers moins connus?
3: Oui. Donc l'hyperphagie, c'est vraiment une consommation excessive de nourriture. Souvent, on va penser à quand quelqu'un dit « je mange mes émotions ». Donc, c'est un peu plus que ça. Mais au lieu de avoir un comportement compensatoire, comme aller faire beaucoup d'activités physiques pour compenser les calories ou les vomissements, comme dans la boulimie, la personne va prendre du poids. Puis malheureusement, les gens vont penser que c'est des gens qui se foutent un peu de leur apparence, puis qui font pas attention, quand dans le fond, c'est un trouble alimentaire. Mmh. Puis la bigorexie, je trouve importante parce que les hommes, on les oublie. Puis on sait que les hommes viennent moins chercher de l'aide automatiquement. Fait que s'ils ne savent pas que qu'est-ce qu'ils vivent, c'est un problème, déjà, ça va rendre difficile l'accès au soutien. Donc la bigorexie, je dis souvent, c'est l'inverse de l'anorexie. Donc l'obsession, elle est sur la prise de masse musculaire, qui n'est jamais suffisant, comme si on n'est jamais assez mince, pour eux, ils sont jamais assez musclés. Puis ça, bon, ça se voit par plein de comportements pour arriver à atteindre l'objectif.
0: Donc, des jeunes femmes, des jeunes hommes, des discours très populaires sur les réseaux sociaux, on y reviendra. Ouais. Bianca Mocanu, au primaire, déjà, vos amis parlaient de leur rapport trouble à la nourriture. Mmh. Moi, quand j'ai lu ça, ça m'a bouleversée. Toute jeune, elle sautait des repas, par exemple. Dans le témoignage que vous avez publié dans Le Devoir, vous racontez que l'entrée au secondaire, alors ça représentait pour vous une occasion de vous réinventer. À 12 ans, vous avez décidé de perdre beaucoup de poids pendant l'été avant la rentrée. Vous écrivez avoir suivi à la lettre les indications d'Internet. 1200 calories maximum, jeûne prolongé, 3 heures d'activité physique chaque jour. Ça a été ça, l'élément déclencheur d'une spirale qui vous a avalé pendant plusieurs années? La volonté d'être comme vos amis?
4: Oui, mais plutôt, je pense que les troubles alimentaires, c'est quelque chose de très complexe. Il y a beaucoup de facteurs qui entrent dans l'équation. C'est pas seulement une seule chose. Mais pour moi, je pense que c'était beaucoup que en sixième année, j'ai commencé à me sentir un peu seule et je pensais que la seule manière que les gens allaient m'apprécier, c'était si j'allais maigrir. Je pensais que si j'allais devenir super, super mince, j'allais être plus belle et tout le monde allait m'aimer. Et c'est sûr que ça aidait pas que tout le monde autour de moi, comme à cet âge, personne n'a encore beaucoup de connaissances sur la nutrition. Mm-hmm. Et parfois, ça peut nous mener à faire ce que nos amis font parce que on se fait influencer naturellement et on ne sait pas qu'on est vraiment en train d'endommager notre corps.
0: Mm-hmm. Docteur Jean Wilkins, vous dites qu'il y a 4 phases à l'anorexie. Quelles sont-elles pour qu'on comprenne le processus?
2: Mais j'écoute Lisandré et puis Bianca. Mm-hmm. Vous parlez de situations... situations réelles, là, mm-hmm, que vous rencontrez, mais qui sont pas nécessairement des situations cliniques importantes que moi, je voyais en consultation. Lorsque, Bianca, tu dis, tu t'es mis à une diète de 1200, 1400, c'est presque de la gourmandise dans ma clientèle, moi. Elles sont toutes en bas de ça, 2000 calories. Ouf. 2000 calories par jour. Et vous décrivez des entités réelles, comme l'hyperphagie ou la bigorexie dont vous parlez. Moi, c'est pas nécessairement ça que je voyais en clinique. Mmh. Moi, ce que je voyais en clinique, c'est des petites filles qui avaient une anorexie mentale, classique, pure, qui commençait par un moment où il y a un déclencheur qui fait que, comme tu dis, Bianca, là, un déclencheur qui fait que on prend une décision de réduire nos calories. Cette réduction des apports caloriques va entraîner un état mental nouveau qu'on découvre, où il y a un sentiment de réussite là-dedans. Il y a un moment de contrôle.

0: du corps. Et là, on perd du poids et on peut perdre 25, 30, 40, 50% de notre poids. Ça, c'est le moment. Ça, c'est la phase 1. Et c'est le moment où elles arrivent en clinique. Où les parents, parce que c'est des petites filles performantes, sont belles, sont toutes là. Et ils réussissent bien. On se dit, bon, moi, c'est une pause. Mais là, elles ont tellement perdu. Là, les parents ont plus de contrôle du tout. Et sont inquiets. Et là, ils nous amènent en consultation. Et là, on entre dans une phase où, à un moment donné, comme je leur dis toujours, ils peuvent pas retourner à leur poids de naissance, là. À un moment donné, la perte de poids, elle s'arrête. Et entre ce moment-là et le moment où elle va reprendre du poids, ce que j'appelle la phase 2 de la maladie, c'est peut-être ce qui est le plus difficile parce que elles sont bien. Elles ont réussi. C'est une réussite. Elles sont bien là-dedans. On leur offre plein de gens autour d'elles pour essayer de comprendre, pour essayer de les aider et tout ça, mais il y a rien qui marche là. Elle a besoin de faire. Elle a besoin de traverser cette maladie-là. Elle en a besoin. Ben. C'est comme nécessaire dans sa croissance, à ce moment-là, de faire, je dirais pas une pause, mais il y a une pause dans la croissance, là. Mais
1: d'ailleurs, Bianca, qu'est-ce qui vous a aidé à voir clair dans ce que vous viviez puis à accepter l'aide pour traiter l'anorexie avec laquelle vous composiez?
2: Pour moi, ça a pris beaucoup d'années, honnêtement, pour que je réussisse à accepter complètement l'aide. Mais pour moi, ce qui a vraiment m'a fait réaliser à quel point c'était important de prendre soin de moi, c'était cette année, en secondaire 5, quand j'ai commencé à avoir des symptômes horribles que je n'avais jamais expérimentés à date. À travers les années, j'ai vu des nutritionnistes, des psychologues, puis ça allait mieux. J'avais repris du poids, mais j'étais pas encore revenue complètement en santé. Mes menstruations étaient encore absentes. Mais à ce moment, cette année, j'ai commencé à avoir des spasmes. J'avais super soif tout le temps. J'étais extrêmement fatiguée. Et on a fini par aller à l'urgence. Et c'est là que j'ai appris que j'avais le diabète de type 1. Et ça m'a vraiment bouleversée. Ça m'a fait réaliser, j'étais en acidocétose diabétique quand je suis arrivée à l'urgence. Et ça, c'est une condition extrêmement dangereuse. On peut mourir en seulement quelques jours. C'est ce qui m'a vraiment fait réaliser à quel point c'est important de prendre soin de mon corps. Et c'est vraiment ce qui m'a aidée.
0: Ouais, c'est important. Ce que vous signifiez, là, c'est que vous dites, il apparaît un diabète de type 1, où on caractérise ça en médecine par des 3 P. Polyphagie, polyurie, polydipsie. On mange, on boit, on fait pipi, puis on perd du poids. On perd du poids parce que les calories sortent dans les urines. Mais il n'y a pas nécessairement de lien, là, entre anorexie et diabète. C'est deux entités cliniques différentes. Et je reviens à votre question de tantôt. Bon, la phase 2, et vous disiez, on est bien. Et dans votre lettre, Bianca, si je me souviens bien, vous parlez d'à peu près 4 ans de durée de la première maladie. Et c'est classique, ça. Entre le moment où on décide de perdre du poids, on atteint notre poids minimum, il y a une phase qui est longue, qui est difficile, où on est en perte de poids et on inquiète tout le monde. Et il va y avoir l'épisode qui va arriver, qui est la reprise de poids. Où il va y avoir des moments de fringale, on va manger et on perd le contrôle du contrôle. Et cette perte de contrôle du contrôle est vécue difficilement, habituellement, par les petites filles, parce que, alors que les gens autour réalisent qu'elles s'améliorent, elle, c'est une défaite.
1: C'est tellement complexe comme enjeu. Puis les André, vous en voyez beaucoup. Puis là, on parle d'anorexie, mais c'est important de dire justement que la bigorexie monte aussi. Donc, il y a de ces nouvelles réalités que vous voyez.
3: Je trouve ça important, par contre, de parler du fait que là, on parle des cas qui se rendent à l'hôpital. Okay? Mais moi, je rappelle tout le temps aux gens que la personne qui commence un trouble alimentaire, elle commence par des restrictions qui peuvent avoir l'air, entre guillemets, en santé, en enlevant des aliments, en réduisant les calories qui semblent adéquates, comme 1200. Mais ça part quelque part et ça s'en va vers l'obsession. Puis nous,

0: est légitime et il y a un problème, même si elles ne sont pas encore à un état de maigreur extrême.
1: Puis quelle est l'influence?
0: Je trouve important.
1: Ben absolument. Quelle est l'influence des réseaux sociaux dans ces pratiques-là qui peuvent, en tout cas qui semblent être un continuum vers les troubles du comportement alimentaire? On a beaucoup parlé de skinny talk, par exemple. Donc, des discours sur TikTok qui encourageaient la minceur, mais tu sais, la maigreur extrême. On parle de s'entraîner, des protéines, ce qui encourage les jeunes garçons à développer une masse musculaire très tôt.
0: Oui, mais je pense que je peux vous donner un chiffre qui parle selon Équilibre, le groupe Équilibre, qui est un groupe qui fait un travail aussi extraordinaire, comme ANEB, c'est 18 % des Québécois de 14 ans qui aimeraient avoir recours à la chirurgie esthétique pour changer leur corps, OK? Donc ça, ça nous parle, parce que où est-ce qu'ils le voient, ça? Probablement sur les réseaux sociaux. Puis pour vous donner une autre idée, on voit environ 3000 publicités par jour. Puis selon les algorithmes, ben c'est sûr que les publicités vont être ciblées. Donc, si on a un jeune qui bâtit son estime de soi, puis a de la difficulté avec son image corporelle, qui pense, comme Bianca, que maigrir est peut-être la solution. Mais tout ce qu'il va regarder va tourner autour de ça. Il va être bombardé de publicités sur tout comment perdre du poids puis à quel point c'est extraordinaire. Fait que l'algorithme amène cette personne-là dans ce qu'on appelle une chambre d'écho qui fait que tout ce qu'il voit lui parle de ça. Ça devient plus obsessionnel. Puis là, on se met dans un état où ça peut devenir dangereux.
1: Et il y a les humains aussi, il n'y a pas que les algorithmes. Bianca, dans votre lettre, vous expliquez qu'après avoir perdu beaucoup de poids, il y a un commentaire positif de la part d'une proche qui a en quelque sorte validé la privation que vous vous imposiez. Donc, on ne semble toujours pas réaliser le poids de nos mots. Là.
2: Oui, je suis d'accord. Donc, je pense que, en fait, moi, il y avait des personnes qui me faisaient des compliments. Il y avait d'autres personnes qui étaient inquiètes pour moi, qui me disaient « Mais tu dois prendre soin de toi, tu dois bien manger parce que maintenant, tu as l'air malade, tu as l'air d'un squelette. » Et même si donc, ces commentaires pouvaient me faire vraiment mal, je pense que parfois, ces personnes ont mal exprimé leurs pensées, mais elles m'ont, d'une certaine manière, aidé à réaliser qu'il fallait que je fasse un changement. Mais ce qui n'a pas du tout aidé, c'était justement le fait qu'il y avait d'autres personnes qui pouvaient parfois me faire des commentaires positifs, qui me donnaient l'impression que je faisais la bonne chose, même si en réalité, je savais que... donc oui, peut-être au début, je mangeais 1200 calories, ce qui déjà n'est pas suffisant.
1: Mais non.
2: Mais bien sûr, c'est... Le trouble alimentaire, c'est un problème qui devient obsessif. Puis le plus qu'on est dedans, le plus qu'on devient obsédé avec cette idée de performance. Et comment performer mieux? Ben, en mangeant continuellement de moins en moins et en faisant de plus en plus de sport. Donc, je savais que ce que j'étais en train de faire était absolument malsain. Je me sentais physiquement horrible. J'avais tout le temps froid et je me sentais tout le temps fatiguée. Je n'avais pas de menstruation. Mais je me souviens de la mère d'une de mes amies qui m'avait dit que j'avais eu un glow-up.
1: Donc, et ça a vraiment une amélioration physique. Ouf. Pour terminer, parce qu'il nous reste que 6 minutes, comment on peut aider ces jeunes, Dr. Wilkins?
3: Je trouve ça intéressant ce que vous racontez parce que si on reprend la vie, en général, il y a 3 moments de croissance chez l'être humain. Durant la phase intra-utérine, durant la première année de vie et à l'adolescence. On augmente son poids, on double son poids entre 10 et 20 ans et on augmente sa taille d'à peu près 20 %. Mais il y a un phénomène intéressant chez Nadia, je reviens à Nadia, on parlera dans les années qui vont suivre, l'apparition dans un livre que je lisais la concernant, on parlera de l'apparition de la maladie. La maladie est en quoi? Est en menstruation chez la fille. Et lorsque, dans un trouble alimentaire, il y a arrêt des menstruations, là, il y a un signe qu'on est rendu à un moment là, pas tout à fait correct. Là. Il faut être prudent. Moi, Je suis un médecin physique, là. Alors j'attachais de l'importance beaucoup aux signes vitaux chez des petites filles. Et comme c'est toutes des filles fines, intelligentes, brillantes et tout ça, il fallait que je les ramène à leur corps. Alors que ce soit, ben j'utilisais moi les signes vitaux, surtout le rythme cardiaque, la tension artérielle, pour leur faire prendre conscience de l'impact de leur comportement alimentaire.

0: sur leur corps et essayer de les raccorder à leur corps. Mais ça, ça se fait pas en deux séances.
1: Non,
0: ça prend du temps à se faire. Et lorsque vous parlez des autres troubles alimentaires, là, bon, c'était pas mon quotidien, moi, ça. Ils se rendaient pas à l'hôpital, ces gens-là. Et de tout temps, je pense, pour chaque génération, on a eu de nos préoccupations personnelles compte tenu de l'influence là, de la société sur nous, les regards qu'on peut avoir. Mais lorsqu'il y a... C'est pas normal, à l'adolescence, qui est une période de croissance, de perte du poids et d'avoir un arrêt des menstruations. Je disais souvent, à la blague, évidemment, mais quand j'ai commencé ma pratique, moi, lorsqu'une petite fille nous arrivait pas menstruée, ce qu'on lui demandait, c'est est-ce qu'elle avait des relations sexuelles et est-ce qu'elle était enceinte. Et plus tard, quand je les verrai, la première question qu'il faut poser, c'est « manges-tu? » Parce que c'est l'arrêt.
2: Donc, on peut parler du cycle quand on est parent pour avoir une idée de la santé. C'est une bonne idée. Les André Massé, qu'est-ce que vous pouvez suggérer aux parents qu'on parle d'un trouble du comportement alimentaire ou un autre?
3: Bien, la première chose à faire, c'est aussitôt qu'on voit que notre enfant a des comportements très rigides, des changements drastiques dans leur alimentation, dans leur sport. Puis je parle de rigidité ici parce que ça va passer d'un enfant qui a toujours pris du dessert à soudainement, il n'y en a plus de dessert. C'est rigide. Ils vont éviter des activités qu'ils aimaient. Puis là, pour faire leur comportement, pour arriver à leurs objectifs qui sont souvent malsains. Mais en gros, c'est de questionner. Donc, de ne pas accuser, mais de questionner. Pourquoi tu manges pas de dessert? Pourquoi tu veux perdre du poids? Pourquoi tu vas au gym? Ça te fait sentir comment? Puis c'est là qu'on peut peut-être voir la... en dessous. Si l'enfant nous dit, ben, on dirait que ça m'aide à gérer mon anxiété. Ah, on a une petite piste. Peut-être qu'on a un déplacement du problème de l'anxiété vers une restriction. Ça peut être, ben, pour être aimé. Donc, c'est là que notre travail, c'est de les aider à les aimer autrement. Mais moi, je conseille aux gens, aussitôt qu'ils sont pas sûrs, qu'ils pensent souffrir ou qu'ils pensent qu'une personne proche souffre, vous pouvez appeler ANEB. Parce qu'on est là pour ça. On est là pour répondre à ces questions-là puis aider les gens à prendre soin des gens qu'ils aiment. Puis, voilà.
2: Bianca, vous plaidez dans votre lettre pour un cours de nutrition obligatoire à l'école secondaire. Pourquoi? Qu'est-ce que ça pourrait venir changer, selon vous?
4: Pour moi, c'est pas seulement un cours de nutrition où on apprend aux élèves qu'est-ce qu'il y a, combien de calories il faudrait consommer par jour ou le fait que tel aliment a des vitamines. Mais pour moi, c'est beaucoup... Je pense que les troubles alimentaires, c'est vraiment pas juste à propos de la nourriture. C'est aussi... C'est surtout apprendre aux personnes à aimer leur corps et à apprécier leur corps pour ce que leur corps leur fait. Donc, ça serait pas juste d'avoir des cours de nutrition rigides au secondaire ou primaire, mais c'est plus d'apprendre aux gens, aux adolescents, comment la nourriture est bénéfique pour leur santé et à quel point c'est important de bien se nourrir, puis d'aimer aussi ce qu'on mange.
2: Docteur Wilkins, avoir une meilleure relation avec leur corps.
0: J'ai une petite réserve. J'ai une petite réserve. Compte tenu de la clientèle que je recevais, je l'ai dit tantôt, c'était toutes des petites filles brillantes. Alors, avec des cours de nutrition pure, vous leur donnez un outil pour encore davantage contrôler. Alors, il faut être prudent dans le recours à la nutrition.
2: Oui, l'alimentation.
0: Elles vont pervertir le message qu'elles vont recevoir pour encore plus contrôler et pour encore plus réussir.
2: Alors, dans la petite minute qui nous reste, les André, c'est un cours où on peut comprendre les mécanismes de notre corps, l'importance de s'alimenter, mais aussi ce qu'on est capable de faire.
3: Je pense que Bianca, ce qu'elle parle, c'est vraiment d'avoir peut-être un cours sur une meilleure relation avec notre alimentation. De parler que tous les aliments ne sont pas méchants, qu'il y a un équilibre, que si je fais du sport, j'ai besoin de manger, comment ça fonctionne peut-être, mais peut-être pas un cours de nutrition avec des comptages de calories, puis avoir peur. Puis aussi, nous, chez ANEB, on va dans les écoles faire de l'éducation pour avoir une meilleure image corporelle. Donc, je pense qu'un cours, un ensemble pourrait être intéressant. Mais je comprends aussi, Dr. Wilkins, de dire si on fait des cours sur la nutrition puis calculer nos calories, c'est peut-être pas

0: pas du tout.
1: Alors, on n'a plus de temps, je suis obligée de vous arrêter, Dr. Wilkins.
0: Ce qui est important, c'est l'accompagnement.
1: Oui, oui, on accompagne. C'est bon. Merci, Bianca Mocanou, Dr. Jean Wilkins, Lise André Massé. Je rappelle qu'il y a aussi le balado pour les proches qui est disponible au anebquebec.com. Voici quelques ressources pour les personnes qui nous écoutent ailleurs au pays. Dans le Grand Toronto, il y a le National Eating Disorder Information Center. Au Nouveau-Brunswick, il y a le programme Le Maillon qui est disponible en français et en anglais. Et il y a toujours la ligne d'écoute ANEB 514-630-0907 ou par texto 1-800-630-0907. Merci beaucoup à vous trois.
2: Merci de nous avoir reçus.
3: Merci beaucoup.
1: Après nous, c'est Midi Info. Bonjour, Laurence Martin.
4: Bonjour, Rosémie. C'est notre dernière semaine ensemble.
1: Je sais, mais je vais savourer chaque moment passé à vos côtés.
4: Carpe diem.
1: Quel sujet a retenu votre attention aujourd'hui?
4: Alors, on reçoit Pierre Poilievre, chef du Parti conservateur, qui est en tournée au Saguenay aujourd'hui pour l'élection partielle dans Chicoutimi-le-Fjord, qui va avoir lieu le 31 août. Parce qu'évidemment, bon, il y a cette élection générale québécoise qui s'en vient, mais il y a aussi trois partielles fédérales qu'on a tendance un peu à oublier. Mm-hmm. Et dans Chicoutimi-le-Fjord, ça promet d'être une campagne intéressante, une course à trois entre le Bloc, les libéraux et le Parti conservateur. Donc, on a beaucoup de questions pour M. Poilievre.
1: Excellent. On vous écoute dès 11h30.
4: Merci.
1: Nous, en troisième heure, on va sauver des sous grâce à Marc-André Sabourin et Clémence Pavic. Et puisqu'on parle de jeunes, j'en profite pour vous dire que mercredi, notre chaire de recherche portera sur l'intimité et les jeunes. Donc, comment parler de sexualité aux enfants? Comment éviter de se comparer aux autres quand on a 15 ans? Vous pouvez nous envoyer vos questions, que vous soyez ado ou parent. Point de repère @radio-canada.ca.
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8: Bonjour, il est 11h, ici Alexia Boyer pour votre bulletin de nouvelles. La GRC confirme un décès lié au feu de forêt en Colombie-Britannique. La victime, une femme de 80 ans, tentait de fuir le feu de Bald Range dans la vallée de l'Okanagan alors qu'elle a perdu la vie. Un sinistré de la région, Carl Boucher, a raconté en entrevue sur nos ondes la scène qui a précédé son évacuation.
9: C'était le temps de quitter. Il y avait plus d'électricité, plus d'eau potable et la fumée était extrêmement épaisse. Et la seule chose qui gardait le dehors allumé, c'était le fond lumineux, le orange et rouge du feu qui s'en venait sur la colline derrière la maison.
8: Plus de 21 000 personnes sont évacuées en Colombie-Britannique, qui a décrété l'état d'urgence.
6: Au Manitoba.
8: Les proches d'Alaya McIver sont sous le choc après l'annonce de son décès. Cette figure emblématique du Manitoba qui défendait les droits des femmes, des filles, des personnes bispirituelles, des hommes et des garçons autochtones disparus et assassinés est décédée la semaine dernière selon sa famille. Jolene Wilson, qui était une amie proche d'Alaya McIver depuis plus de 30 ans, elle raconte qu'elles se sont rencontrées alors qu'elles luttaient toutes deux contre la toxicomanie dans la rue et qu'elles sont devenues presque inséparables. Jolene Wilson ajoute que Alaya McIver était courageuse et l'a aidée à trouver un sens à sa vie. Elle avait 37 ans. Un pôle de 115 nouveaux logements multifamiliaux à revenus mixtes va voir le jour dans le nord-est de Winnipeg. Il s'accompagnera d'une offre complète de services de santé, de bien-être, d'éducation, d'emploi et de soutien communautaire. C'est ce qu'a annoncé le Centre de ressources communautaires d'Elmwood. Le projet a impliqué la consultation de plus de 200 résidents, partenaires communautaires et intervenants. Le pôle Elmwood visera à offrir une réponse coordonnée aux besoins de plusieurs communautés, comme les peuples autochtones, les nouveaux arrivants, les familles, les jeunes et les personnes confrontées à des difficultés socio-économiques complexes. Depuis hier soir jusqu'à la fin de la semaine, le pavillon des Caraïbes fait vibrer le CCFM pour la deuxième semaine du festival Folklorama. La responsable des bénévoles du pavillon des Caraïbes, Jod

0: Baisun décrit une programmation alléchante avec la danse du carnaval très populaire dans les Caraïbes.
1: Il y a beaucoup à voir. On présente un steel band en direct chaque soir et il y a un orchestre du steel band, la danse de limbo enflammé qui est vraiment populaire. La danse traditionnelle et moderne faite par les enfants et les jeunes. Nous présentons aussi une danse du carnaval parce que c'est très, très populaire. C'est un spectacle mondial qui passe chaque février à Trinidad.
0: La gastronomie va aussi agrémenter la programmation du pavillon des Caraïbes. Le poulet carré, les ailes épicées de poulet à la jamaïcaine, les pâtés et des boissons sont entre autres au menu, précise Joy Baisun. Le pavillon des Caraïbes se poursuit toute la semaine au CCFM avec des tickets disponibles à la porte. Plus de détails sur le site web du Folklorama. Le syndicat qui représente les travailleurs du secteur automobile entame des négociations avec General Motors en vue de renouveler leur convention collective. Mais les pourparlers s'annoncent difficiles après une baisse de la production du fabricant au Canada. Philippe de Montigny explique.
2: Les négociations dans le secteur automobile reprennent aujourd'hui au centre-ville de Toronto. Au cours des prochains jours, des représentants du fabricant General Motors et du syndicat Unifor vont négocier un nouveau contrat de travail. Le syndicat dit vouloir obtenir en gros la même entente cadre qui a été ratifiée avec Ford. Cette nouvelle convention collective de 3 ans prévoit chaque année des hausses salariales de 3%, mais aussi des avantages sociaux bonifiés et des promesses d'investissement dans les usines canadiennes du constructeur. Unifor veut aussi se concentrer sur certains enjeux propres aux installations de GM en Ontario. Depuis que l'entreprise a éliminé le 3e quart de travail à son usine d'Oshawa, en banlieue de Toronto, ses installations sont sous-utilisées, selon Unifor. L'usine de GM à Ingersoll est d'ailleurs à l'arrêt. Le constructeur a cessé d'y produire des fourgonnettes électriques et n'a toujours pas proposé de nouveaux modèles. Selon Unifor, environ 1500 employés syndiqués de General Motors ont été licenciés. Ici Philippe de Montigny, Radio-Canada, Toronto.
3: Ailleurs dans le monde.
0: Le président américain affirme que les États-Unis mènent des négociations partielles avec l'Iran. C'est ce qu'il a déclaré en entrevue aux médias américains Axios. De son côté, l'Iran assure qu'il ne rouvrira pas le détroit d'Ormuz sans concession de la part de Washington. Téhéran demande notamment une indemnisation pour les dommages causés par la guerre, en plus de la levée des sanctions économiques. Le pays mène des négociations séparées avec Oman, l'autre riverain du détroit d'Ormuz, concernant la gestion de cette voie maritime stratégique. Pour finir, en Russie, 13 personnes ont été tuées et 75 autres blessées lors d'une attaque ukrainienne, une des attaques ukrainiennes les plus meurtrières depuis le début de la guerre. Des ressortissants du Tadjikistan et d'Ouzbékistan figurent parmi les personnes tuées lors de ces frappes survenues dans une ville industrielle du centre du pays. Pendant ce temps, en Ukraine, 5 personnes ont été tuées dans la région de Kharkiv par un tir d'artillerie russe. Par ailleurs, quelques 18 autres Ukrainiens ont été blessés par des bombes russes à Zaporijia, qui habite la plus grande centrale nucléaire d'Europe. Et c'est ce qui conclut ce bulletin de nouvelles. Merci pour votre écoute.

0: Vous écoutez Point de repère, je m'appelle Rosemie Autonne-Témorin et je me suis très chanceuse de pouvoir parler d'argent avec Clémence Pavic, journaliste spécialisée en économie au Devoir, et Marc-André Sabourin, chef de bureau affaires et économie pour le magazine L'Actualité. Bonjour à vous deux.
1: Bonjour.
0: Je l'ai chantée, hein, celle-là. Vous m'inspirez ça aujourd'hui. On va commencer en parlant d'alimentation, même si c'est généralement un créneau qui appartient au mardi à l'émission. Clémence, on a appris dans le Devoir que les clients se ruent sur les produits surgelés pour lutter contre l'inflation.
2: Ouais, en fait, c'est la compagnie Loblaw qui possède notamment Maxi, Provigo, Pharmaprix, qui a fait le constat, qui a dit que dans ses magasins, en fait, la croissance des ventes de légumes surgelés est de 5 points de pourcentage. Et pourquoi? Ben, la réponse, évidemment, c'est que les prix des produits frais ont grimpé en flèche ces derniers mois. Les gens essayent de faire des petites économies là où ils peuvent, en fait. Et donc, comme les produits frais coûtent plus cher, ben, là, on se tourne vers les produits surgelés. Donc, des données pour le montrer, données de Statistique Canada, le prix des légumes frais qui a augmenté de plus de 9% en juin sur une base annuelle. Aïe. On le rappelle, une inflation normale, c'est 2%. Alors 9, on est bien au-delà. Même certains produits qui ont grimpé encore plus que ça, je vous donne l'exemple du prix des tomates. Le prix des tomates qui a augmenté de plus de 30% le mois dernier à cause de mauvaises conditions météorologiques et de la réduction des surfaces cultivées au Mexique à cause des droits de douane des États-Unis. Alors tout ça fait en sorte que les gens essayent de trouver des façons d'économiser un petit peu. Et c'est justement vers les surgelés, vers les conserves qu'on se trouve.
0: Puis pendant ce temps-là, l'entreprise de livraison de repas prêts à cuisiner, Marché Good Food se met à l'abri de ses créanciers. Marc-André, on peut se demander c'est quoi l'avenir de ce type de service, toujours dans notre rubrique alimentation.
1: Exactement, oui. Marché Good Food, qui, je le rappelle, livre des kits de repas prêts à cuisiner à la maison. C'est pas la première entreprise de livraison qui connaît ce sort au Québec, c'est-à-dire de se placer à l'abri de ses créanciers. Il y a eu notamment, si on se rappelle, Cookit en 2019 qui avait subi le même sort avant d'être vendu à une entreprise basée en Colombie-Britannique. Ce qu'il faut comprendre, c'est que c'est un secteur où il y a énormément de compétition. Hein. Oui, la compétition entre les différentes entreprises de repas prêtes à cuisiner, mais aussi avec les restaurateurs, avec Uber Eats et compagnie, et même avec les épiceries. Et dans un contexte où les gens cherchent à économiser, mais ce sont quand même des services qui coûtent relativement cher. C'est souvent beaucoup plus économique de cuisiner soi-même que d'utiliser ces kits de repas prêts à préparer. L'autre chose aussi qu'on oublie dans ce modèle d'affaires, c'est des entreprises où le taux de roulement des clients est énorme. Vous avez sûrement reçu par la poste des espèces de cartes rabais 3, 10, 15 repas gratuits, un rabais de 60% pour que vous essayiez le service. C'est ce que font plusieurs personnes et par la suite, lorsqu'elles voient quel est le plein prix du service, font savez-vous quoi, peut-être que je vais aller à l'épicerie plutôt que d'utiliser ça. Donc, ça coûte très cher d'aller chercher des nouveaux clients et ça rend ça très difficile. Ajoutez à ça aussi tous les défis en lien avec la logistique. C'est des boîtes qui doivent être livrées rapidement, à temps, avec des produits frais. C'est pas toujours facile de trouver des gens. J'ai une bonne amie, elle, qui avait reçu la boîte repas, m'en est à minuit le soir.
0: Idéal pour un repas si on travaille dans un horaire atypique. Donc, on comprend que ça doit être difficile d'imaginer de nouveaux modèles d'affaires quand les gens peinent à manger.
1: Oui, assurément. Et ben après ça, se tourne vers les produits surgelés, vers les produits frais. Mais peut-être un petit espoir de ce côté-là. Les récoltes ont été très abondantes cet été. Donc, peut-être qu'on va voir le prix des produits frais diminuer. On l'espère.
0: Souhaitons-le, oui. On va passer à votre sujet de la semaine, Clémence. Une étude a été menée sur le réseau de garderies québécoises qui va fêter ses 30 ans l'an prochain. Et les chercheurs ont donc comparé la situation économique des femmes avec et sans garderie. Et le résultat est très clair. Les mères sont gagnantes quand la garderie est dans le portrait.
2: Oui, évidemment. Puis ça, on le savait déjà, hein, qu'avoir accès à une garderie abordable, bien évidemment, c'est positif sur le court terme pour la situation économique des mères, parce que si elles peuvent travailler, évidemment, elles touchent un revenu plutôt que de devoir rester à la maison pour garder leur enfant. Et ben ça, en fait, on l'avait déjà remarqué au Québec, dès l'implantation du réseau québécois à la fin des années 90, on avait vu le taux d'emploi des mères grimper immédiatement. Mais la question, c'est à quelle hauteur est-ce que ça aide économiquement les femmes? On est combien pourcents plus riches si on a eu accès à une garderie pour ses enfants versus si on n'a pas eu accès à une garderie? Alors, il y a des chercheurs qui se sont intéressés à cette question. C'est une étude qui a été réalisée par trois économistes de Toronto, de Cambridge et de Vancouver. Et ils se sont concentrés sur le modèle québécois, comme vous l'avez dit, Rosemée, parce que ce réseau-là va fêter ses 30 ans. Donc, on a utilisé ce modèle modèle-là parce qu'il y a une bonne base historique. Et plutôt que de regarder juste à court terme, ben, ils ont suivi la trajectoire économique des mères jusqu'à leurs 50 ans. Et là, petit aparté, je parle des mères, mais évidemment, quand même, la réalité nous montre que l'histoire, dans l'histoire, souvent, ce sont les mamans hein, qui ont pris congé du travail pour garder le bébé. Mais évidemment, là, même s'il y a beaucoup plus de papas, c'est, bref, fin de l'aparté.
0: C'est pas parce que vous êtes sexiste.
2: Non, voilà, je veux juste préciser. Et le résultat, c'est qu'à 50 ans, les femmes qui ont eu accès aux garderies québécoises quand elles étaient jeunes mères, elles gagnent 27 % de plus que celles qui n'y ont pas eu accès. C'est quand même considérable, 27%.
0: Mais oui, absolument. Puis comment on explique ça?
2: Mais d'où est-ce qu'il vient cet écart? De deux sources. Ben, déjà, ces femmes-là, elles restent plus longtemps sur le marché du travail parce qu'on a moins d'interruptions de carrière. On n'a pas besoin de rester quelques mois de plus du congé maternité pour garder le bébé. Donc, on reste plus longtemps sur le marché du travail. Et deuxième explication, ben, avec le temps, on progresse davantage. Donc, on travaille un peu plus d'heures. On finit par occuper des postes avec plus de responsabilités, avoir un meilleur salaire horaire. Et là, il faut préciser, on ne parle pas nécessairement de femmes qui vont grimper les échelons jusqu'à devenir vice-président d'entreprise. En fait, selon l'étude, ce sont surtout les travailleuses les moins scolarisées qui en ont profité. Parce

0: que ce sont elles qui profitent le plus de l'instauration des services de garde, parce que les femmes qui étaient plus scolarisées, qui étaient plus riches, ben elles avaient souvent plus, elles avaient d'autres options, une garderie privée par exemple.
1: Okay.
0: Donc on voit vraiment que le programme québécois, il a surtout changé la donne pour celles qui n'avaient pas le choix. Donc ça, ce sont des constats auxquels on pouvait s'attendre, hein. On le savait que les femmes finissaient plus riches si elles avaient eu accès à une garderie, mais vraiment le chiffre clé qui est à retenir, c'est celui de 27% avec une garderie. Les mères sont 27% plus riches vers leur fin de carrière que si elles n'en avaient pas eu. Et ça rejoint aussi des travaux que Claudia Goldin de l'Université Harvard a mené, puis elle a été intronisée, je ne sais pas si c'est le mot, mais elle a été nommée prix Nobel d'économie en 2023 parce qu'elle avait étudié le marché américain, puis elle avait montré justement qu'une bonne partie de l'écart salarial entre les hommes et les femmes venait justement de ces interruptions de carrière autour de la maternité. Et là-bas, malheureusement, aux États-Unis, on est loin d'avoir les mêmes services de garde qu'au Québec.
1: Non, c'est un réseau dont on peut être fier. Et clairement, les mères en sortent gagnantes. Mais du point de vue de l'État, est-ce que c'est un investissement qui rapporte aussi aux finances publiques?
0: La réponse, c'est oui. Ça rapporte des sous à l'État. Pourquoi? Là encore, la réponse peut paraître évidente parce que si les femmes travaillent plus, elles gagnent plus d'argent, elles payent plus d'impôts et elles ont aussi moins recours à l'assurance-emploi, à l'aide sociale. Mais cela dit, c'est quand même difficile de savoir exactement combien d'argent l'État touche en retombée grâce aux garderies. Mais en gros, l'étude, ce qu'elle montre, c'est que le programme se paye, se rembourse à peu près lui-même.
1: Huh.
0: C'est-à-dire que pour chaque dollar investi dans le réseau de garderies au Québec, les gouvernements en Québec-Ottawa retirent entre 75 cents et 1,17 $. Donc, ça se rembourse. Mmh. Et c'est pas la première étude qui l'a montré. Il y avait aussi déjà des travaux, notamment de Pierre Fortin, qui l'avait montré que les gains fiscaux à court terme suffisaient à peu près à payer le programme. Et là, en fait, donc, on a vraiment regardé avec cette étude sur le long terme, voire sur jusqu'à 50 ans pour les mères. Et qu'est-ce que ça nous dit, en fait, concrètement, cette étude? Ça devrait peut-être nous montrer un peu que d'évaluer différemment les politiques publiques. Parce que le problème, c'est qu'on a peut-être souvent tendance à regarder les garderies comme une dépense immédiate, plutôt que comme un investissement, un peu comme on verrait les infrastructures. Alors, ça, c'est peut-être matière à réflexion pour la campagne électorale.
1: Oui, c'est ça, ça tombe bien.
0: À point.
1: Oui.
0: Je ne suis pas sûre que c'était prémédité, mais...
1: Merci beaucoup, Clémence, pour ces informations. Marc-André, on va aussi s'intéresser à une nouvelle étude avec vous. Celle-là lève le voile sur les écarts de richesse entre les hommes et les femmes au pays.
2: Oui, quand j'ai vu la manchette au début, j'étais comme, ah, super, on va avoir une mise à jour sur des nouvelles données sur les écarts hommes-femmes au Canada. Sauf que là, j'ai réalisé, non, on n'avait pas de données sur les écarts de richesse entre les hommes et les femmes au Canada. Non, on n'en avait pas. Donc, on en avait pour le Québec, mais pas pour le Canada.
1: Ah.
2: Quand je dis écart de richesse, je ne parle pas de l'écart du taux horaire, mais vraiment du patrimoine accumulé, les actifs accumulés, la différence entre les hommes et les femmes. En fait, ce qui se passait, c'est que Statistique Canada mesure le patrimoine des ménages, donc ultimement des couples, des familles. Or, c'est généralement lorsqu'un ménage éclate, que ce soit par une séparation, par un décès, que les effets des écarts de richesse vont se faire ressentir entre les hommes et les femmes. Et il y a eu une nouvelle étude de la Chaire de recherche du Canada en expérience financière des familles et inégalités de patrimoine à l'INRS, donc l'Institut national de recherche scientifique. L'étude s'intitule « The Gender Wealth Gap in the Canadian Provinces ». Et donc, pour la première fois, on est vraiment venu mesurer l'écart de patrimoine entre les hommes et les femmes au Canada. Et l'écart moyen, médian, pardon, attachez-vous bien, est de 28 000 $ en faveur des hommes. Et là, je ne parle pas de l'écart de richesse à l'âge de 65 ans, où généralement on a plus de patrimoine, mais vraiment l'écart de richesse des hommes et des femmes en âge de vie active, de vie de travailler. Donc, 28 000 $ en faveur des hommes, c'est un avantage d'environ 20 %. Et ça, c'est davantage que l'écart salarial entre les hommes et les femmes au Canada, et qui est, lui, pour le taux moyen horaire, est de 11 %.
1: Donc, si l'écart de richesse est plus grand que l'écart salarial, ça veut dire qu'on ne parle pas juste de salaire.
2: Mm-hmm.
1: Moi, je sais, pour avoir lu certains livres sur ces écarts, que les femmes, par exemple, sont plus nombreuses à réduire leurs heures de travail pour prendre soin de leurs enfants. Est-ce que ça peut expliquer en partie le phénomène?
2: C'est assurément une des pistes d'explication. Clémence le disait tout à l'heure, justement, le réseau de garderies qui permet aux femmes de rester plus longtemps sur le marché du travail, c'est pas un réseau de garderies qu'il y a partout au Canada. Et on le voit encore, ce sont généralement les femmes qui vont prendre congé, oui, pour prendre soin des enfants, mais aussi pour prendre soin des aînés, des proches qui sont malades. Et donc ça a un effet énorme sur notre capacité à accumuler un patrimoine. Et c'était justement un des facteurs qui était avancé en entrevue avec la presse canadienne par la professeure de l'INRS qui a fait l'étude.

0: Maud Pugliese. Une autre piste avancée par la chercheure, c'est la différence dans la manière dont les hommes et les femmes vont investir leur argent.
1: C'est intéressant, ça.
0: Oui, traditionnellement, les femmes ont tendance à avoir un profil d'investissement plus conservateur. Pourquoi? Bon, il y a plein de pistes qui sont avancées pour expliquer ça, alors que les hommes, eux, vont avoir tendance à avoir un profil plus risqué. Quand je dis plus risqué ici, là, je ne parle pas d'investir dans des bitcoins, là, mais je parle vraiment d'un portefeuille obligation.
2: C'est rendu ça le barème, Marc-André?
0: Des fois, quand je parle des risques, les gens imaginent ça, mais tu sais, en gros, un portefeuille qu'on va dire plus conservateur, ça va être un portefeuille qui a plus d'obligations, donc pour lesquelles qui vont moins fluctuer que des titres boursiers. Or, à long terme, un portefeuille plus conservateur, ben ça génère moins de rendement. Et donc, si les femmes ont tendance à prendre des investissements plus conservateurs, ben vont moins s'enrichir au fil du temps. Un autre facteur qui n'était pas mentionné dans l'étude, parce que l'étude, je le rappelle, l'objectif, c'était pas de venir expliquer l'écart, là, c'était vraiment... De documenter, exactement. Donc, aller chercher les explications, ça sera dans un deuxième temps. Un des facteurs qui n'était pas mentionné dans l'étude, mais que je trouve vraiment important de mentionner, c'est le partage de l'épargne dans un couple. On dit souvent, hein, bon, l'argent, c'est tabou, c'est plus tabou que le sexe. Et quand on finit par en parler dans un couple, généralement, c'est pour parler du partage des dépenses. Comment est-ce qu'on se partage l'hypothèque, l'épicerie, les assurances, ainsi de suite? Est-ce qu'on fait ça 50-50? Est-ce qu'on fait ça chacun pour soi? Est-ce qu'on fait ça au prorata des revenus? Il y a plein de formules qui sont possibles et il n'y a pas de bonne réponse. Je pense que c'est vraiment un choix qui dépend de nos valeurs individuelles et de nos valeurs en tant que couple.
1: Il y a des réponses qui favorisent quand même
0: Qui favorisent davantage l'équité, assurément, mais c'est vraiment basé. C'est des choix qui se font sur nos valeurs personnelles. Mais ce qui est important, c'est d'avoir la conversation. Ce ne sont pas tous les couples qui ont vraiment une conversation active sur le partage des dépenses, mais encore moins sur le partage de l'épargne. Et ça, c'est super important, l'épargne, parce que c'est comme ça que la richesse va se créer, que le patrimoine va s'accumuler. Et si on discute pas de qu'est-ce qu'on fait avec l'argent qui reste une fois que les dépenses sont couvertes, mais c'est là qu'il va y avoir des écarts de richesse qui peuvent se creuser. Et encore une fois, c'est quelque chose qu'on voit pas nécessairement. Donc c'est super important d'en parler.
1: Si on parle pas d'argent régulièrement, on n'a aucune idée combien épargne notre partenaire.
0: Mais c'est ça, parce que les factures, on les voit rentrer généralement.
1: C'est très clair.
0: C'est assez clair. Or, c'est rare que, en tout cas, ce sont pas toutes les couples qui vont se montrer leur compte d'investissement, qui vont dire, regarde combien j'ai accumulé ce mois-ci, regarde combien j'ai mis dans mon REER cette année. Et ça, c'est invisible jusqu'au moment où, éventuellement, il y a une séparation, il y a un décès sans testament. Et je le rappelle, la grande majorité des couples vont se séparer. c'est la triste... Non, mais c'est la triste réalité. Il faut être conscient...
1: Joyeux,
0: faut être joyeux. Et c'est vraiment au moment de la séparation que l'écart de richesse va apparaître. D'où l'importance d'avoir la conversation sur le partage de l'épargne très tôt dans le couple. Je parle pas nécessairement à la deuxième date, là, mais...
1: Quoi?
0: Pas longtemps après.
1: J'aime connaître le profil d'investissement des personnes que je côtoie romantiquement très tôt dans ma relation. D'ailleurs, un des ouvrages que j'ai lu qui a changé ma vie à ce sujet, c'est L'amour et l'argent, guide de survie en 60 questions. Absolument, et je le mentionne parce que je sais que vous vouliez nous en parler, mais moi, ça a complètement changé la manière dont je parle d'argent avec mon amoureux.
0: Même chose de mon côté, c'est vraiment un livre qui est venu placer les fondements de la façon dont on partage les dépenses, mais aussi dont on partage l'épargne dans mon couple. Donc, L'amour et l'argent, guide de survie en 60 questions de Delphine Lebet et aussi signé par Hélène Bello, qui est également d'ailleurs professeure à l'INRS. C'est un ouvrage, vos amis, vous le savez, qui est très accessible, léger, c'est agréable à lire.
1: Ça s'y lit très bien. Tu sais, je suis pas quelqu'un qui comprend très bien les notions là, en économie, mais c'est pas nécessaire. J'ai tout saisi en les lisant, ces deux autrices.
0: C'est vraiment fait pour être accessible. Et ce qui est fun, c'est que c'est basé en fait sur un énorme sondage qui a été réalisé auprès des ménages québécois. Donc, les exemples qui sont donnés sont vraiment des exemples concrets dans lesquels on peut se reconnaître. Et ça vient... C'est un livre qui ne vient pas de donner les réponses, mais qui vient poser les questions, qui vient placer les questions que vous devriez vous poser pour avoir une conversation. Donc, lisez-le chacun de votre côté dans le couple. On dit homme-femme, mais ça peut être un couple gay aussi, là, peu importe. Là, c'est vraiment un bon ouvrage pour initier la conversation. Un petit bémol, cependant, qui est très important de souligner, c'est que le livre a été publié en 2017. Il est encore très à jour, sauf pour le nouveau régime d'union parentale qui, lui, depuis le 30 juin 2025, protège les conjoints de fait qui ont eu un enfant ensemble à partir de cette date. Donc, si vous avez eu un enfant avant le 30 juin, vous n'êtes pas inclus là-dedans. Mais bref, tenez-en compte dans la lecture du livre, c'est quand même important.
1: Merci Marc-André.
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1: On va passer au truc pour économiser cette semaine. Clémence Pavic, vous suggérez de prolonger la vie de notre téléphone le plus longtemps possible pour éviter d'en acheter un nouveau. On n'est pas bon là-dedans?
2: En tout cas, on n'était pas bon il y a quelques années. On s'améliore quand même, les Québécois. Moi, je dois dire que je suis quand même assez fière de mon bilan parce que je garde mon téléphone depuis 6 ans. Je ne veux pas vous poser la question depuis combien de temps avez-vous le vôtre?
1: Je pourrais vous battre.
2: Ah, oui?
1: Je viens de le changer. Le modèle que j'avais a jeté à terre le vendeur de cellulaire quand j'ai dit qu'il m'en fallait un nouveau. Je me fais un devoir de traîner mon téléphone le plus longtemps possible. Je le change quand ça irrite mes proches, quand ils sont plus capables de dire comme « Ah, tu t'es perdu en montagne, en courant, en plein soir, puis tu pouvais pas m'appeler, par exemple, parce que ton vieux cellulaire ne te permet plus de faire des appels. » Ce genre de situation-là.
2: Je suis très fière de vous, Rosemée, parce que moi, des fois, ça me surprend de voir dans mon entourage des gens qui veulent changer aux 2-3 ans. Mais peut-être que 3 ans, c'est quand même mieux que d'autres. Mais en moyenne, les Québécois remplacent leur téléphone intelligent en moyenne, tous les 4 ans, ce qui est quand même respectable. Mais il y a quand même...
1: Mais il faut dire qu'il y a l'obsolescence programmée qui vient probablement jouer là-dedans.
2: Ça se peut que votre téléphone n'ait pas survécu et puis qu'il vive une très courte durée de temps. Mais il y a quand même 1/5 des Québécois qui changent leur téléphone tous les 2 ans maximum, ce que je trouve assez court.
1: Oui.
2: Mais quand on voit le coût des téléphones cellulaires, par exemple, je vous donne le prix du nouvel iPhone 17, 1 129 $ canadiens pour le modèle de base.
1: Mais c'est beaucoup d'argent.
2: Moi, ça ne me donne pas envie de changer tout de suite. Donc, quelques trucs pour prolonger la vie de son téléphone actuel. Conseil pour éviter les pannes. Déjà, ça va de soi, mais protéger son téléphone avec un étui, un film de protection sur votre téléphone. Mm-hmm. Aussi, puisqu'on est l'été, ne jamais le laisser au soleil, derrière une fenêtre ou près d'une source de chaleur.
1: Oups. C'est peut-être pas l'obsolescence programmée, finalement, mon problème.
2: Des fois, c'est un peu nous la cause. Okay. Parce qu'en fait, si on laisse à la chaleur, les processeurs risquent de souffrir d'une exposition à une température élevée pendant plusieurs minutes. Si vous sentez que votre appareil chauffe beaucoup, parce que là, c'est votre utilisation. Par exemple, que vous jouez à un jeu et que là, finalement, votre téléphone commence à surcharger, éteignez-le, laissez-le refroidir. Et aussi, une astuce que je ne connaissais pas, mais qui est apparemment bonne à suivre, maintenez la batterie de votre téléphone entre 20 et 80%. Donc, ne pas laisser votre téléphone en charge toute la nuit et activer le mode économie d'énergie. Apparemment, ça va préserver la durée de vie de votre batterie.
1: Mais ça me dérange. J'aime tellement ça, voir une batterie pleine. Puis là,
2: moi
1: vous dites que c'est pas la meilleure solution.
2: Personnellement, moi, je le charge toutes les nuits, puis ma batterie va encore bien.
3: Il y a une option qui cesse le chargement de votre téléphone automatiquement à 80%. Donc, vous pouvez regarder dans les fonctionnalités. C'est une chose qui existe pour prolonger la durée de vie de la batterie.
1: Oh oui! Vous avez l'air de quelqu'un qui change souvent son téléphone.
3: Non, au contraire, j'essaie vraiment de
1: ne
3: pas le changer souvent.
1: C'est un complet jugement. Et si on est obligé de changer notre téléphone, il existe d'autres options quand même, Clémence,
2: on peut regarder
1: le nouveau modèle.
2: Exactement, on peut peut-être regarder pour un téléphone reconditionné. C'est moins cher et puis c'est écologique parce que ça aussi, ça coûte cher un nouveau téléphone, mais c'est aussi très polluant.
1: Absolument.
2: Donc, prolonger la durée de vie, ça permet aussi, c'est ça, de limiter son empreinte.
3: Puis un détail important aussi, l'idée de prolonger la durée de vie du téléphone, oui, ça réduit le coût d'acquisition, mais ça nous ouvre aussi la porte à des forfaits souvent beaucoup moins chers chez les différents fournisseurs, parce que lorsqu'on fournit notre propre téléphone, on a accès à des forfaits beaucoup plus avantageux que si on inclut le financement du téléphone à l'intérieur.
1: Bien vu. Marc-André, vous allez nous prouver que c'est vrai cet adage qu'on fait des scènes, que c'est avec des scènes qu'on fait des piastres.
3: Oui.
1: Quand vous avez suggéré ce sujet, ça a fasciné l'équipe. Personne n'en savait rien de ce phénomène. On peut utiliser notre petite monnaie pour s'enrichir.
3: Oui, on entend souvent des exemples. Ah, si vous avez une pièce de monnaie de 1 sou qui date de 1927, vérifiez, ça pourrait valoir 50 000 $. Là, dans ce cas-ci, c'est pas ce dont je parle. Je parle de faire de l'argent pour la valeur en argent, la valeur en métal de votre monnaie.
1: Mais quoi?
3: Il y a peu de gens qui le savent, mais auparavant, les pièces de monnaie au Canada étaient faites en argent plutôt qu'en nickel. Et avec les prix du cours de l'argent qui ont vraiment explosé au cours de la dernière année, ça peut être très avantageux de vendre vos vieilles pièces de monnaie, non pas pour leur valeur nominale, mais pour leur poids en argent.
1: Mais jusqu'à quand on a fait des pièces en argent?
3: Ben, c'est ça. Le truc, c'est 1967. Pour les pièces de 10 sous, 25 sous, 50 sous et 1 $, si c'est une pièce qui date de 1967 ou avant, elle est faite en argent. Dans le cas des pièces de 5 sous, on parle de 1921, donc peut-être moins de chance de ce côté. Ça peut sembler farfelu comme ça, là, mais j'ai un de mes lecteurs de l'infolette de la RSN, c'est lui qui m'a donné l'idée. En fait, il dit, moi j'avais 52 $ en 10 sous et en 25 sous, donc la valeur nominale, et au poids en vendant

0: En ça, ça lui a rapporté 1495 $.
1: Mais est-ce que ce lecteur était un collectionneur de vieilles selles?
0: Non, non, il y avait juste probablement un gros pot.
1: comme on a tous, l'espèce de 4 litres d'eau.
0: De vieilles monnaies.
1: Mais donc, c'est incroyable.
0: Ça vaut vraiment la peine. Donc, je le rappelle, 1967 ou avant pour les pièces de 10 sous, 25 sous, 50 sous ou 1 $. Il existe aussi, c'est plus rare, des pièces de monnaie en or. C'est le cas, par exemple, des pièces émises par la monnaie royale canadienne. Donc, si vous aviez un parent, un proche, un grand-parent qui était un collectionneur de monnaie, il se pourrait qu'il y ait des pièces en or dans sa collection. Et encore une fois, ça vaut souvent beaucoup plus cher en ce moment que pour la valeur nominale que vous pourriez obtenir ou même la valeur de collection de la pièce. Le poids en or pourrait vous rapporter un beau montant d'argent. Vérifiez.
1: Vous venez d'aider plusieurs personnes à trouver leur plan de fin de semaine.
0: J'entends déjà les gens fouiller dans leur pot de monnaie.
1: Je ne sais pas si vous entendez mon excitation, en tout cas, mais elle existe. Merci beaucoup, Clémence Pabé-Convely dans Le Devoir, Marc-André Sabourin dans L'Actualité. Ça a été un bonheur de travailler avec vous au fil des dernières semaines. Profitez bien du reste de l'été.
0: Le plaisir était partagé.
2: Plaisir partagé, Rosemary.
1: Je vais aller à la pêche aux compliments comme ça auprès de chaque collaborateur et collaboratrice. Demain, on apprend à mieux aimer la laideur avec Nathalie Platte et Christian Vézina. On va prendre des nouvelles de Louise Foresti. Elle est au cœur d'un nouveau documentaire qui m'a complètement soufflée. On va en apprendre plus aussi sur l'histoire de ce qu'on mange et sur l'engouement que le pays connaît pour la danse latine. Notre duo littéraire sera aussi de retour pour nous faire des suggestions de lecture pour qu'on puisse bien préparer la rentrée scolaire. Merci à toute l'équipe qui a rendu ce beau matin possible. À demain!

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Bonjour, bon lundi, bon début de semaine. Décidément, c'est un été où on aura respiré de la fumée un peu partout sur la planète, en France, en Espagne, en Ontario et encore une fois en ce moment en Colombie-Britannique. C'est sûr que les saisons des feux de forêt, on commence malheureusement à prendre l'habitude de les voir revenir, mais là, c'est la fréquence qui frappe. Chaque semaine, on voit des images de ces coins de paradis partir en fumée et on finit par se poser la question, est-ce qu'ils pourront préserver leur beauté? Est-ce qu'ils vont rester des trésors finalement? Et je suis certaine que ces questions hantent Roquefortin, à qui on va parler après le Radio-Journal, qui est un résident de cette magnifique région de l'Okanagan à l'intérieur de la Colombie-Britannique. Lui, imaginez, il venait de terminer les travaux de sa maison et le soir même, là, son fils est venu le réveiller pour qu'ils évacuent en catastrophe au milieu de la nuit. Il ne sait pas évidemment dans quel état il va retrouver sa maison, mais il sera avec nous à 12:30. Également à l'émission, on va recevoir Pierre Poilievre, chef du Parti conservateur du Canada, qui est en tournée au Saguenay aujourd'hui pour la partielle dans Chicoutimi-le-Fjord. Bon, il y a bien sûr cette élection générale québécoise qui s'en vient, mais il y a aussi trois partielles fédérales qu'on a tendance un peu à oublier. Et dans Chicoutimi-le-Fjord, ça promet d'être une campagne intéressante parce que c'était jusqu'à tout récemment le siège de Richard Martel, conservateur bien connu, ancien entraîneur au hockey dans la Ligue junior majeure. Et là, ça s'annonce comme une lutte à trois entre le parti de Pierre Poilievre, le Bloc et les libéraux. Donc, on va demander au chef conservateur quelles sont ses priorités, évidemment, pour la région. Est-ce qu'il s'interroge aussi sur son leadership? Hein? Parce qu'il y a eu 7 députés conservateurs au total qui ont quitté leur poste depuis le scrutin de 2025, dont Richard Martel, 4 transfuges quand même. Est-ce que ça amène ça, Pierre Poilievre, à

0: réfléchir à la suite des choses? On verra à 12h20. Et autre question intéressante aussi pour le chef conservateur. Vous avez peut-être vu sa sortie sur les négociations avec les Américains cette fin de semaine. Il dit que le premier ministre Carney a fait trop de concessions. C'est intéressant ça, parce que M. Poilievre, en fait, qu'il mette de l'avant cet enjeu, cette relation avec les États-Unis. Rappelez-vous, durant la campagne électorale l'an dernier, on lui reprochait de ne pas parler suffisamment de cette relation-là. Ce sera d'ailleurs un des thèmes de notre grand angle vers 12h30. Mais d'abord, donc, on va se rendre en Colombie-Britannique où les feux de forêt continuent de progresser deux jours après la déclaration de l'état d'urgence dans la province. Sur le terrain, il y a plus de 1700 pompiers forestiers qui travaillent sans répit. On en parle avec la vidéojournaliste dans l'Okanagan, Charlotte Groux. Bonjour, Charlotte.
1: Bonjour, Laurence.
0: Alors, la GRC de Penticton qui a confirmé le premier décès lié au feu de Bald Ranch. Ça, c'est dans l'Okanagan. Où est-ce que vous vous trouvez?
1: Oui, c'est une information qui nous a été transmise hier par communiqué de presse. À ce stade-ci, les informations que nous avons sont les suivantes. Donc, c'est une femme de 80 ans qui est résidente de Meadow Valley au nord de Summerland, ici dans l'Okanagan, et qui serait décédée subitement alors qu'elle tentait de quitter son domicile avec un membre de sa famille dans la nuit de vendredi à samedi, alors qu'elle tentait d'évacuer en raison du feu de Ball Range qui a été déclaré vendredi en fin d'après-midi près de Summerland. Le service des coronaires de la Colombie-Britannique mène présentement une enquête afin de déterminer la cause exacte du décès de la femme et aucun autre décès n'a été signalé à la police à l'heure actuelle.
0: Mm-hmm. Mais ce feu de Bald Range, là, il a vraiment connu une croissance très rapide, surtout dans la nuit de vendredi à samedi, là.
1: Oui, absolument. Sa superficie a augmenté très rapidement et là, elle est présentement évaluée à plus de 136 km², ce qui est plus grand que la superficie de la ville de Vancouver. On peut écouter le ministre des Forêts, Ravi Parmar, décrire l'intensité de ce feu.
2: What we saw with the Bald Range fire was like nothing we've seen in British Columbia's history. A fire that started with 50.
1: Alors, il dit que c'est du jamais vu en Colombie-Britannique pour un feu qui touche une communauté entière et que sa superficie a augmenté très rapidement et que le comportement du feu est évalué à un rang de 5 et 6, soit le niveau le plus élevé. Les autorités de Summerland ont confirmé la destruction des bâtiments, mm-hmm. mais n'ont pas encore fourni de bilan des dégâts. Cependant, en date de dimanche, il a été confirmé que le centre-ville de Summerland avait été épargné. Il n'y a pas encore d'échéancier prévu pour le retour des résidents. Il faut savoir que le feu a forcé l'évacuation de l'entièreté du district de Summerland, soit environ 12 000 personnes, en plus des milliers de personnes dans les environs. Et au total, dans la province, en ce moment, il y a près de 22 000 personnes qui ont dû évacuer leur propriété et plus de 10 000 personnes qui doivent être prêtes à évacuer à tout moment. C'est justement l'ordre de grandeur du nombre de personnes évacuées samedi qui a poussé le gouvernement de la Colombie-Britannique à déclarer l'état d'urgence à l'échelle de la province.
0: Oui, donc cet état d'urgence a été déclaré, mais pour l'instant, puis c'est peut-être ça qui est étonnant, le gouvernement n'a pas instauré de mesures concrètes là, liées à cet état d'urgence. Là.
1: Oui, exactement. Lors de la conférence de presse de samedi tenue par le premier ministre David Eby et plusieurs membres de son cabinet, il a été mentionné que cet état d'urgence leur permettrait notamment, si nécessaire, par exemple, de réquisitionner des hébergements ou encore d'imposer des restrictions locales de déplacement dans certaines régions. Mais pour l'instant, ce n'est pas le cas, même si le gouvernement a demandé à la population d'éviter de se rendre à Summerland et les communautés touchées, bien entendu.
0: Et quand on parle de feu comme ça, il y a bien sûr des évacuations. Vous avez rencontré des évacués cette fin de semaine. Dans quel état d'esprit est-ce qu'ils sont?
1: Ça varie vraiment d'une personne à une autre. Dans certains cas, les personnes semblaient relativement sereines, d'autres plus ébranlées, bien entendu. Nous avons notamment rencontré hier à West Kelowna un groupe de travailleurs saisonniers mexicains qui, eux, étaient à Summerland pour cueillir des cerises cet été. Puis leur évacuation a été très rapide et même que certains d'entre eux ont dû être héliportés. Ils nous ont dit, par contre, que le fait que la plupart des gens de ce groupe venaient du même village, ça facilitait les choses et qu'ils sentaient quand même relativement un soutien de la part de leurs employeurs. Donc, certains m'ont dit se sentir relativement chanceux dans ces circonstances. Il faut savoir que présentement, il y a 105 feux de forêt actifs dans la province, dont 45 % sont non maîtrisés. Dans le Canadian, le feu de Bradley Creek au nord-ouest de Vernon est désormais considéré comme étant contenu, mais ce n'est pas le cas du feu de Quilpatuck Creek, juste au sud, qui est, lui, toujours non maîtrisé. Et le service d'incendie de la Colombie-Britannique a indiqué qu'il s'attendait à une recrudescence des incendies provoqués par la foudre dans l'intérieur de la province et de le Canadian.
0: Oui. Et nous, on va parler avec un évacué juste après le radio-journal. Charlotte Groux à Kelowna, en Colombie-Britannique. Merci beaucoup.
1: Je vous en prie.

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1: On commence notre tournée des collines à Ottawa avec ma collègue Anne Levasseur. Bonjour Anne.
2: Bonjour Laurence.
1: Bon, ça s'active du côté de Washington. Dominique Leblanc qui est de retour une fois de plus dans la capitale américaine. Les négociations commerciales avec les États-Unis qui se poursuivent. Mais en même temps, il y a l'impatience aussi qui se manifeste à Ottawa. Hein. Le chef conservateur, le chef du Bloc aussi qui tape du pied, là, qui disent on peut pas faire trop de concessions non plus. Là.
2: Oui, et le chef conservateur Pierre Poilievre a décidé d'envoyer une lettre à Mark Carney hier, lettre dans laquelle il le somme d'obtenir l'accord qu'il a promis, affirme que le statu quo ou encore des concessions supplémentaires en échange d'un répit partiel des tarifs américains, ce n'est pas une option acceptable. Il dit qu'un accord acceptable contiendrait, entre autres choses, aucun tarif sur les bois d'œuvre résineux, la fin des tarifs sectoriels et un pacte automobile sans tarif. Il conclut cette missive et je trouve ça intéressant de le mentionner en lui recommandant d'adopter le plan conservateur. Mm-hmm. Il dit qu'il peut bien en prendre le mérite, mais l'important, c'est qu'il passe à l'action.
1: Oui.
2: Dans un communiqué, le Bloc québécois abonde un peu là, dans le même sens en disant que Mark Carney n'a cessé de capituler sans rien obtenir en retour, demande au gouvernement de refuser tout sacrifice au détriment des producteurs et transformateurs laitiers du Québec, estime que le gouvernement en a assez fait du côté des concessions, nomme le recul en matière de culture, la question des revenus du pont Gordie Howe, l'abandon des contre-tarifs et déplore qu'on songe à nouveau à peut-être céder du terrain au détriment des producteurs et transformateurs laitiers du Québec.
1: Oui, puis pendant ce temps, le temps file. L'échéancier du 19 août, c'est dans 9 jours, la semaine prochaine. Est-ce qu'on s'attend à des développements concrets cette semaine du côté du ministre Leblanc?
2: Bon, vous l'avez dit, le ministre est en déplacement en ce moment vers Washington. On n'a pas les détails de son horaire du jour ni de la semaine pour l'instant, mais c'est son troisième passage en 3 semaines. Donc, on sent qu'il y a ce réel sentiment d'urgence, qu'on redouble d'efforts. La négociatrice en chef, Jeanine Charrette, elle a passé le week-end là-bas à Washington. On sait que la stratégie du côté canadien demeure vraiment d'obtenir une entente globale. Le gouvernement se veut rassurant de passage à Hamilton. Il y avait le ministre Stephen McKinnon, ministre des Transports, qui était là pour une annonce sur le transport interprovincial en matière pour les producteurs d'acier, n'a pas voulu commenter là, de manière très spécifique ce qui se passe à Washington, dit que ce n'est pas son rôle, mais il avait ce message là, pour les travailleurs du secteur de l'acier.
3: Nous allons appuyer cette industrie, nous allons appuyer les travailleurs de cette industrie jusqu'au bout. Et la forme que ça prend ce matin, c'est un programme qui va aider à rendre plus compétitif, plus accessible des marchés.
1: Bon, ça c'est pour le côté canadien, mais dans une négociation, évidemment, il y a aussi le côté américain. Les représentants américains qu'on a peu entendus hein, sur l'état des négociations jusqu'à maintenant, Anne.
2: Exactement. Et c'est sûr que cette semaine, ce qui s'annonce, ça va être intense. Le 19 août, ça arrive vite. Et en entrevue ce matin, Louise Blais, qui est l'émissaire du Québec pour la révision de l'ACM, disait s'attendre à ce que le ton monte peut-être, mais qu'il ne faudra pas pour autant se décourager. On l'écoute.
4: Moi, je pense cette semaine, il faut s'attendre à des étincelles, à des moments difficiles, à des déclarations décourageantes de la part des États-Unis. Ça fait partie du jeu américain. Il va falloir rester sobre et résolu pour essayer effectivement de régler le plus de dossiers possible et bien sûr éviter ces tarifs 338 qui seraient tellement dévastateurs.
2: Et ces tarifs 338, là, je le rappelle, ce sont ces nouveaux tarifs de 50 % qui doivent entrer en vigueur le 19 août et qui vont s'ajouter aux tarifs déjà existants, notamment les tarifs sectoriels là, qui, eux, sont en vigueur depuis le mars 2025.
1: Oui, des tarifs que le Canada aimerait bien éviter. Anne Levasseur à Ottawa, merci beaucoup.
2: Au revoir.
1: Et on se tourne maintenant vers Québec, rejoindre notre collègue Marie-Hélène Tremblay qui est de retour. Bonjour Marie-Hélène.
5: Bonjour Laurence.
1: J'espère que le repos a été bon parce que les prochaines semaines, ça va s'occuper.
5: Absolument.
1: Alors, si l'émissaire du Québec pour la révision de l'ACIUM, Louise Blais, va surveiller de près ce qui va se passer à Washington dans les prochains jours, puis on vient de l'entendre, là, c'est aussi le cas de la première ministre Christine Fréchette.
5: Oui, évidemment, les deux femmes sont en contact étroit et j'ai envie de dire que ce sera encore plus vrai là, dans les prochains jours en raison, évidemment, de ce blitz un peu de négociation qui se passe du côté de Washington. D'ailleurs, en point de presse ce matin, la première ministre Christine Fréchette a répété ce qu'elle disait hier à propos du retour là, de l'alcool américain sur les tablettes de la Société des alcools du Québec. Ça, c'est un point là, qui fait beaucoup jaser du côté des États-Unis. Alors, Christine Fréchette a rappelé, Laurence, que ce sera possible, mais d'abord et avant tout, il faudra que le Québec fasse des gains à la table des négociations. Elle a donné deux exemples, une baisse des tarifs, notamment pour l'aluminium ou encore pour le bois. Et également, Christine Fréchette a réitéré, sans trop de surprise, là, parce que ça, ce sont des éléments incontournables qui reviennent à chaque fois que l'on questionne Christine Fréchette concernant ses négociations sur la CEUM avec les États-Unis et le Mexique. Elle veut, bien sûr, un maintien de la gestion de l'offre, mais elle veut aussi la protection de la culture et de la langue française. Donc, des négociations qui ont de quoi alimenter la pré-campagne électorale là, qui, veut pas, est bel et bien commencée au Québec.
1: Oui, et on le sent que c'est commencé parce qu'il y a le festival des candidatures là, en vue des élections qui se poursuit. Et ce matin, justement, Mme Fréchette qui était à Yamachiche pour annoncer des candidatures dans trois circonscriptions de la Mauricie.
5: Oui, la Mauricie, Laurence, c'est toujours une région qu'on surveille de près en campagne électorale. Souvent, une région là, pivot. On le sait, la Coalition Avenir Québec domine en Mauricie depuis 2018, grâce notamment à la présence de joueurs importants comme les ministres Jean Boulay et la ministre Sonia Lebel. Mais dans un cas comme dans l'autre, ils ont choisi de quitter la vie politique et ça, ça risque de compliquer le travail de la CAQ au cours des prochains mois. En fait, parce que les candidatures qui ont été annoncées ce matin, ce sont des gens connus dans les circonscriptions qu'ils vont tenter de représenter, mais ce ne sont pas des candidatures de prestige, là, comme on dit. Mais là-dessus, ce matin, à ce propos-là, Christine Fréchette disait « C'est important d'abord et avant tout de miser sur des gens qui sont enracinés dans leur milieu, qui connaissent bien les citoyens qu'ils veulent représenter. » Alors, dans Champlain, Marie-Ève Miran va tenter de succéder à la ministre Sonia Lebel. Marie-Ève Miran a notamment dirigé l'Association des microbrasseries du Québec pendant 10 ans. Dans La Violette-Saint-Maurice, c'est l'attachée politique de Marie-Louise Tardy, Guy Veillette, qui lui va être candidat pour la CAQ. Et dans Masquinongée, ben ça quand même, c'est une surprise ce matin parce que un premier député de la CAQ qui avait pourtant annoncé son départ a finalement choisi de se représenter aux prochaines élections. Alors, il est revenu sur sa décision. Simon Allaire, qui est député de Masquinongée depuis 2018, donc il va tenter de se faire élire pour un troisième mandat. Et pourtant, quand il avait annoncé au mois de mars qu'il ne se représenterait pas, il avait dit qu'il le faisait notamment par loyauté envers François Legault. Et ce matin, Simon Allaire a soutenu que Christine Fréchette était la bonne personne pour mener la CAQ, comme quoi, finalement, il a réfléchi. Et il a changé d'idée. N'empêche, si la CAQ veut conserver ses acquis en Mauricie cette fois, ça va nécessairement passer par l'ascendant de Christine Fréchette qui a choisi d'être candidate dans Trois-Rivières. En même temps, j'ai envie de dire, le chef d'une formation politique, hein, Laurence, ça n'a pas vraiment l'habitude de passer beaucoup de temps dans la circonscription, n'est-ce pas?
1: Non,
5: en campagne électorale, il préfère mettre ses énergies dans d'autres comtés parce qu'il n'a pas vraiment le temps de faire campagne dans sa propre circonscription. Alors, ça va être intéressant de voir un peu la stratégie que va adopter Christine Fréchette qui passe de Saguenay à Trois-Rivières. Alors, si la CAQ a présenté trois candidats ce matin, bien, le parti a aussi lancé trois publicités. Le coût de la vie, la sécurité économique et l'importance de la proximité des Québécois. Je vous parle de publicité de la CAQ, mais je me corrige, on devrait plutôt parler de l'équipe Christine Fréchette parce qu'on le sait, la CAQ maintenant... On ne voit plus le nom de la CAQ non plus dans ces publicités-là. Il y a d'ailleurs le Parti québécois aussi qui a lancé ce matin aussi une offensive publicitaire, donc des panneaux qu'on peut voir le long des autoroutes. Alors bref, comme quoi les hostilités sont bel et bien lancées. Alors qu'on se prépare l'automne, ça la fin de l'été, l'automne s'annonce chaud.
1: Oui, puis vous avez raison de dire que parfois les chefs aussi choisissent. Bien, je me souviens dans le cas de M. Carney au fédéral, il avait choisi une circonscription en banlieue d'Ottawa qui était assez facilement prenable parce qu'il savait qu'il n'allait pas passer beaucoup de temps dans dans cette circonscription-là. Marie-Hélène Tremblay à Québec, merci beaucoup.
5: Au revoir.
1: À demain. On va parler tennis maintenant avec l'Omnium Banque Nationale qui bat son plein à Toronto et à Montréal. Et selon la directrice du tournoi, Valérie Tétrault, tout indique qu'il s'enligne pour battre son record d'affluence avec plus de 300 000 spectateurs attendus d'ici la fin de la semaine. Ça, c'est évidemment pour la portion qui est à Montréal, donc au Québec. Tennis Canada a récemment annoncé vouloir moderniser ses installations au stade IGA à Montréal en construisant notamment un nouveau court central doté d'un toit rétractable qui pourrait accueillir 15 000 spectateurs, soit 25 % plus

que le cours central actuel. Et dans le cadre de ces rénovations majeures, l'organisation voudrait utiliser une plus grande portion du parc Jarry, qui est dans le nord de la ville. Mais cette expansion dans un des seuls grands espaces verts de cette partie de Montréal ne fait pas le bonheur de nombreux résidents du quartier. Il y a d'ailleurs 14 groupes citoyens qui se sont alliés pour créer un front commun pour la

0: nouvelle phase d'expansion, là, je pense que les gens qui font déjà beaucoup de compromis pour accommoder l'Omnium au parc Jarry, ben là, ils disent, nous, on trouve qu'on en donne déjà beaucoup. Puis là, on se fait dire qu'on en donne pas assez, qu'il faudra en donner plus. Mm. Tennis Canada occupe déjà un peu plus que le cinquième du parc. Là, avec le projet d'expansion, c'est planifié que ce serait peut-être un peu plus que le quart du parc. Donc, c'est un parc, comme vous avez mentionné, là, c'est un parc dans un quartier densément peuplé. C'est un parc où il n'y a vraiment pas beaucoup d'autres alternatives parce qu'on est dans un quartier où il n'y a pas beaucoup de parcs. C'est un parc qui est à côté de Parc Extension. C'est le parc de proximité, en fait, de Parc Extension, qui est un des quartiers les plus denses, un des quartiers les plus pauvres. Donc on imagine là que les gens passent pas leur fin de semaine au chalet. 80% mm-hmm. des gens n'ont pas accès à une cour. Donc, le parc Jarry, pour une grande région du nord de Montréal, là, c'est l'oasis, c'est le lieu de contact avec la nature, mm-hmm. c'est la place où on peut organiser des barbecues ensemble. Et donc, c'est essentiel de ne pas perdre un pouce de plus.
1: Mm-hmm. Parce que, bon, en même temps, le parc Jarry, il est quand même assez grand. Si vous perdiez une portion de plus, est-ce que les résidents ne pourraient quand même pas en profiter?
0: Ben, en fait, là, ce qu'on voit, c'est une expansion constante. Bon, évidemment, là, avec le reste du parc, c'est, en fait, ce qu'il faut voir, c'est que nous, on aimerait l'expansion du parc. Le parc a fêté ses 100 ans l'année dernière et à cette époque-là, on disait que le parc était pas trop grand pour la population. Et là, quand on regarde l'évolution autour du parc, ça s'est immensément densifié. Il y a beaucoup, beaucoup de pression sur le parc. Mmh. Il y a 1 million de personnes qui fréquentent le parc à chaque année.
1: Ouais, donc vous dites que vous seriez trop à l'étroit là s'il y avait cette expansion. Ouais.
0: Ben, trop à l'étroit, puis aussi, il faut voir, là, quand les gens vont assister à un match de tennis, bon, ils se disent, ah, ben, c'est agréable. C'est une belle journée, mais il faut voir que le site, là, donc le cinquième du parc là, qui est occupé par Tennis Canada, en fait, les citoyens et les citoyennes du quartier, du voisinage, n'y ont pas accès pendant 47 jours quand on compte la mm-hmm. période de montage, le tournoi, la période de démontage. Vous savez, là, 47 jours, c'est plus que la moitié des vacances scolaires.
1: Oui, oui, d'été. Surtout l'été, là, oui.
0: Donc là, on perd déjà le cinquième du parc mm-hmm. à cause de ça. Puis là, on nous dit, ben là, il faudrait faire un autre effort. Et en plus, un autre point qui est vraiment très, très préoccupant, c'est qu'on parle d'un stade avec un toit rétractable, 3 saisons. Mm-hmm. Donc, l'Omnium, c'est l'été. Donc, quand on parle de 3 saisons, ça veut dire que ça va amener une multiplication d'événements dans le parc, parce qu'on va vouloir rentabiliser. Là, on parle de quelque chose de 400 millions de dollars. Là, j'imagine qu'on veut le rentabiliser au maximum. Et donc, on va ramener 15 000 personnes une fois, peut-être 2 fois par semaine dans le parc, avec le bruit, la circulation de transit, mm-hmm. la circulation automobile, la pollution lumineuse que ça implique. C'est vraiment incompatible avec un parc.
1: La directrice de l'Omnium Banque Nationale, Valérie Tétrault, elle croit que cette modernisation est indispensable pour rester compétitif, continuer d'attirer les plus grandes vedettes internationales de tennis. Qu'est-ce que vous lui répondez?
0: Ben, écoutez, il y a on veut protéger le parc, évidemment. Donc, c'est un peu le rôle de Tennis Canada de trouver la solution. À eux qui se sont toujours entêtés de rester dans le parc. Je me souviens, en 2002, il y avait une phase d'expansion assez importante. Et déjà, les citoyens disaient, ben, écoutez, vous demandez toujours de plus en plus de terrain. Il y en a plus de place, là. Pensez au futur. Et à ce moment-là, la réponse, c'était, oh non, non, avec cette phase d'expansion-là, l'installation tennistique aura atteint sa maturité. Ben, on voit que c'est les citoyens qui avaient une meilleure vision. Mmh. Et donc, c'est Tennis Canada qui a fait l'étude de faisabilité. En fait, bon, on sait pas qui l'a fait. On connaît juste la conclusion. On n'a pas accès à l'information. Mmh. Tennis Canada dit, on veut bien impliquer les citoyens, on consulte les citoyens. Durant l'étude de faisabilité, il y a eu jamais une demande de Tennis Canada de rencontrer les citoyens. Mm-hmm. Mais, donc, je sais pas où ça sort, là, cet énoncé d'impliquer les citoyens, mais visiblement, au niveau des actions, c'est

0: vraiment pas vrai.
1: Mais si on ne le met pas au parc Jarry, le tennis, où est-ce qu'on le met? Parce que il y a quand même beaucoup d'amateurs de tennis, ça attire des milliers, des centaines de milliers de spectateurs. Si on veut avoir du tennis à Montréal, cette grande compétition sportive, où est-ce qu'on la met? Parce qu'il faut bien la mettre quelque part au bout du compte.
0: Ben là, écoutez, là, avec nous, ce qu'on voit, c'est que je pense que Tennis Canada devrait refaire, avec la Ville de Montréal, refaire une étude sérieuse. Nous, on ne sait pas trop qu'est-ce qui a été tenu compte. Là. Il y a des sites alternatifs, il y a des solutions. Là. Nous, on est à peu près sûr qu'il y a d'autres solutions. Bon, vous souvenez peut-être, la centrale électrique de Hydro-Québec qui était sur l'espace vert à côté de la grande bibliothèque. Mm-hmm. Hydro-Québec disait, il n'y a pas d'autres possibilités, c'est là que ça doit se faire. Quand on y a réfléchi un peu plus, on a trouvé une alternative. En 2019, dans le parc, l'administration municipale voulait construire un immense poste de police. Mm-hmm. Et les gens ont dit, ben non, écoutez, vous êtes dans un parc, là. Et ça s'est pas fait. Quelques années plus tard, ben effectivement, le poste de police est l'autre côté de la rue Jarry.
1: Donc, on peut trouver une autre solution d'après vous. Michel Lafleur, co-porte-parole du Front commun pour la protection du parc Jarry, merci beaucoup d'avoir été avec nous aujourd'hui.
0: Merci, ça me fait plaisir. Au revoir.
1: Bonne journée.
2: L'économie avec Marie-Claude Morin.
1: Bonjour Marie-Claude.
3: Bonjour Laurence.
1: Ottawa qui offre une aide supplémentaire au secteur de l'acier.
3: Le gouvernement fédéral veut faciliter le commerce de l'acier entre les provinces. C'est une réaction directe, évidemment,
1: oui,
3: aux tarifs douaniers américains de 50% qui font mal à l'économie, au secteur de l'acier canadien. Donc, on veut faciliter le transport en remboursant la moitié des coûts de transport interprovincial par voie ferroviaire et maritime pour les produits de l'acier. Un budget de 100 millions, donc ça aura une durée maximale d'un an ou épuisement des fonds à voir. Le transport d'acier par train était déjà soumis à peu près aux mêmes conditions. Donc, on remboursait déjà une partie du transport. Donc, on ajoute le transport maritime. C'est bien accueilli dans l'industrie, même si la plupart du transport se fait par train dans l'industrie de l'acier. Mais on voit quand même, c'est un coup de pouce. Mm-hmm. Ça facilite les choses. Ça va permettre aussi aux manufacturiers de s'approvisionner plus facilement d'acier canadien. Éviter d'acheter de l'acier aux États-Unis, parce qu'il y en a quand même un peu qui est acheté aux États-Unis, dépendamment là où sont les manufacturiers, avec les contre-tarifs douaniers aussi canadiens. Ça rend les choses un peu plus compliquées pour les manufacturiers canadiens. Il y a cette volonté, bien sûr, d'acheter canadien, donc d'encourager le secteur. Il y a beaucoup de projets d'infrastructure aussi au Canada, donc ça facilitera l'utilisation d'acier canadien pour ces grands projets également.
1: Oui, tout à fait. Puis pendant ce temps, il y a le ministre McKinnon, donc le ministre fédéral du Transport, qui a été questionné sur le projet de TGV Alto.
3: Oui, c'est lui qui procédait à cette annonce sur le transport de l'acier. Donc, notre collègue en a profité pour le questionner sur ce grand projet de TGV. Surtout qu'il y a deux semaines, le gouvernement Ford s'est dit un peu incertain de la pertinence de ce train à grande vitesse. Oui. Alors, on a demandé au ministre qu'est-ce qu'il en pensait. Il a dit avoir eu l'occasion de discuter avec le gouvernement Ford et que le projet ira de l'avant coûte que coûte. Que c'est un projet qui est essentiel à l'économie canadienne et à la qualité de vie des Canadiens, a-t-il dit. Donc, il dit que ça ira de l'avant. C'est certain que les Canadiens peuvent être assurés qu'il y aura un échéancier, qu'il sera suivi et que le projet ira de l'avant.
1: Oui, en même temps, il va avoir besoin de la collaboration des provinces, entre autres du Québec et de l'Ontario, pour que
3: exactement
1: ça aille de l'avant. Peu importe ses intentions. Bon, maintenant, secteur automobile, le syndicat Unifor qui commence les négociations avec General Motors.
3: Dans le secteur automobile, on négocie manufacturier par manufacturier. On a déjà négocié avec Ford. C'est au tour de General Motors dès aujourd'hui. Unifor qui représente plus de 4600 membres dans les usines, surtout en Ontario, dont 30% sont actuellement mis à pied, donc au chômage technique. Le contexte est quand même assez complexe dans le secteur automobile. Là aussi, en raison des tarifs douaniers des Américains, on va quand même essayer de recopier, si vous voulez, l'entente qui a été conclue avec Ford au mois de juillet. Une convention collective de 3 ans qui prévoit des augmentations salariales annuelles de 3%, le renouvellement d'un accord de non-fermeture, donc on va poursuivre les activités dans les usines de Ford. On va aussi mettre en place des programmes pour moderniser, conserver des emplois dans les usines actuelles. Mais je vous le disais, le contexte est assez complexe, notamment chez GM, parce que l'usine

0: L'usine d'assemblage d'Ingersoll est à l'arrêt depuis mai 2025. Mm-hmm. 1200 travailleurs qui normalement œuvrent à cette usine. Donc, on va probablement mettre l'accent sur le maintien des emplois, le retour des travailleurs dans les usines, s'assurer qu'on va avoir vraiment une prévisibilité, une pérennité du secteur automobile canadien.
1: Tout à fait. Merci beaucoup, Marie-Claude.
0: Je vous en prie. Bonne journée.
1: On se retrouve demain. Et nous, après le Radio-Journal, on sera en Colombie-Britannique pour parler à un résident de l'Okanagan qui a dû être évacué d'urgence en raison des feux de forêt. Et on reçoit aussi en entrevue le chef du Parti conservateur du Canada, Pierre Poilievre. À tout de suite.
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7: Ce midi, au Radio-Journal, état d'urgence en Colombie-Britannique, un premier décès causé par les feux est confirmé. Sprint final des négociations Canada-États-Unis pour éviter des tarifs américains de 50% dès la semaine prochaine. Et les adolescentes seraient plus nombreuses à souffrir d'anxiété que les garçons de leur âge, selon un sondage Léger tel jeune. Bonjour, ici Jean-Sébastien Bernatché. Les feux de forêt continuent de progresser en Colombie-Britannique deux jours après la déclaration de l'état d'urgence provincial. Sur le terrain, plus de 1700 pompiers forestiers travaillent sans relâche. On fait le point avec notre collègue dans l'Okanagan, Charlotte Groux. Charlotte, la GRC de Penticton a confirmé un premier décès lié au feu de Bald Range.
8: Oui, exactement. C'est une femme de 80 ans, une résidente de Meadow Valley, au nord de Summerlin, ici dans le Okanagan, qui serait décédée subitement alors qu'elle tentait de quitter son domicile avec un membre de sa famille dans la nuit de vendredi à samedi, en raison du feu de Bald Range qui a été déclaré vendredi soir près de Summerlin et qui a connu une progression très rapide et qui a détruit des bâtiments, même si on ne connaît pas encore le bilan des dégâts. Le service des coroners de la Colombie-Britannique mène présentement une enquête afin de déterminer la cause exacte du décès de la femme. Et pour l'instant, aucun autre décès n'a été signalé à la police à l'heure actuelle.
7: Et puis, ce sont maintenant près de 22 000 personnes qui ont dû évacuer leur domicile dans l'ensemble de la province.
8: Exactement, en plus de 10 000 autres personnes qui doivent être prêtes à évacuer à tout moment en raison des feux de forêt. C'est justement l'ordre de grandeur du nombre de personnes évacuées qui a poussé le gouvernement de la Colombie-Britannique à déclarer l'état d'urgence à l'échelle de la province samedi. Le premier ministre David Eby et son gouvernement affirment avoir besoin d'avoir les outils et les pouvoirs de l'état d'urgence afin de pouvoir agir à tout moment. Pour l'instant, il n'y a pas de mesures concrètes instaurées, mais cela pourrait changer. Et le service d'incendie de la Colombie-Britannique a indiqué qu'il s'attendait à une recrudescence des incendies provoqués par la foudre dans l'intérieur de la province et l'Okanagan.
7: Merci, Charlotte.
8: Je vous en prie.
7: Le Canada redouble d'efforts dans le but de conclure un accord avec les États-Unis avant l'imposition de nouveaux tarifs dans 9 jours. Le ministre responsable du commerce entre les deux pays, Dominique Leblanc, retourne à Washington afin de poursuivre les négociations commerciales. On en parle avec Anne Levasseur. Anne, le chef conservateur Pierre Poilievre et le Bloc québécois expriment leur réticence à l'idée que le Canada puisse faire de nouvelles concessions dans certains secteurs.
9: Voilà, ils reprochent tous deux à Mark Carney de capituler sans rien obtenir en retour. Dans une lettre adressée au premier ministre, le chef conservateur Pierre Poilievre, le somme d'obtenir l'accord qu'il a promis, affirme que le statu quo des concessions supplémentaires en échange d'un répit partiel des tarifs américains, ce n'est pas une option acceptable. Et du côté du Bloc québécois, on aborde un peu dans le même sens en demandant au gouvernement de refuser tout sacrifice au détriment des producteurs et transformateurs laitiers du Québec.
7: À quoi peut-on s'attendre cette semaine, Anne?
9: Eh bien, le ministre Dominique Leblanc est en déplacement vers Washington aujourd'hui. C'est son troisième passage en trois semaines. Donc, on sent qu'il y a un réel sentiment d'urgence, qu'on redouble d'efforts pour parvenir à un accord. On sait que la stratégie du Canada demeure d'arriver à une entente globale. Le gouvernement veut être rassurant. De passage à Hamilton, le ministre des Transports, Stephen McKinnon, n'a pas voulu commenter de manière spécifique les négociations en cours, mais il avait ce message pour les travailleurs du secteur de l'acier.
10: Nous allons appuyer cette industrie, nous allons appuyer les travailleurs de cette industrie jusqu'au bout. Et la forme que ça prend ce matin, c'est un programme qui va aider à rendre plus compétitif, plus accessible des marchés.
9: Je vous rappelle en terminant qu'on est à moins de 10 jours là, avant l'entrée en vigueur de ces nouveaux tarifs de 50% qui affecteraient une centaine de produits canadiens.
7: Merci Anne.
9: Au revoir.
7: Une étude de l'organisme Tel Jeune au Québec fait état d'une augmentation des demandes d'aide et d'une hausse de l'anxiété chez les jeunes qui font appel à ces services. L'organisme dévoile ce portrait à l'approche de la rentrée scolaire. Charles-Antoine Boulanger suit le dossier. Charles-Antoine, les données indiquent que certains groupes sont plus vulnérables que d'autres?
11: Oui, notamment les jeunes filles. 40% disent ressentir de l'anxiété au moins une fois par semaine, contre 24% des garçons, selon le sondage qui a été mené au printemps 2026 auprès de 1200 adolescents québécois. L'étude qui parle aussi de seuils cliniques d'anxiété et de dépression alarmants chez les personnes issues de la communauté LGBTQ+, l'organisme qui demande donc au gouvernement provincial, à l'approche des élections, de renforcer les services de première ligne offerts aux adolescents, qui a plusieurs autres demandes, notamment à ce sujet-là. Je laisse entendre Annie Papa-Yoriou, elle est directrice générale de Tel Jeune.
12: On dénote vraiment que les jeunes filles et les jeunes des communautés LGBTQ+, vont moins bien. Juste d'être ado, c'est déjà quelque chose, mais d'ajouter l'identité de genre, la différence, les rend plus vulnérables.
7: Et Charles-Antoine, des intervenants constatent aussi une augmentation de la détresse?
11: Oui, c'est le cas d'Olivier Jamoulet. Il est pédiatre au CHU Sainte-Justine. Lui, il constate une augmentation de l'anxiété depuis la pandémie. Et pour lui, c'est difficile d'expliquer pourquoi, mais il croit que les réseaux sociaux ont un rôle à jouer.
13: Il y a réellement une souffrance qui existe chez les jeunes. Il y a de l'éco-anxiété. Ils sont inondés d'informations sur les réseaux sociaux. Puis la digestion de tout ce qu'ils reçoivent, c'est pas facile, puis que c'est anxiogène.
11: Tel jeune qui recense une augmentation de ses demandes d'aide, 20% entre 2024 et 2025.
7: Merci Charles-Antoine.
11: Au revoir.
7: En Ontario, le syndicat Unifor, qui représente les travailleurs du secteur automobile, entame des négociations avec General Motors en vue de renouveler leur convention collective. Unifor a déjà conclu une entente avec le fabricant Ford le mois dernier. J'en discute avec Philippe de Montigny. Philippe, les négociations risquent toutefois d'être plus difficiles cette fois-ci?
14: Oui, parce que parmi les 4600 employés syndiqués de GM au Canada, environ 1500 ont été mis à pied à l'usine d'assemblage d'Oshawa. Un quart de travail a été éliminé en début d'année. Et du côté d'Ingersoll, l'usine Camis est à l'arrêt depuis l'an dernier. GM a mis fin à la production de ses Bright Drop, ses fourgonnettes électriques de livraison. Il n'a toujours pas proposé de nouveaux modèles, ce que dénonce le syndicat. Unifor veut obtenir en gros la même entente cadre qui avait été ratifiée avec Ford, qui comprend notamment des hausses salariales de 3% par année pour les trois années du contrat. On écoute là-dessus Mathieu Dupuis, professeur en relations industrielles à l'Université Laval.
15: Là où je m'attends peut-être des différences, c'est vraiment au niveau des investissements dans le contexte actuel. On avait un déclin, depuis 2020, on avait une poussée vers les véhicules électriques qui était vraiment... Emprunter un terme automobile, il y a eu un demi-tour là, complet. C'est un peu incertain.
7: Et Philippe, qu'est-ce que répond l'entreprise?
14: Mais dans une déclaration, GM dit espérer en arriver à une entente mutuellement bénéfique qui permettra aux constructeurs de demeurer compétitifs. GM rappelle aussi ses investissements annoncés plus tôt cette année de 691 millions de dollars dans son usine de moteurs de St. Catharines et de 343 millions dans son usine d'Oshawa. Pas de mention pour l'instant de l'usine Camis, mais une source me disait que l'entreprise cherche toujours à lui trouver une nouvelle vocation.
7: Merci Philippe.
14: Je vous en prie.
7: Quelques 800 pêcheurs de homards des Maritimes ont pris le large plus tôt aujourd'hui et ont lancé la saison avec optimisme. Ils ont bon espoir que la forte demande pour la chair de homard au sud de la frontière leur permette d'obtenir de bons prix. L'Union des pêcheurs des Maritimes constate d'ailleurs que la ressource est en bonne forme dans le secteur de pêche du détroit de Northumberland, selon les premiers indicateurs. Voilà, c'était le volet national et international du Radio-Journal.

Bonjour, ici Alexia Boyer pour votre résumé de l'information manitobaine. Le gouvernement du Manitoba finance un programme d'aide alimentaire gratuit qui vise à réduire l'insécurité alimentaire dans le quartier de Weston, au nord-ouest de Winnipeg. Le programme Food for Life de la Société internationale pour la conscience de Krishna du Manitoba recevra environ 100 000 dollars. Ce programme offre des repas gratuits, nutritifs et à base de plantes. Le financement permettra de moderniser sa cuisine et de préparer plus de 500 repas par semaine. Autre nouvelle, l'avis d'ébullition préventive reste en vigueur à Thompson. En raison de travaux sur des canalisations, depuis samedi soir, les résidents de Thompson ont la consigne de faire bouillir l'eau du robinet pendant minimum une minute avant de la boire, de s'en servir pour faire des glaçons ou des breuvages, dont le lait infantile, et de l'utiliser pour cuisiner ou se rincer les dents. Il n'est pas nécessaire de faire bouillir l'eau pour les autres activités ménagères comme laver le linge ou la vaisselle. L'avis d'ébullition d'eau reste en vigueur jusqu'à ce que la municipalité émette un nouvel avis avec l'accord du service de l'eau potable de la province. Pour finir, un petit rappel, vos déplacements quotidiens pourraient être perturbés cette semaine si vous empruntez le pont Louise. La ville l'a fermé dès 6h ce matin jusqu'au lundi 17 août à 6h pour des travaux de réfection. La ville précise que le trottoir ouest reste ouvert aux piétons et aux cyclistes pendant toute la durée des travaux. Les autorités recommandent de prévoir un temps de trajet plus long et d'emprunter des itinéraires alternatifs comme avec le pont d'Israélie ou avec le pont Provencher. C'était Alexia Boyer, merci pour votre écoute.

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1: Bonjour. Dans une dizaine de minutes, on reçoit le chef du Parti conservateur, Pierre Poilievre, qui est en campagne au Saguenay pour l'élection partielle dans Chicoutimi-le-Fjord. Et on va aussi parler dans cette deuxième heure d'émission au nouveau PDG d'Équiterre, le groupe environnemental bien connu. Daniel Rothman, c'est le nom de ce directeur, va lancer une campagne de sensibilisation cette semaine contre le bilan environnemental de Mark Carney. Il souhaite, dit-il, mettre fin à la lune de miel entre le premier ministre et le Québec. Il sera avec nous vers 12h40. Mais pour tout de suite, on se rend en Colombie-Britannique, dans l'Okanagan, où en moins de 48 heures, le feu de Bald Range a atteint une taille comparable à la ville de Vancouver. Il y a 13 000 hectares qui ont déjà brûlé depuis qu'il s'est déclaré vendredi, ce feu, ce qui a forcé aussi l'évacuation de quelques 12 000 résidents dans la ville de Summerland. C'est le cas notamment de Roch Fortin, qui habite depuis 14 ans. Monsieur Fortin, bonjour.
2: Comment ça va?
1: Ça va bien. En fait, c'est à vous qu'il faut poser la question parce que vous avez été évacué dans la nuit de vendredi à samedi avec l'ensemble des résidents de Summerlin. Comment ça s'est passé?
2: Je pense que ça s'est passé très rapidement, je peux vous dire ça. Le feu a pris une grandeur incroyable, très, très, très rapide. Mais on pensait pas aussi que l'évacuation était aussi énorme, d'avoir 12 000 résidents à partir dans le milieu de la nuit.
1: Oui.
2: Mais ça c'est honnêtement, faut dire que le monde était très raisonnable. Oui, il y avait des petites pertes de patience des fois, mais il faut comprendre que une des routes principales en allant vers Kelowna a été déjà fermée à cause des feux. Et qu'il y avait juste une voie de sortie pour se rendre à la ville de Penticton, qui a à peu près 34 000 habitants. Nous sommes 12 000. Fait qu'imaginez, on emporte 12 000 personnes dans votre ville. Fait que il y avait un peu de confusion, un peu de choses, mais il faut comprendre, c'est des situations différentes, puis qui arrivent pas à chaque jour.
1: Ouais. Puis, qu'est-ce que vous voyez autour de vous à ce moment-là? J'imagine qu'il y avait quand même pas mal de fumée.
2: Oui, oui. Et le feu avait pris une grandeur assez grande. Tu voyais les flammes sur les montagnes. Tu voyais la descente. Mais la fumée était une des choses les plus difficiles à contourner. Beaucoup de personnes portaient des masques. Et on s'est vraiment rendu compte. Et moi, quand je suis parti, que j'étais presque prête à partir, l'électricité avait tombé. C'est-à-dire qu'il n'y avait aucune lumière.
1: Sauf le feu, en fait.
2: Oui, exactement. Fait que ça fait encore un peu plus, le monde regarde un peu plus, réalise l'importance de la maman nature qui décide, OK, aujourd'hui, c'est la journée.
1: Oui. Et quand vous avez quitté votre maison, quel sentiment vous habitait? Est-ce que vous vous rappelez ce à quoi vous pensiez à ce moment-là?
2: Ouais, je peux vous dire, j'étais avec mon fils et je peux vous dire une chose. C'est drôle hein, quand on part, qu'est-ce qu'on emporte, qu'est-ce qu'on a vraiment besoin. Tu regardes, là, vraiment d'une certaine façon, tu réalises. Je pense santé, le bien-être de nous, ces choses-là est beaucoup plus important que OK, est-ce que je vais emporter ci, je vais emporter ça ou de pas. C'est du matériel. Et à la fin de la journée, tout peut se remplacer. Mais la vie d'une personne ne peut pas être remplacée non plus.
1: Oui. Ça prend combien de temps, cette évacuation-là, entre le moment où on vous a dit faut partir puis que vous êtes parti?
2: Je voudrais dire que ça m'a pris à peu près une demi-heure.
1: Ouais, c'est vite,
2: j'avais
1: hein?
2: J'avais rempli le camion d'essence à l'avance, ce qui est, que je recommande à tout le monde, c'est en état d'urgence. Soyez certain que votre véhicule est plein d'essence et être prêt à partir. Puis prenez vraiment ce que vous avez besoin seulement, puis embarquez pas tout ce que vous avez
1: de précieux.
2: Des choses que prenez vos choses précieuses, mais par contre soyez réaliste que vous faites passer peut-être des semaines dans des endroits un peu plus difficiles. Et de garder tous vos biens précieux, des fois, devient un peu difficile.
1: Ouais, parce qu'en même temps, vous, on m'a dit que vous veniez de faire des travaux dans votre maison, c'est ça?
2: Oui. Le menuisier était en train de faire de mettre le dernier poteau dans la maison après 3 mois. Et là, j'ai dit, OK, il faut prendre ça avec un sens d'humour. Je m'excuse, je veux pas faire la situation moins grave que c'est. C'est que il faut continuer vraiment à être positif, de supporter les équipes d'urgence qui sont sur le champ. Ils font le mieux possible. Et pour récréer la situation de Saint-Malin, on est une grande région rurale, mais on a une concentration dans le centre-ville qui est assez énorme. Ça veut dire qu'il y a beaucoup de propriétés qui sont dans les éloignées d'autres choses. Il faut réaliser que les services d'urgence font le mieux qu'ils peuvent. Mm-hmm. Avec la grandeur du feu, est incroyable. Mon chapeau à tout le monde. Hein.
1: Oui, parce que vous, ça fait quand même plus d'une dizaine d'années là, que vous habitez dans la région. Est-ce que ça vous inquiète ce qui se passe? Est-ce que vous vous dites peut-être que ce coin de paradis, là, parce que c'est magnifique l'Okanagan, là, est-ce que ça va rester intact finalement?
2: Je crois que oui. On vit dans une très belle région. Oui, il va y avoir, ça va être une dévastation qui va se passer. Mais je connais beaucoup les gens de la région ici. Ils sont forts. Ils ont vu d'autres catastrophes, ils ont vu d'autres choses. Puis je crois que l'importance, si je peux me, là je veux pas être prétentieux d'arriver, l'importance c'est aux gens ça, de notre région, de la Colombie-Britannique. C'est-à-dire, oui, on a eu un feu, mais on a vraiment besoin de vous autres de revenir nous voir, comment beau c'est ici, de supporter l'économie locale, parce que beaucoup de personnes vont souffrir, les vignons, les fruitiers, les business locales, eux vont réouvrir, mais il faut avoir aussi un peu de support de le reste de la communauté, de l'extérieur et aussi de l'intérieur. Oui. Les plages sont encore très belles.
1: Oui, les plages sont donc vous n'avez pas l'intention de quitter, mais est-ce qu'il y a des gens autour de vous qui disent là c'est assez, peut-être qu'on va devoir quitter parce que les saisons de feux de forêt reviennent régulièrement?
2: Oui. Je n'ai pas parlé, moi je suis à Kelowna en ce moment.
1: Oui.
2: La réaction de beaucoup de personnes à qui je connais, c'est on vit dans un petit coin de paradis très bien. Et puis nous autres, c'est la première incidence que nous avons ici dans notre à Summerlin depuis. On n'a jamais eu vraiment de feux de forêt, de choses comme ça. Mais je peux vous dire que c'est un beau coin de paradis. Puis on a perdu un peu de forêt dans l'ouest de notre région. Mais par contre, je pense que les services d'urgence ont fait une très bonne job pour sauver beaucoup de bâtiments à Summerlin. Mais malheureusement, la région de Falder a souffert considérablement et je ne crois pas qu'il y a beaucoup de structures qui restent qui n'ont pas pris feu.
1: Roch Fortin, résident de Summerlin depuis 14 ans, évacué en ce moment, vous êtes à Kelowna. Merci beaucoup d'avoir pris le temps de nous parler puis bonne chance pour la suite.
2: Merci beaucoup et bonne journée.
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1: On va parler.

0: Les politiques maintenant et se rendre au Saguenay-Lac-Saint-Jean où doit avoir lieu une élection partielle dans la circonscription de Chicoutimi-le-Fjord le lundi 31 août prochain. Alors après la visite la semaine dernière du premier ministre libéral Mark Carney, c'est au tour du chef de l'opposition officielle, Pierre Poilievre, de venir appuyer son candidat, Régis Gaudreau, dans une élection qui s'annonce quand même très serrée. Pierre Poilievre, bonjour.
1: Bonjour.
0: Alors, vous faites campagne pour cette partielle dans Chicoutimi-le-Fjord. Bon, c'était jusqu'à récemment la circonscription de Richard Martel, qui était très connu dans la région, ancien entraîneur dans la Ligue de juniors majeurs. Qu'est-ce que c'est votre message aux électeurs de la région?
1: En effet, c'est leur message qui compte. C'est une occasion pour les gens dans la région de Saguenay-Lac-Saint-Jean d'envoyer le message que la vie coûte trop cher. Et quand je faisais le porte-à-porte à Chicoutimi hier, c'est ce que les gens disaient. Les jeunes ne peuvent pas acheter des maisons. Le coût de l'essence et d'épicerie a trop augmenté. Et le message que nous voulons verser au gouvernement libéral, c'est ça coûte trop cher. Et nous avons une occasion de réduire le coût de la vie en éliminant toutes les taxes sur l'essence pour économiser à la pompe et économiser dans la livraison des épiceries, éliminant les taxes sur la construction de logements pour que nos jeunes puissent avoir accès à la propriété. Donc le message, c'est rendant la vie plus abordable.
0: Oui.
1: À s'attaquer à la coût de la vie.
0: Et c'est une course, bon, qui s'annonce serrée entre les conservateurs, les libéraux, mais aussi le Bloc québécois. On vous entend souvent critiquer d'ailleurs le parti de Mark Carney, mais quand vous allez cogner aux portes, puis que vous croisez un électeur qui hésite, disons, entre le Bloc et les conservateurs, qu'est-ce que vous lui dites exactement? Qu'est-ce que c'est votre pitch?
1: Mais pour répéter un peu, c'est que le Bloc ne fait rien pour réduire le coût de la vie. Donc, pour monsieur et madame, tout le monde sur la rue, c'est ça l'enjeu le principal. Il veut pouvoir payer leurs factures. Il y a un article aujourd'hui qui vient de Radio-Canada que leur rentrée scolaire va coûter 600 ou 700 $ par famille. Pourquoi? Pour les stylos, pour des cahiers. C'est ridicule. Et le Bloc ne fait rien. J'entends jamais le Bloc parler de la coût de la vie. Donc, si pour le quotidien des gens travaillant dans la région de Saguenay-Lac-Saint-Jean, les conservateurs vont se battre pour vous. Et c'est pour ça que je les encourage de voter pour M. Boudreau.
0: Mm-hmm. Bon, on le disait, la circonscription est vacante à cause du départ d'un de vos députés, Richard Martel. Comment vous l'avez appris, son départ à M. Martel? Est-ce que c'était en même temps que nous, les médias, ou est-ce qu'il vous a appelé d'avance?
1: Il m'a appelé pour m'informer.
0: Mm-hmm. Et combien de temps avant?
1: Oh, je me souviens pas. Okay. Mais c'était juste, il m'a appelé pour dire qu'il a été offert un poste au Sénat et j'ai accepté ça, je l'ai félicité, mais il a dit qu'il allait continuer d'avancer les mêmes idées et priorités que sur lesquelles il avait été élu comme député conservateur auparavant.
0: Mm-hmm. Ouais, parce que là, ça fait quand même 7 députés conservateurs qui sont partis depuis l'élection de 2025. Bon, le dernier, c'est Larry Brock, la semaine dernière. Je comprends que pour M. Brock, c'est plus pour des raisons personnelles, là. Mais on parle quand même de 7 députés, dont 4 transfuges. Est-ce que vous craignez d'autres départs, M. Poilievre?
1: Non, je me concentre sur la mission que les gens m'ont donnée. J'ai reçu un montant record de votes à travers le Canada pour tous les chefs conservateurs. C'était le plus grand nombre de votes jamais reçus. Et la mission que les Canadiens m'ont donnée, c'est de me battre pour eux, pour la sécurité publique, pour l'abordabilité, pour les budgets équilibrés, pour l'autonomie économique. Donc, celles sont les priorités sur lesquelles j'ai été élu et je vais continuer de faire.
0: Mais est-ce que ces départs vous amènent à vous questionner sur votre leadership?
1: Non.
0: Non?
1: Non. Non, je me concentre sur le... Parce que mon mandat, ça vient du peuple qui m'ont supporté dans les nombres records. Afin de répéter la promesse de notre pays pour que chacun puisse travailler fort, avoir accès à la propriété, de l'épicerie, de l'essence abordable. C'est ça la mission sur laquelle j'ai gagné le plus grand nombre de votes dans l'histoire de notre parti. et

0: c'est la mission sur la, pour laquelle je continue de travailler.
1: Ouais. Est-ce qu'il y a certains de vos députés qui vous partagent des inquiétudes par rapport aux conservateurs, ou est-ce que vous êtes dans les sondages en ce moment?
0: Non, je me concentre sur les enjeux qui touchent le vrai du vrai monde. C'est comme ça qu'on va gagner. La prochaine fois, c'est en disant aux gens, êtes-vous tanné de payer trop pour vivre dans ce pays? Et quand je pose cette question, les gens disent oui, je suis tanné de ça et on veut un alternatif. C'est à nous de présenter cette alternative crédible avant des élections présumées en 2029. Et c'est ce qu'on va faire. Mm-hmm. On va faire, c'est réduire le coût de la vie, réduire la criminalité et augmenter l'autonomie de notre économie.
1: Je voudrais vous entendre sur les négociations avec les Américains. Selon les informations de plusieurs médias, Ottawa serait prêt à possiblement remettre l'alcool américain sur les tablettes, enlever des contre-tarifs sur les véhicules américains, revoir l'interprétation aussi des quotas dans le secteur laitier. Bon, en échange, Washington pourrait réduire ses tarifs sectoriels dans le secteur de l'acier et de l'aluminium. Il y aurait pas nécessairement de nouveaux tarifs de 50% le 19 août. Est-ce que si c'est ça l'entente, pour vous, c'est acceptable?
0: Non, je pense que arrêtons de faire des concessions sans rien recevoir au retour.
1: Mais là, il y aurait quelque chose en retour.
0: Mais vraiment, je dois voir ce qui est proposé en fin de compte. Donc, je peux pas critiquer un entente que j'ai pas encore vu. Mais je peux dire que quand M. Carney est arrivé au pouvoir, les tarifs sur l'acier et l'aluminium étaient 15%, c'est maintenant 35%. Les tarifs sur le bois d'œuvre étaient 15%, c'est maintenant 45%. Et il y a maintenant les tarifs s'appliquent à beaucoup plus de produits. Donc, M. Carney, en même temps, fait concession après concession après concession à M. Trump pour recevoir au retour plus de tarifs. Moi, je dis qu'on devrait revendiquer zéro tarif sur l'aluminium, l'acier, les autos et le bois d'œuvre. Au retour, on peut donner des compromis. Mais on ne devrait pas dire que les Américains continuent de nous d'appliquer des tarifs et nous donnons toutes sortes de concessions. C'est pas juste ça.
1: Mm-hmm. Donc, si vous aviez, par exemple, le président américain devant vous, qu'est-ce que vous lui diriez?
0: D'abord, je dirais, Monsieur le Président, le Premier ministre a reculé sur tout. Il a reculé sur la taxe numérique, la taxe Netflix, les contre-tarifs, les dépenses militaires. Il a même offert 50% des péages d'un pont que le Canada a bâti à 100%. Vous voulez quoi en plus? Qu'est-ce qu'on peut faire pour vous, Monsieur le Président, après tout ça? Vous continuez de nous frapper avec des tarifs, c'est pas juste. Nous avons des leviers de négociation. Nos ressources naturelles, notre pétrole, on peut utiliser ça comme levier positif, c'est-à-dire qu'on peut produire davantage et faire une réserve nationale qui est disponible aux pays avec lesquels on a une entente de libre-échange sans tarifs, mais on veut éliminer les tarifs au retour.
1: Mais vous pensez qu'il vous écouterait?
0: Pour avoir ce que vous avez.
1: Vous pensez qu'il vous écouterait, M. Trump, si vous lui disiez ça?
0: Je sais qu'il écouterait parce qu'il a besoin de ces choses-là. Mm. Il a besoin. Les Américains ne peuvent pas produire le cobalt raffiné dont on a besoin pour bâtir les F-35. Les Américains n'ont pas assez de tungstène pour des équipements militaires. Ils ont besoin de ces minéraux-là parce que on a 12 minéraux stratégiques selon l'OTAN. Et les Américains n'ont pas ces minéraux-là. Ils ont besoin de ça pour se défendre. Donc, on veut bâtir une réserve qui serait disponible aux pays qui enlèvent les tarifs de façon positive, sans faire des menaces, mais comme incitation pour l'élimination des tarifs. M. Trump comprend que ça il comprend les leviers de négociation. Le problème avec M. Carney, il n'utilise pas nos leviers. Il donne des concessions sans rien, sans aucun gain. Moi, je demanderais des gains pour nos leviers.
1: Pierre Poilievre, chef du Parti conservateur du Canada, merci beaucoup d'avoir été avec nous aujourd'hui.
0: Merci de l'invitation.
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1: Et pour notre grand angle, on retrouve Michaël Bergeron, chroniqueur au quotidien La Tribune, et Jonathan Valois, ancien député du Parti québécois et ancien chef de cabinet de plusieurs ministres caquistes. Bonjour à vous deux.
3: Bonjour.
4: Bonjour.
1: Donc, vous venez d'entendre le chef conservateur Pierre Poilievre. Bon, il est dans la circonscription de Chicoutimi-le-Fjord aujourd'hui, où va se tenir une élection partielle à la fin du mois. Bon, c'est intéressant parce que c'était une circonscription conservatrice, mais là, on sent que la lutte est très serrée entre le Bloc, le Parti libéral et les conservateurs. Donc, ça s'enligne pour être vraiment une lutte à trois. Est-ce que vous diriez, Michaël, que c'est l'élection de tous les dangers pour Pierre Poilievre?
4: En fait, je pense que chaque élection partielle est un danger pour Pierre Poilievre. Mais effectivement, perdre cette circonscription, bon, il y aura un symbole quand même fort pour le Parti conservateur. Mais c'était quand même étonnant. Parce que je l'écoutais et j'avais l'impression qu'on aurait pu entendre les mêmes propos avant la campagne électorale là, qui a mené Mark Carney au rôle de premier ministre. J'ai l'impression que c'était les mêmes arguments, la même type de position, toujours le coût de la vie. Il y a quelque chose. Puis je dirais, oui, là, on s'entend, le coût de la vie est encore un enjeu. Là. C'est vrai que c'est pas parti, mais la façon d'en parler, la façon de l'amener, j'avais l'impression d'entendre le même Pierre Poilievre que pendant la campagne et avant la campagne électorale fédérale. Là.
1: Jonathan, est-ce que vous êtes d'accord avec ça?
5: Ah oui, mais malheureusement pour M. Poilievre, les électeurs de la région du Saguenay-Lac-Saint-Jean là, sont ou bien ils veulent être assis à la table là où les décisions se prennent, c'est-à-dire Parti libéral, ou bien ils veulent envoyer un message par rapport justement à l'exception culturelle, à cette idée que le Québec doit se faire entendre, et ça serait plus le Bloc québécois. Dans une partielle, le Parti conservateur se retrouve à être quoi, porter cette voix-là d'un coup de la vie qui est difficile, et c'est pour ça qu'il reproche au Bloc québécois de ne pas porter ce discours-là, j'en conviens, mais à la fin, je pense réellement que ça va jouer beaucoup plus entre le Parti libéral et le Bloc québécois, et que le gain qui était du Parti conservateur dans cette région était aussi beaucoup associé à la personnalité de l'ancien député
1: Richard Martel,
5: qui son départ, il y a peut-être plusieurs personnes qui disaient, moi je votais pas conservateur, je votais Martel. Ça, on l'entend souvent là avec d'autres noms. Alors peut-être qu'il y a de ça aussi. Donc ça semble peut-être au départ être une lutte serrée. Je pense par contre qu'on a plus, on est plus dans une lutte à deux. Moi, si je regarde quand même,
1: ouais, ben, il faudra voir les chiffres, bien entendu. Mais en même temps, Michaël, le coût de la vie, c'est quand même un enjeu qui préoccupe les électeurs là.
4: Non, mais c'est un enjeu encore très important, puis je pense que pas une semaine sans que les médias n'en parlent pas, sans que ça revienne pas dans la politique, et ça sera sûrement un gros élément également de la campagne provinciale, mais de la façon dont Pierre Poilievre en parle, c'est comme s'il n'avait pas évolué, et même, bon, aux questions là que vous avez demandé, est-ce qu'il se remet en question ou pas vraiment, est-ce que les départs l'inquiètent pas vraiment, est-ce qu'il doit réfléchir à son leadership pas vraiment, donc c'est comme s'il n'y avait aucune évolution, et je pense que c'est ça qui fait qu'il sonne un peu déconnecté, même s'il parle d'un enjeu qui est très présent et très concret et très réel, mais de la façon qu'il en parle, on a l'impression qu'on entend ben la même cassette et un Pierre Poilievre qui n'a pas évolué.
1: Mais en même temps, qu'est-ce qu'un chef peut dire quand on l'interroge sur son leadership? Parce que moi, ce qu'on me disait en coulisses, c'est que tant que t'es là, tu dis que tu vas rester.
5: Oui.
1: On dit jamais, un chef va jamais dire, je réfléchis à mon avenir, peut-être que je vais partir. Donc, est-ce que ces réponses-là sont peut-être pas un peu attendues d'une certaine façon?
5: Oui, et c'est pas au chef lui-même à commencer à dire, qu'il entend sa base militante et tout ça. On n'est pas là pour faire ça. Mais on doit quand même, lorsqu'on entend le chef, voir qu'il y a eu une évolution, voir qu'il a entendu, voir qu'il comprend les choses. Et moi, ce que ça me pousse à penser, lorsque je vois un Poilievre qui ne change pas, c'est de me dire, et si le problème, c'était le Parti conservateur lui-même, depuis sa fusion avec le Reform Party, depuis que, comme si le siège social s'était déplacé dans l'Ouest canadien, on se retrouve dans une posture qui rend cette formation politique-là très difficilement attrayante au pouvoir, notamment pour ce qui est du Québec et de l'Ontario. Et jusqu'à un certain point, on pointe poilièvre et peut-être qu'on devrait regarder aussi l'ensemble du Parti conservateur puis se dire, hey, depuis cette fusion-là, il y a eu Stephen Harper, mais depuis cette fusion-là, est-ce que vraiment vous pensez que vous êtes en voiture vraiment encore mieux équipé pour battre le Parti libéral? Les résultats sont tellement pas au rendez-vous, tellement que, je termine là-dessus en disant que... Le parti libéral a volé presque la plateforme présentement. Mark Carney a volé presque l'ensemble de la plateforme du Parti conservateur. Mm-hmm. Tellement que lorsqu'on ne sera plus capable de manger ce que les libéraux nous donnent, est-ce qu'on voudra aller vers les conservateurs? Peut-être pas. On va peut-être préférer une Mélanie Joly qui revient avec un parti libéral un peu plus centre-gauche que retourner vers les conservateurs. Donc, non seulement aujourd'hui on roule un peu là, dans le gravier, mais en plus, je ne vois pas d'avenir si éclair, si lumineux que ça pour le Parti conservateur, poilièvre ou non.
1: Bon, en même temps, il est quand même sorti cette fin de semaine sur la question de la relation avec les États-Unis. On lui avait beaucoup reproché dans la dernière campagne électorale de ne pas parler de cet enjeu-là, de se concentrer seulement sur le coût de la vie. Qu'est-ce que vous avez pensé, Michael, de ses réponses là, par rapport dans l'entrevue par rapport à ce dossier-là?
4: J'avais l'impression d'entendre un discours un peu naïf. Est-ce que Trump lui coûterait lui? Sa réponse ne m'a pas vraiment convaincu. Oui, il m'écouterait. Pourquoi? C'est un peu flou. Et c'est là qu'on voit qu'en fait, Pierre Poilievre, il faut y donner, il a un talent pour mordre, il a un talent pour cibler, attaquer, critiquer, mais quand ça vient de proposer, d'arriver avec des propositions qui viennent de permettre de construire, de d'amener ça plus loin, c'est toujours plus difficile, puis je trouve que ça transparaissait justement dans comment il interviendrait avec Donald Trump. Je suis pas mal sûr que tous ces éléments-là, les gens qui sont autour de la table de négociation sont déjà au courant, et la réalité, c'est juste que probablement personne n'est capable de négocier avec Donald Trump. Ça, c'est la réponse la plus simple. Et donc, je trouvais que sa réponse... En tout cas, moi, ne m'a pas convaincu que lui ferait mieux que n'importe qui d'autre. Là.
1: Jonathan, je vous vois hocher de la tête.
5: Mais c'est parce que c'est le segment qui est tellement savoureux de votre entretien, dans le sens que vous lui demandez qu'est-ce que vous feriez devant Donald Trump, et plutôt que de mettre dans un habit de premier ministre du Canada, et il est encore chef de l'opposition devant Donald Trump, il dit « Ah, ben je vous dirais que Mark Carney, il recule. » C'était pas ça le sens de la question. Le sens de la question, c'était qu'est-ce que vous feriez par rapport si vous étiez premier ministre? Du moins, même si vous l'aviez pas dit, on s'attendait une réponse de ce type-là, et il nous sert une réponse encore avec sa cassette de chef de l'opposition. Ceci étant, je sais que là, on semble toujours gratter à la même place, qu'il coûte la vie, ces choses-là, mais s'il y a bien une faiblesse dans peut-être la carapace de Carney qu'on peut gratter jusqu'à temps que le téflon lâche, c'est cette idée de dire, est-ce qu'il est vraiment soucieux de l'intérêt du petit monde, là, de ce qu'il vive au jour le jour, et de s'installer de ce côté-là, même si on sent qu'il répète présentement un peu dans le désert, c'est ça qu'il faut pour qu'à un moment donné, le téflon, on réussisse à érailler un peu, puis que là, on commence à amener des choses qui collent à la personnalité de Carney, et peut-être qu'ils ont trouvé, moi aussi quand je regarde Carney, il y a peut-être sans dire une faiblesse, mais un élément, je me dis il a l'air loin de la préoccupation du vrai monde, comme on peut dire, ça là-dessus, sûrement que le Parti conservateur ont des sondages qui lui disent faut continuer à frapper là-dessus, parce qu'à terme c'est là qu'on va se démarquer.
1: Oui, et puis de dire aussi, on a fait quand même beaucoup de concessions jusqu'à maintenant face aux États-Unis. On va parler maintenant de politique provinciale avec cette élection québécoise qui s'en vient. On est vraiment dans la pré-campagne électorale. Et ce matin, d'ailleurs, la Coalition Avenir Québec de Christine Fréchette a lancé 3 publicités. On va entendre un extrait de l'une d'elles.
3: Les tarifs douaniers puis les guerres, ça fait monter le prix de plusieurs produits du quotidien. Quand le prix de l'épicerie, de l'essence, du logement augmente tous en même temps, les familles le ressentent durement. C'est pour ça que j'ai choisi d'agir sur l'accès à la propriété, les services de garde, puis le prix de certains aliments.
1: Bon, Michael, elle en parle, Madame Fréchette, du coût de la vie, elle aussi.
4: Oui, et ça va être intéressant de voir comment ils vont jongler le bilan de la CAQ versus justement le message qu'elle veut mettre de l'avant visiblement dans cette campagne. Parce que bon, si on regarde le bilan de la CAQ, par exemple, si on fait juste regarder la crise du logement, les prix ont beaucoup augmenté pendant les 8 années de la coalition Avenir Québec. Et plusieurs diraient que la coalition a très mal géré ce dossier-là. entre autres, pour nommer que celui-là. Fait que je trouve que ça va bien montrer tout ce défi de pour Mme Fréchette, de à la fois montrer qu'elle peut être une espèce de renouveau ou qu'elle peut trouver des solutions, mais tout en peut-être, je sais pas, réussir à faire oublier le bilan de la CAQ ou est-ce qu'elle va vraiment assumer ce bilan-là. Donc, on voit déjà que ça va être un bon pari pour elle.
1: Oui, Jonathan, parce que vous avez été à la CAQ. Qu'est-ce que vous lui diriez à Mme Fréchette? Parce que là, on voit qu'elle plafonne. Elle a essayé pas mal de choses. Elle a été très visible dans les médias. Puis le dernier sondage, on voit qu'elle a du mal à passer le cap du 20% des intentions de vote.
5: Oui, tout à fait. Et donc, elle doit continuer à miser sur le fait que c'est une nouvelle CAQ avec elle à sa tête. Là où

0: où ça va être un peu compliqué, c'est de démontrer qu'elle a eu aussi une équipe renouvelée. Mmh. Donc, avoir un chef, un nouveau leadership, il y a quelque chose, oui, les Québécois vont dire, OK, d'accord, mais avec qui, si vous le faites avec les mêmes personnes qu'on a vues pendant 8 ans, il y a quelque chose là qui est difficile à avaler. Et les sondages, le moment où ils sont sortis et qui montrent qu'on plafonne autour de 19-20%, c'est pas des sondages qui vont faire en sorte qu'on va aller chercher des vedettes là. Puis on le voit, c'est de plus en plus des gens qui font partie des équipes ministérielles, donc ce qu'on appelle le personnel politique qui devient candidate. Elle devra démontrer aussi qu'elle a une équipe renouvelée avec des personnes qui sont significatives pour les Québécoises et les Québécois. Sinon, bon, on se rappellera beaucoup plus du 8 ans qu'on a hérité de la coalition Avenir Québec.
1: Ouais, puis Michael, de son côté, le Parti québécois, lui, a lancé une campagne en s'affichant avec, bon, des panneaux publicitaires, et on peut lire là, un gouvernement qui fait ce qu'il dit, un gouvernement qui dit ce qu'il fait. On sent qu'on s'attaque à la CAQ, là.
2: Oui, ben évidemment, on va montrer que le Parti québécois, oui, va montrer que lui peut faire mieux, que lui ne refera pas les erreurs, que lui va faire ce qu'il dit, comme le mentionne justement. Et bon, c'est évidemment une bonne stratégie politique de leur côté. Mais bon, il y a toujours le risque qu'on ait le parti qui est en tête des sondages depuis aussi longtemps. C'est toujours de rester en tête le défi pour le Parti québécois. Donc, il va falloir qu'il travaille là-dessus. Ça va être un bon défi. Et surtout que, bon, moi, je pense que Paul-Saint-Pierre Plamondon a toujours à risque avec des fois ses sorties qui peuvent être clivantes ou qui peuvent du moins paraître des fois dures, et je pense qu'il faut continuer à faire attention à ça aussi.
1: Je voudrais vous entendre, Jonathan, en terminant sur les autres formations politiques, mm-hmm. par exemple le Parti conservateur d'Éric Duhaime, Québec solidaire. Est-ce qu'ils font suffisamment parler d'eux là en cette période préélectorale?
0: Visiblement, on voit tout le talent d'un Éric Duhaime de pouvoir trouver n'importe quoi. Tu sais, son slogan, tout ça, d'exister. Il a le réflexe, il connaît le monde médiatique et il sait comment s'installer. Du côté de Québec solidaire, on souffre quand même, il faut le dire, on souffre quand même de départ de personnes qui étaient des visages qu'on connaissait, Gabriel Nadeau-Dubois, Manon Massé et même d'autres députés dans des régions qui avaient eu des dossiers importants. Donc, le défi de Sol Zenetti, Ruba Gazal, c'est aussi de se faire connaître jusqu'à un certain point, parce que on ne les connaît pas tant que ça comme porte-parole. Donc, la formation politique elle-même, ben, elle souffre un peu de ça. J'en suis assez convaincu. Donc, du côté de Québec solidaire, faudra tenter de voir comment on est capable de frapper l'imaginaire avec des choses qui font en sorte que, justement, c'est quelque chose qu'on va parler autour de la machine à café. Et souvent, Québec solidaire.
1: Ça va coller, là.
0: Ouais, mais Québec solidaire, souvent, ils nous arrivent avec des enjeux tellement fondamentaux que, j'ai pas le temps autour d'une machine à café de faire le tour de l'enjeu que Québec solidaire a apporté. Ils sont importants, les défis, mais il va falloir qu'ils clippent un peu, qu'ils jouent le jeu des médias, s'ils le veulent. Et bien souvent, ce qu'on entend, c'est que justement, ils ne veulent pas jouer ce jeu-là. Ils veulent demeurer avec toutes les nuances que ça prend. Et à cause de ça, fait en sorte qu'ils ne font pas partie de la discussion plus souvent qu'autrement.
1: Jonathan, Michael, merci beaucoup. On se retrouve demain.
2: Merci.
0: À demain.
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1: On va parler environnement maintenant, et d'Équiterre qui lance cette semaine une campagne d'opposition aux politiques énergétiques menées par le gouvernement libéral de Mark Carney. Bon, depuis qu'il a succédé à Justin Trudeau, le premier ministre a notamment aboli la tarification sur le carbone pour les consommateurs, retiré le plafond d'émissions sur l'exploitation des sables bitumineux et s'est entendu aussi avec l'Alberta sur la construction d'un possible nouvel oléoduc vers l'océan Pacifique. Il y a beaucoup de ces mesures d'ailleurs qui avaient été mises en place ou défendu par l'ex-ministre Stephen Guilbeault, qui a depuis démissionné. Alors, avec nous pour en parler, Daniel Rotman, il est directeur général d'Équiterre. Bonjour, Monsieur Rotman.
4: Bonjour.
1: Qu'est-ce que vous demandez plus précisément au premier ministre Mark Carney?
4: Bien, en fait, depuis son élection, les paroles de Mark Carney ne reflètent pas ses actions. C'est très important pour nous que Mark Carney commence à transformer ses drapeaux rouges en drapeaux verts.
1: Donc, concrètement, qu'est-ce que ça veut dire, ça?
4: Donc, c'est respecter le cadre environnemental. C'est de mettre de l'avant les besoins de la population versus des corporations. C'est de va avoir une vision pour le futur du Canada qui n'est pas basée sur le passé. À Davos, Mark Carney a dit que la nostalgie n'est pas une stratégie. Donc,

0: Pourquoi on investit dans des énergies pétrolières, vu que le monde est dans une position de changer leurs habitudes?
1: Donc, je comprends que vous êtes opposé à la construction d'un nouvel oléoduc vers l'ouest. Est-ce qu'il y a d'autres mesures que vous voudriez voir réintroduites, on va dire comme ça?
0: Oui, mais bien sûr, c'est pas juste l'oléoduc. En fait, il y en a plein de mesures qui ont été adoptées par le gouvernement fédéral depuis son élection. On parle d'un recul démocratique avec le projet de loi C-5, qui est un projet...
1: C-5, oui.
0: Oui, qui est un projet qui est un recul environnemental parce que les lois s'appliqueront pas à des grands projets d'intérêt national, ni les consultations public avec la population locale ou autochtone.
1: Oui, on simplifie le processus d'évaluation environnementale. Bon, en même temps, dans la population en général, on sent qu'il y a, disons, peu d'engouement ou moins d'engouement pour les questions environnementales. Selon Angus Reid, il y a 7 ans, 55% des Canadiens estimaient que l'environnement devrait être la priorité absolue de la politique énergétique canadienne, alors qu'aujourd'hui, 61% considèrent que la croissance économique devrait plutôt être la priorité absolue. Est-ce que M. Carney, dans le fond, ne fait que suivre l'électorat canadien?
0: Je suis très conscient que le contexte actuel est très difficile pour les Canadiens et pour M. Carney. En fait, quand il y a des crises, on fait face à de nombreuses crises. On parle des crises d'abordabilité, des crises de sécurité, des crises énergétiques. C'est clair qu'il y en a des besoins qui deviennent primordiaux, qui deviennent très importants. Mais ça n'empêche pas que l'environnement reste très, très important pour la grande majorité des Canadiens et des Québécois. Moi, je l'utilise souvent la métaphore que si je casse la jambe, il faut que j'aille à l'hôpital. Mais si j'ai un cancer, oui, le besoin principal pour le moment, c'est de guérir ma jambe. Mais en fait, le fait que j'ai un cancer reste très, très grave pour moi.
1: Mais comment est-ce que vous expliquez, si l'environnement, là, c'est si populaire que ça, comment est-ce que vous expliquez le fait que M. Carney soit quand même soutenu à l'heure actuelle par beaucoup de Québécois, par exemple?
0: En fait, il reste très populaire, c'est vrai. Oui. C'est une des raisons pour laquelle on mène cette campagne. En fait, c'est de mettre à l'air ouverte les enjeux très importants et très graves et les actions qu'il a prises. Parfois, c'est technique, comme on parlait de la loi C-5. Mais il y a aussi des enjeux qui sont très, très faciles à comprendre. Avec la loi C-30 qui vient de passer au mois cet été, il a autorisé le ministre de la Santé à réémettre des pesticides dangereux pour la santé. Il a aboli le bureau de la consommation, qui est un bureau qui protège les consommateurs. Et voilà, avec la situation d'aujourd'hui, avec les corporations qui deviennent de plus en plus importantes, moi, je pense qu'un investissement de 5 millions de dollars dans un bureau de consommation, ça vaut la peine.
1: Comment est-ce que vous allez mobiliser l'opinion publique?
0: On va faire une stunt médiatique ce soir. C'est une surprise.
1: Vous m'intriguez, là.
0: Ça va être super intéressant. On espère que la météo va tenir et qu'il n'y a pas de pluie. Mais en fait, ça va être une campagne de sensibilisation aux nombreux drapeaux rouges de Marconi.
1: On sait que le gouvernement Carney, parce que vous avez parlé du projet de pipeline dans l'Ouest, une de leurs préoccupations, évidemment, c'est que l'Alberta reste dans la fédération. Vous savez qu'il y a un référendum qui s'en vient. Si on dit aux Albertains, là, pas de nouveau pipeline, est-ce qu'il y a un risque que l'Alberta se sépare?
0: Mais est-ce qu'on a déjà essayé de faire une pipeline? On a déjà fait avec l'argent des contribuables, oui. Ça a déjà fait par Justin Trudeau et on est dans la même situation, avec la même dialogue avec Alberta. En fait, moi, je crois pas que ça va être des acteurs qui sont de bonne foi. Je pense qu'on essaie d'utiliser des tactiques de mauvaise foi dans ces négociations pour avoir le pipeline.
1: Parce que dans le cas de Trans Mountain, ce que certains dans l'Ouest pourraient vous dire, c'est qu'à l'heure actuelle, ce pipeline, il fonctionne à pleine capacité, qu'il y a une demande encore pour du pétrole sur la planète et que si ça ne vient pas de l'Alberta, ça va venir d'ailleurs.
0: Mais là, on parle d'un nouveau pipeline qui va être construit dans le meilleur des cas en 2035. Est-ce qu'en 2035, les économies ailleurs vont être toujours misées sur des énergies non renouvelables? Déjà, on voit dans tous les pays du monde des stratégies pour développer leurs propres ressources renouvelables.
1: Est-ce que, en terminant, vous avez approché Stephen Guilbeault pour qu'il se joigne à votre cause?
0: Non, en fait, Stephen Guilbeault, il nous représente comme député, mais on n'est pas en contact avec lui présentement.
1: OK, mais est-ce que vous aimeriez...

0: que tout se fera progressivement, qu'il n'y a pas une demande de la part de l'armée israélienne de se retirer d'un seul coup, ou que le retrait final ne sera pas fait avant un désarmement du Hamas. Mais là, 9 jours après la signature, ou après l'annonce, pardon, de cet accord de paix, qui a d'ailleurs été accepté par le Hamas, on se retrouve de nouveau, donc aujourd'hui, dans l'impasse. C'est un retour à la case zéro, du moins au niveau de ce qui est dit publiquement. Pourquoi? Parce que pour Benjamin Netanyahou, il ne peut pas en fait se permettre de prendre en ce moment même de perdre l'appui de sa base électorale. Il reste 80 jours avant les prochaines élections, ces élections même qui vont littéralement décider du sort du Premier ministre, qui fait face quand même à des procès en Israël pour fraude, pour abus de confiance, pour corruption. Ce sont des chefs d'accusation qui sont passibles de peine de prison s'il est condamné. Et c'est dans ce point de vue-là, ou avec ces lunettes-là, qu'il faut examiner en fait la raison derrière le rejet de ce plan de paix, d'autant plus que la coalition de Benjamin Netanyahou est en baisse dans les sondages, et donc il n'est pas du tout garanti pour lui d'obtenir une majorité parlementaire à l'issue de ce scrutin, si l'on croit les statistiques.
1: Oui, mais en même temps, le premier ministre israélien doit aussi ménager sa relation avec le président américain, et là, s'il rejette le plan de paix, on peut imaginer que ça va être tendu encore une fois entre les deux hommes.
0: Effectivement, d'ailleurs, il serait intéressant d'entendre la réaction de Donald Trump par rapport à ce rejet-là, sachant que le président américain n'aime pas du tout être contrarié en public, surtout comme l'a fait Netanyahou. Mais il y a quand même quelques points à souligner. Alors d'abord, on l'a dit, ce rejet survient 9 jours après l'annonce. Donc il y a aussi l'effet du passage du temps qui atténue un peu, en quelque sorte, cette réaction aujourd'hui. Ensuite, il a fait sa déclaration-là oralement en hébreu, donc il n'y a pas eu de message en anglais, pas sur les réseaux sociaux non plus. Donc c'est clairement, il est en train de s'adresser à l'intérieur, à sa base là. Et puis il semble y avoir un décalage aussi entre ce que Netanyahou dit et ce qui se passe sur le terrain, puisque plusieurs médias israéliens qui rapportent que l'armée israélienne a récemment limité aussi ses opérations dans la bande de Gaza, l'armée qui continue quand même d'occuper 60% de la bande de Gaza, mais que chaque opération militaire doit impérativement dorénavant avoir un feu vert direct de la part du chef de l'armée avant d'être exécuté. Mais au final, les Américains, je pense, comprennent bien la position de Benjamin Netanyahou, donc qui est en pleine campagne électorale. Après, ce qui sera important pour Donald Trump, c'est que les Israéliens gardent une certaine retenue sur le terrain, ne pas mettre en péril tous les efforts publiquement déployés par Donald Trump au cours des derniers mois, ni dans la bande de Gaza, ni au Liban d'ailleurs.
1: Donc, il ne faut pas s'attendre à un quelconque changement là avant les élections du mois d'octobre pour cet accord-là.
0: Honnêtement, je pense qu'il serait étonnant de voir un quelconque changement d'ici octobre, et même au-delà des élections aussi, je pense. Ça ne sera pas du tout facile à parvenir à une entente entre deux parties aussi hostiles l'une envers l'autre, aussi à l'opposé l'une de l'autre. On parle évidemment du Hamas et de la coalition d'extrême droite de Benjamin Netanyahou. Et puis même s'il y avait un terrain possible entre eux, il reste à déterminer encore plusieurs points en lien avec ce plan de paix. Qui doit faire le premier geste? Est-ce qu'on commence par le désarmement du Hamas, par un redéploiement ou un retrait progressif de l'armée israélienne? Qu'est-ce qui va devenir des armes du Hamas? Qui va s'en charger? Où seront-ils stockés? Donc c'est très complexe. On peut prendre juste l'exemple de l'IRA, l'armée républicaine irlandaise provisoire, qui a pris, ça a pris 7 ans, il a fallu 7 ans pour l'IRA de désarmer après la signature d'un accord de paix, donc le fameux accord du vendredi saint d'avril 98. Pourtant, cet accord avait fixé à 2 ans l'ultimatum pour un désarmement de l'IRA, mais il y avait tellement de blocages politiques à l'époque que finalement ça s'est finalisé en septembre 2005. Donc pourquoi est-ce qu'il faut s'attendre à un processus plus simplifié pour un conflit aussi complexe?
1: 7 ans, c'est quand même long. Bon, ça c'est pour la bande de Gaza, et il y a l'autre territoire palestinien, en Cisjordanie, et là la situation ne s'améliore pas non plus là.
0: Non, pas du tout. La violence des colons extrémistes a atteint un pic en fait cette année. Il y a un rapport qui est sorti aujourd'hui qui pour dire qu'il y a une augmentation de 60% des attaques anti-palestiniennes en Cisjordanie, et même le nombre de victimes a doublé durant cette période-là. Il y a aussi des attaques contre l'armée israélienne aussi qui ont augmenté cette année. Donc même là, évidemment, c'est un enjeu qui reste là aussi électoral pour la coalition de Benjamin Netanyahou. Donc ça sera à suivre au cours des prochains
1: Au mois d'octobre.
0: Oui, voilà.
1: Merci beaucoup, Rania.
0: Merci à vous.
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1: On va terminer l'émission en parlant sport, en parlant vélo avec Olivier Paradis-Lemieux. Bonjour, Olivier.
2: Bonjour.

0: Parce que le Tour de France femmes s'est terminé hier après 9 étapes à Nice. Il y en a quand même moins que dans le Tour de France hommes. C'était la 5e présentation du Tour depuis sa relance en 2022 et l'épreuve est vite passée d'un succès d'estime à un grand succès populaire. Pourquoi, Olivier?
1: Pourquoi? Parce que, écoutez, le public maintenant est au rendez-vous. C'est-à-dire qu'il y avait eu une première présentation du Tour de France féminin dans les années 80. Ça avait duré 5 ans aussi, mais ça s'était vite essoufflé. Évidemment, la dynamique maintenant est complètement différente. C'est un peu mieux géré, il faut le dire aussi, mais dès le départ, on a eu le sentiment que le public, bien sûr, français d'abord et avant tout, avait envie d'adopter ce Tour de France féminin. 5 ans plus tard maintenant, pour l'étape de vendredi, l'étape qui terminait au Mont Ventoux, ce mont lunaire là un peu dans la Provence, avec un duel formidable entre finalement les deux cyclistes qui ont terminé première et deuxième, Demi Vollering et Kasia Nivadoma. Il y avait 5 millions de téléspectateurs en moyenne à la télévision française. Là, on parle vraiment de chiffres qui sont très intéressant, mais aussi au niveau des affaires pour sur Tour de France féminin.
0: Parce que pour un Tour de France masculin, ça peut tourner autour de combien les téléspectateurs?
1: Évidemment, dans les plus grandes étapes, on va dépasser ce chiffre, mais pour une étape lambda, là où est-ce qu'il ne se passe pas grand-chose, c'est aussi le propre du vélo, on va être en bas de ce chiffre. Donc, il y avait quand même une attente pour cette étape, l'avant-avant-dernière, étape aussi celle d'hier, de celle de Nice, on n'a pas encore les chiffres finaux, mais assurément avec un maillot jaune qui restait à prendre, on aura probablement des très bonnes cotes d'écoute là aussi. Cotes d'écoute internationales, ça on les a jamais, mais ça c'est dans tous les sports à peu près la même chose. Mais chose est certaine, cette relance du Tour de France féminin est très bien amorcée.
0: Oui, est très bien amorcée. On le disait, il y a moins d'épreuves dans le Tour de France féminin, 9 étapes. Il y en a 21 dans le Tour masculin. Est-ce que on veut vraiment avoir plus d'étapes du côté des femmes?
1: Le peloton féminin est assez divisé sur la question. Hier, la première française au classement, la Cédrine Kerbaol, elle a dit « Moi, je veux qu'il y ait 3 semaines de course comme les hommes. On est déjà prête à avoir 2 semaines. » Alors que la directrice du Tour de France, Marion Rousse, elle a plutôt tenté de tempérer les choses. Parce qu'il y a aussi une question logistique, financière, mais aussi présentement, on est du samedi à l'autre dimanche. Hein, donc, 9 étapes de suite. Il n'y a pas de journée de repos. Si on augmente, donc comme au tour masculin, où est-ce qu'il y a 2 jours de repos, eh bien là, tout de suite, si on veut passer à 10 étapes, il faut passer 11 jours et peut-être même, au fond, plutôt sauter tout de suite vers 2 semaines. Et là, passer de 9 à 14 étapes environ d'un coup, c'est une très grosse commande. Et on ne veut pas se retrouver dans la même situation que dans les années 80, quand finalement, on avait un peu perdu en fait une envolée initiale de ce Tour de France féminin.
0: Il y a une fatigue qui s'est installée,
1: voilà,
0: c'est ça.
1: Assurément. Il y a même aussi des cyclistes comme Lotte Kopecky hier qui, elle, disait « Oui, je suis prête à ce qu'il y ait plus d'étapes, mais est-ce que les spectateurs sont prêts à avoir, comme du côté masculin, des étapes où est-ce qu'il ne se passe rien? » Parce que pour les cyclistes, pour avoir plus d'étapes, il va falloir qu'il y ait des étapes plus faciles. Parce que c'est la chose la plus formidable de ce Tour de France femme cette année. C'était de très loin la meilleure compétition cycliste, homme ou femme, de la saison. Parce qu'il se passait toujours quelque chose, ou presque, lors de toutes les étapes. Parce qu'il y en a juste 9 aussi. Et donc, les écarts, par certains moments, étaient réduits. Il y a eu plusieurs changements de maillot jaune, des dynamiques qui sont vraiment intéressantes entre les coureuses. Mais là, si on passe à 2 semaines ou à 3 semaines, il y aura peut-être, on va peut-être revivre les mêmes choses que du côté masculin. Oui, des étapes, des explications formidables entre les favoris, mais aussi des étapes où est-ce qu'on prend notre café tranquillement en sirotant. Dans tous les cas, du côté de la France, on n'a pas encore une diffusion intégrale de ce Tour de France féminin. Oui, toutes les étapes sont diffusées, mais pas toutes dans leurs intégralités. Donc, de la première à la dernière minute, ça aussi, c'est une croissance potentielle pour le Tour de France femme.
0: Puis en terminant, en quelques secondes, est-ce que vous vous attendez à des impacts ici au Canada?
1: Ben, assurément, écoutez, il y a pas de course cycliste féminine régulière en Amérique du Nord, donc pas seulement au Canada, mais aussi aux États-Unis. Il y a une volonté des Grands Prix cyclistes de Québec et de Montréal d'amener un jour une épreuve féminine, mais il faudra que les commanditaires soient au rendez-vous. Ce qui se passe au Tour de France, ça aide, et aussi ce qu'il va se passer lors des prochains mondiaux. Mais là, ça pourrait être une très belle carte dans le jeu pour amener ce peloton féminin au pays.
0: Tout à fait. Olivier Paradis-Lebuyer, merci beaucoup d'avoir été avec nous.
1: Merci à vous.
0: Voilà, c'est tout pour aujourd'hui pour Midi Info. Merci à toute l'équipe. Ici Laurence Martin, je vous retrouve demain. Bonne journée.
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5: Bonjour, ici Joseph Hervé Arquissou, 13h au Manitoba, bienvenue aux nouvelles sur Radio-Canada. La gendarmerie royale du Canada a arrêté un homme qui aurait préféré proférer des menaces de mort envers le premier ministre canadien Mark Carney. Mark Paulier, 51 ans de Montréal, fait face à une accusation d'avoir proféré des menaces de causer de la mort ou des lésions corporelles à quelqu'un. Selon la police fédérale, il aurait tenu ses propos menaçants dans un courriel envoyé à un sénateur notamment. Mark Paulier a comparu samedi dernier par visioconférence au palais de justice de Montréal. En 2017, il avait été reconnu coupable pour des infractions liées à l'incendie criminel d'une église de Toronto. La GRC a fait savoir que le suspect était d'ailleurs en période de probation concernant ces infractions criminelles. Et puis à Ottawa, les partis d'opposition exhortent le gouvernement de Mark Carney de ne plus faire de concessions à Washington. Le ministre responsable du commerce Canada-États-Unis, Dominique Leblanc, se rend dans la capitale américaine pour poursuivre les discussions commerciales à 9 jours de l'entrée en vigueur de nouveaux tarifs douaniers par l'administration Trump. C'est son 3e déplacement à Washington en autant de semaines. Voici les précisions d'Anne Levasseur.
6: Le ministre responsable du commerce, Dominique Leblanc, est de nouveau en déplacement vers Washington. C'est son 3e passage en 3 semaines. Donc, on sent qu'il y a un réel sentiment d'urgence pour parvenir à un accord. On sait que la stratégie demeure d'obtenir une entente globale pour éviter l'imposition des nouveaux tarifs du 19 août, mais aussi obtenir un allègement sur les tarifs sectoriels qui sont en place depuis mars 2025. De passage à Hamilton pour une annonce sur le transport interprovincial de l'acier, Stephen McKinnon, le ministre des Transports, n'a pas voulu commenter de manière spécifique les négociations en cours, mais il avait ce message pour les travailleurs de l'acier.
7: Nous allons appuyer cette industrie, nous allons appuyer les travailleurs de cette industrie jusqu'au bout.
6: Les concessions envisagées par les négociateurs canadiens inquiètent toutefois l'opposition, le chef conservateur et le Bloc québécois ont tous deux exprimé leur réticence face à ce que le Canada pourrait offrir aux Américains. Dans une lettre adressée au premier ministre Pierre Poilievre, le somme d'obtenir l'accord qu'il a promis affirme que le statu quo des concessions supplémentaires en échange d'un répit partiel des tarifs américains n'est pas une option acceptable. Quoi qu'il en soit, les discussions s'annoncent intenses cette semaine et le gouvernement maintient qu'il cherche le bon accord pour le Canada et qu'il va défendre les intérêts des travailleurs canadiens jusqu'au bout. Issa Levasseur, Radio-Canada, Ottawa.
5: Et puis ailleurs dans le monde, le bilan du puissant séisme de magnitude 7,4 qui a frappé la Colombie grimpe à au moins 73 morts. Les dommages matériels sont importants, plusieurs bâtiments se sont effondrés et les recherches de survivants sous les débris se poursuivent. L'épicentre était situé dans l'ouest du pays, mais le tremblement de terre et ses répliques ont été ressentis à plusieurs endroits à travers la Colombie. C'est toutefois dans la ville de Pereira que les dégâts sont les plus importants.
1: Au Manitoba.
5: Une cycliste a été heurtée vendredi soir par les policiers de Winnipeg qui intervenaient à bord de leur voiture de patrouille. L'unité des enquêtes indépendantes du Manitoba indique que les policiers avaient le feu vert à l'intersection de l'avenue Portage et de la rue Gary. L'unité des enquêtes indépendantes chargée donc de l'enquête précise que la cycliste circulait en direction nord sur la rue Gary lorsqu'elle a été projetée au sol. Les enquêteurs indiquent que la victime, une femme de 37 ans, a été blessée, a reçu les premiers soins de la part des deux policiers et a été transportée à l'hôpital dans un état stable. Et puis toujours à Winnipeg, là, il y a une Winnipegoise qui demande à la ville et à la province et à Winnipeg Beach d'améliorer l'accessibilité dans cette municipalité. Janine Pokeran a perdu une grande partie de sa mobilité et se déplace en fauteuil roulant. Elle s'est récemment rendue à Winnipeg Beach car elle avait entendu dire que des tapis de mobilité qui lui permettraient de s'approcher de l'eau. mais à son arrivée, aucun tapis n'était disponible.

trous dans les rampes d'accessibilité et des trottoirs endommagés ont également compliqué sa visite. Dans un communiqué, la province indique que Winnipeg Beach compte de nouveau des tapis de mobilité, mais que la disponibilité peut varier en fonction des conditions et du niveau de l'eau du lac. Radio-Canada a contacté la ville de Winnipeg Beach pour obtenir une réaction. Et puis, l'avis d'ébullition préventif reste en vigueur à Thompson. Depuis samedi soir, les résidents de Thompson ont la consigne de faire bouillir l'eau du robinet pendant minimum une minute avant de la boire, de s'en servir pour faire des glaçons ou des breuvages dans le lait infantile et de l'utiliser pour cuisiner ou se rincer les dents. Il n'est pas nécessaire de faire bouillir l'eau pour les autres activités ménagères comme laver le linge ou la vaisselle. L'avis d'ébullition d'eau reste en vigueur donc jusqu'à ce que la municipalité émette un nouvel avis. Et puis pour finir, le gouvernement du Manitoba finance donc un programme d'aide alimentaire gratuit qui vise à réduire l'insécurité alimentaire dans le quartier de Weston au nord-ouest de Winnipeg. Le programme Food for Life de la Société internationale pour la conscience de Krishna du Manitoba recevra environ 100 000 $. Et voilà, c'est tout pour ce Radio Journal. C'était Joseph Yaviarissou. Merci pour votre aimable écoute et bonne journée.

Aujourd'hui à l'émission, l'animateur Claude Saucier vient nous raconter l'un de ses étés formidables, retour en 66 à travers son apprentissage de l'anglais et une rencontre qui ne l'a pas laissé indifférent. Sur Instagram, la multiplication des médias culturels indépendants retient l'attention des artistes autant que des maisons de disques. Discussion avec deux passionnés qui en dirigent un. Mike Gauthier se penche sur le très attendu retour du Vans Warped Tour qui, à sa naissance, avait bousculé le monde des festivals. On se demande si c'est encore le cas aujourd'hui. Et puis en Nostalgie Télé, Marie-Ève Perron nous propose des séries courtes incontournables à savourer entre deux barbecues et sans hypothéquer ses soirées pour 3 mois. Je m'appelle Julien Poirier-Malo. Bienvenue à l'heure d'été.

0: Parce qu'on le sait, c'est un enjeu avec l'immensité de l'offre télévisuelle au Québec, au Canada, aux États-Unis, ailleurs. Marie-Ève Perron, bonjour.
1: Allô.
0: Mike Gauthier, bonjour.
2: Salut.
0: Je trouve que c'est ce qu'il y a de plus ingrat, et je suis pas le premier à le dire, de ce qu'il y a de plus ingrat pour nos séries d'ici. Et c'est un peu pour ça qu'on fait appel à toi, qu'on faisait appel à toi de nouveau cet été, Marie-Ève. On parle d'équipes qui investissent des années dans une série. Arrive le moment de la diffusion, on en parle quelques jours, le temps de la promo, puis après, ben, on espère que le public adhère, que la série aussi reste disponible pendant plus qu'un an sur le web, à travers toutes les contraintes de droit qu'on connaît. Tout ça devant une compétition internationale, que ce soit de nouvelles séries ou de vieilles séries devant lesquelles souvent les gens se retournent 5 fois, 10 fois, 20 fois. C'est drôle, tu nous parlais de Rumeur la semaine passée, puis je me disais, pourquoi Rumeur, c'est pas plus une série confort vers laquelle on se retourne 30 fois parce qu'elle nous fait du bien? C'en est un bon candidat, j'ai envie de dire.
1: Ben, je suis tout à fait d'accord avec toi, puis je pense que c'est, on l'a vu hein, tout au long de l'été, on a énormément de formidables séries ici, puis des fois, on va se retourner vers Friends ou un Sex and the City, en tout cas, là, je parle pour mon époque, mais tu sais, comme alors qu'effectivement, ici, on a des séries qui sont actuellement disponibles sur les plateformes, faut juste chercher un peu plus longtemps. C'est, des fois, c'est peut-être cette accessibilité là, c'est-à-dire, OK, bon, ben, quelle série du passé je pourrais regarder? Faut quand même faire une petite recherche. Mais effectivement, pour tout ce temps qu'on a passé, autant dans la production, la création, on a des productions télévisuelles tellement de qualité ici, des scénaristes télé, des acteurs extraordinaires. Je suis comme, ben, ça vaut la peine d'y retourner puis d'aller voir.
0: Et voilà. Ben, c'est pour ça qu'on t'avait mis sur le dossier. Et là, en plus, tu vas nous terminer ça parce que c'est notre dernière ensemble aujourd'hui. Tu vas nous terminer ça avec des micro-séries, on peut dire, des séries courtes.
1: Oui.
0: Qui, comme ça, oui, nous permettent de ne pas trop hypothéquer de soirée pendant toute une saison.
1: Qui a été un peu souvent snobé, un peu vu comme l'espèce de parent pauvre. Tu sais, à une certaine époque, on se disait, bon, tu sais, c'est de la web série, puis tout ça. Puis on se disait, ils n'ont pas toujours les moyens de leurs ambitions. Puis c'est vrai, parce que c'est pas eux autres qui se ramassent la plus grande part de la tarte de la production télévisuelle. Sauf qu'aujourd'hui, en 2026, puis ça fait déjà plusieurs années, la qualité, autant dans le contenu que dans le contenant, est vraiment au rendez-vous. Et ça vaut la peine d'aller les voir.
0: Donc, des suggestions un petit peu plus tard dans l'émission aujourd'hui.
1: Oui.

0: Une chanson de 1966 pour ouvrir l'émission aujourd'hui, Hanky Panky du groupe américain Tommy James and the Shondells. Pourquoi? Parce que c'est une chanson qui ramène notre invité à l'été de 1966 qui pour lui a été riche en découvertes et en rencontres. On est très content de recevoir aujourd'hui celui qui a animé pendant plus d'une décennie l'émission la plus écoutée d'ici musique, C'est si bon, en nous replongeant dans l'univers musical feutré des années 30, 40, 50. Il a pris sa retraite, on le sait, il y a 2 ans. On s'ennuyait et là, il a accepté de nous joindre via notre studio de Trois-Rivières. Claude Saussier, bonjour.
1: Hey, bonjour, content de vous parler, heureux d'être avec vous.
0: Très content. Ben là, avant qu'on se penche sur votre été 1966, je suis obligé de vous demander votre été 2026. Jusqu'à maintenant, est-ce qu'il est assez formidable pour vous?
1: Il est pas mal occupé malgré moi parce que c'est l'aboutissement de l'écriture d'une biographie qui a pris presque 1 an. J'ai eu le privilège d'être invité par les Éditions de l'Homme à écrire mon autobiographie, mais je savais pas que c'était de l'ouvrage comme ça. Là, moi j'ai fini d'écrire puis là il me lâche pas pour tant de corrections, tant d'affaires, la session photo, les photos qu'il faut que je fournisse, puis il faut trouver le nom des photographes pour les payer. Avoir su, je pense que je l'aurais pas fait.
0: Ça ressemble pas à une très grosse retraite pour vous, Claude Saussier, jusqu'à maintenant.
1: Bon, ça va pas pire.
0: On va y revenir à votre livre, mais d'abord, oui. Donc, été 1966, vous avez 17 ans, et là, je comprends que vous prenez l'avion pour la première fois cet été-là pour une aventure assez particulière.
1: Oui, c'est mon père qui m'avait inscrit dans une organisation fédérale. On était à 1 an du centenaire du Canada, 1967. En 66, il avait décidé d'organiser des échanges d'étudiants à travers tout le pays pour que les Canadiens se connaissent mieux entre eux, que ce soit des Maritimes avec l'Ouest, encore Vancouver, ou peu Montréal et le Québec, les deux langues. Mon père m'a inscrit là-dedans, puis le contexte, c'était qu'on partait 2 semaines. On était logés dans une famille quelque part à Calgary en Alberta, et pendant 2 autres semaines plus tard dans l'été, débarquait chez nous un autre individu, une fille ou un homme, peu importe, qui venait passer 2 semaines. Alors moi, je suis parti, pris pour la première fois de ma vie l'avion, et un long voyage. Calgary, c'est quand même une bonne trotte, et je suis allé passer 2 semaines dans une famille d'Albertains, alors que je ne parlais à peu près pas un mot d'anglais.
0: Racontez-nous comment ça se passe quand vous mettez les pieds là-bas, parlez pas anglais dans une famille de Calgary.
1: Ben le soir dans la famille, moi le soir dans la famille, ben ils sont là, ils sont tous très gentils, on est autour de la table pour manger. Évidemment, ce que j'ai dans mon assiette, je connais pas ça. Et là,
0: c'est-à-dire, en avez-vous le souvenir ou
1: non? Non, mais je me rappelle que comme je répondais à peu près à rien, à s'élever la dame, ben d'aller voir le bouton de l'appartement pour allumer et éteindre les lumières. Puis mon cours d'anglais a commencé comme ça: turn on the light, repeat after me, turn on the light, turn off the light. Là, elle éteignait les lumières. Là, je venais de commencer à apprendre l'anglais.
0: OK. 2 semaines plus tard, est-ce que votre niveau d'anglais s'était élevé un peu ou ça restait rudimentaire?
1: C'est resté rudimentaire, mais mettons qu'il y a quelque chose qui s'imprime en toi au niveau de la mélodie d'une langue et tu finis par la saisir et puis aujourd'hui, je la parle parfaitement bien. Mais c'est venu avec d'autres aventures ailleurs au pays également.
0: Oui, effectivement. Puis là, je comprends que, bon, même si vous parliez pas parfaitement anglais à votre retour, ça vous a quand même allumé d'un point de vue culturel. C'est suite à ça, ce voyage-là en Alberta, que vous avez entrepris de monter une pièce de théâtre.
1: Ben, écoutez, c'était 2 choses différentes, mais on s'est retrouvés, c'est l'époque 66, le contexte, hein, les écoles ont été libérées par le ministère de l'Éducation, c'est-à-dire que l'enseignement religieux est disparu, les gars et les filles ont été mélangés pour la première fois, imagine-toi le choc culturel que ça fait de mélanger des gars et des filles, adolescents.
0: Pour la première fois, oui.
1: Pour la première fois. Alors, écoute, ce qui est arrivé, c'est que vers la fin de l'été, on était quelques-uns de la région de Louisville, Masquinongés, qui étudiaient tous à nos études classiques à Trois-Rivières ensemble. On s'était dit, pourquoi on ferait pas une pièce de théâtre à l'été? Parce qu'on habite tous les uns pas loin des autres. Ce serait amusant. On s'était choisi des textes de Félix Leclerc dans son recueil de petites scénettes, Le Petit Bonheur. Et on en avait monté 3 comme ça. Et là, ben moi, à travers tout ça, je devais travailler sur la ferme.
0: Ben oui, justement, parce que là, vous avez ce projet-là, donc de pièce de théâtre. Avant ça, vous avez les 2 semaines en Alberta. Pourtant, vous viviez sur une ferme. Vous étiez une paire de bras que votre père perdait. Comment ça se fait que ça a été accepté, ces projets-là, par le paternel?
1: Écoute, pour mon père, c'est une grosse ferme, on était nombreux. Puis quand les foins arrivent, le temps des foins, à l'époque, c'était pas comme aujourd'hui. Les appareils pour récolter le foin étaient pas tout à fait aussi perfectionnés. Et on comptait beaucoup sur la météo. Mon père passait son temps à écouter Alcide Ouellet à Radio-Canada pour voir s'il allait faire beau, s'il allait venter. On surveillait la cheminée de la société de textile pour voir de quel côté allait la fumée, pour savoir si le mauvais temps s'en venait. Parce que le foin, une fois que tu le coupes, il faut qu'il sèche au sol. Tu peux pas le récolter immédiatement. Et là, ça prend donc 2-3 jours de chaleur. Et quand ça arrive, des fois, on est en retard parce qu'il a plu un peu trop. Là, tous les bras travaillent genre de 6h le matin à 10h le soir. Moi, là-dedans, à un moment donné, j'annonce que je vais faire une pièce de théâtre. Bon, personne n'est contre ça, mais il fallait bien qu'on répète. Et on est 5-6 engagés dans ce projet. Alors, on se donnait des rendez-vous. On ne pouvait pas les changer au gré de la récolte du foin. Alors, un bon après-midi où ça travaillait fort, ben là, il est 4h30, je regarde ma montre et je dis, faut vraiment que je parte. J'ai une répétition à 5h. Faut que je parte. Et je quitte. Et là, mon père me va partir, puis je rentre à la maison pour aller me changer. Il me suit, puis il me dit, où tu t'en vas? Ben, j'ai déjà une pièce de théâtre. Faut que j'aille pratiquer. Il n'y a pas question. Il me fait une de ses colères. Et là, il enlève sa ceinture. Tu sais, comme pour me menacer de me battre. Mais moi, j'ai 17 ans. Je pense que j'aurais résisté. Mais là, c'est ma mère et ma sœur qui sont intervenues, puis qui l'ont calmé, qui lui ont dit, toi, elle va faire tes foins, puis lui, il va aller faire son théâtre.
0: Et là, je comprends que quand il a vu le résultat final, ça vous a donné raison d'une certaine façon.
1: Ben, écoute, je le savais, mon père, c'est un tendre au fond, là. C'est un émotif. Et quand tu as vu la pièce de théâtre, parce qu'il est venu la voir, on avait réussi à se faire financer un programme par la Caisse populaire de Louisville. Puis on avait vendu 3 salles à Trois-Rivières-Ouest, à Louisville et Masquinongé. Et quand mon père est venu voir le premier soir à Masquinongé, mais il a pleuré. Simplement, il a pleuré de plaisir, de me voir, d'émotion, de me voir. On n'était pas des professionnels, mais je pense qu'on s'était bien débrouillés et c'était assez joli. Alors, c'est un des souvenirs qui a marqué certainement très fortement mon été 66 et puis Hanky Panky, bien sûr.
0: Oui, bon, là, Claude Saucy...
1: Savez-vous, vous autres, que ça veut dire Hanky Panky?
0: Oui, vous l'avez appris à la dure, si
1: moi,
0: je comprends bien.
1: Moi, je ne savais pas. Ben, c'est parce que quand on est dans l'Ouest canadien, puis là, on est 2 semaines avec les mêmes gars, les mêmes filles. Puis on est à l'âge où on regarde beaucoup les filles. Comme moi, je regardais les filles. Et je m'étais intéressé pas mal à une jeune femme de Brandon, en Ontario, Brandon, en Ontario, en tout cas. Et elle n'en parle pas français non plus. Et à un moment donné, en baragouinant les langues, moi, je savais pas ce que ça voulait dire, la chanson de Tommy James, My Baby Does the Hanky Panky. J'avais aucune idée. Puis j'avais pas de dictionnaire anglais-français pour
0: me dire. Non, puis il n'y avait pas de téléphone non plus.
1: Non plus. Alors, j'y demande dans mon pauvre anglais de m'expliquer ce que ça veut dire la chanson. Et là, les 2-3 filles qui étaient avec elle ont toutes rougi. Là, j'ai compris qu'il y avait quelque chose dans le hanky-panky. Fait que là, je suis allé voir la semaine passée. Je venais vous parler, je le savais. J'ai été voir sur Google Traduction. My baby does the hanky-panky. Vous irez voir.
0: Il y a quelque chose de coquin, on va le dire
1: ouais,
0: comme ça.
1: Ouais, c'est pas mal coquin.
0: Et là, je comprends qu'il y a eu une correspondance avec cette jeune fille.
1: Oh mon Dieu. Oui, effectivement, une fois qu'on se sépare, on s'échange des fois quand on est... Bien sûr qu'il y avait c'était un rêve impossible de tomber amoureux d'une fille qui habite à 1500 kilomètres au nord de l'Ontario, du Manitoba.
0: Manitoba,
1: ouais. Alors, on s'écrivait. Puis à un moment donné, au temps des fêtes, elle m'envoie un beau petit mot, une carte, parlant de ce qu'a fait à son école et tout. Puis elle me dit, vous autres, là, au Québec, en français, quand le temps de Noël arrive, c'est quoi la musique? Quelle est la musique que vous écoutez? La musique très québécoise, là, qui parle de Noël. Ben, c'est l'époque des Classelles, mon chum.
0: Ah oui.
1: Et moi, je suis envoyé par la poste le 45 tours des Classelles, notre sentier de neige.
0: Mon Dieu, c'est adorable.
1: C'est adorable. Mais mon Dieu. Mais c'est ça que j'ai fait. J'avais 17 ans.
0: Oui.
1: J'étais niaiseux un peu.
0: Non, mais en même temps, quand on le disait la semaine passée, quand le cœur est là, quand l'amour est là, hein, y a pas grand chose qu'on peut faire pour y résister.
1: On perd la tête.
0: Donc là, on est en 1966. Un mot quand même sur l'année d'après, Expo 67. Vous y avez travaillé?
1: Ben oui, parce que les

0: l'Expo 67 annonçait pendant des mois et des mois qu'ils avaient besoin d'employés un peu partout sur la autour du Québec, parce que là, c'était immense le réseau d'emplois que suscitait l'exposition universelle. Alors, nous, comme on travaille, nous, on était une grosse famille, mon père était pas riche, mais ça allait bien quand même, et d'aller gagner des sous à Expo 67, ben, il était capable de nous libérer et de s'arranger pour les foins, mais on pouvait aller gagner notre vie tout l'été à Expo 67, et ça commençait en avril, puis ça finit très tard à l'automne, alors il y avait une longue période. Alors, je me suis ramassé à la ronde, j'ai été embauché à la ronde, comme préposé au remplissage des appareils de crème glacée, de tablettes de chocolat ou de chips, ces choses-là. J'étais à la ronde, j'ai passé une partie de mon été à la ronde.
1: C'était le début, en tout cas, d'un long chemin pour vous, Claude Saucier. Pour connaître le chemin au complet, je comprends qu'on va devoir attendre votre autobiographie cet automne, donc.
0: Oui, exactement.
1: Est-ce qu'on sait ça sort à quel moment?
0: Ça sort au mois d'octobre, novembre, dans ces eaux-là. Bon. Juste un peu vers le Salon du Livre de Montréal.
1: On vous souhaite bon courage pour la suite. On sait qu'il reste quand même pas mal de travail, vous le disiez. Oui. Bon travail, bonne suite de retraite et merci beaucoup d'être passé nous voir aujourd'hui, Claude Saucier.
0: Merci beaucoup, Julien. J'ai adoré ça. Merci.
1: Claude Saucier qui nous parle en direct de nos studios de Trois-Rivières. Dans un instant, la tendance des micromédias sur Instagram, devenus avec le temps des alliés assez substantiels pour les artistes. On en parle avec deux figures de l'industrie qui y contribuent. Mais d'abord en musique, voici Comment d'abord et Tu penses-tu sur les ondes d'ici première.

0: Tu penses-tu de Comment de bord sur les ondes d'ici première? Ils font partie des artistes qui ont accordé une entrevue à Marie Loublin du compte L'Album Illustré, compte Instagram L'Album Illustré, compte qui cumule à ce jour une centaine d'extraits du genre. Celle avec Rémi de Comment de bord enregistrée l'été dernier sonne comme ceci.
1: Dans ta chanson, tu penses-tu, tu dis que le dos droit, c'est important. Je me demandais, est-ce que avoir une bonne posture, c'est quelque chose de centralisé autour de ton quotidien?
2: Je pense que j'ai pas une si bonne posture que ça. Je pense, en fait, c'est un peu un message à moi-même. Comme le dos droit, Rémi, comme ça, chaque fois que je la chante, ça me rappelle qu'il faut que je me mette le dos droit. Shout-out à ma mère.
0: Ça vous donne une idée du ton de ce compte-là, l'album illustré qui s'inscrit dans la tendance de ce qu'on appelle, dans certains cas, les micro-médias, des comptes qui partagent des entrevues avec des artistes, parfois des très gros noms, dans une formule qui est souvent un peu plus décontractée, une formule plus courte que ce qu'on voit dans les grands médias, à la radio, à la télé, dans la presse écrite. Et c'est une tendance...

0: les maisons de disques et les relationnistes sont à l'affût. On a voulu se pencher aujourd'hui là-dessus. Avec nous, donc, celle que vous entendiez, Marie Loublin, qui est créatrice de ce compte, l'album illustré, et stratège numérique à Bravo Musique. Salut Marie-Lou.
1: Salut, ça va bien?
0: Oui, merci beaucoup d'être avec nous aujourd'hui.
1: C'est un plaisir.
0: À tes côtés, Nicolas Lacanze, qui est recherchiste pour l'émission Nouveau Son, nos collègues d'ici Musique, et qui lui aussi fait des entrevues avec des artistes pour son compte, Nick Lacanze. Salut Nicolas. Oui, merci. Je pense qu'on t'entend mieux. Toujours avec nous, Nicolas.
2: Toujours avec
0: nous. Et
2: vous.
0: Voilà, merveilleux. Marie-Lou, je commence avec toi. Explique-nous d'abord le concept de l'album illustré. Ça se passe généralement dans un parc. Les questions sont assez surprenantes aussi.
1: Oui, écoute, l'album illustré, c'est un talk show web. Je voulais me détacher du format du podcast, mais je voulais aussi m'offrir la plus grande liberté possible, je pense, pour conduire des entrevues ludiques avec des invités. Le concept est de prendre le titre des chansons ou une phrase qui a été dite dans la chanson qui attire mon attention et la tourner en question afin de justement aller un peu plus chercher de la personnalité de l'artiste et à la fin de la journée, offrir un bon moment à l'utilisateur ou l'utilisatrice qui va découvrir la vidéo, qui ne sait peut-être même pas c'est qui l'artiste, mais qui va pouvoir le découvrir à travers sa personnalité et peut-être même s'intéresser à sa musique. Après, on croise les doigts.
0: Oui, parce qu'on entre dans ces univers-là à travers des anecdotes quand même assez surprenantes. Bon, Rémi, qui de commande d'abord, qui parlait de ses impôts puis de ses parents. Effectivement, j'avais pas entendu ça ailleurs. En ce qui te concerne, Nicolas, toi, ça a commencé en 2023. D'abord, bon, je voyais en question-réponse textuelle sous forme d'album, ensuite en vidéo. Toi, pourquoi tu t'es lancé là-dedans? Pourquoi tu as commencé à faire tes propres entrevues que tu partages comme ça sur Instagram?
2: Ben moi, j'ai fait la technique en arts et technologie des médias au Cégep de Jonquière. Donc, j'ai gradué en journalisme. Puis, j'avais une envie de continuer à faire un peu de la couverture médiatique sur la musique parce que là-bas, j'avais une émission de radio communautaire à CKJ. Et j'avais comme eu un stage à un média sportif, mais je voulais quand même continuer à couvrir la musique d'une certaine façon. Puis, je me suis dit, pourquoi pas les réseaux sociaux qui est la meilleure façon pour un jeune de commencer, qui a pas les moyens ou qui a pas les connaissances, on va dire, en termes technologiques, là, mais ouais.
0: Aujourd'hui, ça prend un téléphone, un micro.
2: Ça prend un téléphone, un micro, puis c'est parti. Là.
0: Et dans ton cas, tu te concentres pas uniquement, mais surtout sur les scènes rap et pop. Est-ce qu'il y avait un besoin, à ton avis, de visibilité encore plus grande de ce côté-là, ou c'est ton intérêt personnel qui t'a emmené dans cet univers-là?
2: C'est un peu des deux. Au début, c'était vraiment par intérêt personnel, parce que j'étais encore un grand amateur de rap, mais c'est beaucoup. À l'époque, je voyais moins de couverture sur le rap, sur le hip-hop d'ici. Puis je me suis dit, pourquoi pas commencer à faire interviewer des artistes, des rappeurs ou des rappeuses. Ouais.
0: Là, quand on regarde, évidemment, je le disais, vous parlez tous les deux à quand même des gros noms de l'industrie québécoise, canadienne, même au-delà en ce qui concerne Nicolas. Pourtant, sans rien vous enlever, vos vidéos vont pas chercher 5 millions de visionnements. on est dans les milliers ou dans les dizaines de milliers. Comment ça marche, vous, quand on s'appelle pas Radio-Canada, quand on s'appelle pas Musique Plus à l'époque, quand on n'est pas un média reconnu, d'approcher des artistes ou leurs agents pour dire, hey, j'ai envie de l'inviter dans un parc, par exemple, et de faire une entrevue avec lui. Est-ce que c'est facile d'obtenir des entrevues avec ces artistes-là?
1: Je pense que surtout quand un artiste est à veille de sortir un album ou qu'un album qui vient juste de paraître, toute promo est une bonne promo. Je pense que il y a pas de niche à laisser de côté et justement les micromédias offrent la possibilité d'aller rejoindre un public encore plus niché, des gens qui vont peut-être moins se retrouver dans les bandes des médias traditionnels et qui sont foncièrement sur internet. Donc être partout à la fois ne peut qu'être positif.
0: Pour les artistes,
1: exact.
0: Donc, qui veulent rejoindre le plus grand public possible. Nicolas, toi, tu te promènes beaucoup dans les événements.
2: Ouais,
0: j'ai l'impression
2: que
0: tu rencontres beaucoup des artistes en marge. Toi, c'est la technique, donc je vais aller les voir avec un micro. Ils n'auront pas le choix de me répondre.
2: Même pas en plus.
0: Non?
2: C'est la technique que j'essaie le moins de faire. Je suis quand même quelqu'un de gêné. Je veux pas te rentrer dans la bulle des artistes non plus. Mais c'est vraiment une tactique journalistique d'envoyer un courriel à son équipe, à son... sa relationniste de presse, son relationniste de presse, son manager s'il faut. Puis souvent ça fonctionne, souvent ça fonctionne pas non plus. Donc on envoie des perches, on a des refus ou des acceptations.
0: Nous on voit les résultats qui ont fonctionné. Évidemment, on reçoit tous des refus des fois. C'est un sujet qui m'intéresse parce que vous savez, Musique Plus est revenu là finalement dernièrement à travers une chaîne TikTok. Puis quand Musique Plus était disparu, puis Mike, tu pourras en dire quelque chose, toi qui as travaillé longtemps, on disait qu'avec Musique Plus partait un accès privilégié aux artistes. Qu'à l'époque de Musique Plus, des grandes années de Musique Plus, les grands noms, notamment internationaux, qui débarquaient à Montréal dans ce cas-ci, mais c'est pareil avec Much Music et Toronto, par exemple, avaient pas le choix de s'arrêter à Musique Plus, aller rencontrer leur public avant de se rendre au Centre Bell. Et quand Musique Plus a disparu, on disait

0: C'est comme si cet accès-là s'est un peu perdu. Et là, qu'on a de moins en moins accès aux artistes parce qu'aujourd'hui, ben, ils passent par leurs propres réseaux sociaux. Ils ont plus besoin des journalistes, finalement, pour faire parler d'eux. Et là, à tout le moins à l'échelle québécoise, canadienne, quand je regarde ce que vous faites, je me dis, eh ben, il y a encore une soif de parler à des médias, des micromédias, des journalistes pour faire passer son message, pour se faire découvrir.
1: Oui, ben je pense que la connexion avec le public, c'est toujours quelque chose qui est recherché. Là, c'est sûr que la disparition, ben là, tant mieux que ça ait réapparu, Musique Plus, ouais, sur TikTok. Moi, je trouve ça brillant. mais le gap où vraiment il y avait comme plus de médias consacrés à la musique, j'ai vraiment l'impression qu'il y avait comme aussi une déconnexion public artiste, parce que c'est pas tout le monde qui est full à l'aise sur les réseaux sociaux. C'est pas non plus les artistes qui vont nécessairement comme à savoir par où passer quand ils arrivent sur un nouveau territoire puis qu'ils veulent parler à des gens,
0: vrai, ou
1: passer,
0: ouais,
1: des messages. Fait qu'on on est comme plein de petits ponts qui ont apparu pour pallier à la disparition du très gros pont.
0: Tu constates que tu fais office de pont comme ça, Nicolas, toi aussi?
2: Ben quand même. Puis tu sais, tantôt Marie-Lou l'a si bien expliqué, comme on veut montrer aussi le côté humain des artistes. Là, on veut montrer la facette qu'ils montrent pas nécessairement sur stage ou en entrevue dans les grands médias traditionnels ou à la télé. Fait que c'est un peu, ouais, comme Marie-Lou a dit, c'est un pont qu'on, ouais, fait, ouais.
0: Mike Gauthier, toi, oui, qui as connu les grandes années de Musique Plus et les grandes années des médias culturels, j'ai, oui, envie de dire, les époques de Flash aussi, par exemple. Quel regard tu poses sur ce phénomène-là?
3: Je suis très content parce que finalement, les artistes se font parler de l'œuvre qui ont pris le temps de créer. Parce que maintenant, souvent, s'ils savent que l'artiste aime le vin, ben ils vont l'amener piétiner des raisins en disant « Wow, t'aimes le vin? » Alors que tantôt, j'entendais ta question en disant « dans ta chanson, tu fais référence à ça. » Je trouve ça le fun. Et moi, même dans le temps, je me faisais dire « Je suis content de faire des entrevues avec toi. Au moins, tu prends le temps d'écouter mon album. » Mm-hmm. Parce qu'il y avait, c'était très, très en surface. Mais je vais ouvrir une petite parenthèse. Ouais. Tantôt, vous avez fait référence au fait que les maisons de disques aujourd'hui sont à l'affût de des micros, comme vous, là, pour les micro-médias, comme on dit. Moi, m'a toujours rappelé, à un moment donné, bon, encore Céline Dion, 95, lance son album 2. On est tout juste en face ici à Énergie. Je fais une émission spéciale avec elle. Et il y a parce qu'avant, les micro-médias, c'était les journaux étudiants.
0: Oui, oui, c'est vrai, effectivement.
3: Exactement. Et là, il y a deux jeunes filles de Saint-Jean-sur-Richelieu qui viennent me voir et qui disent, est-ce que tu penses qu'on va pouvoir parler à Céline? Fait que je suis comme, ben, je sais pas. Et là, René Angélil est à côté de moi et je me dis, ben, regarde, qui ne risque rien n'a rien. Alors, je suis avec René Angélil, on se dirige au studio. Là, je lui dis, René, ces deux jeunes filles-là, ils font des, ils sont d'un journal étudiant, ils aimeraient ça rencontrer Céline. Et là, il dit, après l'entrevue, vous viendrez me voir, ça va se faire. Et là, full condescendant, je regarde René puis je fais comme, tu fais des journaux étudiants? Et René Angélil me répond, à un moment donné, tu vas comprendre, il n'y a rien de trop petit.
0: Ah!
3: Angélil te dit, il n'y a rien de trop petit. Ça a comme rentré dans ma tête, puis j'ai fait, OK, je viens d'apprendre quelque chose.
0: C'est vrai pour Céline en 95, c'est vrai pour les artistes d'aujourd'hui. je voulais vous entendre, Nicolas, Marie-Lou, aussi sur la forme. Parce que quand on entend, on sait que, oui, il y a un public gigantesque qu'on peut aller chercher sur le web. Après, c'est un public qui est très, très distrait. C'est difficile d'accrocher. Moi, je regarde le format de ce que vous faites. C'est court, c'est dynamique. Il faut quoi que le téléspectateur, l'internaute soit accroché à l'intérieur de quoi? 3 secondes dans
2: c'est
0: les 3 premières secondes?
2: Selon les statistiques, ouais.
0: C'est ça la statistique officielle?
2: Mais, je sais pas si c'est officiel, mais c'est ce qu'on peut voir sur les réseaux sociaux ou Internet, là, si on fait les recherches. Mais des fois, je m'amuse même à voir mes propres statistiques. Des fois, c'est des 15 secondes. Et que les gens restent sur une vidéo de 40 secondes, là, c'est... 40 secondes, c'est pas beaucoup, là, on s'entend. Fait que ça nous fait penser un peu à comment on peut rendre ce format-là plus adapté pour les gens sur les réseaux sociaux. Mais on veut pas non plus dénaturaliser une entrevue ou juste offrir un segment de 20 secondes sur une entrevue qui a duré peut-être 10-15 minutes, tu sais.
0: Il y a un défi d'en rentrer beaucoup en peu de secondes, finalement, Marie-Lou. Je vois que tu travailles très fort là-dessus aussi avec l'album illustré.
1: Ah, vraiment. On n'a pas le choix d'être clickbait, je sais pas c'est quoi l'équivalent francophone de clickbait, mais on n'a pas le choix de puncher dès le départ, ouais, pour que accrocher les auditeurs, parce que sinon ça quitte. Puis honnêtement, je comprends, c'est cruel Internet, mais moi aussi là, si tu me mets sur TikTok, si ça m'intéresse pas, je m'en vais. Là, j'ai l'option de partir, puis tout le monde a l'option de partir. Fait que là, c'est comment t'oblige quelqu'un qui peut partir à rester. C'est là le défi, puis faut juste assumer d'être clickbait, ouais, rendu là, parce que sinon, ben on veut juste pas aller autant loin qu'on pourrait aller.
0: Attrape à clic ou piège à clic pourrait-on dire, effectivement, pour aller chercher.

0: J'adore ça. On piège le clic.
1: On piège le clic et vous le faites bien parce que on pourrait pleurer longtemps puis dire mon Dieu aujourd'hui les jeunes ils ont plus beaucoup d'attention, leur capacité d'attention est tellement limitée. C'est vrai, c'est un fait, mais autant aller la chercher autrement que finalement juste pleurer cette époque-là qui est révolue. Marie-Lou Blain, tu es créatrice du compte L'Album Illustré et stratège numérique à Bravo Musique. Nicolas Lacasse, recherchiste pour l'émission Nouveau Son à ICI Musique, et tu produis des entrevues pour ton compte Nick Lacasse. Merci beaucoup à vous deux d'être passés nous voir.
2: Merci.
0: Ça fait plaisir,
1: merci. Dans un moment, le retour du Vans Warped Tour vu par Mike Gauthier, mais juste avant, de son album La Nuit s'achève, sorti en 2024. Voici Valence et depuis Marseille sur la première chaîne. Bon lundi.

0: Le son de Valence, projet musical solo de Vincent Dufour, on l'entendait ici, avec Après Marseille à l'heure d'été. On change d'univers musical, par contre, maintenant, pour nous pencher sur le retour d'un festival qui aura marqué quand même toute une génération et qui, ça, les plus jeunes l'ignorent peut-être, avait pas mal ébranlé l'industrie musicale à son arrivée, Mike.
1: Oui, tout à fait, parce que ce festival-là, je pourrais le présenter de la façon suivante. Pas de traitement royal pour les groupes. Les musiciens vendaient eux-mêmes leurs chandails sous une tente. On passait de la scène musicale à la scène de punk, punk au ska, le BMX, le pump, tout ça, le pop-punk, en plein soleil, dans un stationnement, puis dans poussière. Si vous avez assisté au premier Vans Warped Tour à Montréal, c'était à l'hippodrome, et puis on mettait pas des plywood là sur le sable, là, sur la petite pierre où les chevaux couraient. Fait que c'était pas évident, mais c'était un véritable camp de vacances.
0: Là, ça remonte, si on parle du Vans Warped Tour, ça remonte à 95, la genèse de ça.
1: Tout à fait. Le gars, il s'appelle Kevin Lyman. Lui, il travaillait sur la grosse tournée Lollapalooza, puis il s'est dit, il me semble que je devrais essayer de monter quelque chose. Il trouvait que le public, jeune adulte, tournant d'adolescent, jeune adulte, était oublié un peu. Alors, il s'est dit, je vais essayer de leur monter quelque chose où ça va être un peu à la voix comme je te pousse. Lui, il avait aimé beaucoup le concept des X Games. Il disait, ça, il y a tout le temps quelque chose qui se passe à quelque part. J'aimerais faire ça. Et là, lui, il a monté donc le Warped Tour. Et puis, pour lui, il n'y avait pas de tête d'affiche officielle.
0: C'est-à-dire?
1: Tu te présentais le matin, à vers 10h30, ils mettaient sur un tableau le nom des groupes et l'ordre.
0: OK, donc c'était pas juste l'horaire. On savait pas quels artistes étaient sur place.
1: Oui, on savait pas mal. Okay. Oui, beaucoup à l'aveugle. Mais là, ce qui arrivait, c'est que eux autres, ils commençaient à 11h le matin. Et puis là, tu pouvais, ou si tu payais 2$, t'avais le droit à la feuille. Tu payais 2$, t'avais le droit à l'horaire de la journée.
0: Bon, Dieu, aujourd'hui, ça serait 50, probablement. Pour l'époque, c'était beaucoup.
1: Alors, et aussi, on s'organisait pour commencer à 11h le matin, commencer un festival à 11h. Parce que lui, il avait découvert avec Lollapalooza que quand la nuit tombait, le comportement de la foule devenait un peu plus déplacé. Fait qu'il s'est dit, on va s'organiser pour finir au crépuscule.
0: Mon Dieu, c'était responsable. Possible.
1: Ben oui, il était vraiment allumé, si on peut dire. Puis en plus, ça a des shows de 30 minutes.
0: Oh boy,
1: c'était des shows de 30
0: c'est
1: minutes.
0: C'est des petites vitrines. Là.
1: Oui, okay. Exactement. C'est ça qui est arrivé. Et donc, en plus, là, c'était le fun parce que bon, il y a bien des jeunes qui ont découvert des groupes en allant là. Ils savaient pas c'était qui, mais ils ont fait wow. Puis c'est des. Dans ce temps-là, les promoteurs s'intéressaient pas trop à ces petits bandes-là. Ça fait que si vous voulez aller voir les Fall Out Boy, puis les My Chemical Romance, puis tout
0: avant
1: ça.
0: Avant que ça démarre, là, oui.
1: Exactement. C'était à l'endroit. Puis aussi, tous ceux qui carburaient à Musique Plus. Il y avait beaucoup de bandes qui entendaient et qui le voyaient surtout et qui se disaient où est-ce que je peux aller les voir. Mais quand le Warped Tour arrivait, c'était tout dans la même journée.
0: Ben oui, parce qu'on le dira jamais assez pour les plus jeunes. C'est comme aujourd'hui, c'est tellement facile de dire j'ai découvert ce groupe, je vais aller les écouter maintenant facilement. À l'époque, c'était comme si les vidéos passent pas à Musique Plus.
1: Exactement.
0: Je peux pas les voir nulle part.
1: Puis t'allais à ce festival-là, puis finalement, ça, c'est drôle, ça. En 1995, première année, ils ont pas de commanditaire. Deuxième année, 96, c'est là que ça commence, le Vans. Vans embarque là-dedans.
0: Donc, c'est la marque de souliers.
1: Exactement.
0: C'est marque de skate,
1: oui, c'est ça, exactement. Et puis, ce qui est drôle, c'est que il y avait eu une entente qui avait été signée avec Calvin Klein.
0: Ah!
1: Il y avait une entente
0: qui avait été... Même département
1: que Vans. Peut-être pour nous voir des t-shirts noirs. C'était peut-être pour ça. Mais finalement, c'est Vans qui a hérité. Donc de la commandite. Aujourd'hui, Vans, on dirait que c'est comme Frigidaire. Un Frigidaire, c'est un réfrigérateur. Mais Vans, tout le monde ne disait pas, on va-tu au Warped Tour, on s'en va-tu au Vans.
0: Oui.
1: C'est ce que tout le monde disait. Puis la semaine dernière, c'est intéressant, on a parlé avec une styliste là, qui travaille avec toi, Adrienne Cassidy, puis elle parlait du merch, que c'est bien important. Et le merch, là, c'était payant, là, parce que tout le monde avait l'occasion d'aller à la table, puis tu rencontrais l'artiste. Les artistes, ils étaient là, ils te vendaient
0: eux-mêmes. Parce qu'ils vendaient leur propre marchandise promotionnelle.
1: Exactement. Et les cachets, c'était pas terrible. C'était 300, 500 piastres. C'est ce que Pierre Bouvier a dit au magazine Rolling Stone.
0: C'est beau plan.
1: Oui, c'est ça, exactement. Et My Chemical Romance, à Détroit, ils ont vendu pour 60 000 piastres de produits dérivés.
2: Oh mon Dieu, wow. Ils sont restés longtemps dans une petite tente avant des t-shirts.
0: Mais ça montre que le public était là et très loyal.
1: Puis même les bandes vendaient en moyenne pour 15 000 piastres de produits dérivés. Puis là, ce qui est arrivé, ça a commencé à être plus sérieux un peu. On a commencé à amener des gardes de sécurité parce que là, on se retrouvait avec 60. Puis dans ce temps-là, on n'était pas encore trop électronique. Là.
0: Non, c'était de l'argent comptant. Là.
1: Exactement, ça fait que ça, on a compliqué. On a travaillé là-dessus. Et là, quand on parle du Warped Tour, Simple Plan, bien sûr, est tout le temps là. Ils ont joué à 14 reprises. Wow. Ils sont le deuxième groupe le plus associé au Warped Tour. Ils sont là actuellement. C'est pas pour rien parce que ça a été bon pour eux autres. Eux autres, là, ils faisaient comme des politiciens. Ils étaient en cabale. Ils partaient avec un Walkman, une cassette de leur démo, parce qu'il n'y avait pas d'album qui était sorti, puis allaient faire entendre ça au monde en disant, si vous aimez ça, tantôt, on va jouer vers 15 heures.
0: Hey, c'est drôle que tu parles de ça, Mike, parce que, bon, je veux dire, Marie-Lou Blain, qu'on recevait il y a un instant avec son compte l'album illustré, au début de l'été, on recevait Thierry Larose, et lui avait fait exactement ça. Il se promenait avec, je pense que c'était un iPod ou un iPhone, faisait écouter au Franco sa nouvelle chanson à travers ce compte-là, puis on demandait aux gens, bon, ben si vous l'aimez, Thierry Larose, on va l'entendre un petit peu plus tard. Comme quoi, la recette, elle existait il y a 20 ans, il y a 30 ans, c'était pareil avec Simple Plan.
1: Tout à fait. Puis là aussi, le Warp, ça a été bon pour Simple Plan, parce que Pierre et Chuck, à un moment donné, sont partis à Toronto, et Chuck avait entamé des discussions avec Mark Hoppus de Blink-182. Et puis, à un moment donné, Chuck, il disait à Pierre, on s'en va faire le pied de grue à côté de l'autobus de Blink. Je suis certain qu'il va me reconnaître. Alors, il est sorti. Il a fait entendre les maquettes. Et puis là, il l'a reconnu. Il a fait entendre les maquettes. Puis même, Chuck a poussé ça plus loin en disant, tu chanterais pas sur une de nos tunes là-dessus. Et c'est celle-ci que Mark Hoppus a choisie.

0: ça doit aider comme appui, ça.
1: Mais ça a été très bon pour eux autres. Ouais. Après ça, sont restés amis avec Mark Hoppus, qui les a amenés partout. Puis c'est sûr et certain que quand tu es vu souvent avec les gars de Blink, où là, ça montait comme ça se peut pas dans ce temps-là, ben, il y avait beaucoup d'intérêt envers eux autres. Et mais Pierre Bouvier, je me suis beaucoup inspiré de son entrevue. Pour ça, il disait, c'était le fun, parce que c'était un camp de vacances, de Warped Tour, même bouffe, même conditions, même journée longue, même chaleur, même poussière, on était tous là. Puis il raconte l'histoire de Alien and Farm, qui avait refait Smooth Criminal de Michael Jackson, puis ça allait bien leur affaire, puis ils ont fait de l'attitude un peu, puis comme par hasard, quelques jours plus tard, ils n'étaient plus du Warped Tour, parce qu'il avait fait il y avait eu un petit peu d'attitude, mais il y a eu des surprises aussi. Ouais. Exactement, des gens bien établis qui ont participé, et surtout une dame dont on parle beaucoup par les temps qui courent.

0: Katy Perry, et là, si tu choisis cet extrait-là, son premier grand succès avec Kiss the Girls, parce qu'on est en 2008.
1: Là. Exactement, puis c'est avec cette chanson-là qu'elle a terminé son passage là au Warped Tour en 2008.
0: Étonnant quand même comme collaboration.
1: Oui, mais elle fait ça un peu... L'organisateur avait écouté son répertoire, puis avait dit, ça peut cadrer pour le Warped. On vient tant avec nous autres en tournée, puis elle a fait un petit bout en 2009 parce que son chum était le chanteur de Gym Class Hero, puis l'autre, ben, c'est la marraine du punk, Joan Jett.
0: Ah ouais.
1: Pendant une ou deux éditions, s'est trimballée avec plein de nouveaux bands. Elle leur donnait des conseils. Il l'avait appelée la marraine du punk. Alors ça, c'était une belle aventure qu'elle a dit parce qu'elle avait fait une entrevue pour Musique Plus dans le temps. Puis elle était bien contente de donner une chance et surtout de bien les guider là, ceux, parce que à un moment donné, quand t'es dans le punk, là, tu peux déraper solide. Là.
0: Ouais. Puis on en a vu beaucoup d'exemples.
1: Oui.
0: Là, rendu là, ça fait quoi, une quinzaine d'années à peu près que le Vans Warped Tour roule sa bosse. Oui. Là, il y a un ancrage montréalais quand même. Ce festival-là, qui est d'abord américain.
1: Oui, c'est ça, exactement. Ouais. Ben, avec Simple Plan, c'est sûr et certain là, qu'il y a une grande référence avec Montréal. Mais ici, là, quand ils sont venus en 96, l'organisateur Lyman n'y revenait pas. Il dit, c'est des gens qui aiment beaucoup la musique, qui aiment beaucoup s'amuser, mais qui sont très disciplinés. Ah, ils sont venus à presque à toutes les éditions. L'an passé, ils ont fait un test quand ils ont annoncé pour les 30 ans de la fondation. Ils ont fait juste 3 villes américaines, mais cette année, Montréal allait être absolument sur la liste là, pour ils s'en viennent d'ailleurs bientôt, mais il faudrait que Montréal soit absolument sur cette liste-là.
0: Parce que là, c'est un peu la question qu'on va se poser en terminant, c'est qu'est-ce qui va rester un peu de cet héritage-là, du Vans Warped Tour? Ça, il faudra le voir. Là.
1: Ben, ça s'appelle When We Were Young. Astaire s'est présenté à Las Vegas, c'est comme le Coachella des emo en quelque sorte.
0: Des emo qui sont rendus aujourd'hui.
1: Ils sont bouillis, gagnent bien leur vie, tout ça. Ils ont beaucoup d'argent, fait qu'ils s'en vont à Las Vegas 2 week-ends. Mais cette année, on a laissé la place au Warped Tour. Et je veux ouvrir une petite parenthèse pour dire qu'il y a un band de Montréal. Il n'y a pas juste Simple Plan cette année. Il y a un band qui s'appelle Sucker Punch. Ils sont de Montréal. Et puis eux, ils ont lancé une tune qui s'appelle 99-99. Puis ils font référence aux belles années du Warped Tour. Le Warped a remarqué ça, puis ils ont invité à être en tournée actuellement. Alors Sucker Punch. Ils vont être à Montréal puis un peu partout pour la tournée Réunion, là, si on peut dire.
0: C'était peut-être leur intention, puis tant mieux si c'était le cas, ça leur a valu une invitation. C'est 21 et 22 août au Parc Jean-Drapeau à Montréal, le retour donc du Vans Warped Tour, qui aura quand même marqué l'histoire des festivals, on va dire, dans l'histoire contemporaine, on peut le dire. Mike Gauthier, tu restes avec nous. Dans un moment, plusieurs web-séries incontournables à rattraper avec Marie-Ève Perron. Mais d'abord, en musique, ils seront en spectacle au Festival des Montgolfières de Saint-Jean-sur-Richelieu dans 10 jours. Voici Mon doux Seigneur avec Shoegaze à ICI Première.

0: Bon doux seigneur et shoegaze à l'heure d'été, c'est eux qui font le tremplin vers Marie-Ève Perron qui, pour une dernière fois cette saison, nous offre un peu de nostalgie télé cette semaine. Bon, Marie-Ève, tu recules pas très loin dans le temps, mais tu te penches sur des séries courtes qui, à ton avis, ont peut-être pas eu la visibilité méritée ou qui en méritent encore plus aujourd'hui.
1: Ben c'est ça, tu sais, on se le redisait en début d'émission, la mission de la chronique de cet été, c'était de parler de nos pépites de séries télé québécoises qu'il faudrait pas oublier. Fait que là, je me disais, comme c'est la dernière émission de la saison, puis quand j'écris ça, en toute transparence, je vais vous dire la sueur froide qui me remonte la colonne vertébrale à l'idée que la rentrée est déjà quasi à nos

0: séries qui ont d'ailleurs toutes reçu une ou des nominations au prix Gémeaux qui vont avoir lieu le 13 septembre prochain. Je ne sais pas si vous faites ça, vous autres, mais moi, pour la soirée des Emmy Awards ou des Oscars, à chaque année, quelques semaines avant, je profite toujours des listes des nominés pour aller me faire une petite virée de visionnement de rattrapage. Ouais. Question d'être à jour pour le soir de la cérémonie. Alors, à bon entendeur, j'ai envie de dire. Donc, on commence ça avec Ayerscliff, qui est sorti en janvier dernier sur ICI2TV. C'est 7 épisodes de 15 minutes, donc autant dire le temps d'un début de soirée, puis vous avez fait le tour de la saison. C'est un polar, c'est une comédie noire à l'humour absurde qui est écrite et réalisée par Édouard Gingras et Zachary Larrault. Les deux créateurs n'avaient jamais écrit, développé ni réalisé ensemble jusque-là, même si, comme je l'ai découvert, ils sont amis depuis le cégep, puis que depuis cette époque-là, ils ont toujours un peu contribué au projet de l'autre, comme assistant montage, à la conception sonore, blablabla. Mais là, c'est le premier projet qu'ils signent entièrement ensemble. Okay. Alors,
1: et qu'est-ce que ça nous raconte, Ayerscliff?
0: La série s'ouvre sur le personnage de Louis-Philippe, qui est joué par Joey Scarpellino, un jeune acteur populaire qui se voit contraint de s'exiler après qu'une vidéo de lui en train de péter une crise sur un plateau de tournage devient virale. Là, il se fait démolir puis critiquer de toutes parts. Alors, son agent, qui est joué par Philippe Audrey-La Rue Saint-Jacques, lui dit d'aller se réfugier dans son chalet à Ayerscliff, un village paisible en Estrie, le temps que la tempête passe. Alors, là-bas, à son arrivée, Louis-Philippe atterrit dans le bar de la place où il rencontre le bar Henri, qui est joué par Henri Picard. L'attraction entre les deux gars est évidente, ils se font une fiesta de la mort. Et c'est le cas de le dire, parce que le lendemain matin, lorsqu'Henri ouvre les yeux en total blackout, il est tout seul et il apprend que le corps de Louis-Philippe a été retrouvé sur une berge du lac Massawippi.
1: Oh, okay.
0: Alors là, il y a une enquête policière qui est déclenchée. Fait que pour se disculper et tenter de prouver son innocence, ben Henri va devoir s'allier à son oncle, un certain Martin Stevens, qui est chanteur disco. Un chanteur disco qui a été populaire quelque part dans les années 70, qui est joué par Marc Labrèche.
2: Mon Dieu.
0: Et donc, cette espèce de duo improbable et plutôt dysfonctionnel vont tenter de comprendre ce qui s'est réellement passé pour essayer de blanchir Henri de tous les soupçons. Alors, et c'est pour ça que ça te fait rire, Marc, je pense. Pour la petite histoire, Martin Stevens, c'est quelqu'un qui a réellement existé. Il est malheureusement décédé en 2023. C'était un chanteur disco qui a été populaire dans les années 70, notamment avec ce titre.

0: Alors, Édouard Gingras raconte que c'est lors d'une soirée un peu arrosée en compagnie de Marc Labrèche qu'il a eu le premier flash pour Ayers Cliff quand Marc est monté sur un comptoir de cuisine pour chanter Love is in the Air.
1: Wow, wow.
0: Hey, moi, j'aurais aimé ça être invité à cette soirée-là pour assister à ce spectacle qui devait être absolument délicieux. Et donc, c'est suite à ça qu'a germé dans l'esprit des deux créateurs l'idée de la série. En fait, inspiré de l'histoire de Being John Malkovich, c'est-à-dire d'inventer une vie à un personnage déjà connu. Ils sont entrés en contact avec le vrai Martin Stevens, qui les encourage à poursuivre leur projet.
1: Il était d'accord.
0: Complètement. Il est malheureusement donc décédé en cours d'écriture. Mais c'est ce qui explique notamment que chacun des titres des épisodes de la série est un titre d'une des chansons de Martin Stevens.
1: Oui, un beau clin d'œil.
0: Et qu'on entend sa musique tout au long de la saison. La série a gagné le prix de la meilleure série dans la compétition des formats courts au Festival Sérimania à Lille cette année. Édouard Gingras et Zachary Larrouille sont en nomination au prochain Gémeaux pour meilleure réalisation et aussi pour prix de la relève. C'est drôle, cette série s'est formidablement bien jouée. Les musiques choisies sont parfaites, la réalisation est soignée, réfléchie. La direction photo est formidable. Courez-y la gang, c'est disponible sur la plateforme Ici Tout TV.
1: 7 épisodes de 15 minutes en plus, on le rappelle, ça s'écoute bien.
0: Ça s'en regarde seul.
1: Autre suggestion, Maria?
0: Ah oui, alors là, ça c'est une série sortie en février dernier sur la plateforme de Télé-Québec en format de 8 épisodes de 10 minutes qui se déroule pas en Estrie, mais bien dans le quartier Hochelaga-Maisonneuve à Montréal.
2: Il y a un super-héros en ville, un vrai de vrai. Tout le monde l'appelle Montréal Man.
1: Qui?
0: Alors, Montréal Man, c'est Charles Chaput, incarné par Mathieu Drouin, un adolescent sympathique de 17 ans. Ça existe, oui, adolescent sympathique.
1: C'est rassurant.
0: C'est une joke. Bon. Alors, la particularité de Charles Chaput, c'est qu'il est atteint d'insensibilité congénitale à la douleur. Ça veut dire que peu importe les coups qui se mangent, Charles, il dit jamais aïe aïe donc. Il a jamais mal. OK? Alors, de jour, Charles travaille au Café Comique. C'est un passionné de bande dessinée. Et de nuit, il est inspiré par ses super-héros qu'il admire. Il se transforme en jeu.

0: justifié. Alors, il pratique ce qu'on décrit comme de la vigile communautaire, c'est-à-dire poser des petits actes d'altruisme, comme retrouver des vélos volés, aider des itinérants, rapporter des paniers d'épicerie abandonnés. Alouette!
1: Un super héros local.
0: Vraiment, et on l'appelle, il va se retrouver avec le titre de Montréal Man parce qu'un jour, il y a un de ses exploits qui va être filmé, la vidéo va être partagée sur les internets, on va le baptiser donc Montréal Man. Mais comme il porte une cagoule, Charles, quand il est Montréal Man, ben, il va réussir quand même à préserver son anonymat pendant un temps. Mais là, va lui venir aux oreilles que de nombreux chats ont été portés disparus dans son quartier. Il va alors décider de mener son enquête et finir par découvrir que tout ça, c'est l'œuvre d'un sinistre chimiste nommé Dr. Villot, prêt à empoisonner la population québécoise à coups d'antihistaminique truqué pour venger la mort de son amoureux.
1: Bon.
0: Ah ouais, la prémisse, OK? Fait que là, ne reculant devant rien, Montréal Man va se lancer en mission de contrecarrer les plans du chimiste pour sauver le Québec, hein? Ni plus ni moins. Alors, on dit dans la fiche descriptive, univers unique, humour assumé, esthétique audacieuse. Eh bien, merci de m'enlever les mots de la bouche. C'est exactement ça. C'est une série, en plus, qui peut vraiment plaire autant aux jeunes qu'aux moins jeunes. La réalisation d'Ariel Poupard, qui arrive direct du monde du vidéoclip et de la publicité, elle est inventive. Le montage est efficace, c'est rythmé. On est pile dans l'univers de la BD, là, qu'on évoque ici et là, en plus, avec des inserts graphiques.
1: Un peu, ouais.
0: Ouais. Et ça, c'est délicieux, là. Tu sais, ça donne vraiment toute l'identité à la série. C'est bien joué, c'est drôle. Alors, allez voir ça sur la plateforme de Télé-Québec.
1: Donc ça, c'est Montréal Man. Juste avant, tu nous parlais d'Ayers Cliff. Un mot sur groupe de soutien, Marie-Ève?
0: Un tout petit mot, oui, finalement, parce qu'il me reste peu de temps, mais je tiens quand même à vous parler de cette série disponible sur la plateforme TV5+. Et j'ai nommé groupe de soutien. Alors, la série est nommée 4 fois aux Gémeaux cette année, notamment meilleure réalisation, meilleur texte, meilleur premier rôle aussi pour Lou Pascal Tremblay, qu'on peut voir notamment dans Stat. Il incarne dans cette série magnifiquement bien le personnage de Florian, qui se fait arrêter pour une énième fois pour conduite avec faculté affaiblie, suite à quoi il se voit obligé d'assister à des réunions des alcooliques anonymes où il va finalement prendre goût à la validation du groupe. Puis là, comme en plus de ses troubles de consommation, c'est aussi un menteur pathologique, ben il va se mettre à s'inventer toutes sortes de problèmes pour pouvoir assister, participer à toutes sortes d'autres réunions de groupes de soutien. Il va pousser l'affaire jusqu'à se faire passer pour un thérapeute de groupe de soutien de l'anxiété, groupe dans lequel il va voir débarquer un jour son agente de probation, qui est jouée par Fabiola N. Aladdin. Donc, mensonge, quiproquo, menace, rebondissement. Les 6 épisodes de 12 minutes, ça s'écoute tout seul. Et bon, encore une fois, c'est bien écrit, c'est bien joué, c'est bien réalisé, c'est drôle, c'est touchant. Go, quoi!
1: Groupe de soutien!
0: Sur la plateforme de TV5+.
1: Bon,
0: je suis trop enthousiaste, excusez-moi.
1: Non, mais j'ai noté ça parce que des fois, on s'en cherche des séries pas trop longues dans lesquelles on veut se lancer sans que, comme on disait au début, qu'on hypothèque trop la prochaine saison. Marie Perron, merci beaucoup pour ta participation cet été.
0: Ça a été un grand
1: plaisir.
0: Bonheur.
1: Qu'est-ce qu'on te souhaite cet automne?
0: Je commence un nouveau tournage. Je débute le tournage de la saison 2 des Crues.
1: C'est donc!
0: Écrite avec Marlène Jonca et F. Côté.
1: On surveille ça. Marie, merci. Merci beaucoup.
0: Merci à toi.
1: Mike Gauthier, merci également d'avoir été avec nous tout cet été. On te retrouve sur les ondes d'énergie dans le Grand Montréal très bientôt.
2: Oui.
1: Tu travailles sur un spectacle aussi.
2: Oui, l'Empire musical.
1: L'Empire musical, on va surveiller ça. Demain à l'émission, les suggestions musicales de Mike Clay et l'été formidable de l'écrivaine India Desjardins qui nous ramène à ses grandes années de joueuse de Sega. Je vous avoue que je ne l'avais pas vu venir, celle-là, mais j'ai hâte d'entendre ça dans un moment. C'est le pouvoir des mots avec Marie-Louise Arsenault. Au micro, c'était Julien Poirier-Malo. Merci d'avoir été là et bon lundi à l'antenne. C'est première.

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4: Bonjour, il est 14h, ici Alexia Boyer au micro pour votre radio-journal. La GRC a arrêté un homme qui aurait proféré des menaces de mort envers le premier ministre canadien Mark Carney. Marc Porlier, 51 ans, de Montréal, fait face à une accusation d'avoir proféré des menaces de causer la mort ou des lésions corporelles à quelqu'un. Selon la police fédérale, il aurait tenu ses propos menaçants dans un courriel envoyé à un sénateur notamment. Marc Porlier a comparu samedi dernier par vidéoconférence au Palais de justice de Montréal. En 2017, il avait été retenu coupable pour des infractions liées à l'incendie criminel d'une église de Toronto. La GRC a fait savoir que le suspect était d'ailleurs en période de probation concernant ces infractions criminelles. À Ottawa, les partis d'opposition exhortent le gouvernement de Mark Carney de ne plus faire de concessions à Washington. Le ministre responsable du commerce Canada-États-Unis, Dominique Leblanc, se rend dans la capitale américaine pour poursuivre les discussions commerciales à 9 jours de l'entrée en vigueur de nouveaux tarifs douaniers par l'administration Trump. C'est son 3e déplacement à Washington en autant de semaines. Les précisions d'Anne Levasseur.
5: Le ministre responsable du commerce, Dominique Leblanc, est de nouveau en déplacement vers Washington. C'est son 3e passage en 3 semaines. Donc, on sent qu'il y a un réel sentiment d'urgence pour parvenir à un accord. On sait que la stratégie demeure d'obtenir une entente globale pour éviter l'imposition des nouveaux tarifs du 19 août, mais aussi obtenir un allègement sur les tarifs sectoriels qui sont en place depuis mars 2025. De passage à Hamilton pour une annonce sur le transport interprovincial de l'acier, Stephen McKinnon, le ministre des Transports, n'a pas voulu commenter de manière spécifique les négociations en cours, mais il avait ce message pour les travailleurs de l'acier.
6: Nous allons appuyer cette industrie, nous allons appuyer les travailleurs de cette industrie jusqu'au bout.
5: Les concessions envisagées par les négociateurs canadiens inquiètent toutefois l'opposition, le chef conservateur et le Bloc québécois ont tous deux exprimé leur réticence face à ce que le Canada pourrait offrir aux Américains. Dans une lettre adressée au premier ministre Pierre Poilievre, le somme d'obtenir l'accord qu'il a promis affirme que le statu quo des concessions supplémentaires en échange d'un répit partiel des tarifs américains n'est pas une option acceptable. Quoi qu'il en soit, les discussions s'annoncent intenses cette semaine et le gouvernement maintient qu'il cherche le bon accord pour le Canada et qu'il va défendre les intérêts des travailleurs canadiens jusqu'au bout. Issa Levasseur, Radio-Canada, Ottawa.
1: Ailleurs dans le monde.
4: Le bilan du puissant séisme de magnitude 7,4 qui a frappé la Colombie grimpe à au moins 77 morts. Les dommages matériels sont importants. Plusieurs bâtiments se sont effondrés et les recherches de survivants sous les débris se poursuivent. L'épicentre était situé dans l'ouest du pays, mais le tremblement de terre et ses répliques ont été ressentis à plusieurs endroits à travers la Colombie. C'est toutefois dans la ville de Pereira que les dégâts sont les plus importants. Les négociations sont toujours au point mort entre Téhéran et Washington pour la réouverture du détroit d'Ormuz. Sans entente en vue, le prix du baril de pétrole continue d'être en hausse. Ces difficultés d'acheminement du pétrole du Moyen-Orient pourraient toutefois profiter aux entreprises pétrolières canadiennes, notamment sur le marché asiatique, selon le chercheur spécialiste en énergie au Centre d'études et de recherches internationales à l'Université de Montréal, Yvan Clich.
7: Le téléphone n'a pas cessé de sonner là, auprès des producteurs canadiens. Parce que ce qu'ils veulent maintenant, c'est un fournisseur fiable. Ils ont vu ce que c'est que d'avoir du pétrole d'une région instable. Mm-hmm. Et c'est clair que pour une économie, vous pouvez pas endurer ce type de situation-là. Très important en énergie d'avoir une sécurité d'approvisionnement, d'avoir de la fiabilité. Le Canada est un pays fiable. On n'a pas de détroit à franchir avec des ennemis là, qui veillent au grain.
4: Au cours des derniers mois, les compagnies pétrolières ont annoncé des profits records en raison de cette hausse du prix du baril de pétrole.
1: Au Manitoba.
4: Depuis hier soir jusqu'à la fin de semaine, le pavillon des Caraïbes fait vibrer le CCFM pour la deuxième semaine du festival Folklorama. La responsable des bénévoles du pavillon des Caraïbes, Joy Bysoon, décrit une programmation alléchante avec la danse du carnaval très populaire dans les Caraïbes.
8: Il y a beaucoup à voir. On présente un steel band en direct chaque soir et il y a un orchestre du steel band, la danse de limbo enflammé, qui est vraiment populaire. La danse traditionnelle et moderne faite par les enfants et les jeunes. Nous présentons aussi une danse du carnaval parce que c'est très, très populaire. C'est un spectacle mondial qui passe chaque février à Trinidad.
4: La gastronomie va agrémenter aussi la programmation du pavillon des Caraïbes. Le poulet carré, les ailes épicées de poulet à la jamaïcaine, les pâtés et des boissons sont entre autres au menu, précise Joy Bysoon. Le pavillon des Caraïbes

Hype se poursuit toute la semaine au CCFM avec des tickets disponibles à la porte. Plus de détails sur le site web du Folklorama. La première nation Sakine s'apprête à accueillir la deuxième phase des Jeux d'été autochtones du Manitoba. Environ 450 jeunes athlètes y prendront part dans 5 disciplines, le golf, le basketball, le tir à l'arc, l'athlétisme et le hockey-ball. La crosse sera présente comme sport de démonstration. Les Jeux débutent officiellement par une cérémonie d'ouverture ce soir à 19h30. Ils se poursuivront ensuite jusqu'au 13 août. Et c'est ce qui clôture ce bulletin de nouvelles. Merci pour votre écoute. Prochain Radio Journal dans une heure.

0: Louise Arsenault, bienvenue à cette édition de notre émission Le pouvoir des mots, une série d'entretiens avec des écrivains, des intellectuels, des journalistes. Aujourd'hui, une rencontre avec Raphaël Liogier, sociologue et philosophe, l'un des penseurs les plus intéressants de notre époque. Depuis une trentaine d'années, Raphaël Liogier s'intéresse à des enjeux cruciaux comme notre rapport à la religion, la crise de la médecine, le retour du populisme et le mouvement MeToo. On lui doit presque une vingtaine d'ouvrages depuis Être bouddhiste en France aujourd'hui, qui est paru en 1997. Il a dirigé l'Observatoire du religieux à l'Institut d'études politiques d'Aix-en-Provence de 2006 à 2014. Et il a enseigné dans plusieurs universités à travers le monde, chez nous, au Canada, mais aussi en Italie, en Australie, en Inde et aux États-Unis de 2016 à 2020, où il a été professeur invité à la Columbia University de New York. À l'occasion de la parution de son plus récent ouvrage, Success, l'industrialisation du mensonge, nous joignons à l'instant Raphaël Liogier dans notre studio de Paris. Bonsoir Raphaël.
1: Bonsoir, je suis très impressionné par votre présentation. ça me fait peur d'être moi quand je vous entends.
0: Non mais c'est remarquable quand même, une trentaine d'années. Non mais c'est bien parce que je vous place dans la lumière qui est la vôtre et j'annonce comme ça aux gens qui nous écoutent, qui sont très nombreux, que vous êtes quelqu'un d'intéressant, de contemporain, que vous avez un regard juste, lucide sur le monde dans lequel on vit. Et je crois que les gens qui nous écoutent ont besoin de clés, Raphaël. On a tous besoin de clés, de compréhension, ou en tout cas d'essayer de donner du sens à une époque complexe. Votre nouveau livre s'intitule Success. C'est un mot en anglais hein, que vous choisissez parce que c'est une obsession états-unienne d'abord. C'est ce que vous écrivez. En vous lisant, d'ailleurs, on a l'impression que vous avez été beaucoup marqué, Raphaël, par ce séjour d'étudiant d'abord hein, et de professeur, plus tard à la Columbia University de New York. Pourquoi ça vous a impressionné autant, votre passage aux États-Unis?
1: C'est-à-dire que les États-Unis figurent vraiment pour moi comme étant le, si je puis dire, le quartier général de ce que j'appelle le succès. Et c'est ce que j'ai vécu effectivement une première fois lorsque j'étais jeune étudiant. Et puis ensuite, c'est ce qui m'a été confirmé lorsque j'étais chercheur invité à Columbia University. C'est quoi le succès? C'est vraiment cette idée selon laquelle on est successful que dans la mesure du regard de ceux qui vous considèrent comme successful. C'est pas un succès, même un succès dans les affaires. On pourrait avoir du succès dans les affaires, mais un succès très matériel, très financier, un succès spirituel, un succès dans ses accomplissements, dans le bonheur, dans tout ce que vous voulez. Non, ça, c'est pas ça qui est important. C'est est-ce qu'on a passé un certain seuil suffisamment massif de regard pour être quelqu'un d'impressionnant. Chez moi, le mot impressionnant est devenu presque un concept philosophique.
0: Oui, c'est ça qui est intéressant.
1: Des seuils d'impression.
0: Exact. Le livre s'amorce d'ailleurs par une anecdote qui est parlante. Ça se passe à New York. On est en octobre 2019. Vous êtes invité dans un dîner en ville. Et vos voisins de table vous demandent, un à un, ce que vous faites dans la vie. Bon, normalement, vous l'écrivez. Quand on demande ça, l'objectif, c'est de savoir si, bon, quelle profession on pratique, si ça nous rend heureux. Mais là, vous comprenez que ce qu'on vous demande, en fait, c'est, dans cette soirée, c'est si vous avez dépassé un certain seuil de quelque chose, une quantité de quelque chose pour être, vous l'écrivez, indéniable. Si vous avez, autrement dit, réussi à attirer massivement l'attention pour être consacré comme une star, c'est le fameux success que vous décryptez. Depuis quand c'est devenu une valeur suprême dans les sociétés occidentales, Raphaël Liogier?
1: Alors, je crois que c'est venu petit à petit. C'est un processus très profond qui est venu petit à petit, dont j'essaye de faire l'archéologie ou la généalogie, ou je sais pas comment on pourrait dire, le diagnostic. Et moi, je remonte au 19e siècle pour essayer de comprendre ce qui s'était passé. C'est ce que j'appelle, mais bon, il faudra qu'on explique parce que ça
0: a le temps.
1: Sûrement vos auditeurs.
0: Oui.
1: Voilà. C'est ce que j'appelle c'est un phénomène c'est lié au manque de transcendance, l'incapacité à croire à nos propres principes et donc à, comment dire, refouler une sorte d'angoisse du vide. Et la stratégie de refoulement consiste à se faire croire que on a du succès, mais extérieurement. C'est-à-dire, On essaye de compenser notre manque de foi en nous-mêmes, en notre société, en nos principes, par l'expression la plus outrancière possible, la plus aveuglante, c'est-à-dire qu'on s'aveugle. Il faut que la lumière soit suffisamment aveuglante pour que notre vide intérieur ne nous apparaisse plus à nous-mêmes. Ça a l'air un peu abscon comme ça, ce que je dis, mais je crois que c'est ça sur le fond, ce qui nous arrive aujourd'hui.
0: C'est un phénomène que vous décryptez largement en convainquant des grands penseurs. Bon, vous remontez à Marx, bien sûr, à Bourdieu, à Kant, vous parlez de la société du spectacle de Guy Debord, on va y revenir. Est-ce que, bon, ça peut être un effet, bien sûr, de l'hyper-individualisme, mais revenons à des choses concrètes. On va donner des images que vous donnez dès le départ dans votre livre pour que les gens comprennent de quel phénomène on parle. Vous prenez l'exemple de l'artiste Jeff Koons. C'est l'artiste le plus coté, et c'est un modèle absolu à votre vie de ce que vous appelez le succès. Bon, racontez-nous la soirée. Vous étiez présent avec lui, hein, décidément, à New York. Vous êtes beaucoup sorti. On est toujours en 2019 et vous êtes invité à une soirée où Jeff Koons est présent. Pourquoi il représente, Jeff Koons, ce que vous appelez le succès?
1: Ben, ce qui est fascinant, c'est que j'ai le sentiment que Jeff Koons, il est successful et qu'en même temps, il a tout compris sur le fonctionnement même du succès. C'est-à-dire que Jeff Koons, à l'origine, peu de gens savent que c'est un financier. C'est quelqu'un qui travaillait dans la finance. Et donc, il a appliqué le principe de la finance qui consiste à faire impression. Aujourd'hui, il y a des sociétés qui peuvent être des sociétés même industrielles basiques, qui vont être évaluées non pas en fonction de ce qu'elles sont susceptibles de produire, mais leur valeur va être évaluée en fonction de leur succès, c'est-à-dire le succès qui nourrit le succès, c'est-à-dire l'idée qu'on s'en fait, voilà. Ben lui, il a appliqué ça à l'art, mais de façon absolument extrême. C'est-à-dire que ce qui compte, ce n'est pas la créativité intrinsèque, ce qui compte, c'est comment faire impression avec une œuvre d'art, quelle que soit la nature de cette œuvre, quelle que soit la difficulté que l'on peut avoir à la réaliser, quel que soit le temps de travail de cette œuvre, c'est-à-dire que la seule valeur de cet art, c'est une valeur au sens, c'est un mot qui est lié au regard, spéculatif, puisque speculum, ça veut dire le miroir. Donc l'art devient entièrement spéculatif. C'est-à-dire, c'est combien de regards sont capables de miroiter pour créer la valeur de cette œuvre artistique. Et ensuite, et c'est ça qui est fascinant avec Jeff Koons, et ensuite, finalement, on s'en fout de la qualité intrinsèque de ce que serait l'œuvre d'art, puisqu'elle est reproductible à l'infini, c'est-à-dire industriellement. Les œuvres de Jeff Koons sont reproductibles à l'infini, mais c'est seulement celles qui sont labellisées Jeff Koons, c'est-à-dire que Jeff Koons décide de signer, même si on pourrait en faire 10 000 autres, mais avec le même procédé, selon le même plan, c'est pas Jeff Koons qui les fabrique, c'est industrialisé, mais comme c'est lui qui décide de les signer, c'est ça qui va lui donner de la valeur. C'est-à-dire qu'en gros, c'est comme si c'était de la monnaie. Ce qui fait la valeur de la monnaie, c'est le fait que ce soit signé, garanti par l'État. Là, c'est garanti par Jeff Koons. Et donc, c'est comme si les œuvres d'art devenaient, c'est même plus qu'elles étaient l'objet de spéculation, c'est aller encore plus loin, elles deviennent la monnaie elle-même. Et d'ailleurs, les investisseurs en œuvres d'art, ils considèrent l'œuvre d'art elle-même comme un investissement. C'est absolument fascinant. C'est-à-dire que les artistes disparaissent, en quelque sorte, absorbés par la monnaie que devient leur œuvre d'art, s'ils ont la chance d'avoir une œuvre.
0: Bah, exactement. Oui, d'entrer dans ce système, qui se compare à la bourse. D'ailleurs, vous faites tout un long passage sur l'analyse de comment fonctionnent les marchés financiers et la bourse, qui marche en corrélation avec cette époque, ce succès-là. Bon, il touche les chanteurs, les acteurs, les youtubeurs, on pense aux animateurs, même aux acteurs qui sont engagés, on le sait maintenant, en fonction de leur nombre de vues.

0: ou d'abonnés dans les médias sociaux. Même les scientifiques comme vous sont touchés par cette culture. Vous l'écrivez, je trouve que la phrase est très parlante. L'exhibition de la valeur devient la seule valeur. Comment ça se traduit dans le monde des sciences, Raphaël Liogier, cette culture du succès?
1: Alors, je crois que vous avez raison d'évoquer le monde des sciences, parce que le monde des sciences, c'est vraiment le monde qui est réputé être extérieur à ce principe de la validation de la vérité par le succès. Or, c'est faux. Ce qu'on appelle le H-index, c'est-à-dire le poids, si je puis dire, le poids en citation d'un scientifique qui fait son poids et qui fait qu'il va valoir plus ou moins cher dans l'université. On va le payer plus ou moins, surtout dans les universités américaines, justement. C'est relatif à son H-index. Mais là encore, peu de gens savent que le H-index est devenu une marque déposée. Je sais pas si vous imaginez. Mmh. C'est-à-dire, c'est une marque déposée qui est possédée par une entreprise privée et qui est elle-même cotée. Et vous avez un journal du H-index qui est lui-même un journal qui quantifie, qui juge la valeur des autres journaux dans leur, puisque les autres journaux sont ceux qui effectivement citent encore d'autres auteurs. C'est-à-dire qu'on est dans un système totalement circulaire, mais vraiment totalement circulaire. On pourrait penser que ça a quelque chose d'objectif et que ça valide les recherches réelles, mais c'est parfaitement faux. C'est-à-dire que si on arrive encore à faire de la recherche puissante et forte, c'est pas grâce à ce système, contrairement à ce qu'on croit. C'est-à-dire que c'est parce que justement les scientifiques luttent, beaucoup de scientifiques luttent contre ce système, détournent ce système, essayent de faire quelque chose malgré tout. Mais le système lui-même, il a tendance à stériliser. Je donne un exemple, il me semble, dans le livre. C'est sur la recherche contre le sida.
0: Oui.
1: La recherche contre le sida, les universités les mieux classées au monde, Princeton, je sais plus, Harvard, il y a toujours Harvard, l'Harvard Medical School, etc., etc., elles n'ont pas trouvé, ni elles n'ont su isoler le virus, qui est la base pour avoir la cible, pour pouvoir faire quelque chose, ni elles n'ont su ensuite faire les premières médications, trithérapie, etc., même quadrithérapie. Elles ne l'ont pas fait. Elles ont ensuite acheté les chercheurs qui l'ont trouvé justement. Elles ont par toute une série de processus, elles se sont appropriées ces recherches, mais en fait, Harvard ou Princeton ou je ne sais pas, ces grandes universités, Columbia aussi, produisaient des articles à longueur de temps chaque fois qu'il y avait la moindre petite découverte pour pouvoir faire monter le H-index. Mais en fait, ils produisaient des centaines d'articles, mais avec zéro résultat réel. Mmh. Et c'est un petit chercheur, alors bon, ça aurait pu être quelqu'un d'autre, c'est vrai que c'était un chercheur français, mais même à l'intérieur du système français, c'est un chercheur qui avait très peu d'importance, qui était maître de conférence dans une petite université, justement parce qu'il n'était pas obligé d'aller dans une certaine direction imposée par l'industrie, qui a trouvé, avec le côté un peu hasardeux de enthousiaste du chercheur, et qui a isolé le virus. Et alors à partir de là, tout s'est transformé, ça a été racheté en quelque sorte, et même l'histoire a été reconstruite et refaite. L'histoire du succès de ceux qui sont supposés être les vrais scientifiques. Donc c'est très troublant cela, parce que quand on dit c'est seulement les chanteurs, c'est seulement le monde du show business, non, moi je pense que le monde est devenu un show business général.
0: Oui.
1: Et pourquoi le monde est devenu un show business général? Parce que justement nous ne croyons plus à ce que nous sommes sur le fond. Nous avons perdu le sens de l'être, pour parler comme Platon, pour le faire de façon un peu grandiloquente, et donc la seule chose qui compte, c'est le paraître. C'est la compensation par le paraître, par cette espèce de mise en scène générale. Et c'est valable sur les principes, je vais encore plus loin, c'est triste, c'est valable même sur les principes soi-disant humanitaires, le soin, le care, tout ce que vous voulez. Moi, je crois que, de plus en plus, on est dans une situation d'une société qui se ment elle-même. Pour moi, les Epstein Files,
0: oui.
1: Et je finis par là,
0: oui.
1: C'est pas un fait divers, c'est même pas un fait de société, c'est plus que ça, c'est notre civilisation mise à nu, dans sa transparence réelle. Ça va des anticapitalistes comme Noam Chomsky, jusqu'à des anciens présidents, des gens qui sont sociodémocrates à droite, à gauche. C'est au-delà de l'idéologie, c'est au-delà. C'est le rien, c'est justement le manque de transcendance totale, le manque d'empathie totale, et à l'extérieur, une structure totalement schizoïde, avec les mêmes personnes qui vont défendre la souffrance.

0: et l'humain et tout ce que vous voulez. Tant que c'est sur les projecteurs, ça va. Moi, ça fait plus que m'attrister que notre société soit devenue cette mise en scène.
1: C'est terrible comme constat, mais on peut que vous donner raison. En fait, on est dans un nihilisme parfait. C'est vrai que les Epstein Files sont un phénomène extraordinairement parlant à cet égard. Le niveau de corruption, de mensonge. Vous écrivez la société industrialiste. Hein? Vous utilisez ce mot haïtien d'ailleurs. Non pas capitaliste, mais industrialiste. Pourquoi d'ailleurs? Pourquoi industrialiste? Pourquoi le choix de ce mot?
0: Alors, déjà parce que je suis pas absolument contre le capitalisme. Tant que le capitalisme ne devient pas une religion, bon, on a le droit de capitaliser, ça peut avoir des effets, même la finance, ça peut avoir des effets très positifs. Moi, je suis libéral au sens du 18e siècle, je suis pour la liberté, je crois en la liberté. Mais l'industrialisme, c'est vraiment l'idée qu'il n'y a pas de valeur autre que ce qui est produit. Et ce qui est produit au sens à la fois de la production matérielle, et au-delà de ça, de la production au sens cinématographique du terme, comme quand on parle d'une superproduction. Et notre société est devenue une superproduction, donc c'est ça l'industrialisme. C'est pour ça que j'emploie ce mot industrialisme.
1: Donc la société industrialiste, vous l'écrivez, est en tant que telle un grand show business. Une des caractéristiques majeures de la logique du show business général est la consécration inédite du mensonge comme valeur supérieure. On y revient. Vous citez d'autres exemples que les Epstein Files. Vous parlez des mensonges que l'on accepte. L'égalité homme-femme, l'égalité des chances, ou le mouvement MeToo, où vous écrivez par exemple que notre société a travaillé aussitôt à détourner l'attention de la question de fond en la transformant en question de police des mœurs, du contrôle sexuel et de chasse aux monstres. Vous avez publié en 2018, je tiens à le rappeler, un livre intitulé « Descente au cœur du mal ». De quoi MeToo est-il le nom, dont on avait parlé ensemble à la radio? C'est un livre fabuleux que je conseille à tout le monde qui nous écoute, aux femmes et aux hommes aussi, parce que c'était un décryptage des valeurs qui ont construit la masculinité à l'époque. Alors, je reviens avec cette question. Quelle est la question de fond posée par le mouvement MeToo que l'on a éludé, en fait, que l'on a masqué? Quelle est la question de fond, Raphaël Liogier?
0: Oui, ce qui a été éludé, c'est justement, dès qu'on essaye de dire « sont des monstres », etc., on veut dire en gros « c'est pas moi ». Enfin, c'est pas moi, Raphaël Liogier. Moi, ce que je dis dans mon livre, c'est que c'est moi aussi. Hein, c'est-à-dire, je me sens pas coupable d'avoir fait, d'avoir transgressé ce qu'il faudrait faire de façon, selon les règles. Maintenant, est-ce que je porte aussi les fantasmes dont les femmes sont victimes? Ben, clairement. Bien sûr que je les porte. Il faut que je sente cette responsabilité, que je l'admette, pour pouvoir m'en sortir. Mais pour porter cette responsabilité, il faut pas que je commence, si je puis dire, à faire le malin sous les projecteurs. Qui était Weinstein? Weinstein, je vous rappelle, c'était un sociodémocrate. Il a financé la campagne d'Obama. Oui. Il avait des discours sur l'égalité homme-femme dans le cinéma, etc., etc., devant la caméra. Donc c'était quelqu'un qui était dans ce que j'appelle le schizo-humanisme. Et derrière, c'est quelqu'un qui n'avait pas réglé ses comptes avec ses fantasmes. Ça me fait arriver à une idée qui me semble être fondamentale. Oui. C'est la différence que je fais entre ce que j'appelle la pornographie et l'érotisme. On n'a pas d'autre choix, surtout aujourd'hui dans notre société, soit de faire le choix de l'érotisme, soit de faire le choix de la pornographie. L'érotisme, qu'est-ce que c'est? L'érotisme, c'est le sentiment, c'est la foi dans une transcendance, c'est-à-dire d'être plus grand que soi. La transcendance, ça veut pas dire le paradis, ça peut être une image. Non, c'est l'idée qu'il y a quelque chose de plus grand que mon moi individuel, et que c'est quelque chose de plus grand, il justifie de m'agrandir. Donc, les mystiques, lorsqu'ils disaient qu'ils éprouvaient un sentiment érotique dans la prière, il faut les prendre au premier degré. Au premier degré, il y a une forme d'orgasme, mais je veux dire au sens fort du terme, il ne faut pas avoir de pudeur de ce point de vue-là, dans l'union à Dieu, à l'ouvert, ce que le poète Rilke appelait l'ouvert, le fait que le monde n'est pas fini, est incomplet, etc. Et cet érotisme-là, sentiment érotique, dans le sexe par exemple, ben c'est s'agrandir avec l'autre, en faisant l'amour avec l'autre. Si vous n'avez pas ce sens de la transcendance, il vous reste qu'une seule chose, c'est au lieu de vous agrandir et d'agrandir l'autre, et d'avoir ce désir et d'avoir cette jouissance,

0: jouissance de l'agrandissement. Hein, et bien vous, à la place, vous la remplacez par la jouissance perverse de la réduction. Qu'est-ce que c'est que la pornographie? C'est réduire l'autre et jouir de la réduction de l'autre. Regardez un film pornographique, ça fonctionne comme ça. Mmh. C'est le réduire, là en l'occurrence les femmes, mais ça pourrait être autre chose, hein, à des objets, c'est-à-dire à quelque chose de passif, c'est-à-dire les réduire et jouir. C'est ça qui est fou, jouir de cette réduction. Mais ensuite, la politique elle-même devient pornographique. Moi, ce que je soutiens, c'est que Trump mène une politique pornographique. C'est une politique de la réduction de l'autre, de la réduction du monde à un ensemble d'objets appropriables. Donc c'est là aussi le manque de transcendance. Et donc on n'a pas d'autre choix que ça. Aujourd'hui, pourquoi est-ce qu'on n'arrive pas à s'en sortir avec l'écologie? Mais c'est par manque de foi. L'écologie semble être devenue l'occasion de se culpabiliser, de pas faire ce qu'il faut et finalement de pas le faire. Alors que ça devrait, si c'était une jouissance, c'est-à-dire le désir de s'agrandir, eh bien à ce moment-là on accepterait la décroissance, si c'était pour croître autrement. Mais la décroissance tout court, ça finit par être un discours totalement vide que personne ne respecte, mais par contre qui crée de la négativité, qui crée de l'anxiété,
1: la culpabilité. Ouais. Oui, je l'ai dit. Vous êtes beaucoup intéressé aux religieux et on va y revenir dans cet entretien sur vos travaux précédents, le bouddhisme. Bon, vous avez beaucoup écrit sur le besoin de transcendance, sur le besoin de religieux. Je vous écoute là. Tout ce que vous racontez, c'est une perte de foi, en fait. Est-ce que, en évacuant le religieux, d'une certaine, il y a des gens qui sont pratiquants et qui ont la foi, bien sûr, mais on a évacué le religieux, ça remonte à Nietzsche, bon, la mort de Dieu. Est-ce que c'est là qu'on a commencé à perdre la foi dans cette capacité à viser autre chose que le matérialisme, le capitalisme, Raphaël Liogier? Est-ce que ce qui explique ce que vous racontez aujourd'hui?
0: Alors, déjà,
1: question profonde, là, mais il faut y aller au cœur de cette histoire, parce qu'on peut parler longtemps. D'ailleurs, Trump est absent du livre, mais le livre, ça parle de Trump tout du long. La puissance pour la puissance,
0: c'est vrai.
1: Le mensonge érigé en forme de vérité. Bon, on y est là. Alors, qu'est-ce qui a causé ça, Raphaël Liogier?
0: Le manque de foi, c'est vraiment le mot adéquat. Mais il faut revenir à ce que signifie foi.
1: Ouais.
0: Foi, c'est pas forcément religieux au sens strict. La foi, c'est la confiance, fides, avoir foi. C'est la confiance. Confiance dans l'avenir, confiance en quelque chose, je le disais, de plus grand que nous. Il faut revenir à la grande question, le grand renversement qui est le renversement de la modernité. Et là, vraiment, il faut être attentif à ce que je vais dire parce que c'est totalement opposé à ce que disent presque tous mes collègues. Ce qu'on dit d'habitude même.
1: Oui.
0: C'est que la modernité n'est pas la destruction de la transcendance, la modernité réelle, la promesse de la modernité. C'est pas moins de transcendance, c'est plus de transcendance. C'est ce que j'appelle la transcendance à l'état brut. Si j'emploie le mot brut, c'est pour dire que la transcendance, trans, ça veut dire passer à travers,
1: ouais.
0: Ça veut dire aller au-delà. Hein. Et donc la transcendance, c'est pas opposé à l'immanence, à tous ces trucs-là, c'est des distinctions qui ont été inventées au 19e siècle. Non, la transcendance, ça passe forcément par ici, c'est cette espèce de sentiment, ce que j'appelle aussi quelque part le désir d'être soi-même, d'être pompier, agent secret, journaliste, écrivain. Les humains veulent être quelqu'un, c'est-à-dire ils veulent être au-delà de leur simple composition biologique, ils veulent se compléter eux-mêmes d'une histoire, d'une narration, de quelque chose de signifiant. Et donc, c'est ça la transcendance. Donc c'est une énergie, c'est l'énergie fondamentale de l'être humain. Donc c'est pour ça que j'emploie le mot brut, c'est comme du pétrole brut. Mais quand c'est à l'état brut, c'est pas facile de l'utiliser. Hein, l'état brut. Et donc, les religions, ce qu'elles ont fait avec cette transcendance à l'état brut, eh bien, elles l'ont raffiné. Comme on raffine, comme les raffineries de pétrole. Pour que ça soit utilisé en politique, en ceci, en cela, etc. La modernité, et c'est ça qui est inédit dans l'histoire humaine, me semble-t-il, au XVIIIe siècle, fait cette espèce de promesse d'un accès direct à la transcendance à l'état brut, sans les représentations, sans les dogmes, sans tous ces raffinages qui la rendaient digestible. Et donc, ça porte un nom, c'est le mot de liberté. Liberté, ça veut dire qu'il y a quelque chose dans le monde qui est indéterminé, qui est au-delà de tout, qui justifie tout, et que on n'a même pas, qu'on n'a pas à définir, même qu'on ne doit pas définir, on lui donne pas de représentation, rien. Et de cela découlent des droits qu'on appelait des droits subjectifs, des droits du sujet, qui est le nom technique des droits de l'homme. C'est-à-dire des droits qui ne viennent pas objectivement du fait que je descends de ceci, de cela, etc. Ça, mais c'est un acte de foi incommensurable. Mmh. Mais incommensurable.
1: Oui, c'est le siècle des révolutions, le 18e. C'est la naissance des démocraties aussi.
0: C'est un acte de foi. C'est un acte de foi transcendant. Mais transcendant vraiment. Parce que liberté, ça veut dire qu'il y a quelque chose qui n'est pas déterminé. Mmh. Il faut pas l'oublier. Il y a quelque chose de pas objectif. Ce qui fait la puissance de la modernité, c'est pas l'objectivité, c'est la subjectivité, c'est le mystère de l'être. Il y avait déjà des gens, des élites dans les mondes anciens qui avaient accès directement à cette transcendance brute. C'est ce qu'on appelle des mystiques. Ouais. Des gens qui étaient entièrement libres et dont avaient peur les religions. Et ben, c'est comme si la modernité, c'était en fait une expérience, la promesse d'une expérience mystique, mais collective, pour la première fois. Sauf que nous n'avons pas eu l'espace intérieur capable de supporter notre propre liberté. Et c'est pour ça que dès le 19e siècle, on a refoulé le sens de notre propre liberté. On a eu la nausée, le vertige face à notre propre liberté. Et au lieu d'assumer notre propre liberté, on l'a transformée dans des expressions extérieures, on s'est diverti de nous-mêmes. Et c'est pour ça qu'on a engendré la société du divertissement, une société du spectacle, une société de la performance, qui en fait masque notre vide intérieur, notre angoisse du vide intérieur. Et sauf que, comme je disais le mot refouler, à force de refouler, ben vous le savez, si vous connaissez un tout petit peu la psychanalyse, à force de refouler, ça remonte à la surface. Et c'est très exactement ce qui est en train de remonter à la surface aujourd'hui. Aujourd'hui, on est dans une société qui a la nausée d'elle-même. Puisque les gens ont envie de sortir de ça. Ils ont envie de sortir du parc d'attractions qui est devenu notre société. Ils ont envie de descendre du grand 8. Mais ils peuvent pas, parce qu'ils sont accros. Donc, qu'est-ce qu'on pourrait faire? Ben, ce qu'il faut faire, on est dans une situation d'addiction. On est dans une situation d'addiction parce que on a passé notre temps à refouler le sens primordial de l'existence, le sens même de notre propre liberté.
1: Oui, et puis évidemment avec les technologies, avec les algorithmes, cette addiction-là s'est accélérée, Raphaël Liogy. Il y en est très peu question dans votre ouvrage, mais voilà. Jusqu'à quel point? Parce que comme travailleur autonome, on est obligé de se mettre en scène. Et les gens, les conditions de travail se sont fragilisées. On est tous devenus. Vous dites d'ailleurs que le Successful Man, consacré par le néolibéralisme dans la société du spectacle, c'est l'aboutissement d'un homme joyeusement auto-transformé en marchandise. Et ça parle à des gens qui sont pigistes, par exemple, qui doivent se mettre en scène, qui doivent se mettre en valeur pour apparaître, pour être choisis. On est obligé de se conformer à ce dictat-là aussi, de se vendre, de se vanter, de se rajeunir, de s'embellir pour se faire valoir. Jusqu'à quel point les algorithmes sont un enjeu majeur aussi dans cette addiction, ce cercle dont on ne peut plus sortir, Raphaël?
0: Bien. Les algorithmes, en fait, on les rend responsables souvent de la situation. Mmh. Et moi, je m'insurge contre ça. Je veux pas dire que les algorithmes font du bien. Je veux dire que les algorithmes, si on n'était pas déjà dans l'addiction, ils pourraient pas grand-chose. Les algorithmes ne font qu'amplifier ce qui est déjà notre tendance. Puisqu'on est drogué, les algorithmes, ils nous fournissent. Enfin, ce sont des dealers de notre propre faiblesse. Ce sont des dealers automatisés, les algorithmes. C'est-à-dire des dealers les plus efficaces qu'on puisse imaginer. Oui. Et donc, forcément, c'est problématique. Mais vous savez, on observe dans notre société le fait que, comme tous les drogués qui savent que la drogue leur fait du mal, nous savons que ça nous fait du mal. Nous le savons très bien. Les alcooliques savent que l'alcool leur fait du mal. Seulement, ils peuvent pas arrêter malgré tout. Donc, parfois, ils tendent la main, ils essayent de faire quelque chose, mais ils y arrivent pas. C'est ce qui se passe dans notre société. Pourquoi est-ce que les gens, on en revient à mes anciens travaux, mais ce livre est l'aboutissement un peu de tout ça. Mais pourquoi est-ce que les gens font des stages de méditation, d'après vous? Pourquoi est-ce qu'ils cherchent ils font du yoga? Pourquoi il y a un retour de la prière? Pourquoi? Mais parce qu'il y a cette aspiration. Pourquoi on parle de développement personnel? Le problème, c'est que chaque fois que qu'une niche comme ça, de gens qui essayent d'échapper à ça. Et justement, successful, elle est successful au sens où elle est réutilisée dans le système. Et elle redevient l'énergie même qui fait fonctionner le système industrialiste. Donc comment arriver à

0: casser ce cercle vicieux,
1: c'est la grande question.
0: C'est une question difficile. Ah, c'est vraiment la grande question, ouais.
1: Et alors?
0: Moi, je crois qu'on y était arrivé à un moment donné. On y est arrivé à un moment donné. On se moquait des communautés de retour à la nature, des années 60, des années 70, la Beat Generation, aux États-Unis, en France, les hippies qui retournaient à la campagne, les cheveux longs, l'amour libre, etc. Là, je peux vous dire qu'il y avait, au sens spirituel que j'évoquais, une dimension érotique. C'est-à-dire que ces gens-là, quand même, dont on se moque, parfois, avec une sorte de dérision, avec le recul, c'est quand même eux qui ont inventé le développement durable. C'est eux qui ont inventé tous les concepts de l'économie circulaire. Sauf que ils la vivaient, ils ont inventé la décroissance concrète dans ces communautés. Ils la vivaient avec une forme de jouissance, avec une sorte de beauté du geste, avec une esthétique, avec quelque chose de joyeux qui la rendait possible. Alors qu'aujourd'hui, ça semble être une contrainte imposée de l'extérieur parce que sinon on va disparaître, etc. Et donc, lorsque c'est imposé de l'extérieur de cette manière-là, lorsque ça devient, ça entre dans l'appareil juridique, l'appareil de la contrainte, ben on pense qu'à une chose, c'est à se détourner, à faire le contraire dans l'ombre et à prétendre être conforme, être écolo dans la lumière. Et donc il faut revenir à la jouissance réelle, parce que sinon dans l'ombre on reste pornographique. C'est ça que je disais avec Weinstein. C'est-à-dire que dans la lumière aucun problème. Regardez Patrick Bruel aujourd'hui en France. Dans la lumière, pas de problème. Regardez, Epstein.
1: Jeffrey Epstein.
0: C'était le meilleur. Jeffrey Epstein, c'était le meilleur ami de tout le monde. Et je dis, encore une fois, moi, je ne supporte pas de me mettre moi-même à l'extérieur. Je disais à mes étudiants l'autre jour, mais si j'avais été suffisamment célèbre à l'époque, parce qu'il y avait que les gens célèbres qui l'intéressaient, c'est typique du succès. Il y a que le succès qui intéressait Epstein.
1: Ouais.
0: Eh bien, s'il m'avait contacté, il m'avait offert de venir dans son jet et dans son île incroyable. Je suis pas sûr que j'aurais dit non. Pareil que Noam Chomsky, que tous les autres. Est-ce que j'ai l'espace spirituel intérieur pour arriver à ça? Pour arriver à faire que ma vie soit nourrie par ce que j'appelais l'érotisme et qu'elle n'ait plus cette tendance pornographique de réduction de l'autre, de jouir de la réduction de l'autre, de mon propre pouvoir, etc. Rien n'est moins sûr. Je suis pas sûr que j'y serais arrivé. J'ai de leçons à recevoir, j'ai de leçons à donner plutôt à personne là-dessus. Vous voyez, c'est-à-dire que vraiment, dans une société où on n'est pas préparé spirituellement, et j'entends spirituellement au sens fort du terme, on n'a pas l'espace intérieur, on peut pas arriver à lutter contre les addictions qui nous ravagent aujourd'hui. Dans ces petites communautés qui retournaient à la campagne, ils y sont arrivés parce qu'ils ont créé une jouissance alternative. Il y a que le désir dans le monde. Que le désir et la jouissance. Et donc cette jouissance alternative, positive, elle a réussi à contrecarrer la société de consommation. On n'est pas forcément d'accord avec leur mode de vie, etc. Mais en tout cas, c'est ça qu'il faut inventer. Parce que sinon, on fait pas de politique publique avec le tri sélectif. Je veux dire, c'est pas assez beau, c'est pas assez érotique, c'est pas assez grand, c'est pas possible. Vous voyez? C'est ça le problème.
1: Merci beaucoup, Raphaël Liogier, d'être avec nous ce soir. Merci.
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1: Alors, Raphaël Liogier, on passe toute l'heure avec vous. Vous êtes sociologue, vous êtes philosophe, vous êtes dans notre studio de Paris. Raphaël, avant de vous intéresser à notre rapport au succès, vous vous êtes beaucoup intéressé à notre rapport à la religion. Je le disais en ouverture d'entretien, ça transparaît dans les propos qu'on vient d'avoir avec vous. Vous avez rencontré le Dalai Lama en 1994 et votre thèse de doctorat et vos premiers livres portent sur le bouddhisme. Pourquoi?
0: Oui.
1: C'est intéressant pour un philosophe.
0: Oui, Alors, il porte exactement sur l'occidentalisation du bouddhisme. C'est-à-dire, comment est-ce que le bouddhisme a fini par apparaître comme étant un recours, et maintenant je le réalise a posteriori, comme étant un recours à cette espèce de divertissement de nous-mêmes, cette espèce de parc d'attractions générale dont on a essayé très vite, dès les années 70, de se sortir. Et d'ailleurs, c'est dans les années 70 que le bouddhisme s'est aussi développé dans l'Occident moderne, en Europe, en Amérique du Nord, en Australie, etc. Et donc, c'est comme si, et en particulier à l'intérieur du bouddhisme, ce qu'on appelle la méditation,

0: méditation, ben c'est comme si c'était devenu une façon d'essayer de lutter contre cette addiction. C'est ça le pour moi le rapport au bouddhisme, c'est ça,
1: Oui,
0: finalement, si
1: oui.
0: j'avais à le résumer.
1: Oui. D'ailleurs, vous l'écrivez, hein, à une certaine époque de votre vie, c'est la religion acceptable, le bouddhisme. C'est intéressant parce que
0: Ouais.
1: vous avez creusé, bien sûr, on peut reprocher beaucoup de choses à cette religion-là, comme aux autres. Et pourtant, elle est acceptable. C'est la religion acceptée. Comment vous l'expliquez?
0: Alors ça, c'est encore autre chose.
1: Ouais.
0: C'est encore autre chose, c'est que j'avais remarqué que dans les années, enfin disons qu'au 18e, 19e siècle, l'islam comme le bouddhisme était considéré comme l'expression d'un orientalisme un peu fantasmé, mais positivement, même l'islam, parce que bon, l'islam c'était plus l'Orient des tapis persans, des tapis vous voyez, volants persans, les contes des mille et une nuits, Scheherazade, etc. Le bouddhisme c'était plutôt les mystères de la lévitation des monastères tibétains perdus dans l'Himalaya. Mais dans les deux cas, ça faisait rêver. Mais l'islam est devenu la religion qui non seulement faisait de moins en moins rêver, mais qui finit par devenir l'anti-Occident, incompatible avec la démocratie, incompatible avec ceci, incompatible avec cela. Cela s'est superposé. Le terrorisme international qui se revendique de l'islam et toute une série de choses qui sont devenues très traumatiques. Et dans le même temps, le bouddhisme, lui, a continué à devenir la religion la plus adaptée à nos désirs contemporains, pour le meilleur et pour le pire. Parce que pour le meilleur, eh ben, c'est la dimension qui cherche à nous soigner notre addiction. Et spontanément, comme souvent les malades, eh ben, ils essayent de se diriger vers le meilleur remède, hein, parce que c'est spontané. Et en même temps, comme je le disais tout à l'heure, comme le bouddhisme est l'objet de succès, il devient lui-même successful, et devenant lui-même successful, eh ben il est à nouveau intégré dans la machine du succès, c'est-à-dire de la mise en scène générale, etc. Et c'est ça c'est ça qui finit par pourrir la situation, même dans le bouddhisme lui-même, c'est-à-dire qu'il est lui-même instrumentalisé, réduit, objectivé, produit sur la scène du monde.
1: Oui, marchandé, hein. Oui, bien sûr.
0: Marchandé. Vous prenez, je donne un petit exemple qui m'amuse. C'est sur la méditation. Parce que la méditation, normalement, c'est pour faire le vide. Hein. C'est-à-dire faire le vide justement pour être face au vide, donc face à notre propre liberté. Et par définition, si vous essayez de saisir la liberté, lui donner une définition, bah, c'est plus la liberté puisque vous l'avez limitée. Puisqu'une définition, au sens même chromatique, quand vous dessinez, c'est pour trouver des limites. Hein. Et donc, si vous méditez, c'est justement pour relâcher, comme on dit de façon très banale et prosaïque, lâcher prise. Hein.
1: Oui.
0: C'est difficile aujourd'hui de lâcher prise. Hein. Bon, ben, aujourd'hui, vous allez avoir la méditation de pleine conscience. C'est celle qui est la plus à la mode. C'est-à-dire que là, il s'agit plus de lâcher, de faire le vide. Il s'agit de faire le plein, de faire le plein d'énergie comme à la pompe à essence. C'est même plus, c'est pour faire le plein de conscience. Et ça va être réutilisé par le coaching, par les théories du management dans les
1: Oui.
0: entreprises pour être de plus en plus performant, efficace, grâce au cerveau, grâce à ceci, grâce à cela, etc.
1: Par les
0: C'est
1: athlètes
0: démentiel.
1: notamment, oui.
0: Exactement. On va en faire à nouveau l'objet d'une performance et le fait de faire impression. Voilà. Hein. Il y a peut-être un concept central qui me semble être intéressant, donc dont on n'a pas encore parlé dans le
1: Oui.
0: livre, pardon, dont on n'a pas encore parlé entre nous là. Excusez-moi. Dans le
1: Oui.
0: livre, j'en parle dès le début. Donc,
1: Oui.
0: c'est un gros mot. C'est un mot un peu bizarre, mais qui me paraît nécessaire. C'est le mot de qualitatisation.
1: Oui, tout à fait. Vous insistez beaucoup
0: Et
1: là-dessus.
0: voilà. Je pense que c'est important parce que une qualité, c'est quoi? Une qualité, c'est ce qui ne peut pas être quantifié. Sinon, c'est pas une qualité si ça peut être quantifié.
1: Ouais.
0: Oui, c'est soit une quantité, soit une qualité. Et donc, une qualité, ça suppose, encore une fois, un acte de foi dans quelque chose qui ne peut pas être quantifié. Donc, qui est libre, qui est juste la liberté ou la dignité, mais il faut vraiment un acte de foi. Ça peut pas être quantifié. Hein. Sauf que comme on est dans un monde on a refoulé notre sens de la transcendance. On ne croit pas qu'il y ait quelque chose de plus grand. Donc on s'est auto-réduit en fait à des objets. Ben on peut pas y croire à ces qualités. Néanmoins, un humain, comme je vous le disais, ne peut pas vivre sans

0: le désir d'être. Et le désir d'être autre chose que sa simple composition. Il va avoir une histoire, etc., etc. Donc, il peut pas se passer de qualité, mais en même temps, il s'est rendu, comment on dit, il a fait en sorte de ne plus pouvoir croire à aucune qualité. Donc, qu'est-ce qui lui reste? Faire semblant de croire à des qualités. Parce que sinon, c'est trop monstrueux. D'où le mensonge moderne, qui est le mensonge fondamental. C'est de faire tout le temps semblant. Tout le temps semblant. Et le problème, enfin, le mécanisme...
1: Dans un monde où on vante l'authenticité, hein, c'est paradoxal. Vous savez que c'est la qualité qui est recherchée en ce moment. Cette femme est authentique, cet homme est authentique. C'est fou quand même.
0: Oui. Mais c'est normal, parce que c'est inversement proportionnel. Notre incapacité à croire à l'authenticité se traduit par le fait d'exhiber l'authenticité comme sorte de mot. C'est authentique. Parce qu'à la fois, c'est notre désir le plus profond. Mais comme on est incapable de vivre l'authenticité, on en fait de l'exhibition,
1: oui,
0: on la porte à l'extérieur.
1: Oui.
0: Exactement.
1: Oui.
0: Et donc, toute la question est qu'on a mis en place des mécanismes, et c'est le cœur de l'industrialisme, des mécanismes industriels de création de fausses qualités, de production de fausses qualités. Et c'est à partir de là où je déploie dans l'art, dans tel domaine, tel autre domaine, tel autre domaine, tel autre domaine. Et là, il y a quelque chose de très pervers et de très subtil. Je disais qu'il y a des seuils d'impression. L'idée, c'est d'atteindre un seuil d'impression, par exemple des millions de vues sur Internet.
1: Mmh.
0: Et le fait qu'on prononce le mot million, ça fait impression, ça vous fait impression. Et cette impression, elle qualitatise, c'est-à-dire elle crée une qualité pour, par exemple, le YouTuber qui va être connu parce qu'il s'est filmé en train de se casser la figure,
1: oui.
0: On sait pas pourquoi. Et cette qualité, donc quelque chose qui semble ne pas être quantifié, alors que ça vient d'une quantité de vues. Hein. Mais cette qualité, c'est pareil pour l'art, on va penser comme si c'était quelque chose d'incroyable, alors que c'est juste une quantité spéculative. Immédiatement, quand cette qualité est faussement créée, quand elle est créée, c'est un individu ou une chose ou tout ce que vous voulez est pourvu de caractères qui semblent être transcendants. Ça devient une star. Et ce qui est fou, c'est que à ce moment-là, ce type qui est devenu connu parce qu'il s'est cassé la figure en se filmant sur Internet, il va pouvoir vous parler de bioéthique, de laïcité, de démocratie, de tout ce que vous voulez. Parce que comme il aura été qualitatisé, d'un seul coup, il acquiert la légitimité de vous parler de tout et de n'importe quoi au nom de cette qualité, indéniable, indiscutable, etc. Donc, dans un monde...
1: On pense à des influenceurs qui sont très très nombreux à l'heure actuelle. Il y en a au Québec. Là.
0: C'est ça.
1: Voilà, qui gagnent en popularité grâce au nombre de vues ou au nombre d'abonnés et qui se mettent à interviewer des politiques, par exemple, qui ont accès au pouvoir.
0: C'est ça.
1: Voilà.
0: Ça crée des qualités. Ouais. C'est-à-dire, ça crée de la fausse qualité dans un monde où on est quand même humain, donc on a besoin de qualité, mais on ne croit qu'à la quantité. Ben, il y a des seuils d'impression et une caractéristique des impressions. C'est qu'une impression forte, comme quand on a un coup de lumière d'un seul coup très fort qui est quantitative, ça vous rend aveugle sur l'origine même de cette lumière. C'est-à-dire que c'est le fait de faire une impression extrêmement forte, ça fait comme une sorte de traumatisme qui vous fait oublier d'où ça vient. Ce qui fait que d'un seul coup, il semble que cette star, vous prenez n'importe qui est une star, c'est vraiment la divinisation des stars, ben, on la vénère, on ne sait plus pourquoi on la vénère, c'est peut-être en partie pour son talent, mais c'était ancien, en tant que musicienne, ou en tant que ceci, ou en tant que cela, mais in fine, ça n'a pas trop, tant d'importance que ça, vous allez avoir des gens qui sont juste des stars, sans qu'on sache pourquoi ce sont des stars. On l'a vu avec
1: les Kardashian, les Hilton auparavant, Paris Hilton, c'est un phénomène qui existe depuis au moins une trentaine d'années, c'est la célébrité pour la célébrité.
0: Ouais. Exactement. Ouais. Ça c'est un phénomène, on pense que c'est tout à fait nouveau comme phénomène. C'est un phénomène qui est le symptôme, ça il faut vraiment le réaliser. C'est le symptôme du manque de transcendance, c'est-à-dire de
1: on
0: notre
1: y revient
0: incapacité
1: toujours, hein.
0: à c'est l'angoisse du vide. C'est-à-dire, ne fait pas face à l'angoisse du vide. Vous savez ce que disait Jacques Lacan, le psychanalyste?
1: Oui.
0: Il disait quelque chose de très étrange, et en fait, moi, m'a fait longtemps réfléchir, et dans ce livre, j'en parle un peu. Il disait que l'angoisse est la seule émotion qui ne ment pas. Eh ben oui, parce que c'est pas l'anxiété, l'angoisse. Je le distingue bien dans le livre. L'anxiété, c'est ce truc frileux qui vous paralyse, vous savez plus quoi faire. Non, l'angoisse, c'est vraiment le sentiment natif. C'est une sorte de frisson devant le vide, devant vous voyez la vérité du monde, vous êtes jeté dans le monde, vous voyez que le monde est incomplet. Et si vous faites face à ce vide, à cet horizon, vous en faites quelque chose d'ouvert, c'est ça le sentiment mystique, et c'est ça qui était proposé.

0: 4 secondes pour être très précise, Raphaël Yogier, malheureusement, parce que c'est passionnant quand même. On est à moins d'un an des élections présidentielles en France. On a vu les manifestations qui ont eu lieu plus tôt en mai en Angleterre. Ce personnage d'extrême droite, anti-islam, anti-immigration, Tommy Robinson, qui réunit des foules. On le voit ce qui se passe aux États-Unis. Il y a aussi un discours guerrier. Multiplication des guerres, des conflits, crimes de guerre impunis, des hommes comme, bon, des hommes de pouvoir, on parle de Poutine, on parle de Trump, on parle de Netanyahou, qui semblent, bon, agir en toute impunité. Alors, la question est vaste, là, mais j'ai envie de vous demander, qu'est-ce qu'on peut faire pour contrer ce mouvement-là? On est nombreux à se sentir impuissants, à vouloir un monde plus harmonieux, plus fait de paix, plus fait effectivement d'une certaine transcendance, d'un rapport à la spiritualité, à la nature, à l'écologie. Raphaël, qu'est-ce qu'on fait? Quelles sont les clés pour créer du sens, pour engendrer un mouvement, pour aller à l'encontre de cette machine implacable qui est en train de s'imposer, là? On a l'impression.
1: Ben d'abord, il faut comprendre d'où ça vient.
0: Ouais.
1: On peut pas ne pas faire le diagnostic. Vous vous souvenez, tout à l'heure, je vous ai dit, nous sommes comme emprisonnés dans une sorte de parc d'attractions. On est dans le Grand 8, on veut descendre, on n'en peut plus, ça va trop vite. D'ailleurs, on parle de plus en plus de manger lentement, de faire des choses plus lentement. On n'y arrive pas, mais on parle de plus en plus ce genre de choses. Ça veut dire on veut vraiment descendre, mais on n'y arrive pas. Et à un moment donné, on n'en peut tellement plus qu'on descend. On est dans le parc d'attractions, hein. Et si on est français, on va se réfugier dans le village d'Astérix, qui est en fait au milieu du parc d'attractions. Qui est le parc d'attractions? Autrement dit, c'est ça l'identitarisme. L'identitarisme, c'est le refuge, ce que j'appelle des rétro-utopies. C'est le refuge dans une utopie, quelque chose qui n'existe pas, mais qui dans un passé qui n'a jamais existé. On se réfugie dans l'identité. L'identité, c'est quoi? C'est encore une autre manière de refouler la transcendance. C'est la tradition sans transcendance. C'est la religion sans transcendance. Donc, il reste plus, puisqu'elle n'a plus de valeur positive, qu'on croit plus en Dieu, qu'on croit plus en ceci, en cela, etc. Il ne reste plus que la mise en spectacle même de la religion. Donc, la mise en spectacle de l'identité. La mise en spectacle de notre propre identité. Et le spectacle, ce qui fait partie du spectacle, c'est la guerre. Et on voit partout une façon de se divertir de soi qui passe par la guerre identitaire. C'est monstrueux. C'est le dernier moment de l'industrialisme. C'est l'industrie même de l'identité. L'industrialisation de l'identité à l'échelle planétaire. Oui. Planétaire, c'est fou. C'est-à-dire que les mêmes qui font la guerre les uns contre les autres se font la guerre pour les mêmes raisons, c'est-à-dire qu'ils sont pareils, ils sont symétriquement pareils. Les chrétiens archi-fondamentalistes, les sionistes, israélo-judaïques qui veulent défendre leur terre, les terroristes en face qui peuvent être des terroristes islamistes, etc., ils se ressemblent comme deux gouttes d'eau. Mais comme deux gouttes d'eau, ils sont dans les deux cas, contrairement à ce qu'on pourrait croire, dans le manque de foi. Ils sont dans le manque de foi parce que lorsqu'on a véritablement la foi au sein même d'une religion, on a un sentiment d'être justement dans un rapport tellement érotique et qui vous comble à ce que vous appelez le divin, quel que soit ce que vous appelez le divin, ça peut être justement la liberté pure, que vous n'avez pas besoin de démonstration et encore moins de démonstration de violence extérieure. Lorsque vous avez besoin de démonstration de violence extérieure, c'est quand, au fond, vous n'y croyez plus. Mais vous ne supportez pas même de savoir que vous n'y croyez plus. Donc vous vous éblouissez, vous vous aveuglez par des actions qui peuvent aller jusqu'à l'action terroriste ou par des actions qui peuvent être des actions sécuritaires lorsque vous n'allez pas jusque-là à l'échelle de l'État français. La laïcité française, que malheureusement, parfois au Québec, on imite un peu trop. La laïcité française, c'est devenu, c'est plus de la laïcité. La laïcité, c'est fondée sur la liberté de culte, d'expression, etc. C'est devenu une sorte d'hygiénisme identitaire, ciblé, justement parce qu'elle n'a pas confiance en elle, cette laïcité. Quand on a confiance en ses propres principes, on n'a pas besoin de faire violence aux autres. On n'a pas besoin on se retranche pas, on se réduit pas pornographiquement, on réduit pas les autres à des objets. On n'a pas besoin de se venger. On voit bien que la politique américaine aujourd'hui, son ressort principal, c'est une politique de la vengeance.
0: Oui,
1: vous avez
0: absolument.
1: Parlé de Nietzsche. Nietzsche, il aimait un, il avait un terme pour ça, encore mieux que le mot vengeance, c'est ressentiment.

0: Aujourd'hui, les États-Unis sont pris dans une logique du ressentiment. Et une partie de l'électorat américain est pris dans une logique de ressentiment vis-à-vis d'une autre partie des Américains. Et on éprouve une sorte de ressentiment général des uns contre les autres. On a le sentiment que notre identité nous est arrachée par des étrangers ou par nos voisins intérieurs, extérieurs. C'est pas possible. Ça, c'est un problème intérieur. C'est le problème, c'est lié, c'est un problème métaphysique, au sens le plus concret du terme. Mais nous le traduisons comme si, en problème social, en problème économique, en problème ceci, en problème cela. Mais c'est pas vrai. Le fond du fond, c'est qu'on n'arrive pas à sortir du parc d'attractions.
1: Je laisse un silence ici. Bon, parce que, en fait, comment retrouver la foi, hein? C'est la question. La foi débarrassée de la religion, on s'entend là, pour les gens qui nous écoutent. Pour vous, la foi n'a rien à voir avec bon la religion, l'organisation de la religion, le dogme religieux. Comment on fait pour la retrouver, la foi, en nos valeurs, en notre retrouver la confiance, Raphaël Yoshi? Et vous avez même pas 2 minutes pour répondre à cette question.
0: Déjà pour moi, oui. Alors déjà pour moi, je ne vais même pas aller dire que ça a à voir, que ça a pas à voir avec la religion. Pour certains, ça peut avoir avec la religion.
1: Absolument.
0: Pour
1: vous avez raison. Vous avez raison.
0: La foi, ça a à voir avec la jouissance. C'est un terme positif. C'est pour ça que je parle d'érotisme. Ouais. Ça a à voir avec le désir d'être au-delà de soi. Donc c'est une vision positive. La foi, c'est lorsqu'on n'est pas plongé dans ce que j'appelle la dépression mythique. C'est-à-dire l'incapacité à se raconter le matin positivement lorsqu'on se lève. Donc la foi, elle s'éprouve dans le désir et dans le plaisir que l'on éprouve à faire du bien aux autres. On peut pas être généreux, donc ouvert vers l'autre, si ça nous donne pas du plaisir, si on se contraint. On ne peut pas. C'est pour ça que l'écologie ne marche pas aujourd'hui, parce qu'on semble se contraindre. Donc c'est la foi, elle ne vient pas parce qu'elle est décrétée et qu'on va créer du sens. Moi, je déteste cette expression « créer du sens », etc.
1: Pardon, je l'ai utilisée.
0: Non, c'est pas grave. Je veux dire que le sens, il s'auto-produit lui-même lorsque vous éprouvez du plaisir à être généreux, à faire du bien à autrui, et donc dans une forme de pratique. C'est-à-dire, vous pratiquez la foi, mais elle se décrète pas. Aujourd'hui, on veut tout décréter justement par manque de foi. Mais nos concitoyens, les gens de par le monde, ils ont déjà ce désir. Ce désir, il existe. Il suffit de l'amplifier.
1: Mais voilà, il suffit de l'amplifier. Amplifions-le. Amplifions-le, Raphaël Yogier. Quel plaisir. Quel plaisir, hein. Vous avez été trop rare sur nos ondes au cours des dernières années. C'est un peu par notre faute. Je souhaite que l'on se retrouve plus régulièrement au cours des prochaines années, Raphaël Yogier, cet ouvrage.
0: Moi aussi.
1: Success. Voilà. C'est réciproque. Success. L'industrialisation du mensonge est paru au Lien qui libère. Il est disponible au Canada. Excellente fin de journée à Paris. Merci énormément de nous avoir accordé cet entretien ce soir. Et portez-vous bien, Raphaël Yogier.
0: Non, c'était un plaisir réel.
1: Oui. Merci vraiment. Merci à vous.

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3: Bonjour, il est 15h, ici Alexia Boyer dans votre bulletin de nouvelles. Luciano Fratolini, le Montréalais accusé d'avoir tué sa fille dans l'État de New York, vient d'être déclaré coupable de meurtre au second degré. Le jury américain l'a aussi condamné d'avoir caché le corps de sa fille après le meurtre. Mélina Fratolini avait été retrouvée sans vie dans l'État de New York l'été dernier. L'ADN de son père a été identifié près du lieu où la police a découvert le corps. Luciano Fratolini avait plaidé non coupable, il n'a pas témoigné lors de son procès. Le syndicat Unifor, qui représente les travailleurs du secteur automobile, entame des négociations avec General Motors en vue de renouveler leur convention collective. Unifor a déjà conclu une entente avec le fabricant.

0: Fabricant Ford le mois dernier. Les négociations risquent cependant d'être plus difficiles cette fois-ci. Les précisions de Philippe de Montigny.
1: Parmi les 4600 employés syndiqués de General Motors en Ontario, environ 1500 ont été mis à pied. À l'usine d'assemblage d'Oshawa, un quart de travail a été éliminé en début d'année. Et du côté d'Ingersoll, l'usine Camy a cessé ses activités l'an dernier, mettant fin à la production de ses fourgonnettes électriques. GM n'a toujours pas proposé de nouveaux modèles, ce que dénonce la présidente d'Unifor, Lana Payne.
2: I think it is concerning.
1: C'est très préoccupant pour l'avenir de l'industrie automobile, dit-elle. Mathieu Dupuis est professeur en relations industrielles à l'Université Laval.
3: On a vu un déclin. Depuis 2020, on avait une poussée vers les véhicules électriques qui étaient vraiment, emprunté un terme automobile, il y a eu un demi-tour là, complet, là on s'est un peu incertain.
1: Le syndicat veut obtenir en gros la même entente cadre qui avait été ratifiée avec Ford le mois dernier, qui comprend notamment des hausses salariales de 3 % par année. Dans une déclaration, GM Canada dit espérer en arriver à un accord mutuellement bénéfique. GM rappelle aussi ses investissements annoncés plus tôt cette année de 691 millions de dollars dans son usine de moteurs de St. Catharines et de 343 millions dans son usine d'Oshawa. Unifor espère conclure une entente avec le constructeur d'ici 2 semaines. Ici Philippe de Montigny, Radio-Canada, Toronto.
0: Le débat sur l'indépendance de l'Alberta s'est invité à Saint-Paul, dans le nord-est de la province. Le groupe souverainiste Let's Talk Alberta y a organisé une rencontre pour discuter de cet enjeu il y a quelques jours à l'approche du référendum du 19 octobre. Alice Burga a rencontré des membres de la communauté francophone.
4: Papa, qu'est-ce que tu votes? Qu'est-ce que tu penses?
5: À un peu plus de 2 mois du référendum en Alberta, la question sur l'indépendance de la province anime les discussions dans la famille de Pierre Lamoureux à Saint-Paul. C'est dans cette petite communauté d'environ 6000 habitants au nord-est de l'Alberta, avec une présence francophone historique, que le groupe souverainiste Let's Talk Alberta a tenu une réunion. Sur la trentaine de participants, Francis Dallaire, retraité, est l'un des rares francophones présents, un petit drapeau albertain à la main.
6: C'est pas à propos de séparer, c'est pour avoir l'indépendance, avoir une voix à Ottawa.
5: Si au niveau provincial, l'Association canadienne-française de l'Alberta a clairement pris position pour le camp fédéraliste, les voix en région sont plus prudentes, souligne Lise Béliveau, la présidente du musée de Saint-Paul.
7: Les gens, publiquement, parlent pas beaucoup. Dans mon cercle, en tout cas.
5: Pour elle, comme pour Paul-Émile Boisvert, enseignant à la retraite, il n'y a pas de doute sur le fait que l'Alberta doit rester canadienne.
8: Si on devient isolé du reste du Canada, on va être envahi par la grosse baleine du sud en peu de temps.
5: Mais dans la petite communauté francophone rurale, la langue ou l'identité nationale ne semblent pas être les moteurs principaux qui guideront le vote. Ici Alice Burga, Radio-Canada, Saint-Paul.
9: Ailleurs dans le monde.
0: Le bilan s'alourdit après le séisme de magnitude 7,4 qui a frappé l'ouest de la Colombie. Les autorités font état d'au moins 111 morts et de 87 blessés. Le président du pays, élu il y a 2 jours, Abelardo de la Espriella, a souligné que le gouvernement a déployé les moyens nécessaires pour délivrer de l'aide et aider toutes les communautés touchées. De son côté, la présidente de l'Union européenne, Ursula von der Leyen, a déclaré être prête à apporter de l'aide au peuple colombien après ce drame. L'ancien avocat personnel de Donald Trump, Todd Blanche, a prêté serment et est désormais officiellement procureur général de la justice des États-Unis. Sa nomination très controversée a été dénoncée par les démocrates qui estiment que le président américain cherche à instrumentaliser le département de la justice. Julie-Marie Lecomte a plus de détails.
10: Todd Blanche, c'était l'avocat de Donald Trump. Il a d'ailleurs du mal à en parler au passé, tant il est en tout le défenseur du président américain, y compris quand il rêve de mettre la justice au pas. Alors certes, pour être confirmé, Todd Blanche a dû promettre de renoncer à la création d'un fonds d'indemnisation pour ceux que Trump désigne comme des victimes d'une justice politique, à commencer par les émeutiers du Capitole en 2021, qu'il a amnistié. Todd Blanche a aussi dû amender un accord d'amnistie fiscale négocié pour son ancien client et sa famille, mais ses détracteurs s'interrogent sur sa capacité à dire non à un président obsédé par sa prétendue élection volée, par le complot gauchiste et décidé à utiliser la justice contre ses adversaires politiques ou les médias qui lui déplaisent. Pour Julian Zelizer, professeur d'affaires publiques à l'université de Princeton, cette nomination est symptomatique de la capacité de Trump à déplacer la fenêtre d'Overton, à rendre acceptable ce qui n'était pas jusqu'ici.
0: C'est la fin de ce bulletin de nouvelles.
2: Ils ont longtemps semé la terreur dans les Caraïbes et nourri l'imaginaire de nombreux romanciers. Ici Maxime Coutier, à Aujourd'hui l'Histoire, les pirates.
11: Éloigne-toi de là! Tu n'as pas la permission de monter à bord de ce navire!
12: J'ai pas pu résister, c'est un superbe bateau.
11: Navire. Comment tu t'appelles?
12: Smith.
11: Qu'êtes-vous venu faire à Port Royal, Monsieur Smith?
12: Et pas dans ton loop! J'ai l'intention de réquisitionner un de ces bâtiments, de trouver des matelots à Tortuga et de piller, voler et saccager comme un forban sans âme et sans cœur.
2: Les propos d'un célèbre forban, Jack Sparrow, dans la série Pirates des Caraïbes, une franchise de Walt Disney. Il a tout de l'image que l'on s'en fait. Le sabre, le foulard, le drapeau noir et le rhum. Meneur d'hommes à bord d'un navire quelque part dans les Caraïbes. Une image romancée, maintes fois représentée à l'écran, mais qui trouve ses origines dans l'âge d'or de la piraterie. Durant 300 ans, corsaires, flibustiers et pirates se sont affrontés dans les eaux chaudes des Caraïbes. Les uns voulant voler les navires marchands, les autres voulant les saisir au nom du roi.

0: Si le pirate est mal vu, pendu aussitôt possible, le corsaire, qui fait exactement le même métier, est au contraire fort admiré. C'est que l'un n'est pas taxable, tandis que l'autre partage ses bénéfices avec l'État. De toute manière, les flottes nationales d'Occident ne servent qu'à une vaste entreprise de pillage légalisée. On colonise, on rafle à vil prix les marchandises et les esclaves des pays lointains. On attaque sur mer le concurrent bourré de ses propres rapines, désarmé si possible. On détruit ses ports et on s'empare de ses possessions. Les dorures, les pavillons, les prières et le nationalisme nourrissent le sens de l'esthétique et soulagent les consciences.
1: Et propos de Monique Miller au sujet de l'histoire de la navigation, c'était dans nos archives à notre radio en 1978. Alors pour nous parler de la piraterie, mon invitée, Catherine Tourangeau, elle est historienne chargée de cours en histoire au Collège Antique à Montréal. Bonjour.
2: Bonjour.
1: Réglons d'abord une chose, question de sémantique. Alors c'est quoi la différence entre pirate, corsaire et flibustier?
2: Pirate, c'est l'espèce de terme plus général qui décrit tous les brigands qui opèrent sur mer. On peut penser aujourd'hui aux pirates informatiques, par exemple, d'autres formes de piraterie, mais quand on pense à des pirates dans l'histoire, généralement, c'est sur mer. Donc, oui. Quand on a une civilisation qui fait du commerce maritime, généralement, on va avoir des pirates. Donc, ils vont attaquer les navires marchands pour s'emparer des marchandises. Les corsaires font la même chose que les pirates, donc les mêmes activités, mais pour le compte d'un État. Donc, c'est une forme de ce qu'on appelle la course. C'est une forme de piraterie légalisée. C'est relativement circonscrit dans le temps. Donc, il y a eu des périodes où la course a été acceptée par les États, des périodes où ça a été plus limité. Mm-hmm. Donc, quand on parle de cet âge d'or, là, dépendamment des dates qu'on lui donne, vers 1500 à vers 1800 à peu près, ça correspond à la période du grand essor de la guerre de course, donc des corsaires, disons dans le monde occidental. Quand on parle de flibustiers, là, on est encore plus circonscrit dans le temps et dans l'espace. Les flibustiers sont un groupe, disons, assez diffus. Donc, c'est pas nécessairement un groupe officiel, pas une association de pirates qui ont opéré dans les Caraïbes, spécifiquement au 17e, 18e siècle, auxquels on peut d'ailleurs ajouter les boucaniers. On connaît le boucan aussi. Donc, qui eux viennent spécifiquement de l'île d'Hispaniola, qui est aujourd'hui Haïti et la République dominicaine, donc l'île de Saint-Domingue, et l'île de la Tortue ou Tortuga, qui est juste au nord, qui étaient des gens de coureurs des bois. C'est un peu bizarre de penser à des coureurs des bois en Haïti, là,
1: mais
2: genre de coureurs des bois aventuriers qui faisaient le commerce de la viande d'abord, puis qui ont été recrutés comme genre de mercenaires et qui sont devenus finalement des vrais pirates, là, donc qui ont joint les flibustiers.
1: Ouais. Donc, ben, si on résume très, très simplement, les pirates, ce sont des bandits des mers. Les corsaires, ils agissent pour le compte du roi. C'est-à-dire qu'ils ont des documents qui avalisent leur action.
2: Exactement, ce qu'on appelle les lettres de marque.
1: Oui, c'est ça.
2: Qui leur permettent effectivement d'agir comme des pirates contre, évidemment, les navires des marines étrangères.
1: Donc, un corsaire français va s'en prendre à un navire marchand espagnol.
2: Exactement. Évidemment, s'il est pris, donc s'il est capturé par les Espagnols le considèrent comme un pirate. Pas comme
1: bien sûr.
2: Corsaire. Cette guerre de course donc fonctionne très très bien. On comprend en temps de guerre, en temps de paix, ben évidemment on ne peut pas avoir recours aux corsaires et c'est là éventuellement qu'il va avoir un problème justement qu'il y a beaucoup de corsaires qui vont s'ennuyer un peu du temps où c'était si facile de se faire les poches. Si on pense à certains grands corsaires, Francis Drake. C'en est un qui est très très connu en Angleterre, qui a été, qui est devenu Sir Francis Drake. Pour avoir été si bon comme pirate. Finalement, Henry Morgan, c'est la même chose, on reviendra sur son cas.
1: Qui est le plus connu,
2: Plus près de nous, un Pierre Lemoine d'Iberville a été un corsaire. Donc, il y en a un petit peu partout qui sont devenus, dans bien des cas, très riches, très puissants. Et on peut comprendre aussi pourquoi ils ont été tentés par la vraie piraterie après les guerres.
1: Oui, c'est tentant, pendant la période de paix, d'aller de l'autre côté. Pourquoi les Caraïbes? On comprend que ça fait un beau terrain de jeu, là, les mers turquoises, les îles désertes, les palmiers, les criques et autres. Mais pourquoi les Caraïbes?
2: Il y a plusieurs raisons. On vient d'y toucher un petit peu avec la géographie. Donc, les criques, les îles désertes, tout ça, ça crée beaucoup de refuges pour les bateaux pirates. Donc, ça explique l'activité pirate d'une certaine façon. Outre cette géographie là, de petites îles isolées, de criques, tout ça, ben c'est un carrefour commercial très, très important à partir du 16e siècle. Donc, 16e, 17e, 18e siècle, quand les empires coloniaux commencent à prendre forme, il y a énormément de commerce qui passe par les Caraïbes, d'abord à partir de l'Empire espagnol. Mm-hmm. Donc, les galions qui partent de Manille aux Philippines, qui arrêtent en Amérique, puis qui reprennent leur chemin vers Madrid, vont s'arrêter dans les Caraïbes. Et là, on a des galions chargés d'or et d'argent, des énormes navires qui peuvent charger beaucoup, beaucoup de cargaisons, mais qui sont très peu manœuvrables, peu faciles à défendre aussi. Oui, donc, ils vont être des proies très faciles donc pour des brigands qui, eux aussi, opèrent sur des bateaux. Faut dire aussi que, bon, les Espagnols, c'est pas très malin, mais employaient la même route à chaque fois, deux fois par année.
1: Ah ben, oui, bon, oui. Ça devient, ouais, comme vous l'avez dit, une proie facile.
2: C'est plutôt facile. Oui. Donc, évidemment, ça, c'est un point important. Puis, un autre point qui a permis à la piraterie vraiment d'émerger dans les Caraïbes de façon importante, c'est le relatif manque d'autorité dans les îles coloniales. T'sais, vers 1670 environ, là, quand on commence cette expansion de la piraterie, mm-hmm. La marine britannique, par exemple, a deux navires dans les Caraïbes.
1: Ah ouais, c'est tout. Ah ouais. C'est un peu le Far West.
2: 50 ans plus tard, il y en a quelque chose comme 165. Alors, c'est exactement ça. Donc, le manque d'autorité, l'espèce de zone frontalière où les puissances impériales peinent à enforcer les lois, ça fait en sorte que la piraterie peut bien se développer.
1: Oui, ben, ouais. Bien sûr. Puis, ils sont tous là. En plus, hein, on le voit encore mm-hmm. aujourd'hui dans les Caraïbes, anglais, français, espagnol, portugais, hollandais. Donc, tous les grands empires passent par là. Qui devient pirate?
2: Ben, il y a plusieurs réponses à ça. C'est un petit peu tout le monde. Hein. Il y a un historien américain, Marcus Rediker, qui a parlé des équipages des pirates comme un Motley Crue. Donc, pas le groupe de musique, mais bien un équipage okay. un peu mélangé, là, de toutes sortes de choses. Règle générale des hommes, mais il y a des femmes aussi. Règle générale quand même assez jeune. Le l'âge moyen d'un pirate, c'est à peu près 25, 26, 27 ans. Beaucoup vont prendre leur retraite d'ailleurs après quelques années seulement. Hein. Donc, un pirate qui reste pirate très, très longtemps, c'est assez rare. C'est généralement des gens issus de milieux modestes, mais mm-hmm. pas toujours. Donc, il y a des pirates, par exemple, ceux qui sont corsaires avant d'être pirates, peuvent venir de milieux plus aisés, puis éventuellement devenir pirates. Ça prend quand même une certaine littératie, donc pour être officier de navire. La plupart des pirates que l'on connaît, qui opèrent dans les Caraïbes, simplement parce que la période correspond à l'essor de l'Empire anglais, sont d'origine, disons, anglophone, on peut dire anglais, mm-hmm. gallois, écossais, irlandais dans certains cas. Certains sont des colons, des colonies d'Amérique du Nord ou des Caraïbes. Mais on a aussi une grande, grande diversité, beaucoup plus que dans les marines nationales, si on veut, dans les marines marchandes. Donc, on a des pirates d'origine africaine, par exemple, on a des pirates d'origine asiatique. Dans certains cas, on a même des pirates africains, par exemple, ou d'origine africaine, qui vont devenir officiers, qui vont devenir capitaines. On a des équipages qui sont l'équipage de Barbe Noire, entre autres, aurait été à 60% noir, par exemple. Donc, soit des esclaves émancipés, soit des hommes libres qui ont choisi la piraterie. Mm-hmm. Donc, très, très, très diversifié. Finalement.
1: Oui. Mais on imagine en même temps, bon, comme c'est pas facile, hein, c'est pas la joie là, d'être pirate. Ben, des jeunes hommes qui espèrent améliorer leur sort, hein, la plupart du temps. Mm-hmm. Vous l'avez dit. Puis bon, l'image qu'on en a, c'est souvent des personnages grossiers, ivres, imbibés d'alcool. Ben, on va écouter à ce sujet ce qu'en disait Georges Blond, auteur d'un livre sur l'histoire de la flibuste. C'était à notre radio en 1970.

0: C'était des aventuriers. Et ils ont vécu surtout d'une manière extrêmement grossière, tout à fait au début. Parce qu'un des problèmes qui se posait, c'est qu'il n'y avait pas de femmes à l'origine, n'est-ce pas? Ni à la Tortue, ni à la Jamaïque, il n'y avait pas de femmes. Ce qui fait que les mœurs des flibustiers étaient un peu ce qu'on peut imaginer. C'est extrêmement grossière et comment dire, pas tellement recommandable. Je ne veux pas dire qu'elles soient devenues tellement recommandables par la suite, mais enfin, elles ont changé un peu lorsqu'on a envoyé des femmes à la Tortue et à la Jamaïque. Alors vous savez, ces femmes-là, naturellement, ça n'était pas des prix de vertu, loin de là, c'était des prostituées de bas étage et des femmes extraites des prisons, mais il n'empêche que lorsqu'elles sont arrivées là-bas, elles ont été achetées aux enchères par les flibustiers, eh bien, la plupart sont devenues, malgré tout, de bonnes épouses et de bonnes mères de famille, et la présence des femmes a contribué certainement à humaniser, dans la mesure où c'était possible, les mœurs des flibustiers.
1: Oui, bon, on est un peu dans la caricature, j'imagine. On adoucit les mœurs des flibustiers grâce aux femmes qui se sont joints à eux. Mais il y a l'image de ces pirates, hein. Souvent, oui, on dit, bon, ivre, imbibé d'alcool, le personnage grossier, ça vient d'où, ça?
2: Ben, ça vient en partie de la réalité. Il y avait des grandes quantités d'alcool, de rhum, entre autres, qui étaient consommées à bord des navires. Mais dans bien des cas, ce qu'on réalise, c'est que, bon, c'était quand même encadré. Certains équipages avaient des codes plus stricts que d'autres, où, bon, on pouvait boire entre certaines heures, boire certaines quantités. Donc, oui, c'est sûr que, bon, en termes de politesse, là, de manière, c'est
1: peut-être un peu rustre, là, mais
2: oui,
1: bon.
2: Oui, c'est ça, exactement. On n'est pas à la cour du roi non plus.
1: Non, c'est le Far West. Mais c'est vrai que la discipline à bord était parfois sévère, puis oui, il fallait respecter le capitaine, hein, c'est-à-dire le pirate. À nouveau, Georges Blond, spécialiste de la flibuste en 1970.
0: Autant qu'on peut savoir, il régnait à bord une discipline assez dure. Et il le fallait, parce que vous savez, d'abord, c'était des navires surpeuplés. C'était des navires qui n'étaient pas grands, et qui était surpeuplé pour la bonne raison qu'il fallait beaucoup d'hommes pour les assauts, soit de galions espagnols, soit de places fortes ennemies. Donc, beaucoup d'hommes sur un bateau, ça veut dire que s'il n'y a pas une discipline très stricte, eh bien, rien ne marche. Je suis enclin à croire, et même j'en suis sûr, qu'à bord des navires, la discipline était stricte. Maintenant, une fois que les flibustiers avaient débarqué quelque part, il y avait pillage, sac de ville, etc. Alors, c'était au contraire le défoulement. Ça, bien entendu, d'ailleurs, les chefs ne songeaient pas à maintenir à ce moment-là une autorité rigoureuse.
1: J'évoque les villes. C'est intéressant parce que souvent, dans l'imagerie populaire, bon, on le disait, il y a les criques, les îles, le trésor enfoui dans le sable quelque part, mais il y a certaines villes des Caraïbes qui sont devenues carrément des fiefs de la flibuste, là. Port-Royal, en Jamaïque, c'était une ville de pirates. Même chose pour Nassau, Bahamas.
2: Oui, exactement. Donc, les villes de commerce, essentiellement, sont devenues les repères privilégiés des pirates, ont été particulièrement attaqués. Ça a changé avec le temps. Donc, dépendamment de quel empire était le plus puissant. Au début, ça a été plutôt des villes espagnoles, Carthagène, par exemple, en Colombie. Puis après ça, bon, Port-Royal, Nassau, effectivement.
1: Il y a aussi cette image du pirate sympathique, hein, le rebelle contre l'ordre établi. Il y a même des historiens de gauche qui ont un peu exagéré cette image-là, là, le bateau de pirate comme lieu démocratique, mais... Est-ce qu'il y avait un peu de ça? Est-ce qu'il y avait une certaine sympathie de la part de la population?
2: Quand même. Un truc qui est important à propos du bateau de pirate qui le différencie du navire marchand ou encore du navire de la marine royale, c'est que la discipline, les règles de discipline, le code de conduite est décidé par les membres d'équipage, pas uniquement imposé, par exemple, par une autorité supérieure ou par le capitaine. Donc, règle générale, il y a un genre d'accord tacite, si c'est pas très, très formel, entre les membres d'équipage au début d'une expédition. On se dit, bon ben, pour tel crime ou tel écart de conduite, voici la punition associée. Tout le monde est d'accord avec ça. Il y a quelque chose de très méritocratique aussi dans le navire pirate. On n'a pas de grande ségrégation sur la base de la couleur de peau, sur la base de l'origine socio-économique. Donc, c'est au mérite, vraiment. Le capitaine est généralement élu aussi par les équipages. Puis, la discipline, à quel point c'est dur ou non, ça va varier beaucoup d'un équipage à l'autre. Donc, il y en a qui ont été très, très, très sévères, d'autres beaucoup moins. Des trucs comme la planche, ça, c'est un mythe. Ça a été inventé. Puis, pour ce qui est des pirates eux-mêmes, le côté un peu, bon, Jack Sparrow, justement, oui. C'est un personnage qui a été créé toute pièce, mais inspiré de certains pirates relativement connus. On sait qu'il y en a, par exemple, qui aimaient beaucoup les souliers à talons hauts. ou les manteaux très luxueux. Certains avaient des belles perruques pleines de poudre. Bon, faut se dire qu'un pirate, ça avait probablement plus l'air de Capitaine Crochet, de oui. Peter Pan que de Jack Sparrow, là, en règle générale, selon l'époque. Donc, oui, on a certains personnages comme ça, très, très haut en couleur, Calico Jack Rackham, qui était connu parce qu'il aimait beaucoup les textiles, là, très rouge, pourpre, tout ça. On a un Sam Bellamy aussi, Black Sam, qui était bon, très, très fan de d'étoffe. Très...
1: oui, l'espèce d'excentricité, puis ben, l'image qu'on en a. Hein, ça, c'est bon, l'œil de pirate, le bandana, le perroquet, la jambe de bois.
2: Mais il y a beaucoup de ça qui vient de la culture populaire.
1: Oui,
2: il faut dire que
1: sûr.
2: Les pirates font partie de la culture populaire, l'imaginaire collectif, depuis essentiellement les débuts. L'essor de la piraterie correspond, c'est intéressant quand même, dans les îles britanniques, à la fin de la censure pré-publication. Ce qui veut dire que tout le monde peut publier essentiellement ce qu'il veut, tout peut être imprimé. Donc, il y a un grand essor de la production imprimée, notamment des images et notamment des pamphlets. Donc, les procès des pirates, entre autres, sont devenus très, très populaires, très suivis par la population. On allait s'acheter le petit pamphlet qui décrivait les gestes de tel pirate. Souvent, ça venait avec des images aussi.
1: Oui.
2: En 1724, il y a un livre qui est sorti, A General History of the Pirates, qui est comme un catalogue de tous les pirates les plus connus de l'époque. Les gens lisaient ça presque comme des true crimes. Donc, il y a une certaine glamourisation, si on veut, de différents pirates. On va un petit peu plus loin que
1: c'est sûr. Puis bon, il y a l'exotisme aussi. Là. Vous êtes quelque part en Angleterre en 1724. Vous pensez aux Caraïbes. Bon, ben c'est
2: oui,
1: il y a quelque chose d'exotique là-dedans. Ben, parmi tous ceux-là qui vont devenir célèbres, il y en a un. Vous l'avez évoqué au début, hein. Captain Morgan. Bon, c'est pas juste une marque de rhum, là. C'est
2: non.
1: Qui le Captain Morgan?
2: Donc le Capitaine Morgan, c'est Henry Morgan, qui a d'abord été corsaire, puis qui est devenu pirate, et éventuellement a été nommé lieutenant-gouverneur, puis est devenu planteur en Jamaïque. Donc, c'est vraiment un exemple de capitaine pirate qui a commencé dans la légalité, puis finalement qui a bien fini sa vie. Il a reçu un titre de noblesse, d'ailleurs, de la couronne d'Angleterre pour avoir pris et incendié la ville de Panama à l'Empire espagnol. Donc là, on est au 17e, 18e siècle. Il fait partie de ce groupe de pirates les plus connus. On peut en nommer d'autres bien connus, Barbe Noire,
1: oui,
2: entre
1: bah oui,
2: autres,
1: bien sûr, ouais.
2: Bartholomew Roberts. Mais c'est ça, donc classique, là, Henry Morgan a commencé sa vie comme corsaire pour le compte de l'Angleterre, a attaqué notamment beaucoup de villes portuaires espagnoles, de navires espagnols, donc a nui énormément à l'Espagne, et il a fini par devenir planteur, propriétaire d'esclaves.
1: Oui.
2: De plantation de canne à sucre en Jamaïque.
1: Ben voilà, une ascension sociale assez spectaculaire. Hein?
2: Chose qui se pouvait au 17e siècle, qui se peut de moins en moins au 18e,
1: oui.
2: Puis effectivement au 19e siècle, là, où les corsaires ne sont plus vus comme des héros.
1: Et souvent, bon, dans l'imagerie, mais dans la réalité aussi, hein, face aux pirates, il y a ce représentant du roi, digne, discipliné, fier dans ses beaux habits. Un exemple ici, L'île au trésor, film de 1934, réalisation Victor Fleming. On y voit un pirate qui tente de négocier justement avec le capitaine Alexander Smollett, personnage de fiction, mais qui incarne justement la droiture face à la piraterie.
3: Allons au fait. Qu'est-ce que vous voulez?
4: Nous voulons le trésor. Et nous l'aurons. Vous voulez la vie sauve, et avec raison. Eh bien, vous pouvez la voir si vous nous donnez la carte de Fleet.
3: Je vous verrai plutôt, vous et l'île entière, voler en éclats.
4: Mais j'ai une bonne idée. Vous me donnez la carte, et au moment où le trésor sera sur le bateau, nous vous emmènerons avec nous. Et je vous donne mon affidavit avec ma parole d'honneur que nous ne manquerons pas de vous débarquer sains et saufs au premier port civilisé.
3: Vous me donnez votre parole d'honneur,
4: Mon affidavit, monsieur.
3: Est-ce là tout?
4: Vous avez mon dernier mot, mille tonnerres!
3: Bon, maintenant écoutez-moi. Revenez tous ici, un par un, et sans armes. Je vous garantis de vous mettre au fer, et de vous ramener en Angleterre, et de vous livrer à la justice. Si vous refusez, mon nom est Alexandre Smollett. J'ai navigué sous le pavillon de mon roi. Et je vous expédierai tous, au fond de l'enfer.
4: C'est votre dernier mot?
3: C'est la dernière parole polie que je vous adresse, par le ciel. La prochaine fois, je vous enverrai une balle dans le corps.
1: Un extrait de L'île au trésor, film de 1934, repris par la suite. Vous disiez au début, hein, on disait c'est un peu le Far West, les Caraïbes. Ben avec le temps, ça va changer. Là, c'en est un exemple, justement. Quand vous disiez, il y avait que deux navires britanniques, et plus tard, plus d'une centaine. C'est qu'à un moment donné, les États vont décider de les chasser, ces fameux pirates-là.
2: Ben, la grande chose qui change, en fait, c'est qu'au début, quand cette piraterie commence à prendre son essor, la seule grande puissance dans la région, c'est l'Espagne. Donc, la France, l'Angleterre, les Pays-Bas n'ont pas intérêt à mettre fin à la piraterie puisqu'ils en bénéficient. Au fur et à mesure où la France et l'Angleterre surtout vont devenir les deux grandes puissances impériales, ils vont commencer à développer des économies coloniales fondées sur la culture du sucre, du tabac, de l'indigo, tout ça sur le commerce des esclaves aussi. Mais là, ils vont commencer à trouver que la piraterie devient pas mal moins intéressante parce qu'ils en souffrent. Et c'est à ce moment-là que graduellement, on va commencer à adopter des lois qui vont viser à mettre fin à la piraterie à partir du début du 18e siècle surtout. Donc, au lendemain de la guerre de succession d'Espagne, les Britanniques vont vraiment se mettre sur le cas des pirates, vont investir massivement dans la marine royale, donc envoyer beaucoup de navires dans les Caraïbes et même faire certains deals avec des officiers locaux. Je peux penser à Woodes Rogers, entre autres, qui était gouverneur des Bahamas à l'époque, qui va s'entendre avec la couronne britannique pour chasser les pirates. Il va leur donner donc une promesse d'immunité si donc ils arrêtent leurs activités de piraterie. Il aurait probablement fait des deals comme ça avec peut-être 1500 pirates comme ça en l'espace de quelques années. Il y a eu des moments de résurgence, évidemment, de la piraterie, c'est jamais complètement disparu, mais cette espèce d'âge d'or de la piraterie où on avait des pirates qui pouvaient avoir des flottes parfois de 50, 60 vaisseaux, ça a complètement disparu vers 1730 environ.
1: Ah oui. Vous dites 50, 60 vaisseaux?
2: Oui, on a certains pirates particulièrement efficaces, si on veut, pouvaient commander des flottes quand même assez importantes. Ça n'a jamais duré longtemps.
1: D'où l'importance pour les rois, hein, les États de sévir. Mais vous l'avez dit, bon, on envoie des navires britanniques, navires français, qui vont sévir contre ces fameux pirates. Puis quand on dit qu'ils vont serrer la vis, c'est que exécution.
2: Hein,
1: Il y a cette idée aussi de dissuasion.
2: Oui, exactement. Donc, il y a un renversement où ceux qu'on voyait comme des aventuriers, comme
1: des rebelles,
2: exactement, des gens de Robin des Bois, là, si on veut, vont devenir des pestes dont on va vraiment vouloir se débarrasser. Mais il y a un vent de professionnalisation de la marine, mais aussi discipline qui va s'établir sur la marine britannique, entre autres à partir des années 1730-1740. C'est pas vraiment surprenant puisque le Parlement britannique est généralement aux mains d'intérêts marchands, donc de ceux qui souffrent le plus de la piraterie.
1: Oui.
2: Donc on va mettre beaucoup d'efforts dans la professionnalisation de la marine, ce qui va permettre à la Grande-Bretagne de devenir la plus grande puissance maritime au monde, bien sûr.
1: Ah, bien sûr, parce que il y a beaucoup de marchandises qui passent par les Caraïbes et des richesses pour la plupart des empires. Mon invité, je rappelle, Catherine Tourangeau, elle est historienne chargée de cours en histoire au Collège Hantzik. Merci Catherine.
2: Ça me fait plaisir.
1: Merci également à toute l'équipe d'Aujourd'hui l'Histoire, ici Maxime Coutier, là-dessus. Bonne soirée, à une prochaine, au revoir.

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7: Bonjour, ici Alexia Bi, il est 15h30, c'est un plaisir de vous retrouver en ce lundi le 10 août 2026. J'espère que vous avez passé une belle fin de semaine. Il y a du nouveau sur la gestion des surdoses ici au Manitoba, à Winnipeg en fait précisément, parce qu'à partir de cet automne, les pompiers et le personnel paramédical va pouvoir administrer de la buprénorphine. Ça permet en fait d'atténuer assez rapidement les symptômes douloureux du sevrage. Donc pour les personnes qui ont été réanimées après une surdose, on peut leur donner ce médicament-là, c'est sous forme de comprimé. Ça va permettre de stabiliser en fait les patients et de donner le temps au premier réponse de les aiguiller vers des services de soutien, des services potentiellement de sevrage aussi, de drogue. On va en parler avec la journaliste Adèle Dohat à 17h35.

0: On fera un tour aussi en Colombie-Britannique, là, parce que les incendies, les feux de forêt sont toujours assez importants. 12 000 habitants du district de Summerlin qui sont évacués, et ce ne sont pas les seuls là dans cette province. Il y a notamment un feu particulier du côté de Bold Range qui est vraiment violent, vraiment très agressif. C'est une première en fait dans l'histoire de la province. Donc on va essayer de comprendre un petit peu comment ces feux ont pu prendre autant d'ampleur. On en parlera avec Yann Boulanger qui est chercheur scientifique en écologie forestière à Ressources Naturelles Canada. Voir aussi un peu évidemment comment les changements climatiques peuvent influencer tout ça et rendre des saisons encore plus terribles, saisons des feux de forêt. Il sera des nôtres à 15h45. Puis l'association des juristes d'expression française du Manitoba qui fait une demande là au Premier ministre du Canada. Il demande de nommer une personne en fait bilingue au poste de juge en chef de la Cour du Banc du Roi ici au Manitoba parce qu'ils veulent en fait assurer la continuité de l'accès à la justice en français. C'est ce qu'ils ont mentionné dans une lettre qui a été envoyée notamment aux médias et évidemment au Premier ministre du Canada. Alors on va recevoir Guy Jourdain, on va entendre Guy Jourdain qui est le coordonnateur de l'AJUFM vers 16h45. Il expliquera l'importance de tout ça. Et puis on vous parlera d'un sondage qui est en ligne en ce moment de La Liberté, Envol 91 FM, la SFM aussi. C'est un sondage commun donc qui étudie les habitudes de consommation de l'information en français, ici, au Manitoba. Ils veulent savoir, vous qui nous écoutez, comment est-ce que vous consommez l'information. Vous pouvez aller répondre donc à ce sondage, mais restez des nôtres parce qu'on va vous en parler à 16h10 avec le responsable stratégie et communication à l'agence Popcom, Geoffrey Grognier, donc il nous expliquera l'origine un petit peu de ce sondage, mais surtout à quoi ça va servir les données qui vont être récoltées. Bien le bonjour à Magali Chinchidja-Chapu qui est à la technique et au choix musical de cette émission, à Daniel Gervais qui est à la réalisation et Alexia Boyer qui est aux nouvelles. Bonjour tout le monde.
1: Allô.
2: Bonjour. Salut Alexia.
0: Vous consommez comment vos informations, vous? Sachant que c'est quand même particulier parce qu'on est dans le domaine de l'information, dans notre travail, donc je prends pas en compte regarder ces courriels du lundi au vendredi, 9h, 18h, là, on va dire. Mais à titre personnel, Daniel?
1: Oh, mais ça dépend. Moi, je consomme de plusieurs différentes façons. Le journal, je suis encore un qui est toujours abonné au journal local et que je reçois chez moi tous les matins. Alors, je commence chaque journée, chaque matin avec ma tasse de café puis un journal. Sinon, la radio est presque tout le temps allumée chez moi et dans la voiture. Et aussi des balados de plus en plus. J'utilise beaucoup les balados lorsque je marche pour m'informer comme ça. Alors, vraiment, de toutes les différentes façons, sans mentionner les réseaux sociaux, évidemment, aussi, qui m'envoie. Alors ouais, ça dépend. Ça dépend de comment je me sens ou ce que je suis, mais ouais, de tous les moyens.
0: Vous écoutez quoi comme balado d'information?
1: Mais c'est ça. Localement, on a moins d'options pour les balados, mais j'écoute beaucoup des émissions de l'Angleterre. Alors BBC, The Guardian. Moins aujourd'hui, mais avant, j'écoutais beaucoup New York Times ou New Yorker. Des médias plus nationaux, mais j'aime entendre les points de vue différents. Puis beaucoup de balados très précis. Alors, si je m'intéresse beaucoup à la politique canadienne, par exemple, beaucoup de bons balados de CBC, Adeshu, par exemple. Voilà. Alors, ça dépend vraiment. Puis, beaucoup de balados cinéma, évidemment, mais ça, c'est pas vraiment de la vraie actualité.
0: Oh, bon, c'est pas de l'actualité. Ouais. C'est ça, exactement. Magali, vous en écoutez un, non, sur la politique aussi, la campagne électorale?
2: Oui, justement, c'est balado qui s'appelle, c'est en anglais, mais c'est Ballot Babes. Et l'objectif, la manière la plus simple que je pourrais l'expliquer, c'est de vous encourager à vous impliquer dans la politique municipale et d'aller voter le 28 octobre lors de cette élection. Donc, c'est très intéressant parce que c'est des enjeux. Au contraire de New Yorker ou de Guardian, c'est hyper spécifique à la réalité manitobaine, winnipegoise aussi, évidemment, étant donné qu'on parle d'élections municipales ici. Donc, j'aime beaucoup ça. Puis surtout, c'est livré de manière comique et drôle et qui est très légère, mais quand même

0: sérieuse dans la viande qu'ils présentent. Alors, moi, ça m'intéresse beaucoup. Sinon, ben, comme tout le monde, c'est sur mon téléphone que je consomme tout. J'aime beaucoup la radio, que je sois en train de marcher ou en train de venir en vélo, quoi que ce soit. Ça m'intéresse beaucoup d'avoir mes oreilles qui me donnent quelque chose de pertinent, d'intéressant.
1: Est-ce que vous écoutez en direct ou en diffusé, question sur la radio, là?
0: Les deux.
1: Ah oui?
0: Oui. Typiquement, c'était avant qu'en direct. Et lorsque j'ai découverte la beauté de la rediffusion, j'ai réalisé qu'il y a quand même beaucoup de bonnes choses que je peux rattraper, que j'ai ratées avant. Donc, je vous encourage fortement d'écouter notre émission en rattrapage aussi, si ça vous intéresse. Mais, c'est vraiment comme ça. Puis, j'ai les applications, j'ai les alertes sur mon téléphone qui me soulignent lorsqu'il y a de grosses nouvelles aussi. Donc, c'est vraiment le buzz de mon téléphone qui me garde au courant de ce qui se passe. Et, c'est pas que je me sens vieille en disant ça, mais Facebook, c'est vraiment une manière dont je vois beaucoup, beaucoup, beaucoup d'événements depuis que j'ai 15 ans. Donc, je sais pas à quel point on s'en sert toujours, mais moi, c'est certainement une bonne source pour vos événements que vous organisez dans vos communautés. Ouais. Donc, merci, continuez de les partager, s'il vous plaît.
1: Parce que malheureusement, les nouvelles, on est exclu de Meta, donc on va pas retrouver des médias d'information. Mais oui, les événements, ça fait aussi partie des informations qu'on veut savoir. Alors peut-être informations effectivement un peu plus légères, comme peut-être le cinéma et tout, mais les choses communautaires, soit pour vous dire à vous qui nous écoutez, auditeurs, auditrices de l'actuel, vous donner des idées de sorties, ou pour nous-mêmes, c'est vrai que Facebook pour ça est quand même pas... plutôt pratique là. Moi je lis pas le journal. Ça Daniel c'est sûr je lis pas le journal, je n'y arrive pas, j'aime pas le format d'un journal.
2: Alors, vous parlez du journal en papier.
1: Oui, journal papier.
2: Le journal
1: papier.
2: Vous lisez quand même le journal.
1: Je lis le sur internet quoi, donc la version en ligne, oui. Mais la
2: je
1: version
2: suis
1: papier j'arrive pas.
2: Je suis soulagée, Alexia.
1: J'ai jamais lu de nouvelles, Daniel. non, quand même, évidemment, de toute façon, travail oblige là, mais le format d'un journal, j'y arrive pas, c'est trop grand.
0: Le papier me dérange beaucoup d'un journal.
1: Les problèmes de texture, ça, ouais.
0: Oui.
2: Mais comment faire le mot croisé?
1: Ben, sur le téléphone, il y a des applications de mots croisés.
0: C'est ma mère qui s'en occupe dans notre maison.
1: Apparemment, New York Times, ça fait des très bons mots croisés, ils ont une application pour leur jeu de mots croisés, donc si jamais. Mais c'est ça, moi c'est beaucoup aussi sur internet, sur les réseaux sociaux, balado. Puis moi comme je viens de France, je suis aussi l'actualité française avec notamment Hugo Décrypte qui est un journaliste qui a une chaîne YouTube, qui a une page sur Spotify, sur les réseaux comme ça, qui a des pages sur les réseaux sociaux, et il fait comme des versions condensées de l'information de moins de 10 minutes par jour là, où vraiment qu'est-ce qu'il faut retenir. Puis il y a un peu des sujets en rafale, puis il y a toujours un sujet un petit peu plus approfondi. Ça, c'est bon, là, c'est de l'actualité française et nationale, internationale. C'est un mélange de tout. Mais ils ont aussi ouvert une version, ils ont un compte Instagram pour le Québec maintenant. Alors, s'il y en a qui nous écoutent, qui sont intéressés par l'actualité québécoise, ils ont aussi une page Hugo Décrypte Québec. Il y a un petit mélange quand même, moi aussi, de format. Télévision, pas trop. Et je regarde pas vraiment les téléjournaux, j'avoue, à part pour le travail potentiellement là, mais autrement non, c'est pas. Alexia, vous consommez comment l'information?
3: Ben moi aussi beaucoup sur les médias sociaux. Après, justement depuis le blocage de Meta, beaucoup de médias se sont mis à recréer des infolettres. Et je trouve que c'est peut-être un peu moins intense dans la lecture, parce que les réseaux sociaux ont fait défiler les uns après les autres, alors que l'infolettre, il y a plus cette chose qu'on va ouvrir et on va avoir toutes les informations du même média en même temps.
1: Absolument.
3: Et puis, surprenamment, depuis que je vis à Winnipeg, je m'informe beaucoup plus par l'affichage de rue. C'est quelque chose que je faisais plus du tout. Et en fait, j'ai remarqué qu'à Winnipeg, il y a souvent les affiches sont très à jour. Et il y a beaucoup d'événements dont je prends connaissance en lisant juste les affiches sur des babillards ou même juste sur des poteaux ou ce genre de choses. Et je me suis fait la réflexion que c'était drôle en 2026 de retourner comme ça à lire les affiches. Mais finalement, je trouve que c'est une façon de s'informer très efficace.
1: Ouais.
2: Ça fonctionne. Et des fois, les choses qui fonctionnent, ça se poursuit, ça continue.
3: Absolument.
2: Un peu comme la radio.
1: Mm-hmm. Ouais.
2: Ce qui existe depuis très longtemps, ou juste les mots écrits sur un papier. Alors oui, les affiches, c'est direct. Et lorsqu'on a une affiche qui est bien faite, décorée, et dans un endroit qu'on passe tous les jours, on les remarque.
1: Mais moi, c'est ça que j'aime avec les affiches. Quand c'est sur un babillard, il y a toujours des nouvelles affiches et tout. Mais quand c'est dans un espace comme sur un poteau dans une rue où on passe tous les jours et soudainement il y a une affiche, le regard est attiré, puis on va aller lire ce qu'il y a dessus. Donc ça peut être une bonne façon aussi de transmettre de l'information, des événements, des parfois malheureusement des disparitions de personnes, de chats. C'est des choses qui me rendent un peu plus triste, mais qu'il faut aussi savoir évidemment. Des choses qui se passent dans le quartier, beaucoup aussi sont par sur des affiches, parfois des rencontres communautaires, des trucs comme ça. Donc effectivement, garder les yeux ouverts quand on se balade dans la ville, ça c'est une bonne façon de rester informé aussi. Bon, en tout cas, si vous voulez nous dire votre façon de rester informé, nous conseiller un balado, un site internet, peu importe, vous pouvez nous écrire sur l'application audio, donc page de l'actuel, il y a un onglet pour nous joindre, et vous pouvez aller répondre à ce sondage de La Liberté en vol 91 FM et la SFM, on vous en parlera à 16h10. Dans l'actualité, Alexia, il y a le Manitoba qui finance un programme d'aide alimentaire gratuit qui vise à réduire l'insécurité alimentaire, et ça c'est dans le quartier de Weston, au nord-est, ouest, de Winnipeg.
3: Oui, et c'est la Société internationale pour la conscience de Krishna du Manitoba qui va recevoir environ 100 000 $ pour son programme Food for Life. C'est un programme qui offre des repas gratuits, nutritifs et à base de plantes. Et ce financement va lui permettre de moderniser sa cuisine et de préparer plus de 500 repas par semaine.
1: Merci beaucoup Alexia, on vous retrouve à 16h pour le Radio Journal. Musique, Magali, qu'est-ce que vous avez sélectionné comme nouveauté?
4: On va commencer cette semaine avec beaucoup d'énergie, beaucoup d'enthousiasme, idéalement. Donc j'espère vous donner un petit boost d'énergie, étant donné que des fois, les lundis, c'est difficile. Mais c'est une nouveauté que j'ai pour vous aujourd'hui, qui a été lancée vendredi dernier. Et ça, c'est par l'auteur, compositeur et interprète canadien d'origine chilienne et autochtone, Mapuche. Et ça, c'est Akawi. Il tout s'est accompagné par Singing Wind. Mais la raison que j'aime beaucoup cette chanson, c'est non seulement ce que dès le départ elle te capture, mais aussi c'est une chanson qui célèbre la diversité de la ville de Montréal. On mentionne les histoires de plusieurs nations différentes qui viennent de nombreuses générations aussi. Donc c'est vraiment une chanson qui est à l'honneur aussi de la communauté de la nation Mohawk, aussi de la région. Donc je trouve qu'elle a une bonne valeur, elle a des bons tons, donc je vous partage cela ce matin. Non, cet après-midi.
1: Oui, on découvre donc Montréal, Joe Jaggi.

0: Montréal, tu es Joe Jagger.
1: 15h46, on prend maintenant la direction de la Colombie-Britannique. Il y a des milliers de personnes qui sont toujours visées par des ordres d'évacuation en raison des feux de forêt, dont les 12 000 habitants du district de Summerland. Selon le ministre provincial des forêts, Ravi Palmer, la violence et l'agressivité du feu de Bald Range constituent une première finalement dans l'histoire de cette province. Les trois autres feux d'intérêt en Colombie-Britannique ont aussi augmenté en superficie d'après la dernière mise à jour de BC Wildfire. On fait le point avec Yann Boulanger, qui est chercheur scientifique en écologie forestière à Ressources naturelles Canada. Bonjour, monsieur Boulanger.
2: Oui, bonjour.
1: Parlons d'abord de Bald Range. C'est quoi l'ampleur du feu là-bas? Comment ça s'est propagé comme ça?
2: Oui, on parle d'un feu qui fait présentement plus de 13 000 hectares. Donc, c'est un feu qui s'est propagé effectivement de façon très, très, très rapide. On parle d'un feu qui s'est propagé, par exemple, dans la nuit de vendredi à samedi sur plus de 10 kilomètres. Donc, c'est vraiment exceptionnel. J'ai regardé là, dans les registres depuis, les 20 dernières années. Il y a très, très peu de feux en Colombie-Britannique qui ont eu une propagation aussi rapide. Mm-hmm. Donc, cette propagation-là a vraiment été stimulée, je vous dirais, par des conditions météo qui était très favorable. On parle de températures très élevées, de taux d'humidité très bas et de conditions en fait qui sont demeurées favorables même la nuit. Donc ça, c'est vraiment assez exceptionnel. Normalement, évidemment, la nuit, les températures sont plus fraîches, le taux d'humidité plus élevé. Là, c'est pas le cas du tout pour ce feu-là. Donc ça lui a permis de se propager comme ça sur des grandes distances en raison de conditions climatiques très, très appropriées pour lui.
1: À quoi on s'attend pour la suite, là, pour ce feu-là? Est-ce qu'il va continuer de se propager? Est-ce qu'on sait si on va pouvoir arriver à le maîtriser en fonction des conditions météo qui sont prévues pour la suite?
2: Oui, c'est ça. C'est très, très difficile à prévoir, je vous dirais, là, à court ou moyen terme. Je vous dirais, les conditions météo dans les prochains jours, bien qu'elles sont moins favorables que celles qui ont eu lieu au cours des derniers jours, on parle quand même de temps qui, de température encore relativement élevée, de très, très peu de précipitations. Et il faut comprendre que cette région-là, dans la région de Summerland, et tout le lac Okanagan, c'est une région qui a pratiquement pas eu de pluie depuis le début du mois de juin. Mmh. Donc, on sait que c'est une région qui est sèche à prime abord, mais là, on est vraiment dans une situation très exceptionnelle. Dans les prochains jours, il risque d'y avoir une diminution un peu des températures et un petit peu d'averse, mais encore une fois, ce sera très certainement pas suffisant là, pour éteindre le feu de façon naturelle.
1: Oui. Et pourtant, quand on pense à la Colombie-Britannique, on pense qu'il y a de la pluie quand même de façon assez régulière. Finalement, dans les dernières années, qu'est-ce qu'on constate?
2: Ben, dans les dernières années, on se rend compte justement que la Colombie-Britannique a subi des saisons de feu vraiment exceptionnelles. En fait, depuis 2017, un collègue me faisait remarquer d'ailleurs que depuis 2017, il y a eu plus de superficie brûlée donc en 2017 et 2026 qu'au cours des 60 années précédentes réunies. Donc c'est vraiment une situation exceptionnelle parce que justement on observe des températures de plus en plus élevées en Colombie-Britannique, des conditions de sécheresse aussi qui sont là pour plusieurs mois voire quelques années dans certains cas. Donc toutes ces conditions-là sont effectivement responsables dans une grande partie de l'augmentation des superficies brûlées en Colombie-Britannique qui est fulgurante. Là. Il n'y a aucun autre endroit au Canada où on remarque une augmentation si importante des superficies brûlées.
1: Et parmi ces dernières années, là où ça a été particulièrement difficile, 2023 s'est beaucoup détaché dans l'ensemble du pays, mais aussi en Colombie-Britannique, ça a été très difficile. Oui. On n'est pas encore à la fin de cette saison des feux, mais on se compare comment 2026 avec cette saison-là de 2023?
2: Ouais, donc 2026, on est présentement à plus de 4 millions d'hectares.

0: Et en ce moment, là, ailleurs au pays, c'est quoi les autres régions, Monsieur Boulanger, où on voit des difficultés avec les feux de forêt?
1: Bah, il y a encore beaucoup de feux actifs, je vous dirais, dans les territoires du Nord-Ouest et en Ontario. Même s'il y a eu peu de propagation au cours des derniers jours, il y a plusieurs feux en Ontario qui sont encore considérés comme étant hors contrôle ou du moins qui ne sont pas maîtrisés. Même chose pour certains feux dans le Nord-Ouest de la province de Québec. Mais je vous dirais que les feux qui sont d'importance, je vous dirais notamment pour la population, sont présentement surtout situés dans le sud de la Colombie-Britannique.
0: Maintenant, si on parle un petit peu des origines de tout ça ou de ce qui contribue à tout ça, il y a une étude qui a conclu que les changements climatiques d'origine humaine ont multiplié par deux les chances pour que les incendies extrêmes qui ont lieu au Canada cette année se produisent, notamment en Ontario, dans les territoires du Nord-Ouest dont on parlait aussi là. Ce sont quoi les facteurs qui favorisent vraiment ce développement, cette propagation des feux?
1: Oui, effectivement, on observe vraiment une augmentation de la probabilité d'observer des conditions météo qui sont favorables au développement et à la propagation des feux de forêt. On parle de températures, par exemple, qui sont très élevées, de conditions de sécheresse aussi qui sont particulièrement importantes. Par exemple, dans les territoires du Nord-Ouest que vous mentionniez, on est vraiment dans une situation, un peu comme à l'image de la Colombie-Britannique, une situation de sécheresse très importante depuis plusieurs mois, qui a justement participer au fait de l'observation justement de ces superficies brûlées très importantes. En Ontario, on a eu des températures très, très, très élevées dans le centre de la province, dans le coin de Armstrong, justement, qui ont favorisé justement le développement des incendies. Et ces conditions-là, de températures très élevées, de conditions de sécheresse, deviennent de plus en plus fréquentes et de plus en plus sévères. Donc, c'est surtout ces éléments-là, surtout ces facteurs-là, qui, suite au changement climatique, viennent influencer la saison des feux au Canada.
0: Est-ce qu'il est encore possible de renverser la tendance puis d'arriver finalement à réduire la fréquence ou encore l'ampleur des feux de forêt dans le futur? Parce que bon là, on parle du Canada, mais c'est pas le seul pays qui connaît ça. En Europe, il y a une grosse saison des incendies qui est assez terrible aussi. Est-ce qu'on peut encore faire quelque chose, changer les choses pour l'avenir?
1: Oui, effectivement, on voit que les feux deviennent de plus en plus importants dans certaines régions du monde. À l'échelle globale, c'est en diminution, mais dans les forêts, dans les écosystèmes forestiers mondiaux, c'est en augmentation. Évidemment, les émissions de gaz à effet de serre sont les principaux responsables, évidemment, du changement climatique et donc de l'augmentation de la fréquence et de la sévérité des conditions qui mènent aux feux présentement. Donc, l'atténuation des changements climatiques est vraiment quelque chose d'important. On le voit, si on réduit nos émissions de gaz à effet de serre, l'augmentation des feux de forêt au Canada, entre autres, va être fortement, va stagner, va être beaucoup moins importante que si justement les émissions sont beaucoup plus importantes. Parce que d'ici la fin du siècle, on pourrait se retrouver avec des augmentations de superficie brûlée qui vont entre 2 et 5 fois celles qu'on a enregistrées au cours des 30 dernières années, si justement on n'atténue pas l'impact des changements climatique. Donc, l'avenir n'est pas nécessairement rose à ce niveau-là, mais il y a quand même des choses à faire à ce niveau-là, à l'échelle planétaire, évidemment.
0: Oui, rien de nouveau, mais il faut quand même le dire et le rappeler, le marteler, ce message-là. Yann Boulanger, vous êtes chercheur scientifique en écologie forestière à Ressources naturelles Canada. Merci beaucoup d'être venu nous le rappeler.
1: Ça me fait plaisir. Au revoir.

Le titre malade de l'artiste L'Autre qu'on écoutait ici. Et c'est ce qui nous amène donc à la fin de cette première demi-heure de l'actuel. On se retrouve pour 2 heures encore. On vous parlera notamment d'un sondage qui est en ligne en ce moment, un sondage de La Liberté, la SFM et Envol 91 FM qui essaie de savoir un petit peu comment vous consommez l'information, quelles sont vos habitudes, qu'est-ce que vous voulez savoir, par où vous allez chercher, où est-ce que vous allez chercher tout ça, sur quelle plateforme. On vous donnera tous les détails dans la prochaine heure. On se retrouve après le Radio Journal.

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4: Bonjour, il est 16h, ici Alexia Boyer pour votre bulletin de nouvelles. Pour commencer, les négociations commerciales avec les États-Unis. Ottawa redouble d'efforts cette semaine pour tenter d'arriver à un accord qui lui éviterait de nouveaux tarifs commerciaux. Mais les partis d'opposition redoutent ce que les négociateurs canadiens pourraient offrir aux Américains. Anne Levasseur a des détails.
5: Le ministre responsable du commerce, Dominique Leblanc, est de nouveau en déplacement vers Washington. C'est son troisième passage en trois semaines. Donc, on sent qu'il y a un réel sentiment d'urgence pour parvenir à un accord. On sait que la stratégie demeure d'obtenir une entente globale pour éviter l'imposition des nouveaux tarifs du 19 août, mais aussi obtenir un allègement sur les tarifs sectoriels qui sont en place depuis mars 2025. De passage à Hamilton pour une annonce sur le transport interprovincial de l'acier, Stephen McKinnon, le ministre des Transports, n'a pas voulu commenter de manière spécifique les négociations en cours, mais il avait ce message pour les travailleurs de l'acier.
6: Nous allons appuyer cette industrie, nous allons appuyer les travailleurs de cette industrie jusqu'au bout.
5: Les concessions envisagées par les négociateurs canadiens inquiètent toutefois l'opposition, le chef conservateur et le Bloc québécois ont tous deux exprimé leur réticence face à ce que le Canada pourrait offrir aux Américains. Dans une lettre adressée au premier ministre Pierre Poilievre, le somme d'obtenir l'accord qu'il a promis affirme que le statu quo des concessions supplémentaires en échange d'un répit partiel des tarifs américains n'est pas une option acceptable. Quoi qu'il en soit, les discussions s'annoncent intenses cette semaine et le gouvernement maintient qu'il cherche le bon accord pour le Canada et qu'il va défendre les intérêts des travailleurs canadiens jusqu'au bout. Isabelle Levasseur, Radio-Canada, Ottawa.
1: Ailleurs dans le monde.
4: La Colombie a déclaré l'état d'urgence après le puissant séisme qui a déjà coûté la vie à plus d'une centaine de personnes. Le bilan risque de s'alourdir. Les autorités tentent toujours de sauver ceux pris dans les décombres. Éric Plouf a préparé ce qui suit.
7: On entend les occupants d'une maison à Bogota effrayés par le grondement du sol et les objets qui tombent sur le plancher. À Cali, des secouristes viennent d'extirper une personne restée prise sous les décombres d'un immeuble et la transportent rapidement sur une civière vers une ambulance. Cette résidente de Cali raconte que lorsque le sol a commencé à bouger, tout le monde criait « ça tremble » et tous ont couru et descendu les escaliers de son immeuble. Le maire de Cali, Alejandro Eder, affirme qu'il y a au moins 20 bâtiments qui se sont effondrés et que des personnes sont prises au piège à l'intérieur. Il indique avoir demandé à ses homologues de Medellín et de Bogota de venir en aide à sa population en envoyant des équipes de secours. À Bogota, Ivan Armando Perez, un ingénieur, dit qu'il a eu un peu peur lorsque la terre s'est mise à trembler. Il ajoute que le problème, c'est que ça ne s'arrêtait pas. Il dit qu'il commençait à s'inquiéter que ça puisse empirer ou frapper plus fort, surtout qu'il arrive du pays voisin, le Venezuela, qu'il n'a pas vécu le tremblement de terre là-bas, mais qu'il en a vu les conséquences. Le double séisme qui a frappé le Venezuela en juin dernier a entraîné la mort de plus de 6000 personnes. Des centaines d'autres sont portées disparues et des dizaines d'immeubles se sont écroulés. Éric Plouf, Radio-Canada, Montréal.
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4: Une cycliste a été heurtée vendredi soir par des policiers de Winnipeg qui intervenaient à bord de leur voiture de patrouille. L'unité des enquêtes indépendantes du Manitoba indique que les policiers avaient le feu vert à l'intersection de l'avenue Portage et de la rue Garry. La cycliste circulait en direction nord sur la rue Garry lorsqu'elle a été projetée au sol. Les enquêteurs indiquent que la victime, une femme de 37 ans qui a été blessée, a reçu les premiers soins de la part de deux policiers et a été transportée à l'hôpital dans un état stable. L'Association des juristes d'expression française du Manitoba demande au Premier ministre de nommer un juge bilingue comme juge en chef à la Cour du banc du roi du Manitoba. Le coordonnateur de l'association, Guy Jourdain, explique ses arguments.
8: Au Manitoba, il y a des garanties constitutionnelles concernant le bilinguisme des tribunaux. Il y a ce concept de de bilinguisme institutionnel des tribunaux. Alors, ce qu'on dit, c'est un peu semblable à une grande entreprise. Par exemple, si une grande entreprise a deux langues officielles, ben, c'est tout à fait normal que le PDG ou la PDG s'exprime dans les deux langues officielles pour jouer son rôle comme juge, pour entendre des causes, mais aussi pour exercer ses fonctions administratives, pour avoir des rapports, des relations avec les gens de la communauté francophone, avec les gens à l'échelle nationale. Et il y a aussi une certaine question de symbolisme également.
4: Pour la JEF, la nomination d'un juge en chef qui ne serait pas bilingue français-anglais constituerait un recul, alors que tous l'ont été ces 25 dernières années. Pour finir, le gouvernement du Manitoba finance un programme d'aide alimentaire gratuit qui vise à réduire l'insécurité alimentaire dans le quartier de Weston, au nord-ouest de Winnipeg. Le programme Food for Life de la Société internationale pour la conscience de Krishna du Manitoba recevra environ 100 000 $. Ce programme offre des repas gratuits, nutritifs et à base de plantes. Le financement permettra de moderniser la cuisine et de préparer plus de 500 repas par semaine. Et c'est ce qui marque la fin de ce radiojournal. De retour à votre émission L'Actuelle.

16h05, deuxième heure de cette émission L'Actuel, ici Alexia B. Si jamais vous nous rejoignez, merci beaucoup de nous choisir pour vous accompagner du lundi au vendredi, 15h30 à 18h. Au menu, on va vous parler de cette demande de l'Association des juristes d'expression française du Manitoba. Ils se sont adressés directement au Premier ministre du Canada. Ils leur ont demandé de nommer une personne bilingue au poste de juge en chef de la Cour du banc du roi du Manitoba. Ce qu'ils expliquent, c'est que ça va permettre d'assurer la continuité vraiment de l'accès à la justice en français. Ça permettrait aussi d'aller un peu dans la direction du gouvernement manitobain, là, de vouloir faire de cette province une province véritablement bilingue. Alors, Guy Jourdain est coordonnateur de la JUFM. Il en parlera au micro, là, à 16h, vers 16h45. Et on va faire un petit bilan de l'actualité sportive avec le journaliste Salim Varji. Et puis, on parlera de cette belle victoire des Sea Bears de Winnipeg cette fin de semaine en finale de l'Ouest de ces séries éliminatoires de la Ligue Elite 4.

0: Mais d'abord, si vous nous écoutez, j'imagine que vous avez une partie des informations qui vous parviennent depuis la radio, que vous consommez de la radio pour savoir un petit peu ce qui se passe autour de vous. Mais peut-être que vous consommez d'autres types de contenus sur d'autres médias, d'autres plateformes. Est-ce que vous êtes plutôt nouvelles locales, nationales, internationales? Vous êtes papier? Est-ce que vous êtes plus ordinateur, tablette? Beaucoup de questions pour vous qui se retrouvent dans un sondage du journal La Liberté en partenariat avec Envol 91. 11 FM et la SFM pour connaître un petit peu finalement vos habitudes médiatiques. On en parle avec Geoffrey Grenier qui est responsable stratégie et communication chez Popcom. Bonjour.
1: Oui, bonjour, bonjour.
0: Alors ça vient d'où l'idée, à quoi ça va servir ce sondage-là exactement?
1: Oui, alors peut-être aujourd'hui je peux juste replacer ma casquette. Aujourd'hui je suis avec la casquette de responsable développement et philanthropie de La Liberté. Mm-hmm. Donc du coup c'est pour ça justement qu'on a développé et créé ce sondage avec Envol et avec la SFM dans le but justement de savoir un petit peu où les gens vont consommer leurs médias, comment ils consomment leurs médias et d'être le plus proche de la réalité. Parce qu'on veut que les nouvelles d'aujourd'hui, les nouvelles demain correspondent aux besoins de la communauté du Manitoba, surtout plus pour des radios communautaires ou des journaux communautaires comme le nôtre. On a ce besoin de faire l'information pour les gens, par les gens. Donc c'est sur ça qu'on a décidé de faire ce sondage. C'est un sondage qu'on a nommé « Toi, tu t'informes où ?» Mais justement pour savoir, comme tu l'as dit, est-ce que vous allez chercher vos médias, vos informations sur le journal papier? Est-ce que vous écoutez la radio, que ça soit Envol, Radio-Canada? Est-ce que vous regardez la télévision? Donc c'est toutes sortes d'informations que on voulait savoir et qu'on a lancé ce sondage donc du coup début de l'été, au fin juin on va dire. Et on est très content parce qu'on a déjà pas mal de réponses. Mais évidemment, comme on veut être représentatif du Manitoba, on a besoin d'avoir un maximum de réponses francophones, même francophile, on va dire, même anglophone qui consommerait de l'information en français au final. Ce qui nous intéresse, c'est de savoir ce qu'ils aiment, ce qu'ils ont envie, ou ce qu'ils n'aiment pas, ou ce qu'ils ne veulent pas. Après, ça sera à nous de nous positionner sur comment on peut développer ces informations. Mais c'est pour ça qu'on s'adresse à tous les francophones de Winnipeg, du rural, et qu'on a besoin d'avoir un maximum de réponses pour être le plus représentatif.
0: Il y a quand même une possibilité de bouger un petit peu le positionnement, le fonctionnement de La Liberté ou d'Envol 91 en fonction des résultats qui seront récoltés, en fonction de ce qui est possible aussi, évidemment, j'imagine.
1: Bien sûr, tout comme vous, comme Radio-Canada, La Liberté, Envol, ont besoin des gens, on a besoin de leur soutien, on a besoin de savoir ce qu'ils aiment, de savoir comment ils s'informent. Si on veut pérenniser, si on veut être là dans le futur, comme tout média, on a vu que ça a beaucoup changé ces derniers temps, on a besoin de savoir ce que les gens consomment et comment ils le consomment, que ça soit des balados, que ça soit des journaux, que ça soit à la TV, c'est des choses qu'on a besoin de savoir. Et pour le savoir, on n'a pas inventé, on n'a pas sorti ça de notre chapeau. C'est pour ça qu'on pose la question aux gens, parce qu'on veut être le plus transparent possible et on veut avoir leur avis, la vérité et savoir ce qu'ils cherchent. En fonction de ça, on analysera les résultats. Le sondage sera clôturé fin septembre. Donc là, j'invite tous les gens à consulter le sondage, à y répondre. Le lien est disponible directement sur le site de La Liberté. Et fin septembre, on prendra le temps d'analyser les réponses de manière correcte, prendre le temps, fouiller. C'est un bon sondage, c'est un sondage avec pas mal de questions qui demandent du temps, donc du coup on veut pas faire ça à la légère, et on en publiera un rapport. On publiera pas toutes les questions parce que je pense que ça n'intéresse pas tout le monde, mais par contre on publiera les grandes lignes, comme ça tout le monde, toute la communauté bénéficiera de ces informations.
0: C'est combien de temps à peu près pour faire le sondage?
1: Alors le sondage, il faut être au courant, ça prend quand même, on va dire, si on le fait consensuellement, entre 20 et 35 minutes.
0: D'accord.
1: Du coup, les gens qui nous écoutent aujourd'hui, qui auraient envie de répondre, ils peuvent aller sur le site de La Liberté, tout s'y retrouve. Il faut savoir que ça du temps. Donc c'est quelque chose qu'on leur demande, et je remercie tous les gens qui ont répondu, les plus de 400 personnes qui ont répondu, parce qu'ils ont fait l'effort, et on sait que dans notre communauté francophone, on a besoin de ça, et les gens sont solidaires avec nous, donc on est très contents de ces réponses. On aimerait bien en avoir plus, comme toujours, on aimerait bien avoir plus, et donc on incite encore les gens jusqu'à fin septembre à pouvoir y répondre. Au plus on a de gens, comme on a dit, que ça soit du rural ou de Winnipeg, c'est le mieux, le plus représentatif.
0: Est-ce que La Liberté Envol consulte aussi peut-être d'autres médias francophones, communautaires ailleurs au pays pour voir comment ça se déroule pour eux? Parce que là, évidemment, c'est centré sur les Manitobains, mais est-ce qu'il y a aussi dans cette

0: recherche-là d'amélioration des regards sur ce qui se fait ailleurs et ce qui fonctionne ailleurs?
1: Oui, c'est clair que en tant que journal communautaire, on travaille pas tout seul. Hein. Ici, on travaille seul, évidemment. Enfin, on travaille en communauté au Manitoba, mm-hmm. avec Envol, avec la SFM, mais on fait partie d'un regroupement avec d'autres médias communautaires également, que ça soit en Saskatchewan, en Alberta. Donc oui. On sait bien que la francophonie ici au Canada est quand même plus petite que l'autre partie. Donc du coup, on a besoin d'eux, ils ont besoin de nous. On essaye, quand on a des informations, de les partager un maximum avec eux. Mm-hmm. Ici, c'est un sondage qui va fortement être influencé par le Manitoba, vu que c'est des gens du Manitoba. Donc j'invite évidemment les autres gens à y répondre, mais je pense que c'est plus restreint au Manitoba. Donc peut-être ça, les grandes lignes seront utiles pour d'autres médias. Que ça soit en Alberta, Saskatchewan, comme j'ai dit, mais je pense que l'ensemble des réponses seront plus utiles pour les médias communautaires du Manitoba, Envol, nous, ou même Radio-Canada, qui pourraient peut-être y trouver quelques informations utiles. Quoi.
0: Et quel est l'intérêt de la Société de la francophonie manitobaine dans ce sondage-là, parce qu'ils sont aussi partenaires du sondage, alors eux, qu'est-ce qu'ils vont y retrouver?
1: Mais eux, on sait bien que si le Manitoba veut devenir véritablement bilingue, telle est l'ambition, ils doivent aussi avoir une idée de comment les gens s'informent, de comment les gens écoutent les news ou lisent l'information, et donc du coup, c'est pour ça que c'est un partenaire de relais, essentiellement. Il va pouvoir nous permettre de relier au rural. Ils ont une grande visibilité, même ici à Winnipeg. Donc c'est plus, la SFM est plutôt là pour nous aider en relais que pour obtenir des informations journalistiques. Mm-hmm. Bon, c'est un petit peu moins leur volet, c'est moins intéressant pour eux. Mais par contre, ça serait intéressant de savoir que l'information, par exemple, est plus consommée par les plus de 35 ans. Mm-hmm. Que les médias sociaux restent quand même encore une porte de consommation d'actualité, alors qu'on est bien au courant que les médias ne peuvent plus être sur les réseaux sociaux. Donc ça pose question de savoir, même en tant que province, qu'est-ce qu'on fait, où est-ce qu'on va, comment on adapte notre communication pour eux aussi, comment est-ce qu'on essaie de faire passer ce message du Manitoba véritablement bilingue à tous, quoi.
0: Mm-hmm. Et vous parliez un petit peu plus tôt des résultats, alors ça va être accessible, ça va être comme sous forme d'article dans La Liberté, ou comment ça va être diffusé, un petit peu le compte-rendu de tout ça?
1: Oui, ça c'est une bonne question. On est sur un long sondage, comme on l'a dit, une trentaine de minutes. D'habitude, on part plutôt sur des sondages de 5-10 minutes, on va dire. Donc du coup, une fois qu'on aura analysé tous les résultats fin septembre, on va sûrement pouvoir en retirer des articles qu'on va donner à nos journalistes, qui vont pouvoir accompagner de professeurs, de spécialistes, analyser ces résultats. Mm-hmm. On n'a pas encore décidé si on allait publier le sondage tel quel. Je ne pense pas, parce qu'il fait quand même une centaine de questions. Mm-hmm. Il y a deux volets. Il y a un volet plutôt radio, plutôt journaux. Donc ça sera encore à voir exactement est-ce qu'on le publie en entier ou pas sur notre site. Mais dans un souci de transparence, on communiquera au mieux qu'on peut, à savoir à la fois sur dans le journal, à la radio, via les infolettres et autres, pour que toutes les personnes qui ont répondu et les autres puissent avoir accès à une information.
0: Ouais, et puis on se reparlera peut-être à ce moment-là, voir ce qui ressort de ce sondage-là. En tout cas, bon, il y a déjà eu, vous l'avez dit, pas mal de réponses. Est-ce que vous avez une idée, hein, est-ce que vous pouvez nous dire un petit peu ce que vous avez retrouvé pour l'instant, même s'il n'y a pas eu une analyse complète, mais une petite idée de qui a répondu, puis qu'est-ce qui se dégage de ça pour l'instant?
1: Oui, comme j'ai dit, c'est difficile pour nous donner des réponses concrètes, puisqu'on attend que le sondage soit clôturé. Mm-hmm. On préfère, une fois qu'il soit clôturé, tout bien analysé. Mais comme j'ai pu un peu donner 2-3 brides, on a eu plus de 400 réponses. Donc c'est déjà énorme, on trouve. Pour nous, c'est déjà très intéressant. Mm-hmm. On a énormément de gens de Winnipeg. On a moins de gens du rural, donc c'est pour ça que j'insiste, si des gens qui nous écoutent au rural peuvent continuer à y répondre, je sais que ça prend du temps, mais c'est un effort qui fait du bien à tout le monde, entre guillemets, qui va être utile pour la communauté. Mm-hmm. On a eu quelques résultats, les plus de 35 ans sont ceux qui consomment énormément d'actualité, donc on est quand même content de voir que ça confirme aussi, on avait déjà fait des sondages dans le passé, il y a 5 ans, donc ça confirme les réalités. On est très content, on voit une parité, il y a un peu plus de femmes qui répondent, mm-hmm. toujours un peu plus de femmes qui sont enclins à faire l'effort, et il y a quand même une belle parité. On a quelques petites tendances qui s'échappent par ici, par là, on l'a dit, les balados ont quand même une porte d'entrée assez forte, enfin sont assez présents, mais ça on peut le constater. Ce qui nous rassure, nous, en tant que journal La Liberté, c'est que le journal reste assez fort aussi. En tout cas, le journal communautaire La Liberté reste assez fort, parce que les gens ont un attrait pour le journal. Mais oui, Il y a des demandes diverses et variées. Ce qui nous a surpris, ça je peux le dire, c'est que à la fin de notre sondage, on a toujours des questions ouvertes où les gens peuvent répondre, et on a eu des centaines de réponses. Okay. Donc ça va nous prendre du temps parce que ce n'est pas un vrai ou faux comme on pouvait faire à l'école. Donc ça, c'est des réponses de gens humaines qui ont écrit. Donc on va prendre le temps de le lire, de répondre. C'est un sondage anonyme, donc du coup on ne pourra pas répondre aux gens, mais on va répondre aux grandes lignes qu'on voit. Et voilà, ça c'est un peu ce qui ressort du sondage.
0: Donc c'est quand même assez similaire avec les grandes tendances médiatiques ailleurs un peu au pays, en tout cas pour ce qui est de la consommation, des modes de consommation, ce genre de choses.
1: Oui, moi je ne suis pas expert médiatique, donc je ne vais pas me pencher sur tout le pays. Mais pour la francophonie et pour le Manitoba, c'est des tendances, je pense, qu'on constate. Il y a des choses qui nous rassurent, il y a des choses qui nous mettent la puce à l'oreille sur peut-être des lignes qu'on devrait aller, des choses qui rassurent, comme quoi, bien sûr, le média papier, le journal, reste toujours peut-être un peu plus difficile, perd du terrain, ça coûte de l'argent, etc., on le sait très bien, mais il y a quand même un attrait de la communauté. Ces réponses, ça nous a montré que les gens ont envie d'être acteurs avec nous. Et c'est pas juste, nous, on fait du contenu, on vous le donne, que ça soit Radio-Canada, Envol ou La Liberté, on publie du contenu et puis vous devez le consommer. On voit que les gens aujourd'hui veulent être impliqués. Ils veulent avoir des informations de qualité, vérifiées, mais aussi avoir des informations qui les concernent. Ça, c'est en tout cas nous, du côté de La Liberté, ce qu'on constate, comme on est plus un média communautaire, on voit que les gens ont envie d'avoir ces informations-là. Est-ce qu'il va se passer quelque chose à Saint-Malo? Est-ce qu'il va se passer quelque chose dans ma communauté? Est-ce que à Winnipeg, le maire va changer? Ben voilà, ça, c'est des informations qui sont très concrètes. Et peut-être c'est un constat que Radio-Canada remarque aussi, mais nous, c'est quelque chose qu'on remarque. Les gens ont quand même toujours cette appétence, on va dire, pour l'actualité locale.
0: Oui, ils veulent savoir ce qui se passe autour de chez eux. Alors, questions, commentaires, critiques sur les médias et votre consommation médiatique, ben, vous pouvez mettre tout ça dans le fameux sondage. Rappelez-nous, Geoffrey, où est-ce qu'on peut le retrouver, jusqu'à quand on peut y répondre?
1: Oui, alors le sondage, il est disponible en ligne sur le site de La Liberté. Vous allez voir, c'est le premier article. Vous cliquez dessus, il est facile à répondre. Vous pouvez y répondre jusqu'au fin septembre. Fin septembre, on clôturera tout ça. Et puis, j'espère qu'on pourra avoir des belles informations et revenir pour en discuter et de voir quelles tendances seront sorties de ce sondage. Quoi.
0: Et voilà, on reparlera de tout ça. Geoffrey Grenier, vous êtes donc responsable développement et philanthropie à La Liberté. Merci beaucoup de votre temps aujourd'hui.
1: Merci à vous.

0: Vita Vie, ça c'est une nouveauté de la Québécoise Léa Morgan.
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0: Aujourd'hui, c'est le journaliste Salim Valji qui est des nôtres pour parler sport. Bonjour Salim.
2: Bonjour, ça va bien?
0: Oui, très bien. Et vous, on a des bonnes, vous avez des bonnes nouvelles pour nous aujourd'hui, notamment les amateurs de basket avec les Seabirds qui ont gagné contre Vancouver?
2: Oui, exactement. Les Seabirds de Winnipeg remportaient le match sur la route contre les Bandits à 107 à 96 en finale de l'Ouest de la CEBL. Un match très offensif devant près de 4000 spectateurs à Langley, et les Seabirds étaient privés de la vedette Teddy Allen, mais Simon Hildebrandt et Xavier Moon, trois fois nommés joueurs par excellence de la Ligue, ont pris les choses en main. Les deux joueurs ont inscrit 24 points chacun. Winnipeg maintenant affrontera les Honey Badgers de Brampton en finale. Une première dans l'histoire de la Ligue. Une série 3-2-5. Le premier match aura lieu mercredi à Brampton, tandis que les deuxième et troisième matchs seront disputés au Canada Life Center à Winnipeg.
0: Oui, ce serait vraiment super, une victoire pour les Seabirds, on l'espère. Si en plus ça devant ses partisans, ce serait incroyable. On parle maintenant de hockey avec ce tournoi Linka Gretzky.
2: Oui, exactement. Ce tournoi, c'est tellement intéressant parce que c'est les meilleurs joueurs du monde avec moins que 18 ans. Et, et c'est une belle expérience pour eux. Et notamment, retenez bien le nom Maddox Schultz. Le jeune natif de Regina a dominé le tournoi avec 10 points. Il a aidé Canada qui a remporté le titre samedi à Edmonton 8-1 contre les États-Unis. Le grand rivalité Canada-US sur la glace se présente pendant l'été cette saison. Donc, ça a passé bien pour les amateurs de Canada. Mais Maddox Schultz, il est considéré comme une des vedettes dans le LNH dans le futur. Donc, pour lui, il sera admissible au repêchage de la LNH dans quelques années. Mais c'est un nom à surveiller pour les prochaines saisons. Maddox Schultz, le jeune natif de Regina, il joue pour le Regina Pats et il a aidé Canada pour leur coup Hlinka Gretzky le week-end passé.
0: Puis pour les amateurs de baseball, les Gold Eyes qui ont vu leur série de victoires s'arrêter, mais quand même on a eu un vrai record ici là.
2: Ouais, exactement, une incroyable séquence des Gold Eyes de Winnipeg s'est terminée malheureusement, mais 13 victoires consécutives, mais ils ont subi une défaite 12-2 avant samedi de perdre à nouveau dimanche à Lincoln au Nebraska. Mais malgré tout, c'est une séquence impressionnante pour l'équipe. Ces 13 victoires consécutives représentent un record de franchise et ont permis aux Gold Eyes de grimper au deuxième rang de la division Ouest. Les séries éliminatoires sera présent bientôt, mais une séquence incroyable pour les Gold Eyes. 13 victoires consécutives, c'est dur d'accomplir quelque chose comme ça. Et maintenant, c'est une occasion parfaite de commencer une nouvelle séquence pour les Gold Eyes.
0: Oui, on l'espère en tout cas. Salim, parlez-nous un petit peu des faits saillants là en tennis.
2: Oui, exactement. Du côté féminin, malheureusement, Leila Fernandez, la Montréalais, son tournoi est terminé. Le Canadien est vraiment apprécié du public, mais s'est incliné dimanche face à la Japonaise Naomi Osaka par 6-4-6-4. Et une autre crowd favorite, Alexandra Ayala, est également éliminée. La jeune sensation des Philippines avait attiré des grands foules à Toronto. Beaucoup de clips concernant Alexandra Ayala sur social media. Mais elle a finalement été battue par la Suissesse Belinda Bencic. Chez les hommes, le champion en titre Ben Shelton est encore une fois en quart de finale après avoir battu le jeune Brésilien João Fonseca en deux manches à Montréal. Le tableau est vraiment ouvert pour Shelton qui pourrait défendre son titre. Des joueurs comme Jannik Sinner et Novak Djokovic malheureusement se sont retirés avant le début du tournoi. Les quatre finales continuent aujourd'hui et demain. Shelton affrontera maintenant le Tchèque Jakub Mencik demain.
0: Et puis en parlant golf, une nouvelle étoile féminine plutôt.
2: Oui, une histoire vraiment fascinante à l'autre bout du monde. La golfeuse canadienne Anna Huang Elle a seulement 17 ans, mais elle est devenue la plus jeune joueuse de l'histoire à remporter un quatrième titre en carrière sur le circuit européen féminin. Le native de Vancouver s'est imposé dimanche au championnat PAF de Londres avec deux coups d'avance sur l'anglaise Charlie Hill, triple gagnant sur le circuit de la LPGA et sixième au classement mondial. Donc, c'est un vraiment grand accomplissement pour quelqu'un vraiment, vraiment jeune. Anna Huang, seulement 17 ans. Wow. C'est une histoire incroyable. Et c'est déjà le quatrième titre de Huang sur le circuit européen. Elle va jouer au club Royal Mayfair pour le grand tournoi canadien dans quelques semaines. Mais Anna Huang, un homme à sauver pour les prochaines années.
0: Ah oui, c'est sûr, avec autant de titres déjà si jeunes, on n'imagine pas ce que ça va être à la fin de la carrière. Une longue, longue liste, on lui souhaite en tout cas. Salim Barji, merci beaucoup pour ce résumé de l'actualité sportive et à bientôt.
2: Merci, au revoir.

0: Los Angeles, c'était un titre de Andéol. À 16h30, on rejoint Alexia Boyer dans la salle de nouvelles et on parle du gouvernement du Manitoba qui verse plus de 165 000 dollars à la municipalité rurale de Rockwood. Et ça, c'est pour soutenir le projet de restauration du toit du centre communautaire de Stony Mountain.
1: Oui, Alexia, ce financement provient du programme de croissance, de renouvellement et de possibilités pour les municipalités du Manitoba. La toiture d'environ 35 000 pieds carrés qui couvre la patinoire intérieure et l'espace événementiel présente des fuites dues au vieillissement de ses joints, ce qui réduit l'efficacité de l'isolation et compromet la pérennité du bâtiment. La municipalité rurale de Rockwood participera au financement du projet grâce à son fonds de réserve pour les loisirs. Elle prévoit d'attribuer le contrat cet été pour que les travaux d'immobilisation soient achevés d'ici octobre et que le rapport final soit remis d'ici la fin de l'année. Autre nouvelle, la GRC de Thompson recherche un homme porté disparu. Selon la police, Tobin Apetagon, âgé de 41 ans, a été vu pour la dernière fois samedi soir en quittant son domicile sur Robinson Way. Malgré d'importantes recherches menées avec l'aide d'un drone, il n'a pas été retrouvé jusqu'à présent. Et Alexia, toute personne qui possède des informations qui permettraient de le localiser est priée de communiquer avec la GRC de Thompson.
0: Merci beaucoup Alexia Boyer, on vous retrouve à 17h. À Winnipeg, 24 degrés et un ciel plutôt gris. Ce qu'on prévoit pour demain, ce sont des nuages à partir de la mi-journée environ. Il devrait faire 25 degrés Celsius. À Brandon, 22 et de la grisaille. Demain, ensoleillé, mais arrivée d'averses et un risque d'orage dans l'après-midi. Il fera 24 à Brandon. Plus au nord, 20 degrés à Thompson. Il pleut en ce moment. Ça va se poursuivre toute la nuit. Et puis, retour de la pluie en après-midi demain avec une température maximum de 20 degrés. Extrême nord-est, 13 à Churchill avec des nuages, des averses qui vont débuter dans la soirée, se poursuivre toute la journée demain. Il fera 12 à Churchill. Et finalement, à Kenora, 24 généralement nuageux dans le nord-ouest ontarien. On prévoit de la pluie pour ce soir. Là encore, ensoleillé en matinée, mais pluie pour l'après-midi. Il fera 24 à Kenora demain. Circulation, Daniel.
2: Oui, alors j'ai deux points que je voulais mentionner à Winnipeg. Alors le premier, c'est sur Notre-Dame, à l'intersection Wall. Je vois un véhicule soit en panne ou un accident qui crée des délais sur Notre-Dame. Même chose sur sur William Stevenson, pardon, tout près de la fourche du Musée canadien pour les droits de la personne. Je vois un accident sur William Stevenson à l'ouest du pont Provencher. Alors quelques délais là et un rappel parlant de pont, que le pont Louise est fermé en ce moment pour permettre à la ville de faire des travaux. Alors, toutes les voies sont complètement bloquées et ce pour au moins une semaine jusqu'au 17 août.
0: Merci, Daniel.
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0: En baseball, la série de victoires des Gold Eyes de Winnipeg s'est achevée après 13 triomphes, ce qui reste quand même le record de la franchise. Alors les Gold Eyes se sont inclinés samedi mais également dimanche à Lincoln contre les Salt Dogs, 12-2 et puis 8-3. Les Gold Eyes seront de retour à la maison demain pour une série contre les Canaries de Sioux Falls, suivie d'une autre contre les Explorers de Sioux City. L'équipe a une fiche de 40 victoires et 33 défaites. Et puis en basketball, les Seabirds de Winnipeg sont de retour sont en route pour la finale des séries éliminatoires de la Ligue élite canadienne. Ils l'ont emporté samedi en finale de l'Ouest, c'était contre les Bandits de Vancouver, 107-96. La finale, ça va se jouer en une série meilleure des 5 matchs, la série 3-5 contre les Honey Badgers de Brampton. Le premier match mercredi sera à l'extérieur, mais ensuite les Seabirds vont retrouver leurs partisans pour les parties 2 et 3 qui seront donc samedi et dimanche.

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1: Puisqu'on parlait sport, la Coupe Stanley de passage à Winnipeg aujourd'hui. On a l'attaquant des Hurricanes de la Caroline, Seth Jarvis, qui participait à un événement au centre communautaire de Tuxedo. Alors, les amateurs de hockey ont pu rencontrer ce joueur originaire, il faut le dire, de Winnipeg. Ils ont pu prendre une photo avec lui et avec cette fameuse Coupe Stanley. Mon collègue Antoine Brière en parlait ce matin à l'émission Le 6 à 9 avec Jacques Courcelle, qui est un supporter et historien de la LNH et des Jets de Winnipeg.
2: C'est une fierté canadienne. Ça fait partie de notre culture. Si on recule, on va dire, au commencement du sport, du hockey, Winnipeg était là. Winnipeg a commencé une équipe qui s'appelait les Winnipeg Victorias en 1889. Et puis, ils ont gagné la Coupe Stanley en 1896. Mm-hmm. Alors, Winnipeg est devenue la deuxième ville au monde à gagner la Coupe Stanley après Montréal. Alors, c'est de quoi qui est assez important, on va dire, pour dans l'histoire de la Coupe Stanley. Et puis, ça démontre que Winnipeg a toujours fait partie de cet ensemble de villes de communautés qui étaient là au commencement du sport de hockey. Vraiment, en 1896, comme Lord Stanley, quand il a donné la Coupe Stanley comme un trophée, pour la première trophée de hockey, vraiment, c'était juste le bol de la Coupe Stanley, la partie d'en haut. Alors, quand que, et puis c'était

0: déjà une grosse affaire gagner la Coupe Stanley, même en 1896. Les Victoria ont gagné la Coupe Stanley en 1996, en 1901 et en 1902. Alors tu sais, l'histoire de la Coupe Stanley et la ville de Winnipeg, ça recule vraiment loin. Alors, la Coupe Stanley, j'avais amené mon garçon la voir à Toronto au Hockey Hall of Fame, et puis je l'ai vu ici aussi à Winnipeg à quelques reprises. Tu sais, faut pas oublier que aujourd'hui c'est Seth Jarvis, ben on a eu aussi Jonathan Toews, mm-hmm. Duncan Keith, Michael Keane, Ab McDonald qui a joué pour les Jets, Butch Goring qui est né à Saint-Boniface. Et puis, tu sais, alors c'est tous des joueurs importants qui ont gagné la Coupe Stanley. C'est du monde de Winnipeg, et puis ils ont ramené la Coupe Stanley à la ville pour célébrer avec le monde de la ville de Winnipeg. La Coupe Stanley a vu des bébés, des chiens, elle a vu pas mal de choses différentes. Elle a eu, a vu du pasta, elle a vu toutes sortes d'affaires avec les joueurs. Elle a été nager dedans, tu sais, dans une piscine. C'est vraiment de quoi de spécial. Moi, je pense que quand la Coupe Stanley est célébrée, comme si on pense à cette fin de semaine, Jordan Staal a pris la Coupe Stanley puis l'a ramené à Thunder Bay. Alors, tu sais, vraiment, la populace canadienne a une différente manière de célébrer la Coupe Stanley que moi, je pense, que n'importe de vous autres au monde.
1: C'était Jacques Courcelle, supporter et historien de la Ligue nationale de hockey, puis des Jets de Winnipeg. Il était ce matin à l'émission Le 6 à 9 au micro d'Antoine Brière. 16h38, on écoute Danny Boudreau et son titre Comme au hockey.

0: 16h42, il y a l'Association des juristes d'expression française du Manitoba qui a demandé au Premier ministre du Canada de nommer une personne bilingue au poste de juge en chef de la Cour du banc du roi du Manitoba. L'organisme dit que ça assurera en fait la continuité de l'accès à la justice en français. Et il ajoute que ça permettrait de respecter les garanties constitutionnelles de bilinguisme judiciaire de la province, mais aussi de soutenir cette stratégie gouvernementale pour faire du Manitoba une province véritablement bilingue. Ma collègue Catherine Moreau, la chef d'antenne du Téléjournal, en a parlé avec le coordonnateur de l'AGUFM, Guy Jourdain.
1: Essentiellement, ce qu'on demande, c'est relativement simple. On demande à ce que le prochain juge en chef ou la prochaine juge en chef de la Cour du banc de la Reine soit bilingue. C'est quelque chose qui existe au Manitoba depuis déjà près d'un quart de siècle. Il y a le juge Marc Monin qui a siégé comme juge en chef pendant une dizaine d'années, puis ensuite le juge Glenn Joyal. Donc c'est quelque chose qui existe déjà, c'est une pratique qui est bien établie, et on demande à ce que ça se poursuive, ça se perpétue. Et on a plusieurs arguments qu'on avance. Bon, d'abord, il y a toute la question du bilinguisme des tribunaux. Alors, au Manitoba, il y a des garanties constitutionnelles concernant le bilinguisme des tribunaux. Il y a ce concept de bilinguisme institutionnel des tribunaux. Alors, ce qu'on dit, c'est un peu semblable à une grande entreprise. Par exemple, si une grande entreprise a deux langues officielles, ben c'est tout à fait normal que le PDG ou la PDG s'exprime dans les deux langues officielles pour jouer son rôle comme juge, pour entendre des causes, mais aussi pour exercer ses fonctions administratives, pour avoir des rapports, des relations avec les gens de la communauté francophone, avec les gens à l'échelle nationale. Et il y a aussi une certaine question de symbolisme également.
2: Parce que le juge en chef est porte-parole aussi.
1: Voilà. C'est le visage public de la Cour du banc du roi, et pour nous, c'est essentiel que ce porte-parole officiel, ce représentant officiel de la Cour puisse s'exprimer dans les deux langues officielles. Et non seulement puisse s'exprimer dans les deux langues officielles, mais comprenne bien les réalités du bilinguisme dans le domaine juridique.
2: Puis là, vous avez adressé votre lettre au premier ministre Mark Carney.
1: Oui.
2: Mais dans le processus de nomination, qu'est-ce qui est consulté? Comment ça fonctionne? C'est quoi les étapes pour arriver à nommer?
1: Bien, ce qu'il faut comprendre d'abord, c'est que les juges en chef des cours supérieures au Canada sont nommés par le premier ministre. Le premier ministre fait une recommandation au Conseil des ministres, et cette recommandation-là est généralement entérinée. Au niveau du processus de consultation, d'abord, dans chaque province, il y a un comité consultatif pour les nominations à la magistrature fédérale. Et au sein de ce comité consultatif, il y a des représentants du grand public, il y a des représentants du barreau, il y a des représentants de la magistrature. Et ces gens-là examinent des dossiers assez étoffés, assez touffus que les candidats, doivent soumettre. Mais en plus de ça, le cabinet du premier ministre, le bureau du premier ministre fait des consultations directes, davantage en coulisses, avec toute une gamme d'intervenants. Alors, avec les avocats, les avocates, les barreaux, avec les organismes sans but lucratif. C'est un processus qui est quand même assez exigeant, dans le sens où on parle à beaucoup de monde avant d'en arriver à une recommandation.
2: Tu sais, ça faisait 23 ans là, jusqu'à la nomination du juge Joyal à la Cour suprême. Ça faisait 23 ans qu'il y avait justement un juge, pas juste bilingue, carrément francophone, à la tête de la Cour du banc du roi. Ouais. Mais c'est pas une obligation du gouvernement fédéral.
1: Ben oui et non. C'est que dans le cadre de la modernisation de la loi sur

0: Bilans officiels il y a 2 ans ou 3 ans maintenant, en 2023. Il y a des garanties qui ont été ajoutées pour la question du bilinguisme des juges. Alors, le gouvernement fédéral doit nommer des juges bilingues pour répondre aux besoins en matière d'accès à la justice en français. Et nous, ce qu'on dit, c'est qu'il y a un besoin réel pour les raisons que j'ai évoquées tout à l'heure, pour le bon fonctionnement des tribunaux, mais aussi, et ça, j'en ai pas parlé, mais il y a toute la question de l'appui que le gouvernement fédéral doit fournir pour l'épanouissement, le développement, la vitalité des communautés francophones en situation minoritaire. Alors nous, on dit qu'à la lumière de l'ensemble de ces facteurs-là, il n'y a peut-être pas une obligation constitutionnelle ou une obligation juridique, mais il y a une assise très, très forte.
1: Un précédent.
0: Oui, et en plus, un précédent qui existe depuis un quart de siècle. Et d'un point de vue historique aussi, le juge Joseph Dubuc a siégé comme premier juge en chef de la Cour du Mandat du roi à la fin du 19e siècle, au début du 20e siècle. Donc, le tout premier juge en chef était francophone.
1: Puis, dans le fond, je crois que dans la lettre, vous parlez justement du fait de... Le fait de nommer un juge bilingue, ça s'arrimerait en fait aussi avec la stratégie de la province, de faire de la province une province véritable.
0: Oui, c'est ça. C'est qu'il y a un rendez-vous, en quelque sorte, un rendez-vous historique à ne pas manquer. Comme vous le savez, le gouvernement provincial veut prendre des mesures pour faire du Manitoba une province véritablement bilingue. On nous dit en coulisses qu'il y aura sans doute des progrès marqués du point de vue de l'administration de la justice, du point de vue de l'accès à la justice en français. Alors nous, on dit que c'est très important pour pouvoir piloter ce dossier, piloter ce virage en quelque sorte, d'avoir quelqu'un qui parle français et qui comprend la réalité sur le terrain du point de vue de l'accès à la justice en français.
1: Vos inquiétudes si, advenant le cas, là, que justement on se retrouve avec un juge qui n'est pas bilingue, ou qui serait bilingue, mais qui ne parlerait pas ou comprendrait pas le français, on peut être bilingue sans parler français.
0: Oui.
1: Ce serait quoi vos inquiétudes à ce moment-là?
0: Nos inquiétudes, c'est que ça pourrait être quelqu'un de très, très compétent comme juriste, quelqu'un de très sympathique, quelqu'un de très ouvert à la francophonie, mais il n'aurait pas cette fine connaissance, cette connaissance subtile de nos besoins. Il ne serait pas en mesure d'entendre des causes dans les deux langues. Alors pour nous, ce serait un recul par rapport à la situation qui existe depuis déjà près d'un quart de siècle. Ce serait un recul regrettable à un moment où justement on s'apprête à aller vers des avancées, des progrès. Alors ce serait vraiment dommage.
1: Puis ben, on parle de recul, mais on peut peut-être parler des 23 dernières années. C'est quoi les avancées là, qui ont été faites? Quels gains ont été faits grâce justement au juge Monin ou au juge Joyal?
0: Je vais parler davantage du juge Joyal parce que c'est plus récent. Le juge Joyal avait un discours très, très clair sur la question de l'accès à la justice en français. Il disait qu'il fallait normaliser l'emploi du français au sein de la Cour du Ban du Roi, mais au sein des tribunaux manitobains en général. Par exemple, il a donné une entrevue à Radio-Canada il y a environ 2 ou 3 ans sur ce sujet-là. Alors, il jouait son rôle de porte-parole bilingue de manière très efficace. Et ce qu'on a vu, entre autres, dans les années 2015 environ, était question de fermer les tribunaux à Saint-Boniface. Et les 3 juges en chef de l'époque, dont le juge Chartier et le juge Joyal, ont écrit une lettre aux intervenants pour dire non, il n'y a pas question de fermer les tribunaux à Saint-Boniface, c'est un acquis historique important. On veut maintenir les tribunaux à Saint-Boniface. Et de fait, la Cour du Ban du Roi a un bureau, a ce qu'on appelle un greffe sur la rue des Meurons à Saint-Boniface. Et je dirais que le juge Joyal a joué un rôle d'avant-plan pour défendre ces bureaux-là. Donc, il a joué un rôle de premier plan, un rôle essentiel.
1: Puis je pense qu'un angle qu'on n'aborde pas tellement souvent, c'est souvent, les gens ont tendance à dire, bien, pourquoi on servirait une communauté qui est si petite, qui est une minorité, mais en fait, est-ce que le fait d'offrir des services en français, des services juridiques en français, ou de servir correctement cette minorité linguistique-là, est-ce que ça n'aide pas, en fait, les autres minorités linguistiques?
0: Oui, tout à fait. Mais je pense

0: Ici, ils sont un peu perdus, déboussolés, ils font face à toutes sortes de difficultés, entre autres dans le domaine juridique. Et le fait pour eux de pouvoir s'exprimer en français devant les tribunaux, ça fait une différence, ça fait une grande différence du point de vue humain. Si on dessert bien la minorité francophone, ben on sera en mesure de mieux desservir la minorité autochtone. On ne peut pas laisser tomber une minorité au profit d'une autre. Ce serait un non-sens et une injustice.
1: Ce que je voulais dire par là, c'est est-ce que ça sensibilise pas justement les tribunaux à ce facteur-là, le facteur linguistique, que ce soit pour tout le monde?
0: Oui, oui. Ça les ouvre à une plus grande diversité. Oui, tout à fait.
1: Pour finir, je vais vous poser une question un peu, peut-être que vous ne pourrez pas me répondre, mais est-ce que vous avez une liste de noms à suggérer au premier ministre? Est-ce que vous avez soumis quelque chose?
0: La position que l'AGFM a prise dans le dossier des nominations aux tribunaux depuis une trentaine d'années, c'est qu'on appuie le principe du bilinguisme, mais on n'appuie pas un candidat ou une candidate en particulier.
1: Qu'est-ce qu'on vous souhaite pour la suite? Qu'est-ce qu'on souhaite au Manitoba pour la suite?
0: Ben, moi, j'entrevois de très beaux jours pour l'accès à la justice en français. Comme je l'ai évoqué tout à l'heure, il y a une augmentation substantielle du nombre d'immigrants francophones. Donc, la demande des services en français est en pleine croissance. Mais en parallèle à ça, il y a aussi l'Université du Manitoba qui offre un programme de concentration en accès à la justice en français. Les étudiants et étudiantes qui sont inscrits à ce programme-là sont généralement des anglophones issus de programmes d'immersion française. Alors, on va voir aussi au cours des prochaines années une augmentation de croissance du nombre de juristes bilingues. Alors, moi, je pense que le français est appelé à occuper une présence de plus en plus importante dans le domaine de l'administration de la justice au Manitoba.
2: Guy Jourdain, le coordonnateur de l'Association des juristes d'expression française du Manitoba, qui était au micro de la chef d'antenne du téléjournal Catherine Moreau. 16h54, on écoute une chanson du trio franco-manitobain Almost Insight, ça s'appelle « Je parle d'un rêve ».

16h58, on est ensemble pour une heure encore. On parlera notamment politique américaine. On a ces élections primaires qui ont lieu la semaine dernière au Michigan. Et là, c'est au tour des électeurs démocrates d'un autre État-clé des Grands Lacs, le Wisconsin, de se prononcer. Ça sera demain. On va essayer de voir un petit peu ce qu'on attend de cette élection en compagnie de notre chroniqueur Raphaël Jacob. Alors, soyez des nôtres pour la prochaine et dernière heure de l'émission.

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4: Bonjour, il est 17h, ici Alexia Boyer dans votre radio-journal. Face à la hausse des interventions d'urgence liées aux opioïdes, un nouveau médicament est envisagé par les services paramédicaux de Winnipeg. La buprénorphine, qui atténue les douleurs de sevrage, permettrait de prévenir de nouvelles surdoses après l'administration de la naloxone. Sous forme de comprimé, la buprénorphine est déjà utilisée par les pompiers paramédicaux dans d'autres provinces du Canada. Le porte-parole des paramédics d'Ottawa, Marc-Antoine Deschamps, souligne les avantages de son utilisation.
5: Que ce soit au niveau de l'hôpital ou des ressources dans la communauté, c'est très important pour nous de pouvoir avoir ces conversations-là. Donc, autant que la naloxone, l'antidote aux opioïdes, est capable de s'occuper de la surdose actuelle, avec la suboxone, on essaie de prévenir la prochaine surdose en s'assurant que la personne reçoive des traitements en santé mentale pour leur utilisation de substances et qu'ils soient supportés dans leur cheminement.
4: Les paramédics de Winnipeg espèrent commencer à utiliser la buprénorphine dès l'automne. Ils doivent cependant d'abord obtenir l'approbation de Santé Canada. La municipalité rurale d'Alexander met fin à son recours contre le constructeur et l'ingénieur de son bâtiment municipal de Saint-Georges. Ses avocats lui ont indiqué que le délai de prescription était expiré. La municipalité n'a reçu aucune compensation et affirme maintenant que l'édifice devra être remplacé. Plus d'informations avec notre journaliste envoyé à Saint-Georges dans le cadre du projet Collab Pleine d'Histoire de Radio-Canada, Farah Mekki.
6: La municipalité rurale d'Alexander abandonne la poursuite qu'elle avait intentée en 2024 contre All Fab Building Components LP et l'ingénieur John D. Dinon. Le délai légal pour intenter l'action était déjà dépassé, selon la directrice générale de la municipalité Jocelyn Whaley. Le dossier ne s'est donc pas rendu jusqu'à un procès. Ainsi, la municipalité ne recevra aucune indemnisation pour les coûts liés aux problèmes du bâtiment. Aucune décision concernant la rénovation du bâtiment ne devrait toutefois être prise avant les élections municipales d'octobre. La prochaine équipe municipale devra donc déterminer si elle peut continuer à utiliser l'édifice actuel ou si elle doit investir dans une nouvelle construction. Pour rappel, le contrat avec All Fab conclu en août 2013

0: élevé à près d'1,5 million de dollars. Le bâtiment avait été livré à la fin de l'année 2015 et Alexander allègue avoir découvert en avril 2024 de graves problèmes affectant sa structure. Ici Farah Mekki, Radio-Canada, Saint-Georges.
1: Un pôle de 115 nouveaux logements multifamiliaux à revenus mixtes va voir le jour dans le nord-est de Winnipeg. Il s'accompagnera d'une offre complète de services de santé, de bien-être, d'éducation, d'emploi et de soutien communautaire. Le budget du projet s'élève à 60 millions de dollars. Mam Diaye, qui est intervenante en matière de violence fondée sur le genre au Centre de ressources communautaires d'Elmwood, donne des détails sur ce projet.
2: Ce sera un building de 7 étages. Donc, c'est vraiment un grand projet pour le housing. On aura des centres d'activité, on aura jardin communautaire pour notre communauté aussi, s'ils veulent planter des fruits, légumes, ce genre comme des plantes. Nous aurons des appartements de 3 chambres, 2 chambres, 1 chambre. On a des programmes pour les femmes qui sont victimes de domestique violence, donc des logements temporaires pour eux et puis des logements temporaires pour les jeunes adultes qui viennent de sortir du système de CFS, donc qui n'ont plus de famille d'accueil pour loger là-bas temporairement. Donc c'est un grand projet.
1: La démolition de l'ancien bâtiment commencera en octobre prochain et la construction du nouveau au printemps 2027. Les négociations entre Ottawa et Washington s'intensifient pour parvenir à un accord commercial avant l'entrée en vigueur d'une nouvelle salve de tarifs le 19 août prochain. Le gouvernement fédéral dit être prêt à faire certaines concessions dans l'objectif d'arriver à une entente. Le ministre québécois des Relations internationales et de la francophonie, Christopher Skeet, souligne toutefois que le Québec pourrait refuser certaines concessions qui sont dans ses champs de compétences.
3: Si on n'est pas adéquatement consulté, sur les concessions, on se réserve le droit de ne pas se considérer lié par ces concessions-là. Madame Fréchette, elle a dit très clairement que c'est zéro d'ouverture sur la gestion de l'offre. On a été très clair à ce niveau-là. On a enlevé l'alcool pour répondre à une attaque tarifaire. Si on voit un allègement de l'attaque, mais on est prêt à discuter de l'alcool.
1: Si une entente n'est pas conclue entre Ottawa et Washington avant le 19 août, le Canada sera frappé par des droits de douane supplémentaires de 50%. Le ministre responsable du commerce Canada-États-Unis, Dominique Leblanc, devrait se rendre dans la capitale américaine, mais a dû annuler son déplacement en raison des conditions météorologiques. Luciano Fratolin, le Montréalais accusé d'avoir tué sa fille dans l'État de New York, vient d'être déclaré coupable de meurtre au second degré. Le jury américain l'a aussi condamné d'avoir caché le corps de sa fille après le meurtre. Mélina Fratolin avait été retrouvée sans vie dans l'État de New York l'été dernier. L'ADN de son père a été identifié près du lieu où la police a découvert le corps. Luciano Fratolin avait plaidé non coupable. Il n'a pas témoigné lors de son procès. Voici ce qui marque la fin de notre radio-journal. De retour à votre émission L'Actuelle.
4: h05, c'est la dernière heure de cette émission. Ici Alexia Biche, avec vous jusqu'à 18h. Au menu, on vous parle du français qui peut être un atout, en fait même un tremplin sur le marché de l'emploi au Manitoba. Il y a une forte demande pour la main-d'œuvre bilingue notamment, mais il peut y avoir aussi plusieurs défis sur le terrain pour les travailleurs, pour les employeurs. On entendra sur la question Gérit Tchanko qui est agent de liaison chez Pluriel. Ce sera vers 16h20. Et en fin d'émission, on vous parle d'une entreprise qui se trouve en Colombie-Britannique et qui apporte son aide dans cette bataille contre les feux de forêt, contre les incendies. C'est une entreprise d'hélicoptères, en fait, qui aide aux efforts là dans cette province, comme on vous en parlait au début d'émission, où les choses vont mal. Il y a de grandes surfaces qui sont brûlées, plusieurs milliers de personnes qui sont encore évacuées. Si vous avez manqué l'entrevue, rendez-vous sur l'application audio pour la retrouver. Et dans quelques instants, on se rend du côté des États-Unis.

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1: Alors après les élections primaires qui ont retenu l'attention la semaine dernière au Michigan, et bien là c'est au tour des électeurs démocrates d'un autre état clé des Grands Lacs de se prononcer demain, c'est le Wisconsin. On fait le point avec Raphaël Jacob qui est chercheur associé à la chaire Raoul Dandurand de l'Université du Québec à Montréal. Bonjour Raphaël.

0: Bonjour.
1: Alors le scrutin de demain là, qui suscite pas mal d'intérêt pour des raisons semblables finalement à celui de mardi dernier.
0: C'est ça, c'est-à-dire que dans les deux cas, on parle de la transformation qu'on a présentement au Parti démocrate. Pour tous ceux et celles qui me posent la question là, depuis un an et demi, à savoir où sont les démocrates, où sont les prochains leaders démocrates, pourquoi est-ce qu'on n'entend pas davantage parler de ce parti-là, ce que je disais toujours jusqu'à relativement récemment, c'est normal. Ça prend du temps à reconstruire un parti qui vient de se faire évincer comme ça, électoralement. Là, ce que je dis, c'est il faut en parler. Ce qui se passe, c'est important. C'est-à-dire que ce n'est pas, contrairement aux grands titre qu'on présente là, depuis les dernières semaines, une lutte interne entre modérés et progressistes. Non, cette lutte-là, on l'a déjà eu au sein du Parti démocrate il y a plusieurs années et largement les progressistes l'ont emporté. C'est un parti qui était devenu beaucoup plus homogène à gauche sur le spectre politique américain. Quand on remontait 100 ans en arrière, là, je vais vous condenser évidemment des décennies d'histoire en quelques secondes, là, mais au fil du 20e siècle, alors qu'à la base, le Parti démocrate avait une faction progressiste, une faction modérée et une faction conservatrice au fil des années 30, 40, 50, 60, 70. Grosso modo, jusqu'à la fin du 20e siècle, on a graduellement purgé les éléments qui étaient vraiment plus conservateurs du parti, ont gravité largement après coup vers le Parti républicain. Et à l'inverse, il y avait une très forte aile progressiste, dite de gauche libérale, au sein du Parti républicain à l'époque, qui faisait en sorte que, par exemple, un État comme le Vermont, c'est dur à croire aujourd'hui, mais c'est vrai, vous pouvez regarder les cartes électorales du milieu du 20e siècle, était un bastion républicain parce que le Parti républicain avait un très fort courant progressiste. Donc, tout ça pour dire que ces électeurs-là, à l'inverse, sont allés vers le Parti démocrate. Donc, on est arrivé au début du 21e siècle, début des années 2000, et il nous restait vraiment une aile modérée, une aile plus à gauche, plus libérale, plus progressiste. Et au fil des années 2000, 2010, on a eu l'arrivée de Barack Obama, celle de Mme Pelosi à la Chambre des représentants au Congrès américain, qui ont clairement tiré le parti davantage vers la gauche, quand on comparait par exemple à l'ère Clinton-Gore des années 90. Et les élus démocrates de la Chambre, du Sénat, qui étaient de réels modérés, qui collaboraient souvent avec les républicains, il n'y en a pratiquement plus aucun. Donc, la lutte présentement qu'on a, elle n'est pas entre modérés et progressistes. Elle est entre progressistes et socialistes. Ce qu'on voit depuis une dizaine d'années, pensez à Bernie Sanders, son émergence en 2015, 2016, sa première campagne, puis la deuxième en 2020, c'est qu'on a une aile qui est beaucoup plus populiste, qui est ouvertement socialiste, qui veut non seulement redistribuer la richesse, mais dans certains cas, nationaliser des industries. Quand vous regardez, par exemple, le groupe le plus important qui appuie les candidatures socialistes aujourd'hui du côté démocrate, on prend, par exemple, un système de santé qui est 100% public, dans lequel on vient carrément interdire l'assurance maladie privée, dans lequel, par exemple, on appelle à abolir, toute fin pratique, les frontières, que les travailleurs étrangers puissent travailler aux États-Unis, traverser et retraverser librement comme bon leur semble. Donc, ça va plus loin. Je dis que ce sont des bonnes, des mauvaises idées. Je dis simplement que ça va plus loin que les propositions progressistes typiques des dernières décennies. Donc, tout ça pour vous dire que c'est ça qui se passe présentement. Quand, en 2016 et en 2020, les élites démocrates ont pu faire ce que les élites républicaines avaient échoué à faire, c'est-à-dire noyer, tuer dans l'œuf l'espèce de mouvement populiste. Donc, on était capable de freiner Bernie Sanders à deux reprises, alors qu'on n'avait pas été évidemment capable de faire la même chose du côté républicain avec Donald Trump. Il y a plusieurs qui se sont dit, ce mouvement-là va mourir de sa propre mort. Ce n'est pas du tout ça ce qui se passe. Quand on regarde ce qui se passe, ne serait-ce que depuis un an, l'élection de M. Mamdani à la mairie de New York. Là, M. El Sayed au Michigan qui a gagné la semaine dernière l'investiture démocrate pour le poste au Sénat au Michigan. Demain, ce qu'on a, c'est une autre candidate socialiste, Mme Wong, qui pourrait remporter l'investiture démocrate pour devenir la gouverneure du Wisconsin en novembre prochain. Écoutez, là, c'est que c'est rendu qu'on est dans des États clés. C'est pas simplement les bastions démocrates, les bastions de la gauche américaine. Dans les États les plus compétitifs, les plus convoités par les deux partis, on a des candidats qui sont associés à cette aile-là, qui sont en train de gagner des primaires. Donc, c'est un réel changement. C'est énorme présentement.
1: Un mot sur le pacte de sécurité là annoncé dans les derniers jours entre l'Arabie Saoudite, le Pakistan puis la Turquie.
0: Oui, absolument. En fait, c'est ironique qu'on s'en parle aujourd'hui. Je reviens littéralement de la Turquie. J'y étais hier. Et avant que vous me posiez la question, mais vous êtes évidemment beaucoup trop poli pour le faire. Non, je le précise, ce n'était pas pour un implant capillaire que j'y étais. Une fois que ça s'est dit, je le mentionne quand même. Et c'est à peine de l'humour que de dire que quand on est à l'aéroport d'Istanbul et qu'on est moindrement observateurs, les gens qui sont là pour des chirurgies, je veux pas juste dire pour les cheveux, là, c'est dur à manquer. Il y en a pas juste un ou deux. Donc, je le mentionne quand même au passage pour ceux et celles qui sont déjà allés. Ils vont savoir de quoi je parle. Donc, il y a la Turquie. En ce qui me concerne, il y a davantage l'Arabie Saoudite qui est fascinante là-dedans. C'est-à-dire que depuis des années, et d'ailleurs, j'en avais déjà parlé à quelques reprises à votre micro dans ces dernières années-là, il y avait de la friture sur la ligne. C'était particulièrement vrai avec M. Biden, qui était président des États-Unis, mais ça a continué avec M. Trump. Même si Trump a tenté de, si on veut, panser les plaies, de recoller les peaux qui, jusqu'à un certain point, étaient cassées, il y avait vraiment une méfiance grandissante à Riyad en Arabie Saoudite et jusqu'à un certain point, dans un moindre regard également, en Turquie par rapport à cette alliance presque indéfectible, hyper solide, hyper rigide avec les Américains, qu'ils allaient veiller à la sécurité quasi de façon absolue sur ces deux pays-là. Surtout à la lumière de ce qui se passe évidemment au Moyen-Orient, en Iran depuis 6 mois, il y a de plus en plus de doutes, pas seulement de ces pays-là, mais des autres pays traditionnels, traditionnellement alignés sur les Américains. On peut penser au Qatar, on peut penser aux Émirats, on peut penser au Bahreïn, qui se posent la question, à savoir, est-ce qu'on doit encore maintenir cette alliance-là ou, de façon aussi solide, ou est-ce qu'elle ne nous fait pas de plus en plus mal? Là, la conclusion clairement à laquelle à la fois les Turcs et les Saoudiens sont arrivés, c'est on va se coller davantage sur les Pakistanais parce qu'ils peuvent nous offrir, comme très peu d'autres pays, évidemment, le parapluie nucléaire, la protection nucléaire, parce que c'est une des très rares puissances nucléaires de la planète. Donc, à partir du moment où ça se produit, le lien de dépendance face à Washington, face aux Américains, ça menuise également. Donc, est-ce que ça veut dire que les Américains perdent leur pouvoir d'influence dans la région? Évidemment que non. Est-ce que ça veut dire que les Turcs et les Saoudiens ne seront plus leurs partenaires? Non plus. Mais ça veut dire qu'ils vont être moins dépendants qu'ils ne l'étaient. Le rapport de force va changer. Ça, d'un point de vue américain, c'est un nouveau, c'est un plus récent signe comme quoi cette influence-là, elle est en perte de vitesse. Les Américains sont encore la plus grande puissance de la planète, mais c'est une puissance qui est relativement plus faible qu'elle ne l'était il y a pas de quelques années.
1: Oui, c'est ça. Il y a comme toute une réorganisation un petit peu là, ou en tout cas des questionnements sur les liens avec les États-Unis un petit peu partout dans le monde depuis le retour de cette présidence Trump. Merci beaucoup, Raphaël Jacob, pour votre analyse.
0: Et très, très, très, très rapidement, je me permets juste de le mentionner, parce qu'à partir du moment où les Saoudiens prennent leur distance des Américains et qu'ils sentent qu'ils peuvent le faire, ça devient aussi inquiétant pour les Américains à partir du moment où ce qu'on appelle le pétrodollar commence à être mis en question. Donc, on se gardera ça pour une autre chronique, mais je le mentionne, effectivement, il y a quelque chose qui se passe présentement.
1: Oui, on s'en reparlera. Merci beaucoup, Raphaël Jacob.
0: Merci.

0: Yukon, c'est le titre de cette chanson de Harpin, Lépine et Zach Chico. 17h18, la maîtrise du français, ça peut être un vrai tremplin là sur le marché de l'emploi au Manitoba. Il y a une demande des employeurs pour une main-d'œuvre bilingue qui est assez forte à travers la province. Mais si la langue ouvre des portes, il y a quand même les travailleurs et les employeurs qui font face à plusieurs défis sur le terrain. Alors le journaliste Raoul Junior Lorfis en a discuté avec Gérit Tchanko, qui est agent de liaison chez Pluriel.
1: Le fait de parler français représente un atout dans la mesure où le bilinguisme est exigé dans certains emplois. Ça c'est déjà la première observation que nous pouvons faire. Un atout également dans la mesure où pour certains postes ou alors pour certaines promotions ou postes de direction, le bilinguisme sera exigé comme point essentiel, et ça peut également représenter un avantage salarial dans certains secteurs d'activité.
2: Vous avez dit certains secteurs d'activité.
1: Bien, c'est vrai que ce n'est pas formel, mais vous retrouverez par exemple dans certaines banques, dans le secteur bancaire, le fait par exemple que un collaborateur utilise le français et l'anglais pour dans l'exercice de ses fonctions, pourra se retrouver en fin d'année avec une prime, à la différence, par exemple, d'un autre collègue qui est unilingue et qui fait exactement les mêmes fonctions.
2: On entend aussi certains dire que le français est aujourd'hui considéré comme un atout, comme vous l'avez dit.
1: Oui.
2: On tarde encore à avoir les bénéfices concrets sur les salaires, par exemple. Quelles sont vos observations à ce sujet?
1: Bien, tout dépendra du secteur d'activité dans lequel vous vous retrouvez. Dans certains secteurs d'activité où le français va se retrouver comme élément essentiel, vous pourrez retrouver par exemple une différence salariale entre plusieurs employés, par exemple. Maintenant, dans d'autres secteurs d'activité où c'est moins exigé, par exemple dans le domaine par exemple de la construction et autres, ça ne sera pas un élément essentiel. C'est pour ça que vous ne pourrez pas vous attendre, par exemple, à un avantage salarial dans ce type de domaine-là. Mais dans les domaines, par exemple, du public et autres, c'est où la demande est encore est beaucoup plus sollicitée. Vous pouvez vous attendre, ou alors vous pouvez vous attendre par exemple à une différenciation au niveau du salaire. Donc tout dépend du secteur d'activité dans lequel vous vous trouvez.
2: Est-ce que vous constatez sur le terrain actuellement des efforts déployés par des employeurs pour attirer plus de gens qui parlent français, ou pour encourager les travailleurs à apprendre le français?
1: Oui, effectivement, à travers certains programmes que nous avons ici à Pluriel, nous avons des programmes de mentorat qui encouragent les employeurs, par exemple, à faire plus confiance aux nouveaux immigrants. Donc, nous, à travers ces programmes, nous approchons des entreprises et nous leur proposons, par exemple, nos apprenants qui ont la langue française comme principale langue, pour les inciter à leur donner une chance de premier emploi, par exemple, dans le Manitoba. C'est vrai, ça ne va pas au rythme auquel on le veut, mais nous continuons à inciter les chefs d'entreprise à faire confiance aux nouveaux immigrants et également à intégrer des personnes qui ont

0: le français comme première langue dans leurs entreprises.
1: Maintenant, je voulais aussi savoir s'il y a une demande de la part des employeurs pour les travailleurs parlant français ici au
0: Bien,
1: Manitoba.
0: bien. La demande pour des employeurs, des employés qui parleraient français, bien, faudrait que je lève une équivoque. Le problème avec la langue, c'est que demander à un employeur qui ne parle que français, là, c'est la difficulté que nous avons. Par contre, si en plus de l'anglais, vous parlez le français, vous n'avez aucune difficulté. Donc, certes, il y a une demande d'employeur qui réclame des employés qui parlent français en plus de l'anglais, parce que je dirais pas le français uniquement, mais parce que vous retrouverez par exemple dans certains entretiens pour un poste qui est purement francophone, on évaluera toujours le niveau d'anglais par exemple du candidat. Donc, demande unilingue pour le français, je dirais c'est presque inexistant. Maintenant, demande pour quelqu'un qui a le français comme langue additionnelle à l'anglais, la demande est très forte.
1: Est-ce que vous conseilleriez aujourd'hui à quelqu'un qui cherche un travail dans le Manitoba ou qui se prépare à intégrer le marché de l'emploi à apprendre le français parce que ça représente un atout?
0: Absolument, et surtout si surtout pour quelqu'un qui voudrait progresser de manière professionnelle, parce que vous l'avez vu récemment avec Air Canada. Donc, pour des postes de direction, pour des avantages, pour des raisons par exemple d'avantages salariaux, pour des raisons par exemple d'embauche dans certains secteurs, il vous sera demandé le français. Donc, pour quelqu'un qui a une bonne maîtrise, par exemple, de l'anglais et qui a également une très bonne maîtrise du français, vraiment, c'est le Manitoba, c'est la destination ultime.
2: Ça, ce sont les mots de Gerrit Tchanko, qui est agent de liaison chez Pluriel, et il était au micro du journaliste Raoul Junior Lorfis. 17h24, on écoute Tout l'argent du monde de l'ensemble Sai.

0: La chanson qu'on entendait là, c'est Tout l'argent du monde de la formation Psy, une formation qui avait disparu pendant quelques années, mais là qui fait son retour avec un nouvel album et cette belle chanson qu'on vous faisait écouter là. Dans la prochaine demi-heure de l'actuel, on va vous reparler incendie. Vous savez, en début d'émission, on faisait plutôt un état des lieux de la situation en ce moment en Colombie-Britannique. Il y a de gros incendies qui ont pris beaucoup et beaucoup d'ampleur et qui ont causé énormément d'évacuations des dizaines de milliers. Si vous avez manqué là, cette mise à jour, vous pouvez aller réécouter ça sur l'application audio. Mais là, ce dont on va vous parler un petit peu plus précisément, ce sont des personnes qui apportent leur aide. Notamment, là, ça va être une entreprise d'hélicoptères qui intervient comme ils peuvent pour pouvoir aider à l'effort de ce combat contre les feux de forêt. Alors, évidemment, ils ne sont pas pompiers eux-mêmes, mais ils peuvent assurer le transport de plusieurs items importants dans ce contexte-là d'incendie. On entendra sur la question Jean-Marc Mesmer, qui est le propriétaire de cette entreprise 49 North Helicopters. Ce sera en fin d'émission. Mais d'abord, à la demi-heure, on rejoint Alexia Boyer. Il y a le plus grand hôpital du Manitoba qui est aux prises avec une attaque de rançongiciel.
1: Oui, le Centre des sciences de la santé indique que l'incident a affecté son système de chauffage, de ventilation et de climatisation, ainsi que le contrôle d'accès et certains autres systèmes d'entretien des installations. Mais dans un communiqué, l'hôpital souligne que les soins aux patients et les activités cliniques ne sont pas affectés. Les responsables précisent avoir consulté des experts externes ainsi que les gouvernements provinciaux afin de gérer la situation de la manière la plus sûre possible. Une autre nouvelle, une Winnipegoise demande à la province et à Winnipeg Beach d'améliorer l'accessibilité dans cette municipalité. Janine Pokrent a perdu une grande partie de sa mobilité et elle se déplace en fauteuil roulant. Elle s'est récemment rendue à Winnipeg Beach parce qu'elle avait entendu dire que des tapis de mobilité lui permettraient de s'approcher de l'eau, mais à son arrivée, aucun tapis n'était disponible. Des trous dans les rampes d'accessibilité et des trottoirs endommagés ont également compliqué sa visite. Dans un communiqué, la province indique que Winnipeg Beach compte de nouveau des tapis de mobilité, mais que leur disponibilité peut varier en fonction des conditions et du niveau d'eau du lac.
0: Merci beaucoup Alexia Boyer, bonne soirée. À Winnipeg, 24 degrés, un ciel plutôt gris qui va le rester jusqu'à la fin de journée. Demain, il devrait faire 25 degrés dans la capitale manitobaine. Brandon, 23, là aussi quelques nuages. Une matinée ensoleillée, mais par contre, en après-midi, on attend des averses et même un risque d'orage. Il devrait faire 24. Plus au nord, à Thompson, 20 degrés, de la grisaille et demain aussi des averses en après-midi. Pas de risque d'orage par contre. Il devrait faire un maximum de 20 degrés à Thompson. À l'extrême nord-est, Churchill, 13 degrés, une petite couverture nuageuse, arrivée d'averse.

0: dès ce soir et jusqu'à demain en fin de journée. Il fera un peu plus frais. Là, à Churchill, on attend 12 degrés. Finalement, à Kenora, dans le nord-ouest ontarien, là aussi, on a des nuages et une température de 22. Les averses feront leur apparition ce soir. Demain, la matinée sera ensoleillée, mais les averses seront de retour en après-midi. Il devrait faire 24. À la circulation, Daniel, qu'est-ce que vous avez pour nous?
1: Ouais, ça va assez bien pour un lundi. J'ai l'impression que certaines personnes ont peut-être pris une journée de plus pour le week-end parce qu'il n'y a pas beaucoup de circulation. Cependant, il y a une petite perturbation à cette heure. Il s'agit de l'intersection Brookside et Inkster où je vois quelques retards en raison d'un véhicule en panne. Je voulais aussi mentionner des fermetures qui sont prévues dans deux jours, le mercredi, pour le Burt Block Party. Alors, une série de concerts près du théâtre Burton Cummings. Alors, ça commence mercredi à partir de 14h et ça se termine le 17. Alors, ça, c'est lundi prochain. Plusieurs fermetures autour de le théâtre. Alors, on parle de Ellis, Notre-Dame. Ça, c'est les deux principales. À Cumberland également. Alors, voilà. Je vais vous faire des rappels certainement demain et après-demain pour vous rappeler que ces fermetures s'en viennent.
0: Merci beaucoup, Daniel.
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0: En baseball, la série de victoires des Gold Eyes de Winnipeg s'est achevée après 13 triomphes, ce qui fait donc le nouveau record de cette franchise. Ils se sont inclinés finalement samedi et dimanche à Lincoln contre les Salt Dogs, 12-2 puis 8-3. Les Gold Eyes seront de retour à la maison demain pour une série d'abord contre les Canaries de Sioux Falls, puis une autre contre les Explorers de Sioux City. L'équipe winnipegoise qui a une fiche de 40 victoires et 33 défaites. Et puis en basketball, les Seabears de Winnipeg sont en route pour la finale des séries éliminatoires de la Ligue élite canadienne. Ils l'ont emporté samedi en finale de l'Ouest contre les Bandits de Vancouver, 107-96. Maintenant, ils vont affronter en finale les Honey Badgers de Brampton et cette finale, ce sera une série 3-5. Le premier match sera mercredi à l'extérieur et puis ensuite, les Seabears vont retrouver leurs partisans pour les parties 2 et 3 samedi et dimanche.

Summertime, c'est une chanson en collaboration entre Adamé, pardon, et Lily Polly. 17h37, on revient sur l'actualité winnipegoise. On a les services d'urgence qui vont bien.

0: bientôt pouvoir recourir à la buprénorphine. C'est un médicament pour en fait réduire les symptômes de sevrage après une surdose. C'est une annonce aussi qui intervient dans un contexte particulier, hein, puisque les interventions liées aux crises d'opioïdes ont atteint des records en juillet. On en parle avec la journaliste Adèle Doat. Bonjour.
1: Bonjour Alexia.
0: Alors, quels sont déjà ces symptômes de sevrage après une surdose dont on parle là?
1: Bah d'abord, il faut savoir que ces symptômes, ils sont pas immédiats, mais ils apparaissent peu de temps après l'administration de la naloxone, qui, elle, permet de contrer rapidement, immédiatement, les effets d'une surdose d'opioïdes. Mais après l'intervention des services d'urgence et l'injection de la naloxone, les personnes qui viennent d'être réanimées après une crise entrent dans une période de sevrage et ils ressentent des douleurs très intenses. Le porte-parole des services paramédicaux d'Ottawa, Marc-Antoine Deschamps, m'a justement décrit ces symptômes.
2: C'est des symptômes qui sont excessivement désagréables. On parle de troubles de digestif, on parle d'une crise d'anxiété excessivement sérieuse et des symptômes qui s'apparentent à une grippe très sérieuse.
1: Donc l'Ontario, c'est justement une des provinces qui a déjà adopté la buprénorphine pour atténuer ces douleurs.
0: Alors, de quelle façon ce nouveau médicament va servir, va aider?
1: Alors pour beaucoup, les douleurs de sevrage sont insurmontables et l'échappatoire le plus évident, c'est de retourner à consommer de la drogue. Et selon le service d'incendie et de soins médicaux d'urgence de Winnipeg, la majorité des personnes réanimées après une surdose refusent d'être transportées à l'hôpital. Ils préfèrent abréger leur souffrance au plus vite plutôt que de s'engager dans un processus de guérison, de désintoxication qui va être long. Et l'usage de la buprénorphine permettrait de soulager les envies d'opioïdes pendant 24 à 36 heures, ce qui laisserait aussi le temps aux urgentistes de diriger les patients vers des ressources plus adaptées et empêcher une nouvelle crise quelques heures plus tard.
3: Le buprénorphine peut être très utile à combler cet écart entre les soins d'urgence et le traitement à long terme.
1: Donc en plus de prévenir de nouvelles surdoses, la buprénorphine pourrait également alléger le travail des services paramédicaux et aussi briser ce cercle vicieux infernal.
0: Oui, c'est ça. C'est ce que répète souvent d'ailleurs la docteure Poulain qu'on entendait là, la médecin spécialiste en toxicomanie. En tout cas, la crise des opioïdes, elle continue de battre son plein malheureusement à Winnipeg.
1: Oui, effectivement, on peut même dire qu'elle s'accentue. Les services paramédicaux ont répondu à près de 700 appels liés à des surdoses en juillet, le deuxième total mensuel le plus élevé jamais enregistré et le plus important pour un mois de juillet. Alors selon aussi des données provinciales, les services d'urgence de Winnipeg ont administré de la naloxone à 1352 reprises entre les mois d'avril et de juin, ce qui représenterait une augmentation de 63% par rapport aux 829 interventions recensées de janvier à mars. Et donc évidemment, cette situation, elle pèse sur les premiers répondants, comme l'a souligné le nouveau chef du service d'incendie et de soins médicaux d'urgence de Winnipeg, Ryan Sniff.
4: Compassion fatigue, folks responding to the same types of calls over and over again, particularly in certain areas of the city, become problematic for our crews.
1: Il explique que les ambulanciers souffrent de fatigue compassionnelle, à force de répondre au même type d'appel encore et encore, surtout dans certains secteurs de la ville. Les pompiers paramédicaux espèrent commencer à utiliser le buprénorphine dès l'automne. Ils doivent encore attendre l'approbation de Santé Canada. Mais en tout cas, selon eux, cette utilisation permettrait de rediriger les patients vers des services de soutien communautaire encore plus adaptés.
0: Oui, on attend de voir une fois l'approbation, est-ce que le médicament sera effectivement efficace dans cette crise des opioïdes qu'on continue de vivre ici à Winnipeg. Adèle Doat, merci beaucoup.
1: Merci.
0: 17h41, on écoute Chic Gamine, je pense à lui.

0: André Naturen, Ariane Jean, Alexa Deurck, Sacha Daoud, Annick Brémaud, des artistes là qu'on entendait sous le nom de leur ancienne formation Chic Gamine avec le titre Je pense à lui. 17h45, un petit peu d'actualité internationale. On a le premier ministre israélien Benjamin Netanyahou qui a rejeté le plan de paix de Donald Trump pour la bande de Gaza. Un plan qui prévoit un désarmement du Hamas et puis un retrait progressif de l'armée israélienne du territoire palestinien, ce que refuse de faire le gouvernement Netanyahou. Alors, ma collègue Laurence Martin en a parlé à l'émission Midi Info avec la chroniqueuse internationale à Radio-Canada, Rania Massoud.
1: Pour Benjamin Netanyahou, il n'est absolument pas question de retirer ses troupes de la bande de Gaza avant désarmement total, absolu du Hamas. Pourtant, le Conseil de la paix, là, qui est chargé par Donald Trump pour superviser les plans d'après-guerre à Gaza, avait cherché à rassurer Benjamin Netanyahou la semaine passée en disant que tout se fera progressivement, qu'il n'y a pas une demande de la part de l'armée israélienne de se retirer d'un seul coup ou que le retrait final ne sera pas fait avant désarmement du Hamas. Mais là, 9 jours après l'annonce de cet accord de paix, qui a d'ailleurs été accepté par le Hamas, on se retrouve de nouveau aujourd'hui dans l'impasse. C'est un retour à la case zéro, du moins au niveau de ce qui est dit publiquement. Pourquoi ? Parce que pour Benjamin Netanyahou, il ne peut pas en fait se permettre de prendre en ce moment même de perdre l'appui de sa base électorale. Il reste 80 jours avant les prochaines élections. Ces élections même qui vont littéralement décider du sort du Premier ministre, qui fait face quand même à des procès en Israël pour fraude, pour abus de confiance, pour corruption. Ce sont des chefs d'accusation qui sont passibles de peine de prison s'il est condamné. Et c'est dans ce point de vue-là, ou avec ces lunettes-là, qu'il faut examiner en fait la raison derrière le rejet de ce plan de paix, d'autant plus que la coalition de Benjamin Netanyahou est en baisse dans les sondages et donc il n'est pas du tout garanti pour lui d'obtenir une majorité parlementaire à l'issue de ce scrutin, si l'on croit les statistiques.
0: En tout cas, la décision de Netanyahou risque de mettre quand même à mal la relation qui est déjà tendue entre le Premier ministre israélien et puis le président américain Donald Trump.
1: D'ailleurs, il serait intéressant d'entendre la réaction de Donald Trump par rapport à ce rejet-là, sachant que le président américain n'aime pas du tout être contrarié en public, surtout comme l'a fait Netanyahou. Mais il y a quand même quelques points à souligner. Alors d'abord, on l'a dit, ce rejet survient 9 jours après l'annonce. Donc, il y a aussi l'effet du passage du temps qui atténue un peu, en quelque sorte, cette réaction aujourd'hui. Ensuite, il a fait sa déclaration-là oralement en hébreu. Donc, c'est clairement, il est en train de s'adresser à l'intérieur, à sa base-là. Et puis, il semble y avoir un décalage aussi entre ce que Netanyahou dit et ce qui se passe sur le terrain, puisque plusieurs médias israéliens qui rapportent que l'armée israélienne a récemment limité aussi ses opérations dans la bande de Gaza, l'armée qui continue quand même d'occuper 60% de la bande de Gaza, mais que chaque opération militaire doit impérativement, dorénavant, avoir un feu vert direct de la part du chef de l'armée avant d'être exécutée. Mais au final, les Américains, je pense, comprennent bien la position de Benjamin Netanyahou, donc qui est en pleine campagne électorale. Après, ce qui sera important pour Donald Trump, c'est que les Israéliens gardent une certaine retenue sur le terrain, ne pas mettre en péril tous les efforts publiquement déployés par Donald Trump au cours des derniers mois, ni dans la bande de Gaza, ni au Liban d'ailleurs.
0: Alors pour la suite, Rania Massoud dit qu'il ne faut pas s'attendre à une entente avant les élections d'octobre en Israël.
1: Je pense qu'il serait étonnant de voir un quelconque changement d'ici octobre et même au-delà des élections aussi, je pense. Ça ne sera pas du tout facile à parvenir à une entente entre deux parties aussi hostiles l'une envers l'autre, aussi à l'opposé l'une de l'autre. On parle évidemment du Hamas et de la coalition d'extrême droite de Benjamin Netanyahou. Et puis même s'il y avait un terrain possible entre eux, il reste à déterminer encore plusieurs points en lien avec ce plan de paix. Qui doit faire le premier geste? Est-ce qu'on commence par le désarmement du Hamas, par un redéploiement ou un retrait progressif de l'armée israélienne? Qu'est-ce qui va devenir des armes du Hamas? Qui va s'en charger? Où seront-ils stockés?
0: Voilà encore beaucoup de questions qui persistent, comme l'expliquait Rania Massoud, qui est la chroniqueuse internationale à Radio-Canada pour l'émission Midi Info. Elle était au micro de Laurence Martin. 17h49, on écoute Petit Air de Jerry Aziz.

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Alors, est-ce que ce petit air vous est rentré dans la tête? Je devrais même dire petit air. C'est comme ça que ça s'écrit, en tout cas, cette chanson de Jerry et Ziz. 17h52. Bon, bah, cet été encore, on le sait, il y a eu un temps particulièrement chaud et sec. Ça alimente cette saison des feux de forêt dévastateurs, surtout au TNO, territoire du Nord-Ouest, en Ontario, en Colombie-Britannique. On vous en parlait en début d'émission. Sur la côte ouest, il y a plus d'une centaine de brasiers qui font

0: cas où il y a eu quelqu'un qui reporte une nouvelle fumée, un nouveau feu, et puis après, l'équipe décide s'il y a besoin de plus de support, des Canadair, tout ça, ou bien des plus gros hélicoptères pour déposer de l'eau, des choses comme ça, plus d'équipes au sol. Enfin bref, ça dépend de toutes les missions. Quand on est sur l'initiale attaque, on a une équipe de 3 à 4 personnes dans l'hélicoptère avec un petit peu de leur matériel, plus mon matériel à moi. Et puis après, s'il y a besoin d'autres matériels, ben ils appellent d'autres équipes. Et puis généralement après ceux-là, ils se déplacent en troc. Et puis après éventuellement aussi en hélicoptère. Et ils sont déposés au plus proche des feux. Et puis après ils font des gardes. Il y a plusieurs genres de missions. On n'est pas les pompiers, non. Nous on transporte les pompiers. Par contre, comment on peut les assister, c'est en apportant du matériel à l'aide d'une long line, à l'aide d'un filet. On peut aussi apporter de l'eau avec ses water buckets. Donc, on peut les assister. On peut aussi, ils déploient aussi des espèces de piscines portables où il n'y a pas accès à de l'eau. Donc, des piscines portables dont nous, on remplit la piscine avec notre bucket. Après, ils ont des tuyaux avec des pompes portables et puis... Et puis c'est comme ça qu'ils peuvent avoir accès à de l'eau, ou alors s'il y a une rivière, un lac qui est pas trop loin de l'incident, eh ben ils pompent directement de la rivière ou du lac avec le matériel, avec les pompes, avec tous les tuyaux, toutes les choses qu'on leur apporte. Donc c'est en fait la formation pour nous, c'est la formation pilote en fait. Nous on exerce notre métier de voler l'hélicoptère et on assiste comme ça. On est principalement en BC cette année, des fois, on est amené à aller jusqu'au Saskatchewan, en Alberta, au Yukon. Et puis, ben bon, cette année, là, maintenant, on est bien occupé en BC.
1: Oui, c'est sa rude saison des feux de forêt. Jean-Marc Mesmer qui fait son possible pour aider. Il est propriétaire de l'entreprise 49 North Helicopters de Campbell River. Donc ça, c'est sur l'île de Vancouver. Et il était au micro de Mireille Langlois ce samedi à l'émission Culture et Confiture.

De Sans Acre et de Jocelyne Baribeau qui nous accompagnait jusqu'à la fin de cette émission, l'actuel. Merci beaucoup de nous choisir, de nous écouter du lundi au vendredi 15h30, 18h. Merci à ma belle équipe, Magali Chinchidja Chapu, Daniel Gervais, Bérénice Claude aujourd'hui. Moi, c'est Alexia Billon. On se retrouve demain. Passez une belle soirée.

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4: Ici Fanny Olivier, à ça nous regarde ce soir. La fin d'un procès qui a retenu l'attention des deux côtés de la frontière, Luciano Fratolin est reconnu coupable du meurtre non prémédité de sa fille de 9 ans. Aussi à l'émission, les forces armées canadiennes sur le qui-vive en Colombie-Britannique, où les feux de forêt continuent de faire des ravages.
5: La rapidité des événements, c'est ce qui a été le plus impressionnant.
4: Alors que les événements climatiques extrêmes se multiplient, on se demande pourquoi l'environnement ne semble toujours pas au sommet des priorités des électeurs. Et plus tard, les adolescents sont de plus en plus en détresse.
6: Il y a réellement une souffrance qui existe chez les jeunes.
4: Les problèmes de santé mentale chez les jeunes atteignent un sommet et les demandes d'aide explose. Bonsoir à tous. La disparition de la jeune Montréalaise Mélina Fratolin avait semé l'émoi au Canada, mais aussi au sud de la frontière. Et aujourd'hui, le verdict est tombé pour son père, Luciano Fratolin. Un jury New-Yorkais l'a reconnu coupable du meurtre non prémédité de la fillette de 9 ans. Il a aussi été condamné pour avoir dissimulé son corps dans un marécage d'une région rurale de l'État de New York. Alors, notre collègue Jean-François Thériault a suivi pour nous cette triste histoire. Bonsoir Jean-François.
7: Bonsoir Fanny.
4: Donc, visiblement, le jury n'a pas cru du tout la version du père.
7: Non, pas du tout, Fanny. Écoutez, ils ont pris tout au plus une heure pour arriver à la conclusion que c'est bel et bien Luciano Fratolin lui-même qui a noyé sa fille de 9 ans dans un état boueux avant de dissimuler son corps sous une roche, et non de mystérieux kidnappeurs comme lui l'avait juré le soir où il avait signalé sa disparition. Je vous rappelle que c'est Luciano lui-même là qui s'était rendu voir les policiers pour dire que Mélina avait été enlevée à une aire de repos entre l'État de New York et Montréal, qu'elle avait été enlevée par deux hommes à bord d'une camionnette blanche et que lui les avait pris en chasse, mais qu'il les avait perdus de vue sur l'autoroute et qu'il s'était précipité au poste de police là pour signaler sa disparition. Mais on a appris au cours du procès que les policiers ont rapidement douté là de cette version de l'histoire, même après qu'on ait déclenché une alerte Amber pour essayer de retrouver la jeune fille. Il y a des policiers qui sont venus témoigner au procès que le soir même, la version des faits du père s'effritait au fur et à mesure que la soirée avançait. À plusieurs moments, il a essayé de diriger le blâme vers la mère de la petite Mélina en disant « Oh, ça ne me surprendrait pas qu'elle fasse quelque chose comme ça ». D'autres policiers sont venus dire que il était même pas capable d'indiquer clairement là, où sa fille aurait été enlevée. Bref, le jury aujourd'hui au palais de justice d'Elizabethtown, tout comme les policiers et les enquêteurs, n'y ont tout simplement pas cru.

0: Et il faut dire aussi que la preuve était assez incriminante.
1: Oui, il n'y avait pas seulement les trous dans l'histoire du père. Hein. Les procureurs ont montré des données GPS qui montrent que Luciano Fratellin s'est rendu tout près du lieu où on a finalement retrouvé le corps de Milena. C'est contrairement à ce qu'il avait dit et ce qu'il avait juré aux policiers, hein, il est resté dans cet endroit-là près d'une heure. On a beaucoup parlé au procès aussi du fait que le père s'était changé entre le dernier moment où on l'a aperçu avec sa fille ce soir-là sur les caméras de surveillance d'un restaurant et le moment où il est allé signaler la disparition aux policiers, même s'il avait juré aux enquêteurs qu'il ne s'était pas changé. On a finalement retrouvé des vêtements mouillés, des souliers pleins de boue dans un sac qui avait été lancé dans la forêt et on est parvenu à établir que ces vêtements, ces souliers appartenaient bel et bien à Luciano Fratellin. Il faut ajouter aussi que il y avait de la boue sous les souliers qui était identique, selon des experts, à celle du marais dans lequel on a retrouvé le corps. Bref, beaucoup, beaucoup d'éléments de preuve très incriminants.
0: Et on se demandait, Jean-François, si Luciano Fratellin allait témoigner là, pour sa défense. Finalement, il a décidé de ne pas le faire.
1: Non, son avocat avait évoqué au tout début du procès que son client maintenait sa version des faits, c'est-à-dire que sa fille avait été enlevée. Mais on n'en saura pas plus. On ne sait pas comment il comptait expliquer les vêtements trempés ni les données GPS, si vraiment ce n'est pas lui qui est responsable de la mort de sa fille. Il a choisi le silence, comme aujourd'hui d'ailleurs. Des collègues sur place rapportent que Luciano Fratellin est resté muet à l'annonce du verdict aujourd'hui. Évidemment, là, c'est pas parce qu'on choisit de ne pas témoigner pour sa défense qu'on est automatiquement coupable, mais disons que ses avocats avaient beaucoup à faire là, pour arriver à semer le doute dans la tête des jurés. Le verdict aujourd'hui, et je vous dirais surtout la rapidité là, avec laquelle on l'a rendu, montre que les avocats ne sont tout simplement pas parvenus à semer ce doute-là.
0: Et donc là, c'est la fin de ce procès. Pas nécessairement la fin de cette histoire. À quoi on s'attend pour la suite?
1: On espère au moins là, que ça sera la fin de quelque chose pour la famille, pour les proches de Milena, pour les aider à faire leur deuil. On rapporte d'ailleurs là, que dans la salle, il y avait plusieurs membres de sa famille qui ont fondu en larmes à l'annonce du verdict. Pour Luciano Fratellin lui-même, faudra voir. Est-ce qu'il va choisir de porter sa cause en appel? Sinon, il risque bien sûr une peine de prison à vie, mais ce sera à la juge au dossier de décider. Elle a déjà indiqué là, qu'elle rendrait sa décision plus tard cet automne, le 14 octobre. Entre-temps, Luciano Fratellin a repris le chemin de la prison du comté d'Essex où il est détenu là, depuis la fin juillet 2025.
0: Jean-François Thériault, merci d'avoir suivi cette histoire pour nous.
1: Merci à vous, au revoir.
0: Au revoir.

0: Le changement climatique d'origine humaine a rendu les conditions météorologiques environ deux fois plus propices au déclenchement de feux extrêmes. Ça, c'est selon une analyse réalisée par le World Weather Attribution parue la semaine dernière. Un peu partout dans le monde, on le voit, les populations doivent s'adapter aux effets de la crise climatique. Vagues de chaleur de plus en plus intenses, feux de forêt plus fréquents, on le voit en Colombie-Britannique en ce moment, inondations. Et pourtant, les électeurs ne se tournent pas forcément vers des gouvernements pour exiger de meilleures politiques climatiques, un peu comme si ça ne faisait pas partie de leurs priorités. Alors, pourquoi un tel paradoxe? Je vous propose d'écouter le reportage d'Emma Guerrero-Dufour.
1: Il y a les deux pompes, si vous voyez.
2: Quand c'est le temps, là, quand c'est vraiment inondé, c'est non-stop, les pompes, c'est bien fatigant.
3: Roland et son conjoint Jocelyn, qui habitent à Rigaud, au bord de la rivière des Outaouais, voient leur quiétude brisée chaque printemps. Lors des grandes crues printanières, les pompes installées sous leur maison font tout un vacarme. Mais elles permettent de prévenir que leur sous-sol et leur garage soient inondés, comme ça a été le cas il y a quelques années. En 2017, des précipitations exceptionnelles combinées à la fonte des neiges ont mis de la pression sur le barrage de Carillon, ce qui a causé des inondations de centaines de résidences dans la région. Mais malgré ces pompes qui empêchent l'eau d'envahir la maison, leur terrain, lui, est souvent inondé lors des grandes pluies.
2: Il y a des années qu'on sort la chaloupe. Lui, il a les grandes bottes de pêcheur, là. Mais moi, j'ai pas ça. Alors, j'embarque dans la chaloupe. On laisse nos voitures dans la rue. Ils me traînent jusqu'à là-bas. Puis là, on prend notre voiture pour aller faire les commissions, on met ça dans la chaloupe, on emmène ça ici.
3: Selon le consortium Ouranos, les événements de crues extrêmes vont devenir plus fréquents et plus intenses dans une large portion du Québec.

0: en raison des changements climatiques.
1: Des fois, il pleut bien trop. Qu'est-ce qu'on peut faire sur la pluie, comme on a eu la semaine passée ici, là? C'est un rideau, un mur d'eau. Mais c'est sûr que tout le monde le dit, le changement climatique, c'est important, là, dans notre quotidien maintenant.
0: Pourtant, pour Roland comme pour Jocelyn, l'environnement ne fait pas partie des enjeux prioritaires quand ils votent pour les différents ordres de gouvernement.
1: On vote pas en pensant ça va-tu être inondé, qu'est-ce qu'ils vont faire? Non. Moi, comme je vous dis, c'est plutôt l'économie. Je voudrais pas que mon argent que j'ai ramassé en tant d'années vaille plus rien.
0: Et ils ne sont pas les seuls à voir les choses ainsi. Des résultats préliminaires de la boussole électorale publiée un mois avant les dernières élections fédérales de 2025 montraient que les trois enjeux prioritaires des électeurs étaient 1. Les relations entre le Canada et les États-Unis, 2. L'économie et 3. Les finances et le coût de la vie. L'environnement se classait alors au 8e rang sur 10 des priorités des Canadiens sondés.
2: C'est pas une question, malheureusement, qui est payante électoralement.
0: Catherine Ouellette est professeure adjointe au département de sciences politiques de l'Université de Montréal. Elle étudie les comportements électoraux au Québec et au Canada.
2: Je pense que c'est un bel exemple de ce qu'on appelle en sciences politiques un problème d'action collective, dans le sens où tout le monde souhaite et va bénéficier d'un air pur, d'un climat qui est stable, de l'absence de vagues de chaleur. Mais si on agit, les bénéfices de un sont très diffus, sont pas très concrets, et surtout, on va les ressentir sur le très long terme. Donc, on n'a pas des bénéfices directs d'une action climatique, même si elle est ambitieuse. Alors que les coûts, par contre, les coûts d'une action climatique ambitieuse, eux, sont très élevés.
0: Des coûts élevés dans un contexte économique difficile, fortement teinté par l'incertitude liée aux menaces tarifaires du président américain envers le Canada.
3: Lorsque l'économie va bien, les gens ont plus de temps et plus d'espace mental pour se soucier de questions autres, notamment des questions environnementales.
0: L'ex-ministre libéral de l'Environnement, Stephen Guilbeault, a été aux premières loges pour constater le désengagement du gouvernement Carney de la question du climat.
3: Il y a des lobbies, évidemment, derrière ça, qui investissent des dizaines, des centaines de millions de dollars pour essayer de convaincre les gens que c'est une fabrication, que c'est une invention, alors que nous vivons de plus en plus les impacts. Et ça, évidemment, ça a aussi des répercussions sur les politiques publiques, puisque là, on a, dans à peu près toutes les provinces, et certainement au niveau du gouvernement fédéral, vraiment un relâchement en matière de lutte au changement climatique.
0: Selon une analyse de l'organisme Environmental Defense, des lobbyistes de l'industrie pétrolière ont augmenté de manière significative leur nombre de rencontres avec le gouvernement Carney, soit plus de 1300 rencontres entre mai 2025 et avril 2026. Depuis son élection, le gouvernement Carney a abandonné des mesures de réduction des émissions de gaz à effet de serre destinées au secteur pétrolier et gazier et a approuvé un nouveau projet de pipeline entre l'Alberta et la Colombie-Britannique, dont le coût estimé à environ 40 milliards de dollars serait entre autres financé par des fonds publics. Pour la professeure Catherine Ouellette, la pandémie, la guerre commerciale et la crise du coût de la vie peuvent inciter les électeurs à opter pour la continuité.
2: Les élections 2025, avec les difficultés qu'a eu Poilievre, la chute de Poilievre, montrent à la fois que l'électorat canadien est très volatile, donc peut changer d'idée rapidement à la dernière minute, mais aussi c'est ça, que ces crises-là peuvent avoir tendance à favoriser les gouvernements qui sont déjà établis.
0: Par ailleurs, le Parti vert du Canada, lui, traverse une crise de leadership depuis maintenant quelques années.
4: Hey.
0: De retour à Rigaud, Jocelyn verse des graines dans un plat de plastique pour nourrir les nombreux oiseaux qui fréquentent le terrain.
1: Mais moi, je suis bien contente de vivre ici, malgré les inondations. Mais là, à l'âge que nous avons, puis lui avec son AVC, je vais mettre à vendre.
0: Roland dit qu'elle n'a plus la force de faire face aux dégâts causés par les débordements de la rivière des Outaouais.
1: Il n'y a rien à faire contre ça. Mais c'est à voir avec le gouvernement. Pas avec nous, on subit, nous.
0: Elle espère avoir un bon montant pour sa maison qu'elle et son mari entretiennent avec amour depuis 31 ans. Ici Emma Guerrero-Dufour, Radio-Canada, Montréal.
5: La situation des feux de forêt s'est encore corsée ce week-end en Colombie-Britannique. Le feu de Bald Range, d'une virulence extrême, a forcé l'évacuation très rapide là, dans la nuit de vendredi à samedi de milliers de personnes dans les secteurs de Summerland et de Peachland. Ça, c'est du côté ouest du lac Okanagan. Emma Hautecoeur a les dernières informations. Bonsoir Emma.
6: Bonsoir Fanny.
5: Alors le ministre des Forêts de la Colombie-Britannique vient de faire le point dans une mêlée de presse avec les journalistes. Qu'est-ce qu'on a appris?
6: Mais d'abord, Ravi Palmer a commencé sa mêlée de presse en offrant ses condoléances.

0: une évacuation, là, c'est tragique que pour tout le monde, mais cette fois-ci, ça l'a été encore plus pour une famille, précisément parce qu'on a appris hier que une octogénaire, en fait, est morte en tentant de fuir cet incendie-là de Bald Range. C'est à peu près tout ce qu'on sait, là. La GRC qui a mené une enquête, qui a dit croire, donc, que ce décès-là était lié à l'incendie de forêt, mais on n'en sait pas plus sur les circonstances. Comme vous le disiez, il y a des milliers de personnes qui ont dû partir vers le sud, parce que, bon, au nord, là, vers Kelowna et vers Vernon, il y a d'autres feux qui font rage. Je vous laisse écouter un évacué, là, de Summerland, Carl Boucher, qui explique que, bon, à l'heure du souper, vendredi, il se posait la question avec sa femme, est-ce qu'on doit partir? On veut pas trop alerter les enfants. Puis, ça a changé du tout au tout pendant la nuit. On l'écoute.
1: On voulait pas vraiment le créer le chaos dans la tête des enfants, donc on a attendu le plus longtemps possible. On est allé au lit, mais à 2h45, là, les alarmes ont sonné. Là, il y avait plus d'électricité, l'eau potable avait été coupée. C'est là que l'expérience la plus traumatisante, je vous dirais, la plus surréelle s'est passée. C'est quand on est sorti dehors à 3h du matin, là, la seule lumière qu'il y avait, parce qu'il y avait plus de courant, c'était les lumières orange et rouge du feu dans la montagne et la fumée d'une épaisseur. Là, c'est le petit bonhomme, le plus jeune de 9 ans, là, qui a dit « Papa, maman, est-ce qu'on va être en sécurité? »
0: Puis il faut dire aussi que c'est pas la première année qu'on a des feux majeurs dans cette région-là. Peut-être que les gens étaient un peu plus préparés qu'ils ne l'étaient les autres années, mais vraiment, le comportement de ce feu-là était particulier, un feu qui est passé donc d'un demi-kilomètre et demi quand on l'a découvert à 156 à l'heure actuelle. Il y a encore eu une progression là dans la nuit dernière vers le nord-ouest, nous dit-on. Le ministre Ravi Parmar raconte que, bon, vendredi, il y avait 19 hélicoptères qui étaient mobilisés sur ce brasier-là, mais il y avait vraiment rien à faire pour ralentir la progression. On aurait pu dépêcher toutes les ressources possibles à cet endroit-là, ça n'aurait rien changé. C'est vraiment ce qu'a déclaré aujourd'hui Ravi Parmar. Le service de lutte contre les incendies de forêt de la Colombie-Britannique a quand même un peu repris le dessus dimanche, mais la province continue de réaffecter des ressources à ce feu-là. On s'attaque aussi donc à s'assurer de protéger les structures. Ce qui a aidé, c'est qu'il y a un autre brasier au nord de là, donc près de Vernon, qui est maintenant contenu, le feu de Bradley Creek. Et la raison pour cette mêlée de presse, ce point de presse aujourd'hui du ministre des Forêts, c'est aussi pour annoncer que la Colombie-Britannique interdit temporairement l'utilisation récréative de tout véhicule hors route là sur les terres de la couronne dans plusieurs régions, toutes les régions qui sont affectées donc par des feux de forêt majeurs. Et on demande à la population, même si on ne l'interdit pas formellement, d'éviter le plus possible les déplacements dans l'arrière-pays. Le ministre a dit donc qu'une interdiction complète n'était pas nécessaire. De toute façon, la province aurait du mal à l'appliquer. Et il y a évidemment une petite étincelle qui pourrait faire une explosion comme ça a été le cas vendredi. Ce qui se prépare dans la météo, c'est encore des orages secs et la sécheresse et la chaleur qui perdurent. On écoute rapidement le ministre.
2: We are preparing for the worst and hoping for the best. What we do know is we do have dry lightning in the forecast over the next 48 hours.
0: Voilà, donc on se prépare pour le pire en Colombie-Britannique pour ce qui est des prochaines 48 heures.
3: Voilà, et le gouvernement fédéral qui se dit prêt à déployer les forces armées pour aider notamment au soutien des évacués. Emma Hautecoeur, là-bas en Colombie-Britannique, merci d'avoir été avec nous.
0: Mais je vous en prie.

0: C'est dans 9 jours que doivent entrer en vigueur les nouveaux tarifs douaniers de 50% que l'administration de Donald Trump souhaite imposer sur une panoplie de produits canadiens. Alors, pendant que le Canada redouble d'efforts là pour tenter d'en arriver à un accord avant le 19 août, les partis d'opposition, eux, sonnent l'alarme. Ils s'inquiètent des concessions envisagées par le gouvernement Carney pour s'entendre avec Washington. Anne Levasseur est à Ottawa. Bonsoir, Anne.
1: Bonsoir, Fanny.
0: On en parlait, vous et moi, la semaine dernière, quand il y avait des sources de CBC qui avaient mis en lumière là, différentes concessions qu'Ottawa serait prêt à avancer en échange d'une baisse des droits de douane américains. Et là, ben, on comprend que ça fait réagir.
1: Voilà, on a évoqué ces nouvelles concessions, notamment sur la vente d'alcool américain dans le secteur de l'industrie laitière. Et c'est une possibilité qui a vraiment nourri les critiques depuis vendredi. Le chef conservateur Pierre Poilievre qui a adressé une lettre au premier ministre cette fin de semaine pour lui faire part de son mécontentement. Il le somme d'obtenir l'accord qu'il a promis, affirme que le statu quo ou encore des concessions supplémentaires en échange d'un répit partiel des tarifs américains, bien c'est pas une option acceptable. Il dit qu'un accord acceptable contiendrait entre autres choses aucun tarif sur le bois d'œuvre, la fin des tarifs sectoriels, un pacte automobile aussi sans tarif. Dans un communiqué, le Bloc québécois abonde à peu près dans le même sens, mais demande aussi plus spécifiquement au gouvernement de refuser tout sacrifice au détriment des producteurs et des transformateurs laitiers du Québec. On peut écouter Yves-François Blanchet suivi de Pierre Poilievre.
2: À chaque fois que M. Trump fait des menaces, les négociateurs canadiens marchent à genoux jusqu'à Washington pour essayer de minimiser les dégâts.
3: On est dans le pire des cas maintenant, où M. Carney a fait une concession après l'autre, avant même d'arriver à la table de négociation.
1: Je commets tout.
0: Alors, on comprend donc les doléances de M. Blanchet, M. Poilievre, même si, bon, on ne sait pas comment eux s'y prendraient précisément, là, s'ils devaient faire face à Donald Trump. On comprend aussi que le temps file pour parvenir à un accord. À quoi on s'attend, Anne, pour les prochains jours, là?
1: Mais le ministre responsable du commerce, Dominique Leblanc, est attendu à Washington. En fait, il devait arriver aujourd'hui, mais son vol s'est heurté de la mauvaise météo. Il a dû rebrousser chemin. On n'a pas de détails là, sur son horaire ni ses disponibilités, mais on nous dit que des rencontres vont avoir lieu cette semaine. Ce sera son troisième passage en 3 semaines. On sent là, qu'il y a ce réel sentiment d'urgence de parvenir à un accord. On sait que l'objectif demeure une entente globale, donc pour éviter à la fois l'imposition des nouveaux tarifs le 19 août et obtenir un allègement des tarifs sectoriels. Du côté du gouvernement, aujourd'hui, il y avait le ministre des Transports, Stephen McKinnon, qui était à Hamilton, François-Philippe Champagne, qui, lui, était en Mauricie. Et tous deux, à leur façon, ont réitéré que l'approche, la stratégie canadienne était la bonne pour protéger les travailleurs. On peut écouter François-Philippe Champagne.
4: Ce qui compte, c'est d'être à la table des négociations. Ce qui compte, c'est de défendre l'intérêt des travailleurs de l'industrie canadienne. Ce qui compte, à la fin, c'est d'avoir un bon accord pour le Canada, pour le long terme.
0: Et Anne, j'imagine qu'on anticipe des discussions plutôt houleuses.
1: Oui, parce que le 19 août, là, ça va arriver vite. Vous l'avez dit, moins de 10 jours. Le gouvernement a signalé que les négociateurs vont vraiment redoubler d'efforts, qu'il y a une entente de se parler à tous les jours d'ici à cette date-là fatidique. Mais évidemment, on peut s'attendre que le ton va être corsé. Parfois peut-être même houleux. On a entendu un peu plus tôt aujourd'hui Geneviève Dufour, professeure à la Faculté de droit de l'Université d'Ottawa, et Louise Blais, émissaire du Québec pour la révision de la SCM, qui ont toutes deux là, commenté le ton auquel on doit s'attendre peut-être cette semaine.
5: Franchement, le ton est assez dur et c'est bien la raison pour laquelle on est toujours en négociation.
6: Cette semaine, il faut s'attendre à des étincelles, à des moments difficiles, à des déclarations décourageantes de la part des États-Unis. Ça fait partie du jeu américain. Il va falloir rester sobre et résolu pour essayer effectivement de régler le plus de dossiers possible.
1: Donc, régler le plus de dossiers possible, éviter ces tarifs de 50% qui doivent entrer en vigueur le 19 août sur pas moins là, d'une centaine de produits canadiens. À voir maintenant quand le ministre Leblanc sera à Washington et si on parviendra à obtenir des détails sur leurs avancées cette semaine.
0: Ouais, s'adapter au jeu américain, comme le disait Mme Blais. On commence à avoir l'habitude de ce jeu-là. Merci, Anne.
1: Au revoir.
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0: Tel Jeune publie aujourd'hui une étude sur la santé mentale des jeunes. L'organisme qui vient en aide aux adolescents du Québec constate une augmentation de l'anxiété auprès de sa clientèle. Et ça, ben, ça s'accompagne d'une hausse des demandes d'aide. Alors, Charles-Antoine Boulanger suit le dossier. Bonsoir, Charles-Antoine.
8: Bonsoir, Fanny.
0: Alors, vous vous êtes rendu dans une maison de jeunes, maison des jeunes qui est fréquentée par des adolescents. Ouais. Comment ça va?
8: Ben, les jeunes avec qui j'ai pu m'entretenir considèrent que leur morale tient le coup. Du moins, c'est ce qu'ils m'ont dit. Par contre, ce qu'ils constatent, c'est que c'est pas toujours le cas de leurs camarades. Ça fait écho, justement, à l'étude de Tel Jeune publiée aujourd'hui. Une étude menée auprès de 1200 adolescents âgés entre 12 et 17 ans ce printemps. Il y a de nombreux constats là, qui en ressortent, notamment que un jeune sur cinq dit

0: se sentir seul chaque semaine. Et lorsqu'ils vivent de la détresse, c'est 84 % des jeunes qui se retiendraient de demander de l'aide, beaucoup par la peur d'être jugés. Je vais vous laisser écouter Samuel et Jason. Ils ont 15 ans. Je les ai rencontrés aujourd'hui à la maison Quincabos, c'est dans le centre-sud de Montréal. Ils se feraient une petite séance de jeux vidéo, une façon pour eux de se détendre.
1: Je vois des gens qui visent l'anxiété dans l'école parce que je sais pas, genre il y a des gens ils se font intimider ou genre ils sont pas en sécurité sur leur téléphone.
2: Oh, si je fais pas ça, je vais pas être tough, des trucs comme ça. Et je pense que c'est à cause de ça, à cause de l'influence des amis et tout ça.
3: Ouais, on comprend la pression des pairs, il y a la solitude aussi qui vient jouer là-dedans. Selon l'étude, il y a certains groupes qui seraient particulièrement vulnérables.
0: Oui, notamment les jeunes de la communauté LGBTQ+, l'étude qui constate des seuils cliniques alarmants d'anxiété, de dépression chez eux. Et la directrice de l'organisme Gris Montréal, Marie Ouzo, pense que le contexte ne leur est pas favorable. Elle dénonce aussi ce qu'elle qualifie de politisation de ces questions. Il y a aussi des données préoccupantes chez les filles. 40% disent ressentir de l'anxiété au moins une fois par semaine, alors que c'est 24% chez les garçons. On va écouter Mme Ouzo, ce sera suivi de quelques jeunes filles. Vous allez voir, il y a un enjeu qui revient chez les jeunes filles, c'est souvent l'image corporelle.
4: Il faut commencer par légitimer leur existence. Je veux dire simplement leur dire qu'ils ont la possibilité d'être qui elles sont de façon tout à fait authentique et qu'il y a un avenir pour eux et pour elles. Je pense que c'est ça aussi. Hein. Les problèmes de santé mentale viennent en partie, en tout cas, quand on n'a plus d'espoir.
5: Surtout par rapport peut-être aux hommes, l'attachement, le scolaire, à l'école, ça pose des problèmes sociaux. Il y a comme des attentes envers les filles d'être un peu plus belles.
3: Ouais, pas facile d'être un ado en 2026. Est-ce que les intervenants terrain constatent eux aussi cette augmentation de la détresse?
0: Mmh. Ouais, j'ai parlé avec le pédiatre au CHU Sainte-Justine, Olivier Jamoul. Lui, il voit une augmentation au cours de ses 25 années de pratique. Beaucoup d'anxiété, de détresse qui se manifeste de façon très variée, faut le dire, chez les adolescents. Ça va des troubles alimentaires aux maux de ventre. Il croit aussi que les réseaux sociaux ont un rôle à jouer dans ce problème.
6: Il y a réellement une souffrance qui existe chez les jeunes. Il y a de l'éco-anxiété. Ils sont inondés d'informations sur les réseaux sociaux. Puis la digestion de tout ce qu'ils reçoivent, c'est pas facile. Puis c'est anxiogène.
3: Et là, on est à l'aube d'une campagne électorale provinciale. Et si je comprends bien, tel jeune invite les partis politiques à prendre des engagements là pour aider les jeunes.
0: Ouais, ça fait partie de la démarche de tel jeune aujourd'hui. L'organisme qui a 5 priorités, notamment renforcer les services de première ligne destinés aux adolescents, mais aussi à leurs parents. On va écouter Annie Papayoriou, elle est directrice de tel jeune et de sa fondation.
7: Actuellement, les politiques publiques qui s'adressent à la santé, à l'éducation, c'est pour la jeunesse québécoise. Mais le 12-17 ans présente vraiment des besoins particuliers. Les jeunes ont besoin d'être entendus, de pouvoir dire ce qu'ils vivent, exprimer leurs besoins. Il faut pas oublier aussi que ces besoins-là évoluent à une rapidité folle.
0: Et autre donnée intéressante, signe qu'il y a des besoins, tel jeune a reçu 60 000 demandes d'aide en 2025. C'est une augmentation de 20 % si l'on compare à 2024. Donc, message aujourd'hui lancé de tel jeune. Reste maintenant à savoir si ce sera entendu par les partis politiques.
3: On verra si effectivement les chefs des partis politiques vont entendre l'appel à l'aide de tel jeune. Merci Charles-Antoine.
0: Au revoir.
3: Restez à l'écoute plus tard à l'émission. Eau trop chaude et niveau au plus bas, l'écosystème du saumon se détériore dans la rivière Ouelle au Bas-Saint-Laurent.
8: Oh, c'est triste. C'est triste pour tout le monde. Ça apporte beaucoup de gaieté dans le coin. Hein.
3: Le même sort attend-il les autres rivières de la province? Mais d'abord...

0: un extrait sonore de la chanson « Et les mobs » du tristement célèbre rappeur Tupac, tué en septembre 1996. Et si on en parle aujourd'hui, c'est que 30 ans après sa mort, le procès d'un ancien chef de gang qui serait lié à son assassinat s'ouvrait à Las Vegas ce matin. Et notre collègue Mathieu Massé s'est penché sur le sujet. Il est avec nous ce soir en studio. Bonsoir Mathieu.
1: Bonsoir.
0: Alors, peut-être commencer avec un peu de contexte. La mort de Tupac, c'est devenu, je dirais, un peu un point culminant de cette guerre que se livraient différentes factions du hip-hop américain.
1: Voilà, on est en 1996, on assiste à une guerre qui oppose le hip-hop de la côte est et de la côte ouest des États-Unis. C'est vraiment le paradigme de l'époque, à savoir si la musique, la scène de l'un était meilleure que l'autre. Et comme le disait le journaliste culturel au Devoir, Philippe Renaud, un peu plus tôt aujourd'hui, ça s'est fini particulièrement tragiquement. On peut l'écouter qui parle de la relation entre les deux principaux protagonistes de cette guerre qui lie beaucoup musique et gang, Notorious B.I.G. ou Biggie Small et Tupac.
2: L'ironie ou la encore plus triste dans toute cette histoire, c'est que c'était des amis. Hein? Les deux s'appréciaient et s'estimaient puisque ce sont parmi les meilleurs rappeurs et les meilleures plumes de leur époque, les années 90, qu'on présente comme le deuxième âge d'or du hip-hop américain.
1: Et pour revenir à l'extrait sonore qu'on a entendu un peu plus tôt, la chanson Hit 'Em Up, elle est importante parce que c'est vraiment ce qui a coupé les ponts entre Biggie Small et Tupac à l'époque, qui a mis le feu aux poudres et qui déboulera sur le meurtre de Tupac en septembre 1996 et sur celui de Biggie Small 6 mois plus tard.
0: Et là, si on revient justement au procès, de quoi il va être question?
1: Donc, pour mieux comprendre, il faut également connaître les circonstances de la mort de Tupac. Donc, selon l'acte d'accusation de Duane Davis, on y reviendra, la compagnie de disques Death Row Records, celle de Tupac, avait engagé à l'époque un gang de rue pour le protéger pendant un événement. Il était présent à Las Vegas pour un combat de Mike Tyson. Et c'est après le combat, il y a eu une altercation entre Tupac et un membre du gang opposé pour une question assez obscure. Mais ça s'est terminé sur le passage à tabac de la dite personne qui était le neveu de Duane Davis et qui ensuite a engagé des gens pour abattre Tupac. Donc, à ce moment-là, Tupac quitte le combat. Une Cadillac blanche se pointe sur place et il est abattu. Il mourra de ses blessures quelques jours plus tard. Et ce qu'il faut savoir, c'est qu'à peu près tous les témoins présents, eh bien, ils étaient d'une gang ou d'un autre. Mmh. Et ça ne parle pas à la police.
0: Oui, parce que c'est un peu... on est dans le criminel, évidemment.
1: Voilà.
0: Donc, ça ne parle pas à la police, sauf Duane Davis.
1: Et voilà. Ce qu'on peut apprendre dans la presse au fil des années, dont un reportage du New York Times qui date déjà de 25 ans, c'est que Davis aurait conclu une entente avec la police pour témoigner. On savait donc qu'il n'était pas celui qui avait tiré, mais qu'il était dans la fameuse Cadillac blanche. On savait qu'il était lié au meurtre, mais on ne pouvait pas l'accuser en raison de l'entente avec la police. Ce qui change aujourd'hui, et ce qui fait qu'on a un procès, c'est que pour la première fois en 30 ans, Duane Davis est accusé, puisque dans des mémoires publiées en 2019, il dit tout.
0: Il s'auto-incrimine finalement.
1: Absolument, absolument. Et puisqu'il a finalement dit tout dans un livre public, l'entente ne tient plus et il est finalement accusé 6 ans après la publication du fameux livre. On a parlé à l'avocat new-yorkais Mathieu Galluzzo qui s'est intéressé particulièrement à cette affaire. On lui a parlé un peu plus tôt.
3: Dans son livre, il parlait de ce qu'il avait fait pour assister le meurtre de Tupac. Il était dans la voiture qui était pleine des autres qui ont tiré l'arme à feu pour tuer Tupac. Il a dit qu'il a donné l'arme à feu à quelqu'un d'autre pour faire le meurtre.
1: Donc aujourd'hui, Duane Davis nie tout. Il va jusqu'à dire que le co-auteur du livre a tout inventé. Mmh. Il dit qu'il n'était même pas à Las Vegas ce soir-là.
0: Et là, peut-être pour donner un peu de contexte à ceux qui connaissent un peu moins le monde du hip-hop dans lequel Tupac évoluait, vous avez parlé à une légende du hip-hop québécois.
1: J'ai pu parler avec le rappeur Sans Pression qui évolue sur la scène depuis 1997. Donc lui, il a vécu ces événements-là. Il me disait qu'il se rappelle très bien du moment où Tupac est mort, où il était, avec qui. Et il me disait aussi que pour lui, la guerre qui a mené à sa mort n'était pas représentative nécessairement de ce que Tupac était réellement.
4: Beaucoup de monde se rappelle de Hit 'Em Up, sa dernière chanson avec, contre Biggie, parce que dans le catalogue à Tupac, je dirais que 90% de ses chansons, c'est des chansons avec des messages du rap profond, vraiment. Tu sais. Fait que oui, je pense que comme Tupac, c'est un malentendu. Beaucoup de monde ne connaissent pas vraiment Tupac.
1: Donc, à savoir s'il va écouter le procès ou le suivre avec attention, il me disait que son intérêt était limité. Après 30 ans, il n'espère plus vraiment la vérité. Pour lui, il est temps que Tupac et Biggie Small puissent reposer en paix. Enfin, le procès, lui, va suivre son cours. La sélection du jury commençait justement aujourd'hui et pourrait durer jusqu'à une semaine. Le procès, lui, pourrait durer un mois.
0: Mathieu Massé, merci.
1: Je vous en prie.
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0: Garde avec Fanny Olivier.
1: En Nouvelle-Écosse, la mère de deux jeunes enfants disparus il y a plus d'un an a accepté pour la première fois d'en parler publiquement. Dans une entrevue très émotive donnée à nos collègues de CBC, elle raconte qu'elle espère que ses deux enfants, Jack 4 ans et Lily 6 ans, sont toujours en vie. Et elle explique comment elle gère ses émotions. Paul Légère est dans nos studios d'Halifax. Bonsoir Paul.
2: Oui, bonsoir.
1: Alors, la mère, Maleya Brooks-Murray, n'a pas vu ses enfants, ne sait pas exactement quel est leur sort depuis le mois de mai de l'année dernière. Ça fait quand même longtemps.
2: Oui, ça fait longtemps et plein de gens se posent plein de questions. La famille Mitiad, bien sûr. Très tôt le matin, au mois de mai l'année dernière, elle était avec son copain au lit. Elle pouvait entendre les enfants qui jouaient dans leur chambre, mais pas longtemps après, rien, plus de sang. Et plus d'enfants. Ils avaient disparu. Elle a donc appelé la police qui s'est vite rendue sur place dans leur maison, dans une forêt dense du centre de la Nouvelle-Écosse. Et pendant plus d'une semaine, ou presque une semaine, ils ont mené des recherches avec des hélicoptères et plusieurs équipes de recherche de sauvetage locales qui se sont rendues sur place. Il y a des gens, plus de 100 bénévoles d'un peu partout dans la province qui étaient présents pendant presque une semaine. On a trouvé une couverture appartenant à Lily dans un arbre à 1 kilomètre de sa maison et des empreintes de bottes qui pourraient avoir appartenu à Lily. Mais c'est tout ce qu'on a trouvé depuis un an, à moins que la GRC a plus d'informations qu'ils ne veulent pas dévoiler pour l'instant. Mais mis à part cette découverte, plus d'un an plus tard, on a peu d'informations sur ce qui est arrivé à Jack et Lily. Et l'enquête de la GRC est toujours en cours. Plusieurs personnes ont subi des tests de polygraphe, y inclut Maleya Brooks-Murray elle-même, la mère des enfants, et son conjoint à l'époque, Daniel Martel. D'ailleurs, le lendemain de la disparition des enfants, elle et Daniel Martel ont rompu, un sujet qu'elle ne veut toujours pas aborder, ni la question de l'ambiance dans leur foyer.
1: Et comment elle vit au jour le jour sans connaître le sort de Jack et Lily?
2: Mais c'est ça, au jour le jour, elle tente de vivre cette situation le mieux qu'elle peut, c'est ce qu'elle nous a dit, et c'est une situation très difficile pour elle, c'est ce qu'elle nous a expliqué dans ses larmes.
3: Just one day at a time.
4: Juste une journée à la fois, entourée par ma famille et mes amis et un filet de sécurité. Je vais en thérapie régulièrement et j'essaie de rester occupée. Je leur ai acheté des paniers de Pâques et des cadeaux de Saint-Valentin, des présents de Noël pour leur anniversaire, une carte de souhait pour qu'ils l'ouvrent lorsqu'ils reviendront à la maison, leurs bougies de fête que je garde, j'ai tout gardé et je continue d'en prendre plus. C'est ce qui m'aide à passer au travers.
1: Est-ce qu'on sait pourquoi elle a attendu plus d'un an avant de parler publiquement?
2: Il y a plusieurs raisons. Elle a de la difficulté, premièrement, à lire ce qu'il se dit dans les médias sociaux à son égard, plusieurs insinuations, certains qui sont souvent méchants selon elle. Elle dit aussi qu'elle ne faisait que suivre les conseils de la GRC. Elle ne voulait pas nuire à l'enquête. Mais après un an sans réponse à ses multiples questions auprès de la GRC, elle commence à s'impatienter. Elle collabore, dit-elle, toujours avec les policiers qui enquêtent sur cette disparition. Et les policiers ont toujours affirmé qu'il ne s'agit pas d'un enlèvement. La GRC n'a pas nommé de suspect dans cette affaire. Plus de questions, donc, de réponses pour Maleya Brooks-Murray.
4: On dirait que je continue d'avoir la même mise à jour encore et encore, et je continue de demander pour de nouvelles pistes, et la police continue de dire qu'elle travaille là-dessus, et je ne me sens pas comme si c'est suffisant. Je pense que je mérite plus que ça. Je mérite de savoir où ils sont. J'ai besoin d'eux à la maison.
1: Et Paul, est-ce qu'on sait si la GRC a réagi?
2: La GRC n'a pas réagi, elle n'a pas accepté d'être interviewée dans le cadre de ce reportage, affirmant par écrit que l'enquête sur la disparition de Jack et Lily demeure une priorité pour ses enquêteurs et qu'ils ne peuvent pas dévoiler les détails ou le progrès de l'enquête.
1: Une affaire très mystérieuse qui touche au cœur. Merci, Paul.
2: Plaisir.
0: 5 questions pour comprendre avec Rania Massoud.
1: Les espoirs en vue d'un accord entre Iraniens et Américains pour la réouverture du détroit d'Ormuz s'amenuisent, alors qu'une nouvelle demande vient complexifier une situation déjà très compliquée. Donald Trump veut que le régime iranien verse des indemnisations aux familles des victimes mortes ou blessées dans des attaques attribuées.

0: distribués à Téhéran. Rania Massoud, bonsoir.
1: Bonsoir, Fanny.
0: Alors, Rania, c'est donc une nouvelle demande de la part du président américain.
1: Oui, il répond en fait aux Iraniens qui réclament de leur côté des réparations de la part de Washington pour les dommages causés par la guerre qui a été lancée en février. Donc, l'Iran, qui évalue les dégâts de la guerre à 270 milliards de dollars, exige donc des compensations financières de la part des États-Unis comme une condition préalable à la réouverture du détroit d'Hormuz. Et donc, le président Trump a en quelque sorte tourné en dérision cette demande-là de la part des Iraniens en disant que les États-Unis, eux aussi, veulent des indemnisations de la part du régime iranien pour compenser financièrement les familles des victimes de toutes les attaques qui sont attribuées à l'Iran depuis les dernières années, incluant les familles des personnes tuées aussi dans les manifestations anti-gouvernementales en Iran. Donc, il a fait sa déclaration là sur Truth Social, son réseau.
0: Mais ce qui est frappant, c'est qu'il y a une semaine à peine, on avait l'impression que justement un accord était imminent, et là, ben, on semble s'en éloigner.
1: Oui, sachant que les Iraniens ont répété à plusieurs reprises qu'ils ne sont pas en train de négocier avec les Américains, mais plutôt qu'ils cherchent un accord avec leurs voisins, les Omanais, avec qui ils partagent le détroit d'Hormuz. Les Iraniens eux-mêmes avaient dit la semaine dernière que les négociations avançaient bien, il y avait de l'optimisme et même les détails par rapport à la réouverture du détroit commençaient à se préciser. Alors de ce que l'on sait, de ce qui avait fuité, c'était que le détroit serait divisé en deux, il y aurait des allées et des retours, donc les navires qui venaient du golfe Persique vers l'océan Indien, donc qui rentraient dans le détroit, passeraient par le côté nord, donc dans les eaux iraniennes, alors que les navires qui quittent le détroit, eux, ils passeraient par les zones omanaises et que cet accord-là, on disait qu'il devait être provisoire pour une durée de 60 jours, sachant que là, on n'a plus de détails. L'Iran, au fait aussi, a dit qu'il y aurait d'autres exigences, mais celle-là pour la réouverture du détroit. Il faut que les Américains lèvent le blocus imposé sur ces ports. Il faut que les Américains lèvent les sanctions économiques aussi qui pèsent sur le régime. Et aussi le déblocage sans condition des avoirs iraniens qui sont gelés à l'étranger. En plus, donc, des indemnisations par rapport à la guerre.
0: Donc, pas d'accord imminent en vue. Est-ce que ça veut dire, Rania, qu'il pourrait y avoir un retour à la guerre entre les deux pays?
1: Alors, pour le moment, Donald Trump souffle le chaud et le froid sur cette question-là. Un jour, il dit qu'il va frapper très fortement l'Iran si un accord n'est pas conclu. Un autre jour, il menace de frapper les infrastructures énergétiques du pays. Hier, il a laissé entendre qu'il n'avait en fait besoin de rien faire face à l'Iran, qu'il n'a pas besoin de lancer une nouvelle attaque d'envergure et qu'il n'a même pas besoin de faire plus d'efforts diplomatiques. Il dit qu'il lui suffit d'observer l'Iran en train de s'enfoncer dans ses difficultés économiques. Il faut dire que l'Iran connaissait déjà une crise économique avant la guerre, mais la situation, bon, elle s'est évidemment dégradée depuis le blocus qui est imposé sur ses terminaux pétroliers, donc incapable pour l'Iran. L'Iran est incapable d'exporter son brut, qui est sa source de revenus principale. Mais pour le moment, on est vraiment dans un genre de bras de fer entre les deux pays, chacun qui veut gagner un peu plus en force dans les négociations. Mais c'est sûr que pour Trump, durer le plus longtemps dans cette position est inconfortable avec l'approche des élections de mi-mandat.
0: Oui, parce que aux États-Unis aussi, on ressent l'impact économique de cette guerre-là, de
1: oui,
0: ce conflit-là.
1: Tout à fait.
0: Et Rania, pour la première fois, les autorités iraniennes ont diffusé une vidéo montrant le nouveau guide suprême, Mojtaba Khamenei.
1: Oui.
0: Quel est le message derrière cette vidéo?
1: Alors, ça fait partie justement donc de ce bras de fer, de cette guerre psychologique entre les deux. Les Iraniens qui veulent démentir les rumeurs qui disent que Mojtaba Khamenei est blessé, défiguré, amputé même. Et dans cette vidéo de 15 secondes, donc on le voit assis dans une pièce, en train d'échanger avec plusieurs autres personnes assises autour de lui. Il a l'air en bonne santé, sauf que cette vidéo, en fait, est non datée. Donc, on ne sait pas s'il s'agit de vieilles images ou pas. Ensuite, c'est assez intéressant parce qu'elle survient aussi le jour où le guide suprême a eu une rencontre avec le président iranien Massoud Pezeshkian, mais on n'a pas vu des images de cette rencontre-là. Massoud Pezeshkian qui, il y a tout juste quelques jours, disait qu'il avait de la difficulté à entrer en contact avec le guide suprême, évidemment pour des raisons de sécurité.
0: Et est-ce qu'on sait ce qui a été discuté entre le président iranien et le guide suprême?
1: Alors, on sait qu'il y a eu plusieurs nominations très importantes à la suite de cette rencontre-là. Des nominations à la tête de 6 postes clés. Donc, que ce soit au sein des forces armées du pays, des gardiens de la révolution islamique, des Basiji aussi, qui est cette milice qui est affiliée aux gardiens de la révolution. Et donc, tous ces postes-là sont désormais occupés par des figures militaires. Donc, ce sont certainement pas des diplomates, ce sont des vétérans. Il y a

0: a qui ont eu un long parcours qui date de la guerre Iran-Irak, donc des années 80. Et donc, s'il y a un message à tirer de ces nominations-là, c'est que l'Iran tient à rester ferme, à consolider l'influence de la ligne dure, donc sur la politique étrangère, mais aussi sur la sécurité intérieure. Donc, c'est une façon pour les Iraniens de dire à Washington qu'ils sont prêts si jamais il y a une nouvelle guerre d'envergure contre eux.
1: Oui, on est loin du changement de régime que souhaitait Donald Trump au départ.
0: Pas encore, non.
1: Rania Massoud, merci.
0: Merci à vous.

0: La Colombie a déclaré l'état d'urgence après le puissant séisme qui a déjà coûté la vie à plus d'une centaine de personnes et le bilan risque de s'alourdir. Les autorités tentent toujours de sauver ceux qui sont pris dans les décombres. Éric Plouffe a préparé ce qui suit.
1: On entend les occupants d'une maison à Bogota effrayés par le grondement du sol et les objets qui tombent sur le plancher. À Cali, des secouristes viennent d'extirper une personne restée prise sous les décombres d'un immeuble et la transportent rapidement sur une civière vers une ambulance. Cette résidente de Cali raconte que lorsque le sol a commencé à bouger, tout le monde criait « ça tremble » et tous ont couru et descendu les escaliers de son immeuble. Le maire de Cali, Alejandro Eder, affirme qu'il y a au moins 20 bâtiments qui se sont effondrés et que des personnes sont prises au piège à l'intérieur. Il indique avoir demandé à ses homologues de Medellín et de Bogota de venir en aide à sa population en envoyant des équipes de secours. À Bogota, Ivan Armando Perez, un ingénieur, dit qu'il a eu un peu peur lorsque la terre s'est mise à trembler. Il ajoute que le problème, c'est que ça ne s'arrêtait pas. Il dit qu'il commençait à s'inquiéter que ça puisse empirer ou frapper plus fort, surtout qu'il arrive du pays voisin, le Venezuela, qu'il n'a pas vécu le tremblement de terre là-bas, mais qu'il en a vu les conséquences. Le double séisme qui a frappé le Venezuela en juin dernier a entraîné la mort de plus de 6000 personnes. Des centaines d'autres sont portées disparues et des dizaines d'immeubles se sont écroulés. Éric Plouffe, Radio-Canada, Montréal.

0: Qui n'a jamais rêvé de changer de vie? Cet été, on vous présente une série de portraits de gens qui ont osé faire le saut pour réinventer complètement leur quotidien. Et on se rend aujourd'hui au Sénégal où, depuis près de 3 ans, une PME propose aux piroguiers de changer leur moteur bruyant et polluant par des systèmes électriques silencieux et économiques. À la tête de la jeune entreprise, Raymond Sarr, qui, après avoir vécu 20 ans en France, a décidé de délaisser son boulot ingénieur en aéronautique pour monter sa compagnie en énergie renouvelable dans son pays d'origine, le Sénégal. Le reportage de Léa Lisa Westerhoff.
1: Face à nous, l'océan Atlantique et ses vagues. À droite, des pélicans survolent la lagune de la Somone à une centaine de kilomètres de la capitale polluée et bruyante de Dakar.
2: L'eau, le soleil, les oiseaux, pas mal.
1: Bienvenue dans les nouveaux bureaux de Raymond Sarr. Ex-ingénieur à Toulouse, devenu il y a 3 ans concepteur de moteurs électriques pour pirogues au Sénégal.
2: Je m'appelle Raymond Sarr et je suis ingénieur à la base, ingénieur en hydraulique et mécanique des fluides. J'ai toujours rêvé de travailler sur des projets qui ont de l'impact, qui touchent aussi à des usages concrets. Tout le monde a besoin d'énergie, partout. Et pour moi, le meilleur moyen de le faire, c'était l'énergie.
1: Mais d'abord, petit retour en arrière. À 17 ans, son bac et une bourse de l'État sénégalais en poche, Raymond met le cap sur la France. D'abord Bayonne en classe prépa, puis Toulouse pour son école d'ingénieur. Diplômé, Raymond devient chercheur puis sous-traitant pour le fabricant d'avions Airbus, jusqu'à cette question à 24 ans.
2: La question fatidique, est-ce que je sers à quelque chose?
1: Quel sens donner à son activité? 5 ans dans l'aéronautique et la question est toujours là.
2: On faisait des avions, donc Airbus, je travaillais sur la voilure, l'aérodynamique, travail très ingénieur. J'ai toujours recherché ça quand j'étais plus jeune, mais une fois que j'étais dedans, ça n'a pas correspondu à ce que je recherchais. Faire des avions, c'était pas le meilleur endroit. On a fait le tour, on sait faire des avions maintenant. Et bien sûr, impact environnemental.
1: 2008, Raymond amorce un nouveau virage pour un master à l'école des mines en entrepreneuriat et montage de projets dans les énergies renouvelables. Pendant 18 mois, il se forme et part même en Chine pendant 6 mois. Reste maintenant à savoir quoi faire avec cette nouvelle corde à son arc.
2: Je me souviens, j'étais allé voir mon chef là. Je lui avais dit, voilà, on monte une nouvelle business unit énergie renouvelable au sein de cette société de conseil qui travaillait pour Airbus. Et

0: je me suis pris le plus gros vent de toute ma carrière. Donc pour moi, ça a scellé le départ, ça a scellé le... Je me suis dit, allez, je vais aller au Sénégal, je vais casser mon PEL, et c'est ce que j'ai fait.
1: Au début, Raymond va et vient entre la France et son pays d'origine, le Sénégal. Son entreprise Jokoson, le lien en Wolof, existe dans les deux pays. Il vend et installe des pompes et des kits solaires dans les milieux ruraux.
0: Je me souviens, on arrive en pleine journée pour installer un kit solaire. On a fini de l'installer et c'est pas caricatural quoi. C'est la nuit, on allume la lampe, c'est magique. Voilà, c'est ça. Cette émotion, je l'ai vécue. C'était dans un village dans le Sine Saloum, Sambadia.
1: La dernière étincelle au décollage final viendra de sa femme Cécile Dardel, elle aussi ingénieure en reconversion, qui décide de faire le grand saut. En un mois et demi, à 38 ans, le couple et leurs trois enfants déménagent pour le Sénégal.
2: C'était 2023. Raymond était parti en mission longue. Il était revenu le jour de Noël. Et début janvier, on a dit on y va quoi. Donc moi, j'avais aussi beaucoup... J'avais fait varier ma carrière professionnelle. Je me voyais plus du tout... Enfin, moi, de rester à Toulouse, enfin, ça avait plus de sens. Et je pense qu'il y a eu ce sentiment de dire que... Cette menace du regret... que si on le faisait pas là, ça allait être trop dur à porter après. Donc c'était le moment, il fallait absolument tenter, quoi qu'il se passe.
3: Ça va, gagne.
1: Casquette en jean vissée sur la tête, Raymond passe du temps à discuter avec les piroguiers de la lagune où il s'est installé à une centaine de kilomètres de la capitale, jusqu'à cette idée, la mobilité sur l'eau.
0: Aujourd'hui en Afrique, on parle beaucoup de mobilité électrique. C'est un développement qui est en cours et qui a un impact immense, surtout en Afrique de l'Est. On parle dans les grandes villes avec des motos, des voitures, des bus, mais on n'a pas beaucoup abordé le sujet sur l'eau, sachant que les corridors sur l'eau existent déjà en Afrique depuis longtemps, ils sont très importants au Sénégal. Ça faisait sens parce que il y a déjà des millions de personnes qui dépendent de ça. Il y a 20 000 pirogues motorisées au Sénégal, mais il y a aussi il y a toute la sous-région, il y a toute l'Afrique. J'aime bien innover, apporter quelque chose de nouveau. Voilà, j'aime bien fabriquer, même chez moi, personnellement, fabriquer de nouvelles choses. Donc c'est pour ça que je me suis lancé dans ce projet-là, en sachant que c'était le projet aussi pour élargir les champs, l'énergie. Tout le monde a besoin d'énergie, partout. Donc c'était pour moi un moyen aussi d'avoir plus de possibilités.
1: Cécile, elle, chercheuse et thésarde sur le changement climatique, est devenue photographe et n'a aucun regret.
2: Voilà, on a gagné en liberté, pas forcément financière, mais en liberté d'être. En venant ici, je pense, voilà, on a eu besoin de cette énergie-là. C'était beaucoup plus difficile d'être épanoui pour nous en France.
1: Pour l'heure, la quarantaine de pirogues qui propose des tours de la lagune et du parc naturel de la Somone navigue toujours avec des moteurs à essence, mais plus pour très longtemps, promet Raymond. Un peu plus au sud, dans le delta du Sine Saloum, où deux fleuves s'enchevêtrent en une myriade de bras de fleuve, quatre bateaux fonctionnent déjà avec un moteur essence converti à l'électrique. Ils seront 20 d'ici la fin de l'année et plus encore l'année prochaine. Léa Lisa Westerhoff, de retour de la Somone, RFI.

0: Au moment où on enregistre des niveaux d'eau de plus en plus bas dans certaines rivières du Québec et que leur température augmente, on s'intéresse à une rivière à saumon fermée à la pêche depuis 6 ans à cause de la dégradation de son habitat. La situation dans la rivière Well, dans le Bas-Saint-Laurent, fait office de signal d'alarme. En contexte de changement climatique, on se demande si c'est le destin qui attend les autres rivières à saumon de la province. Véronique Duval a préparé ce qui suit.
1: Nous sommes à la Cavée, une fosse à saumon bien connue des pêcheurs sur la rivière Well. La rivière y serpente entre deux parois rocheuses. L'endroit, pourtant magnifique, dégage un parfum de désolation. Le pont suspendu en bois et en cordes est condamné. Dans les deux abris colorés, les chaises usées par le temps sont vides. Sur le mur, un poème jauni raconte l'amour de ce lieu.
2: Dans la plus grosse journée qu'on avait eu un très gros coup d'eau cette année-là, il s'était pris aux alentours de 35 saumons dans la même journée. La majorité, tout à Cavée. Le monde ne croyait pas ça. C'est impossible qu'une fosse peut donner autant de saumons. Mais oui, sur la rivière Well, la Cavée a donné ça.
1: La Well, Christian Milliard la connaît par cœur. Il a été guide de pêche pendant près de 20 ans.
2: Partout, toutes les

0: et la population de saumons de la rivière Ouel amorce un lent déclin. La température de l'eau affecte aussi la population que le ministère de l'Environnement estimait à une centaine d'individus en 2020 lors du dernier décompte. L'homme dans la soixantaine se rappelle que la rivière Ouel a toujours été considérée comme une rivière à saumon plutôt chaude.
1: Oui, parce qu'on a quand même une génétique de saumon d'eau chaude sur la rivière Ouel. Fait que l'eau quand même rendue à 25, 27, 28. Mais j'ai pris du saumon à sèche, l'eau à 28, que le monde ne croyait pas.
0: Mais le réchauffement de l'eau s'est accentué avec les années.
1: Ah oui, je ne me souviens plus l'année. À partir de la cavée, à descendre jusqu'au kiosque d'accueil, on avait compté 300 saumons morts. L'eau avait monté pas loin de 30 degrés. C'était pas possible que ce soit aussi bien des saumons de 3 livres, aller jusqu'à 20-25 livres. Là. Morts dans la rivière, on les mettait au bord. Au moins, ça nourrissait les autres espèces.
0: Ici, plus près de l'embouchure de la rivière dans la municipalité de Rivière-Ouel, le paysage est tout autre. Les saumons qui remontent la rivière traversent des kilomètres de terres agricoles et passent sous l'autoroute 20 avant d'atteindre les boisés du Haut-Pays. Véronique Furoy n'a jamais vu la rivière aussi basse en plein juillet. Coordonnatrice des opérations pour Aubakir, l'organisme de bassin versant de Kamouraska, Lillet et Rivière-du-Loup, elle espère réussir à rafraîchir la rivière grâce à un projet visant à encourager les riverains à faire des aménagements pour créer de l'ombre sur le cours d'eau, afin de préserver les refuges thermiques dont les saumons ont besoin pour survivre à leur course à obstacles pour aller pondre leurs œufs en amont.
2: En fait, chaque petit geste compte. Donc, c'est sûr que ces projets-là, ben, c'est rassembleur, ça permet de parler du saumon, ça permet de parler de la qualité de l'eau, ça permet de responsabiliser les propriétaires. Mais en fait, il y a des grosses actions qui devraient être prises. Puis là, ben, c'est tout sur la gestion de nos forêts. Donc, c'est sûr que là, c'est là que je dirais qu'il y a le plus gros enjeu là, pour la population de saumon et la qualité de l'habitat.
0: En plus du développement immobilier et de l'ouverture de nouvelles terres agricoles dans le Haut-Pays, les coupes forestières se sont intensifiées sur les terres publiques en amont du bassin versant.
2: Les forêts, c'est pas juste le poumon, mais c'est aussi un tampon. Là, ça retient l'eau, ça fait que l'eau s'écoule tranquillement.
0: La professeure en écologie des poissons à l'Université du Québec à Rimouski, Emmanuelle Chrétien, souligne qu'il y a plusieurs menaces qui pèsent sur le saumon le long de son parcours migratoire en eau douce, mais aussi en eau salée. Elle estime qu'on a le pouvoir de limiter les perturbations en eau douce, notamment en conservant les couverts forestiers, en respectant des bandes riveraines adéquates et en suspendant la pêche quand la température de l'eau est trop élevée, afin de ne pas entraîner le saumon dans des luttes qui l'épuisent. Selon elle, le triste destin de la rivière Ouel plane sur d'autres rivières si nos pratiques ne s'améliorent pas.
3: Ça peut être le canari dans la mine un peu pour des rivières similaires, si on veut. Des rivières des basses terres du Saint-Laurent, il y en a d'autres là, qui suivent. Là. Il y a la Mitis, la Rimouski, la Matane qui viennent à peu près toutes du même genre de territoire. Donc, c'est sûr que... Si les rivières se réchauffent, c'est des conditions qui sont moins propices pour le saumon.
0: De son côté, l'ancien guide de pêche regarde la rivière avec nostalgie.
1: J'essaye de parvenir pour pas me souvenir de toutes les choses. Parce que tout à l'heure, là, en haut à Cadré, là, je te disais à telle place, là, on était assez habitués que, bon, à Rotel-Roche, dans le fond, là, c'est lui le saumon qui est preneur. Là. Mais c'est à demain. On connaissait la rivière comme le fond de notre poche. C'est triste. Parce que ça apporte quand même de la vie, beaucoup de vie à la rivière.
0: Là. Ici Véronique Duval, Radio-Canada, Rivière-Ouel.
4: Et c'est ainsi que se termine votre magazine quotidien d'information pour ce soir. Merci d'avoir été à l'écoute. Soyez au rendez-vous demain. On vous prépare une belle émission. À la veille de la journée J'achète un livre québécois, on va se demander, avec une autrice jeunesse, comment intéresser les adolescents à la littérature, alors que le livre a maintenant un compétiteur de taille, le téléphone cellulaire. Si vous avez

Bonsoir Ismaël Dugal. Dans quelques minutes, un moteur de recherche après le bulletin de nouvelles. Pourrait-on être autonome en énergie en Antarctique en utilisant le soleil et le vent? À la rubrique Que sont-ils devenus? On s'intéresse au sort du

0: tout à l'heure.
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2: Bonsoir, ici Rebecca Kwan. En Colombie-Britannique, l'utilisation récréative de véhicules hors route est temporairement interdite sur les terres publiques dans certaines régions dans le but de limiter les risques de nouveaux feux de forêt. Plusieurs équipes de pompiers vont se joindre à celles qui combattent déjà les incendies à travers la province. 25 pompiers du Yukon étaient attendus aujourd'hui et une soixantaine doivent arriver de l'Alberta demain. Le Mexique va aussi envoyer des renforts. Pendant ce temps, des pompiers de l'île de Vancouver prêtent déjà main forte à leurs collègues de l'intérieur de la province, comme le rapporte Mélinda Trochu.
3: Training is one thing, but boots on the ground, real life practical experiences, you learn little tips and tools and tricks.
4: Combattre les feux dans l'intérieur de la Colombie-Britannique est une expérience inestimable pour les pompiers d'Oyster River sur l'île de Vancouver. Le chef de leur caserne, Bruce Green, explique qu'ils sont déployés dans la région de Clinton depuis 2 semaines.
3: Working to save houses with BC Wildfire.
4: La première équipe s'est attelée à sauver des maisons aux côtés de BC Wildfire.
3: They will create a wet line for BC Wildfire to ensure when they do a backburn or burn off that the fire goes in the right direction.
4: La deuxième équipe est désormais concentrée à créer une zone humide pour diriger la propagation du feu au besoin, autant d'expérience sur le terrain qui pourrait un jour être utile sur l'île.
3: We've always thought fires on Vancouver Island where the rainforest were all right here, but climate change has changed that.
4: Avec les changements climatiques, dit Bruce Green, vivre dans une région de forêt pluviale n'est plus suffisant. Désormais, durant les étés, ces équipes ont changé la façon dont leurs camions sont outillés pour être capables de répondre rapidement aux feux dans le milieu périurbain.
3: When these big fires come in, we don't have the resources, so that's where we need the residents to help us help them.
4: Face aux méga-feux, dit-il, les petites casernes n'ont pas les ressources pour sauver toutes les maisons. Bruce Green demande donc aux habitants d'aider les pompiers et d'utiliser le site FireSmart pour préparer leurs propriétés face aux feux. Ici Mélinda Trochu, Radio-Canada, Victoria.
2: Négociations commerciales avec les États-Unis, Ottawa redouble d'efforts cette semaine pour tenter d'arriver à un accord qui lui éviterait de nouveaux tarifs commerciaux. Mais les partis d'opposition redoutent ce que les négociateurs canadiens pourraient offrir aux Américains. Anne Levasseur.
5: Good morning, everyone.
6: Pendant que le Canada négocie à Washington, à Hamilton, le ministre des Transports annonce 100 millions de dollars pour soutenir les travailleurs de l'acier en facilitant le commerce intérieur.
5: Nous allons appuyer les travailleurs de cette industrie jusqu'au bout.
6: Sans commenter le détail des discussions avec les États-Unis, le ministre McKinnon croit que la stratégie canadienne est la bonne.
5: Nous cherchons à conclure une entente qui adresse l'ensemble des enjeux.
6: Même son de cloche en Mauricie, où se trouvait François-Philippe Champagne.
7: Ce qui compte, c'est d'être à la table des négociations. Ce qui compte, c'est de défendre l'intérêt des travailleurs de l'industrie canadienne.
6: Mais pendant que les ténors du gouvernement de Mark Carney défendent son approche, l'opposition tape du pied. Et François Blanchet, chef du Bloc québécois, suivi du chef conservateur Pierre Poilievre.
8: À chaque fois que M. Trump fait des menaces, les négociateurs canadiens marchent à genoux jusqu'à Washington pour essayer de minimiser les dégâts.
9: On est dans le pire des cas maintenant, où M. Carney a fait une concession après l'autre, avant même d'arriver à la table de négociation.
6: Alors que le ministre Dominique Leblanc entame un nouveau séjour à Washington, le ton devrait toutefois rester ferme des deux côtés de la table. Geneviève Dufour de l'Université d'Ottawa.
10: Franchement, le ton est assez dur et c'est bien la raison pour laquelle on est toujours en négociation.
6: Équipe Canada a maintenant moins de 10 jours pour obtenir des résultats et éviter l'imposition des nouveaux tarifs de 50% qui s'appliqueraient à tout un éventail de produits canadiens. Isabelle Levasseur, Radio-Canada, Ottawa.
2: Le Montréalais accusé d'avoir tué sa fille dans l'État de New York, Luciano Frantoli.